0: d'être échangé. Il s'agirait des Panthers, des Golden Knights et du Wild. Larkin est sous contrat jusqu'au terme de la saison 2030-2031 avec un salaire annuel de 8,7 millions de dollars. Peter Laviolette sera le prochain entraîneur-chef des Kings de Los Angeles. Elliott Friedman a partagé l'information sur les réseaux sociaux. Rappelons que les Oilers et les Leafs étaient aussi intéressés par ses services. Et place au match numéro 3 de la finale de la NBA ce soir. À New York, les Knicks de New York qui mènent la série finale 2-0. Dans l'histoire de la finale de la NBA, seulement 5 équipes sont parvenues à combler un retard de 0-2. Ça débute à 20h30. Et on rappelle notre question du jour, FX.
1: T'as énuméré, Ben, les trois équipes potentielles où Dylan Larkin pourrait être échangé, ses préférences. On parle des Panthers, des Golden Knights et du Wild. Quelle serait la meilleure destination pour lui? À 56% au sondage, le Wild du Minnesota.
2: Oh, d'ailleurs, on va commencer notre conversation avec nos deux mangers de puck avec cette question, FX, très intelligente, venant de ta part.
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2: Comment ça va, mon chouin?
4: Non, Lynn, il fait beau. C'est les séries, la finale. Ça pourrait pas aller mieux, les gars. Ça pourrait pas aller mieux.
2: Hey, d'ailleurs, c'est une conversation que FX et moi, on avait tantôt, là, mais cette finale-là de la Coupe Stanley, Schwinn, est-ce que c'est la meilleure finale depuis au moins 10 ans dans la Ligue nationale?
4: C'est-tu bon, hein? C'est incroyable. Ouais. Puis c'est le contraire du bye-bye. On dit, ah, c'était meilleur l'année passée, hein, le bye-bye. On dit ça chaque année. Là, c'est non. Ces séries-là, pour moi, oui, c'est les meilleures depuis un certain temps. Tu sais, il faut le dire, là, Panthers, Tampa, c'était excellent. Il y a eu, tu sais, des explosions entre Floride, les Oilers, évidemment. Mais comment c'est disputé, les revirements de chaque côté, ça vient de partout. C'est ce que j'aime de la finale en ce moment, c'est que les buts, les explosions, peu importe ce qui se passe à la glace, ça peut venir de tous les trios à tout instant. On a le potentiel de revenir dans l'arrière, de pas juste s'appuyer sur quelques buts puis s'asseoir là-dessus. Moi, je pense que c'est le meilleur spectacle qu'on a eu depuis des années. Oui.
2: Le beau mapper, Marc-André Perrault. Comment allez-vous, cher ami?
5: Salut, mapper. Boy, salut, ça mapper. Va bien, vous autres? Ça va bien?
2: Écoute, ça va très bien. Écoute, ça va très bien.
5: Je veux juste vous dire, je suis au tournoi de golf, des petits déjeuners. Super de belles causes.
0: Oui, tout fait à
5: que,
0: fait.
5: C'est pour ça, c'est super important. Je sais que ça vous tient à cœur. Fait que, c'est pour ça que vous ne voyez pas ma grosse face LED. Mais je
0: arrête
5: suis là,
0: ça, là. T'arrêtes avec ça. Là. Arrête de dire que t'es laid et que t'es
5: fin,
0: grand.
5: T'es
0: ça fait, là, ça fait.
2: Mapper, okay.
0: T'es un playboy.
2: Mapper, t'es le seul gars que je connais qui, quand t'es dans un événement mondain important, tu fermes ta caméra et tu dis t'es pas assez beau.
5: Hey man, c'est ça pareil. Mais écoute, ça me fait plaisir de vous retrouver. Bonne semaine à tout le monde. J'espère que vous avez écouté une joute ou deux de hockey.
2: Ben c'est ça, c'est-tu la plus belle finale des 10 dernières années?
5: Ben oui. C'est tellement dommage que ce soit deux marchés zéro sexy.
0: Ah, exact.
5: Mais c'est du hockey là, d'une qualité là, qui est supérieure à la moyenne. On a eu des super de belles finales les deux dernières années. Tu sais, les Panthers, c'était du jeu robuste, comme disait Bob Gainey. Mais c'est on est à des années-lumière côté excitation, côté you never know, comme disait Carlos Perez. Tu ne sais jamais d'où ça va venir. T'as quatre buts d'avance, ce n'est pas suffisant. Fait que c'est du grand hockey, c'est deux grands entraîneurs pour la situation actuelle. Il y a des histoires, il y a un gentil, il y a un méchant, il y a de tout. Pour moi, c'est la meilleure, pas juste des cinq dernières années, c'est une des meilleures là, de mon histoire, en tout cas, puis j'ai 43 printemps.
2: De ton histoire, on est très content de ça. Avant de poursuivre justement sur cette finale de la Coupe Stanley, puis parler de des destinations possibles pour Dylan Larkin, il y a des rapports qui sortent d'Edmonton.
1: Darren Dreger qui a mentionné que les Oilers consultent en ce moment l'Association des joueurs de la Ligue nationale pour voir s'il y aurait des avis contraires à ce que l'équipe puisse s'entretenir avec Mike Babcock pour une éventuelle embauche à Edmonton comme entraîneur-chef.
5: Oh là là, ne touchez pas à ça, de 20 pieds.
1: On se rappelle ce qui s'est passé la dernière fois à Columbus, c'est Pascal Vincent qui avait pris la relève derrière le banc alors qu'il y avait des échos qui étaient sortis d'un peu partout, notamment Spillin' Chicklets. Peut-être un avis là-dessus, les gars, là, pour
5: écoute,
1: une possible
5: moi, je vais commencer, là, parce que moi, c'est un être humain qui est désagréable. Qui est hautain. Je lui donne la chance parce que nous changeons tous et j'espère nous nous améliorons tous. Fait que je sais pas s'il est capable d'avoir fait un examen de conscience très, très majeur, mais puis on fait pas juste parler de ce qui s'est passé à Columbus. Tu sais, je l'ai couvert à plusieurs occasions quand il était avec les Maple Leafs. C'est pas quelqu'un qui comment dire, tu sais, il regarde les gens de haut. Moi, ce qu'il a fait à Mike Modano, je l'ai jamais pris. Puis tu sais, ça me, je veux dire, moi personnellement, ça me fait rien là. Mais tu sais, c'est le genre de petite chose qui en dit beaucoup sur un être humain. Moi, ça serait pas touche. C'est pas Mike Babcock qui m'a amené une coupe Stanley aux Oilers d'Edmonton. C'est pas vrai.
2: Chouin?
4: Mais après, dis-nous comment tu te sens vraiment, là, pour vrai. Là. Ça cache rien. Là. Sois pas
5: c'est de l'émotion. Style, comment ben, ça? C'est pas assez clair.
4: Ah, c'est très clair, c'est clair. Et puis moi, je bois tes paroles. Je suis d'accord avec toi. J'y crois pas. J'y crois pas que ça se rendra pas à deuxième entrevue s'il y a une première entrevue, certainement.
2: Ouais, écoute.
4: Les gars vont monter aux barricades.
2: Ben. Hey, mettons t'es Connor McDavid, là, l'opération séduction est commencée pour que tu puisses poursuivre et terminer ta carrière avec les Oilers d'Edmonton, puis tu lis ça dans les nouvelles.
1: Je peux pas croire que les dernières années, c'est pas la dernière année de Connor McDavid à Edmonton, se joue sur une situation que, comme directeur général, il y aurait quoi? Stan Bowman et comme entraîneur-chef Mike Babcock. C'est...
2: Et ce serait quelque chose, hein, comme disait le grand Mario, ou qui dit probablement encore ça. Les gars, quelle serait la meilleure destination pour Dylan Larkin selon vous? Sa liste d'équipes qu'il a soumise, c'est-à-dire à son directeur général, sont les Golden Knights de Vegas, le Wild du Minnesota et les Panthers de la Floride. Schwinn.
4: Ben, moi, je suis allé, les gars, avec les Panthers de la Floride. Je sais que le sondage favorise énormément le Wild. Tu me trompes pas, les boys? Là?
1: Exact.
4: Puis. Je vais m'expliquer pourquoi. Je pense que les Panthers n'ont pas dit le dernier mot, évidemment. Ils ont une super belle équipe. J'aime mieux compétitionner de ce bord-là du bracket pendant les séries éliminatoires que de l'autre côté présentement. Je pense qu'il y a plus d'opportunités. C'est pas le même jeu. Donc, les Panthers, non seulement seraient des candidats là, sans avoir Larkin, même avec là, si t'ajoutes un Larkin là-dedans, là, ils deviennent quasiment là, imbattables selon moi.
5: Moi, je suis allé avec la famille. Puis Minnesota, puis je peux pas vous donner une explication qui est scientifique, mais j'ai l'impression que c'est peut-être la pièce manquante de cette équipe-là. Il y a pas mal de tout, il y a un beau mélange d'expérience, mais tu sais, un Larkin qui arrive avec son 30 buts, un point par match, c'est pas Kaprizov qui tout seul, malheureusement pour eux, fait gagner l'équipe. Tu sais, je l'ai vu deux games, en fait, je l'ai vu. J'étais là quand il a joué deux games. Justement, on l'a pas assez vu. L'ajout d'un gars comme ça, pour moi, pourrait changer la donne pas mal.
2: Ouais, puis c'est tout un environnement en plus là, pour évoluer avec le Wild du Minnesota. Là. Je comprends que Vegas et Floride t'amènent peut-être, comment je peux dire, de la qualité de vie, si on veut, là, avec le climat et tout ça, puis des récents gagnants de la Coupe Stanley. Mais écoute, pour the State of Hockey, là, ils portent leur nom très, très, très bien. C'est vraiment, vraiment...
5: Fichu Belleville.
4: Mais les deux meilleurs choix, ça reste Vegas et Floride. C'est pas Minnesota, selon moi, si je suis lui, là.
2: Qu'est-ce que tu veux dire par là?
4: Ben, les deux équipes, c'est les meilleures formations, selon moi, sont plus complètes. Ils ont plus de chances de se rendre loin dans les séries éliminatoires. Moi, c'est là que je voulais me diriger. Vous dites que le plan de vie est meilleur à Vegas et en Floride. Pour moi, ça fait juste 2 plus 2. Là.
1: Je pense que ça dépend vraiment de ce qu'il veut. Parce que tu regardes les situations là, à Vegas. Est-ce que Dylan Larkin va être un premier centre ou il va être un deuxième centre dans une équipe qui va compétitionner pour gagner la Coupe Stanley? Parce qu'au Minnesota, il est le premier centre s'il s'en va là-bas. À Vegas, il tombe deuxième derrière Jack Eichel. Et avec les Panthers, il tombe deuxième aussi derrière Alexander Barkov. Mais lui, si ce qu'il veut, c'est gagner dans une bonne équipe, vas-y, là. Va, mais je trouve que son rôle serait plus important que le Wild du Minnesota.
5: Ouais, officiel. Officiel. Mais tu sais, côté impôt, par exemple, t'es pas mal mieux que les deux autres marchés.
1: T'as raison. Vous avez raison, 100%. 100%.
5: C'est de la grosse argent, là. On parle pas de. Les gars, ils font pas 75 000 piastres par année, là.
2: Non, ça c'est sûr et certain. Les gars, justement, parlant de cette finale de Coupe Stanley-là, il y a Mitch Marner qui est juste complètement exceptionnel actuellement. Et il connaît vraiment là, toute une run en série éliminatoire. C'était pas assez bon pour Toronto, par exemple. Mais à Vegas, en tout cas, il est très, très bon. Même si les Golden Knights viennent qu'à perdre cette finale de la Coupe Stanley aux mains des Hurricanes de la Caroline, est-ce que vous donnez le Conn Smythe à Mitch Marner? Schwinn.
6: Aucun doute.
4: Absolument, oui. Puis c'est officiel. J'en ai fait part à Québécois. C'était dans le Journal de Montréal, les gars, que je prenais la Caroline en 6 et Marner comme le joueur le plus important des séries éliminatoires.
5: Ah, mon snow.
2: T'as fait ça, toi?
1: Ah, ouais.
4: Ouais, ben, une petite courbe. Je suis peut-être moins confiant pour Caroline, plus confiant pour Marner. Ceci étant dit, il est exceptionnel. Offensivement, défensivement. Moi, c'est son sens du jeu. Il fait des passes sans savoir. Ben, pas sans savoir, c'est pas vrai, parce qu'il sait pertinemment qu'est-ce qui se passe, mais il voit l'image avant qu'elle arrive. Ça, c'est du QI, là. Donc, il s'en va dans le coin. Il n'a pas besoin de reprendre son information. Il fait sa passe où le gars va se diriger. Puis, d'assembler lui et William Carlson pour les séries éliminatoires, ça a été du génie, selon moi. Ça fait que les deux, là, sont exponentiellement meilleurs.
2: Ben, Peur, veux-tu ajouter quelque chose, étant donné que tu as répondu à la question?
5: Ouais, moi, ben, tu sais, je veux dire, il n'y a pas un meilleur joueur sur la glace présentement. Il est en transe. Eichel, il est bon. Alden, il est bon. Ehlers, il est bon. Anderson était bon, il n'est plus là. Carter Hart, il est bon. Mais ce que Marner fait, ça, je veux dire, c'est d'une autre galaxie complètement.
2: Est-ce qu'on doit le mettre dans le top 10 des attaquants de la Ligue, les gars? Vas-y, Mapper, tout de suite, là.
5: Ben oui, oui, oui. Écoute, il n'y a pas de doute, là. Le gars, il fait tout. Il fait tout, là. Il est confiant, puis il n'y a aucun doute que pour moi, tu donnes aux équipes, là, tu fais un repêchage, là, tu repars de zéro, ben c'est sûr qu'il sort dans le top 10, là. Il n'y a aucun doute pour moi, puis ce que Tartar est en train de faire avec, c'est ça aussi. Il faut lui donner beaucoup de crédit, là. C'est plate des fois, mais il faut lui donner du crédit.
2: Schwinn?
4: Ben, à chaque fois qu'il y a une question comme ça, c'est-tu le top 5, c'est-tu le top 4, là, je vais regarder, puis je dis, ben non, attendez, relaxez, il y en a pas mal à l'avant de lui. Puis là, je regarde, puis je fais, ouais, il est rendu, tu sais, à la fin de la saison, tu fais l'évaluation, tu dis, ouais, il est rendu meilleur que lui. Ah, il en donne plus que lui. Ah, dans les séries, présentement, là, il fait des choses que personne fait. Donc, oui, il est dans le top 10. Puis, c'est bizarre, hein, parce que personne aurait dit ça au début de la saison. Puis, il arrive dans les séries éliminatoires, puis il change complètement la donne à Vegas.
2: Les gars, on va prendre une très courte pause, si vous voulez, puis on vous revient avec d'autres questions sur la finale de la Coupe Stanley, mais aussi sur d'autres organisations, parce que ça jase pas mal actuellement dans la Ligue nationale, puis on veut votre input, comment on dit, votre opinion là-dessus, sur ces sujets-là. On revient avec nos manges de POC dans 2 minutes.
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2: Avec Mathieu Chouinard et Marc-André Perrault, le Chouin et le Mapper. Les gars, revenons sur la finale de la Coupe Stanley. Est-ce que les Hurricanes doivent absolument, sans l'ombre d'un doute, commencer le prochain match avec Brandon Bossy devant le filet, selon vous? Chouin.
4: Oh que oui! On l'a vu toute la saison, comment il était excellent. Ses statistiques parlent par elles-mêmes. Puis, il y en a qui disent « Ah, mais en fin de saison, il a été moins bon. » Quoi, j'ai été revisiter ses stats. On a peut-être donné plus de buts, mais ça n'a pas été là, vraiment là, l'enfer. Il y a 6 victoires, si je ne me trompe pas, dans ses 10 dernières rencontres. On a peut-être levé le pied de la pédale un petit peu là, du côté de sa formation, mais pour moi, là, c'est le gars que tu veux dans le filet lors de la dernière rencontre. Il l'a démontré quand il est revenu à la relève. Ça a été là, le point déterminant là, de la rencontre par la suite. Fait que, donc, moi, là, Bossy est directement dans le filet, puis c'est le fun parce que tu sais qu'il est capable.
2: Mapper?
5: Ouais, j'étais avec Chouin là-dessus. Je veux dire, à un moment donné, sans faire le niaisage, tu sais. Anderson a été très bon en début de série et dans ce qu'il pouvait offrir. Je pense que là, on a vu la limite de Freddie Anderson. L'autre, il est capable. Puis à un moment donné, il faut que tu shakes de quoi, parce que sinon, tu sais, vous le savez, là, à un moment donné, les gars en avant d'Anderson, là, ils vont dire devant les médias, oh, j'ai confiance, mais ils sont pas caves. Là. Ils voient les deux, trois dernières games que c'est moins sexy. Là, fait que faut que tu prennes des décisions dans la vie, puis je pense que là, c'est le temps de prendre celle-là.
4: Hey, ça va vite, hein, parce que il n'y a pas longtemps, là, lorsque la série s'est entamée, vous avez posé la question, qui sera le MVP? Puis il était dans les meneurs pour gagner le MVP des séries.
5: Écoute, il était à 958. Avant la game numéro 3 contre Philadelphie, il était à 958. Il a donné un but, il est tombé à 957. Puis après, je pense qu'il est à 950 à la fin de la série. Fait que c'était un cheval de course.
2: Peu, on l'a vu contre le Canadien. Là, sa défensive en fait des miracles devant lui parce que essentiellement, c'est pas lui qui est testé énormément. Là, je veux dire, oui, ben, 958, non, 957. Le Canadien a tiré combien de fois là, aussi?
5: Oui, je veux bien croire, mais tu sais, je veux dire, il faut quand même être honnête, Chouin. Puis, je veux dire, quand même à 958, t'as beau analyser, suranalyser, il est à 958.
4: Oui, c'est sûr, mais pour moi, c'était pas lui qui faisait que son équipe gagnait, comme vient de le dire Greg. Donc, de le voir dans les tops pour gagner là, le MVP des séries, pour moi, là, ça me met là, hors de moi.
2: J'aurais capoté qu'il gagne le Conn Smythe. Pour vrai, là, ça aurait été, écoute, une insulte à son équipe. Je m'excuse de dire ça, ça aurait été ça pareil. Mais non, mais Mapper!
5: Je te reconnais plus, Greg!
2: Ben,
5: un petit doux! Non,
4: mais ça arrivera pas! Ça arrivera pas!
1: Mais non, ça arrivera pas!
2: Ça arrivera pas. Donc, il n'y aura pas d'insultes là. Mais écoute, j'aime. Il faudrait que les Hurricanes en gagnent 3 de suite, par exemple. Là, ce qui est. C'est tough. Ça va être long, ça, c'est là, comme impression. Là, ça voulait dire quoi, ce bruit-là, mais un peu?
5: Non, je pensais à toi. C'était un duo, puis je te trouvais raide avec Anderson. Mais oui, ça va être long. C'est pas impossible qu'on le revoie aussi. Là. sais, tu vois, comment vous l'appelez, votre bossier? Je pensais que c'était B aussi.
1: Appelle-le comme tu veux. Pas ça.
5: On va l'appeler Monsieur B.
2: Tu peux l'appeler avec ton accent comme tu veux. Il n'y a pas de problème.
5: Bref, tout ça pour dire que il y a tellement de choses qui peuvent arriver dans cette finale-là. Puis moi, je pense qu'on n'est pas à une surprise près. La seule chose qui est assurée, c'est qu'il n'y a rien de certain, puis que Carter Hart ne bougera pas de là, lui.
2: Ça bouge à Toronto, les gars. Sur une échelle de 1 à 10, 10 étant bien sûr le plus élevé, à combien évaluez-vous les chances de voir Austin Matthews, le capitaine, quitter l'organisation cet été? Mapper.
5: Moi, je vais prendre un 7 sur 10. Moi, je vois pas comment cette équipe-là peut continuer à s'entêter, à penser qu'Austin Matthews est le centre du noyau qui va ramener une coupe à Toronto. On a parlé des raisons, l'attitude, la sorte de leadership, le marché, c'est un Américain. C'est pas, on dira ce qu'on voudra. C'est pas pour les Américains. Schwinn intervient si t'es pas d'accord, là. Mais c'est pas vrai que les Américains trippent à venir jouer au Canada. C'est pas dans leur culture. C'est pas. Fait que, sauf de très rares exceptions, mais je pense pas que Matthews en ait un. Sa valeur est dans le tapis. Vend, repart sur des bonnes bases. Fait que, moi, je vois pas comment ce gars-là peut être encore là. Pour moi, ça serait s'entêter.
2: Schwinn,
4: on s'est même pas consulté. Oui, c'est sûr. On s'est même pas consulté. Greg et moi, on avait la même note. 7 sur 10. Moi, je poussais pour un 8. Puis, tu sais, je lis des affaires sur lui. Bon, ben, ils ont beaucoup à dealer avec. Faut changer la culture. Faut changer la culture à Toronto. Puis, pourquoi vous pensez que les gars, ils arrivent tout croche au game avec en camisole, tu sais, qui ont pas de l'air des pros? Parce que ça part de lui. Puis, la culture, c'est ça. Donc, faut changer. On change complètement. Il y a des affaires que tu peux pas passer à travers avec du monde de même. Tu peux pas s'entêter. Je dis pas que c'est une mauvaise personne. Je dis pas que c'est un mauvais joueur, non. Mais je pense qu'il est pas à son meilleur autant que joueur là-bas, dans cet environnement-là. Puis je pense que cette équipe-là ne performe pas autant que s'il y avait une vedette comme lui, une autre vedette comme lui dans l'équipe. Puis je pense que c'est juste pas le bon fit entre. Il doit être dans une équipe où c'est pas. Il y a d'autres leaders qui sont capables de le mettre à sa place, qui sont capables là, de gérer un petit peu plus.
2: Donc là, juste pour être clair, là, non seulement vous autres, vous voulez pas le convaincre de rester à Toronto, là, si je reprends le propos de Mapper, est-ce que tu as ajouté, Schwinn? Non seulement vous voulez pas le convaincre de rester avec la formation, mais vous lui dites: hey, Austin, ça va être correct. Où c'est que t'aimerais ça aller poursuivre ta carrière, puis nous autres, on va aller dans une autre direction. C'est ce que je comprends. Wow. OK.
4: Ouais, ouais. Mais la demande pour lui va être excellente, là. Inquiétez-vous pas, là.
2: Je suis pas inquiet.
4: Est-ce qu'on va avoir autant pour le retour? Certainement pas. Mais sur
5: encore
4: le long
5: drôle.
4: Chemin.
5: Encore drôle. Il n'a pas demandé un trade. Il n'y a pas. C'est encore drôle. Moi, je pense qu'il va avoir un marché énorme pour un scoreur de but. Le gars, il faut penser qu'en bas, là, sa valeur est encore plus élevée. Là. Il a gagné une médaille d'or. Il est pas mal sûr qu'il y a une énorme valeur dans certains marchés américains.
2: Il y a une équipe qui rêve de lui, là, qui est pas trop loin d'où est-ce qu'il a grandi. Ouais, qui s'appelle les Kings de Los Angeles. Eux autres rêveraient de l'avoir dans le line-up. C'est sûr et certain. Maintenant, ils n'ont rien à donner. Ça, c'est une autre histoire. Pour un autre jour, probablement. Parlant de Toronto, les gars, puisqu'on n'a pas eu le temps de vous poser la question, auriez-vous donné le prix qui circule ou qui a circulé en fin de semaine, qui aurait été Zarovski, Bryce Pickford et deux choix de premier tour pour faire l'acquisition de Matthew Knies? Schwinn.
4: Là, si je comprends bien, là, Montréal voulait faire cet échange-là. C'est ça, là? C'est pas.
2: C'est ce qui a été rapporté par les plus gros insiders de la planète hockey. Oui.
4: Je crois que Matthew Knies remplit un poste, remplit une chaise vacante, un type de joueur qu'on a besoin avec le Canadien de Montréal. Maintenant, est-ce que je voulais donner tout ça pour ramener ce joueur-là? Je vais paraître un petit peu. Je veux beaucoup. Okay? Mais là, c'est un joueur qui est quand même jeune, qui n'a pas l'expérience. Je le sais qu'il va faire 80 points. Là, il va rentrer au filet, on va avoir besoin de cette présence-là. Je veux un joueur qui a 27 à 29 ans, qui a joué des séries éliminatoires, qui a grindé, qui sait exactement par quoi passer. Je pense qu'on a besoin d'amener de l'expérience à ce niveau-là, dans cette chaise-là, selon moi, et non un autre jeune joueur qu'on ne sait pas trop exactement comment on va le faire fitter. On a une très bonne idée, les gars. Mais j'aimerais avoir un gars qui est encore plus établi, puis je le sais que je suis un petit peu difficile.
2: OK.
5: Ah, ben, t'es très difficile parce que moi, je veux dire, autant on dit bye-bye, Austin, on dit viens-t'en, Mathieu, puis on va aller te chercher. Là. Moi, je trouve qu'il cochait toutes les cases qui manquaient aux Canadiens. Il a 23 ans. Fait que, tu sais, ses bonnes années hockey commencent. Ben, je veux dire, ses très bonnes années hockey commencent. C'est un 70, 80 points. Je répète, 70, 80 points. Fait que moi, je veux dire, go, là, tu sais, on l'a vu que la fenêtre est grande ouverte. Oui, il y a encore du travail à faire, mais je pense que Matthew Nyes venait cocher une grosse, grosse case. Puis, je vais répondre à une autre question tantôt si on a le temps de la poser. Puis vous allez voir que moi, je pense que le Canadien est très, très dedans, là.
4: Mais c'était énorme, qu'est-ce qu'on donnait, là.
5: Ben, c'est énorme.
2: Ben, c'était énorme, oui. Ce qu'on recevait aussi, Chouin.
1: C'est ça. Il signait à long terme jusqu'en 2031, quand
2: c'est
1: même.
2: C'est ça. Puis là, il y en a qui disent, hey, tu sais, Quinn Hughes a eu à peu près la. Ouais, mais Quinn Hughes n'était pas signé à long terme. Et il y avait un énorme risque.
5: C'était tout un trade. Excuse-moi, la preuve que c'était tout un trade pour le Canadien, c'est que ça n'arrivera pas.
2: Non. Ça, c'est. Écoute, si tu pouvais. Si tu étais sur caméra, on te demanderait de faire un mic drop.
4: Ben, la preuve que Toronto, elle m'a pas aimé ça, ils ont mis Trey Living dehors.
5: Ben, c'est ça. Hey, ça n'arrivera pas.
2: Hey, Trey Living, là. Dans pas grand temps, tu sais, quand on va pouvoir regarder la forêt, là, au complet, de ce qui va se passer avec les Maple Leafs, là. Trey Living, qu'est-ce qu'on va dire de son règne à la tête des Maple Leafs?
5: Le même qu'on a fait. En parlant de son règne à Calgary.
1: Voilà. Bien dit.
2: Un autre mic drop de Mapper, ça arrête plus. T'es en forme aujourd'hui.
5: Écoute, c'est une pétarade.
1: Écoute, quelle mauvaise embauche.
2: Hein. Ça a pas
4: de Living doit être un bon gars, là. Mais tu sais, là, un bon gars, là, un bon chum à tout le monde pour avoir des contacts dans même, pour avoir des jobs, c'est exceptionnel.
2: Ouais, là, je sais pas s'il va en avoir un. Pour vrai, s'il y en a un autre dans la Ligue nationale, là, j'ai bien hâte de voir c'est où. Tu sais, hey. Il n'y a pas si longtemps, là, donc à peu près une quinzaine de minutes, peut-être 20, on parlait d'une possible embauche de Mike Babcock avec les Oilers d'Edmonton. Hey, ça, je vous le rappelle. C'est le cercle de la Ligue nationale qui continue. Pour utiliser une expression que Ben aime beaucoup, enfin bref. Hey, l'année prochaine, est-ce que les Panthers redeviennent favoris dans l'Est pour atteindre la finale de la Coupe? Mapper?
5: Canadien de Montréal.
2: Le Canadien est favori pour toi.
5: Oh, vous en souvenez en début de saison, on disait Canadien, troisième, puis là, ouais, c'est audacieux. Ouais, non, c'est pas si audacieux que ça. Je pense que le Canadien va. C'est peut-être ma prédiction chaude, ma prise chaude, mais moi, je pense que le Canadien, l'année prochaine, c'est l'équipe favorite dans l'Est. Emmenez-moi en justice.
1: Je vais t'amener en justice.
2: Ouais, je pense qu'on.
1: Je vais t'amener en justice.
2: Parce que.
5: Ouais, t'as des bons avantages.
2: Parce que Chouin aussi va t'amener en justice, là.
5: Let's go. What's que j'aime votre gang.
4: J'aime ça parce que. Canadiens, on essaye de trouver qui on va mettre sur le top 6. Puis les Panthers, on essaye de trouver qui qu'on va sortir du top 6.
2: Ouais, ça, c'est un excellent bon point.
5: Ouais, check la défensive, Tom.
4: Check la défensive. Seth Jones, Ekblad, Forsling, Mikola, Kulikov.
5: C'est bon.
4: Ouais. Non, écoute, moi, je prends les Panthers. La seule bémol pour moi, c'est ce que le bon vieux Bob va être encore en santé, va être capable de progresser. Ben, de progresser. Il est assez progressé, mais d'amener son équipe-là et de garder le rythme. Parce que Tarasov, ça a été difficile. Mais à part ça, là, la profondeur de cette formation-là, ils vont être reposés. Et plus reposés, oui, reposés physiquement, mentalement et ainsi de suite. Yo, hey, Mapper, il faut que tu me dises qu'il y a un plus beau line-up que le Canadien. Arrête, là.
5: J'ai de la misère. Puis je suis pas en train de dire que c'est complètement de la folie ce que tu me dis. Tu sais, je pense que les deux, on pourrait se retrouver à avoir bien raison. Mais c'est ça pareil.
2: Écoute, tu me sembles être rendu dans un environnement feutré, mon cher Mapper. Je sais pas où est-ce que tu as fait ton entrée, mais on va te laisser aller là-dessus, c'est correct?
12: Ah ouais, non.
2: On te reparle demain. Merci, les gars.
12: Salut, boys.
13: Salut, Mapper.
2: Salut, les boys.
13: Salut, Schwinn.
4: Hey, salut, les boys. Bonne journée.
2: Attention à vous autres. Bye-bye.
13: Aïe, aïe.
2: Ils nous en font-tu vivre des émotions? C'est incroyable. On les adore, les mangeurs de puck. Au retour, un autre qu'on adore, Anthony Marc.
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2: Comment ça va, mon tonnerre?
4: Salut les boys, avez-vous passé un beau week-end?
13: Mais-en.
2: Un merveilleux. Et le tien?
4: Oui, ça s'est très bien passé. Bien du plaisir.
2: Bon, t'as eu des courses, toi, là? T'as décrit ça, des courses?
4: Ouais. Vendredi soir, hier après-midi, ça a été assez chargé comme week-end. Ça va être un peu ça d'ici la fin de notre mandat à la radio, mais c'est pas grave. On a bien du plaisir avec ça.
2: Tant mieux. Écoute, c'est tout désigné pour toi. Un moment donné, il va falloir aller assister à ça.
13: Oui, je suis d'accord.
2: Et d'entendre la voix d'Anthony Marcotte dans nos oreilles.
13: Faut faire ça.
4: C'est toujours les bienvenus. Juste à lever la main. On s'organise.
2: Absolument.
13: C'est bon.
2: Absolument. Écoute, Anthony, la chronique d'aujourd'hui aura comme sujet le recyclage. Et on parle pas
0: je
2: des.
0: Je me demande dans quel endroit tu t'en vas.
2: Le recyclage des entraîneurs de la Ligue nationale de hockey. Deux destinations dans l'Ouest viennent de faire leur choix pour leur prochain entraîneur. Ben, en fait, non, c'est pas vrai, excuse-moi. Une a fait son choix et l'autre est encore en processus d'entrevue, mais on est encore dans le bac de recyclage. Un, Pete Laviolette est le nouveau coach des Kings de Los Angeles.
0: Exact. Alors, Peter Laviolette, ça a été confirmé dans les dernières minutes. Il est le nouveau coach des Kings. Je pense que ça surprendra personne si les Kings décidaient d'y aller avec un entraîneur-chef d'expérience. De rapidement, on sentait qu'il y avait un momentum autour de la candidature d'un gars comme Peter Laviolette. Alors, il se retrouve à la barre d'une autre équipe de la Ligue nationale. Si le dicton « un chat a 9 vies », ben d'après moi, ça peut s'appliquer aussi à Peter Laviolette. Il s'est beaucoup promené, connu du succès à quelques endroits, mais ça n'a jamais été quand... S'il a été congédié à plusieurs endroits, on peut pas dire que ça a été parfait non plus, mais pour X raisons, une candidature comme lui, ça parle encore à une équipe de la Ligue nationale. Alors, pour certains qui attendent une Ligue nationale plus progressive, à donner des chances à des gars comme Martin Saint-Louis, qui sortent de la Ligue nationale comme entraîneur, qui sortent comme joueur, quelques années plus tard se retrouvent comme entraîneur, mais des entraîneurs de carrière, c'est encore leur place dans la ligue aux yeux des clubs.
2: Ouais, et ça c'était le premier pour Pete Laviolette. Le deuxième, c'est le rapport qui est sorti d'Edmonton il y a quelques minutes, quelques heures maximum, là, mentionnant qu'on considérait l'embauche de Mike Babcock comme entraîneur-chef pour les Oilers. Celle-là, on s'en attendait pas. On n'avait pas ça sur la carte de bingo du lundi après-midi, là.
0: Ouais, je me souviens d'avoir lu il y a quelques mois à peine que quelqu'un, je me souviens plus lequel journaliste là, sur le beat de la Ligue nationale avait demandé à Mike Babcock, hey Mike, tu sais, ça t'intéresserait-tu de revenir si une équipe t'en faisait la demande? Il avait dit aucune chance, je suis bien à la retraite. Mais quand on te propose de coacher le meilleur joueur au monde, ah ben là, soudainement, ça y tente de coacher, visiblement. Quelle surprise! Sont tous pareils. Ils disent tous, ah, on est à la retraite, puis je suis donc bien, puis je passe du temps avec ma famille, puis bon, ah ben là, il y en a encore un petit désir de coacher. Les gars, ils ont ça dans la poitrine. C'est plus fort qu'eux autres. Qu'est-ce que tu veux qu'on fasse?
6: On n'a qu'à penser. On n'a qu'à penser à notre ami Bob Hartley.
0: Et voilà!
6: Le nombre de... Le nombre de fois où on lui a posé la question, c'est quelque chose qui t'intéresserait? Oh non, moi je suis bien, retraite, et la famille, les enfants, papy.
2: Mais dans le cas de Bob, c'était un mandat différent, par exemple. C'était non seulement pour son ami. Pour son ami décédé là, qui coachait cette équipe-là.
6: Oui, d'accord.
2: Même si c'était un mandat d'un an.
6: Je sais.
2: L'équipe lui a dit juste un an, t'es-tu correct pour ton ami tout ça d'aller remporter un championnat? Et il l'a fait.
0: Non, mais mettons que Bob recevait l'appel de Stan Bowman coacher Connor McDavid.
6: Ouais.
0: Puis avoir une chance de gagner la Coupe Stanley.
6: Ouais.
0: Ils sont tous pareils.
6: Là,
0: Julien, c'est la même chose. Là, belle opportunité, on s'en va à Zurich comme entraîneur-chef.
6: C'est ça.
0: Et plus, tu sais, c'est un désir charnel. C'est comme si ça dépasse la pensée. C'est la passion, tout simplement. Puis moi, honnêtement, tu sais, on en rit un peu de ça. Là.
6: Ouais.
0: Ben moi, je trouve ça beau d'une certaine façon.
6: Ouais,
0: quand
6: ouais.
0: T'aimes ce que tu fais,
6: c'est vrai.
0: Regarde, ils aiment ça. Qu'est-ce que tu veux qu'on fasse? Allez-y, les boys, si vous avez.
6: T'as raison. C'est un désir charnel. T'as
0: ben
6: tellement
0: oui.
6: Raison.
0: Ils ont ça d'intrigue.
2: Un désir charnel.
6: Eh oui.
0: T'sais, mettre un tel sur la glace, aller gagner un match, aller sur la route, gagner un match, l'esprit de corps, l'esprit
6: ben
0: de
6: oui.
0: Famille, d'être dans un vestiaire puis de diriger. C'est comme ça.
6: La morale de cette histoire, Anto, là, c'est que quand un entraîneur, supposément à la retraite, dit « Ah oh, non, moi c'est fini, je ne reviendrai plus, je suis bien avec ma famille, joue au golf, croyez-le pas.
0: Ben, »
6: c'est pas compliqué. C'est simple.
0: T'es bien à la retraite jusqu'à temps que l'appel que t'attendais pas survient.
6: Voilà.
13: Mais Babcock, c'est controversé,
2: mais non, mais
13: par contre.
2: Attends une minute, je t'envoie une petite balle courbe. Là, parce que tu dis, d'après moi, s'il reçoit l'appel, tout ça, pas parler à Bob. Je peux bien le texter ou l'appeler pour y demander à soir. Là, mais selon ouais, vous, mettons...
0: Non, je suis bien à la retraite, Greg.
2: Non, mais ma question, c'est pas si Bob va accepter, mais si vous êtes les Maple Leafs, l'appelez-vous?
0: Babcock?
2: Non, non.
6: Non, non.
2: Barclay.
0: Il n'y aura pas Babcock à Toronto.
6: Non, non.
2: Aïe, aïe, aïe. Bobby Hartley.
0: Mais pour Babcock, c'est quand même particulier, là, parce que, admettons là, que la Ligue nationale permet son embauche à Edmonton, vous allez me dire que Stan Bowman et Mike Babcock vont faire équipe.
2: Hey, ça n'a pas de bon sens. Ça n'a pas de bon sens. McDavid.
0: Dans quel genre d'espèce de film on vit là? On
2: pense
0: que Bowman et Babcock, ce serait terminé dans les deux cas avec les controverses dans lesquelles exact. Ils ont été impliqués. Et là, finalement, on pourrait les réunir ensemble à Edmonton. Voyons, ça n'a pas de bon sens.
2: Non, non, ça n'a aucun sens.
0: Hey,
2: McDavid, dit quoi? Tu penses que McDavid, il se dit quoi quand il voit ça? Je sais pas, hein? Je suis. Lui, c'est la première année.
0: C'est vraiment la même chose qu'Austin Matthews, les deux pieds sur le pouf, à guérir son genou.
2: Ouais.
0: Qui voit que d'un bord, on rencontre Joe Pavelski.
2: Exact.
0: Puis de l'autre, on rencontre Peter Laviolette, Patrick Roy, puis des gars d'expérience. Tu dis, ben voyons, dans quelle direction on s'en va?
2: C'est
0: on
2: quoi la stratégie? Ouais.
0: On construit-tu? Qu'est-ce qu'on fait? Mais. C'est un petit peu la même chose, là. Si je me mets à la place de McDavid, c'est quoi la direction qu'on souhaite prendre? Je suis capable de gagner à court terme avec cette équipe-là. Est-ce qu'on va faire les bonnes. On va prendre les bonnes décisions pour gagner dans l'immédiat? Pas évident.
2: Non, ça c'est certain. Écoute, on a peut-être par contre. Que cet échange qui n'a pas fonctionné avec l'ancienne direction finalement est un petit peu un cadeau pour les Maple Leafs là. Mais de l'autre côté le Canadien qui lui cet échange là puis on parle de celle de Matthew Nice dont vous avez beaucoup parlé ce matin dans le Club du matin puis nous autres on l'a traité vendredi. On est rendu à une étape où le Canadien n'aura pas le choix là, pour recevoir des éléments pour améliorer son équipe immédiatement et pour le futur. De laisser partir du talent prometteur, Anthony. Ça fait partie de l'exercice, là.
0: On n'aura pas le choix. T'sais, on a beaucoup repêché. Alors, c'est normal qu'à un moment donné, ben là, des gars issus du repêchage émergent, se font une place au sein de l'équipe, deviennent des joueurs de premier plan. Il y en a un paquet, là, du côté du Canadien qui ont réussi à faire ça en pleine reconstruction depuis 5 ans maintenant. Mais là, ces gars-là, tranquillement, pas vite, signent des contrats à long terme. Il y aura bientôt Ivan Demidov qui va assurément signer son entente, lui aussi, pour plusieurs années. Alors, de la place, il en reste de moins en moins. On s'est fait un nid avec certains joueurs. Il va toujours en avoir quelques-unes par année, mais souvent, ben, ce sera pour des rôles secondaires. Des fois, tu vas aller piger, être dans l'autonomie complète pour trouver des joueurs complémentaires à ta formation. Mais des jeunes, pour se faire de la place, il va y en avoir un petit peu moins chez le Canadien dans les prochaines années. On n'aura pas le choix à un moment donné. Il n'y aura pas de la place pour tout le monde. Puis c'est bien beau, on les aime, les jeunes. Puis oui, c'est prometteur, Zarovski, puis tout ça. Mais est-ce qu'il va vraiment avoir de la place pour lui dans 2 ans, est-ce que le Canadien va avoir une place toute prête sur un top 6 pour un gars comme ça dans 2 ans? Moi, je suis sceptique. Alors, c'est pour ça que la prochaine transaction, là, elle va faire mal probablement pour certains partisans qui voient tous des superstars en devenir dans les espoirs du Canadien. Même un gars comme Bryce Pickford, tous mes respects, il y a une saison exceptionnelle dans la WHL, mais l'an passé, là, c'était un illustre inconnu aux yeux de tout le monde à Montréal. Il est admissible pour une deuxième fois repêchage dans la Ligue nationale. On l'a repêché à sa deuxième année d'éligibilité. Et après, ben, ça a décollé. Là. Il avait été très bon, c'est vrai, l'an passé à la Coupe Memorial. Cette année, une saison incroyable. Mais de là, l'élever parmi les meilleurs espoirs dans la Ligue nationale, là, attendez un peu. Là. Il y a 31 autres clubs dans la Ligue là, qui ont des bons espoirs aussi dans leur formation. Alors, un jour ou l'autre, là, le Canadien va arriver. Puis, il va avoir une opportunité d'aller chercher un joueur par voie de transaction. Et il va donner un espoir bien coté à travers la Ligue nationale parce que on est rendu à l'étape qu'on est capable de s'améliorer maintenant avec des espoirs dans le pipeline. Ce qui n'était pas le cas par le passé. Tu disais, bon, OK, parfait, on développe. Puis bientôt, on va avoir de la place pour ces gars-là. De la place, là, il en reste de moins en moins quand on va pourvoir le poste de deuxième centre. Là. Puis le troisième défenseur à droite, là, c'est sur le point de se concrétiser tout ça. Là. Le Canadien, après, là, ça va être des rôles de soutien qu'on va être prêt à trouver.
2: Ouais, c'est sûr et certain. Puis t'as même des, tu sais, t'as des vétérans, par exemple, des jeunes vétérans dans ce club-là qui sont capables encore de faire le travail pour quelques années, tu sais. Mettons la situation d'Alexandre Carrier en défensive, tu sais, on dit le top 4. Si on garde ces 4-là qui sont là, c'est réglé. Et on garde Carrier comme 5e défenseur, tu sais, est-ce que tu le prolonges, Alexandre Carrier, à son âge? t'es encore capable de faire le travail pour quelques saisons aussi, là.
0: Oui, oui, t'as une bonne question. C'est un très bon point. Tu sais, à un moment donné, un gars comme Alex Newhook va se retrouver dans la même fenêtre à l'attaque que peut l'être Alex Carrier. C'est des gars qui, selon leur production, vont être capables d'entrer à un salaire plus modeste, mais t'en as besoin quand même là, pour garder un équilibre salarial dans ta formation. C'est, tout ça est à penser. Là. C'est pour ça que, dès l'an passé, la transaction de Dobson, aux yeux des gens, elle a plus ou moins fait mal parce que t'as donné des choix au repêchage, puis t'as donné un gars de bas d'alignement en Emil Heinemann. Qui n'a jamais été un espoir de premier plan pour la Ligue nationale. Là, c'est sûr que la prochaine fois, si tu touches à un espoir de haut niveau, mais il y en a plein de gens qui vont critiquer l'organisation. C'est correct, mais en même temps, des fois, ça peut faire mal de laisser partir un espoir.

0: 54 demain matin.
1: On va être là demain. Salut les boys.
2: Salut. Salut.
1: Bye bye.
0: Au retour, il pourrait avoir un gros changement dans la Ligue nationale qui s'en vient. On en jase, puis écoute, on va peut-être en glisser un mot aussi avec Renaud Lavoie qui s'amène dans une quinzaine de minutes. Merci d'être dans le tailgate. On est avec vous autres jusqu'à 18h.
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0: OK, ça fonctionne.
1: On est là.
0: Plusieurs nouvelles dans la Ligue nationale FX. Un autre candidat un peu champ gauche s'ajoute aux entrevues que les Leafs mènent pour le prochain entraîneur-chef.
1: Ouais, selon Elliot Friedman du podcast Dirty Doodots, les Leafs qui auraient parlé avec Joe Pavelski pour le poste d'entraîneur-chef. Bon, ce qu'il faut comprendre maintenant, c'est que les Leafs ont parlé avec une vingtaine de candidats environ, selon Pierre Lebrun. Et pour la deuxième ronde d'entrevue, on va réduire la liste à 5 noms seulement. Mais durant la première ronde d'entrevue, on a interviewé plus de 20 personnes, ce qui est beaucoup de candidats quand même pour le poste d'entraîneur-chef. Et là-dedans, on a interviewé notamment l'ancien joueur de la Ligue nationale, Joe Pavelski, qui a aucune expérience, évidemment, comme entraîneur-chef dans la LNH. Je trouve ça intéressant. Par contre, comme on le disait Anthony Marcotte, je trouve ça un peu particulier, les candidats qu'on interviewe, parce que c'est vraiment différents profils. Peter Laviolette avait été interviewé par les Maple Leafs de Toronto. On a interviewé Patrick Roy aussi. Et là, Joe Pavelski. Alors, c'est à se demander quelle est la stratégie derrière la liste de candidats qu'on décide d'interviewer de la part des Maple Leafs de Toronto. Bref, la liste va être réduite à 5 à partir de la deuxième ronde d'entrevue. Est-ce que Patrick Roy fait partie de cette deuxième ronde d'entrevue? On le verra.
0: Ben, j'espère.
1: J'espère. Je pense que oui aussi, parce qu'on le mentionne beaucoup. Mais Joe Pavelski, j'ai été surpris quand même. Et je trouve ça intéressant de vouloir amener des anciens joueurs. Le Canadien l'a fait avec Martin Saint-Louis qui avait pas d'expérience derrière le banc d'une équipe. Sauf que Joe Pavelski, c'est pas la même personnalité non plus qu'un gars comme Martin Saint-Louis. Puis j'en parlais tantôt avant le début de l'émission avec Mapper justement, puis il me disait Martin Saint-Louis a le charisme pour être un entraîneur-chef derrière le banc. Il y a ce charisme-là aussi qu'il avait comme joueur. Joe Pavelski, je le vois un peu moins derrière le banc d'une équipe de la Ligue nationale. Mais quand même, de voir que Joe Pavelski, il a de l'intérêt

0: pour éventuellement être derrière un banc de la LNH, je trouve ça intéressant.
1: C'est, la question, c'est que si t'amènes un Joe Pavelski comme entraîneur, Mapper disait ça, il n'y a pas le charisme, tout ça. Martin Saint-Louis, il avait le temps d'apprendre le travail. T'sais, dans cette reconstruction-là.
0: C'était clair que c'était une reconstruction à ce moment-là.
1: Les Leafs, avec un William Nylander, avec un Austin Matthews qui sont là dans ta formation présentement, avec un John Tavares aussi qui est là, t'en vas-tu en reconstruction, là?
0: Et tu t'indiques qu'on va aussi repêcher avec le premier choix total. C'est pas certain à 100%, mais on a gagné la loterie. Et John Chayka a dit qu'il y avait des bonnes possibilités, là, des grandes probabilités qu'on repêche avec ce choix-là. Il a notamment visité Gavin McKenna chez lui pour lui jaser. Alors, je sais pas c'est quoi la stratégie, honnêtement. Puis quand tu vois l'écart des personnalités qu'on interviewe, de l'expérience derrière un banc d'une équipe de la LNH, je suis un peu perplexe devant la stratégie des Maple Leafs de Toronto, mais on verra.
1: Ça jase à travers la Ligue nationale qu'on voudrait revenir vers un format des séries éliminatoires 1-8. Tiens.
0: Pierre Lebrun qui a sorti l'information, qui a parlé évidemment avec des propriétaires, avec des directeurs généraux, avec des entraîneurs-chefs, avec des joueurs, et tout le monde à qui il a parlé veut revoir un format 1-8 pour les séries éliminatoires. On le sait, on a voulu créer ces affrontements-là de division pour créer des rivalités dans la LNH, avoir des meilleurs affrontements de première ronde, mais on se rend bien compte qu'il y a des équipes beaucoup trop bonnes qui sont éliminées dès le départ en séries éliminatoires. Évidemment, c'est un débat qu'on a entre nous autres depuis plusieurs semaines, là, puis j'aimerais ça qu'on ramène le format 1-8. Pour moi, ça fait pas mal plus de sens qu'avoir des formats 2-3 où il y a des équipes qui s'affrontent année après année. Les Kings ont vécu toutes sortes de déceptions au fil des années en affrontant les Oilers d'Edmonton dès la première ronde pendant des années consécutives. Alors, pour moi, je ramènerais le format 1-8 aussi. Pour moi, c'est bien plus clair. Ça donne des meilleurs affrontements par la suite. C'est aussi le format que je prioriserais.
1: C'est parce que dans ce format-là, ça te donne presque rien de finir deuxième de ta division.
0: T'as pas d'avantage.
1: T'as aucun avantage de faire ça. Ouais. Pour vrai, c'est un peu... on s'est prononcé combien de fois sur ce sujet-là. Mais là, il semble qu'avec les propriétaires, les directeurs généraux, les coachs, les joueurs, c'est tout le monde. Si Gary Bettman finit tout seul sur son île à un moment donné,
2: il va comprendre.
1: Effectivement.
2: À un moment donné, comme la saison qui est beaucoup trop longue, jusqu'en juin.
1: Ça ira pas.
2: Ça va être difficile, là, mais...
1: En se raccourcissant, Ben.
2: Non, je le sais, mais... Je sais pas. Tu regardes les cotes d'écoute, rendues à ce temps-ci de l'année, en juin, alors qu'il fait beau comme aujourd'hui, là. Il y a de moins en moins de monde qui ont le goût de s'écraser devant la télé, là. Puis regarder du hockey sur glace.
1: En tout cas, j'espère que ça va faire bouger les choses, en tout cas, là, parce que si les propriétaires s'en mêlent avec les coachs, les directeurs généraux puis les joueurs, m'emmener tout le monde ensemble, soit ça ou t'attends sa retraite, puis la première chose qui va changer, c'est ça. Donc, tu sais, pourquoi Gary tiendrait tête à ça? T'sais, en même temps, Gary Bettman a un très, très bel héritage maintenant qu'il a fait sur la Ligue nationale. Sa route a été parsemée de succès. Plus que parsemé, là. Je veux dire, il y a un très, très bon règne. Ouais. Et très long aussi. À un moment donné, tu peux pas avoir raison sur tout non plus. Donc, pourquoi ne pas lâcher le morceau là-dessus? Et finalement, un autre trophée pour André Vasilevski.
0: Ouais, trophée Vézina, meilleur gardien de but de la saison régulière qui a été remis, les gars, à André Vasilevski. C'est voté par les directeurs généraux. Ce trophée, dans la LNH, il a fini avec 114 points au total. Alors, 17 votes de première place. Ilya Sorokin termine deuxième et Jeremy Swayman troisième. André Vasilevski, c'est toute une carrière quand même. C'est deux Coupes Stanley, maintenant deux trophées Vézina, un MVP des séries aussi. Toute une carrière pour le gardien de but russe qui remporte un deuxième Vézina. Et aussi un autre trophée qui a été remis en fin de semaine, le trophée Ted Lindsay qui récompense le joueur le plus remarquable de la saison régulière. Mais lui, il est remis par les joueurs eux-mêmes via l'association des joueurs de la LNH. Et c'est un cinquième Ted Lindsay pour Connor McDavid. C'est un sommet dans l'histoire de la LNH à égalité avec Wayne Gretzky. Mario Lemieux avait gagné 4 fois
1: le
0: trophée.
1: Ça, c'est voté par les autres joueurs.
0: Par les autres
1: juste pour
0: joueurs.
1: Expliquer aux gens, là.
0: Par les autres joueurs, exact.
1: Comme étant le joueur le plus...
0: Par excellence.
1: C'est ça, exactement.
0: Le joueur par excellence de la LNH, le meilleur joueur. Un cinquième déjà pour McDavid.
1: Solide. Renaud Lavoie s'amène dans 5 minutes. On va jaser de cette histoire de format des séries éliminatoires, mais de la finale de la Coupe également et de Dylan Larkin. Mais pour l'instant, c'est Sport Flash de Ben.
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2: Selon Hélène St. James, qui couvre les activités des Red Wings, Dylan Larkin a partagé 3 formations où il accepterait d'être échangé. Il s'agirait des Panthers, des Golden Knights et du Wild. Larkin est sous contrat jusqu'au terme de la saison 2030-2031 avec un salaire annuel de $8,700,000. Peter Laviolette sera le prochain entraîneur-chef des Kings de Los Angeles. Elliot Freeman a partagé l'information sur les réseaux sociaux. Rappelons que les Oilers et les Leafs étaient aussi intéressés par ses services. Place au match numéro 3 de la finale de la NBA ce soir. C'est à New York, les Knicks qui mènent la série finale 2-0. Dans l'histoire de la finale de la NBA, d'ailleurs, seulement 5 équipes sont parvenues à combler un retard de 0-2. Ça débute à 20h30. Et à notre question du jour, FX.
0: Tu l'as mentionné, parmi les équipes potentiellement soumises par Dylan Larkin, quelle serait la meilleure destination, les Panthers, les Golden Knights ou le Wild? Et la réponse la plus populaire, c'est le Wild à 55%.
1: Merci messieurs, on s'en va rejoindre notre chum Renaud Lavoie.
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1: Comment ça va, mon Ren?
2: Ah, salut Renaud.
25: Salut les amis. Comment allez-vous en ce beau lundi? J'espère que tout va bien.
1: Mais quand on te parle, ça va tout le temps bien, mon ami.
25: Ben c'est écoute, je peux vous dire exactement la même chose. Là, je suis à l'entraînement des Hurricanes qui se termine. Et je vous confirme aussi ce soir, messieurs, ma présence au match des Aces d'Oakland. Ben, plus d'Oakland, de Sacramento.
1: Donc tu t'en vas à Sacramento?
25: Non, ils jouent ici à soir à Vegas.
1: Ah oui, c'est vrai.
25: Contre les Brewers.
1: C'est bon,
25: et je pensais que c'était le premier match du baseball majeur ici. Et en lisant le Las Vegas Review ce matin, j'ai fait erreur. En 1996, ils ont joué quelques matchs ici au début de la saison parce qu'on rénovait le stade à Oakland. Donc, on avait décidé de venir du côté de Vegas jouer quelques rencontres devant à peu près 9000 personnes. Et là, à partir de ce soir, c'est au stade 3A des Aces que ça a lieu, parce que le club 3A des Aces est à Vegas, un superbe stade. C'est là que ça se passe ce soir, un stade de 10 000 personnes environ.
1: C'est bon, ça. Contre les Brewers, écoute, tu vas avoir droit à un solide match. C'est une belle équipe de base.
25: Écoute, d'une manière ou d'une autre, d'assister dans un sens à une première, déjà là, d'être ici pour le premier match des Aces de Las Vegas, parce qu'ils s'en viennent ici officiellement en 2028, si ma mémoire est bonne. Le stade va être complété en 2028, donc c'est quand même particulier, on va dire ça comme ça.
1: Ouais, effectivement, mais écoute, 2028, là, si vous avez vu les maquettes du stade à Vegas, là, ça va être complètement fou, ce stade-là.
25: Oui, exactement, un stade de 30 000 sièges, imaginez 3 000 personnes debout en plus, mais 3 000 places debout, je trouve ça énorme, mais ça va donner, quand vous allez regarder, vous êtes derrière le marbre, ça va donner sur la strip, là, avec le MGM en juste l'autre côté de la rue, si vous voulez, en premier plan.
1: Mais écoute, en dehors de ce spectacle de balle, on a droit à tout un spectacle sur la glace également.
0: Aïe aïe.
25: Aïe, aïe, c'est, écoute, là, j'en ai fait des finales de la Coupe Stanley, là, j'ai rarement vu ce qu'on a vu depuis les trois premiers matchs, OK? Évidemment que dans le dernier match, on est rendu à un autre niveau. Quand tu dis que Mitch Marner a battu un record de Maurice Richard pour pour un tour du chapeau le plus rapide en finale de la Coupe Stanley, il bat à peu près d'une dizaine de secondes. T'sais, si on parle de Maurice Richard, là, c'est quand même spectaculaire. Ensuite, de voir ce retour quand tu perds 4-0, puis que tu remontes la pente de la façon dont ils ont remonté la pente avec 3 buts en 39 secondes du côté des Hurricanes. Ça aussi, c'est spectaculaire. De forcer la prolongation, changement de gardien de but, changement dans les trios. Je vais te dire de quoi, là, si les Golden Knights avaient perdu ce match-là, samedi, je pense honnêtement qu'ici à Vegas, le choc serait terrible. S'il n'y a pas une autre façon de le dire, là, ce serait terrible comme choc et je suis convaincu qu'on aurait de la, je sais pas, je peux pas dire de la difficulté à surmonter ça, mais il y aurait un job de psychologue à faire avec les joueurs, j'en suis convaincu.
1: Ouais, c'est sûr et certain, mais pour le moment, en fait, cette victoire-là fait que les Golden Knights, même si on passe proche, écoute, c'est-à-dire les, mais c'est ça, même si on passe assez proche de perdre, ils ont le momentum en ce moment dans la série. Là.
25: Ben c'est surtout que là, tu sais, comme je disais, je suis à la pratique des Hurricanes. Frederick Anderson n'est pas là pour question de maintenance. Écoute là, tu sais. Est-ce qu'on est en train d'assister à ce que Frederick Anderson nous réserve à toutes les années en séries éliminatoires? Donc, un gardien de but qui flanche, qui souvent n'est même pas capable de terminer les séries. Tu sais, son langage corporel, là, après le premier match de la série, rappelez-vous, les Golden Knights l'avaient emporté. Je le voyais le lendemain de la défaite. Son langage corporel, je ne comprends pas comment tu es un joueur de hockey, c'est ton gardien de but, comment ce gardien de but-là te donne confiance avec ce langage corporel qui a l'air très négatif. Tu sais, il a l'air d'un gars, d'un chevreuil dans la lumière, là, le soir. Il a pas l'air à savoir trop où il s'en va ou qu'est-ce qui se passe. Ça veut pas dire qu'il connaît pas des bons moments dans certaines rencontres, mais ce qui s'est passé dans le dernier match, j'écoutais Ray Ferraro tantôt qui était avec nos amis de Spinning Chicklets, excusez-moi. Il disait, tu sais, quel but tu peux y reprocher? Je comprends que ce sont des chances de marquer de très grande qualité de l'adversaire. Tout ça, je l'entends. Mais tu peux, un, arrêter une rondelle une fois de temps en temps, puis deux, le but de Mitch Marner, je comprends qu'il est dans le haut du cercle lorsqu'il s'élance, mais la rondelle ne peut pas passer sous ton bras comme ça.
0: Non, mais Renaud, faut que tu fasses une fois de temps en temps l'arrêt qui fait la différence, tu comprends?
25: Ben, t'as-tu compris?
0: Tu la fais pas.
25: Ben oui, parce que Carter Hart, c'est pas comme si Carter Hart avait été meilleur, mais l'arrêt qui a fait la différence en première prolongation avec le bout de son patin.
0: Exact. Puis rappelle-toi, dans le premier match, l'arrêt sur Seth Jarvis.
25: L'arrêt sur Seth Jarvis, il y a plus de bons arrêts clés du côté de Carter Hart qu'il y en a que de Frederick Anderson depuis le début de cette finale. Alors que, gardien de but bossé, je comprends que ce sont ses premières séries en carrière. Mais c'est quand même lui qui avait deux mains sur le volant de l'autobus quand c'était le temps de remporter des matchs pour les Canes cette saison. Deux, on parle de langage corporel. Moi, je suis devant, pas devant, mais de côté, si tu veux, lorsque je regarde les rencontres. Donc, je suis dans un coin. Et c'est le coin du côté du filet, première période et troisième période des Hurricanes. Je peux vous dire une chose. Juste la façon dont il se comporte sa façon dont il se place devant son filet, ses déplacements de gauche à droite, sa façon d'être square, d'avaler les rondelles. Moi, je suis un joueur des Hurricanes, puis je me dis, tabarouette, il était du temps que ce gars-là soit sur la glace. Tu comprends? Pensez-y, les gars, là, dans le dernier match, là, ben beau dire que les Golden Knights ont gagné, là. Combien de buts les Hurricanes ont marqué dans leur propre filet? Quand même incroyable.
0: Ah non,
25: mais c'est
0: ça,
25: deux.
0: Ça n'a pas de bon sens.
25: C'est deux, dont le but gagnant.
0: Exact. Mais j'ai une affirmation quand même pour toi, Renaud. Tu me dis si c'est vrai ça. Ou si c'est faux. Si les Hurricanes changent de gardien dans le match numéro 4, qu'on insère Brendan Bossy, on a une chance de gagner la finale de la Coupe Stanley. Tu me dis vrai ou tu me dis faux?
25: Je te dis totalement vrai. Totalement vrai,
0: si
25: parce
0: on
25: que
0: le
25: ça change complètement.
0: Exact. Si on le fait pas, c'est
25: dans
0: faux.
25: Le trouble.
0: Voilà.
25: T'es dans le trouble. T'es dans le trouble. Je veux dire, l'œil, là, premièrement, les gens qui nous écoutent, là, c'est des maniaques de hockey. Hein? Ils écoutent BPM Sport, là, parce que oui, ils aiment s'entendre les boys parler, puis tout le monde, puis avoir du fun avec nous autres, puis c'est parfait. Mais ce sont aussi des maniaques de hockey, des gens qui sont ferrés dans les matchs, qui aiment les Canadiens, mais qui aiment regarder d'autres équipes aussi, où on aime d'autres formations. Faut pas être un très, très grand connaisseur de hockey pour dire qu'il y a un des deux gardiens qui est meilleur que l'autre. Entre Bossé et Anderson. Faut pas, je veux dire, c'est pas compliqué, là, comme affirmation, là. Tu comprends ce que je veux dire?
0: Ouais.
25: Mais on dirait que, en même temps, on dirait que Rod Brind'Amour, lui, il a vraiment tendance à vouloir garder Frederick Anderson. La dernière fois qu'on a vécu une situation un peu similaire, mais c'est un contexte qui était complètement différent, là, c'est Jordan Binnington, là, rappelez-vous, dans aux quatre nations, là. On se demandait des fois ce qu'il faisait sur la glace, mais quand ça a été le temps de fermer les livres, il les a fermé les livres. Est-ce que Frederick Anderson est capable de fermer les livres? Est-ce que depuis, là, le début de la troisième ronde, vous avez dit, ouais, c'est un gardien de but qui a fait la différence? Dans aucun match, ou à peu près. Je vois pas pourquoi je lui donnerais une étoile dans une rencontre depuis son premier match face aux Canadiens en finale d'association de l'Est.
1: Anderson, ça? Ben non. En même temps, est-ce que tu te dois de laisser la chance aux jeunes Bossé? Comment Bossé. On dit son nom? Bossé?
25: Non, c'est Bossé.
1: Bossé. Bon. Bossé.
25: Exact.
1: Tu te dois d'y laisser la chance, parce que là, tantôt, on disait Busey, puis...
25: Non,
0: c'est Mapper qui disait ça.
1: C'est Mapper. On va l'appeler Brandon, OK? C'est correct, ça?
25: Bon, on va l'appeler Brandon, mais là, Busey, là, bien Mapper, là, la beauté, là, wow, time out, là.
1: Bossy. Time out. Brandon. Ouais. Tu te dois de laisser la chance, c'est lui qui était là pour la remontée, puis là, oui. Je veux dire, tu tires de l'arrière 2-1 en série, t'as pas eu des performances exceptionnelles de ton gardien. Je veux dire, même si Renaud, tu dis, les deux s'équivalent, t'en as un jeune puis t'as l'autre qui est vétéran, oui. Tu te dois de laisser la chance à l'autre gardien, là, rendu là.
25: Puis je suis tellement d'accord avec vous, puis je pense qu'en même temps, là, les joueurs des Hurricanes, là, c'est pas... je comprends que ça fait 4-5 ans là, que Frederick Anderson est dans l'organisation, mais t'es rendu où, là? T'es pas en première ronde, là, ni en deuxième ronde. T'es en finale de la Coupe Stanley. Tu n'as pas le droit, comme entraîneur-chef, de laisser les choses aller comme elles vont. D'une manière ou d'une autre, je regardais la pratique tantôt, là, tous les trios ont changé encore une fois, ben, sauf le troisième puis le quatrième, là, ça change rien, là. T'sais, on brasse la soupe, puis on arrête de s'entêter avec des trios qui ne fonctionnaient pas. C'est pas parce que ça fonctionne les trois premières rondes que ça va fonctionner en finale de la Coupe cette année. C'est là où je lève mon chapeau à Rod Brind'Amour en lui disant, tu sais, parfait ça, ça va mal, on fait des changements, on trouve des solutions, on l'a fait dans le dernier match, c'est comme ça qu'on a été capable de faire une remontée, c'est comme ça qu'on est en mesure de remporter le match numéro 2 de la série en faisant des changements. On n'hésite pas de les faire, puis on continue d'y aller dans cette direction. C'est pourquoi je pense sincèrement que Rod Brind'Amour n'hésitera pas non plus demain en faisant un changement de gardien.
1: On va jaser de tout ça demain, journée de match, c'est sûr et certain. Parle-moi de la situation de Dylan Larkin qui a soumis une grosse liste de 3 équipes à son directeur général.
25: Faut-il s'en surprendre quand on parle de Vegas, les Panthers? Non. Le Wild, je comprends que c'est un... Parce que, justement, il y a quand même une relation avec le directeur général, évidemment, là-bas, le Bill Guérin, qui a été et qui est toujours le directeur général de la formation américaine aux Jeux olympiques. On a remporté l'or. Je pense que cette proximité, hein, depuis 2 ans, qui existe en raison aussi des 4 nations, fait en sorte que tu peux te développer certains avantages quand tu es un directeur général puis tu fais partie d'une équipe nationale. Je pense que ça, c'est le cas qui est présent devant nous parce que c'est très, très rare, moi, dans ma vie, puis vous aussi, j'en suis convaincu, que des gens qui se sont dit « Hey, moi, c'est absolument à Saint Paul, Minnesota, que je veux poursuivre ma carrière. » Ça, là, à part si tu viens de là, c'est très, très... C'est pas... ce qu'il y a de plus sexy.
1: Mais c'est un bel environnement pour le hockey, par exemple. Est-ce que c'est ce qu'il y a de sexy? Écoute, c'est quand même là que Marc-André Fleury a choisi de terminer sa carrière. Il aurait pu être échangé ailleurs, mais il est resté là quand même. Quinn Hughes s'est dit très enchanté par l'environnement qu'il voit là-bas. Tu le sais, Renaud, c'est quelque chose de spécial quand même. Là.
25: Je comprends, mais c'est pas la destination numéro un des joueurs de hockey, surtout que tu vas payer de l'impôt. Surtout de pas payer d'impôt. C'est dommage. Alors, tu vas me dire qu'il en paye au Michigan, ça c'est sûr. Mais mon point est suivant, c'est que les joueurs souvent veulent aller jouer à Dallas, veulent aller jouer dans des États où il n'y a pas d'impôt, point final. Là, tu comprends? Si je choisis Minnesota, on a bien beau parler de la beauté du hockey. On appelle ça le Hockey State aux États-Unis. Je comprends que le hockey est extrêmement populaire là-bas. Des jeunes sur des patinoires, il y en a 1 million comme on a au Québec. Mais ça reste que, les gars, c'est pas la destination la plus sexy. C'est pas vrai que Saint Paul, Minneapolis ou Minnesota ou Minneapolis au Minnesota, c'est des villes extraordinaires. Là. On va se garder une petite gêne, là, puis la température, c'est assez ordinaire aussi. Là. Mais mon point est quand même que Bill Guérin a su développer cette proximité-là.
0: Il y a d'autres joueurs américains aussi. Ouais, il y a d'autres joueurs américains aussi beaucoup là. Ben, avec les trois formations, tu me diras. Mais avec le Wild, c'est quand même Matt Boldy, c'est Quinn Hughes, c'est Brock Faber.
25: C'est tous ces chums avec qui il joue avec l'équipe nationale. Alors ça a une importance. Admettons que Bill Guérin était directeur général des Penguins de Pittsburgh à la place, mais c'est à Pittsburgh que les gars se retrouveraient. Tu comprends? D'après moi, là, c'est comme ça que ça fonctionnerait. Mais bon, c'est le contexte dans lequel on est présentement. J'espère juste qu'il y a une petite partie de moi qui espère que Dylan Larkin peut-être pourrait considérer éventuellement Montréal si ça fonctionne pas avec les formations dont on vient de nommer. Pourrait pas non plus écarter éventuellement une équipe comme le Lightning ou encore les Stars de Dallas de rentrer dans l'équation. Mais écoute, dites-moi une chose, les gars, si les chances sont probablement faibles que ça arrive, mais si Dylan Larkin s'en venait avec les Canadiens de Montréal, ça réglerait pas mal tous les problèmes de l'équipe au centre pendant très longtemps. Puis on a le droit de rêver, on va dire. Je pense pas que ça va arriver, mais quand même, des fois, je me dis qu'on sait jamais ce qui peut arriver dans le fameux monde du sport.
1: Ouais, et parlant de ça, faut que je te fasse réagir sur une nouvelle qui est sortie dans les dernières heures. Ça vient de Pierre Lebrun qui a mentionné ça. Comme quoi que là, Gary commence à avoir de la pression de tout le monde là, concernant le format des séries éliminatoires. Les joueurs, les coachs, les directeurs généraux, puis même les proprios en ont plein le dos. As-tu entendu un
25: affaire, Renaud? Oui, mais ça fait des années qu'on en parle, les gars, mais Gary veut son bracket. Il tient à son
1: comment
25: bracket.
1: Comment il peut résister s'il est tout seul sur son île? Tout le monde, il dit, hey, on est tanné de ça, y compris les propriétaires. Je sais pas si les 32 sont d'accord avec ça, là, mais quand même, si Pierre Lebrun jase de ça, ça doit être parce que c'est une majorité de monde à qui il a parlé qui sont tannés de ce format-là. Comment il peut maintenir ça, lui, étant seul, en disant, non, ça va être ça pareil?
25: Écoute, à chaque fois qu'on le rencontre, il y a des nouveaux arguments. Au mois de mars, l'argument, c'était que la première ronde, c'était la meilleure première ronde dans le sport professionnel. Ça a été un désastre cette année, à part les Canadiens contre le Lightning. Sinon, ça s'est terminé là extrêmement rapidement. Écoute, il tente toujours de trouver des raisons, mais dites-vous une chose, par-dessus toutes les raisons, Gary Bettman est un gars de basketball. Au basketball, il y a le March Madness, le fameux bracket du March Madness. Puis lui, il s'est dit, ça, c'est une méchante bonne idée. Écoute, on nous enfonce là quand c'est le début des séries. Hey les gars, à TVR Sport, pouvez-vous faire votre bracket, s'il vous plaît? Il y a personne dans ma vie là qui va texter, appeler, envoyer un email pour me dire, hey Renaud, c'est quoi ton bracket cette année pour les séries éliminatoires? Est-ce qu'on s'en fout du bracket? Je veux dire, le hockey n'a pas été basé en série pour un bracket.
1: Mais Gary, mais c'est le fun de faire son bracket, mais je veux dire...
25: Ben, c'est le fun. Il y a personne qui tripe. Il y a personne qui parle de ça. Là. Combien de fois on a eu une discussion, nous, ensemble, sur le bracket des séries? en disant que c'est une bonne idée ou encore en le faisant ensemble. Même à la TV, j'ai jamais fait ça, alors que c'est mieux fait pour la télévision que pour la radio, évidemment. Imagine-toi, là, non, j'ai jamais fait ça pour la télé.
1: C'est le fun, mais tu sais, c'est bien plus le fun d'avoir des séries éliminatoires pour voir les meilleures équipes à la fin.
25: À la fin, exactement.
1: Pas deux finales de championnat de conférence qui se règlent en 4 puis en 5.
25: Ouais. En 4, ben oui, t'as tout compris.
1: Parce que soit les équipes, ah oui, tu peux dire, effectivement, tu sais, Vegas-Colorado, c'est une belle finale sur papier. Ben, je comprends, il y en a une des deux qui est complètement démolie. Puis je veux dire, en tout cas, on changera rien aujourd'hui, mais c'est toujours le fun d'en jaser pareil.
25: Ouais, on en parle, je trouve, de plus en plus.
1: Il va peut-être manquer d'arguments à un moment donné.
25: Espérons non, bientôt. Gary, là, il tient à ça, là. On dirait comme un chien sur un os.
1: OK. Écoute, on s'en reparle.
25: D'ailleurs, je me suis mal exprimé. Comme un chien sous un os. Sous un.
1: Bon match très de mal ce soir, mon ami, puis on se reparle demain.
25: Salut les gars, passez une belle soirée. J'ai hâte de vous reparler demain.
1: Salut Renaud, mon chum. Bye-bye. Demain matin, Renaud sera également dans le Club du matin, comme à l'habitude, à 7h. Ça va être de bonne heure pour lui, hein? Après un match de balle, il va falloir nous raconter ça aussi demain après-midi. Hey, les trois extras s'en viennent au retour.
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1: Les trois extras, c'est ce qui a retenu notre attention cette fin de semaine dans la planète, sur la planète sportive, c'est-à-dire, et dont on n'a pas eu le temps de jaser dans l'émission jusqu'ici. Ben, t'as l'air prêt?
2: Ben, moi, c'est... Je suis tombé à la renverse quand j'ai vu cet article-là ce matin. Je sais pas si vous vous rappelez, en 2021, un joueur de foot, un joueur de soccer danois, Christian Eriksen.
1: Comment oublier ce moment-là?
2: Lui, il est littéralement décédé sur le terrain. On l'a ramené à la vie.
1: Ouais.
2: Depuis, il porte un stimulateur cardiaque.
1: Exact.
2: Depuis ce malaise en 2021. Et là, ben... En fin de semaine, lors d'un match amical opposant le Danemark à l'Ukraine, à la 64e minute, de nouveau, il s'est effondré au sol. Les soigneurs ont aussitôt accouru, et bon, il s'est relevé par lui-même, est retourné sur les lignes de côté jusqu'à l'ambulance par lui-même. Et un gros merci, bien sûr, au stimulateur cardiaque qui a permis de faire en sorte que cette fois-ci, ce soit moins dramatique que la première fois.
1: Donc, c'était pas une perte de conscience, tu sais, juste, je sais pas, tu sais, coup de chaleur ou quoi que ce soit, là.
2: Mais...
1: C'était vraiment cardiaque.
2: Effectivement, parce que son stimulateur est venu donner l'énergie nécessaire pour qu'il puisse se ressaisir, retrouver ses sens. 34 ans.
1: Exact.
2: Est-ce que ça vaut la peine de continuer, je veux dire, à un moment donné, là, je pense que la vie,
0: mais là, je pense qu'à ce
2: t'a donné deux chances. Ouais. La première chance, il est vraiment décédé sur le terrain.
1: Ouais, on se rappelle tous de ça.
2: Et ça, c'est des images qui donnent froid dans le dos. Là.
0: 100%.
2: OK. Là, il continue à jouer déjà là. OK. Tu joues un peu avec la vie, mais le gars, il se dit, moi, c'est ça ma vie, c'est le soccer. Je continue, j'ai un stimulateur, on me rassure. Tout le monde m'a dit que j'étais pour jouer et que ce serait correct. S'il était pour arriver quelque chose, j'aurais l'aide nécessaire. Ce qui est encore arrivé en fin de semaine dans un autre match. Je pense que là, à un moment donné, tu dois prendre une décision. Je veux dire, est-ce que vous, toi Greg, toi FX, tu continueras à jouer?
1: Ben moi, je suis hypochondriaque.
2: À un moment donné...
0: Non,
1: c'est sûr que non.
2: Je pense que là,
0: ben, les mais je comprends la passion qui habite ces athlètes-là, tu comprends?
1: Ouais, regarde, quand on parlait de Lindsey Vonn, elle ne peut pas encore dire si elle a fini sa carrière.
2: Non, après être passé près de l'amputation.
1: Exactement. Fait que les athlètes sont comme ça. Des joueurs de hockey, là, je veux dire, on les voit en séries éliminatoires. Combien de points de suture pour McNabb?
0: Entre 20 et 30.
1: Entre 20 et 30 points de suture.
0: Il était là le match d'après.
1: Là, le match d'après.
2: OK, ouais. Ça, j'entends. L'amputation, Lindsey Vonn, on en a parlé, puis on s'est posé la question.
1: Non. Patrice Bergeron qui a joué en séries éliminatoires, là, c'est pas l'année de la Coupe, là.
0: C'était-tu l'année de la Coupe? Non, c'est l'année en 2019 où ils ont perdu en finale.
1: Perdu en finale, ils jouaient avec un poumon perforé.
0: Oui.
2: Non, mais j'entends tout ça, mais là c'est sa vie, là, littéralement. Une chance que le défibrillateur a fait le travail, parce qu'il serait peut-être, là, finalement, mort sur le terrain.
0: Ouais.
2: Alors, quand tu joues avec ta vie, c'est dangereux. Alors, je comprends pas ce raisonnement-là.
1: Non, mais ça, pour dire, on pousse tout dans le même sens, là, Ben. Les athlètes sont... ce sont des passionnés, écoute... On lui souhaite le meilleur à Christian Eriksen.
2: Effectivement, sûr, parce que là, il s'en remet avec sa famille en espérant qu'il prenne cette fois la bonne décision, soit celle de prendre la vie un petit peu plus mollo, pour continuer justement d'en profiter de cette vie-là.
1: Effectivement.
2: Voilà.
1: FX?
0: Je veux vous parler de la finale de la NBA qui se poursuit ce soir, le match numéro 3, les gars, entre les Spurs de San Antonio et les Knicks de New York. C'est à New York, le match numéro 3. Les Knicks ont gagné les deux premiers matchs, alors que les Spurs étaient quand même favoris avant le début de cette finale-là. Et le billet le moins cher en date de ce matin pour assister au match numéro 3 au MSG à New York. Reste assis, respire, prends une grande respiration. Là. Ça vaut la peine.
2: Ah, mais j'ai vu les billets pour la Coupe du Monde, là, c'est encore plus débile.
0: Le billet le moins cher ce soir au match des Knicks est évalué à 5 212 $ US.
1: Pour rentrer dans la cabane.
0: Pour rentrer dans la cabane.
2: Un billet.
0: Un billet! c'est cher pas mal.
1: Hey, les Knicks. C'est le plus gros marché à New York, là. L'équipe de sport, là, il y en a, tu sais, combien? 12 au total, là, dans la région de New York, tout sport confondu.
0: Ça fait longtemps qu'on n'a pas fait la finale là-bas, là.
1: Exact. C'est l'équipe, là. Le top 1 dans les 12, c'est les Knicks de New York. Je suis pas surpris d'entendre ça.
0: Moi non plus, mais à l'année longue, tu sais, viens pas me dire que juste,
2: ça va être
0: pour
2: ça.
0: Le partisan, le fan là, qui est là depuis 30 ans, ouais. Qui souhaite une finale de la NBA à son équipe, qui a assisté à plein de matchs année après année, c'est pas pour lui. C'est pas accessible pour lui d'aller voir le match.
2: Ça, le sport professionnel maintenant comme ça, là, quand t'es en série, là, en éliminatoire, plus t'avances en plus, c'est à l'élite que ça appartient. Je parle ici de l'élite au niveau de l'argent. Les grands magnats, ceux qui ont plein de cash. Eux autres, ils peuvent se payer ça, une paire de billets à 10 000. Le commun des mortels peut plus. On est là, le commun des mortels, là, ouais. qui vit sa vie correcte, qui est pas riche, il tire le yard par la queue un peu, il a une difficulté à tourner le coin à la fin du mois. Lui, c'est terminé pour lui, cet événement-là. C'est fini à tout jamais. Même si, là, le Canadien et Montréal, c'est la même affaire. On pense pas à ces gens-là, c'est bien dommage, mais c'est la réalité d'aujourd'hui. Puis c'est plein pareil, là. Et là où les billets sont accessibles, la Ligue canadienne de football, il n'y a pas un mot de chaud dans les estrades. Encore en fin de semaine, là, je regarde ça, ça n'a pas de bon sens.
1: Ben, c'est comme une roue qui tourne.
2: Il n'y a pas de monde dans les Canadiens.
1: C'est une roue qui tourne, Ben. C'est je veux dire, s'il y a de l'engouement, c'est parce que le monde veut y aller. Si tout le monde voulait y aller, là, par exemple, au Tiger Cats d'Hamilton, dans le stade Tim Hortons, si c'était la grosse affaire, tout le monde capotait.
2: Les billets seraient chers. Les billets,
1: ça coûterait 250 piastres rentrées.
2: C'est minimum, comme ça.
1: Là, c'est... Tu sais, il y avait un moment où est-ce que le Canadien, là, ça coûtait pas cher, là, puis il faisait des packages.
2: Il était moribond aussi dans ce temps-là. Hein.
1: Ben oui, mais c'est le même, ça marche.
2: Ben je sais que c'est le même, ça marche.
1: New York, tu
2: le
1: sais,
2: ça fait dur, pareil.
1: C'est un des plus gros marchés, New York, j'imagine, dans le monde, là.
2: Ben ouais.
1: Tu sais. Puis leur équipe reine est rendue en finale de la NBA et amène 2-0. Ramène ça à la maison. C'est sûr. Là.
2: Je le sais. Regarde, qu'est-ce que tu veux? Je suis un idéaliste fini. Puis c'est pas pour tout le monde. Ça appartient seulement aux gens qui ont ben de l'argent.
1: Tu sais, tu vas aller voir le Super Bowl, là.
2: Ben, oublie ça. J'ai jamais voir le Super Bowl. Ben, mieux à maison.
1: Ben,
2: je comprends ce que tu veux dire.
1: Ben, il devient...
2: C'est parce qu'on oublie vrai fan. On parle juste au, ben, au maudit.
1: Le vrai fan, là, il va pas au Super Bowl l'année après année, puis j'y vais pas, puis j'ai pas le goût d'y aller. Puis, mais ça coûte toujours bien combien rentrer dans le building?
2: Ben, c'est 10, quoi? 15 000. 10, 15 000.
1: Ben, il est tout le temps plein, puis c'est-tu quoi? Ben, ouais. Le Super Bowl, à tous les ans, ça bat des records par-dessus records de monde qui regarde. Je veux dire, on pense-tu aux fans moyens là-dedans?
2: Mais non, on n'y pense pas. Ben on s'en sac.
1: Ben, on s'en sac. Je veux dire, le monde, il le regarde pareil, le Super Bowl.
2: Oui, je comprends, mais regarde, je m'excuse, là. Je le sais que je fais dur avec ma mentalité un peu d'arriéré là-dessus, là. Mais je trouve qu'on oublie le vrai monde, puis qu'on pense juste à se remplir les poches. Puis ça, je trouve ça répugnant.
1: Veux-tu que je te parle de quelque chose de gratis?
2: Vas-y donc.
1: Sais-tu qu'est-ce qui est gratis dans la vie?
2: Rêver, c'est gratis.
0: Le bonheur. C'est gratis. Moi, je suis
2: heureux. Ça dépend du bonheur que tu cherches.
1: Moi, je te dirais que, mettons, faire du vélo, c'est pas gratis.
2: Non.
1: Mais ça me rend heureux.
2: Oui.
1: Mais si tu vas aller voir une étape du Tour de France, tu vas avoir tout un show, puis c'est gratuit. Mais le voyagement te coûte quelque chose, puis tout ça. L'ancien cycliste français qui a connu beaucoup de succès dans sa carrière, Thibaut Pinot. Si vous avez regardé la série Tour de France sur Netflix, il y a un épisode, il y a un extrait sur Thibaut Pinot qui est très émotif. D'ailleurs, fallait voir ça. J'ai montré ça à FX sur YouTube tantôt. Thibaut Pinot a pris sa retraite il y a pas si longtemps et lui est devenu fermier. Puis de sa ferme, il y a une étape du Tour de France qui passe pas loin.
2: Ah ouais.
1: Ouais. Et lui va faire vivre toute une expérience à une famille qui veulent voir une étape du Tour de France. Il va louer. En fait, il met sa ferme sur Airbnb. Elle est disponible.
2: Ah, ouais.
1: Mais là, ça va coûter zéro pour une famille gagnante qui veulent aller séjourner à sa ferme, veulent aller voir une étape du Tour de France. Puis en plus, si tu gagnes ça, tu peux gagner le tout. Ben, tu vas pouvoir visionner la 13e étape avec Thibaut Pinot. Puis t'as une ride d'hélicoptère en plus pour voir cette étape-là de haut. Tout ça est gratuit. C'est un concours entre Thibaut Pinot.
2: Wow. Très belle initiative.
1: Tout ça, c'est l'étape, c'est le 17 juillet qui passe par la ville, la ville d'où il a grandi qui s'appelle Mélisée. C'est incroyable. Tu peux faire en plus une petite ride de vélo avec lui. T'as un pique-nique sur le bord du lac.
2: T'sais, ben, tout cool.
1: Le reste. Vas-tu?
2: Ça me réconcilie avec la bêtise humaine.
0: Félicitations, Monsieur Pinot.
2: Félicitations, Monsieur Pinot. Ça, c'est une belle histoire.
0: Mais
2: il y en a des belles histoires. Il y a du bon monde. Il y a des belles histoires. T'as bien fait de ramener cette belle histoire-là de l'avant.
1: On en a-tu du fun?
2: On a du fun!
1: Mais tu sais-tu où est-ce que ça coûte cher aussi aller voir du sport, Ben?
0: Ah oui.
2: Où?
0: Monaco.
1: À Monaco.
0: Ah.
1: Et c'était le Grand Prix en fin de semaine. Arrivé des belles histoires
2: la
1: là-bas.
2: Luxure à son paroxysme.
1: La luxure, mais tu vas aimer ça, Ben. M'a te raconter des belles petites histoires.
2: OK.
1: Au retour, avant l'arrivée de Marco D'Amico.
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1: C'est semaine de course parce que la Formule 1 s'en va à Barcelone, mais on vient tout juste de couronner un nouveau gagnant à Monaco et le plus jeune de toute l'histoire. Et nous avons nommé Kimi Antonelli.
2: Lui, ça va très très bien. Hein?
1: Sa deuxième saison en Formule 1, on rappelle qu'il a 19 ans.
2: Hey!
1: Et il vient de gagner 5 courses de suite. Là, on se pose la question, est-ce qu'on vient d'entrer dans l'ère Antonelli? Donc, une domination incroyable, parce qu'on sait, là, s'il est arrivé si tôt en Formule 1, c'est un peu comme Max Verstappen quand il est arrivé à un jeune âge. C'est parce qu'on voit en lui un talent générationnel. Tu sais, ça devait déjà belle lurette que Max est arrivé en Formule 1, quand il était très jeune, mais 5 victoires de suite, c'est incroyable. Oui, il a la meilleure voiture. Mais il y a de la compétition et il bat de beaucoup son coéquipier George Russell qui a pas été capable de le suivre en fin de semaine. On parle qu'il y a peut-être des ennuis de moteur depuis quelques courses et on veut pas prendre de pénalité tout de suite parce que quand tu changes ton unité moteur, t'as une pénalité puis tu dois partir plus loin sur la grille. Mais c'est vraiment vraiment une domination actuelle. Puis quand tu vois des grands champions comme Max Verstappen comme Lewis Hamilton ouais. qui disent qui regardent ça en souriant dans le fond là. T'sais, c'était un peu le cas à Montréal de Max. Là, Max a dû abandonner malheureusement au premier tour, donc il était pas très heureux de son sort, puis c'est tout à fait normal. Puis Lewis a dit écoute, c'est incroyable ce qu'il est en train d'accomplir. Je vais essayer de le suivre là, et essayer de le battre. T'sais, un 7 fois champion du monde qui est chez Ferrari actuellement, qui dit qu'il essaye, qu'il va essayer de te battre. T'as seulement 19 ans, t'en es à ta deuxième saison. C'est vraiment impressionnant ce qu'il est en train de faire, le kid.
0: Et c'est deux bons Grands Prix de suite aussi pour Lewis Hamilton qui termine deuxième.
1: Oui, tout à fait. Et Lewis Hamilton, c'est vraiment spécial ce qui se passe parce que si vous avez vu en fin de semaine ce qui est arrivé à Monaco, Charles Leclerc, problème de freinage, rentre dans le mur, cause un drapeau rouge avec une dizaine de tours à faire, quelque chose comme ça. Et Charles Leclerc, c'est pas la première fois qu'il se plaint de ses freins. Mais ce qu'il faut savoir, c'est que Ferrari utilise des freins Brembo.
0: OK.
1: Et Lewis, avec Mercedes notamment, utilisait des freins qui s'appellent Carbon Industry, d'un autre fournisseur. Et lorsqu'il est arrivé chez Ferrari, il a dit que ça avait été vraiment difficile de s'adapter à ces nouveaux freins-là. Il s'était plaint un peu à mots couverts, avait pas lancé la compagnie Brembo en dessous de l'autobus ou quoi que ce soit. Là, on se rend compte de deux choses. Lewis, depuis 3 courses, et ce sont des rapports qui sont sortis, là. Et oui, effectivement, il y a Fred qui nous texte qu'il est arrivé quelque chose avec l'asphalte, tout à fait, mais il s'est plaint de ses freins, puis il y a un défaut de frein également. Lewis aurait changé ses freins depuis les 3 dernières courses. Donc, elle dit, laissez faire. Moi, je vais utiliser les Carbon Industries sur ma voiture.
0: Anciens freins.
1: Ça, puis il utilise plus le simulateur de Ferrari. OK, il a décidé de faire à sa tête et dire, regardez, là, si vous voulez que je connaisse du succès, laissez-moi faire. Si je me plante, on discutera de mon contrat puis vous me mettrez dehors.
0: Il a misé sur lui puis en ce moment, ça va.
1: En gros, je sais pas si c'est ça la confirmation, mais c'est ce qu'on peut déduire de la façon que Lewis Hamilton se comporte présentement. Il se présente même pas au simulateur. Je vais me fier sur mon instinct, puis comment bâtir une voiture. Puis depuis ce temps-là, il fait des podiums, puis 2 fois, il vient d'accoter son meilleur résultat. Ben, il vient d'obtenir ses meilleurs résultats avec Ferrari, la 2e place. Tout le monde était très, très loin de Kimi Antonelli, qui était franchement impressionnant en fin de semaine. Même à un moment donné, son ingénieur Bono, Peter Bonington, il a dit, écoute Kimi, on n'a pas besoin de faire ces temps-là sur la piste, là. Ramène ça à la fin, parce qu'il y avait beaucoup de voitures qui ont dû abandonner, notamment parce qu'il y en a qui sont mal surchauffés, il y a eu différents problèmes mécaniques, des accidents et autres, là. Et on voulait pas risquer de perdre cette victoire-là, parce qu'on sait à quel point c'est difficile de gagner à Monaco. Donc, c'est vraiment intéressant ce qui se passe présentement. Et là, c'est sûr que Charles Leclerc se dit, ben écoute, si Lewis fait ces changements-là, il l'avait dit à Montréal, c'est moi qui lui avais posé la question, d'ailleurs, après Montréal, écoute, qu'est-ce que t'apprends d'une fin de semaine comme ça? Et c'est sûr que tu regardes ce que ton coéquipier fait, puis tu te dis, ben, on va peut-être l'appliquer nous autres avec. Mais là, tu vois les changements que Lewis a fait. Là, ça porte fruit à Ferrari, qui sont 2e présentement au championnat des constructeurs derrière Mercedes. Et dans le championnat des pilotes, Kimi Antonelli est premier à 156 points. Qui est 2e?
0: Lewis Hamilton.
1: Lewis à 90 points. Puis, ce qui était vraiment intéressant, c'est que celui qui a terminé 3e sur le podium, Isaac Hadjar, le coéquipier de Lewis Hamilton, qui est le coéquipier de Max Verstappen, qui a été magistral en fin de semaine pour ramener ça sur le podium. Les deux gars, les deux kids qui sont à leur 2e saison, leur âge combiné...
0: Plus jeune que Lewis Hamilton.
1: Plus jeune que Lewis. Alors... Papa Hamilton, t'es encore capable.
2: Encore capable.
0: À quel âge, Hamilton?
1: 41.
0: Ben oui, je sais qu'il a 41 ans.
1: Ben oui, c'est ça, je te l'ai dit tantôt. Et Fernando Alonso qui est allé chercher le premier point d'Aston Martin en fin de semaine. Écoute, c'est tough là-bas aussi. C'est vraiment difficile.
0: Ben, Lance Stroll a pas terminé la course?
1: Non, mais c'est arrivé comme au même endroit que Charles. L'affaire-là. Je peux te dire qu'ils vont regarder ce qui s'est passé avec l'asphalte à Monaco. Là. Il y avait un trou qui était à peu près gros comme un 25 sous. Puis plus les gars passaient, tu vois, à la fin, ça s'élargissait. C'était pas profond comme un...
2: Non, comme
1: un... Mais quand même, tu voyais que... Ouais. C'est jamais bon signe quand... Souvenez-vous de la controverse de la première course à Vegas quand c'était Carlos Sainz qui était passé par-dessus une bouche d'égout. Puis la bouche d'égout avait levé avec la voiture. Puis l'avait endommagé. Là, on avait dit contre, c'était pas une grosse bouche d'égout, c'est ça qui était plus petite, ouais. Mais quand même. Là, à Monaco, quand tu vois qu'il y a de l'asphalte qui arrache, jamais bon c'est. On n'est pas tout seul à avoir des problèmes
2: non.
1: De surface
2: non, non,
1: ici.
2: Non,
1: hein?
2: Non, ben non.
1: Ça sent-tu des questions, Ben?
2: Non, je t'écoute non, avec...
0: Je préfère les problèmes de marmotte ici.
1: C'est pas des problèmes de marmotte. On rappelle qu'on course chez les marmottes.
2: Ça, c'est bien dit, ça.
1: C'est pas la seule course. C'est arrivé à différents endroits à travers les 24 Grands Prix qu'il y a déjà eu des animaux sur la piste.
0: On aime ça.
1: Serpent.
0: Ouais.
1: Les affaires de même. C'est arrivé.
2: On course ici, chez les marmottes.
0: Chez les marmottes.
1: Ben c'est vrai. C'est un habitat naturel.
2: C'est un habitat naturel.
1: Ici, quand tu passes à vélo sur le circuit de l'île, faut que tu fasses attention. Des fois, ça arrive qu'il traverse. Tu sais, qu'en Formule 1, c'est un peu plus dur de freiner puis de l'éviter.
2: Alors, fais donc la pause.
1: La chronique marmotte est terminée.

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14: Ça va rejoindre notre chum Marco D'Amico qui était présent au Combine de la Ligue nationale de hockey à Buffalo jusque dans les derniers jours. Salut Marco.
15: Salut Marco.
16: Bonjour les gars, comment ça va?
14: Ça va bien toi?
16: Ça va très bien d'être retour sur place à Montréal. C'était le fun la semaine passée, mais c'est toujours le fun de retourner en famille.
14: C'est sûr et certain ça, mon ami. Écoute, on a beaucoup de sujets à jaser, puis pas beaucoup de temps, alors allons-y tout de suite. D'abord, tu veux revenir sur la liste, la longue liste de 3 clubs auxquels Dylan Larkin accepterait d'être échangé.
16: Ouais, c'est la liste préliminaire, disons. Là. Je pense que ça va être... assez intéressant de voir ces 3 équipes aller à l'œuvre pour essayer de le sortir de Détroit. On parle bel et bien du Minnesota, on parle de la Floride et on parle de Vegas.
15: Aïe, aïe,
16: aïe. Écoute, en termes d'équipe, je pense que l'équipe qui serait le mieux placée pour exécuter cet échange-là des 3, ça serait quasiment ironique, mais les Panthers de la Floride auraient le plus à offrir, selon moi, en termes d'atouts présents et en termes d'atouts de futur aussi. C'est un club qu'on entendait un peu à Buffalo aussi quand la nouvelle de Larkin est sortie, mais c'est certain que tout le monde, le moment qu'il y a un centre de premier plan américain qui devient disponible, tout le monde a regardé du côté du Minnesota. D'ailleurs, quand on a su la nouvelle, tout le monde dans la salle s'est viré le regard contre Bill Guerin. C'était un peu drôle, mais je pense que tout le monde s'en attendait un peu. C'est certain que d'avoir un gars comme Quinn Hughes qui est déjà là, Matt Boldy aussi on l'oublie.
15: Ouais.
16: Puis Bill Guerin, bien sûr, le DG. Donc, il y a une familiarité là avec le Minnesota. Vegas, je pense que Vegas, avec Jack Hughes, mais aussi le fait que c'est une équipe qui va continuer à être prétendante à la Coupe pendant une couple d'années encore, c'est un peu attirant aussi. Et bien sûr, la Floride avec Matthew Tkachuk, mais aussi Bill Zito, qui lui aussi faisait partie de l'état-major des États-Unis. Donc, t'as

0: beaucoup de familiarité là-dedans. Moi, la seule chose qui me chicote, c'est simplement si la Floride veut pas payer un gros prix et si le Minnesota est limité dans les atouts qu'ils peuvent donner, on le sait très bien que c'est le cas avec Vegas aussi, est-ce que un gars comme Steve Yzerman, qui, on a vu, ne se laisse pas tasser ou ne se laisse pas pousser dans des situations comme ça. On se souvient bien la situation de Jonathan Drouin, à quel point il a laissé sécher dans la Ligue américaine, même après sa demande de transaction. Je me doute que si c'est juste ces trois-là, que les choses vont avancer nécessairement vite, sauf si il y a peut-être un agrandissement d'une liste entre maintenant et à un certain point cet été. Parce que juste trois équipes, c'est très difficile pour un gars comme Steve Yzerman d'aller chercher une juste valeur pour leur capitaine et premier centre. Ils ont aucune relève de premier plan au centre en ce moment. Il y a des bons espoirs de Marco Kasper, Nate Danielson. Mais après ça, ça reste très mince et aucun des deux n'est vu comme un premier centre en devenir.
1: Dans un dossier qui est plus proche des Canadiens de Montréal, il y a l'agent de Brendan Gallagher qui aurait déjà eu une petite discussion avec les Canucks de Vancouver, lui.
0: Oui, exactement. Donc, l'agent de Brendan Gallagher, Jerry Johansson, était sur le Donnie and Dally Show à Vancouver. Il a confirmé qu'il y avait un intérêt envers Brendan Gallagher du côté de Vancouver. Donc, écoute, du côté du joueur, il l'a déjà confirmé durant le locker clean-out, la conférence de presse de fin d'année, que Vancouver serait pas une vilaine place pour aboutir, vu que lui, il vient de la région et qu'il y a de la famille à Vancouver, bien sûr. Maintenant, suffit de voir qu'est-ce que Vancouver veut faire avec ça, comment est-ce qu'il évalue la situation. Mais encore une fois, moi, quand j'ai... À parler de avec du monde, des exécutifs de la Ligue durant la semaine passée, il y a une forte appréciation pour Brendan Gallagher. Puis ça, on en a discuté. Je pense pas que sa valeur est nécessairement très, très basse, même négative, comme le monde le croit. Si le Canadien doit l'échanger, je pense qu'il y aurait peut-être un petit ajout à faire. Mais je m'attends pas à ce que ça soit quelque chose d'énorme parce qu'il y a quand même de l'intérêt envers lui. Et c'est à voir avec certains clubs. Parce que les Canadiens veulent qu'il aboutisse quelque part où ce qui va, le club va vraiment le voir comme étant un joueur qui peut aider aujourd'hui et non simplement un cap dump, comme on dit, pour s'en départir le plus vite possible. Donc, les Canadiens veulent faire ça de la bonne chose. Kent Hughes a dit, ils veulent respecter le joueur et démontrer le respect qu'il mérite, qu'il a mérité ces 14 années ici. Donc, un dossier à suivre, mais je pense pas que Vancouver va être la seule équipe qu'on va entendre dans les prochains jours.
2: Dans le cas de Brendan Gallagher, Marco, est-ce que c'est le type de transaction qui pourrait arriver tout de suite après la finale de la Coupe Stanley, juste avant le repêchage?
0: Je pense que je m'attends à ce que ça arrive avant le repêchage. J'ai pas encore une information concrète là-dessus, mais mon feeling à moi, c'est que ça se produirait avant le repêchage. Et c'est certain, bien sûr, oui, on le sait que Gary Bettman aimerait le moins de distractions possible durant sa finale, spécialement une finale qui, on va se le dire, est très amusante à date à surveiller de l'action de chaque côté, à chaque game, quelque chose de fou. Donc, pas de distraction, mais je crois que le plus qu'on va avancer dans cette série-là, 5e, 6e, 7e match, si ça se rend là, c'est là où ce qu'on va peut-être commencer à avoir des transactions se faire mentionner.
1: Écoute, nouvelle de dernière minute qui vient tout juste de tomber par Elliot Friedman. Marco, on n'a pas le choix d'y réagir, mais Peter Laviolette, ouais, qui sera le prochain coach en chef des Kings de Los Angeles, ce serait réglé. Il y avait d'autres équipes qui étaient intéressées, mais écoute, je sais pas si c'est une bonne nouvelle ou non pour les Kings. Je suis en train de me dire que non, parce que de toute façon, toutes les embauches qui ont été faites récemment par les opérations hockey ont pas été nécessairement dans le bon sens, mettons.
0: Écoute, Peter Laviolette a gagné par le passé. Il a de l'expérience. C'est Ken Holland qui est le DG, donc lui, il va certainement vouloir introduire un entraîneur-chef d'expérience dans son club. DJ Smith a bien fait, selon moi. Avec le temps qu'il a eu avec cette équipe-là, il les a aidés à rebondir de Jim Ehler, qui lui, on va se le dire, n'a pas rendu la vie facile à ses joueurs. Et d'ailleurs, c'est une des raisons pourquoi certains sont partis de Los Angeles. Et je dirais aussi que pour les Kings, c'est aussi un club vieillissant en tant que tel. Donc, tu veux un entraîneur-chef d'expérience qui va être capable de vraiment pousser ces vétérans-là. Donc, je dis pas que c'est une bonne... embauche, une mauvaise embauche, mais ça continue le thème de la Ligue nationale de recycler ces entraîneurs-là. Et si les, le pool de d'entraîneurs qui étaient disponibles était mince, rendu là, je pense que Peter Laviolette est un choix acceptable pour la franchise. Je pense que le gros du travail maintenant se trouve du côté de Ken Holland pour être capable d'améliorer ce club-là, parce que sinon, ils vont continuer à être de milieu de peloton dans l'Ouest, et ils vont vite commencer à perdre un peu de vitesse comparé aux équipes en reconstruction.
1: Et finalement, écoute, Jason des Devils, ça se parlait au Combine. Marco, vous avez entendu des échos comme quoi qu'il y a des négociations qui, avec la nouvelle direction là, qui ont démarré avec Nico Hischier.
0: C'est ça. Et la priorité des deux clans, c'est d'y aller d'une prolongation de contrat. Donc, je sais que on va dire, ouais, mais si les choses ne fonctionnent pas, ça serait une cible parfaite pour Montréal et le Canadien serait intéressé absolument. Mais c'est un gros si, ça. Je pense que la priorité des deux clans, la priorité de Nico Hischier, ça serait de signer une entente à long terme du côté des Devils. Maintenant, c'est pas fait jusqu'à temps que c'est fait, mais on veut voir c'est quoi vraiment le plan du côté de Sonny Mata. Et qu'est-ce qu'il va pouvoir faire pour les Devils, pour les mettre sur le droit chemin, parce qu'on va se le dire, ça glissait, ça restait statique du côté des Devils sous Tom Fitzgerald. Maintenant, avec Mettola, qu'est-ce qu'il va être capable de faire? C'est un nouveau DG, un DG recru, il va pouvoir faire sa marque avec un échange cet été, sinon plusieurs, et c'est là où est-ce que ça va vraiment donner le feu vert du côté de Nico Hischier. Ah, OK, ça va dans la bonne direction, on termine le contrat et on signe. Donc c'est ça qu'on attend de voir. Je pense que on devrait avoir une suite d'ici les deux prochaines semaines sur qu'est-ce qui va se passer avec les Devils.
1: Merci beaucoup, Marco. Écoute, on se reparle un petit peu plus tard cette semaine. Si on veut d'ailleurs un petit peu plus de tes infos, on peut se diriger sur le podcast Sur le marché, qui a eu deux nouveaux épisodes dans les derniers jours, notamment dans le cas de Larkin et aussi dans le cas de la situation de Matthew Nice. Passe une belle journée, à bientôt.
0: Gros plaisir, les gars. Bonne journée.
3: Salut Marco.
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1: Salut, bienvenue dans 100% Max. Bon lundi, bon début de semaine. Olivier Pavin, salut.
2: Salut Max, comment ça va?
1: Ça va très bien. Encore deux semaines avec vous autres avant les vacances. Très content d'entamer ce dernier stretch-là avant la pause de l'été en pleine finale de la Coupe Stanley. Finale qui est complètement folle.
2: Ah, vraiment.
1: C'est complètement fou.
2: Le match de samedi soir, là, à 4-0 en deuxième période, on se disait, c'est fini, merci, bonsoir.
1: M'en allais pour, je suis normal d'être un œil, je comprends.
2: Ah, je te comprends. Puis là, bam, bam, bam, ah, quatre buts.
1: Hey, c'est arrivé.
2: Finalement,
1: là,
2: ils ont perdu après.
1: Ils en ont marqué un.
2: Ouais.
1: Là, je fais, ah.
2: Okay.
1: Okay, un peu, là, je me lève, mais on va vider la sécheuse, vraiment glamour, là. On va vider la sécheuse. Puis là, je suis en train de plier des serviettes, puis là, pao, 4-2. Oh! Pao, 4-3. Oh! Oh non, on est obligé de rester debout. 4-4, tu fais comme, ben voyons, ça se peut pas, là. Puis là, je m'endormais, je dis, non, je suis désolé, là, mais là, bonne nuit, je le saurai demain.
2: Ben oui, puis après ça, c'est allé en deuxième prolongation, puis je me demande si ce fait-là, de, tu sais, tu complètes la remontée, mais à moitié, là, si t'es Early Hurricane. Ça a pris énormément de force de caractère de revenir de l'arrière 0-4. C'était la première fois dans l'histoire de la finale de coupe que ça arrive, mais de pas être capable d'aller chercher le but de la victoire, là. Tu sais, comme si t'as fait tous tes efforts pour rien. Ça va-tu jouer contre eux? Tu sais, ça pourrait-tu les affecter au niveau de la confiance de comme, ok, mais on a fait tout ça, mais on perd quand même 2-1. J'ai hâte de voir. Il commence à avoir bien des questions là autour des Hurricanes avec les gardiens. Pis
1: ben,
2: si, ça.
1: Écoute, tu sais, qui part le prochain match? La rencontre de ce soir, c'est qui?
2: La rencontre de demain, moi, je pense que t'as pas le
1: demain,
2: choix.
1: Pardon, excuse-moi.
2: T'as pas le choix de rester avec Bossy. Il a vraiment été solide.
1: C'est vrai, c'est demain.
2: Ouais, on est reparti avec les pauses, là.
1: Ouais, on est reparti. Demain. Faire durer ça le plus longtemps possible. Hey, il y a un match demain. Après ça, ça saute une journée. Après ça, il y a une autre pause de deux jours. Le 11 juin, après ça, c'est le 14 juin. Après ça, c'est 17. My God.
2: Ouais. Ben, au moins, ça finira pas à Saint-Jean comme ça a déjà été le cas dans les dernières années. Mais
1: ça va être Bossy.
2: T'as pas le choix. T'sais, le but qu'il a donné en deuxième prolongation, il pouvait rien faire. Là.
1: Non, rien.
2: C'est un mauvais bond. C'était pas chanceux. C'est des choses qui arrivent. Mais il a été solide on a fait jouer Anderson, quand on l'a fait jouer à la place d'Anderson. Puis... T'sais, Anderson, il a donné 4 buts, mais il y en a eu 2 de refusés aussi, là. C'est comme s'il en avait donné 6 en une période.
1: Ah, je sais, c'est incroyable le manque de stabilité, de solidité de ce gardien-là. On va en parler tantôt avec Mapper qui s'installe avec nous autres dans les prochaines. J'ai une couple d'affaires à vous faire entendre aussi du clip du matin tantôt. Est-ce qu'il y a trop de récipiendaires du trophée Lady Bing chez le Canadien? Y'a-tu trop de gentils garçons chez le Canadien? C'est une bonne question, tu sais, parce que... C'est un peu ça que ça prend pour gagner en série, là. C'est
2: ben
1: un
2: oui.
1: peu, c'est une gang de...
2: De trucs.
1: Gang, ben, oui. Oh, mais genre ça, pis des bad players, des tough, vrais, du monde qui s'en sac un peu, avec un petit peu plus d'affieux dans le nez. On va s'en parler tantôt. Je vais vous faire entendre une clip de Mitch Marner aussi. C'est incroyable, de cette clip-là, tantôt. Tu sais, c'est le meilleur joueur des séries présentement, puis il y a une information qu'il n'y avait pas dans le match dans la fin de semaine de samedi soir. Moi, quand j'ai vu la clip, il m'a fait mourir de rire. Je vais vous faire entendre ça tantôt. Et je vais vous faire entendre Lewis Hamilton aussi, une clip qui fait le tour du monde présentement, d'une entrevue qui a regardé un gars qui s'appelle Jay Shetty qui parle d'argent, puis de d'argent récolté, puis tout ça. Parce que là, en fin de semaine, ils étaient à Monaco.
2: Ouais, les yachts, on a vu les yachts, là, stationnés devant.
1: Kimi Antonelli qui remporte ça encore, Lewis termine deuxième. J'ai vu des affaires en fin de semaine, là. Manny, il y a une caméra qui se braque sur un yacht et il y a quelqu'un qui est en train de prendre un cours de pilates dans son yacht. Puis il y a une partie dans le yacht, genre la porte est rétractable en avant, là.
2: Ouais.
1: Puis c'est comme tu peux ouvrir comme la porte du yacht, comme une porte patio, là. Là, c'est une fille toute seule avec son coach de pilates qui donne un cours de pilates. Puis elle est son affaire, puis elle swing. J'ai vu sur un autre yacht, dans la baie directement, une fille qui est sur un tapis, genre, elle marche sur le yacht, sur son tapis de marche, elle écoute la télé en même temps, elle a des écouteurs, les chars passent devant elle.
2: Comme si rien n'était.
1: Comme si de rien n'était. As-tu vu la clip où Max Verstappen il explique où il reste?
2: Non.
1: Écoute, c'était écœurant dans la parade des pilotes.
2: Ouais.
1: Parce qu'à chaque Grand Prix, ils font ça, ils mettent les pilotes. Je comprends pas pourquoi ils font ça, là. C'est un peu drôle, là. Ils mettent un char allégorique, puis là, ils leur font faire le circuit, puis là, ils font des babayes au monde. Mais tu sais, ils sont comme tellement loin. Puis tu sais, il y a pas des gradins partout. Fait qu'à Montréal, mettons, quand ils l'ont fait, il y a plein de bouts où ils passent, où tu sais.
2: Il y a personne, là.
1: Il y a personne. Mais là, t'as Max Verstappen qui est avec, je pense qu'il est avec Alex Albon. Je me souviens plus trop sur le clip, là. Bon, tu vois, là, le building qui est là, là. Mon building, là, ben, regarde, tu vois-tu, il y a un parasol rouge, là. Bon, ben, l'étage en dessous, là, les deux grosses chaises. Ça, c'est chez nous. Puis il est Mikey, là. Il est Mikey. Puis il dit Charles Leclerc. Charles, il habite juste en diagonale, juste ben en
2: oui,
1: bas,
2: il
1: là.
2: Habite tout là.
1: Juste là, là. Juste, on est dans ce coin-là, là. J'étais comme, c'est bien drôle. Max Verstappen a pris un bateau jusque chez lui à la fin de la course. Parce que, évidemment, il a pas fini, contraint à l'abandon en fin de semaine. Ouais. T'sais, 3 minutes de bateau, puis il est rendu chez eux.
2: Ah non, mais ils vivent dans un monde parallèle, les gens là-bas, là.
1: Ah, mais c'est une autre affaire, là.
2: C'est, on pourrait même pas imaginer ça, je veux dire. C'est dans un autre... Beaucoup de joueurs de tennis aussi qui habitent là-bas. Là,
1: ben oui.
2: J'ai compris, là. Si t'as du cash, puis tu vas voyager partout à travers la planète, ben, c'est une pas pire place à vivre, Monaco. Puis bon, encore une fois, ça n'a pas été la course la plus enlevante, mais il y a quand même une couple d'histoires bien intéressantes à travers tout ça. Puis la domination de Kimi Antonelli, c'est incroyable. On est en train d'assister à la naissance d'un... Ben, d'une future légende, ben ouais, potentiellement. Là, c'est un début de carrière incroyable pour le jeune homme.
1: Puis dès le début de la course, bang, c'est parti. Puis tu sais, c'est pas la course la plus enlevante, mais là, c'est vraiment chez les constructeurs que ça se transporte, là, cette guerre-là. Tu sais, Verstappen, là, lui, il doit être tanné en tabarouette de début d'année épouvantable. Puis tu sais, Red Bull, ils sont pas habitués à ça, eux autres.
2: Non, non, non.
1: Ils sont pas habitués à pas performer comme ça. Puis tu sais, Verstappen, s'il était dans une voiture qui marche... Le discours serait bien, bien différent. Tu sais, comment d'une année à une autre, ça peut faire ça? On va voir, on va suivre ça de près, évidemment. Un mot sur ce qui se passe à Toronto présentement. J'ai vu ça en fin de semaine. John Shaika aurait interviewé 55 candidats pour le poste d'entraîneur-chef des Maple Leafs.
2: Dont Joe Pavelski. Moi, c'est ça que je comprends pas. C'est qu'ils ont pas l'air de savoir qu'est-ce qu'ils veulent. Tu sais, ils parlent à la moitié de la planète. Autant Peter Laviolette, qui a eu 42 000 opportunités comme coach... que Joe Pavelski, qui coachait son fils dans le Bantam cette année, que entre-temps, des Patrick Roy, puis des Jay Woodcroft, puis David Carl à l'Université de Denver. Qu'est-ce que tu veux comme coach? Clairement, ils savent même pas eux-mêmes.
1: Ils savent pas, t'sais, ils ont fait affaire avec une firme pour trouver un DG, le 55. Mais 55, t'sais, j'en parlais avec Nicolas Cloutier cette semaine, c'est ridicule.
2: Oui, c'est trop.
1: C'est ridicule. Tu cherches pas un gérant pour un Walmart, là. Tu cherches un entraîneur-chef de la Ligue nationale de hockey. Je vous rappelle, il y a 32 jobs comme ça. T'as interviewé plus de gens qu'il y a de jobs disponibles pour ça.
2: Tu sais, pour le DG, le John Shaika, on savait que c'était ça qu'il voulait. Ce qu'on entendait, c'était il voulait quelqu'un de jeune, qui connaît bien ses statistiques avancées, puis qui est vraiment moderne dans son approche avec le hockey. Donc, t'avais 4-5 candidats. Là, pour le coach, là, sont avec de je sais pas, c'est sérieux, c'est fascinant, là. Puis si t'es un joueur des Leafs, puis tu vois ça aller, puis si t'es Austin Matthews chez toi, avec sa blessure au genou, puis tu regardes ça aller, ça te donne-tu vraiment confiance? Pas vraiment. On dirait que les tuiles arrêtent pas de s'abattre sur leur tête. L'histoire de Matthew Nyes en fin de semaine, puis Marner continue de dominer, puis
1: rentrer à 15-0 pour une transaction. De un, tu veux échanger Matthew Nyes.
2: Qu'est-ce que tu fais?
1: Ce qui reste probablement de mieux pour rebâtir un club, partir de ce gars-là, de l'ADN de ce gars-là pour bâtir à l'entour de lui, tu veux l'échanger. Je comprends que tu vas te regarnir avec ça, sauf que là, en faisant ça, tu fais juste faire, regarde, on recommence, puis on verra, puis on va se donner une couple d'années. Mais là, le 5, tu sais, moi, j'accroche sur le 55 candidats, c'est comme si t'enlevais du prestige à cette job-là. Tu sais, quand tu me dises que t'as reçu 80 CV, 55 CV, parfait.
2: C'est normal, OK.
1: 55 personnes veulent la job.
2: Mm-hmm.
1: Tu vas-tu toutes les rencontrer? T'es pas capable, mettons, dans l'exercice de tes fonctions de DG, de faire, hey, c'est lesquels les 8 meilleurs?
2: Mm-hmm.
1: Tu sais, parce que, mettons une entrevue, là. Une bonne entrevue pour une bonne job dans le sport professionnel, là, c'est 1h30, c'est du temps, tu mobilises tes HR avec toi,
2: ben
1: justement,
2: oui.
1: Tu mobilises t'as fait ça 55 fois? Ça veut dire que t'as fait, genre, quoi, t'as fait des zooms? 15-20 minutes? 15, Tu sais, une entrevue avec un coach, généralement, la première rencontre peut être sur le Zoom, mais je me suis renseigné à certaines personnes. Une entrevue avec un coach, là, c'est souvent en personne, ben oui, dans une autre
2: c'est
1: ville.
2: C'est en profondeur, là.
1: En
2: c'est...
1: profondeur. C'est des fois, la première rencontre, ça peut être au restaurant avec un bon dîner, avec, tu sais.
2: Ça se fait pas sur... Tu sais, au sac and cup sur le bord d'un coin de table. Là.
1: Ça se fait pas dans un café à Toronto. Là.
2: Non, mais non, tu ferais jamais ça, rencontrer un coach dans un café à Toronto.
1: Non.
2: Puis c'est parce que c'est l'embauche la plus importante pour l'organisation depuis longtemps. Ça va être déterminant. Ça va déterminer si Austin Matthews veut rester. Ça va déterminer si l'équipe, rapidement, elle va se remettre sur les rails ou si c'est le début de la fin. Là. C'est l'embauche de coach la plus importante dans l'organisation depuis, j'ai le goût de dire, depuis des décennies.
1: Parce que, mettons, entre l'annonce de l'arrivée de Chaika dans l'organigramme des Maple Leafs, puis le « j'ai interviewé 55 personnes », il s'est écoulé quoi, 20 jours?
2: Ouais,
1: après, mettons,
2: à peu près
1: peut-être. Mettons, un mois, le gros max, là. T'en as rencontré deux par jour?
2: Ouais.
1: C'est. Puis tu sais, 55, nomme-moi 55 non-potentiels qui peuvent coacher dans la Ligue nationale de hockey demain. T'as les 32 dans la Ligue américaine, parfait, ok, go, non. C'est ridicule, faut que tu demandes des permissions à tout le monde. Ça a aucun bon sens, c'est tout croche, mais là, tout pointe vers Patrick Roy présentement, parce que, évidemment, il y a des noms. Tu sais, Peter Laviolette s'en irait avec les Kings de Los Angeles, il y a des grosses rumeurs qui l'envoient là, j'ai hâte de voir. David Carr, dis non.
2: Il y a le domino Bruce Cassidy aussi à travers tout ça. Qu'est-ce qui va se passer avec lui? T'sais, est-ce que les Golden Knights vont finalement donner la permission aux autres équipes de lui parler ou non? C'est sûr qu'il y en a beaucoup qui attendent ça, là. Parce que si t'es les Maple Leafs, puis là, finalement, t'as la permission de parler à Cassidy, puis même chose pour les Oilers, ben, le gars, il arrive au top de ta liste. Mais c'est là, sûr. En attendant, est-ce que tu veux perdre potentiellement le candidat que tu veux? T'sais, on est quand même tard, là. On est rendu le 8 juin, puis il y a pas encore de coach qui a été annoncé nulle part, à part Manny Malotrick, les Canucks.
1: Rappelle-toi, Patrick Roy à Ottawa. Ouais, on voulait voir à la fin de la saison si elle allait être disponible. T'sais, tu peux plus faire ça. Écoute, puis d'un sens, hey, on s'en sac, là. T'sais, engager n'importe qui.
2: Ah ouais, qui se plante, là, puis on va être bien
1: content. Saison de misère, puis dans 3 ans, vous allez vous gratter la tête à savoir que c'est qui va marcher.
2: Exact.
1: C'est complètement ridicule. Puis pas que j'allais dire, pas que je leur souhaite de malheur. Ben oui, je leur souhaite du malheur. Je leur souhaite de perdre les prochaines années. Ok, on s'en va à la pause. Marc-André Perrault s'amène dans les prochaines. Merci d'être là avec nous autres dans vos 5000. Dans vos collines 5000 matin, ça c'est l'autre show.
2: Presque.
1: Les vacances s'en viennent dans 100% à masse. Salut.
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1: Très heureux de le rejoindre comme à chaque lundi et je pense qu'il est au golf ce matin, mais pour une bonne cause, pour le club des petits déjeuners Mapper. Salut.
13: Comment ça va, mon chum?
1: Ça va, toi?
13: Ben, top shape, là. J'ai un peu, là. Mais que Short m'a vous montré l'image, là, juste pour vous montrer que je suis bel et bien au Mirage. Puis, ouais, c'est pour une super de belle cause. C'est le club des petits déjeuners. Tournoi de golf à chaque année. Fait que, c'est ça. Ça va être une super de belle journée, du bon monde, avec des bonnes intentions. Fait que c'est parfait.
1: Sur le parcours Arizona, j'imagine, aujourd'hui.
13: Oh, ça, c'est le genre de détail que, malheureusement, tu me pognes pipe là. J'ai aucune idée. Tout ce que je sais, c'est que je m'en mettre dans le bois. Peu importe le terrain.
1: Non, moi, je te dis que c'est Arizona parce que moi, je joue le Carolina cet après-midi. c'est sûr que tu joues sur l'autre. C'est pour ça.
13: Hey, j'aime ta source.
1: Ouais, tu vois, ma source, c'est moi. Ça a été un match de fou entre les Golden Knights et les Hurricanes. Ah. C'est malade ce que cette finale-là nous donne. Puis tu sais, on pensait pas que les Hurricanes pouvaient nous donner ce genre de hockey-là explosif à cause de leur style de jeu. Mais d'en planter 4, quand tu perds 4-0 en fin de match, dans le désespoir, c'est le signe d'une équipe qui abandonnera jamais.
13: Non, non, puis ça, c'est à l'image de l'entraîneur-chef. Puis je ne suis pas surpris. Puis je vais le répéter pour le 105e. C'est la finale côté marché la moins sexy. Je vois pas comment tu peux imaginer quelque chose de moins sexy que Caroline Vegas, mais tabarouette.
1: Hop, parce que le son...
13: Ouais. Un mixte. Oh, t'as un petit peu... Tu m'entends pas, mon chum?
1: Ouais, déplace-toi un petit peu si t'es capable. Là, ça coupe une petite affaire.
13: Pas. On est trop dans le bois ici, tabarouette. C'est tellement beau. Ouais, ça devrait être mieux ici.
1: Ouais, là c'est mieux, ça.
13: OK, bon, ben super. Fait que, ce que je disais, je sais pas où est-ce que vous m'avez perdu, mais je disais que ces deux marchés qui sont à peu près les pires que tu peux imaginer pour une série finale. Par contre, ces deux équipes qui sont posées, balancées, qui ont un mix parfait de talent. Tu sais, tu regardes les deux troisièmes lignes, là. Je veux dire, t'as Mark Stone du côté de Vegas, puis t'as Ehlers du côté de la Caroline. Tu sais, c'est ça la grosse différence, mais ça donne du hockey incroyable. Là, t'as Anderson qui est shaky clairement, puis là, eux autres qui disent non, c'est pas vrai que parce que notre goaler, il est pas sur la coche qu'on va se laisser abattre, on n'est pas des quilles, comme il disait. Fait que ça donne du hockey comme ça que tu ne le sais jamais. Tu sais jamais à quelle heure tu vas te coucher, parce que même à 4-0, c'est pas le temps de te coucher.
2: Non.
13: Tu sais jamais ce qui va arriver.
1: Fait non, que, c'est ça.
13: Bref. Moi, je trouve que c'est le hockey est gagnant. Et je le dis depuis... S'il y en a qui ont encore besoin d'être convaincus que c'est une bonne idée de regarder un match, là, ben là, je sais pas qu'est-ce que ça vous prend. Parce que on peut se dire amateur de hockey, mais tu sais, on sait, il y a aussi des amateurs du Canadien, mais si t'es un amateur de hockey, regarde le prochain match. C'est du hockey comme je me souviens pas d'avoir vu dans ma carrière.
2: Ah, puis t'as raison que la profondeur dans cette série-là, elle est tellement impressionnante. T'sais, un gars comme Jordan Staal, il est vieux. Il continue de marquer des gros buts. Même chose pour Martinuk, tu regardes avec les Golden Knights. Braden McNabb, il mange une poque en pleine face. Là. On pensait peut-être que ces séries étaient terminées. Non, non. Il met une grille. Il joue 35 minutes samedi soir. Colin, 35 minutes!
13: C'était écœurant. Puis, tu sais, je parlais de la... Pour moi, la grosse différence... Tu sais, on parle souvent de la... la ligne de centre là, qui est en série, mais pour moi, le gros point, c'est vraiment les troisièmes trios. Tu sais, du côté de Vegas, comme je disais tantôt, t'as Mark Stoll, puis t'as Thomas Chartel. C'est pas, tu sais, puis l'autre bord, t'as Healer, Stoll, Martinuk. On est loin on est loin de ce qu'on voit dans d'autres formations. Fait que, bref, tout est là, puis tu l'as dit, c'est des équipes qui se battent. Mais quand t'as Brin D'Amour comme coach, puis quand t'as Tortorella comme coach, ben, tu sais, Tortorella, moi, j'ai pas une bonne expérience en troisième ronde avec lui, puis c'est pas moi personnellement. Là,
1: mais c'est tout le monde, c'est les médias.
13: Les médias, je peux te dire que hey, j'ai vu des médias américains là péter un câble, comme j'étais à côté du pauvre Yard, le pilleur de la ligue là, qui mangeait la boîte, parce que, tu sais, quand Tort est allé faire son petit... je pense que ça a pris 12 secondes, 4 réponses, puis il est parti de là. Puis moi, tu sais, il a pas été super super délicat avenant avec les broadcasters non plus. Et je peux te dire que nos collègues américains, là, eux autres, ils n'en prennent pas là, de la merde de même. Là.
1: Ah non, c'est sûr que ça remonte à Alex directement. Puis tu sais, Tort, c'est parce qu'il est placé dans une disposition où il peut se permettre de faire ça, dans la mesure où ça se peut très bien qu'il gagne la coupe et qu'il s'en aille chez eux avec sa bague qu'on ne le voit plus. Là.
13: Ben, puis c'est le king. Il fait ce qu'il veut, puis Vegas font ce qu'ils veulent.
1: Ouais.
13: C'est comme, eux autres, c'est ça leur modèle d'affaires. C'est aller tout chier, on fait ce qu'on veut, puis on gagne, on a du succès, puis on est Vegas. Fait que, tu sais, puis ça fonctionne, mais où je voulais en venir avec ça, c'est que malgré le fait que, oui, à l'occasion, j'aurais voulu lui donner un coup de pain neuf en arrière de la tête à toi, tu prends, quand il est dedans, hein, puis qu'il prend le temps de te parler, tu te mettrais littéralement à la face devant un slap shot pour ce gars-là. Fait que mon point était que t'as deux entraîneurs qui sont capables d'aller chercher le meilleur, d'inspirer.
1: Ah oui.
13: Ça donne exactement ça. Fait que, tu sais, beaucoup de crédit à Tortorella et Brin D'Amour pour la qualité de cette finale-là aussi.
1: Ça va être intéressant de voir justement là, la fin de cette série-là. Puis surtout, tu sais, là, on le sait, là, pour McNabb, une rondelle en plein visage, une quinzaine de points de suture sur le nez, puis tout, mais les bilans médicaux. Parce que les Canes ont pas l'air à mocher tant que ça. Ils ont l'air à s'en sortir quand même. C'est sûr que, tu sais, les deux premières rondes, c'est 8 games. Est-ce que c'est peut-être pas ça qui va pencher dans la balance à un moment donné quand ça va être serré justement dans cette série-là?
13: Ben, c'est pas fou, puis tu sais, malheureusement, en série, à un moment donné, meilleur exemple, Colorado, tu peux avoir une saison extraordinaire, tu peux être favori, tu peux avoir déjà 3-4 lettres du nom de ton équipe de commencer à être gravé sur le trophée, puis McCarr puis McKinnon, ils jouent sur une jambe, ben, tu peux pas faire de la magie, puis présentement, puis c'est un excellent bon point, les vedettes sont en santé, non seulement sont en santé, mais tu check Eichel, Marner, c'est vrai comme des rôles. Puis de l'autre côté, heureusement qu'ils sont en santé parce que ton premier trio, c'est très, très tranquille. Fait que, bref, on dirait que tous les éléments sont là présentement pour donner ce qu'on a comme spectacle. Fait que, c'est le partisan de hockey qui est le grand gagnant.
2: Et il y a Mitch Marner qui continue de nous impressionner. Ça n'a pas de bon sens.
1: T'sais, écoute,
2: un tour du chapeau comme ça, il a eu son tir de pénalité, puis moi, ce qui m'impressionne encore plus de Mitch Marner, c'est que c'est pas juste son jeu offensif aussi, là. Il est super responsable défensivement. Il joue en infériorité numérique. Quand tu parles d'un gars
1: fait
2: taire les critiques, puis tous les gens qui l'ont traité de choker, puis tout, puis c'était vrai quand il était avec les Leafs, il était pas bon en série, mais... Je veux dire, en l'espace d'un an, il y a complètement...
13: C'est une culture d'équipe,
2: c'est
13: ça. Tu sais.
2: Exact.
13: C'est une culture d'équipe. Tu sais, là, t'as Tortorella qui a décidé, puis il nous l'a expliqué bien comme fou. Là. Il dit, moi, je suis arrivé, il restait 8 matchs. Je suis pas arrivé en faisant des gros changements puis en faisant des entraînements.
1: Mais non.
13: Puis on change. Il disait, non, moi, j'ai pris cette équipe-là puis je leur ai dit, hey, gang, comme réalisez-vous comment vous êtes bons.
2: Mm-hmm.
13: Puis il a pris Mitch Marner, il l'a assis dans son bureau puis il a dit, man, t'es une superstar dans cette ligue-là. Tout ce que t'as entendu à Toronto, je m'en fous. T'es une superstar. Fait qu'il a redonné confiance individuellement à chaque joueur. Puis ça fait que collectivement, c'est une équipe qui est belle à voir jouer. Moi, tu sais, on a tous nos biais, là, tu sais, AIS, là. Puis je peux pas dire que je trippe sur le marché de Vegas, sur l'équipe, sur toute la façon que ça a été. Je peux pas. Je suis bien honnête. Mais mon Dieu, que je reconnais que c'est une fichue belle équipe d'hockey présentement. Puis m'en aller encore plus loin. Il y a des individus très agréables à côtoyer dans cette équipe-là, autant du côté de Caroline, by the way. Là. Mais Mitch Marner est un joueur spécial et est un chic type qui est spécial, qui est agréable à côtoyer. Fait que je pourrais pas être plus content pour lui. Il m'a dit de quoi, comme tout le monde, à chaque jeu, à chaque but, j'ai une pensée pour notre chum à Toronto.
1: Mais est-ce qu'ils l'ont perdu pour rien? Puis tu sais, ce que t'évoques là sur Marner, le fait que Tort se soit assis avec, ça met en lumière ce que Cassidy a dit quand il est sorti. Il a dit, le prochain club que je vais entraîner, je vais apprendre à mieux verbaliser mes messages, à mieux communiquer avec mes joueurs. Fait que tu sais, Tort se fait ce que, où Cassidy a manqué son coup. Puis là, présentement, tout le monde s'élève. Puis ça fait en sorte que les Golden Knights reviennent dans l'échiquier des équipes compétitives. Et d'ailleurs, ils sont dans la liste d'équipes que Dylan Larkin aurait déposé aux Wings pour être échangé. Les Panthers, le Wild, les Golden Knights, c'est ce qu'ils... Tu sais, on lit une affaire là-dedans. Là. Dylan Larkin, il veut gagner tout de suite. Exact. Il veut gagner là, puis il veut jouer plus. Hey, ce gars-là a joué 5 matchs en série à sa première saison avec les Wings. Il a jamais retouché aux séries depuis ce temps-là. C'est épouvantable. C'est un vol.
13: C'est épouvantable. Puis moi, de cette situation-là, parce que ma première réaction, c'est de ne pas trouver ça très, très sexy, un capitaine qui veut quitter le navire. Par contre, dans le cas qui des dernières années récentes, là, les gars, je trouve, de plus en plus démontrent à quel point ils veulent gagner.
1: Ouais,
13: Dylan Larkin vient de là, il a le C sur le chest, il aime cette équipe-là, puis il dit, non, il dit, moi, là, je veux mon nom sur le trophée. C'est la seule niaisage, je veux mon nom sur le trophée. Puis ça, ça avantage des équipes, oui, comme Vegas, comme les Panthers, comme les Stars de Dallas, pour des raisons autant compétitives que pécuniaires, mais ça avantage aussi des marchés comme Montréal. Parce que les gars regardent ce qui se passe à Montréal, avec le coach, avec l'état-major, puis ils vont, ah ben ouais, finalement, moi, t'as bien payé une couple de pourcentage de plus d'impôts, mais on va avoir du fun dans Tabasplaque, puis on va peut-être gagner. T'sais? Fait que je trouve que c'est des marchés comme Montréal peuvent aussi tirer leur épingle du jeu là-dedans.
1: Ben, tu sais, puis là, il y a des gens que je disais en commentaire qui sont insultés de pas voir Montréal là-dedans, mais faut comprendre une chose. Depuis, je sais pas, tu sais, moi, c'est la vision que j'ai, là, mais j'ai l'impression que depuis la Coupe des Quatre Nations, il y a eu une genre de fracture patriotique qui s'est faite dans la Ligue. Les Américains veulent jouer aux États-Unis, les Canadiens veulent jouer au Canada, puis on dirait que de plus en plus ça avance, plus c'est vrai. Tu sais, Brady Tkachuk, là, quand il y a le chandail USA sur le dos, c'est un autre joueur, c'est une autre affaire. Il revient à Ottawa, tu sais, il essaie de nous faire à croire qu'il est content d'être là, puis ça va bien.
13: Ah
1: moi, j'y crois plus ou moins, mais là, plus que jamais avec la liste d'équipes que Larkin vient de sortir, moi, je pense qu'il y a beaucoup, beaucoup de patriotisme là-dedans aussi en même temps. Là.
13: Moi, je suis d'accord avec toi que les Américains veulent moins jouer au Canada que le contraire. Je pense que les Canadiens ont... T'sais, on n'a pas la même mentalité, la même perception de notre voisin. T'sais, les Américains, puis là, je le dis en tout respect, là, t'sais, c'est les plus gros, les plus forts, les meilleurs au monde. Fait que l'autre, c'est aux States que ça se passe. Pis, tandis que je pense que les Canadiens ont une ouverture. Puis là, écoute, je suis en train de faire mon philosophe, puis c'est pour j'ai pas fait une étude de société, mais je pense qu'on est beaucoup plus ouvert sur le monde et deux sur notre voisin, puis tout ça. Fait que bref, je pense que c'est surtout, oui, effectivement, les joueurs américains, je pense que le marché américain est beaucoup plus sexy que le contraire.
1: Mapper, bon golf aujourd'hui, amuse-toi, puis bravo pour participer à cette cause-là. Le club des petits déjeuners, c'est une cause super importante. Salutations à tout le monde qui sont au tournoi au Mirage aujourd'hui.
13: Toujours un plaisir. Bonne semaine à tout le monde, puis regardez le match de demain, ça risque d'être aussi bon.
1: Ah oui, ça va être très, très, très, très bon. Salut, Mapper.
13: Salut tout le monde.
1: Bye bye. Hey, je veux en profiter pour saluer les gens qui vont organiser un événement également pour la Fondation québécoise du cancer, la classique Patrick Jutras. Ça s'en vient au club de golf Valmorin le 17 juin prochain. Le président d'honneur, c'est Patrick Côté. Il reste des foursomes, puis évidemment, c'est d'amasser des sous pour la recherche pour la Fondation québécoise du cancer, puis des tournois, il y en a plein. Mais c'est le temps de venir jouer avec nous autres à Valmorin le 17 juin prochain. LaClassiqueDeGolf.ca, LaClassiqueDeGolf.ca, tout est là. Chris Nyland va être là, Charles Lamelin va être là, Pat Côté, le président d'honneur va être là. Et Pat, là, c'est drôle parce que il est tellement musclé pis il est tellement gros dans ses shorts de golf, ça a l'air d'un cuissard de vélo quand il met ça.
2: C'est vrai que c'est pas nécessairement le gabarit typique pour un golfeur. Hein?
1: Ah non. Et puis parlant de golf, on va parler à Johan Benson mercredi à 10h40 parce qu'il va prendre part au RBC Canadian Open cette semaine. Fait qu'on va lui parler juste avant le Pro-Am mercredi en direct de Toronto parce qu'il va prendre part au tournoi. Joey Savoie va prendre part au tournoi également. Laurent Desmarchais a eu sa qualification en fin de semaine pour le tournoi. Fait qu'il y a des Québécois qui sont sont au RBC Canadian Open sur le PGA Tour en fin de semaine et on va leur parler d'ici la fin de la semaine. Ça va à la pause. De l'autre côté, est-ce qu'il y a trop de gentils garçons chez le Canadien de Montréal? Est-ce que maintenant ça va être un obstacle à gagner des matchs? Je vais vous faire entendre un extrait du Club du Matin et je vais vous faire Lewis Hamilton, qui parle d'argent au retour dans 100% Max. Bougez pas.
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24: Au sein du Canadien de Montréal, dans ma tête, plusieurs joueurs qui pourraient mettre la main sur le Lady Bing. Suzuki, Demidov, Hudson, Matheson.
1: Ouais.
24: Il y a plein de joueurs qui ont quand même un apport important d'être des joueurs d'impact.
1: Ouais.
24: Tout en étant des bons garçons. Ça
2: c'est une bonne chose, par contre.
24: Mais c'est ça le point, mais ça démontre.
25: On a-tu trop?
24: Ça démontre qu'est-ce que Kent Hughes, Jeff Gorton sont en train de bâtir.
25: Ouais, mais on en a-tu trop?
24: Ben, je sais pas si on en a trop, si on a pas assez, mais ça fait en sorte qu'on a peut-être des joueurs qui se serrent les coudes les uns et les autres et que la chimie est là pour quelque chose. Mais on entend souvent ça, tu gagnes pas la Coupe Stanley, vaincuré, là.
25: Non, mais ça, c'est un grand sage qui a déjà dit ça.
2: T'sais, regarde Vegas, là. T'as une coupe de trous de cul là-dedans, là.
25: Oui. Ça prend un petit peu de papier sablé, là.
1: Moi, cette discussion-là, depuis longtemps, je la trouve importante parce que t'as beau avoir tout le talent du monde. Si t'as pas les gars pour aller à la guerre avec ce sentiment-là, puis je dis pas qu'ils vont pas, c'est que tu y vas différemment.
2: Ouais.
1: Tu sais, avec du FU dans le nez un peu. Tu sais, Mike Matheson, là, c'est le garçon le plus gentil de toute l'île de Montréal. Là. C'est le gendre idéal. C'est Nick Suzuki, c'est pareil. Cole Caulfield, c'est pareil. Lane Hudson. Avez-vous le vidéo d'Arnaud Soli qui refait les voix des joueurs du Canadien au terme de la série contre la mine de Tampa Bay? Puis là, il fait la voix de Lane Hudson. Puis c'était le fun de jouer avec toi. C'est con, là, mais ça en prend des gens des Cutter Gauthier, là, des affaires comme ça avec un peu de
2: mais on l'a vu en série là, surtout rendu en finale de l'Est contre les Hurricanes, la défense du Canadien en particulier est soft. C'est rien contre eux, là.
1: Non.
2: T'sais, Dylan Hudson, c'est un des meilleurs défenseurs de toute la ligue. Noah Dobson aussi chez les droitiers. Mike Madison est incroyable dans ce rôle. Alex Carrier, il se donne tellement, mais c'est pas des joueurs qui sont physiques, c'est pas des joueurs qui sont robustes, puis en série, c'est comme ça que tu gagnes. Puis la même discussion peut se transposer en attaque. Max, combien de joueurs, est-ce que tu dirais, jouent vraiment avec le FU attitude, comme tu dis, là?
1: Écoute, chez le Canadien, c'est Arbor Jockey un peu.
2: C'est Josh Anderson.
1: Josh Anderson un peu.
2: Slav, quand il se fait pincer avant, tu sais, quand il se fait réveiller. T'en as pas mêlé un, puis ça empêche pas le fait que c'est une équipe super talentueuse. Mais pour moi, si elle veut être capable de passer à la prochaine étape, parce que là, ça fait deux fois qu'on le voit, là, contre les Capitals l'an passé, puis là, contre les Hurricanes, t'as besoin d'ajouter du papier sablé. Que ce soit sur ton quatrième trio, dans ton top 6, à la ligne bleue, il manque ça.
1: Tu sais, Jakub Dobesch, il l'a un peu, ça.
2: Ouais, mais c'est un gardien.
1: Ouais, je sais, mais tu sais, Ron Extall, c'est un gardien, mais Ron Extall déteignait sur sa formation sur les Flyers de Philadelphie.
2: Ouais, je comprends ce que tu veux dire.
1: Tu sais, Dobesch peut amener ça à un moment donné dans sa façon de jouer. Tu sais, il y a des scènes qu'on a vues cette saison, là, justement, en série, où Mané Dobesch, il gèle la rondelle, il reçoit un coup sur la mitte, puis là, je pense que c'était Écarrier et Matheson, je pense. Les deux, en même temps, bang, ont sauté sur le joueur. Tu fais comme, OK, bon, c'est pas des gars qui sont méchants de nature, mais quand ça le commande, t'as pas le choix.
2: Exact.
1: Mais c'est parce que tu vas arriver en série de fin de saison, en série finale, puis la série finale, c'est les plus méchants qui vont gagner.
2: Oui.
1: C'est ceux qui sont prêts à en faire le plus puis à avoir le plus mal qui vont gagner. C'est une des raisons probablement pourquoi les Oilers d'Edmonton sont pas capables de passer les Panthers ou ont pas été capables de passer les Panthers.
2: Mais les Panthers c'était ça là.
1: Les
2: tu
1: Panthers
2: parles d'une équipe de bad boy, de gars que ça c'est pas des enfants de cœur là.
1: Des Sam Bennett là.
2: Ben c'est ça. Puis regarde même les Golden Knights, c'est peut-être pas les noms où t'es comme waouh, hein, ils sont, c'est des matamores. Mais t'sais, un gars comme Ivan Barbashev, il est gros, il est pesant, il fonce au filet. Mark Stone aussi.
1: Ouais.
2: T'sais, ce sont des joueurs qui quand ils sont devant le filet là, bonne chance d'être tassés. Puis quand ils s'en vont dans le coin de la patinoire, plus souvent qu'autrement, ils vont sortir avec la rondelle. Le Canadien a le talent, mais il manque ces un ou deux morceaux là. Puis c'est pour ça que Matthew Nyes, ça a énormément de sens parce que Matthew Nyes, il comble exactement ce besoin-là. Ce sera probablement plus faisable. Là. Je pense pas que Chaika est assez fou pour refaire quelque chose comme ça.
1: Non.
2: Mais c'est exactement le genre de joueur dont le Canadien a besoin.
1: Moi, ce que j'ai hâte de voir, là, c'est comment le Canadien va amener ça dans son échiquier dans les prochaines transactions. Parce que cet été, ça va bouger. On le sait, il y a des plans. T'sais, Laine est parti, Gallagher est parti. On le sait, il y a des gens qu'on va remplacer. Il y a des gens... T'sais, Zach Bolduc, il l'a un peu.
2: Oui. Zach, il est capable.
1: Il est en train de se définir comme ça.
2: Il y a du chien, lui.
1: Il y a du chien, mais laissez-le avoir du chien. Laissez-le avoir, justement, cette personnalité-là, parce que ça, en série, c'est excessivement payant. On va voir où on va aller. Laurent, sur la messagerie texte, ça nous prend un criminel dans l'équipe. Colin, c'est dommage. Milan Lucic vient d'annoncer sa retraite.
2: Oh boy. Et que lui, on le voudrait pas.
1: Ah non, regarde. OK, hey, je veux vous faire entendre Mitch Marner. Vegas gagne en deuxième prolongation, c'était 4-0 pour les Golden Knights. Marner, match incroyable. Ouais. Mané se voit décerner un tir de pénalité. Tu sais, c'était clair. Là, il s'en va au filet, puis il reçoit bang, un coup d'hockey sur les mains. Oh, il se fait slasher, puis solide. Puis à peu près, on lui donne un tir de pénalité. Après qu'il ait marqué son tour de chapeau, le 8, 9 et 10 en série, respectivement, à 10-42, 14-32, puis 16-52, et il a pas marqué. Et écoutez son explication de son tir de pénalité.
0: And then yeah, the penalty shot. I was pretty exhausted, to be honest. You know, saying that I really didn't notice they switched their goalie. And then I didn't notice he's an offhander as well. So I had a lot of different thoughts kind of going through my mind when I was going on that penalty shot, just trying to shoot it quickly or trying to fight a play. And you know, I liked my move. It just missed by a hair, I thought. And that sometimes happens.
1: Je savais pas qu'ils avaient changé de gardien de but.
2: C'est quand même drôle.
1: Es-tu sérieux?
2: Parce que, tu sais, deux gardiens, disons, qui changent, ça peut arriver, là, tu sais, je sais pas, l'équipement est similaire, des fois c'est pas super annoncé. Mais ce qui rend ça assez cocasse comme situation, c'est que Anderson attrape de la gauche.
1: Ben oui, puis Bossy
2: attrape
1: droite.
2: De la droite. C'est rare des gardiens qui attrapent la droite, là.
1: C'est rare. Puis là, tu nous fais signe parce que son move était à droite, justement.
2: Ouais.
1: Son move était à droite. Hey, j'avais pas remarqué qu'il avait changé de gardien de but. C'est pas de l'information que vous vous communiquez. J'ai rendu au banc, m'amener, là. Hey, les gars, by the way, c'est...
2: Il attrape de l'autre bord, lui.
1: Il attrape de l'autre bord, lui. Tu sais, j'ai, si Sam Montembeau est capable de faire chaud de la gauche, tape noire, chaud de la droite, les joueurs, tu dois savoir qui est devant toi, qui joue, qui joue pas.
2: Ils connaissent les tendances puis les habitudes. Lui, sur un tir de pénalité, il a tendance à faire ça, etc., etc. Non, une chance qu'il avait marqué déjà 3 buts, une passe dans ce match-là. Sinon, peut-être que ça aurait été un peu moins drôle comme
1: ça. Ça aurait mal passé, ce commentaire-là. Puis tu t'en rends compte où, quand t'es arrivé au cercle de mise en jeu, t'as fait « Colin, c'est Anderson. »
2: Oh boy. On va essayer d'aller de l'autre bord.
1: C'est vraiment spécial. En fin de semaine, c'était le Grand Prix de Monaco. C'est la démesure. C'est plus grand que nature. Tu sais, les gars habitent là-bas. Les chauffeurs de Formule 1 habitent là-bas. Max Verstappen est retourné chez eux en bateau. Ça y a pris 3 minutes après son DNF. C'est quand même très drôle. Ils ont tous des maisons là-bas. Toutes les plus grandes vedettes sont venues en fin de semaine. Giannis Antetokounmpo était là. Puis c'est drôle parce que là, en fin de semaine, on lui a demandé. J'ai vu un clip passer de lui. Puis il dit combien ça t'a coûté, mettons, ton hôtel cette semaine à Monaco, puis ça m'a coûté 2 mois de ma maison à Malibu. Ou à peu près, non. Ça a aucun bon sens en fin de semaine. Et Lewis Hamilton, dans un podcast avec Jay Shetty, parle d'argent, parle de richesse accumulée par les athlètes professionnels, par les multimillionnaires, par les milliardaires de ce monde. On l'écoute.
3: Things that I'm like, I struggle with every day, and it's just how life is, and it's been the way for thousands of years, that there is such a disparity between wealthy and the poor. And, you know, you still, when you drive around LA, there's still so many people living on the streets. You shouldn't be able to have billions, right? I think there should be a limit to how much you can have, because there's enough to go around to everyone. So somehow creating a law that creates more equality, and equal access to for everyone, you know. I don't know how that you would implement that law.
4: That's all good.
3: But, like, geez, man, I've met kids that are starving.
4: Yeah, same.
3: And you think, oh God, like, how are we are so, so lucky, so many of us, and knowing that and not taking advantage of your everyday, is so, so important.
1: Comment je dirais bien ça? C'est un peu maladroit, de sa part. Il vaut à peu près 450 millions, Lewis Hamilton. Sa copine, Kim Kardashian, valeur de 1,9 milliard. Lui, ça va dire en entrevue, tu devrais pas être milliardaire. Ça devrait pas être possible d'être milliardaire. Il devrait avoir une limite de combien tu pourrais avoir. On pourrait régler tellement d'inégalités. Pendant ce temps-là, sa copine se promène avec 3 bodyguards à Monaco. Elle marche d'un pit lane, pareil comme si ça y appartenait à la Formule 1. Elle prend la serviette sur la marche du podium de Charles Leclerc. As-tu vu ça? De Kimi Antonelli.
2: Ah ouais.
1: Ben oui, elle passe à côté de la marche du podium, elle avait chaud, puis elle est avec son bodyguard, puis il y a une serviette qui traîne après la serviette pour s'essuyer à la face, il y a quelqu'un de la Formule 1 qui arrive, qui fait, hey, tu peux toucher ça, les pilotes s'en viennent, on va faire le podium dans les prochaines, c'est pas à toi. Puis là, l'assistante la pogne pour lui dire, comme non, c'est Kim Kardashian, puis elle avait chaud, puis elle avait une serviette, fait que tout le monde est comme... Puis là, elle se tient pas loin du podium dans la cérémonie du champagne, puis de la minute que le champagne commence à sortir, elle se sauve en courant parce qu'elle veut pas maganer sa robe Gucci, puis il y a son assistante qui rouvre un parapluie au-dessus d'elle pour la protéger du champagne. Tu sais, c'était une autre affaire. Puis, tu sais, ben Lewis Hamilton, comme d'autres athlètes, habite à Monaco parce que oui, il fait bon vivre, puis oui, c'est le fun, puis oui, la place est écœurante,
2: ouais.
1: Mais c'est parce que tu payes pas d'impôts à Monaco. Tu payes pas d'impôts sur le revenu. Fait que la raison pour laquelle les athlètes vont là, oui, tu vas là parce que tout le monde est là, puis c'est le fun, puis la vie est belle, puis c'est amusant, t'as des bateaux, pis des restaurants, puis c'est cool. Mais la base de l'affaire, c'est que tu y vas pour payer le moins d'impôts possible. Fait que ça me fait toujours rire, moi, d'entendre des athlètes ou des artistes ou du monde faire la morale à du monde normal, mais quand tu regardes leur train de vie à eux autres, tu fais comme, ouais, mais là, je comprends, mais c'est parce que tu sors avec une milliardaire, buddy, là.
2: Ouais, puis tu sais, en plus, bon, Lewis Hamilton, je sais qu'il est impliqué dans plein de causes, mais ça me fait un petit peu penser à la situation. Rappelle-toi, il y a quelques semaines, Olivier Niquet à TVA Sport. Des fois, le message est pas nécessairement faux. Dans ce cas-ci, t'sais, Lewis Hamilton a raison. Là, des injustices, il y en a plein dans la vie. Puis il y a beaucoup de gens qui sont... Trop de gens qui sont malchanceux et qui méritent mieux. Je pense qu'on mérite plus d'équité dans notre société. Mais le message, comment il est reçu, ça dépend aussi de c'est qui le lance. Puis quand t'es un multimillionnaire dans un des sports les plus excentriques puis les plus riches au monde qui lance ça, ben c'est peut-être pas toujours reçu. Sois pas surpris si c'est pas reçu de la bonne façon.
1: Tu sais, si mettons c'est Steve Jobs qui me le dit dans son t-shirt noir qu'il met à tous les jours, puis que tu sais qu'il redonne une partie de sa richesse à des causes, fait comme tel que tel. Si c'est Lewis Hamilton qui arrive avec une chaîne à Montréal la semaine passée de 150 000 piastres puis une montre de mort qui piguait dans le poignet de 450 000, ça se peut que je te dise que, ouais, parce que tu peux pas vraiment... Puis le pire, c'est que, tu sais, moi, jamais j'en voudrais à des athlètes d'être millionnaires, milliardaires, d'avoir... Tu sais, Shaquille O'Neal est un des athlètes les plus en moyen aux États-Unis présentement à cause de ce qu'il a créé, sa richesse. C'est les propriétaires d'une cinquantaine de compagnies, propriétaires des restaurants Five Guys, puis tout ça. Puis lui, il a créé de la richesse. Puis jamais je serais jaloux, envieux de ces gens-là. Mais ces gens-là font pas la morale à personne non plus, tu sais. Puis sur le côté, ils en redonnent, puis ils en redonnent beaucoup. Mais c'est juste drôle de voir Lewis s'asseoir dans un banc, dans une entrevue, toute posée, là, avec son petit chapeau à 400 piastres
2: sur la tête. C'est ça, là, il faire comme... probablement pour 10 000 piastres de linge sur lui, puis...
1: C'est ça, là, puis tu fais comment, tu sais, tu devrais pas être milliardaire, c'est parce que ta blonde est milliardaire, man.
2: Ouais.
1: Puis elle a bâti sa fortune sur rien, là, sur... Elle a aucun talent, Kim Kardashian.
2: Non, non.
1: Elle a été connue par le biais de la télé, des médias sociaux. Elle a fait de l'argent avec ça. Tu sais, elle est bonne.
2: C'est des bons gens d'affaires, mais c'est pas comme si à la base ils ont eu un talent exceptionnel ou une invention qui a révolutionné le monde. Là.
1: Non, c'est ça. Là,
2: c'est avant les produits de beauté.
1: Il y a une différence entre, mettons, Bill Gates et Kim Kardashian. Là. c'est pas la même chose. T'es pas rendu. Puis bravo, elle a accumulé une fortune exceptionnelle. Content pour elle.
2: Oh, ouais.

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2: Si vous avez la chance, vous irez lire le texte de Stéphane Cadorette dans le Journal de Montréal ce matin sur la Coupe du Monde, les prix de fou pour les hôtels et les transports. Aux États-Unis, présentement, ça brasse en temps parce que les prix ne font aucun sens. On vous en avait parlé. Mais il devait coûter à la base 150 $ US. Pour le transport public aller-retour vers le MetLife Stadium dans New Jersey. Le prix a été très mal reçu. NG Transit a revu ses tarifs à la baisse. C'est seulement 98 $ maintenant.
3: Ah, mais là, c'est moins de 100 $ pour prendre le métro, là. C'est pas si pire.
2: En bas de 100 $. La marque psychologique du 100 $. Le week-end dernier, 5,5% des 320 000 billets mis à la disposition des amateurs avaient trouvé preneur. Il y a 320 000 tickets pour la Coupe du Monde. Ils en ont vendu même pas 6%.
3: Ouais. C'est une Coupe du Monde vraiment particulière, là. Jamais ça aura coûté aussi cher pour assister aux événements. Je sais pas si la FIFA a trop essayé de calquer le modèle sportif nord-américain, là, d'essayer de faire ben trop de cash partout. Mais
2: ça n'a aucun sens. Ouais. Présentement, il n'y a plus une chambre d'hôtel à Toronto, dans le centre-ville de Toronto, en bas de 1 300 $ présentement.
3: D'ailleurs, les Blue Jays jouent à Toronto, hein, même si ça a l'air qu'on n'avait pas le droit de tenir des événements sportifs, là.
2: Ben oui, mais c'est parce que Mané, t'as un calendrier, c'est normal. Là, ils sont obligés. Écoute, présentement, là, on parle des prix, puis c'est un super bon dossier de Stéphane Cadorette. Ça commence jeudi dans 16 villes du continent, Toronto et Vancouver. 13 matchs disputés en sol canadien à Toronto, Vancouver. Nous autres, vous êtes chanceux, on vous les donne, les billets avec billets.ca. Ouais. Nous autres, on a une super grosse promo. Je salue François et toute la gang de billets.ca. Le site The Athletic a évalué que le prix pour les billets avait augmenté en moyenne de 35% entre octobre

0: aimé pour 95 des 104 matchs présentés au Canada, aux États-Unis, au Mexique. Pour toutes les catégories de billets, les prix seraient deux fois plus élevés que celui de la précédente Coupe du Monde présentée au Qatar en 2022. Le FIFA a fixé ses tarifs de base pour les billets de catégorie 1, les meilleurs entre 620 et 1370$ canadiens. Il y a 4 ans, on payait 300$. En 2022, c'était 1400$. C'était possible d'accéder au match de la finale ou des billets de catégorie supérieure pour la demi-finale. Présentement, pour le match Canada-Bosnie-Herzégovine, vendredi au BMO Field à Toronto, le prix du billet le moins cher, c'est 1400$ présentement.
1: C'est pas fait pour tout le monde. Mais ça va être vraiment un tournoi le fun, sérieux, là.
0: Ah oui.
1: C'est exceptionnel, tout ce qu'on va vivre, là. Tu sais, je pense pas qu'on réalise encore le Canada être hôte de ça, là. On va s'en rappeler pendant longtemps. Tu sais, comme on parle encore des Jeux olympiques qui sont venus à Montréal, ça fait 50 ans maintenant, tu sais, Vancouver 2010, c'est parmi les plus grands événements sportifs qu'on a reçus au pays. Fait, c'est cher, je pense que la plupart des gens, on va pas être capable évidemment de se permettre d'acheter des billets, mais ça va être incroyable à regarder entre amis, en famille, dans des bars, des restos. Ouais. Il va y avoir vraiment une frénésie à travers le pays parce que le Canada a une bonne équipe en plus avec bien des Québécois dans sa formation.
0: Mais
1: ça va être un beau tournoi.
0: Ça va être ça pour bien du monde. Puis tu sais, je fais un parallèle avec le basketball parce que là, la Coupe du monde, ça défend eux en disant « Ouais, mais regardez les prix de la finale de la NBA. » Puis j'oublie le nom du joueur des Knicks qui est sorti dans les médias en disant qu'il trouve ça dommage pour le vrai fanbase des Knicks, pour les fans des Knicks qui attendent
1: ça qu'on voit dans les vidéos.
0: Ouais. Mais tu sais, ceux qui attendent depuis des années ben que les Knicks se rendent là, qu'ils soient même pas capables de penser à peut-être même acheter ne serait-ce qu'un ticket. Les billets les moins chers pour le Madison Square Garden présentement, c'est 4500 US. Fait qu'en haut, là, juste pour rentrer,
1: le
0: les billets de bout, puis en haut, collés sur le mur de béton, c'est 4500$. Dans le second bowl, dans le fond, le milieu, ça commence à 13 000$. Et aux abords du terrain, pour les matchs à New York au Madison Square Garden, c'est 95 000$. Et les plus chers sont à 115 000$.
1: Là, là. Ça n'a aucun sens. Puis c'est comme un concours de célébrité quasiment là, pendant les matchs des Knicks.
0: Ils les payent même pas.
1: Eh non, ça, ils se têtent des billets. Là, Timothée Chalamet, puis Ben Stiller. Là, Donald Trump va être là ce soir. Ça va être la fête à New York. Là. Sérieux, je suis content quand même parce que c'est une ville qui, même si ils ont à peu près une douzaine d'équipes, sont toutes mauvaises ou à peu près, là, je veux dire, énormément de déceptions. Là, les Knicks, ça fait 53 ans qu'ils n'ont pas gagné de championnat. Ils mènent 2-0 dans leur série, puis le vrai fan moyen de New York, il est même pas proche de pouvoir rentrer dans l'amphithéâtre.
0: C'est Josh Hart qui est sorti hier, qui a dit « C'est ridicule le prix des billets présentement. J'ai vraiment mal pour les vrais fans des Knicks et tout ça. » Puis tu sais, il y a de l'ambiance, mais écoute, c'est cher en tabarouette. Puis là, tu vois, depuis samedi, les prix ont baissé un peu. Dimanche, en fait, hier, en début de journée, c'était 7 000$ les billets les moins chers. Là, il y en a ce matin 4 000, 4 500 US.
1: Seulement.
0: Seulement.
1: Un US, aubaine. Là.
0: Un aubaine. Écoute, dans le basketball, c'est complètement fou. J'avais essayé d'aller voir les Lakers en pleine saison, puis c'était 450 US en haut dans la dernière rangée. Là, ça fait pas de sens.
1: Il y a la WNB qui s'en vient en ville cet été. Tu pourras aller voir ça, Max.
0: Ouais, ça, oui, absolument. Puis c'est un super bon spectacle. Ouais. Allez voir Angel Reese manquer le panier, ça va être écœurant. Je sais pas si c'est ça le son, les gars.
1: Non, elle vient pas, elle vient pas.
0: Ok, c'est pas elle. Hey, on se retrouve demain 9h54 dans 100% Max. Merci d'avoir été là. Manquez pas Greg dans le tailgate 13h54. Merci, Ali. On se retrouve demain. Salut tout le monde, bonne journée.
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0: Voici lundi! Comment allez-vous, tout le monde?
1: J'aime ça quand FX essaie de suivre la note.
0: Ben, il était bon aujourd'hui.
1: C'est pas facile.
0: Il était très, très bon. Très, très bon.
1: Ah, merci.
0: Merci d'être là au 91.9 Montréal, 100.9 Québec, 96.5 Gatineau, sur YouTube Live, sur les applications, toutes les autres bébelles technologiques qui font triper Benoît, Roger, et surtout sur la messagerie texte au 514-790-0919. On est le 8 de juin.
1: Quelle belle journée!
0: La coupe va-t-elle se lever cette semaine? Mais quand je dis se lever, je parle pas de son lit.
1: Non.
0: Ben, on peut dire ça.
1: Oui,
0: imagine ça de même.
1: Ça va se régler, ça.
0: Tant de réponses à nos questions qui vont arriver cette semaine. Mais d'abord, Ben, t'es en dangereuse forme.
1: Dangereuse forme. Hier, j'ai eu une grosse journée au condo. Tu sais, une journée productive, là. Le balai, la balayeuse, mop à la grandeur. Ça fait longtemps que c'est pas fait. Mes maux de ventre m'ont laissé tranquille, finalement. Ça a été quand même 3-4 jours difficiles la semaine dernière.
0: Tu m'as pas donné le goût de manger de la tarata masala.
1: la quoi?
0: La tarata masala.
1: Donc, je t'en ramasse à la tarata.
2: Mon Ben arrive. Là, failli coller malade.
0: Tu regardes la face,
1: t'as du blême. Ah, j'ai pas. Non, mais j'ai vraiment pas filé pendant quelques jours. C'est le fun de retrouver la forme. Et je fais mon petit workout en fin de semaine. Je l'ai fait ce matin. Je suis allé frapper un panier de balles ce matin. C'est toujours le fun, hein, au champ de pratique. Ça va tellement bien au champ de pratique. C'est droit. C'est loin. C'est beau. Quand t'arrives sur le terrain, par contre, pour
3: ça
1: jouer,
3: se complique.
1: C'est une autre affaire. Alors, tu sais, t'as le temps de tout faire ça. Tu t'en viens travailler avec tes chums. Faire de la radio, ce que t'aimes le plus au monde. Tabarouette, que demander de plus?
0: J'ai hâte de retrouver la forme aussi.
1: Comment ça? Es-tu magané?
0: Moi pis FX, on est magané aujourd'hui. Pour des raisons différentes.
3: Bien différentes.
1: Ah, FX, c'est une brosse?
3: Ouais.
0: Mais FX avait...
3: Moi, c'est une fin de semaine complète là, qui était
0: pas mal féroce. Est-ce qu'on peut le mentionner?
3: Oui. On peut le mentionner.
1: C'était pas un enterrement de garçon
3: que j'organisais
0: pas
3: avec des chums.
0: Là, parce que sinon...
3: C'est pas moi le marié, mais j'ai fini dans le même état que le marié.
0: J'aurais eu un peu de peine qu'on soit pas là. Enterrement de garçon à FX, on n'est pas là. J'aurais fait de moi.
1: Ah, tu l'as échappé en fin de semaine?
3: Ben non, mais moins que le marié, mais quasiment autant que le marié. Mais ça a été difficile pour mal tout le monde.
0: Organisait toute l'histoire.
3: Oui.
0: Il préparait des jeux puis tout ça.
1: C'est un organisateur, cet FX-là.
0: Oh non, il est incroyable pour vrai.
1: Les jeux de la com' étaient très
3: organisateurs à mes heures.
0: Quand ça me tente. Fait que ça, c'était FX, puis moi, c'était la course de vélo samedi.
1: Dans la boîte.
0: Je sais pas si tu as vu la température samedi.
1: Faisait pas tant beau.
0: C'était pas tant l'idéal pour un 80 km en partant dans la boîte.
1: Non.
0: Ouais. Ben, j'avais dit que je faisais soit 140 ou 80. Je peux te dire que
1: au
0: virage, j'ai dit, m'aller faire le 80.
1: Ben oui.
0: Puis j'ai crampé des quadriceps.
1: Les deux ont crampé.
0: À 15 minutes. Ah non, pas à 15 minutes. Ça aurait été le fun. À 15 km de la fin.
1: Qu'est-ce qui arrive avec ça quand tu crampes des quadriceps à 15 km de la fin?
0: Ben, c'est parce qu'il faut
1: que tu rampes le reste?
0: Ben non. T'essayes que ça passe. Tu marches un peu. t'essayes de manger des glucides, de boire un peu plus. Sauf que là, il m'en reste. Tu sais, c'était mon premier événement de vélo. Puis j'ai mal géré mes affaires. T'sais. J'aurais dû mieux ravitailler quand il y a des ravitaillements.
1: Ah, ouais,
0: remplir en électrolytes ces affaires-là, en prendre avant la course ces trucs-là, puis j'avais pas fait ça. Puis, mettons une crampe, le Ben.
1: Oui.
0: T'as déjà eu ça, là?
1: Oui, absolument. Ça m'est déjà arrivé en pleine nuit.
0: Du mollet, genre?
1: Ah!
0: Ouais, c'est ça.
3: Ah oui, ça aussi,
0: mal.
3: Ça. Ah oui.
0: Mais mettons, regarde ton mollet, là, puis regarde ta cuisse.
1: Oui.
0: Mais ta cuisse est quoi, 2-3 fois plus grosse que ton mollet?
1: C'est donc 2-3 fois plus de bobo.
3: Ouais.
1: Ça fait mal de même?
0: Tabarnouche, ça n'a pas de bon sens.
1: OK.
0: À chaque fois qu'il y avait une montée, je commençais à pousser. Ah, ça va bien.
1: Du gros fun, là.
0: Sors du vélo, le monde passait. Hey, t'as crampé, toi aussi?
1: Ouais.
0: Du gros fun. C'était vraiment le fun. Pour vrai, c'était vrai. Une fois, j'ai croisé le fil d'arrivée, que j'ai pu boire. Une bière ou deux, tu sais, ben du fun.
3: Ouais.
0: Ça allait bien.
3: Ouais, ça c'est plus facile.
0: Là, j'aimais ça. Et je peux pas te dire, je pense que le linge que j'avais va falloir le jeter.
1: Table de bord.
0: Incroyable. C'est pas de bon ça. Puis je veux juste remercier rapidement parce que je sais que c'est des auditeurs, mais samedi, je t'ai dit que j'allais à Granby.
1: À Granby.
0: D'ailleurs, j'ai failli corriger le chanteur. Il était sur le stage. J'ai failli crier, c'est pas Granby. C'est Granby.
1: Il disait Granby.
0: Ah oui, mais c'est des.
1: Come on.
0: Les Américains, ils s'en viennent. Thank you, Granby. Non, non, c'est pas Granby.
1: Thank you, Granby.
0: C'est Granby.
1: Granby.
0: J'ai mangé une poutine de chez Ben. On se bourre la
1: pédale. Bien sûr. Un classique.
0: Ben, il était sur place. Il y avait leur camion de bouffe
1: qui était là.
0: Fait que merci à tout le. À Steven puis l'organisation du festival au lac. Vous savez vraiment comment recevoir le monde. C'est organisé A1.
1: C'est pas donné à tout le monde, ça, de savoir recevoir.
0: Oh, oui. C'était vraiment très, très bien fait. Des sourires partout là-bas. C'était super bien fait. J'espère que ça a bien été le samedi dans la pluie. Ben non, mais c'est vrai, plus tard dans la journée, il faisait beau. C'était comme le matin.
1: Ça s'est calmé à un moment donné.
0: Fait que si vous aimez la musique comme ça, là, alternative et un peu plus heavy, je vous suggère d'aller faire un tour à leur festival l'année prochaine.
1: Les gars, on va se le dire, l'été.
0: C'est fait pour jouer.
1: C'est fait pour jouer. Tu sais, les endorphines, quand tu fais du sport, Caroline, c'est bon. C'est vrai que c'est une drogue, hein?
3: Ouais.
1: Les endorphines qui embarquent après avoir fait l'exercice, là, tabarnouche. Et là, tu vois, demain. mais demain, 8h48, j'ai un départ. Autour du stade. C'est le golf municipal de Montréal. T'as un champ de pratique, là, où le petit par 3. Parce que, pour la petite histoire, rapidement, le parc Maisonneuve, le gigantesque parc Maisonneuve dans ce coin-là, c'est un ancien 18 trous de golf, ça. Professionnel. Et avec les Jeux olympiques, tout ça, on a transformé ça en parc. Mais il reste un petit par 3. Alors, tu sais, pour ton jeu court, c'est parfait. Petit départ à 8h48 demain matin. Il va faire beau encore, pas trop chaud. C'est le fun l'été pour ça. Il me semble que tout est plus léger. C'est-tu moi qui...
3: Tout est plus léger.
1: Même quand on entre faire notre boulot, on a le cœur plus léger. C'est pas pareil.
3: Mais ça vient, vous savez, que la météo. Il y en a beaucoup qui sont influencés par la météo. Il fait beau à l'extérieur là, en ce moment.
1: Ça fait du bien. Ça fait du bien.
3: Ça donne de la motivation. Beaucoup.
1: L'hiver a été tough cette année.
0: Et tu sais quoi?
1: Tough!
0: Ben, qu'est-ce qui est le plus difficile? L'hiver, de la tarata masala passée date ou une cuillerée de sel?
3: Oui, la cuillerée de sel!
1: Hey, la cuillerée de sel est de loin.
3: De loin?
1: Plus jamais!
3: Attends, pire que l'hiver?
1: Ah, c'est pire que l'hiver!
2: Je salue Jay qui dit « Si Ben a survécu une cuillerée de sel, rien peut l'affecter. »
1: Ah, c'est pire que l'hiver, ça. Une cuillerée de gros sel, de même, là. Je pensais vraiment passer l'arme à gauche. en plein anniversaire de mon chum Greg, je me suis sauvé en sauvage. Ah,
0: j'étais là, Ben, il aime pas ça ici. Il est pas content d'être là, il
1: s'en va. Je filais tellement pas bien, là. Un bel épais que je suis ou que j'ai été.
0: Ou un peu des deux.
1: Que je serai
0: on est tous un peu épais à temps partiel.
1: Exactement.
0: Et on s'assume, c'est comme ça.
1: Et voilà.
0: On a droit à toute une finale de la Coupe Stanley.
3: Ah, c'est complètement fou, les gars.
1: Quel de... Ouais, c'est...
3: Ah non, c'est incroyable.
0: Qui aurait dit qu'à 4-0, ça s'en allait en prolongation, cette affaire?
3: Bah, écoute, personne. Mais en même temps, les Hurricanes de la Caroline, s'il y a bien une équipe qui pouvait le faire, ce sont les Hurricanes de la Caroline. On connaît leur système de jeu, on sait à quel point c'est une équipe efficace, qui a sans cesse de l'énergie depuis le début des séries éliminatoires. Mais juste en deuxième période, but refusé à Vegas. Mitch, après ça, Thomas Sertel marque le premier but des Golden Knights. Mitch Marner marque un tour du chapeau en 6 minutes 10. Mitch Marner!
1: Faut le faire. Salut Toronto.
3: Le gars qu'on a...
0: Allez, on pourrait les fans...
3: Fait quitter Toronto, là.
0: J'aimerais prendre une minute ou 30 secondes pour avoir une pensée pour les fans des Leafs. Pour deux raisons différentes. Pour les fans des Leafs qui aimaient Mitch Marner et reconnaissaient sa valeur, parce qu'il y en a.
1: Il y en a.
0: Tu sais, jasait dans les festivités du Grand Prix, la gang de Bet 99, tout du monde de Toronto, puis ils s'en viennent ici, puis tout ça, puis ils me parlaient de Mitch Marner, puis tout ça, puis eux autres, ils en rient un peu, tu sais, peut-être pour pas brailler. Ils reconnaissaient sa valeur. Mais aussi à ceux qui l'ont mis dehors à coup de pied dans le derrière, là. T'es un pas bon, puis en playoff, t'es pas si... Le gars va gagner le Conn Smythe.
3: Non, mais le gars a des menaces de mort chez lui à Toronto, là.
0: Ah, mais je te l'annonce, là. Peu importe là, s'ils perdent ou qu'ils gagnent,
3: il gagne
0: Mitch
3: MVP.
0: Marner gagne le Conn Smythe. C'est réglé. Il a reçu le numéro de suivi.
3: Ah, il a 28 points depuis le début des séries. C'est 8 de plus que le deuxième meilleur pointeur. 28 points en ce moment.
0: Mais il n'était pas assez bon en série pour Toronto, par exemple. Il faisait pas le job.
3: C'est complètement fou. Il a battu un record aussi pour un tour du chapeau le plus rapide en finale de la Coupe Stanley. Un record qui appartenait à... Maurice Richard.
0: Oui, ça, c'est capoté.
3: Qui avait réussi un tour du chapeau en 1957 en finale de la Coupe Stanley. 3 buts inscrits en 6 minutes 21. Et lui, il le fait en 6 minutes 10 dans le match de samedi.
1: Ouais.
3: Quand tu bats des records qui datent d'il y a de plus quoi, 70 ans environ, c'est complètement fou.
1: Ce gars-là est en train de réécrire son livre.
0: 57, c'était pas l'année de Pogo dans Petite Vie, ça.
1: Pogo?
2: C'était un soir au Forum en 57.
1: Interprété par Rémi Girard, inspiré de...
2: C'était les Maple Leafs contre je sais plus qui.
1: Inspiré de son personnage.
0: De Louis de Villemercier.
1: Exactement. Claude Meunier s'est inspiré de Louis de Villemercier.
0: Avec une voix plus douce que...
1: Ouais, ça dépend des heures.
0: Ouais. Pogo, c'était assez doux comme voix.
1: C'était très doux.
0: On salue Louis. Hein?
1: Salutations, Louis.
0: Ça fait longtemps qu'il n'a pas parlé.
1: Ben oui, c'était un bon monsieur, Louis.
3: Et là, il y a toutes sortes de questions qu'on doit se poser en Caroline, les gars. C'est qui le gardien lors du prochain match?
0: Ben, ça, c'est...
3: Frédéric Anderson a été sorti après la deuxième période et Brandon Bossy a été excellent devant la cage des Hurricanes, bloquant notamment une échappée là, à Mitch Marner qui a eu un tir de punition en début de troisième période qui aurait pu faire 5-0 pour les Golden Knights. Et il y avait une caméra, là, on a fait un montage. C'est George McPhee, le directeur général des Golden Knights. Un montage vidéo à chaque fois que les Hurricanes marquaient un but durant la remontée. Il y avait un montage vidéo de la face du directeur général. Là, tu vois ses réactions après 4-1, 4-2, 4-3, 4-4. Lui, il fallait que les Golden Knights gagnent en prolongation. Là, ça aurait été sinon toute une remontée de la part des Hurricanes qui ont pas abandonné dans ce match-là, qui sont quand même revenus en force. 3 buts en 39 secondes. C'est les 3 buts inscrits les plus rapidement par une seule formation dans l'histoire de la finale de la Coupe Stanley. Il y a des records qui se sont battus durant ce match-là.
0: Mais t'as pas
3: des gros pointages en plus.
0: Ben oui. T'as pas le choix d'y aller avec Brandon Bossy.
3: T'as pas le choix.
0: Tu peux pas. Impossible. Si tu fais confiance. Mais encore là, toute la saison régulière, c'est Brandon Bossy qui était devant le filet. Tu sais, ça a été une surprise au début des séries quand Frederick Anderson est arrivé là. Ou plutôt Frédéric Anderson. Il est arrivé devant le filet. Là, ça va moins bien depuis le début de la... Ben, même contre le Canadien, il n'a pas rien volé.
3: C'était
0: là.
3: Pas convaincant. C'est ça que j'allais dire.
0: Il y a un seul match qu'on peut dire qui a été bon. Tu sais? Qui a fait solide la job, tu sais? À mon avis. Sur les 5. Mais, tu sais, il a fait quoi tant que ça, Frédéric Anderson? Tu sais, vas-tu vraiment changer la dynamique du vestiaire au complet? Ils ont joué toute l'année avec Brandon Bossy dans le filet. Puis il était excellent. Remets-le devant le net.
3: Non, je pense que c'est lui. C'est lui demain soir.
0: T'as encore... Là, si tu perds le prochain match, là, oublie ça. On ramène ce qu'on a dit face au... Tu sais, le Canadien tout en séries éliminatoires, là. Mais, pour vrai, si tu perds le prochain match, là, 1-3 contre Vegas, tu...
3: Croyez-vous encore que les Hurricanes peuvent gagner cette série finale-là?
0: S'ils gagnent le prochain match. Oui, s'ils gagnent le prochain match.
1: C'est pas fini,
3: c'est tellement serré. C'est... Deux matchs en prolongation, premier match par un seul but d'écart. C'est une bonne. Honnêtement, là, c'est une des meilleures finales dans les 10 dernières années. C'est pas. Parce que.
1: C'est vrai que c'est une
3: la
1: finale.
3: Première année, Panthers-Oilers, c'était très bon. Là. Les Oilers qui sont remontés là, pour forcer la tenue d'un match numéro 7, mais qui tirait de l'arrière 0-3 dans la série, ça, c'était toute une finale. L'an dernier, ça l'était un peu moins. Puis après ça, je me dis, c'est quand la dernière fois que j'ai vu une aussi bonne finale de la Coupe Stanley? Puis j'arrivais pas à trouver le moment. J'ai remonté très, très loin. Puis je me disais, est-ce que c'est les Penguins contre les Red Wings en 2009, la fois où dans le match numéro 7, Fleury a fait un arrêt spectaculaire dans les dernières secondes où Max Talbot avait connu tout un match ultime.
0: Il avait compté 2 buts.
3: Ouais.
0: Ouais, ça, c'était une solide.
3: Ça, c'était une solide. Il y en a eu d'autres, là, mais celle qu'on a cette année, même si c'est pas deux marchés là, qui sont sexy,
0: après ça,
3: là, de Caroline
0: quoi,
3: et Vegas, mais le niveau de hockey est spectaculaire. Là.
0: Non,
3: très, très bon.
0: Tout à fait. C'est sûr que sur papier, puis c'est pas la première fois qu'on dit ça, sur papier, c'était pas sexy.
1: Non.
0: Sans
1: non.
0: Glace, aïe aïe.
1: C'est un bon spectacle, c'est vrai.
0: On a une question de jour au CFX.
3: Parmi les équipes potentiellement soumises par Dylan Larkin, on le sait, il y a une clause de non-mouvement. Il aurait mentionné qu'il y a 3 équipes auquel il aimerait être échangé de préférence. Il a parlé des Panthers. C'est lui qui contrôle sa destinée au final. Les Panthers, les Golden Knights et le Wild. Alors, le Canadien ne figure pas parmi les équipes où il aimerait être échangé, les 3 équipes potentielles. Quelle serait la meilleure destination pour Dylan Larkin? Capitaine des Red Wings, veut gagner, évidemment, quand tu regardes les trois choix, tu comprends que les Panthers, double champion de la Coupe Stanley avant cette année, les Golden Knights en finale, et le Wild du Minnesota, c'est une équipe extrêmement compétitive cette année qui mise notamment sur Quinn Hughes. Quelle serait la meilleure destination pour Dylan Larkin? Les Panthers, les Golden Knights ou le Wild du Minnesota? Puis vous comprendrez qu'il n'y a pas d'équipe canadienne là, parmi les trois équipes. Ouais. C'était une de nos craintes aussi. Quand on en a parlé la semaine dernière, on se disait Dylan Larkin qui a gagné l'or avec les États-Unis, qui veut aller compétitionner pour une équipe qui est aspirante à gagner la Coupe Stanley, mais est-ce qu'il va vouloir demeurer aux États-Unis? Là, tu regardes la liste des équipes. Dans chacune d'entre elles, il y a un coéquipier avec qui il a gagné notamment l'or aux Jeux Olympiques. Les Panthers, Matthew Tkachuk. Le Wild du Minnesota, Quinn Hughes.
0: C'est juste...
3: Les Golden Knights, Jack Eichel.
0: J'ai envie de te dire, là, c'est quoi la question exactement? Là? Parce que là, les
3: Quelle mots, serait la meilleure destination?
0: À notre avis.
3: À ton avis.
1: Pour lui, là.
0: Le Wild.
3: Pour lui.
0: Le Wild. C'est tout un environnement de hockey, tu sais. J'ai l'impression que s'il
3: y aurait
0: s'en
3: un plus
0: va,
3: grand rôle avec le Wild du Minnesota.
0: Ben oui. Mais si tu t'en vas... Tu sais, Vegas en même temps, là, on regarde ça pour dire, ajoute Larkin à Vegas. Ils ont déjà toute une ligne de centre, là. Tu sais, puis oui, il va falloir que tu rajeunisses un peu cette équipe-là. Il y a quand même 29 ans. Tu sais, la Floride ont plusieurs contrats à long terme également là, qui ont été faits. Là. Je sais pas leur situation sur le cap salarial comme ça. Là, on peut en parler. On va en parler avec Marco dans quelques minutes. Mais tu sais, le Wild. Je serais content pour le Wild. Puis ce qu'ils sont en train de bâtir. La question de Quinn Hughes, Bill Guérin qui a eu beaucoup de courage pour aller chercher Quinn Hughes dans sa situation contractuelle. Il y a beaucoup de gens qui doutaient voir si Quinn Hughes allait poursuivre là-bas. Puis là, à toute fin pratique, ce qu'on voit, c'est qu'il va. T'sais, il était très ouvert à signer un contrat. Puis il veut le faire. Tu sais. Ajoute Dylan Larkin.
3: Je trouve que c'est de menotter beaucoup Steve Yzerman, le choix des trois équipes, parce que le Wild du Minnesota a déjà beaucoup donné dans la transaction Quinn Hughes. Les espoirs de premier plan, là, les Yves Bouillum, par exemple. Les trois équipes auxquelles il acceptait où il aimerait aller, ce sont trois équipes qui n'ont pas tant de... La banque d'espoir n'est pas garnie, là. Parle pas de trois équipes devraient donner énormément.
0: De toute façon, les Red Wings, là, tu peux pas continuer à aller chercher des espoirs. T'sais, il va falloir que Steve Yzerman tente d'aller chercher des éléments pour gagner maintenant. T'sais, que ce soit un échange hockey win-win maintenant.
3: Ouais.
0: T'sais, mettons que t'es la Floride, tu donnes qui?
3: Faudrait que tu sacrifies un jeune joueur. Est-ce que ce serait un... Même temps... J'allais dire Anton Lundell, mais...
0: Ben, à Lundell, tu veux-tu le sacrifier, tu sais?
3: Pas vraiment. Il y a un bon contrat en plus. À voir. J'ai hâte d'entendre Marco là-dessus. Mais mon choix serait aussi le Wild du Minnesota. C'est ce qui mène au sondage à 67%, suivi des Golden Knights à 20% et des Panthers à 13%.
0: Il y en a qui nous parlent de Jesper Valsted qui pourrait être... Mais ouais. C'est qu'ils ont déjà Trey Augustine... Les Red Wings, ils ont déjà leurs deux gardiens d'avenir. Sont dans une belle situation devant le filet pour l'avenir, les Red Wings de Détroit. Puis rappelez-vous, cette saison, ils ont été portés par les performances de John Gibson une bonne partie de la saison. C'est ça qui faisait qu'ils étaient premiers dans la division Atlantique. T'sais. Mais j'ai comme... Je sais pas pourquoi.
3: Mais
0: j'ai comme un feeling
3: pour moi.
0: Il va finir à Vegas encore.
3: Ah non? Ah oui, tu penses? Non, moi, je pense
0: comme,
3: pas.
0: Ils vont garder les autres. Ils vont dire, là, hey, tiens ma bière, là. Laisse-moi gagner la coupe, là.
3: Ah, mais
0: ça,
3: ils ont beaucoup de dossiers
0: ça.
3: À régler durant l'entre-saison, les Golden Knights. Même si le plafond augmente, il y a beaucoup de dossiers à régler, là. Au Minnesota, je trouve que... de plus de crédit parce que tu vas être le premier joueur de centre de cette équipe-là. Il y a Erickson Ek aussi, là, qui est très bon, mais tu pourrais partir la saison comme premier joueur de centre. Ce sera pas le cas à Vegas, alors que c'est Jack Eichel, et ce sera pas le cas avec les Panthers de la Floride, alors qu'on devrait voir le retour d'Alexander Barkov.
0: Mais il veut-tu être le premier centre? Ça, c'est une autre question. Ou il veut juste gagner? Regarde, je veux participer aux séries éliminatoires, je veux gagner. On suivra ça dans les prochains jours. Pour l'instant, on vous explique ce qui s'en vient dans les prochaines minutes. Marco D'Amico, pour revenir sur le Combine et certains des échos qui courent à travers la Ligue nationale présentement. On va se faire un petit jeu à 14h30. La Coupe du monde s'en vient. Donc, Sydney Fourreau, viens mettre un peu la table. Quel pays on veut suivre? Quelles équipes? Comment mettre ça dans son horaire cette semaine, si on veut. Les manges de Pâques, ça continue par la suite. Anthony Marcotte, Renaud Lavoie va être avec nous. On va parler également du Grand Prix de Monaco. Tout ça, ça s'en vient d'ici 18h dans le tailgate. Merci tout le monde d'être avec nous. On revient dans deux minutes. 100% sport.

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16: Petit flashback du mois de septembre.
17: Ah,
16: oh,
17: j'aime ça, moi.
18: Ça a duré un mois.
17: Ça a duré un mois.
18: Et c'est on parfait ramène ça. Pour ce mois-ci.
17: Ouais.
18: Ben non, oui. Dans la légèreté.
16: Dans la légèreté. Et on espère que vous allez jouer avec nous.
17: Oui.
16: Au 514-790-0919. On est là avec vous autres. FX, qu'est-ce que tu nous as préparé?
17: Petit jeu du lundi, les gars. Je vous nomme des athlètes. C'est une compétition entre vous deux, mais aussi les auditeurs peuvent participer sur la messagerie texte ou sur YouTube. Je vous nomme un athlète. On va commencer par Greg. Il me donne l'âge de l'athlète selon lui. Par la suite, Ben me donne sa réponse. Et celui qui est le plus près fait un point. 5 sports différents.
18: C'est compliqué.
17: 10 athlètes. C'est pas compliqué. Ah, on commence ça en force.
18: Un air d'été, tout léger, tout léger, tout léger.
17: On commence avec le hockey, les gars.
18: Ouais.
17: On commence avec Greg. L'âge de Mitch Marner. Facile pour commencer, facile. Mitch Marner, tout le monde sait ça, facile.
18: Tout le monde sait ça.
17: Mitch Marner, Greg. Quel âge a-t-il?
18: Ça, en principe, c'est Greg qui est supposé avoir
16: 28.
18: Ça.
17: 28. Ben.
18: 28. Non, moi je dis 26.
17: 29 ans. 1-0 pour Greg. On poursuit dans le hockey.
18: Il y a 29.
17: Il y aura du golf. Inquiète-toi pas, il va avoir du golf. Il va avoir de la F1 aussi. Ça, je le sais à quel point c'est ta tasse de thé. Deuxième joueur, Taylor Hall. Ben, tu commences. Taylor Hall.
18: Oh.
17: Ça commence.
18: Taylor pas. Hall.
17: Il y avait Jacob qui avait la bonne réponse, notamment sur la messagerie texte.
18: 25.
16: Taylor Hall, il a 37 ans.
17: 34. Point Greg. Hey, les gars, ça part fort. Ils sont deux en deux.
16: Le web est deux. Ils sont deux en deux.
18: Ils sont forts sur le web.
16: Oui, mais c'est ça. Ils sont sur le web. OK, on continue.
18: Ils sont meilleurs que moi, en tout cas.
17: On s'en va dans le golf. Greg.
16: Oui.
17: Colin Morikawa.
18: Et Boswell.
16: Qui ça?
17: Colin Morikawa.
16: Colin Morikawa. 44 ans.
17: Ben.
18: 44 ans.
16: 28.
17: 29 ans. Point Ben.
18: Tu vois, on reconnaît plus mon domaine. Hey.
17: On commence avec Ben pour le prochain.
18: OK, c'est 2-1. Là,
17: c'est pas fini.
18: Je suis pas mort.
17: John Ram.
18: John Ram a franchi la trentaine. Mais il est pas bien plus vieux que 32 ans.
16: 33.
17: 31 ans. Point Ben.
18: 2-2. Je suis les Hurricanes.
17: Voilà.
18: Je crée l'égalité.
17: Ça va dans la Formule 1, les gars.
18: Bah, là, c'est ça.
17: Lewis Hamilton.
16: 41 ans.
18: Ben là, je peux-tu dire 41?
17: Non.
18: Ben.
17: Point Greg.
18: Ben oui, mais c'est
17: 3-2.
18: Ça. 3-2. J'ai même pas le droit de réplique.
17: Non, t'as pas le droit de réplique, mais là, tu commences.
18: Ben oui.
17: Lance Stroll, ton préféré, Ben.
18: Ah! Lance Stroll.
17: Pas trop vieux, Lance Stroll, quand même.
18: Non, je sais qu'il est pas trop vieux, mais tu sais, je veux dire, Lance Stroll, ça a quoi, ça? Ça a 26 ans, ça?
17: Greg?
16: 27.
17: 27 ans.
18: Ah! Mon vimeux! J'étais pas loin, pareil.
17: T'étais pas loin.
16: 4-2, gagné la série, je t'ai remercié.
17: Non, c'est pas fini.
18: Pas fini.
16: Ah, OK, excuse.
17: Ça va dans le football, la NFL. Commence avec Greg. Devante Adams.
16: Ah! Tay! 32.
17: Ben.
18: 30.
17: 33 ans.
18: Je suis en tellement rien de voler, là.
17: C'est rendu 5-2. Ouais, mais c'est pas fini. Tu pourras avoir les trois derniers. Ça pourrait finir 5-5.
18: Ouais. Je pourrais peut-être créer l'égalité.
17: Commence avec toi, Ben, en plus.
18: Ouais.
17: AJ Brown.
18: Hey, AJ Brown.
16: C'est une facile, ça, Ben?
18: Ben, c'est une facile. Penses-tu vraiment? Moi, je l'ai regardé aller sur le terrain, mais j'ai pas regardé son âge. AJ Brown a 29 ans.
16: 28.
17: 28 ans.
18: Ben, j'étais pas loin.
17: T'étais pas loin.
16: Mais être pas loin, ça marche au golf.
17: Bon, là, c'est sûr que c'est 6-2, mais on peut faire les deux derniers quand même.
18: Juste pour le plaisir.
16: C'est quel sport?
17: Le soccer! Commence avec Greg.
16: Vas-y donc.
17: Il est le dernier gagnant du Ballon d'Or. Ousmane Dembélé. Il fera partie de l'équipe de France pour la Coupe du Monde qui s'amorce jeudi. 27 ans?
18: 25.
17: 29 ans, Ousmane Dembélé.
16: Ah, ouais.
17: Qui évolue pour le PSG. 7-2, Greg.
18: Ça, on appelle ça une valda.
17: Ouais, mais c'est pas grave, Ben. Tu peux te reprendre demain.
18: Wow.
17: Il y en aura un autre.
18: Quoi?
16: On a du fun.
18: Moi, je suis derrière la console, c'est pas grave.
16: Hey, tu fais partie de ce show-là en tant que mon PFI.
18: Non, je le sais. C'est pas grave. C'est toi qui vous avez connaissance.
17: Mais non, mais l'âge, on s'entend que c'est un peu une face. Là,
18: moi je l'ai perdu à Taylor Hall. J'ai perdu le focus, là.
17: Mais c'était quand même 2-2.
16: Après ça, t'as remonté 2-2.
17: Colin Morikawa et John Ram, t'es eu les deux.
18: J'ai eu le golf.
17: Eh oui. Commence avec toi, Ben. Cristiano Ronaldo, qui sera la dernière Coupe du Monde.
18: Dernière Coupe du Monde, ça veut dire...
16: Je vais te donner un indice, il a passé la trentaine.
18: Oui, ça, je le sais. Il doit flirter avec la quarantaine, lui. C'est comme rien. 37 ans!
16: 38.
17: 41 ans.
18: Hé, Saint-État!
16: Ah, il a passé le 40?
17: Messi a 38.
16: Ah, c'est ça.
17: Messi a 38 ans. Et félicitations, les gars, bravo!
18: Ben, félicitations, Greg.
17: Bravo, merci à tous ceux qui ont
18: chier. Non, 8-2.
17: Hey, l'important, c'est de participer.
18: Non. Hey, sais-tu quoi? C'est de mériter son quick.
17: Oui.
18: Moi, je mérite mon quick.
17: Tu le mérites, ton quick.
16: Oui?
18: Ben oui.
16: Ben, parfait. Fait.
18: Bon, je t'ai sacré de voler au golf. 2-2. Mais en fait, mes deux points sont là.
16: Je t'ai sacré de voler au golf.
17: Hey, lundi prochain, 10 golfeurs. Pour l'âge.
16: Ben c'est quoi ce jeu?
17: Non, mais
16: jeu. Après ça, tu feras 10 pilotes de Formule 1.
18: Non. Je n'ai pas dit mon dernier mot, je me reprends lundi prochain. Tu feras la même affaire.
17: Mais.
16: Connais un sportif pareil comme moi.
17: Ce que je vais faire, là. Parce que là, c'était des athlètes actifs. La semaine prochaine, là, prendre des retraités.
18: Des retraités.
17: Des retraités.
18: Ça me parle.
17: Des retraités. Non, mais je faisais ça au début de l'année, des retraités. Ben gagnait.
18: Ouais. Les plus vieux, ça me parle, moi.
17: Des retraités.
16: Ouais. Ben se souvient des dates de naissance des années 60, 70, 50, 80.
18: Absolument.
16: Après ça, bon.
18: Félicitations pour ta victoire, Greg.
16: Ben merci. Écoute, c'est avec émotion.
18: M'a te payé un Revel.
16: Un Revel? Ah ouais? Un biscuit, ça peut faire la même affaire.
18: D'accord.
16: C'est le même prix. Peut-être même moins cher.
18: Ah non, d'après moi, un biscuit, c'est plus cher là, au bord. Là.
16: Tu penses?
18: Qu'un Revel.
16: Ça coûte combien un Revel?
18: Un Revel, ça doit être rendu 2$. Tu sais quoi, un Revel?
17: Non, je sais pas c'est quoi.
18: Je
17: Je sais pas c'est quoi.
16: Ben, arrête, là.
18: Tu sais pas c'est quoi un Revel?
16: Ça, c'est un genre de popsicle.
17: Au un Revel. Oh,
16: crème glacée.
18: Au chocolat. Tourné, là? Mais non, c'est un popsicle au chocolat.
16: Même les gars qui ont l'autre bord de la vitre, qui ont 20 ans et demi, savent c'est quoi?
17: Un révélo?
18: Il y a des révèles à l'orange, effectivement.
17: Ah oui, je sais quoi.
18: Il y a des révèles au chocolat. Ah, je te paye un révèle. Quoique, avec l'inflation, ça doit être rendu 5$.
16: C'est probablement. Ouais. C'est pour ça que tu dis que c'est moins cher qu'un biscuit.
18: Ah, peut-être à la montée un biscuit.
16: Pas sûr que ça. Je salue le Père Noël qui me texte 29. Je sais pas de quel des 10 il parle, mais il y en a un qui avait 29 ans dans tout ça. Est-ce qu'il me parlait de... C'est Ousmane Dembélé qui avait 29 ans dans tes affaires?
17: Oui.
16: Est-ce qu'il parlait de lui?
18: Mais j'ai passé proche à chaque joueur sauf Taylor Hall. Elle, je l'ai échappé dans la queue.
16: Ben, moi aussi.
18: J'étais pas proche.
16: J'ai quand même dit 37, il y avait 34. Là, j'étais pas proche. Là, j'ai eu le point là-dessus, mais à plus ou moins 2 ans d'écart, dans ce jeu-là, on devrait enlever le point.
17: J'aime ça.
18: Hey, ça, j'aime ça.
16: Tu sais, ouais. Comme Ronaldo, je l'ai eu, mais j'ai dit 38, c'est 41, ouais. Il ne devrait pas compter.
17: Ah, parce que souvent, il y a une stratégie. Là.
16: Fait que si tu enlèves ça.
18: Le point s'annule.
16: J'aurais fini 8-2. Non, 6-2.
18: C'est ça. Ça aurait quand même été une volée.
16: Mais 6-2, c'est moins pire que 8-2.
18: Bon, c'est pas grave. Moi, je me suis amusé, j'ai eu du plaisir.
16: Ben, moi aussi.
18: On a eu du plaisir.
16: Moi aussi.
18: C'est ça qui est important dans la vie.
16: T'as eu quoi?
18: Du plaisir.
16: Du plaisir.
17: Un autre jeu demain.
18: Il y a toujours des jeux.
17: Toujours des jeux.
18: L'été, c'est fait pour jouer.
17: Voilà.
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16: 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Nous autres, on le voyait, la messagerie texte, c'est incroyable. Là. Arrête de niaiser, la messagerie vient de sauter. Et sans plus attendre, notre grand gagnant est... Tu as un roulement de tambour, quelque chose, man?
18: Ben,
16: c'est ça, pas loin,
18: maintenant. Tu me le demandes là.
16: Ouais, c'est pas mal là, oui.
18: Mais est-ce que tu veux le long ou le court?
16: Le long. Le court, parce que le long, c'est interminable.
17: Non, le long.
18: Le long ou le court, là?
17: Le long.
16: Le court.
18: OK, messagerie texte. Le long ou le court?
16: Ah.
18: 514-790-0919.
16: On va se taper 10 secondes.
18: 514-790-0919. Long ou court? Qui gagne? Les gars, vous êtes là-dessus?
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17: Le long gagne.
18: OK, ouais. Alors, le gagnant est. Attention.

0: me suis endormi.
1: Hugo Lisotte.
2: Hugo Lisotte!
1: Ouais! Félicitations, Hugo! Ouais! Félicitations, Hugo!
2: Bravo!
1: Le party, poignet, ben ouais! Yeah! Un représentant de billets. Ouais, ça faut que je parle, là.
2: Un représentant de billets.ca
1: communiquera avec toi très prochainement afin de te remettre tous les détails de ton prix. Et un petit conseil, book-toi rien vendredi. Là. Tu t'en vas à Toronto.
3: Wow! L'événement est incroyable!
1: Oui, l'événement sera incroyable. D'ailleurs, parlant de la Coupe du Monde, là, l'événement va être incroyable. Ça commence bientôt. Et avant nos manges de Pâques, on en jase avec Sydney Four.
0: C'est possible.
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1: La Coupe du Monde commence cette semaine et on en jase avec notre chum Sydney Fourreau. Comment ça va, Sid?
12: Salut, Sid.
13: Ça va, la gang?
1: Ça va très bien, toi?
13: Très, très, très bien. Merci beaucoup. Il fait beau, il fait chaud. Et on est à 2 jours du plus gros événement sportif du monde. Donc, oui, tout va bien.
1: Toi, est-ce que tu te sens comme à la veille de Noël, mon cher Sid? Comment t'abordes ça, là?
13: Ah, ben, à la veille de Noël, j'ai beaucoup plus de travail à faire. Donc, je me sens mieux quand même que... Là, ça va. Là, tu vois. Je dirais que c'est bon. Les cadeaux sont déjà... Donc, ça va.
1: Tout est fait. C'est merveilleux. C'est ça. On aime ça comme ça. Écoute, là, on a plusieurs questions à te poser, Sid, sur tellement de trucs, mais revenons sur le verdict nul de 1-1 du Canada contre l'Irlande au Stade Saputo vendredi. Qu'est-ce qu'il faut retenir de ce match-là?
13: Écoute, moi, je retiens l'ambiance. C'était plein à craquer. Le stade était rouge et c'était une bonne nouvelle parce qu'habituellement, quand il est rouge, c'est pour d'autres affaires. Mais là, vraiment une ambiance électrisante au stade. Je sais pas si vous l'avez pu le voir à la télévision, mais lors de l'hymne national, la performeuse, elle a laissé le stade finir l'hymne. Il y a eu des frissons. C'était vraiment impressionnant. Très, très rare au stade Saputo. Et on avait envie de faire la fête. Il y a beaucoup de Québécois, il y a beaucoup de visages connus dans l'équipe et on avait vraiment envie de faire la fête et c'était le fun. Le verdict nul, un partout, évidemment, pose beaucoup de questions au niveau du côté offensif ou défensif. Très bien, ça on aura le temps d'en parler. Mais ce que je retiens, c'est cette espèce justement de fête et on sentait qu'on était à la veille de la Coupe du Monde.
1: Là, ça s'en vient. Je sais que toi et FX avez un podcast sur lequel vous travaillez sur toute l'actualité, ce qui s'en vient, vos prédictions dans le 11 partant. Concentrons-nous aujourd'hui sur... En fait, j'ai quelques petites questions sur l'alignement du Canada. Puis, on va te demander comme ça les favoris. C'est peut-être des petites équipes à surveiller, mais on aura l'occasion d'en parler également mercredi. Est-ce qu'on a eu des nouvelles de Moïse Bombito et de son absence en date récente? Là?
13: Écoute, ça, c'est la question qui va vraiment me faire paraître pour un fou, parce que toutes mes prédictions du Canada dépendaient de Moïse Bombito. Et si je parle au passé, c'est parce que Moïse Bombito a été exclu de la liste pour des raisons de santé. On estime qu'il n'est pas suffisamment prêt, fit, pour contribuer à l'équipe. Et c'est vraiment mauvais signe, parce qu'il y a des joueurs qui sont incertains, mais qui sont encore dans le groupe. Bon, pour Moïse Bombito, c'est pas le cas. Et enfin, ce sera plus le cas. C'est vraiment dommage. C'est une énorme nouvelle. Un énorme coup dur. J'ai comme encore espoir que les choses changent, mais pour Moïse Bombito, c'est vraiment une très mauvaise nouvelle pour le jeune Québécois. Pour moi, c'est l'élément le plus important de l'équipe. Il a une valeur inestimable dans la défense canadienne. Et surtout, c'est qu'au niveau de ses remplaçants, qu'on parle de Luc Fougerolle, qu'on parle de Joel Waterman, je n'estime qu'ils sont pas, ils apportent pas le même niveau de confiance dans l'équipe et de certitude. Donc, gros coup dur.
0: Mais qu'est-ce que tu penses de cette situation-là? Parce que c'est quand même particulier, Sid. On se rappelle, là, il y a quelques semaines, on se disait « Ah, Moïse Bombito va être prêt à temps pour la Coupe du Monde. Ça se passe bien, la guérison et tout ça. » Par la suite, quitte le terrain dans ce premier match de deux, premier match amical. Quitte le terrain. Finalement, on ne revient pas dans la rencontre, mais on est rassurant après le match. Et là, c'est sorti samedi matin comme quoi il ne serait pas dans cette liste-là pour la formation canadienne. Et hier, Jesse Marsh arrive... Et laisse entendre qu'une décision sera prise à la dernière minute quant à la présence du Québécois au sein de la formation. Rendu là, est-ce qu'on devrait mieux dire s'il est là, tant mieux, c'est un miracle, mais pour le reste, on doit vraiment se concentrer sur le premier match et se dire qu'il ne sera pas de la formation?
13: Ben, on aurait pu dire ça, mais t'oublies l'aspect des mind games qui sont de plus en plus courants chez les coachs, et laisser planer une incertitude, ça lui donne peut-être un avantage sur la Bosnie, sur le premier match, voire après la Suisse et le Qatar. Donc pour le coup, oui, on pourra avoir une conversation plus transparente pour une Moïse Bombito, mais je pense qu'on volontairement, d'un point de vue tactique, vu l'importance qu'il a, et je pourrais dire la même chose pour Davies, pour Schaffelberg, pour Ali Ahmed et pour tous ces joueurs qui sont encore incertains, douteux, c'est volontaire de la part de l'équipe canadienne de ne pas communiquer clairement sur ces cas-là. Et par rapport à la chronologie que tu as faite, qui est extrêmement juste, moi je reviendrai encore un petit peu avant, quelques semaines avant, et c'est le match avec l'OGC Nice que Bombito fait, je ne comprends pas son retour au jeu. Ouais. Véritablement, je pense qu'on a pris des risques. Ce match-là, il ne l'a pas terminé non plus. Il était sorti avec une petite gêne. Et tu te dis, mais peut-être que deux semaines de plus de convalescence à ce moment précis aurait pu faire une différence, aurait donné peut-être au camp canadien beaucoup plus de temps pour mettre les choses en place et pour viser pourquoi pas un deuxième match ou un troisième match, plutôt que là, dès maintenant, ne pas pouvoir compter sur lui.
1: Il y a une des bonnes nouvelles dans cette délégation canadienne, et c'est l'histoire du gardien de but, Maxime Crépeau, qui n'avait pas pris part à la Coupe du Monde au Qatar en 2022. A été blessé. Oui, il a gagné la Coupe MLS. Et là, ben, il sera devant le filet pour celle-ci. Je pense que c'est vraiment une belle histoire pour le gardien québécois, ça.
13: Ah, mais Greg, l'histoire, comme tu fais bien de nous rappeler, il s'est blessé en finale de la Coupe MLS.
1: Ben oui, ses coéquipiers, ils ont fait un FaceTime de sa chambre d'hôpital.
13: Et c'était incroyable. Et en plus, on se souvient, parce que là, on dit finale MLS, on dit la veille de la Coupe du Monde. Mais oui, parce que c'était en décembre, la dernière Coupe du Monde au Qatar. Il faut s'en souvenir. Et là, il se blesse en faisant un geste spectaculaire, défensif. Rate la Coupe du Monde. C'est fou, là. C'est vraiment, genre, comme c'est terrible de rater la Coupe du Monde aussi proche, alors qu'il était sélectionné pour la Coupe du Monde au Qatar. Là, il a eu la confirmation après trois ans de convalescence, de galère, je perds mon poste à LFC parce qu'on ramène Hugo Lloris. Je vais à Portland, je me retrouve à Orlando. Il a réussi, après tout ça, à redevenir le numéro 1 au niveau de la hiérarchie des gardiens. Et ça a été annoncé et confirmé par Jesse Marsh. Et vendredi, le plus gros pop qu'il y a eu, c'est pas pour le but qui a été marqué. De toute façon, c'était un but contre son camp. C'était vraiment pas un but top, là. Mais genre, le plus gros pop de la foule, c'est sur un arrêt spectaculaire, encore une fois, de Maxime Crépeau. Le bruit qu'il y a eu, là, je t'assure, la Greg, ce bruit-là qu'il y a eu, top 4, top 5, genre comme des bruits qu'il n'y a jamais eu au Satsaputo. Petit gars de Candiac, le petit gars de Rive-Sud là, qui est numéro 1 pour le Canada. Et c'est tellement une bonne personne. Je suis sûr que vous avez vu les images. À la fin du match, il monte dans les estrades, il fait une colle à son père. C'est émouvant, c'est beau. Il a un leadership. Il a, tu sais, Max, là, genre, comme ça paraît quand j'en parle, mais c'est vraiment un bon gars. Et on est vraiment content pour lui, pour ce qui lui arrive. Et c'est surtout un très bon gardien.
1: Ben oui, écoute, ça. J'ai hâte de voir ce qui va arriver avec le Canada. Le premier match, c'est vendredi.
0: Exact, contre la Bosnie.
1: Ça s'en vient. Écoute, on compte les dodos. As-tu. On sait que l'Espagne est la grande favorite dans ce tournoi-là, Sid. As-tu des petites prédictions? Parce que quand on a le favori, je veux dire, oui, c'est correct de voir le favori ou l'équipe favorite remporter le tournoi. Mais il y a souvent des surprises qui arrivent et des chocs, là, si on veut. Vois-tu une Coupe du Monde dans laquelle on verrait une équipe différente que l'Espagne qui pourrait l'emporter?
13: Ah oui, c'est possible, la Greg. Il y a d'autres équipes qui sont dans la
1: tes prédictions à toi, là, tu te dis, moi, là, je t'en nomme une comme ça au hasard. Là. Je dis, l'Angleterre pourrait l'emporter.
0: Ah, hey, Greg.
13: Écoute, moi, au hasard, t'as l'Angleterre.
1: Hey, oui,
13: et moi, au hasard, j'ai la France.
1: Ben voilà.
13: Au hasard, j'ai la France. T'es, bon, comme
1: on
13: ça,
1: jase,
13: t'es,
1: là.
13: T'es, ouais. On jase. non, mais pour le coup, écoute, l'Angleterre et la France et l'Espagne sont des excellents choix. L'Argentine, évidemment, championne en titre, en est un autre. Le Portugal, vainqueur de la Coupe des Nations et de la Ligue des Nations, et qui a l'ossature des joueurs du Paris Saint-Germain, c'est encore une équipe qui est vraiment à considérer. Là, pour le coup, moi, je te dis, là, genre, il y a beaucoup de très, très bonnes équipes. Beaucoup de très, très bonnes équipes. Mais, j'ai pas fait l'exercice du bracket encore. Tu me diras, comme j'ai encore un petit peu de temps. Mais avec 48 équipes, avec les meilleurs troisièmes, avec tout ce qui va se passer, il va avoir des surprises parce qu'il y a des équipes qui vont se rencontrer très tôt dans le tournoi. Trop tôt peut-être, tu me diras, mais il va avoir des surprises parce que c'est comme ça, c'est toujours un peu déséquilibré quand t'as 48 équipes. Et oui, il y aura des surprises.
1: Écoute, quand on regarde chez nos amis de bet99.net, là, c'est maintenant la France qui est favorite, Sid, tu vas être heureux de ça, avec une cote de 5,75 pour remporter le tournoi, cote de 6 pour l'Espagne, 7 pour l'Angleterre, 9 pour l'Argentine, le Brésil et le Portugal. Donc, ce sont les 6 équipes favorites.
0: D'ailleurs, si le Portugal et bien évidemment l'Argentine terminent premier de leur groupe respectif, ils pourraient s'affronter en quart de finale.
1: Ouf!
0: Un choc Argentine-Portugal en quart de finale, Sid, là.
13: Ah non, mais en plus, on nous a volé ce match-là, exact, qui aurait pu avoir lieu en 2018, si je ne me trompe pas. Normalement, il aurait dû avoir lieu en 2018, mais malheureusement, il y en a une qui n'était pas au rendez-vous. Et,

0: 7 millions de dollars. Peter LaViolette sera le prochain entraîneur-chef des Kings de Los Angeles. Elliott Friedman a partagé l'information sur les réseaux sociaux. Rappelons que les Oilers et les Leafs étaient aussi intéressés par ses services. Et place au match numéro 3 de la finale de la NBA ce soir à New York. Les Knicks de New York qui mènent la série finale 2-0. Dans l'histoire de la finale de la NBA, seulement 5 équipes sont parvenues à combler un retard de 0-2. Ça débute à 20h30. Et on rappelle notre question du jour, FX.
1: T'as énuméré, Ben, les trois équipes potentielles où Dylan Larkin pourrait être échangé, ses préférences. On parle des Panthers, des Golden Knights et du Wild. Quelle serait la meilleure destination pour lui? À 56% au sondage, le Wild du Minnesota.
2: Oh, d'ailleurs, on va commencer notre conversation avec nos deux mangers de puck avec cette question, FX, très intelligente, venant de ta part.
3: Ici, pas de pitié, pas de casque, même pas de jackstrap. Ça joue rough. Tout pour avoir le dernier mot. Voici les mangers de puck.
2: Comment ça va, mon chouin?
4: Non, Lynn, il fait beau. C'est les séries, la finale. Ça pourrait pas aller mieux, les gars. Ça pourrait pas aller mieux.
2: Hey, d'ailleurs, c'est une conversation que FX et moi, on avait tantôt, là, mais cette finale-là de la Coupe Stanley, Schwinn, est-ce que c'est la meilleure finale depuis au moins 10 ans dans la Ligue nationale?
4: C'est-tu bon, hein? C'est incroyable. Puis c'est le contraire du bye-bye. On dit, ah, c'était meilleur l'année passée, hein, le bye-bye. On dit ça chaque année. Là, c'est non. Ces séries-là, pour moi, oui, c'est les meilleures depuis un certain temps. Tu sais, il faut le dire, là, Panthers, Tampa, c'était excellent. Il y a eu, tu sais, des explosions entre Floride, les Oilers, évidemment. Mais comment c'est disputé, les revirements de chaque côté, ça vient de partout. C'est ce que j'aime de la finale en ce moment, c'est que les buts, les explosions, peu importe ce qui se passe à la glace, ça peut venir de tous les trios à tout instant. On a le potentiel de revenir dans l'arrière, de pas juste s'appuyer sur quelques buts puis s'asseoir là-dessus. Moi, je pense que c'est le meilleur spectacle qu'on a eu depuis des années. Oui.
2: Le beau mapper, Marc-André Perrault. Comment allez-vous, cher ami?
5: Salut, mapper. Boy, salut, ça mapper. Va bien, vous autres? Ça va bien?
2: Écoute, ça va très bien. Écoute, ça va très bien.
5: Je veux juste vous dire, je suis au tournoi de golf, des petits déjeuners. Super de belles causes.
6: Oui, tout fait à
5: que,
6: fait.
5: C'est pour ça, c'est super important. Je sais que ça vous tient à cœur. Fait que, c'est pour ça que vous ne voyez pas ma grosse face LED. Mais je
6: arrête
5: suis là,
6: ça, là. T'arrêtes avec ça. Là. Arrête de dire que t'es LED et que t'es
5: fin,
6: grand.
5: C'est
6: ça fait, là, ça fait.
2: Mapper, okay.
6: T'es un playboy.
2: Mapper, t'es le seul gars que je connais qui, quand t'es dans un événement mondain important, tu fermes ta caméra et tu dis t'es pas assez beau.
5: Hey man, c'est ça pareil. Mais écoute, ça me fait plaisir de vous retrouver. Bonne semaine à tout le monde. J'espère que vous avez écouté une joute ou deux de hockey.
2: Ben c'est ça, c'est-tu la plus belle finale des 10 dernières années?
5: Ben oui. C'est tellement dommage que ce soit deux marchés zéro sexy.
6: Ah, exact.
5: Mais c'est du hockey là, d'une qualité là, qui est supérieure à la moyenne. On a eu des super de belles finales les deux dernières années. Tu sais, les Panthers, c'était du jeu robuste, comme disait Bob Gainey. Mais c'est on est à des années-lumière côté excitation, côté you never know, comme disait Carlos Perez. Tu ne sais jamais d'où ça va venir. T'as quatre buts d'avance, ce n'est pas suffisant. Fait que c'est du grand hockey, c'est deux grands entraîneurs pour la situation actuelle. Il y a des histoires, il y a un gentil, il y a un méchant, il y a de tout. Pour moi, c'est la meilleure, pas juste des cinq dernières années, c'est une des meilleures là, de mon histoire, en tout cas, puis j'ai 43 printemps.
2: De ton histoire, on est très content de ça. Avant de poursuivre justement sur cette finale de la Coupe Stanley, puis parler de des destinations possibles pour Dylan Larkin, il y a des rapports qui sortent d'Edmonton.
1: Darren Dreger qui a mentionné que les Oilers consultent en ce moment l'Association des joueurs de la Ligue nationale pour voir s'il y aurait s'il y aurait des avis contraires à ce que l'équipe puisse s'entretenir avec Mike Babcock pour une éventuelle embauche à Edmonton comme entraîneur-chef.
5: Oh là là, ne touchez pas à ça de 20 pieds.
1: On se rappelle ce qui s'est passé la dernière fois à Columbus, c'est Pascal Vincent qui avait pris la relève derrière le banc alors qu'il y avait des échos qui étaient sortis d'un peu partout, notamment Spillin' Chicklets. Peut-être un avis là-dessus, les gars, là, pour
5: écoute,
1: une possible
5: moi, je vais commencer là, parce que moi, C'est un être

0: être humain qui est désagréable, qui est hautain. Je lui donne la chance parce que nous changeons tous et j'espère nous nous améliorons tous. Fait que je sais pas s'il est capable d'avoir fait un examen de conscience très, très majeur, mais puis on fait pas juste parler de ce qui s'est passé à Columbus. Tu sais, je l'ai couvert à plusieurs occasions quand il était avec les Maple Leafs. C'est pas quelqu'un qui comment dire, tu sais, il regarde les gens de haut. Moi, ce qu'il a fait à Mike Modano, je l'ai jamais pris. Tu sais, ça me, je veux dire, moi personnellement, ça me fait rien, là, mais tu sais, c'est le genre de petites choses qui en dit beaucoup sur un être humain. Moi, ça serait pas touche. C'est pas Mike Babcock qui m'a amené une Coupe Stanley aux Oilers d'Edmonton. C'est pas vrai.
1: Chouin?
2: Tabarouette. Mais après, dis-nous comment tu te sens vraiment, là, pour vrai. Là. Ça te cache rien. Là. Sois pas
0: c'est de l'émotion. Là. Comment ben, ça? C'est pas assez clair.
2: Ah, c'est très clair, c'est clair. Et puis moi, je bois tes paroles, je suis d'accord avec toi. J'y crois pas. J'y crois pas que ça se rendra pas à deuxième entrevue s'il y a une première entrevue, certainement.
1: Ouais, écoute.
2: Les gars vont monter aux barricades.
1: Ben, hey, mettons t'es Connor McDavid, là, l'opération séduction est commencée pour que tu puisses poursuivre et terminer ta carrière avec les Oilers d'Edmonton, puis tu lis ça dans les nouvelles.
3: Je peux pas croire que les dernières années, c'est pas la dernière année de Connor McDavid à Edmonton, se joue sur une situation que, comme directeur général, il y aurait quoi, Stan Bowman et comme entraîneur-chef Mike Babcock. C'est...
1: Et ce serait quelque chose, hein, comme disait le grand Mario, ou qui dit probablement encore ça. Les gars, quelle serait la meilleure destination pour Dylan Larkin selon vous? Sa liste d'équipes qu'il a soumise, c'est-à-dire à son directeur général, sont les Golden Knights de Vegas, le Wild du Minnesota et les Panthers de la Floride. Schwinn.
2: Ben, moi, je suis allé, les gars, avec les Panthers de la Floride. Je sais que le sondage favorise énormément le Wild. Tu me trompes pas, les boys? Là?
3: Exact.
2: Puis, je vais m'expliquer pourquoi. Je pense que les Panthers n'ont pas dit le dernier mot, évidemment. Ils ont une super belle équipe. J'aime mieux compétitionner de ce bord-là du bracket.
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12: Ouais, il n'y a plus vraiment Gilbert Delorme. Il est en vacances, notre beau Gilbert. Mais on est content quand même de vous accueillir dans le Club du matin en ce 8 juin 2026 avec Anthony Marcotte.
11: Salut les boys, comment ça va?
12: Ça va bien toi?
11: J'ai-tu le droit d'éviter Gilbert un peu de temps en temps?
13: Ben oui, bruit de bouche, coupe de sac, tabac slack.
12: Tout est permis.
11: Je renverse mon café. Je parle de la bonne femme. Tu sais, je peux faire le tour.
12: Faut t'amener des muffins, par contre.
11: Ah, les muffins, effectivement. Il va nous manquer notre Gilbert national.
12: Certain qu'il va
11: puis,
12: nous manquer.
11: Puis, c'est pas impossible d'ailleurs, s'il se passe de quoi de majeur, qu'on lui donne un coup de fil.
12: Ah, ben, c'est sûr.
11: C'est sûr.
12: Je suis convaincu que les auditeurs seraient contents d'avoir de ces nouvelles, mais on perd pas nos bonnes habitudes avec Oli derrière la console. Salut, Oli.
14: Ça va bien, les gars. Un bon week-end, malgré tout. Désolé.
12: Un week-end spécial. Les gens qui s'en sont peut-être rendus compte, vendredi, ma face a changé un certain point sur YouTube.
11: Il est arrivé un petit incident en cours de route vendredi. De
12: ouais, dans le fond, ma copine m'a appelé pour me dire il y a de l'eau partout et c'est mon deuxième dégât d'eau en même pas un an. Fait que tu sais, là, m'amener, t'es un peu frustré.
14: Et que tu filais pas.
11: Le premier, avec raison, où t'étais pas responsable, c'est pas ton voisin tout. Où ça avait débordé chez vous.
12: Là, c'est parce que le premier a tellement eu d'eau chez mon voisin pendant une semaine, vu qu'il était en voyage. Oh. Que l'eau est passée, c'est des maisons jumelées, là. Ouais. L'eau est passée par le sol pour venir s'infiltrer dans mon sous-sol. Fait que ça m'a impacté quand même. Et là, ben, c'est notre salle d'eau au rez-de-chaussée que le tuyau de la toilette a explosé. Out of the blue. Mais heureusement que ma blonde était là, mais là, ça a bien beau être resté seulement que quelques minutes. Ça fait beaucoup de dégâts de l'eau.
14: Ben
12: fait
14: oui.
12: Que là, présentement, c'est le festival. Du ventilateur puis du déshumidificateur à la maison, puis on est là-dedans. Fait qu'on est dans le bruit constant, tu sais. C'est un peu comme une hotte de four, là.
11: Qui arrête jamais.
12: Qui arrête jamais, mais à puissance 25,
11: ouais,
12: là.
11: C'est
12: un peu agaçant d'être constamment dans ce bruit-là. C'est pas comme s'il avait fait très beau en fin de semaine qu'on pouvait aller
14: faire autre chose
12: de l'extérieur.
14: Ouais.
12: Fait que ça a été un week-end un peu plate avec... Il manque du plancher, il manque des bouts de plafond, il n'y a plus de moulure, nos effets personnels sont tous ramassés dans le milieu, puis tu sais, ça. Mais ça fait partie de la game. Puis un gros merci à Steve Giroir qui est venu faire un tour chez nous vendredi pour justement venir constater les dégâts puis réparer tout ça. Puis du moment qu'il est rentré, il a dit hey,
11: des os!
12: Anthony de BPM Sport! Fait que disons que ça partait bien, on a jasé un peu, puis c'était bien le fun. Mais ouais, ça c'est ma réalité pour une couple de semaines, mais c'est pas grave, on va passer au travers.
11: Fait que là, le plancher, les meubles pas trop pires.
12: Les meubles, c'est pas si mal parce que heureusement, on a été chanceux. Là. Ma copine est encore à la maison. Tu sais, ça survient, mettons, une heure et demie plus tôt.
14: Ouais.
12: Moi, je suis parti, elle adore. Ça survient plus tard. Elle est partie pour le travail. Moi, je suis encore ici. Tu sais, ça aurait pu être vraiment plus catastrophique, tandis que là, ça a duré peut-être deux minutes et demie. Mais...
14: Puis qu'il y a eu quoi? Un demi-pouce d'eau, même pas?
12: Honnêtement, je sais pas. Tu sais, il y a eu une accumulation, mais pas tant que ça. Ça a été quand même assez concentré au même endroit. C'est juste que c'est pas trop long que ça tombait dans le plafond. Et là, ça tombait dans le sous-sol. Fait que les murs, plafond, les deux planchers. C'est juste frustrant parce qu'on a passé par ça.
14: Il y a un an.
12: Il y a même pas un an. Oui. Fait que c'est juste ça qui est plate. Mais regarde, ça fait partie de la game. Puis on va passer au travers.
11: Il y a eu ça moi aussi. Là, un an et demi. On s'en est quand même tiré pas trop pire. Tu sais, quand on a eu la fameuse tempête de pluie du mois de mai, là, mais voilà un an et demi, là. Ben, un an et demi. Pas tout à fait un an et demi, là, mais il y avait plu, une affaire épouvantable un vendredi soir. Tempête de pluie, puis ça avait débordé. Puis ça s'est retrouvé dans mon sol. Donc, ça a coûté un plancher au complet.
12: Exact. Fait que là, c'est la paperasse des assurances, puis tantôt, faut que j'appelle là, ça. Puis là, c'est un gros processus. Bureaucratique qui s'enclenche. Ouais. C'est pas grave. On va voir avec, puis c'est pas la fin du monde. Parlant d'eau, toi aussi, t'as eu des rapports avec l'eau en fin de semaine?
11: Ouais, ben oui, je suis allé faire beaucoup de courses, en fait. J'avais des courses à Granby vendredi. J'avais des courses hier à TVA Sport pour NASCAR Canada. Donc, beaucoup
12: ça
11: de courses.
12: Ça a eu lieu ou ça a été repoussé? Finalement?
11: Ça a été repoussé à dimanche. Ça devait avoir lieu samedi, mais tellement plu qu'ils n'ont jamais pu embarquer sur le circuit samedi. Donc, ça a été remis hier. Puis là, hier, ben, ça a été une journée correcte. Là. Ils n'ont pas embarqué sur la piste en matinée. Ils ont vraiment tenu l'événement NASCAR Canada dans l'après-midi. Ça a été une fin de semaine laborieuse là, pour les gens à Vallée-Jonction. C'est bien plate, ces fins de semaine-là, parce que tu mises beaucoup sur un gros événement par année. Et quand Dame Nature est pas de ton bord, ben là, ça occasionne un paquet de désagréments. Peu importe l'événement, quand tu repousses ça au lendemain, alors que c'est pas prévu à l'horaire, puis que... T'sais, tes bénéfices se font à la porte, très peu de pré-vente, ben t'es dans le trouble immédiatement. T'sais, c'est pas compliqué, là. Si t'avais vendu la moitié de ton estrade au moins en pré-vente, ben les gens ont pas le choix, ils ont déjà leur billet.
14: Ouais.
11: Donc l'événement est remis le lendemain, tu t'as pas le choix de le prévoir à l'avance, donc tu te présentes. Mais quand tu prévois vendre tous tes billets à la porte, ça complique la tâche pas mal. Il y avait pas beaucoup de gens du côté de Vallée-Jonction. Donc
12: je peux
11: c'est
12: comprendre,
11: dommage.
12: Honnêtement, de se déplacer sous la pluie. Là.
11: Mais l'an passé, j'avais animé sur place l'événement. Écoute, c'était plein, la capacité. Là, c'est leur vache à lait annuellement. Mais hier, malheureusement, on en a payé le prix. Donc, le fait que ça a été repoussé dimanche, ça a ouvert une possibilité samedi. Il pleuvait beaucoup. Puis je suis allé avec la petite famille puis un de mes très bons amis qui est le parrain de mon fils, mon chum Max. On est allé au complexe Océania à Belle-Oeil. C'est flambant neuf. Là, c'est un concept là, de glissade d'eau intérieure.
14: T'es allé te baigner?
11: Ouais.
12: Mais il mouillait pas.
11: Ben oui, il mouillait. C'est intérieur.
12: Ah, c'est intérieur.
11: C'est intérieur, exact. C'est juste là, du côté de Belle-Oeil, avant la rivière Richelieu. Ça a ouvert, je pense, au mois de février passé. C'est neuf. C'est neuf.
12: Ça roule à l'année, là.
11: Ouais, là, c'est ouvert à l'année. Là. Ils attendent justement le. Parce qu'ils ont construit un hôtel à côté aussi, là, qui est vraiment là, adjacent au complexe. L'hôtel n'est pas encore ouvert. Là. Ils attendent un tenancier ou une bannière là, pour l'hôtel, mais. Le complexe Océania est ouvert, c'est très bien. C'est super là, pour les enfants en bas âge, puis les pré-ados, mettons. Là. Tu sais, t'en vas pas passer là, si t'as 15-16 ans, d'après moi, tu vas t'ennuyer un petit peu. Là. C'est vraiment
14: c'est pas des grosses
11: c'est
14: chad,
11: ça. Mais il y a une Lazy River là, où tu te promènes en trip.
12: Non, ça, c'est le fun.
11: Tu sais, là, c'est quand même très, très bien. On a passé une belle journée. C'est assez dispendieux. Là. Tu mets la main dans tes poches, il n'y a pas de cachette. Là,
12: ah, mais ça, c'est le genre d'activité.
11: T'sais, pour ce que c'est quand même cher. Puis la bouffe est très dispendieux. Mais
14: oui.
11: On s'en tire pas en bas de 300$ là, si tu vas passer là avec deux adultes, deux enfants, c'est pas en bas de 300$. 50$ par adulte, puis après ça, la bouffe, puis etc. Ah. Mais bon, regarde, c'est des belles journées, c'est agréable, puis glissade d'eau rime avec petite blessure. Donc évidemment, il peut y arriver toutes sortes de choses.
12: Qui sait que c'est pas mal?
11: Devine.
12: Toi?
11: Mais monsieur éronflé le genou, ben d'aplomb. Une glissade en crazy carpet.
14: Ah ouais?
11: En pleine face, tu sais.
12: Ah oui, grosse affaire.
11: Comme ça, là. Là, j'arrive, puis on arrive dans le bassin d'eau à la fin, dans le dallo rempli d'eau. Là, pis
14: ouais.
11: Là, le crazy carpet, pas loin de la jambe droite, et c'était comme tassé. Puis dans le fond du bassin, ben c'est un petit peu rugueux. Fait que t'as l'impression de passer le genou dans une planche à râper.
12: Ouais, la râpe à fromage.
11: La râpe à fromage. Mmh.
14: Mais quand tu y penses, ça peut être dangereux des glissades d'eau, là. Tu sais, il y en a des fois, quand c'est très, très à pic, tu vas vite, tu peux te faire mal assez facilement. Fait que...
11: Disons qu'à ma shape, là, donner une swing, c'est pas nécessaire. Tu comprends-tu?
14: Il y a bien du momentum, hein?
11: Tu sais, pas besoin de ça, là, me pogner la barre, là, puis me donner une swing, puis descendre encore plus vite, là. Pour moi, ça sert absolument à rien. Je le sais que ça va descendre.
12: Il y a pas de chance.
11: Il n'y a pas de problème.
12: J'ai toujours peur de rester pris dans le milieu des tubes, là.
14: Hey,
12: tu sais, genre de toboggan, là, que tu te promènes, mais là, dans une curve... Tu manques de vitesse, puis tu restes coincé là, puis quelqu'un s'en vient. Toujours le stress de ça. Je pense que t'es correct, Tony. Tu vas te rendre jusqu'en bas.
11: Mais une fois, deux ans, je suis allé au village vacances dans le quartier.
14: Ouais.
11: Puis il y avait le quartier, il y a cette glissade d'eau où tu arrives dans une cuve, là, comme une balle de toilette.
12: Ouais. Là, tu montes, tu cherches spin, dans le milieu. Là. Ouais.
11: Tu spins, puis après ça, tu tombes dans le bol, finalement.
12: Un entonnoir, finalement.
11: C'est un entonnoir, puis tu tombes dans une piscine, mais tu touches pas au fond. Puis là, il y a beaucoup d'eau. Puis je me souviens, j'étais tombé à la renverse. Fait que tu tombes à l'envers. Écoute, c'est pas long, t'es un petit peu désorienté dans l'eau. Tu ressors de l'eau, t'es dans une chute d'eau. Fait que là, il y a de l'eau partout. Faut que tu saches nager, là. C'est le genre de patente que c'est pas long que tu peux te retrouver si t'es pas à l'aise dans l'eau.
12: Ah ouais.
11: Pas un grand nageur d'avance, je me débrouille, là, mais c'est pas. J'avais pas capoté tant que ça de me retrouver que je perdais sur tête, puis dans l'eau, dans toute mon élégance.
14: C'est comme
11: là,
14: être à la plage, là, quand tu te fais ramasser solide par une vague, là, puis là, t'es pogné sous l'eau. Puis
12: là, t'as la bouche pleine de sel, là, parce que c'est de la grosse eau salée. Là.
14: Ça, c'est désagréable.
12: Ouais. OK, on est-tu prêt à parler de hockey?
14: Ben oui.
11: Allons-y.
12: C'est parti pour le show du 8 juin 2026. Tried to walk out in front. That got stopped by Slavin. Theodore drive off the back wall, knocked in. Vegas wins in double overtime. Wow, mais quel match de fou!
14: quelle façon bizarre pour que ce match-là se termine.
12: Quel, honnêtement, quel début de série exceptionnel. Ça se termine en deuxième période de prolongation, comme Olivier vient de le dire, d'une façon très spéciale. Un but qui ricoche sur la bande d'un lancer de chez Theodore qui frappe le patin de Brendan Bossy qui se retrouve au fond du filet.
11: C'est de valeur pour Bossy. Tu sais, il arrive et il est 18 en 18. Il fait de très beaux arrêts puis il se fait battre sur un tir qui rate la cible. Un drôle de but.
12: Hey, ça aurait été une histoire exceptionnelle.
11: Mais c'est pour ça que il mérite de partir le match demain. Moi, je pense que c'est Bossy qui va garder le but pour les Hurricanes demain.
14: Ah, il a très, très bien fait. T'sais, l'arrêt sur Mitch Marner sur le tir de pénalité, c'est... Il a permis vraiment aux Hurricanes de regagner le momentum dans ce match-là. Parce que je veux dire, à 4-0, là, c'était une méchante claque au visage là, pour la Caroline. Puis
12: ça a été, tough,
14: été une domination complète en deuxième période. Il était pas dans le coup du tout. Puis ben, il a été solide en début de troisième pour leur permettre de revenir dans le match comme ça. Il a tenu le fort en prolongation. Mais de perdre comme ça, puis c'est le deuxième but dans le match en fait qui a été aussi... inscrit dans cette rencontre-là ou comme ça a été un défenseur qui la rentre dedans accidentellement.
12: Walker.
14: Une drôle de rencontre de manière générale.
11: Ben, c'est spécial parce que si tu prends ça en considération, il y a eu deux buts refusés au Golden Knights en deuxième période. Ils ont marqué six buts en deuxième.
12: Ouais, six fois la rondelle est rentrée dans le filet en deuxième période.
11: Je pense honnêtement, la bonne décision a été rendue les deux fois. Il y avait un hors-jeu flagrant sur le premier but, puis le deuxième, il y avait obstruction sur le gardien. J'ai pas de problème avec le fait qu'on ait refusé les deux buts. Mais quand même, c'est quatre fois que les Golden Knights sont parvenus à marquer. Le match est censé être plié. Puis même en début de troisième période, Vegas avait le contrôle. T'as eu une grosse chance de marquer de Mark Stone. Mitch Marner, une échappée, puis une deuxième qui est devenue par la suite un tir de pénalité. Bossy a fermé la porte. Parce qu'à ce moment-là, les Golden Knights n'ont aucun problème. Là, dans les cinq premières minutes, ils ont dessus, ils ont les chances de marquer. Mais une fraction, le match a basculé pendant 30 secondes. Les Hurricanes, back-to-back-to-back, trois buts marqués.
12: Trois buts en 39 secondes, c'est un record pour une finale de la Coupe Stanley. Puis je sais pas si vous avez sûrement remarqué, mais George McPhee dans les estrades capotait. Là.
14: C'est ça.
12: C'était drôle. Ouais. Il en revenait pas, là,
14: mais
12: avec raison.
14: Je me demande, c'est quoi l'effet que cette remontée ratée va avoir sur les Hurricanes, parce que c'est comme si... Écoute, t'as eu la plus grosse remontée de l'histoire de la finale de la Coupe, mais dans le vide. T'sais, est-ce que ça pourrait justement jouer contre eux de si proche du but, mais si loin en même temps, de marquer quatre buts consécutifs comme ça, et finalement pour rien, au niveau du momentum, au niveau de ta confiance, c'est sûr que ça va jouer contre la Caroline dans le match de demain.
12: Je sais pas, je pense que ça peut être l'inverse. Dans le sens que peu importe, les gars, on n'est jamais out, on est capable de jouer avec eux. Mais c'est sûr qu'au final, une victoire, c'est une victoire, peu importe comment tu y arrives.
14: Ouais.
12: Tu sais, c'est 2-1 la série pour Vegas maintenant. C'est que t'aies gagné 28-0 ou que t'aies eu cette rencontre-là un peu montagne russe, la réalité reste la même. Les Hurricanes ont perdu le match, mais ça a pris beaucoup de cran, honnêtement, pour être capable de revenir de l'arrière. Une punition tardive pour avoir dégagé la rondelle dans les estrades, leur a procuré le but égalisateur, finalement. Mais les gars, faut absolument parler de la prestation de Mitch Marner.
11: Ah ouais, Mitch Marner. Hey.
12: Taux de chapeau encore pour Marner.
11: Qu'est-ce
12: 4
11: qu'on peut
12: points en deuxième période.
11: Ouais. Ah, puis il aurait pu marquer 4, voire même 5 buts dans ce match-là. Tout simplement dominant. Marner, il était dynamique. Vraiment dans les deux côtés de la patinoire. C'est Mitch Marner est vraiment dans un état de grâce en séries éliminatoires présentement. Tout ce qu'il fait se transforme en or pour les Golden Knights.
12: 10 lancés au filet.
11: Ah, tout un joueur. Franchement, là, il connaît des séries exceptionnelles. Il a les deux mains sur le volant pour le trophée Conn Smythe.
14: Ouais.
11: Honnêtement, je vois pas comment il peut échapper ça si les Golden Knights remportent le championnat. Si les Hurricanes reviennent, ben peut-être qu'on ira dans une autre direction parce que les gagnants du Conn Smythe sont relativement rares. Quand tu perds la finale, pas que c'est jamais arrivé, ça arrive à l'occasion, mais présentement, là, il est au-dessus de la mêlée de tout le monde.
12: Qui gagnerait le Conn Smythe du côté des Hurricanes?
14: Ben, c'est ça l'affaire, il n'y a personne qui se démarque en particulier. Frédéric Anderson,
12: ça c'est fini.
14: Il n'y a rien pour redonner confiance.
12: Même si on regarde la série contre Montréal, statistiquement parlant, c'était pas incroyable, Anderson. Là.
14: Exactement.
11: Stankoven est probablement leur meilleur candidat.
12: Mais ça prend une bonne finale quand même pour être capable d'aller mettre la main sur le titre. C'est pas fait encore. Il reste encore beaucoup de hockey d'ici là qui pourrait venir influencer. Là, mais
11: il a fait un très gros jeu. Je pense que c'est sur le deuxième but des Hurricanes. Il est dans la récupération de rondelles derrière le filet. Ramener ça dans l'enclave. Ben, Stankoven est un candidat, mais c'est pas éclatant comme Marner.
12: Marner, là, c'est un tour de chapeau en 6 minutes 10. Il a battu un record de Maurice Richard. Quand même. Là.
14: Mais c'est pas juste une bonne run en série pour Marner, c'est une run qui s'en vient historique là.
15: je veux dire, il est rendu à quoi, 28 points. Si cette série-là se poursuit, il va se rendre facilement dans la trentaine. Il est utilisé dans les deux sens de la patinoire, en désavantage numérique, il est super utile aux Golden Knights. C'est historique ce qu'il est en train de faire, là. Vraiment une domination complète. C'est le meilleur joueur depuis le début des séries, puis c'est même pas proche, puis... Je veux dire, je sais même pas comment les fans des Leafs font pour regarder cette finale-là. Ça doit-tu être pénible?
12: Non, mais faut pas c'est impossible de pas trouver ça drôle, là. C'est impossible de pas se dire c'est hilarant, là. Tu
15: ben oui.
12: Tu es un fan des Leafs, t'es sûr que t'es en boule puis tu pleures, là.
15: Mitch Marner,
12: non,
15: là.
12: Non, mais tu regardes ça aller puis tu dis Marner, cette saison, il est rendu à 10 buts. OK? Quand je dis cette saison, je parle des séries, là. 10 buts en séries éliminatoires. Entre 2016 et 2025. En 9 parcours éliminatoires avec les Maple Leafs de Toronto, il a marqué 13 buts. Il est rendu à 10 juste cette année, là. C'est impossible de pas se dire, Colin, il était où ce joueur-là pour nous autres tantôt, là?
15: Mm. Et pourtant, il était vu comme étant un choker, quelqu'un qui, dans les grands moments, ben, il s'effaçait puis qui était pas capable de lever son jeu d'un cran. T'as rien de prouver tout le contraire.
11: Est-ce que les Leafs ont juste laissé partir le mauvais joueur?
15: Mm.
12: C'est possible.
15: Ou c'est peut-être possible. Un autre exemple aussi d'à quel point la situation dans laquelle t'es a une immense influence sur tes performances.
12: Il est clairement libéré. Ça, c'est sûr. Niveau pression, là, c'est un monde de différence. Ça, c'est une évidence.
15: T'sais, si Austin Matthews se retrouve avec une autre équipe demain matin, est-ce que lui aussi, ça va être un poids de moins sur ses épaules? Et là, en série, un joueur différent? J'imagine que oui, là, parce qu'Austin Matthews, on l'a vu avec les États-Unis sur la scène internationale, il est capable d'être ce joueur-là aussi dans les grands moments. C'est juste que on dirait que le marasme est tellement important à Toronto que les joueurs, peu importe ce qui se passe, peu importe le talent qu'ils ont, sont pas capables de s'en sortir. Mais une fois qu'ils sont ailleurs, comme c'était le cas avec Buffalo il y a quelques années, ben ils deviennent de grands joueurs.
11: Ah là, il était à deux victoires de ramener la Coupe Stanley et le Conn Smythe à Toronto.
15: Ouais.
12: Quel scénario Hollywood.
15: Un an plus tard.
11: T'as un méchant party.
12: Quel scénario digne d'Hollywood. C'était cœur.
11: Hey.
12: Hey, en plus, il réécrit des livres, des records. Je comprends là, que les Golden Knights, c'est pas l'équipe qui a le plus d'histoire, mais on parle quand même de 28 points pour Marner. C'est le plus grand nombre de points dans un parcours éliminatoire avec les Knights. Eichel avait fait 26, Marchessault avait fait 25, Stone avait fait 24. On est rendu à 28 pour Marner. Et il y aura au minimum deux autres rencontres pour aller bonifier ces statistiques-là.
15: Et ça leur a seulement coûté Nicolas Roy.
11: Ouais, mais il était joueur autonome. Honnêtement, il s'est rendu à l'autonomie complète. Là.
15: Oh oui, oui. C'était pour éviter le tampering. Là.
11: C'est ça.
12: Ça aurait été intéressant de voir quelle aurait été la transaction si on n'avait pas bloqué. Parce que Carl Dubas voulait échanger Mitch Marner, mais finalement, il y avait eu tous ces blocs-là.
15: Aux Hurricanes, en plus, justement.
12: Ouais.
15: Il a failli se retrouver avec les Hurricanes de la Caroline.
12: Ah là, on est rendu
15: pour
12: plus loin.
15: Ouais,
11: ça, c'est un peu plus loin.
12: Là, tu parles plus loin. Moi, je parle avant que sa clause rentre en ligne de compte.
15: Oui, oui, oui.
12: Mais t'as raison qu'effectivement, pour Mikko Rantanen, Mitch Marner, j'avais pas fait le lien.
15: La saison dernière,
12: il a failli se retrouver avec les Hurricanes de la Caroline. Bon point.
11: Mais aurait-il signé là? Là est la question. C'est ça aussi, là. Et est-ce que la transaction était conditionnelle à ce qu'il signe une prolongation de contrat? Il y a des choses qu'on ne sait pas là-dedans. Là.
12: En même temps, on s'apprêtait à perdre Rantanen pour rien aussi.
11: Aussi. Mais est-ce qu'on se serait échangé deux joueurs de location? Ça aurait été particulier.
12: Je pense que les Hurricanes sont nettement gagnants d'avoir fait la transaction avec les Stars.
11: Je pense pas que les Hurricanes souhaitaient un scénario comme celui-là parce que... T'sais, au moment de faire la transaction, t'sais, eux, là, ils voulaient avoir une certitude tu veux conserver l'acquis pour plus de temps, puis finalement, ils se sont rendus compte qu'avec Rantanen, ils ont acquis Rantanen pour l'avoir à long terme, puis finalement, ça n'a pas fonctionné, puis on l'a flippé rapidement.
12: Ils ont quand même transformé un Martin Nečas qui se plaisait plus avec les Hurricanes de la Caroline en finalement, aujourd'hui, évidemment, Logan Stankoven n'a peut-être pas le même statut, mais il est franchement intéressant quand même dans ses performances avec des choix à travers ça. De mémoire, c'est deux choix de premier tour aussi dans la transaction.
15: Ils ont pu aller chercher Kendre Miller avec ces choix-là aussi.
12: Exact. Et t'as ramassé Taylor Hall au passage aussi qui s'est amené avec l'équipe. Tu t'es fait parler de l'espace pour aller signer un gars comme Nicolas Ehlers.
11: Ça a bien tourné pour
12: les Hurricanes de la Caroline malgré tout.
11: Ça a bien tourné pour eux, effectivement.
12: Les gars, je veux absolument qu'on prenne quelques secondes pour parler de Braden McNabb. Ouais. Après à peu près 25 à 30 points de suture. Il était dans la formation. Il a joué plus de 35 minutes. quel effort herculien de la part de Braden McNabb.
11: Incroyable. Il a bien joué en plus.
15: Ouais, il a été solide.
11: Il a bien joué, il a fourni deux passes. Il est sur la glace pour le but vainqueur en prolongation. C'est le match où il a le plus joué de toute sa saison en cause des circonstances, vous allez me dire. Là. Un match en double prolongation, mais quand même, le nez fracturé. On s'entend, là, ça paraît pas à peu près. Là. Il y a une marque dans le milieu du nez, là. Mais il aurait probablement pas été en mesure de jouer s'il avait été atteint à la bouche. D'une certaine façon, c'est une bonne nouvelle qu'il ait été atteint au nez. Les dommages auraient été plus importants si ça avait été à la bouche, mais quand même, il devait pas être en mesure de respirer parfaitement non plus. Là. C'est quoi? C'est 36 heures après l'incident, là, il reçoit une rondelle en plein visage à 87 000 à l'heure, puis il revient moins de deux jours plus tard, puis il joue 35 minutes.
15: Toutes les excuses auraient été bonnes pour qu'il soit pas là samedi.
12: Assurément. Puis si tu dis, il a joué 35 minutes, mais on comprend les circonstances parce que c'était en deuxième prolongation. Ce que tu dis, c'est absolument vrai. Mais on peut regarder le reste du temps de glace des autres défenseurs des Golden Knights. Rasmus Anderson a joué moins de 31 minutes. Jeremy Lauzon a joué 25 minutes. Noah Hannifin a joué 20 minutes. Carglen a joué 17-40. Fait que tu sais, oui, il a joué 35 minutes, mais il a fait partie des défenseurs qui ont été bien utilisés quand même par John Tortorella. Là. Fait que c'est pas parce que tout le monde a joué 50 minutes et que lui, il en a joué 35. Là. Vraiment pas le cas. Non, c'est impressionnant vraiment ce que McNabb a réussi à accomplir.
11: C'est un gars qui est quand même très utile défensivement. C'est un gars qui s'impose physiquement. Il a servi une bonne mise en échec en prolongation à Taylor Hall, entre autres. Il semblait pas incommodé outre mesure. Il disait après le match... Ouais, je suis content que ça soit fini. On peut le comprendre. Puis en plus, tu sais, la blessure survient en Caroline. T'as eu le déplacement en avion. Déjà que la fenêtre était quand même très courte entre la fin du deuxième match, le déplacement de l'équipe vers Vegas. On n'a pas donné les deux journées de congé habituelles entre le match numéro 2 et le match numéro 3 dans le but de présenter la rencontre samedi soir, ce qu'on a fait. Alors c'est pour ça que on ne joue pas aujourd'hui, on joue demain. Il y a deux jours de congé consécutifs. Tout le monde le disait là, du côté des Golden Knights puis des Hurricanes après le match. Ça va nous donner le temps de souffler un peu là, parce que ça n'a pas été reposant là. Les matchs en Caroline, amorcer les séries finales, puis ce déplacement qui est quasiment de l'autre côté du pays pour aller jouer rapidement le match numéro 3 avec le décalage horaire de 3 heures aussi quand même.
12: Ouais, je comprends qu'on veut avoir cette pause-là, puis on l'aura là, actuellement. Il n'y a pas de match ce soir, il n'y avait pas de match hier et le match est demain. Mais tu sais, on aurait peut-être pu permettre de souffler un peu plus la série, peut-être la commencer une journée plus tard, puis de faire en sorte que ce soit le match numéro 2 qui tombe le samedi, pour permettre justement la pause, parce que, écoute, on est le 8 juin, là, puis la finale est quand même bien entamée. Là. On a vu pire dans les dernières années. Là. On a vu des finales qui se terminaient pas mal plus près du repêchage.
11: Ouais.
12: Exactement. Fait que cette année, ça s'enligne pas pour être ça.
11: Ça reste trop tard pareil, mais ça...
12: Ouais, ça reste trop tard quand même.
15: Mais là, l'an prochain, ce sera différent. Avec le nouveau calendrier.
12: Ouais, avec la saison qui devrait commencer. Ouais. J'ai optimiste que ce soit fin septembre.
11: C'est ça.
12: Qu'on commence.
15: Du 29 ou du 28 septembre, je pense.
11: Mais 84 parties.
12: Mais 84 rencontres. Bon point.
11: Donc, ça va finir encore dépasser le 1er juin. Là, ça,
12: mais
11: c'est
12: beaucoup moins de 2 matchs en 24 heures ou de 3 matchs en 4 jours parce que, évidemment, il n'y aura pas ce calendrier condensé là, des Olympiques. Je veux dire, à un moment donné, le Canadien a joué 5 semaines en ligne des back-to-back là, le week-end. Ça va pas de bon
11: sens. On va souffler un peu plus l'année prochaine. Je pense que ça va être bénéfique pour tout le monde. Là. T'sais, les joueurs, nous autres, en même temps, c'est le fun de pouvoir digérer les matchs puis de l'analyser bien comme il faut puis de revenir le lendemain puis là on a un autre match. Ça va être un calendrier qui va être plus c'est jamais reposé un calendrier de la Ligue nationale, c'est pas ça le point là, mais au moins on va souffler un petit peu plus et toutes les équipes auront un congé d'une semaine quelque part dans la saison. On va revenir dans cette
12: le fameux bye.
11: Ce fameux bye, puis ça c'est bien correct, je pense que les équipes le méritent là. C'est une longue saison dans la Ligue nationale.
12: Je me demande si ça a pas été un avantage pour Montréal cette saison, parce que tout le monde le sait, c'est une équipe qui était très jeune. Est-ce que le fait d'avoir un calendrier justement très taxant avec une équipe qui est plus jeune, ça aurait pas favorisé les performances et ça pourrait pas expliquer, ça n'enlève pas le crédit aux Canadiens. Je veux dire, il y a peut-être un élément là c'est qu'on vrai. A pu tirer avantage parce qu'on a moins de...
11: Puis pour moi, indéniable, là, la poussée du Canadien en fin de saison, il y a eu deux joueurs clés là-dedans qui n'étaient pas aux Olympiques, Lane Hudson et Cole Caulfield.
15: Ouais.
12: C'est vrai.
11: Fait qu'eux, là, ils étaient reposés, puis ça a paru. Là. C'était un argument de taille, ça, à la fin de saison du Canadien.
12: C'est vrai.
11: Puis la formidable lancée de fin d'année de Cole Caulfield, qu'on ne peut pas ignorer
15: ça. La coupe de bêche aussi.
12: Oliver Kapanen, lui, s'est retrouvé à aller virer là-bas.
11: Ouais.
12: Et on parlait d'un manque d'essence à la fin de la saison.
11: Il est revenu complètement éteint, les Jeux Olympiques. Il ne se passait pas grand-chose pour Kapanen après ça. Là.
12: D'ailleurs, parlant de manque d'essence, c'est pas exactement ça, mais quelques bris mécaniques, quelques problèmes avec la piste. Honnêtement, ça a été un Grand Prix de Monaco, haute en couleur. Absolument, c'était un peu un snooze fest in the end, là. Mais à la fin, là, on se retrouve dans une situation où est-ce que on a eu un bon spectacle. On parle de Monaco au retour.
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17: When the lights went out today, Kimi Antonelli got his foot to the floor. He survived the restarts. He survived the safety cars. He comes home to win in Monaco. Kimi Antonelli makes it 5 Grand Prix victories in a row.
12: Ouais, cinquième de suite pour Kimi Antonelli. Il est tout simplement trop fort. Il est devenu le plus jeune gagnant de l'histoire à mettre la main sur le Grand Prix de Monaco et accentuer de façon considérable son avance au classement. Mais honnêtement, ça a été un bon Grand Prix en fin de semaine.
11: Ben, premièrement, avec les qualifications, là, ça c'est toujours le cas le samedi. À Monaco, c'est vraiment le gros du spectacle. On attend de savoir qui va se lancer premier. Puis après ça, habituellement, ben, c'est une longue parade là, jusqu'à la fin. Puis celui qui part premier, ben, finit premier. Mais là, c'est devenu intéressant, c'est que Antonelli est venu coiffer à la toute fin des qualifications le reste de ses compétiteurs. Partait premier, mais les Ferrari sont toujours rapides au départ depuis le début de la saison. Donc, il devait s'assurer de rester en avant, ce qu'il a réussi à faire. Puis par la suite, ben, c'est devenu quand même un Grand Prix assez rocambolesque avec différents contacts avec les glissières de sécurité.
12: Ben, il y a eu des morceaux d'asphalte qui se sont détachés de la piste. Et ça, ça l'a occasionné Stroll dans le mur, Leclerc dans le mur.
11: Qui était troisième à ce moment-là.
12: Lui, il se dirigeait vers un podium, mais finalement, même pas en mesure de terminer la rencontre. Mais la rencontre, terminer la course. Ça l'a amené d'une voiture de sécurité. On a eu un deuxième départ. On a eu des drapeaux rouges. T'sais, honnêtement, il y a eu quand même des événements qu'on ne voit pas habituellement, parce que tu le dis de façon générale, c'est les qualifications et après ça, on va au puits. Puis même, je te dirais qu'au puits, il y a eu des pénalités pour excès de vitesse de la part de Lewis Hamilton.
11: Pierre Gasly.
12: Deux fois. Russell aussi. Non, pour vrai, ça a été vraiment un Grand Prix que ça a brassé pas mal.
11: Ouais, puis il y avait beaucoup de rancœur pour plein de pilotes après la course, entre autres Charles Leclerc qui dit « Moi, j'ai pas de problème à m'auto-évaluer quand je fais des erreurs, je suis probablement le gars qui est le plus dur envers moi-même, mais là, c'est pas de ma faute, puis je suis en simonacre. » Parabole, là, mais c'est un petit peu ce qu'il laissait entendre. C'est sa voiture. Il a refusé de blâmer l'asphalte, soit dit en passant, là, pour sa mésaventure. Il y avait des problèmes de frein. Et il a blâmé ouvertement sa voiture en disant « Là, tu sais, c'est dangereux, puis on conduit ça, puis là, c'est vraiment pas de ma faute. La voiture a manqué de frein, puis je me suis retrouvé dans le mur. »
12: Je l'ai vu passer rapidement tantôt à la télévision, mais Charles Leclerc aurait plus de fois été incapable de terminer Monaco que de terminer Monaco.
11: C'est exact. Il y a eu un paquet de mésaventures, lui, dans son Grand Prix.
15: Ouais, c'est un monégasque.
11: Il est né là, il habite là. Puis oui, il a déjà gagné, ça fait, il y a 2 ans, 3 ans, puis mais plein de mésaventures. À un moment donné, il qualifie premier. Finalement, il y avait eu des problèmes. Il n'avait jamais pu commencer le Grand Prix. Il s'était retrouvé à un moment donné en période de qualification. Il avait frappé la glissière de sécurité. Finalement, il avait dû repartir dans les puits cette journée-là. Donc, lui, là, c'est vraiment là, les mésaventures de Charles Leclerc à Monaco. Ça se poursuit encore une fois.
12: Parle de mésaventures. Verstappen n'a même pas été capable de commencer la course. Ouais. Il a fait une coupe de pied, puis sa voiture, malheureusement, l'a abandonné. C'est dommage parce que lui, il était en deuxième position. Donc, dès le départ, on voit qu'il y avait un certain remaniement, on brassait la soupe. Honnêtement, tu regardes le top 10, puis c'est un peu inhabituel. Tu sais, George Russell.
11: Parle même pas de George Russell, c'est ça.
12: George Russell n'a pas réussi à finir top 10 dans un deuxième Grand Prix de suite. On se souvient qu'il y avait eu des ennuis mécaniques. Mécanic au Canada, à Montréal, lors du dernier Grand Prix. Gasly a terminé la course en troisième position, mais finalement, c'est classé septième à cause de pénalités. Tu sais, vraiment, ça a été dans toutes les directions. On en parlera plus abondamment tantôt, vers à peu près 8h30. Là.
11: Présentement, là, ce que fait Kimi Antonelli, c'est vraiment impressionnant. 19 ans seulement, 5 victoires de suite dans le championnat. Il a les deux mains sur le championnat, même si on est au quart de la saison à peu près. Ça va être extrêmement difficile de le rattraper. Non seulement il est dans la meilleure voiture du plateau, mais en plus, il performe. C'est incroyable de le voir aller en qualification. Là. Il était, puis même en course hier, plus souvent qu'autrement, là, il était plus qu'une seconde autour que n'importe qui d'autre sur la piste. C'était le gaz au fond, tellement que on lui a dit à un moment donné, là, Kimi, tout si bien de ralentir le rythme, là, parce que là, t'es jamais à l'abri de faire une erreur à Monaco. Je veux dire, les murs sont proches, tu peux échapper la voiture, puis tu causes une erreur, une simple petite erreur peut-être fatale, puis tes espoirs de victoire sont complètement anéantis. Mais Antonelli, c'est un pur sang. Ce garçon-là va dominer la F1 pendant des années. Tu sais, il y a beaucoup de gens là, qui commencent à le comparer à des gars comme Ayrton Senna, là. Mmh. Tu sais,
12: fougueux.
11: Sa fougue, vraiment, il prend des bonnes décisions en piste. Il a un instinct vraiment impressionnant. Il est déjà une vedette de la F1, mais pour plusieurs années, mais on va entendre parler de ce jeune Italien.
12: J'avais déjà, puis t'es mieux placé, moi, Tony, pour en parler, parce que tu connais pas mal plus les courses, là, mais j'avais déjà tombé sur une entrevue de Fernando Alonso qui disait que il était, je me souviens plus avec qui, mais avec un vétéran. Il était nez à nez dans une course, puis il le savait que il allait freiner avant lui puis qu'il allait pouvoir le passer parce que son rival avait une femme et des enfants. Tandis qu'à ce moment-là, Alonso, tu sais, il avait moins d'attache, plus téméraire, moins conscient du danger. Fait que c'est, quand on dirait que quand t'es jeune, t'as cette insouciance-là de, tu sais, comme tu viens de le dire, la pédale au fond puis il n'y en a pas de problème. Tandis exact. Que l'écurie va dire, hey, relax, là, tu vas gagner pareil anyway, là, tu sais, ralentis, tu pourrais faire une erreur, mais t'es pas conscient de ce nuage-là qui perd peut-être au bout du nez là, quand t'es un jeune de 19 ans. Puis Antonelli, ça explique pourquoi il a 156 points au classement puis que la deuxième place, c'est Hamilton à 90. Ouais,
11: puis tu sais, George Russell, il est théoriquement assis dans la même voiture. Et au début de l'année, on disait, ben là, Russell, c'est le grand favori pour gagner le championnat. Erreur, c'est pas ça qui est en train de se passer. Il est très malchanceux et Antonelli complètement en train de lui donner le pignon.
12: Ah, il l'éclipse bien.
11: Complètement. Puis bon, on se souvient à Montréal, c'est pas de sa faute, un problème mécanique qui l'a forcé à l'abandon. Mais avant ça, c'était une bagarre sans merci avec son jeune coéquipier. Puis Antonelli, il disait, ah oui, c'est comme ça qu'on doit courser. Puis Toto Wolff est arrivé, puis il a dit, là, Kimi, on va régler ça en famille. Là. C'est pas à la radio qu'on va faire ça. Là. Ben, il est frondeur, il est rempli de caractère. Puis t'as raison, c'est un bon point. 19 ans seulement, il a peur de rien. Présentement, à 19 ans, ça en va vers le championnat du monde. C'est quelque chose. Puis, pendant ce temps-là, on assiste à la renaissance de Lewis Hamilton. Deuxième ben oui. fois de suite sur la deuxième marche du podium. Il a été encore super bon en fin de semaine. Tu parlais de la relance. Ça a été bon parce que drapeau rouge, on a relancé l'épreuve. C'est le Hamilton qui partait deuxième. Et Antonelli a été capable de garder sa première place. C'est là que ça s'est joué. Si jamais Hamilton avait été capable de repartir au premier rang, il y a des fortes chances qu'il serait rester là jusqu'à la fin.
12: Ça, c'est sûr.
11: À Monaco, ça dépasse pas.
12: OK, très bon. Sport Flash, Olivier Paiement.
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19: Pour la première fois de sa carrière, Alexander Zverev a remporté un grand chelem. Mais hier, il a battu Flavio Cobolli en 5 manches de la finale de Roland-Garros. C'est un premier titre de grand chelem pour Alexander Zverev à sa 4e finale. Je vous rappelle que chez les femmes, c'est Mira Andreeva qui a remporté le tournoi samedi. Maddox Dagenais a annoncé qu'il va rester avec les Remparts de Québec et ce, malgré une offre dans les 6 chiffres de l'Université Penn State. Maddox Dagenais était présent au Combine de la Ligue nationale de hockey cette fin de semaine et devrait être choisi vers le milieu ou la fin de la première ronde du repêchage. Nouveau dénouement dans la saga Moïse Bombito qui pourrait jouer finalement pour le Canada à la Coupe du Monde. L'entraîneur-chef de la sélection nationale, Jesse Marsh, a déclaré que Bombito va avoir jusqu'à la dernière minute pour savoir s'il sera prêt ou non et s'il sera capable de jouer ce tournoi-là. Pas plus tard que samedi, il y avait des informations qui circulaient comme quoi il ne participerait pas au tournoi, mais bon.
12: On l'avait vu quitter avec des ice packs là, sur son tibia.
19: Exactement, parce qu'il y avait une fracture au tibia il y a plusieurs mois. Il avait joué le match préparatoire la semaine passée.
15: Et là, finalement, bon, c'est pas trop clair s'il va jouer ou non, mais vraiment, là, ce serait très, très gros pour le Canada s'il est en mesure de disputer le tournoi. Je vous rappelle que ça débute vendredi face à la Bosnie-Herzégovine.
12: Ouais, ça, c'est pour le Canada, parce que le tournoi en tant que tel commence jeudi.
15: C'est le Mexique qui débute le tournoi.
12: Ouais, ça va être bon, ça.
15: Oui.
11: Et là, pendant ce temps-là, les représentants de l'Iran sont débarqués au Mexique.
12: Ouais.
11: Alors ça va être vraiment quelque chose à surveiller là, pendant le tournoi. Là. Il y a eu toutes sortes de rumeurs. Vont-ils y participer? Ne vont-ils pas y participer? Mais ils sont là. Ils sont débarqués au Mexique.
15: Ah, j'ai hâte que ça commence, sérieux. Là. Il y a vraiment des histoires le fun dans chaque groupe.
11: Veux pas, là, une compétition comme ça, c'est teinté de politique. Là. On peut pas faire abstraction de ce qui se passe au niveau géopolitique dans une compétition comme celle-là.
12: Ben, surtout avec tout ce qui se passe à travers la planète en ce moment.
11: Exactement.
12: C'est teinté de politique dans une année normale.
11: Oui.
12: J'imagine pas encore.
11: C'est ça.
12: OK, c'était un secret de Polichinelle, mais c'est confirmé au cours du week-end. Et c'est franchement un bel honneur. On en parle dans deux minutes.
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12: Ça a été confirmé depuis qu'on a quitté les ondes vendredi matin. Nick Suzuki remporte le trophée. Celle qui, et honnêtement, par une grande marge, là. Première place, Suzuki, 1726 points. Et en deuxième position, Anthony Cirelli à 467 points. On parle de 151 votes de première place pour Suzuki contre seulement 10 pour Cirelli.
11: Puis bon, honnêtement, un de ceux-là, François Gagnon, qui a voté pour Anthony Cirelli.
12: Ouais, ça a fait réagir beaucoup sur la toile.
11: Non, il n'est pas gêné. Moi, j'ai du respect pour ça. François tient son bout, puis il va battre avec son choix. Même pas chose avec ça.
12: Mais il faut comprendre, t'es pas obligé de voter pour le gars de la ville que tu
11: crois. Ben non.
15: François, même chose l'an passé avec...
11: Je suis pas d'accord avec François. Ouais. Mais il tient son bout, puis j'ai du respect pour ça. Il se cache pas comme bien du monde le font.
15: Il y avait Dustin Wolf l'an passé, je pense, devant Demi Dove pour le Calder.
12: Il l'avait pour une bonne partie de la saison, mais je ne sais pas si à la fin il l'a voté parce que il y avait eu cette petite baisse de régime-là combinée au fait que les Flames avaient raté les séries, mais je sais que toute la saison, il militait là, pour Wolf. Mais quand même, effectivement, c'est le cas de François. Mais revenons à Suzuki.
11: Ouais.
12: Un bel honneur, clairement. Ça a l'air que Barkov n'y était pas, c'est vrai. Mais si on revient à l'année précédente, Suzuki avait terminé 13e au scrutin pour le Selke. Mmh. Et là, il a terminé largement en première place. Et le Selke, parmi tous les trophées, je trouve que c'est celui qu'il faut que tu réussisses à te mettre le pied dans la porte. Puis à partir de ce moment-là, tu élèves un peu ton statut. Ton nom va revenir plus facilement dans la conversation. Là.
11: T'as raison, c'est un drôle de trophée. T'as comme... C'est vrai, c'est une bonne manière d'aborder les choses. On dirait que tu dois devenir un petit peu la saveur du mois, puis après ça, t'es plus capable. Là. Tu vas rester dedans. Là. Si tu performes, puis tu gardes à peu près le même rythme, la même production de points, tu vas rester parmi les candidats sérieux au Selkie année après année. Honnêtement, je pense que Suzuki va être un abonné à ce trophée-là là, dans les 3, 4, 5 finalistes à chaque année. Cette année, il y a eu une saison exceptionnelle, plus de 100 points. C'est un gars qu'on respecte beaucoup dans les deux sens de la patinoire. Il a participé aux Jeux olympiques. Quand on l'utilise en infériorité numérique, il est loin d'être une nuisance. Au contraire, il est capable de tenir son bout là n'importe quelle façon. Attendez-vous retour en force d'Alexander Barkov. Là, c'est sûr que Barkov, l'année prochaine, va être de retour dans ce mix-là. Mais ce sera impossible de tasser Suzuki du revers de la main pour autant.
12: Mais pour moi, c'est un trophée extrêmement difficile à voter parce que c'est les journalistes qui votent pour le Selkie. Hey, c'est tough. Là, de...
15: Parce qu'il n'y a pas de statistique en particulier sur laquelle tu peux te fier pour ça. Là.
12: Il faut que tu regardes du hockey et que tu sois attentif pour repérer les replis défensifs, puis de briser des passes, puis de couper des jeux. Puis c'est, je trouve tellement que ça devrait être les entraîneurs-chefs qui votent pour le Selkie parce que ce sont eux qui peuvent vraiment décortiquer le match, puis analyser ça. Puis hey, lui, à chaque fois, il faut que je le match-up parce qu'il me fait mal, parce qu'il est en mesure d'étouffer mes meilleurs attaquants. Je trouve tellement que ça aurait plus de sens que les journalistes qui. Tu sais, honnêtement, je les mets pas toutes dans la même boîte, là, mais d'en avoir une coupe que c'est genre. Barkov ou Bergeron ou Kopitar. Ouais,
15: ben, c'était ça pendant 15 ans.
12: Ça va être encore lui, puis c'est parfait pour moi. Ouais. C'est là où est-ce que je m'inscris un peu.
11: Ben, un petit peu comme avec John Cooper pour sa candidature au Jack Adams, on a senti tout au cours de l'année qu'il y avait un momentum autour de Nick Suzuki. Là.
12: Exact, c'est vrai.
11: T'sais, on entendait son nom, le Selkie, Suzuki, c'était pas juste dans notre marché à nous à Montréal, c'était un petit peu partout. Là. Il y a eu besoin du soutien d'ailleurs de Montréal pour aller chercher ça, puis c'est même pas serré. Là. Il l'a facilement emporté. Contrairement au Jack Adams, ça a été extrêmement serré là, pour John Cooper. Dans le cas de Nick Suzuki, c'est vraiment même pas proche.
12: Puis le fait qu'il avait été préféré aussi pour aller aux Jeux Olympiques ouais. sur la première mouture, là, la première équipe, ben ça rajoutait une coche de plus. OK, il a supplanté ses adversaires, c'est lui qui est rendu à ce niveau-là. Mais dans l'ensemble, c'est pleinement mérité pour Suzuki, puis on est vraiment content pour lui.
15: Parce qu'à Montréal, ça faisait un bout là, qu'on le savait qu'il était bon, Suzuki, mais on dirait que cette saison, c'est l'année de la validation à travers la Ligue pour Suzuki.
12: Ouais.
15: D'être inclus dans l'équipe canadienne, de gagner Selkie, là, tout le monde est
12: faire
15: au courant.
12: Faire 100 points. Faire 100 points.
15: Tout le monde est au courant que c'est un des meilleurs centres de toute la ligue. Il est-tu top 5, il est-tu top 10? Ça, c'est une autre question. Mais là, c'est clair pour tout le monde. Il fait partie de l'élite de la ligue. Fait que je pense que ça fait du bien d'au moins avoir un trophée parce que des fois, t'as des joueurs qui font partie des meilleurs mais qui n'ont pas nécessairement cette marque de validation là tangible.
12: Ouais.
15: Lui là avec le trophée Selkie.
12: Tu as raison parce que on peut ajouter à ça la participation en finale de l'Est parce qu'il y a bien des amateurs qui s'intéressent aux autres équipes seulement en éliminatoire, qui vont regarder seulement l'équipe de leur ville durant la saison régulière, mais c'est là où est-ce que tu vois que OK, Montréal, c'est quoi leur équipe? Puis comment ça se fait qu'ils se sont rendus jusque là? Pas de rien dire que Suzuki a brûlé les planches en série là, mais quand même, c'était le centre numéro un d'une équipe qui s'est rendue en finale d'association, qui a joué quand même 2 matchs 7, n'a pas eu tant que ça des matchs 7 quand même dans le parcours cette année. Donc clairement, ça l'aide pour Suzuki. Et sur son aile, mais on retrouve Caulfield qui lui a remporté le Lady Bings, qui avait pas mal moins de momentum derrière cette catégorie-là. Mais un autre trophée pour un joueur du Canadien cette saison.
11: Ça fait sourire parce que j'ai adoré le vidéo que la Ligue nationale a préparé avec
15: très
11: ça.
15: Très cool.
11: Tu sais, l'idée est géniale. Là. Il savait que Caulfield et Suzuki, qui sont très proches dans la vie de tous les jours, jouent ensemble à l'année. Puis ils se sont dit, garde, on va lui faire remettre les trophées l'un à l'autre sans leur dire. Alors, Suzuki se préparait à donner le Lady Bing à Caulfield et l'inverse de Selkie pour Caulfield à Suzuki. Donc, les deux d'un côté puis de l'autre. Parfait, on va préparer ça. Puis finalement, c'est Suzuki qui le donne en premier à Caulfield. Caulfield, il part à risque. Mais voyons, non, mais là, lui, il l'a su tout de suite là, qu'il y aurait à rendre appareil à Suzuki. Vous avez pas vu le vidéo, là, ça vaut vraiment la peine. C'est la Ligue nationale qui a produit ça. En plein dans le vestiaire du Canadien, devant tous leurs coéquipiers. Puis ça nous a donné une autre belle image de l'unité qui régnait à l'intérieur de ce vestiaire-là cette année. Les gars sont très proches et ça paraissait. Il y a des signes qui ne mentent pas quand tu présentes comme ça l'envers de la scène là, alors qu'on amène les caméras dans le vestiaire. Alors ça a donné une très, très belle scène. Puis pour Cole Caulfield, ben le Lady Bing, c'est le titre de gentilhomme. On peut le voir de cette façon-là. En même temps, il y a bien des joueurs qui aiment pas gagner le Lady Bing.
15: Ouais.
11: Parce qu'ils ont l'impression que c'est le trophée où t'es identifié comme le gars soft, le gars qui va pas dans le coin, le gars qui est discipliné, le gars qui va pas démêler, qui paye pas le prix. C'est souvent cette étiquette-là, hein, puis les séries de Caulfield, ils ont rien pour aider à sa cause là-dessus. Là. Tu sais, il a été quand même au niveau physique là, mis à profit. Ça n'a pas été facile pour lui. Et là, en plus, il remporte le Lady Bing. C'est un beau titre. Ben, je suis convaincu qu'il aurait préféré gagner le trophée Maurice Richard.
12: Ben là, Tony, ben oui. C'est comparé des pommes.
15: Mais c'est aussi un c'est pas juste, tu sais, pas avoir beaucoup de pénalités. C'est aussi l'aspect gentleman, d'être gentil avec les arbitres, puis respecter la game de manière générale.
12: Être souriant, pas être baveux.
15: Être souriant.
12: Oh ouais.
15: C'est pas le trophée le plus prestigieux, là. Tu sais, quand Caulfield va prendre sa retraite.
12: C'est un des pires, je pense. Honnêtement, là, n'y ont pas les mots, là.
15: Ouais. Ben.
12: Non, c'est un des pires de le dire, qu'il y a plein de joueurs qui veulent pas le gagner, là. Tu sais, ça semble ça
11: dire. Un paquet de joueurs veulent pas gagner.
12: Ça dit assez long, mais c'est Bob Hartley qui disait ça. Il dit, si tu termines un match de hockey et qu'il y a personne l'autre bord qui t'haït, ben, t'as raté ton coup. Ça veut dire que t'as pas été un facteur. Il faut que le monde t'haïsse, mais tu peux détester Caulfield aussi parce que il t'a passé la rondelle entre les jambes, parce que sifflait une rondelle en au-dessus de la mitaine de ton gardien, puis que ça a fait en sorte que l'adversaire a marqué. Il y a différentes façons de détester l'adversaire. Mais si tu finis un match de hockey et que personne t'haït, t'as été un non-factor, t'as été un passager. Ça veut dire que t'as pas appliqué de mise en échec, t'as pas dérangé, t'as pas essayé d'aller bousculer quelqu'un, d'aller, tu sais. Il faut être en mesure de constamment être un facteur. Caulfield l'a été cette saison par ses performances sur la glace. Ouais. Mais je pense pas là, capote là, à l'idée d'être récipiendaire à plusieurs occasions du Lady Bing dans sa carrière.
11: Tu sais, le premier critère du Lady Bing, en théorie, c'est le rapport point, performance et minutes de pénalité.
12: Exact. Ouais.
11: Donc, c'est les minutes de pénalité, ben, ne viennent pas contrebalancer la production offensive. Elle est nettement en faveur de la production offensive quant aux minutes de pénalité. Mais c'est vraiment toute la façon que les gens voient ce trophée-là. T'sais, on identifie les joueurs comme étant peu actifs physiquement dans un trophée comme ça. Puis, t'sais, on regarde les autres candidats. Ange Kopitar, c'est pas un gars qui déteste le trafic, là. Tu sais, je sais pas. Il arrive deuxième. Jake Sanderson, moi, je pense pas que c'est un gars soft. Jake Sanderson,
12: Moi, j'ai même été surpris de voir qu'il était dans le troisième plan.
11: Zach Werenski, c'est même un gars qui s'implique physiquement. Alors, il est là. Kyle Connor.
12: Lui, il rentre là-dedans.
11: Jack Eichel aussi.
12: Ouais. Jack Hughes
11: aussi. Nick Suzuki, tu vois, arrive huitième dans le scrutin là, pour le Lady Bing. Mark Stone et Jean-Gabriel Pageau qui complètent le top 10.
12: Ouais, mais ça, c'est le top 10 parce qu'il y a à peu près 35 gars qui ont été nommés parce que c'est un trophée que tu peux aller dans toutes les directions. Mais tu vois, c'est intéressant que tu mentionnes que Suzuki est dans le lot parce que au sein du Canadien de Montréal, dans ma tête, plusieurs joueurs qui pourraient mettre la main sur le Lady Bing. Suzuki, Demidov, Hudson, Matheson.
11: Ouais.
12: Il y a plein de joueurs qui ont quand même un apport important d'être des joueurs d'impact tout en étant des bons garçons. Ça
15: c'est une bonne chose, par contre.
12: Mais c'est ça le point, mais ça
11: démontre... trop.
12: Ça démontre qu'est-ce que Kent Hughes, Jeff Gorton sont en train de bâtir.
11: Ouais, mais on en a-tu trop?
12: Ben, je sais pas si on en a trop, si on n'a pas assez, mais... Ça fait en sorte qu'on a peut-être des joueurs qui se serrent les coudes les uns et les autres et que la chimie est là pour quelque chose. Mais on entend souvent ça. Tu gagnes pas la Coupe Stanley, vain curé, là.
11: Non, mais ça, c'est un grand sage qui a déjà dit ça.
15: T'sais, regarde Vegas, là. T'as une coupe de trou de cul là-dedans, là.
11: Oui. Ça prend un petit peu de papier sablé, là. Faut voir ça à ça de temps
12: en temps. Mais je trouvais ça important de le souligner parce que.
11: C'est un excellent point, déjà. Moi, j'ai hâte de voir parce que. Et va être le fun les prochaines semaines.
15: Ben, puis on va en parler un peu plus tard à l'émission. Ouais,
12: tu peux le teaser, mais rentre pas trop dans le détail.
15: Matt Younes, c'est pas un gars qui gagnerait le Lady Bing.
12: Non, jamais.
15: Ils vont essayer d'aller le chercher.
12: Ouais, ça s'en vient à peu près une demi-heure.
11: Honnêtement, je comprends Kent Hughes avoir été en Simonac au point de presse. Là, je comprends tout. Là, je comprends toute la patente.
15: Ouais.
11: C'était écrit « Je suis en calice » dans le front de Kent
12: Hughes.
11: C'est ça, là. C'est ça, la vérité.
15: Ouais.
11: Là, un DG n'attend pas 45 minutes après la date limite des transactions des jaseaux journalistes. Ça s'est jamais vu. À moins qu'il se soit produit quelque chose. Là, on comprend tout.
12: Ça, c'était l'amuse-gueule.
11: Voilà.
12: Restez avec nous dans à peu près une demi-heure. On en a long à dire sur cette fameuse rumeur de transaction. Je vous le dis à la fin, mais il y a André Vasilevski aussi qui a remporté son deuxième titre de Vezina. Et Connor McDavid, pour la cinquième fois, a remporté le Ted Lindsay. C'est fou, hein? Ça égale la marque de Wayne Gretzky, qui lui, c'était pas le Ted Lindsay. Là, c'était le Lester B. Pearson à l'époque, là, mais quand même, ça revient au même. C'est les mêmes trophées. Donc, le meilleur gardien de la ligue pour Vasilevski et le meilleur joueur selon ses pairs pour Connor McDavid. À peu près 12 minutes, ce sera Renaud Lavoie, mais au retour, les Blue Jays ont gagné le match, c'est vrai. Mais honnêtement, le méritait-il vraiment? Parce que pour moi, il y a eu controverse et les Jays sont franchement chanceux de s'en être tirés. Vous êtes dans le club du matin jusqu'à 10h.
0: Dans 10 minutes, on va tout savoir. L'Insider Hockey, Renaud Lavoie. 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
11: Baseball!
12: Oh, controverse dans le match des Jays. On se transporte en sixième manche. C'était 4-0, c'est maintenant 4-1. Lorsque on a un coureur au premier et un coureur au troisième. Et la balle, elle est frappée au deuxième but, avec un seul retrait. Donc, le deuxième but, s'il est en mesure d'appliquer la balle, ce qu'on appelle en anglais un tag, sur un Nick Lemon qui s'en vient vers lui et de relayer au premier, double jeu, fin de la manche, ça va se terminer 4-1.
11: Pas besoin de toucher au coussin.
12: Ben, il peut toucher au coussin, mais comme il est au deuxième, va y aller pour le coureur. Il aurait pu survirer et remettre à l'arrêt-court, mais finalement, il va pour le coureur. C'est bien correct. L'anima, c'est un jeu tout à fait normal. Clement, quand il se rend compte des intentions du deuxième but, il décide de complètement dévier de sa trajectoire. Ce qu'on appelle, en jargon de baseball, couper sa ligne. C'est flagrant à Tony, là. Ouais. C'est flagrant. Et il est rendu la ligne droite entre le premier et le deuxième. Il doit être rendu, sans exagération, 9 pieds peut-être à l'extérieur de ça. Si bien que Gunnar Anderson étire un peu le bras, et ça c'est important dans l'histoire, un petit peu, mais il se dit là, je vais pas essayer d'aller le chercher à l'autre bout, il est quasiment rendu dans le gazon. J'exagère, mais à peine.
11: Ben, non seulement il étire un peu le bras, il dévie aussi sa route pour aller chercher le coureur. Il est pas complètement dans sa ligne de tir vers le premier coussin. Il a dévié aussi pour faire le geste pour toucher à Clement en course.
12: Exact. Mais il n'y a pas extension complète de son bras. Ben, de toute façon, quand même bien qu'il y a extension complète, on serait même pas proche de toucher à Clement. Il est trop loin. Sauf que les arbitres n'ont pas jugé que Clement avait coupé sa ligne. Ils ont jugé qu'il était resté dans les lois, dans les règlements, parce que Anderson n'aurait pas fait une réelle tentative d'aller le toucher. Ce qui, à mon sens, est complètement ridicule. Mais résultat des courses, plutôt que cette sixième manche-là se termine 4-1, les Jays ont produit 4 autres points, dont un sur cette séquence-là, parce que le coureur du troisième est venu marquer. Clement est venu marquer sur un simple d'Okamoto. Okamoto est venu marquer sur un double d'Jiménez le long de la ligne. Et finalement, Jiménez a surpris la défensive des Orioles avec la petite balle sur un coup sûr à l'avant-champ de Nathan Lucas. Et il a pris Alonso à contre-pied, parce qu'Alonso s'entend pas le meilleur en défensive. Non. Et il est venu marquer au marbre, si bien que c'était 5-4 Jays après 6 manches. Mais pour moi, les Orioles, qui étaient en furie.
11: Ah, Shane Baz, le lanceur partant, était vraiment pas content.
12: Mais il a raison, Tony.
11: Il a raison. Est-ce que, à ton avis, parce que t'as le droit quand même de dévier de ta course parce que tu veux pas être complètement face au joueur de deuxième but qui peut t'envoyer ça en plein dans mornif, là.
12: Moi, dans ma tête,
11: t'as le droit à ça.
12: C'est à peu près 3 pieds.
11: Exact.
12: À l'intérieur, à l'extérieur, à partir du moment qui t'établit, la réalité,

0: passé Baltimore au classement dans la section Est de l'Américaine. Donc ça, c'est bien. Et un qui va très, très bien, là, c'est le receveur Valenzuela, là, qui fait toute une job pour les Blue Jays actuellement.
1: Avec Alejandro Kirk qui s'en vient.
0: Ben, c'est ça. Alors, Alejandro Kirk a commencé à s'entraîner. Il est sur le point de revenir. Alors, lui, Valenzuela est en train un petit peu là, de mêler les cartes là, au poste de receveur.
1: Assurément. Alors, lui, il a réussi à la frapper hier avec le circuit d'assurance, le tard dans le match pour faire 6-4. D'ailleurs, ce sera la marque finale. Les Blue Jays qui l'ont emporté. Valenzuela fait du bon boulot. Louis Varland, on lui a confié la balle en 8e quand ça chauffait un peu. Un 11e sauvetage en autant de tentatives avec une manche et un tiers de travail. Le seul coup sûr qu'il a concédé, on dit en anglais, c'est un check me swing. C'est un frappeur qui veut retenir son élan, qui finalement n'y parvient pas. La balle frappe son bâton et ça a fait un roulant parfait le long de la ligne du 3e alors qu'on était un peu décalé. C'est la seule chose qu'il a donné hier aux Orioles. Fait que Louis Varland fait vraiment le travail. Donc, les Jays qui réussissent à gagner un match, on espère que ça va être en mesure de se poursuivre pour eux. Tony, je vais absolument t'amener sur ce qui s'est passé avec Yadier Molina au cours du week-end.
0: Ben oui, vous avez peut-être vu passer sur les réseaux sociaux tard hier soir cette image d'un avion privé à La Romana, en République dominicaine, qui s'est écrasé au décollage de cet avion à l'aéroport de La Romana. C'est une destination privée.
1: Décollage ou l'atterrissage?
0: C'est le décollage.
1: Okay, excuse-moi,
0: l'avion n'a pas décollé, a dévié de piste, puis s'est retrouvé là, dans une portion gazonnée pour s'écraser. Évidemment, La Romana, c'est une destination prisée d'un paquet de Québécois l'année longue, là, des voyages dans le sud. Il y en a un paquet dans ce coin-là. L'avion en question quittait pour Austin, Texas, en vue d'aller chercher la famille de Yadier Molina, l'ancien receveur des Cars de Saint-Louis. Receveur tout étoile des Cars qui devait prendre cet avion-là avec toute sa famille dans les heures suivantes. Alors, l'avion, ben, est une perte totale. Les deux pilotes sont décédés dans le crash d'avion. Donc, ça a été rapporté par différents médias. Là, Yadier Molina lui-même a confirmé l'information comme quoi qu'il était pour prendre ce même avion dans les heures suivantes. Donc, on l'a échappé belle pour toute la famille de Yadier Molina, mais en même temps, c'est toujours triste quand tu constates que des pertes de vie humaine dans cet accident d'avion.
1: Ouais, deux pilotes qui, malheureusement, n'y sont plus aujourd'hui. Merci, Tony. On va aller à la pause de l'autre côté. Ce sera Renaud Lavoie, qui, honnêtement, il va pas avec le dos de la cuillère. Selon Renaud, les Hurricanes sont responsables de leur propre malheur. Ça s'en vient dans deux minutes.
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1: Salut, Renaud!
0: Salut, mon Ren!
3: Ça va? Hey, les gars, j'en ai une bonne pour vous autres ce matin.
1: Hey, donc.
0: Yes, sir.
3: Devinez où je vais ce soir.
0: Tu t'en vas au baseball.
3: T'as tout compris.
0: Ah, bien sûr. T'as trouvé des tickets. T'es là, les gars, un gars influent, t'es un gars influent.
3: Écoute bien, là. Là, ça, je ne le savais pas, par contre, je ne sais pas si vous êtes au courant de ça. Les Aces, en tout cas, jouent ici contre les Brewers. C'est le premier match des Aces depuis, évidemment, qu'ils ont déménagé à Sacramento.
1: Cal Harrison, qui est sur la butte ce soir. Tu vas avoir un excellent lanceur. Ouais.
3: Exactement. J'ai hâte de voir ça. Mais ce qui est fascinant, et je ne le savais pas, le stade de baseball où on se retrouve le plus élevé là, en hauteur, si tu veux, c'est celui des Rockies du Colorado. Hein. On est à 5000 pieds au-dessus de la mer. Mm-hmm. Mais ce que je ne savais pas, c'est que ce soir, ce match-là va être disputé dans le stade où, justement, on est le plus élevé au-dessus de la mer, le deuxième à 3000 pieds. Je ne savais pas que Vegas était aussi haut.
0: Oui, c'est en altitude. Ouais, ça, je le savais, ça. Oui, oui.
3: Pas
0: autant que le Colorado, mais on est quand même assez en altitude du côté de Vegas aussi. Donc, mais je ne sais pas à quel point, à 3000 mètres, tu ressens autant les effets du manque d'air, par contre. Tu sais, du manque d'oxygène.
3: Je peux te dire une chose, OK? Là, tu vas me traiter d'un peu d'imbécile et tu as raison. Mais j'ai été courir ici il y a deux jours, le matin de bonne heure. Ça devait être samedi matin, OK? Pas très, très intelligent parce qu'il faisait un 26-28. Puis, dans la condition que, évidemment, après mon...
0: C'est un peu imbécile, finalement.
3: mais là, j'ai quand même réalisé que, tu sais, c'était pas le même oxygène ici, mettons, qu'à Belle-Oeil, on s'entend. Mm. Mais comme je te dis, je savais pas qu'on était 3000 pieds en altitude. Je ne savais pas. J'ai compris

0: vite, assez vite quand j'ai vu ça ce matin. C'est pour ça que pour le match de ce soir, les gars, le over-under est à 11. C'est énormément de points, ça. Mm. Pour un match de baseball, surtout que les Athletics ne sont pas nécessairement au sommet de leur forme.
1: Prends le under. OK, Renaud, je veux t'entendre parce que là, dans ton plan, tu me dis les Hurricanes sont responsables de leur propre malheur. Je te trouve intransigeant avec eux.
0: Ben, écoute bien, là. On a commencé la série ensemble la semaine passée, les gars, là. Puis Gilbert était là aussi avant ses vacances. Puis on disait qu'il y avait un problème avec Frederik Anderson.
1: Oui.
0: OK? Puis on disait, puis Gilbert, c'est pas le changer, là. Ça, oui, tu peux le changer. À un moment donné, là, ce qu'on a vu face aux Canadiens de Montréal, d'après moi, c'était pas loin d'être inacceptable. Je comprends aussi, puis Rod Brind'Amour se défend souvent en disant, écoute, là, c'est difficile d'avoir des pourcentages de raies élevés avec nous quand on accorde très, très peu de lancers. Je comprends. Mais quelque part, en tant que gardien de but, tu as un job à faire, puis c'est d'arrêter les rondelles. Quand je regarde le match de samedi, on s'entend, là, les occasions de marquer de grande qualité étaient très élevées sur Frederik Anderson, à part le quatrième but qu'il a accordé à Mitch Marner. OK? Mais ça reste que il faut que tu fasses un arrêt à quelque part important et il n'en fait pas des arrêts importants. Il en fait une fois de temps en temps, mais c'est extrêmement rare et c'est sûrement pas arrivé dans le dernier match. Et de s'entêter constamment avec Frederik Anderson, moi, je ne comprends pas ce que Rod Brind'Amour fait de ce côté-là. Depuis la série face aux Canadiens de Montréal, 5 victoires, 2 défaites, pas mauvais, mais pourcentage d'efficacité sur les tirs de 856. Si on regarde la finale de la Coupe cette année, les gars, vous allez me dire que c'est après 3 matchs, ça a été un désastre la dernière rencontre, là. Mais c'est quand même un pourcentage d'efficacité de 815. Ouais. Avec une moyenne de 4,44.
2: Ben, si on se fait l'avocat du diable, tu te dis, tu gagnes des matchs, c'est dur de sortir ton gardien. Ça, c'est première des choses. Puis plus ça avance, plus tu te dis, ouais, période d'inactivité, ça fait 50 jours que mon deuxième gardien n'a pas gardé les buts. Tu te dis, c'est dangereux de l'amener dans un match. Là, il est venu en relève, il a été superbe. Là, il est vraiment, Brind'Amour a tout en main pour le ramener dans le quatrième match.
1: Ça, c'est sûr, parce qu'après la fin de la série contre Montréal, dans les matchs 2, 3, 4, 5, il a donné un total de 5 buts. Ben dur de changer ton gardien à ce moment-là.
0: Je comprends tout ça, mais on avait quand même une bonne idée qu'il y avait des problèmes avec ce gardien de but-là, avec Frederik Anderson. Puis, tu sais, on commence la finale. C'est le matin du premier match, puis Rod Brind'Amour nous dit, écoutez, là, mon gardien de but, là, c'est Frederik Anderson, puis si on le change, ça veut dire que ça va vraiment, vraiment mal. OK, ben là, je peux te garantir que ça va vraiment, vraiment mal. Le problème que j'ai encore plus, c'est que là, je comprends qu'on veut jouer au jeu du chat et de la souris, mais hier, quand tu écoutes les propos de Rod Brind'Amour, Il te donne l'indication, sans le confirmer, qu'il veut ramener Frederik Anderson. Moi, je comprends pas là vraiment dans quelle direction on s'en va. Brandon Bossy, d'après moi, est un gardien de but qui a donné beaucoup plus confiance à ses coéquipiers dans le dernier match. Premièrement, juste ses déplacements, les gars, là, faut pas être vraiment là, un très grand connaisseur là de gardien de but pour voir qu'il y en a un qui bouge mieux que l'autre. Puis celui-là, c'est Brandon Bossy. Puis Anderson a beaucoup de difficultés à bouger devant son filet. Il est extrêmement lent. Le bel exemple, je disais que c'est pas une occasion de marquer dangereuse, mais le quatrième but de Mitch Marner, les gars, là, je m'excuse, mais il bouge pas, là. Alors, c'est constamment comme ça. Et je me pose sérieusement des questions sur Frederik Anderson et s'il peut vraiment amener cette équipe-là, si vous voulez, à toucher le trophée qui est évidemment le plus important dans le hockey, soit la Coupe Stanley. Et moi, présentement, j'ai de sérieux doutes qu'il est en mesure de le faire. La bonne nouvelle pour les Hurricanes, c'est qu'on n'a pas gagné on n'a pas perdu 2 matchs de suite depuis, je pense, le milieu du mois de janvier. Ça fait très longtemps, j'en conviens. Mais sais-tu quoi? Si tu ramènes Frederik Anderson devant le filet, d'après moi, tes chances de perdre le prochain match sont très, très grandes.
1: Ouais, moi aussi, je reviendrai avec Bossy. Je pense qu'on est à la même place, tout le monde.
2: Tu sais, Anderson, c'est toujours une question de durabilité. Ça a été ça toute sa carrière. Des blessures, il n'est pas capable de tenir le coup, puis prendre l'âge, qu'on le veuille ou non. Alors, est-ce que je suis vraiment surpris qu'on songe à le sortir rendu en finale de la Coupe Stanley.
1: Donc,
2: pas
1: toi,
2: vraiment.
1: Ce que t'avances, c'est qu'avec les deux jours off entre le match 3 et le match 4, ça pourrait peut-être permettre à Anderson de retrouver sa game. C'est-tu un peu ça que t'avances?
0: Oui, c'est ça. Mais c'est ce que j'imagine. Rod Brind'Amour souhaite aussi, d'une certaine façon. Mais hier, on s'entend tous que ça a été une journée de congé complète pour les deux formations. Aujourd'hui, il va y avoir un entraînement complet pour les deux formations. Est-ce qu'on va en apprendre plus là? Peut-être pas nécessairement. Mais ça reste quand même, les gars, que c'est une situation qui est tout à fait anormale, mais qui était, dans un certain sens, vraiment prévisible. Je veux dire, ce qu'on voit devant nous, c'est un gardien de but qui n'a pas confiance en ses moyens. Je pense qu'Anthony, de la manière que tu le traduis ou que tu résumes sa carrière, t'es bullseye, c'est exactement ce qu'il est. Un gardien de but qui est par séquence, mais qui n'est pas capable de tenir le fort aussi longtemps. Puis là, présentement, c'est ce qu'on a devant lui.
1: Renaud, à travers ça, du côté des Golden Knights, il y a beaucoup de critiques à l'endroit de John Tortorella parce que on dirait qu'il n'est pas capable de s'empêcher de faire parler de lui.
0: Ouais. Non, mais là aussi, ça c'est évidemment dans ces points de presse où c'est problématique. Là, surtout, tu veux, le matin du match numéro 3, là, c'était assez spectaculaire encore une fois. Mais bon, j'étais là à sa conférence de presse, je peux te dire une chose, il y avait une espèce de tension dans cette salle de presse-là. Et on dirait que tout le monde marchait sur des œufs puis voulait pas poser de questions. Alors, ça a donné ce que ça a donné, il a répondu à 3 questions. Ceci étant dit, tu gagnes 4-0 en troisième période. 4-1, 4-2, 4-3, je veux dire, ça va vite, là. Comment ça, après 4-1, 4-2, deux buts en, je sais pas, moi, 15 secondes, là, pourquoi tu demandes pas un temps d'arrêt? Ouais,
2: j'ai été très surpris de ça, moi.
0: Tu sais, là, tu peux dire la même chose pour Rod Brind'Amour qui a pas fait mieux, là, en deuxième période. Là. Il a laissé les choses aller.
2: Ouais. T'as raison, parce que honnêtement, les Hurricanes étaient affreux en deuxième période, plus que les Golden Knights. Les Golden Knights, on dirait qu'ils ont échappé la balle l'espace d'une minute et demie. Puis là, ils ont accordé 3 buts, parce qu'avant ça, là, ils dominaient le début de la troisième période. Là. Marner, 2 échappés. Stone avec une échappée. Ils avaient le contrôle du match complet. Mais avant ça, les Hurricanes, en deuxième période, c'était épouvantable. Ils ont joué la pire période que qu'ils ont joué depuis le premier match contre le Canadien.
1: Exact.
0: Exact. Alors, tu voyais ça aller, puis tu te dis, OK, moi, je regarde ça, puis tu te dis, OK, ben Rod Brind'Amour va demander un temps d'arrêt, mais je pense qu'il s'attendait pas, justement, à une telle tempête. Deuxièmement, est-ce qu'il aurait pu changer son gardien plus rapidement? La réponse aujourd'hui, au Monday Morning Quarterback, c'est très, très facile de dire oui. Mais dans le cas de John Tortorella, lui, sa philosophie, c'est que il ne veut pas nécessairement intervenir dans un match. Il aime beaucoup plus garder son temps d'arrêt. Bon, pas parce qu'il veut le ramener à la maison, mais beaucoup plus parce qu'il pense que ses joueurs sont capables de s'en sortir eux-mêmes. 3 buts en 39 secondes, c'est spectaculaire, on va se le dire. Mais pas de temps d'arrêt par la suite, c'est quand même aussi spectaculaire ça aussi. Il aurait pu le faire, il ne l'a pas fait, ça n'a pas été la fin du monde parce que le quatrième but a été marqué vers la fin de la troisième période. Mais moi, je pense qu'après 2 buts, tout simplement, tu t'en demandes un temps d'arrêt. T'es même pas obligé de parler à tes joueurs. Je comprends qu'eux sont capables de gérer eux-mêmes selon lui. Mais prends le temps d'arrêt juste pour arrêter la tempête, là. Juste pour replacer les choses un peu puis que tout le monde reprenne son souffle. Parce que ça a été, oui, 3 buts qui ont été vraiment spectaculaires de la part des Hurricanes de la Caroline. Même les joueurs des Golden Knights, après le match, disaient qu'ils n'en revenaient pas de ce qui venait de se passer en troisième période. Mais ça reste que, les gars, imaginez la scène, là. En troisième période, un club qui mène par 4 buts en finale de la Coupe Stanley, c'était 108 victoires, aucune défaite. Imaginez une petite seconde si les Golden Knights avaient perdu ce match-là. On aurait mis fin à une séquence qui n'a aucun sens.
1: Exact.
0: Mais qui aurait été, je veux dire, aujourd'hui, on ne parlerait que de ça, comment derrière le banc, John Tortorella n'a pas fait la job. C'est sûr que ce serait le sujet de conversation ce matin ensemble.
1: Puis là, tu parles de finale de la Coupe Stanley, mais si on élargit ça aux éliminatoires au complet, c'est arrivé une fois dans l'histoire qu'une équipe a réussi à remonter un déficit de 4 buts en troisième période, les Kings contre les Oilers en 82, dans ce qu'on a surnommé « The Miracle on Manchester ».
0: Wow.
1: C'est juste une fois que c'est arrivé, si on est cru première, deuxième et troisième ronde. C'est fou à quel point ça a passé proche.
2: Ah, c'était un match de fou. Puis moi, honnêtement, Renaud, je peux pas passer sous silence le match héroïque de Braden McNabb. Sérieusement, ah, mon Dieu, là, c'est incroyable ce que ce gars-là a fait. Là. C'était 35 minutes de jeu, le nez fracturé. 36 heures avant l'incident, après l'incident, de faire ça, moi, je tombe à la renverse.
0: Oui, et John Tortorella l'a vraiment louangé après la rencontre avec raison en disant la chose suivante. J'en ai vu des choses dans ma vie. J'en ai vu des joueurs très durs sur leur corps dans ma vie. Mm. Je n'ai jamais vu une situation comme celle de McNabb dans les évidemment dans le match numéro 2 pour venir jouer le match numéro 3. Je n'ai jamais vu ça dans toute ma carrière. Puis ça fait longtemps que John est là. Et il en a vu des choses à une époque aussi où les gars, le hockey était un peu plus, on va dire, physique, rude qu'aujourd'hui, sans aucun doute.
1: Très bon, merci beaucoup, Renaud. On se reparle demain pour mettre la table pour le match numéro 4.
2: Salut, Warren.
0: Oui, ça va être la panne. Salut, les gars. Passez une belle journée.
1: Bye-bye. Renaud Lavoie qui est avec nous à tous les matins. On va aller à la pause. Il y a des blocs de radio qui sont plus fun à faire que d'autres. Tu sais, des blocs parfois que, tu sais, c'est correct. On s'abuse. Mais il y a des blocs, par contre, que j'ai hâte de faire. Puis là, je le prépare. Puis je me dis, d'après moi, on va avoir du fun. Le bloc qui s'en vient, ça va être un bloc comme ça.
2: Vas-tu parler de course?
1: On va parler de hockey.
2: OK, bon fin.
1: Ça s'en vient.
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1: Oh, elle aura fait couler beaucoup d'encre, cette fameuse transaction avortée de Kent Hughes à la date limite. Mais là, on en sait un peu plus selon les dernières rumeurs, ce qui sort un peu partout. Ça aurait été bel et bien pour Matthew Knies. En échange, Alexander Zarovski, deux choix de premier tour et un espoir. Et là, même dans les dernières heures, on avance que cet espoir-là aurait été potentiellement Bryce Pickford. Commencez par ça. L'auriez-vous fait, Tony?
2: Ben oui, absolument que je l'aurais fait. Sans aucune hésitation.
4: Oui, ça aurait été un vol. Sérieux,
1: un vol?
4: Là? Moi, j'irais jusqu'à dire ça.
2: Ben, c'est dur de dire d'un vol quand tu parles que tu donnes quatre morceaux, deux espoirs intéressants, puis deux choix de premier tour que t'as aucune idée ce qu'ils vont devenir. Tu peux pas dire que c'est un vol maintenant. Est-ce que Matthew Knies aurait aidé dans l'immédiat le Canadien de Montréal? Définitivement.
1: Non, mais ça, c'est une évidence.
2: Ça, c'est sûr. Puis un jeune joueur qui n'a pas encore atteint son apogée, signé à long terme, ça a une valeur ajoutée. Puis je comprends pourquoi Kent Hughes a tenté d'aller là. Même si Knies est un allié, il compte quand même des besoins, point de vue papier sablé, que le Canadien n'a pas dans son top 9. Ça, c'est évident. Alors, je sais, on a encore un besoin au centre qui n'est pas comblé, mais Matthew Knies aurait amené quelque chose de très différent à cette formation-là.
4: Slav sur un trio, Knies sur l'autre, là, pendant des années, t'es en business. Là.
1: Ah, puis c'est, en plus, c'est un joueur qui n'est pas de l'autre côté. Là.
4: C'est ça.
1: C'est un joueur de plus que t'ajoutes à ton équipe, mais que t'enlèves aux Maple Leafs de Toronto. Là.
4: À quoi il pensait?
1: Je sais pas, honnêtement, les Maple Leafs, Brad Treliving, à quoi il pensait? S'il y a quelque chose de... Quelque chose d'impressionnant dans « OK, Kent Hughes a réussi à boucler une transaction avec son rival direct. » Je comprends que les Leafs sont plus nécessairement à la même place que Montréal en termes de cycle, mais ça reste quand même que pendant les prochaines années, la prochaine décennie, c'est Matthew Knies qui serait venu leur enfoncer ça dans la gorge à plusieurs occasions par année.
4: Puis on s'entend que les Leafs, c'est pas la première fois, ou ben, en fait, c'est pas arrivé, mais ça leur est arrivé plusieurs fois de se planter avec des transactions intra-division. Là.
1: Kessel.
2: Juste avec Boston.
4: Raycroft, Rask.
1: Ouais,
4: Brandon
1: aussi.
4: Carlo dans la dernière année. C'est quoi? Ils apprennent pas de leurs erreurs.
1: Oh, regardez la Fraser, Minton.
4: Mais oui. Ils sont chanceux que cette transaction-là soit arrivée 2 minutes trop tard.
1: Une minute trop tard.
2: Kent Hughes est intelligent parce qu'il a flairé la bonne affaire au sein d'une organisation dysfonctionnelle que rien n'allait. Il a certainement senti que quelque chose clochait dans l'organisation des Maple Leafs, puis il a vu peut-être une opportunité d'aller leur soutirer un poisson intéressant à Matthew Knies. Et replaçons-nous dans le contexte. Là. À la date limite des transactions, les Leafs ont cherché à la dernière minute à libérer du salaire, libérer des joueurs. Ils ont échangé Scott Laughton et Bobby McMahon à rabais à l'heure limite de la des transactions. On pensait avoir beaucoup plus pour les deux joueurs. Finalement, les offres n'étaient pas là. Puis on a voulu passer cette transaction majeure avec le Canadien. Puis on a dépassé l'heure limite. Alors, je comprends Kent Hughes avoir été fâché parce que ça, c'est une transaction qui se travaillait dans les semaines précédentes. On a certainement mis beaucoup de temps à agencer ça, puis à négocier, puis à changer les éléments de la transaction. Probablement que Kent Hughes avait établi sa limite, puis à un moment donné, les Leafs sont arrivés, ils disent « OK, on va faire la transaction ». Mais tout ça, après avoir sorti Dalton, puis après avoir sorti McMahon, on est arrivé sur la transaction du Canadien, et celle-là n'a pas passé.
1: Mais c'est majeur, là, comme différence, là. Hey, on parle que l'histoire a été altérée du Canadien de Montréal. Le match Unai, ça court pas les rues, là. Ouais. Et c'est exactement ce qu'on a besoin. On se serait pas fait brasser comme... Ben, je te dis pas qu'on aurait gagné contre les Hurricanes, là. Mais on aurait clairement mieux paru si Matt Unai avait été dans nos rangs, ça c'est sûr, là. Parce qu'en plus que non seulement tu rentres Matt Unai, tu sauras rien du noyau actuel, là.
4: Exact.
1: C'est ça qui est intéressant.
4: Et tu te retrouves avec un premier trio puis un deuxième trio beaucoup plus équilibré. T'sais, je sais pas comment les combinaisons auraient été faites, mais à la place d'avoir Ivan Demidov avec Jake Evans et Alex Newhook, ben Demidov, là, il a la chance de jouer avec un autre joueur de premier plan, donc ça enlève un petit peu de charge sur le premier trio qui est plus reposé, que les jambes plus fraîches pour le reste des séries. Ça aurait complètement changé la donne cette année, l'an prochain. Puis à moyen long terme aussi, là, Matt Unai est signé en plein dans la fenêtre du Canadien.
1: 5 ans à 7,75 millions encore pour l'attaquant de 23 ans. Croyez-vous que ces négociations-là peuvent reprendre cet été?
2: Impossible. Non. Impossible. Moi je suis Kent Hughes. Je fais un appel de courtoisie. J'appelle John Chaika. Hey John, voici ce que j'avais sur la table à la date limite. On a raté notre coup d'une minute. Est-ce que vous êtes prêts à revoir le deal? Si je suis Toronto, moi, je refuse catégoriquement d'y aller là. Premièrement, là, ça a été étalé sur la place publique. Tu veux pas perdre la face encore plus avec une transaction comme celle-là. Matthew Nyes, d'une certaine façon, là, son nom est galvaudé un peu partout, ou t'es transigé à Montréal. Moi, je serais extrêmement surpris qu'on soit prêt à revisiter la transaction. C'est une nouvelle organisation maintenant. Ils ont tout à gagner à garder, je pense, Matthew Nyes dans leur organisation et qu'il fasse partie de leur noyau.
1: Mais les ponts sont pas brûlés. Parce qu'au final, tu sais, je comprends que le nom de Zarovski circule un peu plus, mais on parle d'un espoir qui est en Russie. C'est pas la même chose qu'un joueur qui est actif avec ton équipe. Parce que Matthew Nyes, lui, peut passer par-dessus ça en sachant que mon équipe cherchait à m'échanger il y a quelques mois à peine.
4: Parce que ça fait plusieurs mois qu'il y a des rumeurs avec Matthew Nyes. C'est sorti en fin de semaine ou vendredi, mais on s'entend que ça fait depuis le lendemain de la date limite des échanges que ce nom a commencé à circuler. Et on dirait pas qu'il y a personne à Toronto qui a essayé de jouer au rôle de pompier, là. Éteindre les feux, t'sais, faire comprendre non, Matthew Nyes, on n'est pas intéressé à l'échanger ou quoi que ce soit. Si moi je suis lui, c'est pas super rassurant non plus, là, t'sais. Y a-tu vraiment l'impression que l'équipe le veut? Ouais. C'est pas si clair que ça.
2: Mais là, on part vraiment avec une nouvelle organisation. Oui. Ça va faire partie certainement des choses qu'ils devront essayer de régler pendant la saison morte. Mais il y a une autre chose que moi, je suis pas capable de saisir dans cette transaction-là qui visiblement a avorté à la toute dernière minute. C'est comment on aurait fait pour rentrer le salaire de Matthew Nyes sous la masse salariale du Canadien.
1: Il y avait une autre transaction pour Patrick Laine, c'est sûr.
2: Oui, mais si celle-là a passé trop tard, l'autre aussi.
1: Moi, je pense que c'est ce qui explique... Non, mais ça arrive souvent, les transactions conditionnelles. Là. Moi, je pense que c'est ce qui explique le 45 minutes entre la fin et le fameux point de presse de Kent Hughes. D'après moi, on était au téléphone avec la Ligue nationale de hockey pour dire, écoute, je dis n'importe quoi, là. Admettons que c'était Laine pour Ristolainen à Philadelphie, mais que c'était un choix de deuxième tour que le Canadien devait donner aux Flyers. Je sais pas l'information, je le répète, ce n'est qu'un exemple. Ben, le Kent Hughes appelle la Ligue nationale de hockey, la transaction était conditionnelle à, je donnerais pas un choix de deuxième tour pour faire cette transaction-là si je suis pas pour si c'est pas un avantage pour moi de me soulager la masse salariale, tu sais. Fait que, d'après moi, c'est ça, ce jeu-là de coulisses qui a eu lieu. Vous faites pas passer une transaction, vous faites pas passer les deux, parce que moi, je faisais ce mouvement-là dans le but d'abaisser ma masse pour pouvoir rentrer Matthew Nyes à ce moment-là. Moi,
4: c'est peut-être pour ça qu'il était encore plus frustré aussi d'avoir travaillé aussi fort pour deux transactions.
1: Exact. Mais moi, je pense que c'est ce qui est arrivé, là.
4: Parce qu'il a dit à son bilan de fin de saison que ce dossier-là était pas mort nécessairement, mais on s'entend que ça va en prendre beaucoup, là.
1: T'sais, mais par contre,
4: toute la réception sur la place publique dans les derniers jours... Chaika est pas épais non plus.
1: C'est sûr, mais il y a un point par contre là-dedans qui est intéressant. Kent Hughes n'a pas peur de soigner ouais. pour la clôture.
4: Parce qu'il a dit au bilan, il est pas all-in. Une transaction comme ça, t'es pas loin d'être all-in. Tu sacrifies ton futur à long terme, tes choix de premier tour, un des meilleurs espoirs de l'organisation. Ça, ça veut dire que tu mets un petit peu de côté le long terme puis que tu focuses sur maintenant, même si Mathieu Nyes, il cadre quand même, on s'entend, dans la fenêtre du Canadien parce qu'il est jeune.
1: Ça reste un autre morceau que tu rentres dans ton équipe et après ça, il t'en reste plus tant que ça à rentrer. Là.
4: Mais non.
1: Surtout si Michael Age, en retournant au Michigan, joue à la position de centre puis que t'as acquis un ailier de deuxième trio, ben là, ton top 6 est pas mal plein. Sur ton troisième trio, on a vu de belles choses d'un Zachary Bolduc, d'un Alex Newhook, d'un Jake Evans. Fait que tu sais, tranquillement, les morceaux commencent à se placer à leur place. Fait que c'est pour ça que tu te dis, est-ce que je vais avoir vraiment besoin de deux sélections de premier tour qui devraient, si tout se passe bien, être dans les environs de 25 à 32 pour les prochaines années? Bryce Pickford, autant de buts est-ce qu'il a marqué cette saison? Va-t-il être capable de répéter ça dans la Ligue américaine? Est-ce qu'on n'est pas mieux de l'échanger alors que sa valeur était maximale? Tu sais, je pense que c'est un peu ça le calcul comptable de Kent Hughes. Puis évidemment, il y a Zarowski à travers ça, mais faut payer un peu pour recevoir.
2: Je comprends les espoirs, là, mais il y a un risque aussi à tomber en amour trop avec des espoirs qui n'ont jamais joué dans la Ligue nationale aussi. Là. Donc, faut faire attention. Moi, ce qui me dépasse dans le scénario de Nice, c'est que les Leafs étaient prêts à échanger Matthew Nyes, 23 ans, 5 ans sous contrat encore, avec une identité propre à lui, de robustesse qui est pas facile à trouver dans la Ligue nationale. Ils étaient prêts à l'échanger dans la même division, l'avoir d'en face pour minimum 5 ans en ne prenant personne de la formation actuelle du Canadien. Moi, ça me surprend énormément qu'on était prêt à y aller vraiment à une transaction espoir et choix repêchage pour un gars établi dans la Ligue depuis 2 ans. Qui n'est même pas proche d'avoir atteint son apogée. Alors pour moi, c'est une évidence que je fais cette transaction-là, mais convaincu que John Chayka n'ira pas dans cette direction-là à nouveau.
1: Tu sais, parfois on est sauvé là, par des trucs extérieurs. Là. Je me souviens la fameuse transaction de Vincent Lecavalier qu'on a souvent parlé, qui a avorté parce que la Ligue nationale s'en est mêlée disant que ça ferait couler le Lightning, que le Canadien échange Carey Price et compagnie. Ou bien l'offre que Marc Bergevin a fait à Milan Lucic, on voulait dérouler le tapis rouge pour venir jouer à Montréal et finalement il avait opté pour moins d'argent pour aller du côté d'Edmonton. Il y a ce genre de situation-là que après coup, tu te dis « Ouf! » L'échappée belle. Ben peut-être que les Maple Leafs et Brad Living, on le saura bien plus tôt que tard, là. Peut-être qu'ils l'ont échappé belle avec cette fameuse transaction-là.
4: Mais qui a coulé l'information, selon vous? C'est ça qui est intéressant aussi de savoir. T'sais, qui cherche à gagner de cette situation-là? Est-ce que c'est vraiment le Canadien? C'est-tu John Chayka? Je le sais pas. C'est qu'il y a clairement une raison de pourquoi ça sort maintenant.
1: C'est pas le genre à Kent Hughes de sortir le retour. Il n'y a rien à gagner que de mentionner que Zarowski et Pickford étaient des espoirs qu'ils, à moins qu'ils se disent, il y a des bonnes chances que j'y repasse tantôt. Parce que son magasinage n'est pas terminé. Exact. Et c'est deux morceaux qu'il a identifiés comme étant des joueurs avec une grosse valeur qu'il pourrait passer. Mais si c'est pas ça, je vois pas pourquoi est-ce que le Canadien... Tu sais, le nom de Mathieu Nyes, tu l'as dit tantôt, Ali, ça fait 3 mois là, qu'il est associé au Canadien après la date limite. Là. Mm-hmm. Tout le monde le savait. Là, que
4: c'est rien de nouveau.
1: C'est rien de nouveau.
4: C'est là. Le retour qui...
1: Exact. Je sais pas. Ouais. J'ai hâte de voir. Mais en tout cas, ça prouve que le directeur général va nous tenir réveillés cet été puis on va avoir un... Je suis convaincu, moi.
2: Des semaines de fun parce c'est que sûr, on le sait que le DG va être actif.
1: C'est là. sûr.
2: C'est une certitude. Il va améliorer la situation puis... Il est en bonne disposition pour le faire. Il y a presque tous ses choix repêchage. Il y a un pipeline assez bien nanti, point de vue espoir. T'sais, Bryce Pickford, c'était très impressionnant, puis j'enlève absolument rien à ce que le kid a fait à Medicine Hat cette année. Mais froidement, là, il va tasser qui sur le power play du Canadien dans les 3 prochaines années?
4: Personne.
2: C'est sûr qu'il est disponible à voie de transaction. C'est sûr et certain. Comprends qu'il est droitier, mais c'est un défenseur purement offensif. C'est impressionnant, mais c'est ça, c'est impressionnant d'autres clubs aussi. Alors, t'as pas le choix d'y réfléchir. Il tassera personne sur l'avantage numérique. Quand à long terme, tu t'es engagé avec Hudson, Matheson et Dobson, il tassera pas personne là. Alors, t'es aussi bien de considérer de l'échanger. Puis qu'est-ce qui vous dit que Pickford va arriver l'an prochain à Laval avec des professionnels puis connaître les mêmes succès que dans les rangs juniors? Et oubliez pas, Dans la WHL, ils ont perdu beaucoup de plumes l'année passée. Point de vue calibre de jeu, beaucoup d'espoir ont quitté les rangs collégiaux américains. Moi, je pense que c'est une ligue qui a perdu de son lustre un petit peu, point de vue calibre. Et Pickford en a profité. C'est impressionnant ce qu'il a fait. J'enlève absolument rien. Mais moi, je modère mes espoirs sur un gars qu'on a réclamé sa deuxième année d'éligibilité, qui a très bien performé depuis 2 ans. Mais de là à dire que lui, il va arriver l'année prochaine, puis whoop, là, il va se ramasser dans la Ligue nationale, puis il va produire sur un avantage numérique.
1: Ouais.
2: Moi, je serais très, très prudent à ce niveau-là.
1: J'élargis ton point pour Zarovski.
4: Ben oui, c'est ce que j'allais dire.
1: Okay, ben on s'en va à la même place. Ouais. Zarovski va tasser qui sur le top 6? Parce que le Canadien de Montréal a déjà en place Suzuki, Caulfield, Slavkovski et Demidov. Tout le monde le sait que le Canadien veut mettre la main sur un centre de deuxième trio. Là, on réalise que ça pourrait aussi potentiellement être un ailier. Et il y a Michael Hage et Zarovski à travers ça. 7 joueurs pour 6 places. Là. Fait que si c'est pas Hage ou Zarovski qui part, ben il y en a un des deux qui devra descendre sur le troisième trio.
2: Ouais.
1: C'est tout porte à croire que ce sera le cas. Fait que je pense qu'il est là le calcul de Kent Hughes de se dire, écoute, tant mieux, on a bien repêché et on a plusieurs éléments de valeur qui peuvent me permettre d'aller rajouter une autre brique dans l'équipe que je suis en train de construire.
2: T'sais, on a bien repêché, on aurait pu encore faire mieux. Puis ça sera jamais une science parfaite. Mais Reinbacher, Owen Beck, Philippe Méchant, si ces trois gars-là étaient proches de s'établir ou déjà dans la Ligue nationale, imaginez la valeur ajoutée qu'on aurait. Ces trois-là avaient une valeur élevée actuellement, ce qui n'est pas le cas.
4: Ça change la donne.
1: OK. Owen Beck, as-tu déjà eu une valeur élevée?
2: Ben, après c'est quand même repêchage. Un choix de début de deuxième tour.
1: Non, mais après
2: à ce moment-là,
1: après
2: oui,
1: son repêchage, t'es
4: arrivé dans la LNH,
1: tout le monde avait
4: joué
1: des
4: quelques
1: attentes.
4: Rapidement.
1: Exact. Tout le monde le voyait sur c'est un vrai. Rôle sien comme joueur
2: c'est
1: de centre.
2: C'est un très bon point,
1: et
2: ça.
1: Aujourd'hui, vous le voyez où, au Winbeck? C'est le même principe
2: ouais.
1: Pour les Bryce Pickford de ce monde. C'est pas vrai que tous les joueurs, on peut être en amour avec Alexis Cournoyer, on peut être en amour avec Owen Prots, on peut être en amour avec n'importe qui.
4: Ben avec Zarovski, il y en a qui pensent que c'est Demidov 2.0.
1: C'est pas Demidov 2.0. Ben, au final, les joueurs, voulez-vous qu'on attende que ça fasse avec Sherbak? Qu'on les perde au balotage? Voulez-vous que ça fasse comme Tenordi? Qu'on échange contre John Scott? Je me trompe-tu, là, ou dans mes affaires?
4: Quelque chose comme ça, là,
1: en
4: oui.
1: En tout cas, si c'est pas eux autres, vous comprenez le principe. Parfois, il faut être capable d'appuyer sur la gâchette au bon moment et notre directeur général a été assez intelligent pour ramasser les actifs quand on était en reconstruction et maintenant, on est rendu à l'étape de magasiner ces actifs-là. Mmh. Puis moi, je suis 100% de...
2: Tu sais, moi, j'emprunte l'excellent commentaire de Pascal Vincent l'an passé puis qui nous disait souvent, tu sais, les gars qu'on dirige dans la Ligue américaine, quelle chaise ils vont réussir à prendre? La chaise, il faut que tu la voles dans la Ligue nationale. Mais Bryce Pickford, il va voler la chaise à qui?
1: Ah, c'est ta raison. C'est un bon point.
2: À part la chaise du troisième défenseur à droite à court, moyen, long terme, mais un défenseur purement offensif qui joue sur une troisième paire, moi, je crois pas à ça.
4: Non.
2: C'est impossible. Ça y prend du temps sur l'avantage numérique pour se faire justice. Shane Gostisbehere, qu'on voit avec les Hurricanes, c'est un gars de troisième paire, mais il joue sur le power play, par exemple. C'est un gars offensif. Bickford, il tassera pas les Notson, oubliez ça, là. Alors, moi, c'est sûr qu'il est disponible dans une transaction. C'est une bonne valeur. Il y a une équipe qui va voir peut-être ce gars-là en disant, il est droitier. Ce gars-là, il croit, c'est un bon marqueur, il a une bonne shot. Il a de quoi faire avec un espoir comme ça parce que ce club X n'a pas ce type d'espoir dans sa banque.
1: Exactement.
2: C'est là qu'il devient attrayant. Alors, moi, je laisse Kent Hughes, le personnel du Canadien, décider de la marche à suivre. Mais c'est vrai, c'est une réalité. Quand tu as un pipeline bien rempli, tu peux pas être en abord avec tous tes espoirs parce qu'ils n'auront pas tous une chance égale de s'établir dans la Ligue nationale. Ça te prend toujours une chaise disponible. Il y en a pas beaucoup tant que ça des chaises maintenant disponibles pour les jeunes en développement.
1: Ah, très bon, OK. Je savais que ça allait être un bon bloc. Je savais qu'on allait avoir du fun. J'espère que vous avez apprécié. D'ailleurs, on parlait de Toronto avec Matt Nyes au retour. Il y a des noms qui circulent pour devenir entraîneur-chef à Toronto. Puis il y en a un qui m'a particulièrement... Fais tomber en bas de ma chaise. Ça s'en vient dans 2 minutes.
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1: Nouvelle hier qui m'a vraiment surpris. Pour la candidature d'entraîneur-chef à Toronto, on regarderait dans la direction de Joe Pavelski. Ça, c'est un nom que j'avais pas vu venir, mais pas en tout.
2: Mais là, on dit là, que l'organisation des Leafs aurait rencontré plus d'une vingtaine de candidats en entrevue. C'est du stock, là.
4: Ouais. C'est autant des Laviolette que des
2: ouais.
4: Pavelski.
2: Là, là, t'es vraiment l'autre bout du spectre. T'as un gars d'expérience à 9 vies d'un bord.
4: Ouais.
2: puis t'as un gars qui sort d'une carrière dans la Ligue nationale.
4: Qui coach son fils dans le Bantam.
2: Bon.
1: Mais qu'est-ce qu'on cherche, exactement? Je sais pas. On dirait qu'on n'est pas au courant. On dirait qu'on veut prouver qu'on fait un... On fait vraiment nos devoirs, puis qu'on a ratissé partout. Mais alors qu'on perd de l'énergie à essayer de tirer dans tous les sens, ben ça me semble que ça aurait pris un meeting de... C'est quoi le profil de candidat qu'on veut engager?
4: Si tu veux un Martin Saint-Louis 2.0, là, disons les Maple Leafs, ils veulent copier le Canadien, ils veulent essayer de répéter cette recette-là. Ben, travaille fort pour essayer d'en trouver 3-4 potentiels des Joe Pavelski qui peuvent être un peu comme Martin Saint-Louis, puis focus toutes tes énergies là-dessus. Là, à la place, c'est OK, Patrick Roy, puis Jay Woodcroft, puis Joe Pavelski, puis Peter Laviolette, puis David Carl. Ils perdent beaucoup de temps et d'énergie à essayer de rencontrer plein de monde complètement différent.
1: Pour moi, il y a une énorme différence entre Martin Saint-Louis et Joe Pavelski. Parce que quand le Canadien a engagé Saint-Louis, le Canadien était dans une reconstruction claire et évidente.
2: Ouais.
1: Et Martin Saint-Louis a pu progresser alors que la défaite était peut-être pas souhaitée, mais pas loin.
4: Il pouvait se permettre de se planter avec
1: Martin
4: Saint-Louis.
1: Exactement. Moi, je me souviens des premières rencontres de Martin Saint-Louis. Il disait... Parfois, ça va vite en arrière du banc. Là. J'suis un peu comme « Wow! » Parce qu'il faut qu'il s'adapte à ça. Ouais. Il a bien beau avoir joué je ne sais pas combien de games dans la Ligue nationale, derrière un banc, c'est pas pareil. Il a su cheminer et progresser et en arriver au point aujourd'hui où est-ce qu'il est considéré comme un très bon entraîneur dans la Ligue. Pavelski, l'année prochaine, là, pas le droit à l'erreur. Là.
2: Non. C'est ça, la direction des livres, c'est plus ou moins clair. Là. Qu'est-ce qu'on fait? Là? On s'en va où? Là? Matthews, il veut-tu rester? Est-ce que si c'est le cas, on l'entoure de quelle façon? Gavin McKenna, si c'est bel et bien lui qu'on repêche au premier rang du repêchage, ben lui devient-il le nouveau joueur franchise de l'équipe et que Matthews, quel va être son rôle défensivement? C'est une défensive qui est vieillissante.
1: Ouais, mais on n'a pas le choix de continuer à regarder par en avant parce qu'on n'a plus de premier choix pour les deux prochains enquêtes. Ça, c'est réglé final bâton avec le fait qu'on a gagné la loterie.
2: Pas si t'échanges Matthews.
1: Ouais, mais si t'échanges Matthews, t'as plus tes first picks puis tu coules au classement.
2: Non, mais Matthews,
1: tu
2: le vendras pas pour Bryce Pickford pour un choix de premier tour.
4: Ouais, mais si t'as pas ton choix, tu vas couler pourquoi?
1: Mais si t'as pas ton choix, c'est que tu t'exposes à regarder les Flyers, à repêcher quatrième, après ça, regarder les Bruins, à repêcher deuxième. C'est la réalité qui te pend au bout du nez.
2: Je sais bien, c'est pas une situation qui est facile là, du côté des Leafs. Moi, je pense que ils vont chercher à garder Matthews puis à garder la fenêtre ouverte. À partir de ce moment-là, tu veux-tu aller chercher un coach progressif?
4: Ouais.
2: Ou tu veux aller chercher un gars d'expérience qui a vu neiger puis que tu penses que c'est le bon gars pour t'amener une autre...
1: Moi, je pense
2: continuer le travail.
1: Moi, c'est ça que je ferais. J'embaucherais quelqu'un qui a un peu d'expérience. T'as pas le choix. Là,
4: ils ont pas le droit à l'erreur.
1: Ça prend quelqu'un qui est capable de maintenir la fenêtre ouverte là parce qu'il vente en bâtard puis la fenêtre, elle veut se fermer. Là.
4: Oui.
1: T'as pas le choix d'avoir quelqu'un qui est... Ça peut pas être un autre point d'interrogation ou un autre poste clé à Toronto. Là.
4: Surtout que Pavelski, pour continuer à faire le parallèle avec Martin Saint-Louis, Martin Saint-Louis avait quand même eu une petite expérience aussi avec les Blue Jackets de Columbus comme spécialiste de l'avantage numérique sous Tortorella et tout ça. Donc, il avait quand même passé du temps avec une équipe pour voir comment ça se passe coacher une équipe de la LNH. Pavelski, ça fait à peine 2 ans qu'il a pris sa retraite. Et si tu regardes à travers l'histoire de la Ligue, des anciens joueurs devenus coach sans avoir cheminé, c'est sans avoir, je sais pas, fait comme Rod Brind'Amour, là, passer du temps comme assistant et gravir les échelons lentement, il y a beaucoup plus d'échecs que de réussites. Là. Pour chaque Martin Saint-Louis, t'as aussi des Wayne Gretzky, puis des Maurice Richard, puis des cas où ça a été catastrophique aussi.
1: Je pense qu'on va aller chercher... Tu sais, Pavelski était toujours reconnu pour performance série, puis la passion, puis la fierté de jouer. Ça s'inscrit un peu dans ce qu'on cherche à vouloir établir du côté de Toronto. Là. Ramener ce sentiment-là de se défoncer et de pas accepter bêtement la défaite, comme on l'a vu là, dans les dernières années avec Toronto. Mais moi, en tout cas, si je suis Auston Matthews... Je sais pas si je serais encouragé par cette nomination-là.
2: Moi non plus. C'est comme si c'est une organisation qui a pas de gouvernail actuellement. On sait pas dans quelle direction qu'on s'en va. C'est assez surprenant de voir complètement là des visées différentes dans les entrevues d'entraîneurs. Le Canadien, là, c'était très clair. Dès le départ, on reconstruit. On va reconstruire aussi au poste d'entraîneur-chef. On va amener un entraîneur de la nouvelle régénération, de la nouvelle garde, qui va se développer en même temps que son club. Puis ça a été une excellente stratégie. Ça a fonctionné à tous les niveaux, même si beaucoup de gens, mais je m'inclus là-dedans, en doutaient. Mais le choix a été le bon. Dans le cas des Leafs, on n'est pas du tout au même endroit que le Canadien actuellement. Et là, dans les rencontres avec les entraîneurs, on va vraiment dans toutes les directions. C'est très, très particulier. Maintenant, ils se sont peut-être dit, ben là, on va rencontrer tout le monde, puis peut-être que ce qu'on va acquérir comme information va nous guider dans une direction. On va dire, OK, ouais, lui, il a vraiment des bonnes idées pour nous relancer, ou encore là, ouais, finalement, des vues plus progressives, c'est peut-être ce qu'on a de besoin. Moi, c'est comme
1: mais
2: ça
1: si
2: que je peux
1: besoin,
2: lire ça. Mais
1: si tu as besoin des entraîneurs-chefs en entrevue pour te dire c'est quoi que toi tu recherches, mais excuse, mais t'es pas en bonne place, là. T'es pas à bonne place. Ça devrait être l'inverse. Tu devrais établir un plan clair. Voici ce qu'on veut.
2: Ben, en théorie, quand ils ont rencontré Sundin puis Chaika, ils ont fait savoir leur plan, théoriquement.
1: Ah, mais c'est ça.
4: Chaika, c'était clair. Il voulait quelqu'un statistique avancé, progressif, tout ça.
1: C'est ce que Keith Pelly cherchait à la base.
4: Pour le coach, on n'a pas la même intention.
1: En tout cas, j'ai hâte de voir comment tout ça va virer, mais si au moment où on se parle, j'étais un partisan des Maple Leafs et que coup sur coup, je voyais là, toute la gestion de l'entraîneur-chef mystère suivie de la nomination complètement olé-olé de notre directeur général, qui avant ça avait été précédé par un bilan de Keith Pelly épouvantable, que je voyais des rumeurs qu'on allait échanger Matthew Nyes à notre rival direct. Pas sûr que je serais très encouragé pour la suite.
4: Il t'ouvre la télé le soir. Mitch Marner est en finale de la Coupe Stanley. Ben il va peut-être gagner le Conn Smythe.
2: Tu sais, récemment, je faisais mention là, qu'il y a des modes dans la Ligue nationale. Souvent, là, on regarde chez le voisin puis on essaie de calquer ce qu'ils font de bien. Ouais. Les Panthers de la Floride, certains se sont inspirés de ce qu'ils ont fait.
1: Le Canadien.
2: Je
1: sais pas si tu parlais de Bill Zito par rapport à Ken Hughes.
2: Ça, c'est
1: là,
2: un autre agent, mode. Ouais. Les agents qui deviennent DG. Bon, le Canadien a embarqué là-dedans, nommant Ken Hughes à juste titre. Très bonne sélection. Est-ce que là, maintenant, il y aura une mode vers les anciens joueurs fraîchement retraités qui veulent coacher puis que rapidement on les embauche pour diriger les équipes? Marco Sturm a fait ses classes. Dans son cas, il a coaché dans la Ligue américaine avant de devenir l'entraîneur des Bruins de Boston. Mais Martin Saint-Louis, t'arrives, puis bang, rapidement, on le place dans le poste d'entraîneur-chef.
1: Ben, Malhotra, c'est la même chose. Ouais. Mais lui aussi, t'allais gagner des galons dans la Ligue américaine.
2: Il a gagné une Coupe Calder quand même, Malhotra, l'année
1: passée.
2: Puis
1: de l'expérience d'assistant-entraîneur aussi. Là.
2: Ouais. Mais je pense que là, il y a une petite tangente là, qu'on est en train de voir venir avec les anciens joueurs.
1: Pas fou du tout. Dans 12 minutes, ce sera le bureau des commissaires avec Alain Crête. Mais au retour, le bazar.
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1: On est un de moins autour de la table. On dirait qu'on a encore plus de jasette que d'habitude. On a pris un peu de retard, on va le faire plus vite, c'est pas grave. On se lance dans le bazar. J'ai à peu près, je sais pas, une douzaine de sujets. Peut-être un peu plus, peut-être un peu moins, je sais pas.
2: Le bazar.
1: Brendan Gallagher au Montreal Sports Celebrity Evening a été nommé personnalité de l'année hier. J'ai vu ça passer sur Twitter. Content pour Gallagher, honnêtement. C'est une belle reconnaissance de toute sa carrière, puis on est capable de le souligner à juste titre, honnêtement, ce que le petit guerrier a apporté comme contribution à la ville de Montréal. Oui, pour cette année, mais surtout pour les derniers 15 ans.
2: Oui, et moi, je suis convaincu que Gallagher, s'il lui reste encore quelques cartouches, va aller jouer ailleurs, puis qu'éventuellement, ben, il va être de retour à Montréal d'une certaine manière.
1: Exact.
2: Je sais pas si on va vouloir le réintégrer dans l'organisation d'une quelconque façon, mais tu sais, qu'il parte maintenant, je pense que ça, c'est pas un divorce, là, c'est une réconciliation à venir de toute façon pour Gallagher.
1: Exact.
2: On va faire des choses de la bonne façon.
1: Mais je sais pas si c'est toi, Ali, qui disais ça, mais tu sais, un jour pourra-t-il revenir dans l'organisation du Canadien, assurément, là, tu sais, dans un poste.
4: Ouais, puis signer un contrat d'un jour pour prendre sa retraite en tant que membre du Canadien.
1: Exactement. Puis, tu sais, il ne sera pas au temps de la renommée, donc il ne sera pas sur l'anneau d'honneur, mais ça ne nous empêche pas de faire une soirée spéciale un jour. Et si l'année prochaine, il évolue encore dans la Ligue nationale de hockey, peut-être pour les Canucks, ben, lorsque les Canucks sont en ville, ce sera spécial. Il y aura tout ça qui viendra au cours des prochaines années. Alexander Zverev a gagné Roland-Garros, une bataille de plus de 4 heures contre Coboli, qui a été le le tombeur de Félix Auger-Aliassime. C'est un premier titre grand chelem pour Zverev. Vous avez peut-être vu les images. Il y a quelques années, au même tournoi, il avait quitté en chaise roulante. Il s'était fait battre par Alcaraz. Et ça avait été compliqué pour Zverev. Beaucoup de déceptions. Eh bien là, il a son grand chelem.
2: Ouais.
1: Un match quand même assez chaudement disputé. Ça s'est joué en 5 manches contre Flavio Cobolli.
2: Ouais, Cobolli était le tombeur de Félix Auger-Aliassime en quart de finale, plus tôt dans la semaine. Zverev est peut-être plus dur à aimer que d'autres, évidemment, avec ce qui s'est passé en dehors du terrain.
1: Ouais.
2: Mais ça demeure un excellent joueur de tennis. Là, quand il est dans de bonnes dispositions, il est extrêmement dur à battre. Avec la carrière qu'il connaît, c'est quasiment surprenant qu'il n'ait pas encore réussi à gagner un majeur. Maintenant, c'est fait du côté de Roland Garros. Puis hier, ce qui a retenu beaucoup l'attention, c'est le départ d'Hélène Pelletier de RDS. Elle a annoncé son départ à la fin du match, gagné par Zverev. On a justement présenté une vidéo là, pour honorer Hélène et lui souhaiter bon départ, mais elle n'annonce pas sa retraite.
4: Non.
2: Alors, c'est quand même particulier. Là, on parle de plus de 30 ans d'association pour
4: elle
2: Hélène
4: depuis
2: Pelletier
4: le début,
2: et
4: je pense,
2: RDS. Exactement, depuis 1989. Donc, ça fait plusieurs années qu'elle est à l'emploi de RDS, lectrice de nouvelles, ancienne joueuse elle-même, évidemment, mais lectrice de nouvelles à RDS, mais surtout connue pour ses analyses de tennis auprès d'Yvan Ponton là, pendant de nombreuses années. Alors, si elle a d'autres projets devant elle, bon, on lui souhaite la meilleure des chances. En tout cas, hier, les commentaires fusaient de partout pour souligner là, sa contribution au tennis québécois là, pendant des années.
1: Ouais, bien dit, Tony, je suis content que tu l'aies souligné. Ah, NASCAR, Marc-Antoine Camiran qui a gagné 2 victoires rapidement parce qu'on va reparler. Parler tantôt avec Dom Fugère.
2: Ben moi, j'y étais hier à décrire les deux courses là, du côté de l'autoroute Chaudière de Vallée-Jonction. Il a passé le balai à Marc-Antoine Camiran hier. C'était 2 finales de 125 tours. Il a eu la chance de partir premier les 2 fois, puis il était indétrônable. 2 bonnes bagarres avec Donald Teague. Les 2 fois, c'est Camiran qui a eu le dessus.
1: Ça s'en vient, on en reparle à peu près à 1h15. Repêchage de la LHJMQ, c'est Thomas Boisvert qui a été sélectionné au tout premier rang. Je suivais ça via le compte de Michael Lalande. Un repêchage rocambolesque.
2: Plusieurs transactions. La sélection, parce que tout ça partie des Remparts de Québec qui devaient absolument aller chercher un choix de premier tour qu'ils devaient aux Saguenayens de Chicoutimi depuis le repêchage de l'an passé pour leur permettre de mettre la main sur James Cantlebury. Là, depuis que Cantlebury a confirmé qu'il allait se joindre aux Remparts, ben là, cette compensation devait venir. Sauf que les Remparts n'avaient pas le choix. Ils devaient le trouver. Absolument. Parce que les Saguenayens...
4: c'est ridicule.
2: Attends, c'est pas fini. Là, ils devaient absolument trouver un parce que les Saguenayens avaient déjà promis de donner le choix au Drakkar de Baie-Comeau.
1: Ils l'avaient déjà échangé.
2: Alors, le choix était déjà échangé. Alors, ça a donné lieu là, à une situation rocambolesque. Je pense que Mario Cecchini en avait plein ses bottines. Il avait hâte qu'on trouve un compromis. Mais ça fait pas tellement bien paraître Simon Gagné parce que payer très, très cher pour justement aller chercher ce choix-là. Et Cantlebury, ben il va jouer, oui, à Québec pendant combien de temps? 1 an? 2 ans?
4: Ouais.
2: Ça va prendre des résultats avec lui là parce qu'il a coûté très très cher. Il est très bon, il y a pas de doute. Simon Gagné dit les gens vont l'adorer, mais pour l'instant, la facture est pas mal importante pour Cantlebury.
1: Ouais. Cette 14e sélection-là a été échangée 5 fois.
2: C'est ça.
4: C'est ridicule.
1: C'est spécial. On va en reparler tantôt. Martin Thériault qui s'amène.
2: Il y a l'espoir du Canadien, Arseny Radkov, qui a été échangé au Foreur de Val-d'Or aussi pendant le repêchage.
1: Puis là, il est dans les sujets, là, mais pendant qu'on parle de la Q, Manox Dagenais a décidé de rester avec les Remparts. Donc, il tourne le dos à l'offre de Penn State dans les 6 chiffres et il reste à Québec. Ça, j'imagine que c'est un soupir de soulagement là, pour Simon Gagné.
2: Tout à fait, là, parce qu'il y en a plusieurs là, qui ont décidé de quitter. Là. William Lasselle a quitté, même son propre coéquipier à Québec, Charlie Morrison, a quitté pour l'Université du Connecticut. Mais Maddox Dagenais a confirmé ses intentions de revenir à Québec pour la prochaine saison, en attente bien sûr de son repêchage. On verra à quel endroit il va sortir au repêchage de la Ligue nationale dans quelques semaines. Et un autre gros morceau des Foreurs, Philippe Veilleux aussi confirmé qu'il allait revenir pour sa saison de 19 ans l'an prochain. On parle d'un des meilleurs marqueurs de la LHJMQ depuis 2 ans. Les Foreurs vont être à surveiller. Les Foreurs veulent faire quelque chose de bien là, pour la saison prochaine. L'acquisition de Radkov, Philippe Veilleux, le retour de plusieurs de leurs joueurs, ça va faire des Foreurs une des très très bonnes équipes l'an prochain.
1: Moi, je suis surpris qu'on prenne pas plus le même chemin qu'a pris Justin Carbonneau de... Écoute, pour l'instant, je suis indécis et je me déciderai avec consultation de l'équipe qui va me repêcher. Ouais. Dans le cas de Carbonneau, c'était les Blues. Tu sais, il y a beaucoup de décisions qui se prennent là. Moi, si j'étais joueur, j'étais... Regarde, je vais attendre encore 3 semaines. Je vais savoir qui me repêche. Ouais. Et on verra après ça. Peut-être qu'eux vont me conseiller. Va dans la NCAA, reste dans la LHJMQ.
4: En même temps, c'est pas coulé dans le béton. Ils peuvent toujours changer d'avis.
2: Ouais, ils peuvent changer d'avis.
1: C'est
2: il y a
1: sûr.
2: Toujours le fameux contrat professionnel rapide aussi. C'est arrivé ça. Pour Justin Carbonneau. Quand les Blues l'ont sélectionné, ils ont clairement fait savoir qu'ils étaient intéressés à le mettre sous contrat rapidement.
1: Exact.
2: C'est exactement ce qu'on fait l'été dernier. Avant, évidemment, leur camp d'entraînement, il était déjà sous contrat. Donc, il y a eu une part d'influence, c'est sûr, de la part du club de la Ligue nationale là-dedans.
1: Exact.
2: Puis Carbonneau, quand même, a profité de l'expérience. Après l'élimination de l'Armada, il est allé rejoindre le club école à Springfield, puis déjà rendu chez les professionnels. Alors, il y a toutes sortes de choses, toutes sortes de façons d'arriver à destination. La bonne nouvelle pour les jeunes maintenant, c'est qu'ils ont plus d'options devant eux.
1: Exactement. Exactement. Je vois que tu abordes fièrement ta casquette Canada pour la Coupe du Monde qui commencera vers la fin de la semaine. Mais justement, le Canada était en action contre l'Irlande dans un dernier match préparatoire en vue de l'événement. Ils ont fait un match nul de 1-1. Honnêtement, ce qui a retenu mon attention, c'est vraiment Maxime Crépeau. On lui a préféré le poste de numéro 1. Et je sais pas si vous avez eu la chance de voir l'arrêt qu'il a servi. C'était à la toute fin. Je sais pas si c'est 88e ou 89e minute là, contre l'Irlande. Peu importe, là. Mais il a très bien lu le jeu, et alors que le joueur adverse est seul devant lui, un arrêt spectaculaire. Moi, je vous le dis, là, j'ai hâte que ça commence.
4: Mm-hmm.
1: Et on n'en parle peut-être pas si souvent que ça de soccer. Là. On va en parler pas mal dans le prochain mois parce que moi, j'adore cette compétition-là, puis ça va être très, très bon.
4: Et plusieurs points d'interrogation présentement avec la formation canadienne. L'état de santé d'Alphonso Davies, l'état de santé de Moïse Bombito, l'incapacité en attaque d'aller marquer des buts. T'as un gros nom comme Jonathan David qui est un des meilleurs attaquants au monde, mais pourtant le Canada qui est incapable de marquer des buts de façon régulière avec ses attaquants de pointe comme ça. Alors ça va être un tournoi super intéressant à suivre, surtout que le match de vendredi contre la Bosnie, ben c'est peut-être la rencontre la plus importante de la phase de groupe pour le Canada. Alors ils doivent absolument aller chercher un résultat face à la Bosnie vendredi.
1: D'ailleurs, parlant de soccer, Philippe Lafoy serait confirmé avec le CF Montréal jusqu'à la fin de la saison.
4: Ouais.
1: C'est ce qu'on pouvait lire. Je pense que c'est Max Schumann qui a sorti
4: ça sur Twitter. Très bonne nouvelle.
1: Ouais. Ben c'est sans surprise, honnêtement. Là.
4: Ben selon ce que Max semblait dire, on a vraiment eu un processus parce qu'il y avait notamment Ancelotti. J'oublie son prénom, mais c'est le fils du fameux coach Carlo Ancelotti. Qui a fait partie des candidats pour ce poste-là jusqu'à la fin. On parle vraiment d'un jeune entraîneur qui est très, très en vue en Europe. Finalement, il a obtenu le poste à Lille en Ligue 1 française. Alors, oui, Lafroy partait quand même avec une longueur d'avance à cause des succès qu'il a dans les dernières semaines avec l'équipe. Mais ils ont quand même fait leur travail pour voir les options ailleurs. Maintenant, on va se tourner vers le mercato là, qui devrait commencer aussi dans les prochaines semaines après la Coupe du Monde pour essayer d'améliorer l'effectif.
1: Il y en reste d'autres, mais on les fera pas. On n'a plus le temps. On va aller faire plutôt le bureau des commissaires avec Alain Crête pour revenir sur le match de fou. Match numéro 3 entre les Hurricanes et les Golden Knights. On est passé à ça d'avoir un match historique. Ça s'en vient dans 2 minutes.
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1: Yeah! Bienvenue, pas de poc, Tony.
2: Non. Ah, okay. Excuse-moi.
1: OK, parfait. Bienvenue au bureau des commissaires avec Alain Crête. Salut, Alain.
2: Salut, Alain.
5: Salut, comment allez-vous?
1: Ça va bien, toi?
5: Ça va très, très bien. Passez un beau week-end.
1: Wow.
2: Déjà, on est dans un dégât d'eau.
1: Ouais, moi, j'ai un dégât d'eau à la maison. Là, ouais. Fait que,
5: ah, oui,
1: je dirais, okay. Niveau des nouveaux week-ends, j'ai vu mieux, c'est pas grave. On va s'en remettre, puis on va se consoler en
5: regardant. OK, je retire ma question.
1: C'est bon. C'est bon, t'es pardonné, Alain. Avant le début de la finale, on pouvait entendre que ce serait très axé sur la défensive, du jeu fermé, que le spectacle serait pas nécessairement à l'honneur. C'est tout le contraire, honnêtement, depuis le début. Là, on a le droit à des matchs rocambolesques, ça va dans toutes les directions. Puis honnêtement, on en a pour notre argent, Alain.
5: Non, c'est spectaculaire. Écoute, à 4-0 samedi soir, j'étais pas loin de fermer la télévision. Là, t'sais, ça a été 4-0 jusqu'en troisième période, à part ça, là, à un moment donné. Ça fait que là, première des choses, les Hurricanes reviennent, créent l'égalité, on s'en va en deuxième prolongation. Ce qui aiderait peut-être la Caroline dans cette série-là, là, s'ils arrêtaient de scorer dans leur but aussi, là, ça aiderait peut-être.
1: Ça pourrait aider, ouais, deux fois en fin de semaine.
5: Deux fois en fin de semaine. Mais t'as raison, écoute, je reconnais pas les Hurricanes que j'ai vus contre le Canadien. Je sais pas si c'est les Golden Knights qui sont trop forts, mais c'est pas toute la série auquel je m'attendais. Là. C'est pas une série où les Golden Knights sont limités à 10 lancés puis qu'ils ne scorent pas de but, là. C'est pas ça, pantoute, pantoute.
1: Ouais, puis honnêtement, tu sais, je le répète, là, on s'attendait à une finale défensive, là. Et lorsqu'on regarde les trois premiers matchs combinés des finales de la Coupe Stanley des 90 dernières années, Hurricanes Golden Knights arrive au quatrième rang pour le plus grand nombre de buts marqués, là. 30 pour les North Stars contre les Islanders en 81, 27 pour le Canadien contre les Hawks en 73, 26 pour les Islanders contre les Flyers en 80 et finalement 25 pour la finale de cette année. Tony, c'est quand même surprenant, là.
2: Ouais, c'est vraiment une série très offensive. Le momentum change constamment. Même un gars comme John Tortorella, qui a à peu près tout vu dans sa carrière, ben là, semblait à court de mots après le match de samedi pour expliquer le revirement de situation dans ce match-là. Son club est en plein contrôle. C'est pas juste en deuxième qu'on a dominé. On dominait les cinq premières minutes de la troisième, mais quelques mauvais jeux, perte d'attention à un moment donné. T'échappes ton joueur, puis bang, les Hurricanes se sont mis à marquer des buts. Puis on a assisté à un revirement de situation là, carrément inusité samedi soir.
1: OK, tour de table rapide. Non, puis vas-y, Alain.
5: Non, mais ce que j'allais dire, c'est qu'en plus, tu sais, on nous avait vanté le gardien des Golden Knights. On avait vu le gardien Carter Hart. On avait vu le gardien des Hurricanes qui avait les meilleures statistiques en séries éliminatoires. Tu sais, t'as pas de duel de gardien dans cette série-là. Là. Même que là, Brin d'amour, en matin, ça demande qui c'est qui va grouder demain.
1: Ben, c'était ma prochaine question. Est-ce que toi, tu reviens avec Bossy, Alain, ou tu restes avec Anderson?
5: Ben, écoute, tu sais, il a pas mal fait, Bossy. En saison, il a été... Tu sais, moi, je pense que... Tu sais, maintenant, on l'a vu dans la série contre les Sabres de Buffalo, tu sais, est-ce que faire toutes les séries puis aller à la vie, à la mort avec le même gardien... C'est plus tellement une règle que l'on suit absolument, là. Fait que, tu sais, je serais pas étonné qu'il revienne avec Bossy demain, Brin d'amour, là. Parce que, puis tu sais, on peut pas dire que Anderson a été spectaculaire depuis le début de la série, là. C'est pas.
1: Non, pas en tout bien, au contraire.
5: Non, c'est ça. Fait que, tu sais, t'as pas grand chose à perdre à essayer l'autre, là.
1: Oli.
4: Moi aussi, je retournerai avec Bossy. Le seul but qu'il a donné, je veux dire, il pouvait pas faire grand chose là-dessus. La rondelle qui a rebondi sur son joueur. Il a
1: frappe
4: fait plusieurs,
1: la bande,
4: ouais, qui frappe la bande. Ouais. Plusieurs gros arrêts en troisième période pour garder les Hurricanes quand même dans le match malgré tout. Le tir de pénalité sur Mitch Marner. Et comme Alain a dit, c'est pas comme si Anderson connaît des séries à tout casser. Oui, il y a une belle fiche. Oui, c'est statistique. Mais plusieurs mauvais buts d'accorder. Il a pas été énormément testé non plus. Il bossait peut-être que ça va être lui qui pourrait retrouver le succès qu'il avait connu plus tôt dans la saison.
2: Tu sais, Rod Brind'Amour a certainement des questions à se poser. Moi, je sens un peu d'essoufflement dans le rendement de Anderson dernièrement. Si on s'en tient seulement aux 4 buts concédés samedi, honnêtement, ça serait sévère de lui imputer les raisons de la défaite, honnêtement, là, parce qu'il s'est fait battre, parce que il y a eu des manquements terribles défensivement devant lui. Alors, il n'est pas seulement le principal responsable.
1: Tu sais, prends le deuxième but de Marner, là. Il vient de l'arrêter en échappée. Ben après là, ça, il reçoit une autre chance, A plus 20 secondes plus
2: son
1: tard.
2: Son premier but, il est complètement seul devant. Donc, tu sais, il y a un autre tir de l'enclave, complètement seul. C'est pas toujours de la faute du gardien de but.
1: Le premier dévie sur Walker.
2: C'est ça.
1: Sauf que, Anderson, la réalité, c'est que oui, c'est 4 buts accordés en deuxième, mais c'est 6 fois que la rondelle a rentré dans le filet.
2: Exact.
1: Moi, je me demande s'il n'y a pas un point que Barbashev, qui l'a frappé à la tête, là, je me demande si ça pourrait pas l'avoir dérangé un peu, la tactique Sam Bennett, là, qu'on a vu quand même à quelques occasions l'année passée. Là. Ça avait l'air délibéré et un peu vicieux là, de la part de Barbashev. Es-tu d'accord avec moi, Alain?
5: Ben, écoute, c'était. Il n'y a rien fait pour éviter le contact, c'est sûr. Il était dans le demi-cercle du gardien. Moi, ça m'a pas semblé être un contact à ce point violent, là. C'était pas, moi, j'ai pas senti qu'il était rentré là à pleine vitesse, puis que c'était, il y a une mêlée devant le filet, puis là, ça s'adonne que lui, il se trouve à le frapper à la tête. Mais, tu sais, moi, je pense pas, Marc, je suis pas là, mais je pense pas que ça a eu une influence sur la suite des choses dans le cas d'Anderson, là. Okay. Je sais pas. Pas au point de se faire assommer. T'sais, c'est pas une affaire qui m'a semblé un choc si violent que ça.
1: Okay. Ben, je me souviens l'année passée, Anthony Storer, c'était pas si violent, mais il en a quand même vomi dans la poubelle. Ouais. Parfois, à la tête, là, ça peut être délicat. Ça peut quand même avoir de grosses conséquences. Tu disais tout à l'heure, Alain, les Sabres l'ont fait, ils ont changé de gardien. Les Oilers l'ont fait par le passé. Pickard, Skinner, ouais. Pickard. Il y a une constance. Là. Quand tu changes de gardien en série comme ça puis qu'on sait pas sur quel pied danser, parce que t'as pas de numéro 1 clair, là. Tu verras jamais le Lightning considérer de retirer Vasilevski de son filet, là. C'est ça la réalité.
5: Non, mais tu sais, c'était à l'image de la saison des Hurricanes aussi. Il n'y avait pas de gardien numéro un clair en Caroline cette année. Là. Ça a été,
1: exact.
5: Tu sais, Bossier est arrivé, personne ne le connaissait. Puis à un moment donné, il faisait la job. Fait que c'est lui qui a eu la pole. Puis Anderson est revenu. Puis c'est lui qui s'est fait gauler. Puis tu sais, t'en as pas un des deux pour dire. Anderson, c'est sûr que tu sais, c'est un vétéran. Il a plus d'expérience. Peut-être que c'est lui qui est dans la tête des dirigeants des Hurricanes. C'était le numéro un. Mais dans les faits, tu sais, il n'y avait pas, il n'y a pas une réputation, Anderson, d'être un solide numéro un dans la Ligue nationale.
1: Ah, puis Bossy, on parle d'une sélection de repêchage. Chapeau quand même là, de la part des Hurricanes de l'avoir repéré à ce niveau-là.
2: Repêchage au balotage.
1: Repêchage. Ouais. Balotage.
2: Me demandais où tu t'en allais, là, c'est ça, c'est une réclamation au balotage. C'est pas sans rappeler un petit peu l'histoire de Samuel Montembeault. Ça ressemble un petit peu à ça. Là. Dans le cas de Brandon Bossy, un petit peu plus âgé là, que Montembeault, mais quand même. Il est arrivé là cette année, puis il a fait le travail, puis crédit à lui, parce que quand même, 52 jours sans jouer, t'embarques à froid en finale de la Coupe Stanley et tu donnes une chance à ton club de revenir. Il mérite beaucoup de crédit. À quel point ce crédit-là va lui revenir avec un départ dans le match numéro 4? Mais là, la décision appartient à l'entraîneur-chef.
1: En tout cas, il a été très bon pour arrêter Mitch Marner sur un lancer de punition parce que Marner, tout ce qu'il touchait se transformait en or dans ce match-là.
2: Effrayant.
1: Honnêtement, le Marner, j'ai de la misère à m'expliquer. Il était où ce joueur?

0: t'sais, qui assure un leadership et puis sur qui on compte. Puis il est peut-être moins, il y a la pression qui n'est pas la même, c'est pas le même marché, c'est pas Toronto, c'est Las Vegas, c'est certainement pas la même pression de la part des fans puis des médias à Vegas. Puis moi, je pense que c'est une question, tu sais, c'est un club de vétérans à Vegas, ils ont déjà gagné la Coupe Stanley. Moi, je suis convaincu qu'un gars comme Mark Stone, par exemple, doit avoir un rôle très important dans cette équipe-là. Alors, tu sais, peut-être qu'il se sent plus à l'aise dans ce groupe-là parce que ça restait un bon joueur. Hockey à Toronto, malgré tout ce qu'on peut dire de Mitch Marner, c'est un gars qui a donné des belles saisons aux Maple Leafs. Là, en termes de statistiques, on ne peut pas lui reprocher grand-chose. Mais il était devenu le bouc émissaire des insuccès des Leafs en séries éliminatoires. À tort, peut-être, mais c'est lui, à un moment donné, qu'on s'est mis à cibler, puis à identifier, puis à huer, puis à critiquer avec le résultat qu'on connaît aujourd'hui.
1: Moi, un là, que je me demande comment est-ce qu'il se sent, là. Austin Matthews. Comment est-ce qu'il regarde la finale de la Coupe Stanley puis il voit Marner briller de tous ses
2: bon
1: feux?
2: Point. Moi aussi.
1: Comment est-ce que Matthews se sent dans l'incertitude ambiante à Toronto où il est sous contrat pour 2 ans encore? Quel genre d'environnement on va lui donner l'année prochaine avec les Maple Leafs? Oui, c'est encore le joueur franchise, mais il y a beaucoup d'incertitudes sur le projet de relance des Maple Leafs. Pendant ce temps-là, il voit Marner arriver dans de bonnes dispositions. Première année avec les Golden Knights. Il brille. Ils s'en vont gagner la Coupe Stanley, probablement. Moi, être à sa place, là, la réflexion serait très, très importante.
2: Ah,
1: surtout
2: bon
1: pour
2: point.
1: Un joueur américain, en plus.
3: Ah, c'est sûr que ça y donne au moins un petit peu plus envie de quitter. Là. Je veux dire, tu peux pas voir un gars qui est un de tes très bons amis avec lequel tu as grandi dans l'organisation pendant longtemps, avoir du succès comme ça et pas vouloir quitter. Moi, j'ai vraiment l'impression que il y a une pression à Toronto qui est hyper lourde sur les joueurs. Là. Puis évidemment, bon, t'as des choses qui se sont passées avant eux, depuis 1967. Il y en a aussi qui se sont mis eux-mêmes sur leurs épaules avec leur contre-performance en série. Mais tu vois qu'il y a quelque chose dans l'air qui est super difficile pour eux. Et j'ai hâte notamment d'entendre Mitch Marner, si jamais il gagne la Coupe Stanley, comme il l'a dit, après la finale, d'expliquer qu'est-ce qui s'est passé. Parce que, parce que clairement, il y a quelque chose qui joue contre les joueurs. Puis Austin Matthews, c'est impossible qu'il soit indifférent par rapport à ce que son grand ami est en train de vivre.
2: C'est un excellent point que tu lèves, Tony. Moi, je me mets à la place de Matthews, puis je me dis, hey, moi aussi, j'ai le droit au bonheur.
1: Il y a une beauté ailleurs aussi.
2: Moi aussi, là, j'ai le droit là, d'être heureux, puis de gagner des matchs, puis d'être performant en série, puis de modifier l'héritage que je vais laisser, là.
1: C'est ce que Marner est en train de faire.
2: Qui parle de Marner comme une choqueuse aujourd'hui? Là?
3: C'est fini, ça.
2: Ça, Alain, pareil, c'est la réalité. Là.
0: Non, non, il n'y a personne qui parle de... Et pouvez-vous vous imaginer? C'est pour ça que moi, j'ai un petit peu de misère avec la rumeur sur Matthew Nice. Parce que là, si Matthew Nice part, c'est sûr que là, Nylander et Matthews ont demandé d'être échangés. Là. Ils vont dire, écoute bien, les autres, on ne partira pas de reconstruction ici, c'est sûr. Là. C'est sûr que tu sais à Toronto, c'est spécial marché particulier, puis tu peux plus blâmer Marner maintenant d'être un choker. Mais moi, j'ai toujours aimé Marner à Toronto, même. J'ai jamais compris pourquoi on l'avait Toronto a de l'air cave un peu là aujourd'hui, là, à matin. Là. Regarde ça, tu l'as, tu es en finale de la Coupe Stanley, il va peut-être gagner le trophée Conn Smythe, il va peut-être gagner la Coupe Stanley, puis toi, tu es main vide, tu l'as perdonné pour absolument rien parce qu'il était devenu pratiquement rien parce qu'il était agent libre. Là, t'as l'air un peu fou à matin à Toronto, là. Ça fait que, tu sais, là, tu t'es demandé, est-ce que, qui c'est qui dirigeait ce club-là? À quoi ils ont pensé quand ils ont décidé de s'en débarrasser? Parce que là, c'était un bon, moi, je trouvais qu'il faisait, tu sais, il ramassait des points avec les Maple Leafs. Ouais. Parce que le club gagnait pas. C'est pas de sa faute à lui, de ça.
2: Mais là, il était un peu, tu sais, on dit tout le temps qu'ils ont été niaiseux de le laisser partir. Marner était plus intéressé à jouer là, là. C'est ça, la réalité.
0: Non,
2: il est arrivé à l'autonomie complète.
0: Il arrêtait pas de se faire écœurer.
2: Exactement. Puis il a dit, ben moi, c'est merci beaucoup, bonne fin de journée. Parce qu'il y avait une clause à la fin, puis on a voulu l'échanger. Puis il a exercé son droit de lever sa clause, puis finalement, de pas lever sa clause, justement, de refuser la transaction. Et il est parti pratiquement pour rien. Bon, pratiquement pour rien. Nicolas Roy, qui finalement, on a eu un choix de premier tour pour Nicolas Roy, mais vous comprenez le principe, là, c'est loin d'être la valeur quand même de ce qu'un Mitch Marner peut représenter.
0: Il se faisait pas, il y a pas des gens qui allaient l'écœurer chez eux à part de ça. Marner, il n'y a pas eu une histoire où des fans sont allés l'écœurer devant sa maison.
2: Ouais. C'est fou parce que c'est un gars de Toronto. Là. Ouais. Imaginez la même situation. Là. Ramenez ça à Montréal. Là. Un gars d'ici, du Québec, qui serait repêché très haut, qui ramasserait sa part de points et qui serait reconsidéré comme l'élite, qu'on lui casserait du sucre sur le dos année après année puis qu'on serait tout le temps en train de le traiter de bouc émissaire, qui finalement déciderait de prendre ses petits d'aller ailleurs et serait sur le point de gagner une Coupe Stanley puis le Conn Smythe ailleurs. Hey, on peut dire

0: on mangerait nos robots, puis pas à peu près, là.
1: Ah non.
0: OK, on va aller à la pause de l'autre côté. Parlant du Canadien de Montréal, il y a deux trophées qui se sont donnés en fin de semaine et ce sont les joueurs du Canadien qui ont été allés à récipiendaire. On en parle dans deux minutes.
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0: Deux joueurs du Canadien ont obtenu un trophée au cours du week-end. Il s'agit de Nick Suzuki avec le gagnant du SLK et Cole Caulfield pour le Lady Bing. Puis je vais commencer avec le Lady Bing. Pas que je veux parler du trophée en tant que tel. Mais est-ce qu'on a trop de bons gars au sein de la formation? On en parlait tantôt, là. Caulfield a gagné le Lady Bing. Suzuki était nominé, il a fini dans le top 10. Demidov a toujours un beau grand sourire. Madison est un bon gars. Lane Hudson joue le hockey de la
3: Martin
0: bonne
3: Saint-Louis
0: façon.
3: En a trois.
0: Martin Saint-Louis a gagné trois trophées Lady Bing. Est-ce que, Alain, c'est une si bonne chose que ça d'avoir des bons gars puis quasiment juste des bons gars avec le club?
4: Ben, tu sais, l'exemple de Martin Saint-Louis, il a gagné trois fois, mais c'était tout un compétiteur. Ça ne l'a pas empêché de gagner la Coupe Stanley. Ça ne l'a pas empêché d'avoir une carrière spectaculaire, là. Puis je suis convaincu que, comme joueur, tu sais, c'est quelqu'un qui voulait gagner. C'était pas un bon gars sur la glace, là, dans le sens, tu sais, il se laissait piler ses pieds. Fait que, tu sais, je pense que, bon, c'est sûr que, tu sais, le Lady Bing, c'est tel que tel, là, comme trophée, mais c'est toujours... ça fait toujours un petit velours, puis dans 5, 10, 15, 20 ans, quand il va avoir pris sa retraite, probablement qu'il va être bien content d'avoir gagné un trophée, le trophée Lady Bing. Mais moi, je pense pas que ça nécessairement que ça veut dire que tu es un bon gars, puis que tu es facile à jouer contre, à affronter. Puis,
0: donc, pas de connotation négative, même si on a plusieurs joueurs non. qui pourraient mettre la main sur ce trophée-là.
4: Non, moi, je pense que c'est pas... S'il y en a un, par exemple, dans la Ligue qui l'aurait mérité, moi, c'est Troy Terry avec les Ducks. Il a donné une mise en échec dans toute la saison.
0: Oui, effectivement. Ça aurait été un bon choix, Terry.
5: Oui, mais tu sais, quand même, faut faire attention. Il faut pas nécessairement dire immédiatement que le Lady Bing rime avec soft, là. Tu sais, là, qui touche pas à personne nécessairement. C'est pas ça. Tu sais, c'est pas censé être ça. Plusieurs le pensent, mais c'est pas censé être ça. Théoriquement, la définition du Lady Bing, c'est le meilleur rapport au niveau, tu sais, performance sur la glace et minutes de pénalité, la façon qu'on est discipliné, qu'on respecte la game, qu'on est un gentilhomme. C'est un peu le même. Là,
0: qu'on est agréable à côtoyer.
5: Ouais, c'est ça.
0: C'est un peu ça, tu chiales pas, exact. T'es pas baveux. Mais moi, je veux vous poser la question. Là. Moi, évidemment, je suis un partisan du Canadien, je les aime toutes. J'aime toute la gang. Mais mettons, là, je suis un partisan des Leafs ou je suis un partisan des Bruins, peu importe. Puis je regarde les joueurs du Canadien. Qui jaillit réellement au sein de la formation du Canadien de Montréal?
5: Ben non, c'est ton club, là. Tu bois la potion magique à tous les matins. C'est sûr que t'ailleras pas par
0: ça. Non, mais c'est ça, je te dis. Ben si non, je me mets dans la peau d'un partisan adverse, quels sont les joueurs détestables au sein de la formation du CH?
3: Ben t'es haï parce qu'ils sont bons. T'sais, okay, Lane Hudson, tu l'haïs parce qu'il est bon.
0: Mais moi, je veux pas des joueurs que t'haïs parce qu'ils sont bons. Ça, c'est un autre dossier. Moi, je veux des joueurs que t'haïs parce qu'ils sont pas fins.
3: Josh Anderson,
4: de temps en temps, okay. Quand ça y tente, là, après les coups de sifflet, ça en est un, ça me demanderait, il peut donner un petit coup de bâton, un petit coup de poing, okay. Il peut donner une bonne mise en échec.
0: Après ça, Slavkovski, on peut-tu dire un petit peu? Jack High, il joue pas vraiment.
5: Gallagher, c'est fini.
0: Ouais. Gallagher, c'est fini.
3: Paul Duc a commencé un petit peu à se forger une réputation.
0: C'est juste moi, j'ai peur, parce qu'on le dit souvent, là. Chris Chelios, là, il était bon parce que c'était un chien sale. Là. Non, mais demandez, là, il faut...
5: Chris Pronger, Chris Pronger.
4: Claude Lemieux.
5: Claude Lemieux.
4: C'était pas facile à jouer contre Claude Lemieux, là.
0: Mais Alain, tu peux pas gagner la Coupe Stanley si t'as 20 servants de messe, là. Non, mais c'est vrai,
5: t'as
0: là.
5: Un excellent
0: non,
5: mais, point.
4: Oui, c'est vrai, mais je pense pas que... Tu sais, regarde Suzuki, moi, je pense que c'est un gars, c'est peut-être pas un gars... il est peut-être pas une face de tueur, mais c'est un gars, il s'en laisse pas imposer sur la glace, puis quand il se fait frapper, il réplique, puis il est pas... Fait que, tu sais, ça dépend ce qu'on entend, ça prend-tu quelqu'un absolument avec une baboune, là, puis qui... ou ça prend quelqu'un qui s'en laisse pas imposer, s'en laisse pas piler ses pieds, mais qui est pas nécessairement un gars qui va, tu sais... On parlait de Claude Lemieux ou de Chelios, là, avec des coups de bâton, puis des 6 pouces, puis des plaquages par derrière, puis... T'sais, c'est peut-être pas nécessairement ça non plus, mais ça veut pas dire que tu te laisses piler ses pieds. Là.
0: Ah, ouais. C'est sûr.
5: Moi, là, puis parmi les chantiers de Kent Hughes, c'est normal, on va toujours parler du joueur de centre. Puis on va parler sûrement du défenseur à droite, parce qu'on va en avoir besoin encore. T'sais, c'est tout le temps une denrée rare, puis on a joué toute l'année avec deux droitiers. Mais à part ça, là, parmi les autres choses que moi je tente d'améliorer, absolument, c'est d'amener une identité plus propre, ben en fait, plus papier sablé au quatrième trio. Parce qu'au moment où, entre autres, on a rappelé Samuel Blais au cours de l'année, le Canadien, à ce moment-là, jouait du très, très gros hockey parce que, entre autres, on avait une identité avec le quatrième trio. On brassait la soupe, puis on était dur à affronter. Le quatrième trio, ça ne peut pas être tout le temps les gars laissés pour compte parce que là, on n'a pas de place dans le top 9. On les confine sur le quatrième trio, puis de temps en temps, un de ceux-là va jouer en infériorité numérique. Un quatrième trio steady, qui est là tous les soirs, puis qui dérange l'adversaire, comme les Hurricanes le font,
0: exact.
5: Comme les Golden Knights le font, c'est des acteurs du quatrième trio, puis ils ont une importance à remplir. Le Canadien, cette année, par moment, c'était les portes tournantes sur le quatrième trio, parce que c'était des gars qui n'avaient pas vraiment une identité claire dans la formation.
0: Ouais.
5: Moi, ça, j'aimerais qu'on améliore la situation. Si on est capable d'amener un A.J. Greer, par exemple, catégorisé quatrième trio, et c'est exactement ce pourquoi il est engagé. Il va amener de la physicalité sur la quatrième ligne. Tu n'en demanderas pas plus que ça, mais le 7, 8, 9 minutes qu'il va te donner, il va être constant dans l'identité qu'il apporte.
0: Exactement. Tu sais, je précise ma pensée, là. Je suis très content que les joueurs du Canadien, on sent l'harmonie. On sent que c'est un groupe qui s'aime, un groupe qui pousse dans la bonne direction. Mais une fois de temps en temps, je joue du hockey un peu plus sale et non juste se fier sur la vitesse et le talent. Je pense que ça peut clairement aider à gagner des matchs de hockey. Très bon, Alain. On se parle demain matin, même heure.
4: Salut, bonne journée tout le monde.
5: Salut, Alain.
0: Prenons 30 secondes. On en parlait pendant la pause parce que tu as amené un point vraiment intéressant sur Matthews et la pression. Puis tu le disais, là. Oui, OK, Matthews, pendant ce temps-là, qui regarde Marner, puis pendant qu'il regarde Marner, potentiellement gagner une coupe, gagner le Conn Smythe. Mais en plus, à travers ça, il est en convalescence, là.
5: Ben là, c'est ça, là. Il est deux pieds sur le pouf à guérir son genou, là. Puis là, là, il doit réfléchir. Là, l'hamster se promène dans le coco, là. Il regarde du hockey un peu, là, puis la zapette, là, puis... Là, il voit Mitch Marner performer, là, le même Marner à qui on reprochait tous les maux à Toronto. Il s'en va là-bas, il domine, il va gagner le Conn Smythe, la Coupe Stanley, faire le party à Toronto. Puis là, Matthews, après ça, il se dit « Ouais, mais là, après ça, moi, je m'en restais là. Nouvelle organisation, je sais pas c'est qui va me diriger. » Là, j'ai une bibitte de statistiques avancées comme DG. Matt Sundin, c'est quoi le rôle? Es-tu président des opérations hockey? On sait pas. Il me parle de temps en temps. Ouais, c'est une légende de l'équipe. C'est quoi la direction du club? Je suis encore le joueur de premier plan ou tranquillement me faire tasser par Gavin McKenna qui s'en vient? C'est lui le prochain joueur franchise ou c'est encore autour de moi qu'on va essayer de gagner une coupe dans les 10 prochaines années?
0: Ouais, pis...
5: Moi, être à sa place, là, je me pose toutes ces questions-là. Mmh. Puis au bout de la ligne, je me dis peut-être, ouais... Ben, Colin, je veux-tu m'imposer cette pression-là l'année prochaine ou je considère aller jouer?
0: Ben, puis cette pression-là, probablement que les partisans vont se dire « Aha! On a trouvé le réel coupable!
3: Ben » oui.
0: C'était pas Marner, parce que Marner performe. C'est Matthews. Il va peut-être être pointé du doigt à cause de ça. En ce moment, ça y tourne dans sa tête pendant qu'il est plus ou moins capable de se déplacer convenablement parce qu'il s'est fait frapper au genou alors que ses coéquipiers ne sont pas venus le défendre.
3: C'est ça.
0: Ça doit être un monde de pensées présentement qui se bouscule dans ses deux oreilles.
3: Personne n'est venu le défendre quand il s'est fait arracher le genou. Puis après ça, lui, il est supposé être le gars qui va sortir la franchise de sa mauvaise saison puis qui va être le sauveur puis qui va avoir toute la pression, alors que cette année, quand il était à son plus bas, ben, il y avait personne qui était là pour le défendre.
5: Ouais, tu sais, c'est une sérieuse blessure, là. Comment est-ce qu'il va être en début de saison, Matthews? Il va être rouillé un petit peu, d'après moi. Là. Ouais, il va être remis, il va jouer, là. Mais ça reste une blessure sérieuse.
3: Une blessure au pluriel. Là. L'an passé aussi, il avait été en Allemagne pour les traitements. Ça... C'est pas juste un bobo dans le cas de Matthews.
0: Et il va avoir de la pression. Là.
3: Énormément
0: de pression. C'est sûr, surtout si Marner a gagné la coupe. Ça va être bon. Moi, j'ai hâte que ça recommence. OK, on va aller à la pause. Autre côté, c'était le mythique Grand Prix de Monaco en fin de semaine. Et honnêtement, ça a brassé pas mal. On en parle avec Jean-Max, sans souci.
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0: Du podcast L'épingle de la commission athlétique, on l'accueille avec nous en studio, Jean-Max Sans Souci. Salut Jean-Max.
5: Salut mon Jean-Max.
1: Les boys, comment ça va ce matin?
0: Bien, bien, honnêtement, bien. C'était pas un grand prix endormant finalement à Monaco. Ça a brassé, puis pas à peu près en fin de semaine. Commençons par le commencement. C'est Kimi Antonelli qui remporte sa 5e victoire de suite. Bon, ça, la logique a été respectée. C'est qualifié premier, termine premier. Mais ça n'a pas été une promenade dans le parc comme c'est le cas habituellement.
1: Non, absolument pas. Écoute, superbe qualif le samedi. Hein, c'est beaucoup de gens disent que c'est pas le meilleur Grand Prix, c'est vrai. Mais c'est tellement épique le samedi que tu le gardes à tout jamais. Puis on se pose même plus la question. Antonelli sublime. Il se passe pas trop grand-chose jusqu'au 60e tour où Stroll rentre dans le mur, le meilleur ami de Gilbert.
0: Ouais.
1: Et après
0: mais c'était
1: ça,
0: pas de sa faute à sa défense.
1: Il y a une genre de patch d'asphalte qui levait. Il a fait comme plus chaud qu'à l'habitude. Et là, on voit vraiment sur le pneu avant gauche là, les marbles, ce qu'on appelle les espèces de petits déchets d'asphalte, si on veut, tout collé sur la roue. Aucune adhérence, rentre dans le mur. Et Charles Leclerc fait la même chose. Donc, ça en suit des drapeaux rouges, des safety cars.
5: Il a blâmé ses freins, par contre, Leclerc, après la course.
1: Il a dit que 3 des 4 freins ne fonctionnaient pas. Et là, le fournisseur Brembo s'en est mêlé. Il a dit, non, nos freins, ça fait longtemps qu'on travaille avec vous. Ça fonctionne. Faut pas tirer de conclusion hâtive, blablabla. On va le voir dans le data bientôt. Là.
5: Il était vraiment pas content. Hein?
1: Non.
5: Ça vient le toucher directement au cœur. C'était le même principe pour Jacques Villeneuve quand il venait courir à Montréal. Il arrivait toutes sortes de mésaventures. Mais Charles Leclerc, c'est la même chose chez lui à Monaco.
0: Il a fini. C'est arrivé plus régulièrement qu'il n'a pas fini la course que qu'il l'a fini à
5: exact.
0: Monaco.
5: Même affaire pour Jacques. Jacques,
1: c'est
5: la même chose.
1: C'est incroyable. Il y a une malédiction à Montréal, ouais. Jacques. Mais on en a parlé vendredi. C'est comme. Il y a eu comme 3-4 pôles, Charles, puis il n'a jamais pu gagner plus qu'une fois.
0: Parce que c'était un podium en fin de semaine.
1: Ouais, c'était du podium au mur. Et il était en beau fusil. Il a effectivement blâmé. Il a dit, là, c'est pas vrai que je vais prendre la de faute, les freins, les ci, les ça. Bref, fort dommage.
0: Mais ça reste que c'est inacceptable qu'une patch d'asphalte relève. Là. Je veux dire, c'est quand même... On parle d'un Grand Prix hyper sinueux. C'est vraiment pas évident à négocier. Puis là, c'est en plus, les conditions sont... On parle pas de pluie ici, là. Mm-hmm. C'est un Grand Prix qui est mythique. Il faudrait peut-être faire en sorte que ça arrive plus.
1: Je suis vraiment d'accord avec toi. T'sais, que le résultat d'une course soit décidé un peu entre guillemets à cause que l'asphalte a levé, ça nous rappelle Vegas là, avec le canal et Carlos Sainz qui...
5: La bouche d'égout.
1: Se fait démolir son plancher. C'est incroyable.
0: C'est incroyable. Ça l'a amené un drapeau rouge qui a même amené un deuxième départ.
1: Oui.
0: Et ça, c'est le fun parce que on l'avait dit, on en a parlé ensemble vendredi. Les Mercedes, c'est pas nécessairement la voiture la plus performante sur les départs. Les Ferrari sont solides. Et là, on s'est retrouvé parce qu'au premier départ, Verstappen, son char a explosé. Là, sans évidemment figurer. Là. Il s'est retrouvé qu'il n'y a pas vraiment de compétition pour Antonelli qui a maintenu sa première place. Mais lors du deuxième départ, Hamilton était là. Puis
1: oui,
0: lui, il avait une chance d'aller le chercher, Antonelli. Là.
1: Et lui, il a 7 trophées, là, Lewis, je pense que on sait. Puis la Ferrari est performante. Puis là, tu vois le petit poulain. Puis là, t'es comme, hey, c'est Lewis en arrière. Pour un deuxième départ à Monaco, c'est incroyable. Et c'est là qu'il faut souligner qu'Antonelli a été top. T'sais. Sur 2 départs, plus une reprise de voiture de sécurité, a fait 0 erreur au redépart, si on veut. Puis il a été classe. Il a fait. C'était masterclass de Kimi Antonelli. 5e victoire à 19 ans.
5: Très impressionnant.
1: Écoute.
5: Alors, puis le panache avec lequel il court, c'est très impressionnant. Puis je trouvais que la comparaison avec Ayrton Senna est très, très bonne. Premièrement, Ayrton Senna est arrivé, puis il a fracassé des records rapidement en F1. Puis l'autre élément, c'est qu'il a peur de rien. Puis la domination d'Antonelli hier par moment à Monaco était franchement impressionnante. Lui, là, c'était le gaz au fond, l'avance considérable. Il prenait une seconde et demie, 2 secondes sur de bonnes voitures par tour derrière lui.
1: Au troisième tour, je pense qu'il était déjà à 3,9 secondes de Lewis. Au 20e, il était à 11,4 secondes. Je veux dire, c'est son style de conduite. Il est comme un peu à la Charles Leclerc. On dit, il danse dans les coins en voulant dire, il va vraiment jusqu'à la limite, quitte à ce que l'arrière bouge un peu plus. C'est ça son style. Puis, c'est pas le style à Russell. On pourra en reparler un jour, là. Mais je pense que c'est pour ça, entre autres, qu'il démolit Russell à cause de la voiture actuelle est, comment dire, peut-être qu'il préfère les réglages de la voiture en ce moment. Puis George se dit, j'en ai pas de réponse. Je sais pas quoi vous dire, les gars.
0: Ouais, mais ça reste un concours de circonstances, mais c'est un deuxième Grand Prix de suite que Russell est exclu du top 10, là.
1: Ah oui, ça fait, c'est zéro point.
5: Ben ça, ça fait mal.
0: Deux Grands Prix en ligne, là.
5: Non, mais c'est parce ça fait mal. Antonelli a pris plus de 20 points de distance en deux Grands Prix sur George Russell. C'est
1: oui.
5: énorme.
1: Ben oui, c'est 25-25. C'est là, il est à 66 points de Lewis Hamilton, qui est maintenant le deuxième meneur. Greg sera content de voir que son Lewis n'est pas trop loin, mais je pense que l'avance était surmontable.
0: Ah, moi aussi, je pense qu'Antonelli a les deux mains sur le championnat. Ça, c'est une évidence. Mais honnêtement, ça a été un Grand Prix qui a été marqué par plusieurs pénalités.
1: Ouais.
0: Des 5 secondes ici, des 5 secondes là. Lewis Hamilton, enfin Renard, a réussi à écouler sa punition sans que ça lui fasse mal et qu'il perde de position. Mais ça n'a pas été le cas de tout le monde. C'est Gasly, je pense, qui a retrouvé de 3e à 7e. Puis Russell a été évincé. Puis tout le monde s'est un peu promené. C'est quand je disais que c'était un Grand Prix rocambolesque, c'en est un autre bon exemple. Là.
1: Ben, c'est dommage pour Gasly parce qu'il aurait été sur le podium. Il était vraiment, vraiment pas content. Il dit, ça fait 10 ans que je travaille pour ça, puis à cause des stupides pénalités. En gros, ce qui arrive, c'est que l'épui à Monaco, c'est pas juste une ligne droite. Tu vires 2-3 fois, puis la vitesse moyenne est prise à plusieurs moments durant ton chemin dans le puits par des transpondeurs. Et ils font comme une moyenne de ça. Puis vu que tu tournes comme 3 fois sec, c'est comme si tu coupais un peu la ligne et donc tu diminues le temps que ça aurait dû prendre entre les transpondeurs. Bref.
0: Donc ça augmente ta vitesse.
1: Ça augmente ta vitesse. Et donc il y en a 5 sur 6 pilotes qui ont été pris à 60.1. km/h et la limite, c'est 60. Fait que là, t'as Gasly qui est en maudit. T'as Hülkenberg qui rentre dans Sainz. Donc, au lieu d'avoir un point, est éjecté des 10 points. Perez rentre en 10e pour avoir le premier point de Cadillac. Mais non, il se place tout croche à la ligne de départ, Big. Ça fait juste 20 ans que tu fais ça. Ça, j'en reviens pas. Donc, il est éjecté des points. Et c'est notre chum, Fernand Alonso.
5: Ben oui, Fernand.
1: Il va faire un point juste pour Gilbert.
0: Gilbert va être content.
5: Ben oui. Est-ce que ce sera le seul point d'Aston Martin cette année?
1: On peut dire que oui. Aye, mais tu vois, un top 10 d'Alonso, on avait jasé peut-être un petit peu. On était comme, ouais, peut-être. Finalement, c'est arrivé. Mais c'est ça, la course. Hein.
0: Ouais. OK, très bon. Merci beaucoup, Jean-Max. Excellent Grand Prix, excellent résumé. Ça aurait été un Monaco le fun cette saison. On espère que ça sera comme
5: là,
0: ça.
5: Là, on s'en va où? Je sais qu'on a réalisé.
1: Barcelone.
5: En Barcelone.
1: Okay. Premier pit stop en Espagne. Et puis, on y retourne pour le premier Grand Prix à Madrid en septembre.
0: Ah ouais,
1: un circuit de route.
0: Je pense qu'il y avait une volonté maintenant à F1 de les faire de façon géographique.
1: Ben, c'est qu'il y a une longue pause de toute façon en été.
0: Ouais.
1: Ah, okay. De 3 semaines au moins. Mais là, tu vois, on a switché Monaco et Montréal justement pour faire ça. Là. Donc là, la saison de l'Europe commence. Okay. Il va y avoir Spa, il va y avoir l'Autriche, il va y avoir.
5: Je change de sujet, mais ça concerne Monaco. Là. Les images des yachts.
1: Oui.
5: Stationné dans la baie à Monaco.
0: Il y en a un peu un autre.
5: Sachez que avoir une des places de prédilection pour le week-end à Monaco, ça coûtait 150 000 bidous.
0: Et ça, c'est juste pour le parking.
5: Ouais, pour le parking.
1: parking.
5: Puis là, il y en a un yacht qui valait à peu près 50 millions qui s'est stationné et il y avait une Bugatti Chiron.
1: Oui, ça, c'est fou.
5: Sur le bateau, là, en exposition. En voulant dire, regardez. Je vous présente mon bateau. Ça vaut 50 millions.
0: Et voici mon char.
5: Ben ça, c'est mon char de plaisance. C'est malheureux, là. Je peux pas le débarquer ici, mais au moins, vous allez pouvoir le voir.
1: Ah t'sais. Oui, mais parce que pour aller sur mon yacht, j'ai pris un hélicoptère qui est stationné sur le top de mon bateau à côté de mon gros char.
0: Ah, mon incroyable. Dieu, c'est incroyable.
5: Non, mais c'est, ça pue le cash là-bas.
1: Hey, ça me coûte 15$ de parking venir à Montréal, puis je suis en beau fusil. T'es à 150 000
0: ah, c'est juste 4-0 de plus, rien là.
5: Hey, on m'a raconté une anecdote parlant de stationnement, de parking. Un joueur du Canadien, que je nommerai pas, dans les dernières années, que lui, il se balançait des parkings, il se stationnait partout ce qu'il voulait, puis il collectionnait les tickets de stationnement.
0: On parle de centaines.
5: De centaines!
0: Ah. Oui, centaines de billets de stationnement.
5: Exact. Pas grave. On va être capable de payer.
0: Ça va être capable de payer, c'est ça. Ça devrait être un problème bientôt. Mais bon. Merci Jean-Max. On se reparle bientôt. OK, yes. On va aller à la pause de l'autre côté. Matthew Knies a passé une couple de secondes d'être échangé aux Canadiens de Montréal. Pas de bon sens. On en parle en 2 minutes.
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0: Oh, elle aura fait couler beaucoup d'encre, cette fameuse transaction avortée de Kent Hughes à la date limite. Mais là, on en sait un peu plus selon les dernières rumeurs, ce qui sort un peu partout. Ça aurait été bel et bien pour Matthew Knies. En échange, Alexander Zarovski, deux choix de premier tour et un espoir. Et là, même dans les dernières heures, on avance que cet espoir-là aurait été potentiellement Bryce Pickford. Commencez par ça. L'auriez-vous fait, Tony?
5: Ben oui, absolument que je l'aurais fait. Sans aucune hésitation.
3: Hey, ça aurait été... Oui, ça aurait été un vol. Sérieux, là? Moi, j'irais jusqu'à dire ça.
5: Ben, c'est dur de dire d'un vol quand tu parles que tu donnes quatre morceaux, deux espoirs intéressants, puis deux choix de premier tour que t'as aucune idée ce qu'ils vont devenir. Tu peux pas dire que c'est un vol maintenant. Est-ce que Matthew Knies aurait aidé dans l'immédiat le Canadien de Montréal? Définitivement.
0: Non, mais ça, c'est une évidence.
5: Ça, c'est sûr. Puis un jeune joueur qui n'a pas encore atteint son apogée, signé à long terme, ça a une valeur ajoutée. Puis je comprends pourquoi Kent Hughes a tenté d'aller là. Même si Knies est un allié, il compte quand même des besoins, point de vue papier sablé, que le Canadien n'a pas dans son top 9. Ça, c'est évident. Alors, je sais, on a encore un besoin au centre qui n'est pas comblé, mais Matthew Knies aurait amené quelque chose de très différent à cette formation-là.
3: Slav sur un trio, Knies sur l'autre, là, pendant des années, t'es en business, là.
0: Ah, puis c'est... En plus, c'est un joueur qui est pas de l'autre côté. Là.
3: C'est ça.
0: C'est un joueur de plus que t'ajoutes à ton équipe, mais que t'enlèves aux Maple Leafs de Toronto. Là.
3: À quoi il pensait?
0: Je sais pas honnêtement, les Maple Leafs, Brad True Living, à quoi il pensait. S'il y a quelque chose d'impressionnant dans « OK, Kent Hughes a réussi à boucler une transaction avec son rival direct. » Je comprends que les Leafs sont plus nécessairement à la même place que Montréal en termes de cycle. Mais ça reste quand même que pendant les prochaines années, la prochaine décennie, c'est Matthew Knies qui serait venu leur enfoncer ça dans la gorge à plusieurs occasions par année.
3: Puis on s'entend, les Leafs, c'est pas la première fois, ou ben en fait, c'est pas arrivé, mais ça leur est arrivé plusieurs fois de se planter avec des transactions intra-division. Là.
0: Kessel.
5: Juste avec Boston.
3: Juste avec Boston. Raycroft, Rask, ouais, Brandon aussi. Carlo dans la dernière année. C'est quoi? Ils apprennent pas de leurs erreurs.
0: Le regarder la année, Fraser Minton.
3: Mais oui. Mais ouais. Ils sont chanceux que cette transaction-là soit arrivée deux minutes trop tard.
0: Une minute trop tard.
5: Kent Hughes est intelligent parce qu'il a flairé la bonne affaire au sein d'une organisation dysfonctionnelle que rien n'allait. Il a certainement senti que quelque chose clochait dans l'organisation des Maple Leafs, puis il a vu peut-être une opportunité d'aller leur soutirer un poisson intéressant à Matthew Knies. Et replaçons-nous dans le contexte, là. À la date limite des transactions, les Leafs ont cherché à la dernière minute à libérer du salaire, libérer des joueurs. Ils ont échangé Scott Laughton et Bobby McMahon à rabais. À l'heure limite de la des transactions, on pensait avoir beaucoup plus pour les deux joueurs. Finalement, les offres n'étaient pas là. Puis on a voulu passer cette transaction majeure avec le Canadien, puis on a dépassé l'heure limite. Alors, je comprends Kent Hughes avoir été fâché, parce que ça, c'est une transaction qui se travaillait dans les semaines précédentes. On a certainement mis beaucoup de temps à agencer ça, puis à négocier, puis à changer les éléments de la transaction. Probablement que Kent Hughes avait établi sa limite, puis à un moment donné, les Leafs sont arrivés, ils disent « OK, on va faire la transaction ». Mais tout ça, après avoir sorti Laughton, puis après avoir sorti McMahon, on est arrivé sur la transaction du Canadien, et celle-là n'a pas passé.
0: Mais c'est majeur, là, comme différence, là. Hey, on parle que l'histoire a été altérée du Canadien de Montréal. Le Matthew Knies, ça court pas les rues, là. Ouais. Et c'est exactement ce qu'on a besoin. On se serait pas fait brasser comme... Ben, je te dis pas qu'on aurait gagné contre les Hurricanes, là. Mais on aurait clairement mieux paru si Matthew Knies avait été dans nos rangs, ça c'est sûr, là. Parce qu'en plus que non seulement tu rentres Matthew Knies, tu sauras rien du noyau actuel, là.
3: Exact.
0: C'est ça qui est intéressant.
3: Et tu te retrouves avec un premier trio puis un deuxième trio beaucoup plus équilibré. T'sais, je sais pas comment les combinaisons auraient été faites, mais à la place d'avoir Ivan Demidov avec Jake Evans et Alex Newhook, ben Demidov, là, il a la chance de jouer avec un autre joueur de premier plan, donc ça enlève un petit peu de charge sur le premier trio qui est plus reposé, que les jambes plus fraîches pour le reste des séries. Ça aurait complètement changé la donne cette année et l'an prochain. Puis à moyen long terme aussi, là, Matthew Knies est signé en plein dans la fenêtre du Canadien.
0: 5 ans à 7,75 millions encore pour l'attaquant de 23 ans. Croyez-vous que ces négociations-là peuvent reprendre cet été?
5: Impossible. Non. Impossible. Moi, je suis Kent Hughes. Je fais un appel de courtoisie. J'appelle John Chaika. Hey John, voici ce que j'avais sur la table à la date limite. On a raté notre coup d'une minute. Est-ce que vous êtes prêts à revoir le deal? Si je suis Toronto, moi, je refuse catégoriquement d'y aller là. Premièrement, là, ça a été étalé sur la place publique. Tu veux pas perdre la face encore plus avec une transaction comme celle-là. Matthew Nyes, d'une certaine façon, là, son nom est galvaudé un peu partout, est étrangisé à Montréal. Moi, je serais extrêmement surpris qu'on soit prêt à revisiter la transaction. C'est une nouvelle organisation maintenant. Ils ont tout à gagner à garder, je pense, Matthew Nyes dans leur organisation pour qu'il fasse partie de leur noyau.
0: Mais les ponts sont pas brûlés. Parce qu'au final, tu sais, je comprends que le nom de Zarafsky circule un peu plus, mais on parle d'un espoir qui est en Russie. C'est pas la même chose qu'un joueur qui est actif avec ton équipe. Parce que Matthew Nyes, lui, peut passer par-dessus ça en sachant que mon équipe cherchait à m'échanger il y a quelques mois à peine.
3: Parce que ça fait plusieurs mois qu'il y a des rumeurs avec Matthew Nyes. C'est sorti en fin de semaine ou vendredi, mais on s'entend que ça fait depuis le lendemain de la date limite des échanges que ce nom a commencé à circuler. Et on dirait pas qu'il y a personne à Toronto qui a essayé de jouer au rôle de pompier, là. Éteindre les feux, t'sais, faire comprendre non, Matthew Nyes, on n'est pas intéressé à l'échanger ou quoi que ce soit. Si moi je suis lui, c'est pas super rassurant non plus, là, t'sais. Y a-tu vraiment l'impression que l'équipe le veut? Pas si clair que ça.
5: Mais là, on part vraiment avec une nouvelle organisation. Oui. Ça va faire partie certainement des choses qu'ils devront essayer de régler pendant la saison morte. Mais il y a une autre chose que moi, je suis pas capable de saisir dans cette transaction-là qui visiblement a avorté à la toute dernière minute. C'est comment on aurait fait pour rentrer le salaire de Matthew Nyes sous la masse salariale du Canadien.
0: Il y avait une autre transaction pour Patrick Laine, c'est sûr.
5: Oui, mais si celle-là a passé trop tard, l'autre aussi.
0: Moi, je pense que c'est ce qui explique... Non, mais ça arrive souvent, les transactions conditionnelles. Là. Moi, je pense que c'est ce qui explique le 45 minutes entre la fin et le fameux point de presse de Kent Hughes. D'après moi, on était au téléphone avec la Ligue nationale de hockey pour dire, écoute, je dis n'importe quoi, là. Admettons que c'était Laine pour Ristolainen à Philadelphie, mais que c'était un choix de deuxième tour que le Canadien devait donner aux Flyers. Je sais pas l'information, je le répète, ce n'est qu'un exemple. Ben, le Kent Hughes appelle la Ligue nationale de hockey, la transaction était conditionnelle à, je donnerais pas un choix de deuxième tour pour faire cette transaction-là si je suis pas pour si c'est pas un avantage pour moi de me soulager la masse salariale, tu sais. Fait que, d'après moi, c'est ça, ce jeu-là de coulisses qui a eu lieu. Vous faites pas passer une transaction, vous faites pas passer les deux, parce que moi, je faisais ce mouvement-là dans le but d'abaisser ma masse pour pouvoir rentrer Matthew Nyes à ce moment-là. Moi,
3: c'est peut-être pour ça qu'il était encore plus frustré aussi d'avoir travaillé aussi fort pour deux transactions.
0: Exact. Mais moi, je pense que c'est ce qui est arrivé, là.
3: Parce qu'il a dit à son bilan de fin de saison que ce dossier-là était pas mort nécessairement, mais on s'entend que ça va en prendre beaucoup, là.
0: T'sais, mais par contre,
3: toute la réception sur la place publique dans les derniers jours... Chaika est pas épais non plus.
0: C'est sûr, mais il y a un point par contre là-dedans qui est intéressant. Kent Hughes n'a pas peur de swinguer pour la clôture.
3: Parce qu'il a dit au bilan, il est pas all-in. Une transaction comme ça, t'es pas loin d'être all-in. Tu sacrifies ton futur à long terme, tes choix de premier tour, un des meilleurs espoirs de l'organisation. Ça veut dire que tu mets un petit peu de côté le long terme puis que tu focuses sur maintenant, même si Matthew Nyes, il cadre quand même, on s'entend, dans la fenêtre du Canadien parce qu'il est jeune.
0: Ça reste un autre morceau que tu rentres dans ton équipe. Après ça, il t'en reste plus tant que ça à rentrer. Là.
3: Mais non.
0: Surtout si Michael Hage, en retournant au Michigan, joue à la position de centre puis que t'as acquis un ailier de deuxième trio, ben là, ton top 6 est pas mal plein. Sur ton troisième trio, on a vu de belles choses d'un Zachary Bolduc, d'un Alex Newhook, d'un Jake Evans. Fait que tu sais, tranquillement, les morceaux commencent à se placer à leur place. Fait que c'est pour ça que tu te dis, est-ce que je vais avoir vraiment besoin de deux sélections de premier tour qui devraient, si tout se passe bien, être dans les environs de 25 à 32 pour les prochaines années? Bryce Pickford, autant de buts est-ce qu'il a marqué cette saison? Va-t-il être capable de répéter ça dans la Ligue américaine? Est-ce qu'on n'est pas mieux de l'échanger alors que sa valeur était maximale? Tu sais, je pense que c'est un peu ça le calcul comptable de Kent Hughes. Puis évidemment, il y a Zarafsky à travers ça, mais faut payer un peu pour recevoir.
5: Je comprends les espoirs, là, mais il y a un risque aussi à tomber en amour trop avec des espoirs qui n'ont jamais joué dans la Ligue nationale aussi. Là. Donc, faut faire attention. Moi, ce qui me dépasse dans le scénario de Nyes, c'est que les Leafs étaient prêts à échanger Matthew Nyes, 23 ans, 5 ans sous contrat encore, avec une identité propre à lui, de robustesse qui est pas facile à trouver dans la Ligue nationale. Ils étaient prêts à l'échanger dans la même division, l'avoir d'en face pour minimum 5 ans en ne prenant personne de la formation actuelle du Canadien. Moi, ça me surprend énormément qu'on était prêt à y aller vraiment à une transaction espoir et choix repêchage pour un gars établi dans la Ligue depuis 2 ans. qui n'est même pas proche d'avoir atteint son apogée. Alors pour moi, c'est une évidence que je fais cette transaction-là, mais convaincu que John Chayka n'ira pas dans cette direction-là à nouveau.
0: Tu sais, parfois on est sauvé là, par des trucs extérieurs. Là. Je me souviens la fameuse transaction de Vincent Lecavalier qu'on a souvent parlé, qui a avorté parce que la Ligue nationale s'en est mêlée disant que ça ferait couler le Lightning, que le Canadien échange Carey Price et compagnie. Ou bien l'offre que Marc Bergevin a fait à Milan Lucic, on voulait dérouler le tapis rouge pour venir jouer à Montréal et finalement il avait opté pour moins d'argent pour aller du côté d'Edmonton. Il y a ce genre de situation-là que après coup, tu te dis « Ouf! » L'échappée belle. Ben peut-être que les Maple Leafs et Brad Living, on le saura bien plus tôt que tard, là. Peut-être qu'ils l'ont échappé belle avec cette fameuse transaction-là.
3: Mais qui a coulé l'information, selon vous? C'est ça qui est intéressant aussi de savoir. T'sais, qui cherche à gagner de cette situation-là? Est-ce que c'est vraiment le Canadien? C'est-tu John Chayka? Je le sais pas. C'est qu'il y a clairement une raison de pourquoi ça sort maintenant.
0: C'est pas le genre à Kent Hughes de sortir le retour. Il n'y a rien à gagner que de mentionner que Zarofsky et Pickford étaient des espoirs qu'ils, à moins qu'ils se disent, il y a des bonnes chances que j'y repasse tantôt. Parce que son magasinage n'est pas terminé. Exact. Et c'est deux morceaux qu'il a identifiés comme étant des joueurs avec une grosse valeur qu'il pourrait passer. Mais si c'est pas ça, je vois pas pourquoi est-ce que le Canadien... Tu sais, le nom de Mathieu Nice, tu l'as dit tantôt, Ali, ça fait 3 mois là, qu'il est associé au Canadien après la date limite. Là. Mm-hmm. Tout le monde le savait. Là, que
3: c'est rien de nouveau.
0: C'est rien de nouveau.
3: C'est là. Le retour qui...
0: Exact. Je sais pas. Ouais. J'ai hâte de voir. Mais en tout cas, ça prouve que le directeur général va nous tenir réveillés cet été puis on va avoir un... Je suis convaincu, moi.
5: Des semaines de fun parce c'est que sûr, on sait que le DG va être actif.
0: C'est sûr.
5: C'est une certitude. Il va améliorer la situation puis... Il est en bonne disposition pour le faire. Il y a presque tous ses choix repêchage. Il y a un pipeline assez bien nanti, point de vue espoir. Tu sais, Bryce Pickford, c'était très impressionnant, puis j'enlève absolument rien à ce que le kid a fait à Medicine Hat cette année. Mais froidement, là, il va tasser qui sur le power play du Canadien dans les 3 prochaines années?
3: Personne.
5: C'est sûr qu'il est disponible à voie de transaction. C'est sûr et certain. Comprends qu'il est droitier, mais c'est un défenseur purement offensif. C'est impressionnant, mais c'est ça, c'est impressionnant pour d'autres clubs aussi. Alors, t'as pas le choix d'y réfléchir. Il tassera personne sur l'avantage numérique. Quand à long terme, tu t'es engagé avec Hudson, Matheson et Dobson, il tassera pas personne là. Alors, t'es aussi bien de considérer de l'échanger. Puis qu'est-ce qui vous dit que Pickford va arriver l'an prochain à Laval avec des professionnels puis connaître les mêmes succès que dans les rangs juniors? Et oubliez pas, dans la WHL, ils ont perdu beaucoup de plumes l'année passée. Point de vue calibre de jeu, beaucoup d'espoirs ont quitté les rangs collégiaux américains. Moi, je pense que c'est une ligue qui a perdu de son lustre un petit peu, point de vue calibre, et Pickford en a profité. C'est impressionnant ce qu'il a fait, j'enlève absolument rien, mais moi, je modère mes espoirs sur un gars qu'on a réclamé sa 2e année d'éligibilité, qui a très bien performé depuis 2 ans, mais de là à dire que lui, il va arriver l'année prochaine, puis whoop, là, il va se ramasser dans la Ligue nationale, puis il va produire sur un avantage numérique.
0: Ouais.
5: Moi, je serais très, très prudent à ce niveau-là.
0: J'élargis ton point pour Zarofsky.
3: Ben oui, c'est ce que j'allais dire.
0: Okay, ben on s'en va à la même place. Ouais. Zarofsky va tasser qui sur le top 6? Parce que le Canadien de Montréal a déjà en place Suzuki, Caulfield, Slavkovski et Demidov. Tout le monde le sait que le Canadien veut mettre la main sur un centre de 2e trio. Là, on réalise que ça pourrait aussi potentiellement être un ailier. Et il y a Michael Hage et Zarofsky à travers ça. 7 joueurs pour 6 places. Là. Fait que si c'est pas Hage ou Zarofsky qui part, ben il y en a un des deux qui devra descendre sur le 3e trio.
5: Ouais.
0: C'est tout porte à croire que ce sera le cas. Fait que je pense qu'il est là le calcul de Kent Hughes de se dire, écoute, tant mieux, on a bien repêché et on a plusieurs éléments de valeur qui peuvent me permettre d'aller rajouter une autre brique dans l'équipe que je suis en train de construire.
5: On a bien repêché, on aurait pu encore faire mieux. Puis ça sera jamais une science parfaite. Mais Reinbacher, Owen Beck, Philippe Méchant, si ces 3 gars-là étaient proches de s'établir ou déjà dans la Ligue nationale, imaginez la valeur ajoutée qu'on aurait. Ces 3-là avaient une valeur élevée actuellement, ce qui n'est pas le cas.
3: Ça change la donne.
0: OK. Owen Beck, as-tu déjà eu une valeur élevée?
5: Ben, après c'est quand même repêchage. Un choix de début de 2e tour.
0: Non, mais après
5: à ce moment-là, oui.
0: Après son repêchage,
3: oui, dans la LNH, tout le monde avait des attentes. Rapidement.
0: Tout le monde le voyait sur un rôle de sien comme joueur
5: c'est
0: de centre.
5: Très bon point,
0: et
5: ça.
0: Aujourd'hui, vous le voyez où, au Winbeck? C'est le même principe pour les Bryce Pickford de ce monde. C'est pas vrai que tous les joueurs, on peut être en amour avec Alexis Cournoyer, on peut être en amour avec Owen Prots, on peut être en amour avec n'importe qui.
3: Mais avec Zarovski, il y en a qui pensent que c'est Demidov 2.0.
0: C'est pas Demidov 2.0. Ben, au final, les joueurs, voulez-vous qu'on attende que ça fasse avec Sherbak? Qu'on les perde au balotage? Voulez-vous que ça fasse comme Tenordi? Qu'on échange contre John Scott? Je me trompe-tu, là, ou dans mes affaires?
3: Quelque chose comme ça, là,
0: en
3: oui.
0: En tout cas, si c'est pas eux autres, vous comprenez le principe. Parfois, il faut être capable d'appuyer sur la gâchette au bon moment, et notre directeur général a été assez intelligent pour ramasser les actifs quand on était en reconstruction, et maintenant, on est rendu à l'étape de magasiner ces actifs-là, puis moi, je suis 100% de...
5: Tu sais, moi, j'emprunte l'excellent commentaire de Pascal Vincent l'an passé, puis qui nous disait souvent, tu sais, les gars qu'on dirige dans la Ligue américaine... quelle chaise ils vont réussir à prendre? La chaise, faut que tu la voles dans la Ligue nationale. Mais Bryce Pickford, il va voler la chaise à qui?
0: Ah, c'est ta raison. C'est un bon point.
5: À part la chaise du troisième défenseur à droite à court, moyen, long terme, mais un défenseur purement offensif qui joue sur une troisième paire, moi, je crois pas à ça.
3: Non.
5: C'est impossible. Ça y prend du temps sur l'avantage numérique pour se faire justice. Shane Gostisbehere, qu'on voit avec les Hurricanes, c'est un gars de troisième paire, mais il joue sur le power play, par exemple. C'est un gars offensif. Bickford, il tossera pas les Notson, oubliez ça, là. Alors, moi, c'est sûr qu'il est disponible dans une transaction. C'est une bonne valeur. Il y a une équipe qui va voir peut-être ce gars-là en disant qu'il est droitier. Ce gars-là, il croit, c'est un bon marqueur, il a une bonne shot. Il a de quoi faire avec un espoir comme ça parce que ce club X n'a pas ce type d'espoir dans sa banque.
0: Exactement.
5: C'est là qu'il devient attrayant. Alors, moi, je laisse Kent Hughes, le personnel du Canadien, décider de la marche à suivre. Mais c'est vrai, c'est une réalité. Quand tu as un pipeline bien rempli, tu peux pas être en amour avec tous tes espoirs parce qu'ils n'auront pas tous une chance égale de s'établir dans la Ligue nationale. Ça te prend toujours une chaise disponible. Il n'y en a pas beaucoup tant que ça des chaises maintenant disponibles pour les jeunes en développement.
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0: Salut Renaud!
5: Salut mon Ren!
1: Ça va?
0: Renaud, je veux t'entendre parce que là, dans ton plan, tu me dis les Hurricanes sont responsables de leur propre malheur. Je te trouve intransigeant avec eux.
6: Ben, écoute bien, là. On a commencé la série ensemble la semaine passée, les gars, là. Puis Gilbert était là aussi avant ses vacances. Puis on disait qu'il y avait un problème avec Frederick Anderson.
5: Oui.
6: OK? Puis on disait, puis Gilbert, elle, pas le changer, là. Ça, oui, tu peux le changer. À un moment donné, là, ce qu'on a vu face aux Canadiens de Montréal, d'après moi, c'était pas loin d'être inacceptable. Je comprends aussi que Rod Brind'Amour se défend souvent en disant, écoute, là, c'est difficile d'avoir des pourcentages de raies élevés avec nous quand on accorde très, très peu de lancers. Je comprends. Mais quelque part, en tant que gardien de but, tu as un job à faire, puis c'est d'arrêter les rondelles. Quand je regarde le match de samedi, on s'entend, là, les occasions de marquer de grande qualité étaient très élevées sur Frederick Anderson, à part le quatrième but qu'il a accordé à Mitch Marner. OK? Mais ça reste que il faut que tu fasses un arrêt à quelque part important et il n'en fait pas des arrêts importants. Il en fait une fois de temps en temps, mais c'est extrêmement rare et c'est sûrement pas arrivé dans le dernier match. Et de s'entêter constamment avec Frederick Anderson, moi, je ne comprends pas ce que Rod Brind'Amour fait de ce côté-là. Depuis la série face aux Canadiens de Montréal, 5 victoires, 2 défaites, pas mauvais, mais pourcentage d'efficacité sur les tirs de 856. Si on regarde la finale de la Coupe cette année, les gars, vous allez me dire que c'est après 3 matchs, ça a été un désastre la dernière rencontre, là. Mais c'est quand même un pourcentage d'efficacité de 815.
0: Ouais.
6: Avec une moyenne de 4,44.
5: Ben, si on se fait l'avocat du diable, tu te dis, tu gagnes des matchs, c'est dur de sortir ton gardien. Ça, c'est première des choses. Puis plus ça avance, plus tu te dis, ouais, période d'inactivité, ça fait 50 jours que mon deuxième gardien n'a pas gardé les buts. Tu te dis, c'est dangereux de l'amener dans un match. Là, il est venu en relève, il a été superbe. Là, il est vraiment, là, Brind'Amour a tout en main pour le ramener dans le quatrième match.
0: Ça, c'est sûr, parce qu'après la fin de la série contre Montréal, dans les matchs 2, 3, 4, 5, il a donné un total de 5 buts. Ben dur de changer ton gardien à ce moment-là. Là.
6: Je comprends tout ça, mais on avait quand même une bonne idée qu'il y avait des problèmes avec ce gardien de but-là, avec Frederick Anderson. Puis, on commence la finale. C'est le matin du premier match. Puis, Rod Brind'Amour nous dit, écoutez, là, mon gardien de but, là, c'est Frederick Anderson. Puis, si on change, ça veut dire que ça va vraiment, vraiment mal. OK, ben là, je peux te garantir que ça va vraiment, vraiment mal. Le problème que j'ai encore plus, c'est que là, je comprends qu'on veut jouer au jeu du chat et de la souris, mais hier, quand tu écoutes les propos de Rod Brind'Amour, il te donne l'indication, sans le confirmer, qu'il veut ramener Frederick Anderson. Moi, je comprends pas là vraiment dans quelle direction on s'en va. Brandon Bossy, d'après moi, est un gardien de but qui a donné beaucoup plus confiance à ses coéquipiers dans le dernier match. Premièrement, juste ses déplacements, les gars, là, ça, faut pas être vraiment là, un très grand connaisseur là de gardien de but pour voir qu'il y en a un qui bouge mieux que l'autre. Puis celui-là, c'est Brandon Bossy. Puis Anderson a beaucoup de difficultés à bouger devant son filet. Il est extrêmement lent. Le bel exemple, je disais que c'est pas une occasion de marquer dangereuse, mais le quatrième but de Mitch Marner, les gars, là, je m'excuse, mais il bouge pas, là. Alors, c'est constamment comme ça. Et je me pose sérieusement des questions sur Frederick Anderson et s'il peut vraiment amener cette équipe-là, si vous voulez, à toucher le trophée qui est évidemment le plus important dans le hockey, soit la Coupe Stanley. Et moi, présentement, j'ai de sérieux doutes qu'il est en mesure de le faire. La bonne nouvelle pour les Hurricanes, c'est qu'on n'a pas gagné on n'a pas perdu deux matchs de suite depuis, je pense, le milieu du mois de janvier. Ça fait très longtemps, j'en conviens. Mais sais-tu quoi? Si tu ramènes Frederick Anderson devant le filet, d'après moi, tes chances de perdre le prochain match sont très, très grandes.
0: Ouais, moi aussi, je reviendrai avec Bossy. Je pense qu'on est à la même place, tout le monde.
5: Tu sais, Anderson, c'est toujours une question de durabilité. Ça a été ça toute sa carrière. Mm-hmm. Des blessures, il n'est pas capable de tenir le coup, puis prendre l'âge, qu'on le veuille ou non. Alors, est-ce que je suis vraiment surpris qu'on songe à le sortir rendu en finale à la Coupe Stanley?
0: Donc,
5: pas
0: toi,
5: vraiment.
0: Ce que t'avances, c'est qu'avec les deux jours off entre le match 3 et le match 4, ça pourrait peut-être permettre à Anderson de retrouver sa game. C'est-tu un peu ça que t'avances?
6: Oui, c'est ça. Mais c'est ce que j'imagine. Rod Brind'Amour souhaite aussi, d'une certaine façon. Mais hier, on s'entend tous que ça a été une journée de congé complète pour les deux formations. Aujourd'hui, il va y avoir un entraînement complet pour les deux formations. Est-ce qu'on va en apprendre plus là? Peut-être pas nécessairement, mais ça reste quand même, les gars, que c'est une situation qui est tout à fait anormale, mais qui était, dans un certain sens, vraiment prévisible. Là. Je veux dire, ce qu'on voit devant nous, c'est un gardien de but qui n'a pas confiance en ses moyens. Je pense qu'Anthony, de la manière que tu le traduis ou que tu résumes sa carrière, t'es bullseye, c'est exactement ce qu'il est. Un gardien de but qui est par séquence, mais qui n'est pas capable de tenir le fort aussi longtemps. Puis là, présentement, c'est ce qu'on a devant lui.
0: Renaud, à travers ça, du côté des Golden Knights, il y a beaucoup de critiques à l'endroit de John Tortorella parce que on dirait qu'il n'est pas capable de s'empêcher de faire parler de lui.
6: Ouais. Non, mais là aussi, ça c'est évidemment dans ces points de presse où c'est problématique. Là, surtout, tu veux, le matin du match numéro 3, là, c'était assez spectaculaire encore une fois. Mais bon, j'étais là à sa conférence de presse, je peux te dire une chose, il y avait une espèce de tension dans cette salle de presse-là. Et on dirait que tout le monde marchait sur des œufs puis voulait pas poser de questions. Alors, ça a donné ce que ça a donné, il a répondu à trois questions. Ceci étant dit, tu gagnes 4-0 en troisième période. 4-1, 4-2, 4-3, je veux dire, ça va vite, là. Comment ça, après 4-1, 4-2, deux buts en, je sais pas, moi, 15 secondes, là, pourquoi tu demandes pas un temps d'arrêt? Ouais,
5: j'ai été très surpris de ça, moi.
6: Tu sais, là, tu peux dire la même chose pour Rod Brind'Amour qui a pas fait mieux, là, en deuxième période. Là. Il a laissé les choses aller.
5: Ouais. T'as raison, parce que honnêtement, les Hurricanes étaient affreux en deuxième période, plus que les Golden Knights. Les Golden Knights, on dirait qu'ils ont échappé la balle l'espace d'une minute et demie. Puis là, ils ont accordé trois buts, parce qu'avant ça, là, ils dominaient le début de la troisième période. Là. Marner, deux échappés. Stone avec une échappée. Ils avaient le contrôle du match complet. Mais avant ça, les Hurricanes en deuxième période, c'était épouvantable. Ils ont joué leur pire période qu'ils ont joué depuis le premier match contre le Canadien.
0: Exact.
6: Exact. Alors, tu voyais ça aller, puis tu te dis, OK, moi, je regarde ça, puis tu te dis, OK, ben Rod Brind'Amour va demander un temps d'arrêt, mais je pense qu'il ne s'attendait pas, justement, à une telle tempête. Deuxièmement, est-ce qu'il aurait pu changer son gardien plus rapidement? La réponse aujourd'hui, au Monday Morning Quarterback, c'est très, très facile de dire oui. Mais dans le cas de John Tortorella, lui, sa philosophie, c'est que Il ne veut pas nécessairement intervenir dans un match. Il aime beaucoup plus garder son temps d'arrêt. Bon, pas parce qu'il veut le ramener à la maison, mais beaucoup plus parce qu'il pense que ses joueurs sont capables de s'en sortir eux-mêmes. 3 buts en 39 secondes, c'est spectaculaire, on peut se le dire. Mais pas de temps d'arrêt par la suite, c'est quand même aussi spectaculaire ça aussi. Il aurait pu le faire, il ne l'a pas fait, ça n'a pas été la fin du monde parce que le quatrième but a été marqué vers la fin de la troisième période. Mais moi, je pense qu'après 2 buts, tout simplement, tu t'en demandes un temps d'arrêt. Tu n'es même pas obligé de parler à tes joueurs. Je comprends qu'eux sont capables de gérer eux-mêmes selon lui. Mais prends le temps d'arrêt juste pour arrêter la tempête, là. Juste pour replacer les choses un peu puis que tout le monde reprenne son souffle. Parce que ça a été, oui, 3 buts qui ont été vraiment spectaculaires de la part des Hurricanes de la Caroline. Même les joueurs des Golden Knights après le match disaient qu'ils n'en revenaient pas de ce qui venait de se passer en troisième période. Mais ça reste que, les gars, imaginez la scène, là. En troisième période, un club qui mène par 4 buts en finale de la Coupe Stanley, c'était 108 victoires, aucune défaite. Imaginez une petite seconde si les Golden Knights avaient perdu ce match-là. On aurait mis fin à une séquence qui n'a aucun sens.
0: Exact.
6: Mais qui aurait été, je veux dire, aujourd'hui, on ne parlerait que de ça, comment derrière le banc, John Tortorella n'a pas fait la job. C'est sûr que ce serait le sujet de conversation.
0: Absolument.
6: Ce matin.
0: Très bon, merci beaucoup, Renaud. On se reparle demain pour mettre la table pour le match numéro 4.
5: Salut, Warren.
6: Oui, ça va être la panne. Salut, les gars, passez une belle journée.
0: Bye bye, Renaud Lavoie qui est avec nous à tous les matins.
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0: On a établi ça vendredi dernier et ça se poursuit aujourd'hui. On parle de course avec Dominique Fugère. Salut Dominique.
5: Salut Dom.
7: Salut les boys.
0: Hey, ça a été une domination de Marc-Antoine Camiran en fin de semaine?
7: Écoute, je sais pas pourquoi ils ont fait 2 courses parce que les 2 courses ont fini de la même façon. Côté résultat, évidemment, ça s'est pas déroulé de la même manière, mais Marc-Antoine a été encore une fois impérial. Pour un gars qui a été d'abord et avant tout élevé en monoplace sur les circuits routiers, de dire qu'il est rendu aussi dominant sur les ovales, là, c'est tout un témoignage au niveau d'adaptation que ce gars-là a pu faire avec lui et aussi avec son chef d'équipe, le Robin McCloskey, qui lui a donné encore une fois une voiture fantastique. Puis que, il a dominé, mais il a quand même eu de belles bagarres. Puis il n'était pas seul. Ça a montré justement la profondeur du peloton de NASCAR.
5: Ouais, exact. Puis moi, ce que j'ai retenu, c'est vrai qu'il a été dominant. Il a été sous pression pendant une bonne partie des 2 courses par Donald Teague. Mais les 2 fois, la voiture de Teague est un petit peu plus capricieuse en fin de parcours. Puis c'était la même chose, entre autres, pour Andrew Ranger. C'est ça qu'il a raconté. Il a eu de la misère à terminer. Donc c'est bien de partir fort. Faut que tu finisses de la bonne façon aussi. Puis Camiran a trouvé ce bon compromis là tout au cours de la journée d'hier.
7: Oui, puis on a parlé un peu vendredi, mais la grosse inconnue, c'est le pneu McCrary. Le nouveau pneu, on était sur des pneus General, on est rendu sur un pneu McCrary, puis il y a eu des séances d'essai vendredi, on tente d'essayer de trouver comment ce pneu-là fonctionne, les équipes sont allées tester, mais on le voit toujours en sport automobile, c'est connu depuis l'époque on peut reculer à l'époque de Gilles Villeneuve, quand Michelin était débarqué en Formule 1, quand Goodyear était là, Bridgestone, Pirelli, le pneu est toujours la variable la plus importante. On essaie de la rendre la plus constante en forçant les écuries à utiliser tous le même pneu, mais il faut s'adapter aux pneus, puis il faut s'assurer qu'il y a une constance aussi dans les pneus, puis entre chacun des trains de pneus. Puis c'est peut-être de ce côté-là là, qu'on a un petit peu de défi avec les autres équipes, puis avec leurs ressources, ben les gens de chez Payet Course Racing sont capables de s'assurer d'être là à l'avant. Puis ça, c'est Camiran Performance, parce que oui, il y a 2 voitures Payet Course Racing, Marc-Antoine Camiran dans la 96, préparée par Camiran Performance, mais celle d'Andrew, elle porte les couleurs de Payet, mais c'est préparée par Innovation Auto Sport. Et puis, je ne sais pas jusqu'à quel point on partage les recettes, mais visiblement, on s'est pas retrouvé avec le même plat dans l'assiette à la fin de la journée.
5: C'était un programme double hier, entrecoupé d'une pause de 1 heure à peu près, là, puis on est revenu avec la 2e course. Comment on avait déterminé les positions de commande? C'était en fonction des temps les plus rapides de la 1e course. Alors, Camiran, en partant premier, rapidement a donné le ton, t'as cherché le meilleur temps en course, donc ça lui a donné aussi la position de commande à la 2e finale. Question que j'ai pour toi, Dom, est-ce que ça, c'est parfait au niveau du spectacle? Parce que c'est certain qu'on n'a pas trop brassé les cartes en vue de la 2e finale.
7: Ouais, mais en même temps, là, je sais, Anthony, que toi, tu viens là, du monde de la terre battue.
5: Ouais, faut que ça course.
7: Tirer des dés, puis rouler des patentes, puis
5: ouais, monsieur.
7: Des fils à l'envers.
5: Ouais.
7: Mais moi, là, quand je vais voir des courses, je veux que la performance soit récompensée. C'est pour ça que je vois. Mmh. Je veux pas que le hasard en prenne. Je veux que le hasard il soit là le moins possible. Puis on n'a pas eu de qualif en plus.
5: Non, ça, c'est vrai, par contre. Ouais.
7: On n'a pas eu de qualif parce qu'il n'y a plus. Mais on va pas commencer à jouer avec des dés, puis des inversions, puis des ci, puis des ça. On le fait pas en F1, on le fait pas en IndyCar, on le fait pas dans les. Donc, si on veut que ça reste une série qui récompense la performance, on va y aller comme ça. Tu sais, on va comparer au hockey. Je sais qu'il y a beaucoup de nos auditeurs, puis les gars, vous êtes très, très versés en hockey. Comment vous trouveriez ça si on décidait que quand on arrive en série, on tire ça d'un chapeau, puis on mélange ça, qui joue contre qui? Non, la meilleure équipe va jouer contre l'équipe la moins forte au classement. Elle va avoir remporté le privilège d'avoir l'avantage de la glace parce qu'elle était la meilleure. Puis, ce niveau de performance-là se suit jusqu'au bout. Pourquoi dans le sport automobile, ce serait différent? Je te pose la question.
5: Non, tu lèves un très, très bon point. Mais en même temps, tu veux vendre des tickets, donne un bon show.
7: Puis... Hey, il y a eu un excellent show hier.
5: Ça a été très bon. Ça a été très bon. Mais j'aurais aimé ça que Marc-Antoine soit challenger un peu.
7: Non, non. Je reviens pas l'année prochaine.
5: Non, non, ça c'est vrai. Ça c'est vrai. Mais tu sais, Marc-Antoine serait parti 5-6e. Là. Il avait le char monté. Là. Il aurait fini là, en avant. Là. D'après moi, là, à la fin, il était tout seul. Il était vraiment rendu en avant.
7: Ben oui. Ouais. Mais comme tu dis, il y avait ce char-là parce qu'ils ont travaillé plus fort que les autres.
5: Ouais, c'est ça.
7: Que les autres n'avaient pas. Fait pourquoi qu'on y enlèverait le privilège de partir en avant? Puis, regarde, je vais comparer ça avec Alex Labbé. J'ai jasé avec Alex Labbé après la première course, puis il est parti 11e. Mais Alex était remonté, là, jusqu'à, je pense qu'il a fini sous le podium après la première course. Mais il a été constant tout au fil de la course, puis il me l'a compté, il dit « J'ai essayé de m'étirer, donc de se laisser une place. » Il savait que dans la course, on faisait une qualif, donc il a laissé les pilotes devant lui s'éloigner pour essayer de faire un tour canon. Puis il est arrivé une incartade avec un pilote, je ne me rappelle pas lequel. Malheureusement, il s'est fait, en guillemets, scraper son tour. Comme ça arrive en qualif quand on fait des qualifs groupés, comme on le voit parfois en F1, t'as Charles Leclerc qui est sur un tour lancé, puis ça s'adonne que Lando Norris, à l'avant-dernier virage, il est dans ses jambes, tu sais. Ouais. Donc, vraiment, faut aussi laisser le bonheur du sport au sport, puis laissons le hasard sur la piste. Pas avec un dé.
5: Ouais, je comprends tout à fait le point de vue. À part de ça, en fin de semaine, Dom, vous avez lancé la tournée là, l'été de Gilles autour de Gilles Villeneuve. Mélanie était présente. Explique-nous en quoi ça consiste exactement, parce que l'étape de Chaudière, c'était la première de votre tournée.
7: Exact. Donc, Gilles Villeneuve en 76, donc il y a exactement 50 ans, c'est pour ça qu'on fait la célébration cette année. On fait sa saison en Formule Atlantique. Il a remporté 9 de ses 10 départs et 5 de ses courses-là ont été remportées au Canada. Fait que ce qu'on a décidé de faire, c'est de prendre ces 5 courses canadiennes-là, jumeler ça avec 5 arrêts de la série NASCAR Canada qui ont une proximité soit dans le temps, soit une proximité géographique, et on dévoile 5 plaques commémoratives. Donc là, à Chaudière, on a dévoilé une plaque commémorative de sa victoire à Gimli au Manitoba le 13 juin. On est à peu près dans la même période du calendrier. On l'a dévoilé là. Si vous allez à l'autodrome Chaudière cet été, vous allez voir un des programmes hebdomadaires. Vous allez pouvoir le voir. J'ai jasé avec notre chum, Martin Roy Junior, qui est promoteur là-bas. Il dit, mets-moi ça à côté du bord, tout le monde va le voir. C'est parfait. En bas, c'était une bonne idée de faire ça.
5: Ouais, c'est ça.
7: On a dévoilé la plaque. La prochaine va être dévoilée du côté de Riverside Speedway, Antigonish, près d'Halifax, parce que Gilles a gagné une course au Atlantic Motorsports Park, qui est tout juste près de là aussi, à Chibanacadie, dans le coin d'Halifax. Donc, on va en dévoiler une là. Il va en avoir une de dévoilée à Calabogui pour commémorer la victoire du côté de Mont-Tremblant. La série NASCAR Canada va pas à Tremblant, mais Calabogui, c'est quand même assez près, là. Mm. Entre Ottawa et Tremblant, il n'y a pas trop loin. Puis après, le 25 juillet, on va dévoiler l'avant-dernière du côté d'Edmonton. Il y avait un circuit routier à Edmonton, c'est maintenant des maisons, mais le circuit ovale est toujours là, donc j'ai jasé avec ta famille Searing, on va dévoiler ça pour célébrer sa victoire à Edmonton. Puis évidemment, on termine au Grand Prix de Trois-Rivières là, avec avec pour célébrer la victoire de Gilles chez nous, où il avait battu 14 pilotes ouais. qui roulaient ou allaient rouler en F1. C'est, en battant James Hunt, Alan Jones, c'est comme ça qu'il a ouvert les yeux des gens de la F1, puis que l'année suivante, en 77, ben, il faisait ses débuts chez McLaren.
5: Ouais, la fameuse victoire en Formule Atlantique chez vous, là, du côté de Trois-Rivières, là, qui a bâti une étape importante de la légende de Gilles Villeneuve. Avant de te laisser filer, Doom, je veux te parler un peu de la COP.
7: Je veux juste revenir sur ouais. l'étude, juste une petite parenthèse, parce qu'on a amené, grâce à Jean Boissonneau et sa gang, l'autobus
5: oui.
7: d'Alberta.
5: Oui.
7: L'autobus dans lequel Gilles Villeneuve se transportait d'un circuit de motoneige à l'autre, qui a été montré dans le. Qui était en vedette dans le film Villeneuve, la naissance d'une légende, qui sort le 11 novembre. On l'a amené à Chaudière, on l'a aménagé, les gens ont pu la visiter. Ça, c'est Jean et sa gang qui l'ont amené chez nous. D'ailleurs, je salue Julien qui

0: tout le travail parce que le contact a été extrêmement sérieux pour Christopher Bell.
1: Ben, c'est à ça qu'ils servent les Safer Barriers. Les Safer Barriers, c'est un mur qui est en acier et qui est, somme toute, assez flexible. Puis, il est il est libre devant le mur de béton. Donc, on rentre pas dans le mur de béton, on rentre dans le mur, ça, et ça fait comme un slinky. Vous savez, un slinky, quand vous le bougez ou vous tapez dessus, il se met à bouger et l'énergie se dissipe. Ça fait la même chose avec les Safer Barriers. On met aussi du styromousse entre la barrière d'acier et la barrière de béton. Donc, toute l'énergie qui aurait reçu le pilote se retrouve davantage dissipée. Le coup est moins fort pour le pilote. Et quand on détruit du matériel, c'est de l'énergie qui se dissipe. Ce qu'on a besoin de faire, c'est justement de limiter l'impact. C'est un peu comme au hockey, quand on a l'équipement de protection, on a un casque, ou encore les bandes. Vous savez, si on disait qu'au forum, les bandes bougeaient un peu plus qu'au Centre Bell. On s'est arrangé pour que les bandes bougent davantage quand il y a des contacts. C'est le même principe, c'est qu'on veut que l'énergie soit absorbée plutôt qu'envoyée dans le corps du pilote. Puis ça permet de sauver des vies. Puis c'est vraiment une innovation spectaculaire. Surtout qu'au Michigan, là, c'est un circuit 3,2 km, c'est un circuit
0: roule.
1: 2000.
0: Ouais.
1: Ça va très, très vite. C'est comme Daytona.
0: Exact.
1: C'est comme Indianapolis, donc ça prend vraiment ce type de barrière.
2: Très bon, merci beaucoup Dom, puis on se reparle bientôt.
1: Fait plaisir, on se parle dans deux semaines, vendredi.
0: Bye-bye. Absolument, ciao.
2: Bye-bye. Dominique Fugère, voilà la pause. De l'autre côté, il y avait le Combine à Buffalo dans les derniers jours. Plein de trucs. Il y avait aussi le repêchage de la LHJMQ. C'est pas les sujets qui vont manquer avec Martin Thériault du podcast Processus.
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2: Du podcast Processus, il est en studio avec nous. Il est sur le point d'ailleurs avec Tony devant moi d'aller enregistrer leur podcast. Ce sera disponible sur les plateformes de la Commission athlétique. Mais une chose à la fois, commencez par faire une chronique avec nous. Salut Marty!
4: Salut Marty!
5: Salut les gars, moi ça va?
2: Ça va super bien de t'aller faire un tour à Halifax en fin de semaine?
5: Ben ouais, écoute, petite fin de semaine assez agréable. Toujours très bien organisé. Puis je pense qu'on le réalise pas assez étant donné que maintenant le repêchage de la LNH est décentralisé. La LHMQ, avec la OHL imite maintenant la LHMQ, mais sinon, c'est le seul endroit où tu as un repêchage en présentiel maintenant. Donc, c'est toujours un événement qui est formidable, c'est super bien organisé. C'est intéressant également, étant donné que c'est du côté d'Halifax, ben, les équipes se déplacent pas mal toutes en grande majorité, sont toutes au même endroit, sont toutes dans les mêmes restaurants, les mêmes hôtels. Donc, c'est vraiment formidable de voir comment ça bourdonne.
2: Puis, tu sais, Marley, tu as sûrement déjà vu, en fait, je dis sûrement, je sais très bien la réponse. La réponse, c'est oui, là, mais le film Draft Day, là, le film repêchage avec Kevin Costner. Là, tu sais, ça revole, puis les choix, puis moi je vais te donner ça, puis moi tu vas. Puis là, c'est abracadabrant à quel point, tu sais, c'est une histoire qui n'a pas de bon sens. On a vécu un peu la même chose au repêchage de la LHJMQ en fin de semaine.
5: Écoute, c'est comme, j'aurais pas pensé m'asseoir ici pis te dire, on va parler du choix numéro 14, mais on a pas le choix, ça vole la vedette même sur le premier choix au total. C'est complètement hallucinant. Ça part du fait que les Remparts de Québec, qui avait une transaction, rappelez-vous l'an dernier, James Cantlebury, celui qui est arrivé en grande pompe avec les Remparts, qu'on a confirmé l'avenue il y a quelques semaines et tout ça. À la base, les Remparts ont obtenu un choix des Saguenay. Mais on avait promis aux Sags, on va vous donner un choix dans le top 12 du repêchage. Il y a une transaction qui avait été conclue, mais elle a avorté dans les derniers jours. Ce qui a fait en sorte que les Remparts sont arrivés sur le plancher du repêchage. Et on s'est retrouvé un peu les culottes baissées, si tu veux. Là, on est obligé de travailler très, très, très, très, très, très fort pendant le début de la séance pour tenter d'aller chercher le fameux choix top 12.
2: En négociant avec le petit bout du bâton, on s'entend, là?
5: Ben exactement, et c'est ce qui est arrivé. Donc là, par la bande, et c'est ça, le 14e choix, en fait, pour résumer ça, a été changé 5 fois en à peu près une heure. À la base, ça appartenait au Tigre de Victoriaville, il y a eu une inversion de choix. Ça, à partir de là, c'est assez simple. Les Sea Dogs de Saint-Jean se sont avancés jusqu'au choix numéro 14. J'ai parlé de top 12, mais 14, tu vas me voir venir. On n'a jamais été capable d'obtenir un choix top 12. On a dû aller vers 14. Et là, bien évidemment, on a récupéré le choix des Sea Dogs. On l'a envoyé au Saguenay, mais les Saguenay, dans une transaction impliquant Lucas Beckman avec le Drakkar de Bécomo, devait un choix de premier tour au Drakkar également. Donc, le choix des Saguenay devait aussitôt aller au Drakkar. Pour compenser le Drakkar, on leur a donné deux autres choix de repêchage pour compenser que c'était pas un choix top 12. Et là, c'est ce qui est fascinant là-dedans, les Sea Dogs, qui avaient le choix au départ, sont revenus voir le Drakkar, ont dit « on vous donne un choix de deuxième tour », et on récupère notre propre choix. Et là, ce que j'ai pas mentionné...
2: C'est incroyable!
5: Et ce que j'ai pas mentionné, c'est que dans la transaction avec les Remparts, évidemment,

0: Évidemment, on a été capable d'ajouter deux joueurs, notamment Ryan Howard et Thomas Charbonneau, quatrième choix au total, un gars qui a été comparé à Marc-Édouard Vlasic l'an dernier par Simon Gagné.
1: Ouais, le first pick des remparts l'année passée.
0: C'est ça, le quatrième choix au total de 2025. Donc là, si tu additionnes tout ça, la facture a été très salée pour les remparts. Et au final, t'as les Sea Dogs qui, on va le résumer comme ça, se retrouve avec deux joueurs, dont le quatrième choix au total du repêchage 2025, qui est un des très bons amis personnels d'Alexis Joseph. Et tu récupères au final le même choix. Ils ont repêché le défenseur de la Nouvelle-Écosse, le Lawrence Williams. C'est hallucinant.
1: Ça n'a pas de bon sens, honnêtement. C'est des transactions élastiques. Tu sais, les remparts promettent un choix aux Sags, un choix qui devrait être top 12. Les Sags se revirent de bord, échangent ce choix-là. On n'a jamais vu la couleur de ce choix-là encore.
2: Ouais, là. Mais là, ça, là, à un moment donné, il va falloir que la Ligue tranche. Tu peux pas reproduire une situation comme ça. Qu'est-ce qui serait arrivé si les remparts n'avaient pas été capables de trouver le choix?
1: Parce que tout le monde a des conséquences.
2: Ben, là, il y avait un effet domino. Là. T'avais pas le choix de trouver le choix parce que Bécomo voulait absolument repêcher, ce qu'ils ont pas fait, mais ils mettaient pression. Là. Ils faisaient pression pour l'avoir, leur choix. Puis c'est normal.
1: Avec raison.
2: C'est ça, là.
0: Mais je pense qu'à quelque part, il y a des équipes aussi qui doivent amener un peu des conditions, un peu justement t'assurer. Je vais reprendre l'exemple de Kent Hughes qui s'assure, tu sais, la transaction de Sean Monahan, on s'en souvient tous. Les conditions, là, la liste était ça de longue, ouais, si tu veux.
1: La transaction est sortie sur Internet, puis on a su officiellement, c'était quoi, comme 3 heures plus tard, parce que c'était tellement compliqué, là.
0: Exact. Mais ça a une pertinence parce que tu dis, OK, peu importe. Quelle alternative peut arriver avec les choix des Panthers à l'époque ou des Flames? Ben, tu te protèges d'une certaine façon. Moi, ce que j'ai le goût de penser, c'est que si on n'avait pas été capable de l'obtenir, et moi, ce que j'ai entendu dans les coulisses, c'est que, évidemment, les Sags travaillaient très fort pour aider le Drakkar à quelque part, pour les compenser, mais c'est bien normal, parce que probablement qu'il n'y avait rien d'écrit sur le papier, finalement, ça n'était pas produit. Ben peut-être que ce serait pas passé grand-chose. À un moment donné, ça devient une question, je pense, pratiquement de confiance, si tu veux.
1: Ouais, c'est ça.
0: Mais il faut que tu travailles là-dessus.
1: Ah, en tout cas, c'est assez spécial. Disons-le comme ça, c'est toujours... ça nous tient sur le bout de nos sièges, les repêchages. D'ailleurs, j'ai hâte au repêchage de la Ligue nationale de hockey. Ça s'en vient bientôt, 26 juin. Marty, à vue de ce repêchage-là, il faut se préparer. La semaine dernière, il y avait le Combine du côté de Buffalo. Et comme à chaque année, le Canadien retient l'attention parce que ils ont toujours le don d'essayer de déstabiliser un peu les joueurs, les espoirs, en posant des questions champ gauche. Parce que ça évite d'avoir des réponses prémâchées de relations de presse, d'avoir des joueurs trop préparés. On essaie d'avoir vraiment la vraie personnalité et t'as mis la main sur des exemples de questions que le Canadien a posées.
0: Ouais, exactement. Je sais que ça avait déjà été mentionné un petit peu la semaine dernière par rapport à l'exemple de la rondelle dans une poubelle. On demandait à un joueur, bon, ben écoute, tu peux te placer n'importe où dans la pièce. Ton but, c'est de marquer, c'est de lancer la rondelle dans la poubelle. Si tu ne l'as pas, ben on te repêche pas. Puis tu sais, il y avait l'anecdote de Xavier Villeneuve qui disait, écoute, le psychologue des Canadiens tentait de m'intimider, il me disait que je l'aurais pas du tout. Il tentait vraiment de me jouer dans la tête. Il y a d'autres exemples qui sont intéressants aussi. Il y a un exemple, c'est Casey Mertrand, un espoir intéressant pour le repêchage, qui mentionnait, il donnait un exemple, c'est une mise en situation. Il dit, écoute, si t'es... t'es dans la Deuxième Guerre mondiale, tu gères un destroyer et tu dois... ta mission, c'est d'abattre des sous-marins et tout ça. Là, t'as un sous-marin devant toi, t'as un sous-marin nazi et tout ça. Tu peux l'abattre. Mais, par contre, si tu le fais, t'as dit, il y a 10 membres de ton équipage qui vont décéder parce qu'ils sont pas très loin du sous-marin. Donc, qu'est-ce que tu fais? Donc, ça, c'est une autre question qui est assez particulière. Et évidemment, ça, c'était ressorti l'an dernier. Mais la fameuse question, si t'es dans le désert, t'es avec un autre de tes collègues, et qu'il y en a un qui a une bouteille d'eau, qui a un bâton de baseball, qu'est-ce que tu fais?
1: Donc, elle ça a pas rapport. C'est incroyable.
0: Non, et là, notamment, le gardien de but, Tobias Trebal, un espoir quand même intéressant, qui mentionne, le psychologue rajoute, écoute, jeune femme, j'ai des enfants à la maison, veux-tu vraiment me tuer? Et là, le joueur de répondre, écoute, j'ai la vie devant moi, ta famille est à la maison, elle est parfaitement correcte. Je prends le bâton de baseball, puis
1: je t'assomme.
0: Donc, assez particulier.
1: C'est assez spécial, honnêtement. Pourquoi tu penses que le Canadien, il va de cette façon-là? Est-ce que c'est vraiment... On va aller chercher quelque chose au niveau psychologique chez le joueur? Qu'est-ce qu'on essaie de déceler, exactement?
0: Ben, c'est clairement le côté psychologique. Puis ce qui est intéressant là-dedans, puis je pense que ça, c'est la grosse chose à travailler. Je disais un peu, justement, comment les agents se préparent, comment ils préparent leurs joueurs de cette façon-là. Puis ce que je remarquais, il y a toutes sortes de façons, mais tu sais, c'est plus des simulations. On tente pas de mettre trop d'informations dans la tête du joueur, parce que dans le fond, c'est ça qui arrive, c'est que il n'y a pas de mauvaise, il n'y a pas de bonne ou de mauvaise réponse. Tu veux simplement voir comment il va s'ajouter. Je vais prendre l'exemple de la poubelle. Disons que j'ai à faire ça. Je pourrais très. Disons que moi, je me dis. Tu sais, il y en a plusieurs. Là, écoute, Caleb Malotra et Chase Reed, eux, ont décidé d'aller dans le fond de la pièce et l'ont raté. Ça, c'est une chose. Moi, je pourrais très bien dire, par exemple, je m'en vais directement à côté de la poubelle, je la lance là. Là, tu pourrais dire, écoute, pas d'esprit de compétition. Mais non, je pourrais très bien t'arriver en te disant avec un argument, par exemple, ben écoute, que je sois à deux pieds de la poubelle ou que je sois collé sur elle, le but, c'est de marquer. Et là, ben, et tout ce qui compte, c'est de gagner, c'est d'obtenir l'objectif. Et c'est
1: ça soit un but qui est pas beau parce que c'est un simple tap-in ou que j'ai marqué le plus beau but de l'histoire de la Coupe Stanley, ça reste un but au final puis j'ai réussi à atteindre mon objectif.
0: Mais c'est ça, mais c'est mon point, c'est davantage de dire je pense que c'est les valeurs, c'est la personnalité de la personne, c'est qu'est-ce qui est dégagé de la réponse puis comment tu le fais également que nécessairement bon ben t'as raison ou t'as tort là. Je pense que c'est beaucoup ça puis c'est déstabilisé aussi, tu veux pas avoir l'entrevue classique des dernières années où c'est questions-réponses avec les joueurs, puis ça on le voit avec les agents font un travail incroyable avec eux, là. Ils sont super bien préparés. Je pense que tu vas essayer de casser ça aussi.
1: Ça fait en sorte que t'as pas la même entrevue que les 31 autres clubs de la Ligue nationale de hockey vont soumettre ces jeunes-là. Très bon, Marty, déjà hâte d'avoir le vidéo récapitulatif du repêchage, parce qu'on en verra justement un peu plus sur les différents espoirs qui seront repêchés par Kent Hughes et compagnie. Bon podcast processus, les gars. On manque pas ça sur la plateforme de
2: tout
1: la commission.
2: Tout savoir sur le repêchage à la JMQ et sur le combine. Ça va être ça le sujet.
1: Parfait. Ça va être très, très bon. Ça ne pas manquer sur la commission athlétique. On va aller à la pause. De l'autre côté, Tony nous prépare sa meilleure imitation de Gilbert.
2: Ah ouais, c'est là que je la sors.
1: Avec les matchs.
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2: C'est solide.
1: Quand même. C'est au-delà de mes espérances.
4: On devrait l'appeler un jour cette semaine juste pour qu'il fasse un les match, là, Gilbert.
2: Au téléphone.
1: On le dérange en train de faire du béton.
4: Ouais, c'est ça. Ah, il est sûrement en train de faire des travaux en ce moment.
1: C'est sûr. OK, Ali, c'est quoi les matchs qu'on a aujourd'hui?
4: 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Match 3 de la finale de la NBA entre les Spurs et les Knicks. Les Spurs, ben, ils tirent de l'arrière 0-2 et ils sont négligés ce soir. 2.1 la cote pour San Antonio, 1.77 celle pour les Knicks. Et pour remporter la série, là, vraiment, les probabilités sont maintenant en faveur de New York. 1.22 la cote pour New York, 4.5 pour les Spurs. Parce que dans l'histoire des séries de la NBA, il y a seulement eu 35 retours 0-2 dans une série, dont en finale pour la dernière fois en 2021, 2016 aussi dans la finale, tout comme les finales de 2006, 77 et 69. Et ce soir, les gars, ça va être le party au Madison Square Garden. Les New Yorkais ont hâte. Ça fait longtemps qu'ils attendent ce moment-là. Et Donald Trump, d'ailleurs, qui va être sur place.
2: En attendant de fêter le mariage de Taylor Swift et Travis Kelce à Madison Square Garden.
4: Ben oui.
1: Il va être accueilli chaleureusement.
4: Ouais. Mais sérieux, moi, les vidéos là, des partisans des Knicks, ça me fait capoter. C'est complètement fou. Puis s'ils gagnent le titre, la ville va exploser. Là.
1: Mais moi, j'étais une belle guidoune de basket. Pour eux. J'écoute pas ça à l'année. C'est vraiment pas mon sport, mais.
4: C'est une très bonne finale.
1: Honnêtement, la finale était cœurante, puis j'ai hâte d'écouter le match. J'écoutais pas au complet, évidemment. Là.
4: C'est du bon basket physique.
1: Oui, c'est le fun. Pour vrai, c'est vraiment
4: le fun. Les équipes jouent bien. T'sais, c'est pas juste du 3 points puis on dribble pendant 23 secondes. Vraiment, c'est un beau système de jeu de part et d'autre.
1: Là, non, là, c'est exactement. Comme, tout le monde est dans le coin sans bouger puis c'est un contre un au top du 3 points. Il y a de la balle aussi ce soir.
4: Ouais, les Blue Jays qui amorcent une série face aux Phillies. Les Philadelphie est favorisé à 1.57. Les Blue Jays 2.45. C'est Christopher Sanchez qui est le lanceur partant pour les Phillies et Patrick Corbin pour les Blue Jays. 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
1: Christopher Sanchez, que sa séquence a pris fin pour les Phillies lors du dernier départ. Est-ce que les Jays vont être capables d'aller encore une fois l'attaquer ou est-ce qu'ils vont repartir sur une autre séquence? Bon, on aura la réponse ce soir. C'était une première pour la nouvelle mouture du Club du matin sans Gilbert Delorme. J'espère que vous avez apprécié. En tout cas, une chose est sûre, on se refait ça demain 5h54. Merci Tony.
4: Yes.
1: Merci Oli. Merci à vous à la maison. On se reparle demain. Max Lalonde s'installe. Bye bye tout le monde.
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1: Salut, bienvenue dans 100% Max. Bon lundi, bon début de semaine. Olivier Pavin, salut.
2: Salut Max, comment ça va?
1: Ça va très bien. Encore deux semaines avec vous autres avant les vacances. Très content d'entamer ce dernier stretch-là avant la pause de l'été en pleine finale de la Coupe Stanley. Finale qui est complètement folle.
2: Ah, vraiment?
1: C'est complètement fou.
2: Le match de samedi soir là, à 4-0 en deuxième période, on se disait c'est fini, merci, bonsoir.
1: M'en allais, moi, je dormais d'être dans un œil.
2: Ah, je te comprends. Puis là, bam, bam, bam. Ah, quatre ouais. buts.
1: Hey, c'est arrivé,
2: finalement,
1: là,
2: ils ont perdu après.
1: Ils en ont marqué un.
2: Ouais.
1: Là, je fais Attends un peu. Là, je me lève, mais on va vider la sécheuse. Vraiment glamour. Là. On va vider la sécheuse. Puis là, je suis en train de plier des serviettes. Puis là, pow, 4-2. Oh. Pow, 4-3. Oh. Oh non, on est obligé de rester debout. 4-4, tu fais comme, ben voyons, ça se peut pas, là. Puis là, je m'endormais, je dis, non, je suis désolé, là, mais là, bonne nuit, je le saurai demain.
2: Ben oui, puis après ça, c'est allé en deuxième prolongation, puis je me demande si ce fait-là, de, tu sais, tu complètes la remontée, mais à moitié, là, c'était Early Hurricane. Ça a pris énormément de force de caractère de revenir de l'arrière 0-4. C'était la première fois dans l'histoire de la finale de Coupe que ça arrive, mais de pas être capable d'aller chercher le but de la victoire, là, t'sais, comme si tu as fait tous tes efforts pour rien, ça va-tu jouer contre eux? T'sais, ça pourrait-tu les affecter au niveau de la confiance de comme, OK, mais on a fait tout ça, mais on perd quand même 2-1. J'ai hâte de voir. Il commence à avoir bien des questions là, autour des Hurricanes avec les gardiens. Pis ça,
1: ben,
2: pis ça.
1: Écoute, t'sais, qui part le prochain match? La rencontre de ce soir, c'est qui?
2: La rencontre de demain, moi, je pense que tu n'as pas le choix.
1: Demain, pardon, excuse, ouais.
2: T'as pas le choix de rester avec Bossy. Il a vraiment été solide.
1: C'est vrai, c'est demain.
2: Ouais, on est reparti avec les pauses. Là.
1: Ouais, on est reparti. Demain. Faire durer ça le plus vite, le plus longtemps possible. Hey, il y a un match demain. Après ça, ça saute une journée. Après ça, il y a une autre pause de deux jours. Le 11 juin, après ça, c'est le 14 juin. Après ça, c'est 17. My God. Ouais.
2: Ben, au moins, ça finira pas à Saint-Jean comme ça a déjà été le cas dans les dernières années. Mais
1: ça va être Bossy.
2: T'as pas le choix. T'sais, le but qu'il a donné en deuxième prolongation, il pouvait rien faire. Là.
1: Non, rien.
2: C'est un mauvais bond. C'était pas chanceux. C'est des choses qui arrivent. Mais il a été solide quand on a fait jouer Anderson, quand on l'a fait jouer à la place d'Anderson. Puis. T'sais, Anderson, il a donné 4 buts, mais il y en a eu 2 de refusés aussi. Là. C'est comme s'il en avait donné 6 en une période.
1: Ah, je sais, c'est incroyable le manque de stabilité, de solidité de ce gardien-là. On va en parler tantôt avec Mapper qui s'installe avec nous autres dans les prochaines. J'ai une couple d'affaires à vous faire entendre aussi du clip du matin tantôt. Est-ce qu'il y a trop de récipiendaires du trophée Lady Bing chez le Canadien? Y a-tu trop de gentils garçons chez le Canadien? C'est une bonne question, tu sais, parce que c'est un peu ça que ça prend pour gagner en série. Là. C'est
2: ben
1: un
2: oui.
1: peu, c'est une gang de...
2: De trucs. Gang,
1: ben, oui. Oh, mais genre ça, puis des bad players, là, des tough, des vrais, du monde qui s'en sac un peu, avec un petit peu plus d'affût dans le nez. On va s'en parler tantôt. Je vais vous faire entendre une clip de Mitch Marner aussi. C'est incroyable, de cette clip-là, tantôt. Tu sais, c'est le meilleur joueur des séries présentement, puis il y a une information qu'il n'y avait pas dans le match dans la fin de semaine de samedi soir. Moi, quand j'ai vu la clip, m'a fait mourir de rire. Je vais vous faire entendre ça tantôt. Et je vais vous faire entendre Lewis Hamilton aussi. Il y a une clip qui fait le tour du monde présentement d'une entrevue qui a regardé un gars qui s'appelle Jay Shetty qui parle d'argent puis de d'argent récolté puis tout ça. Parce que là, en fin de semaine, ils étaient à Monaco.
2: Ouais, les yachts. On a vu les yachts, là, stationnés devant.
1: Kimi Antonelli qui remporte ça encore. Lewis termine deuxième. J'ai vu des affaires en fin de semaine. Là. Manny, il y a une caméra qui se braque sur un yacht et il y a quelqu'un qui est en train de prendre un cours de pilates dans son yacht. Puis il y a une partie dans le yacht, genre la porte est rétractable en avant. Là.
2: Ouais.
1: Puis c'est comme tu peux ouvrir comme la porte du yacht, comme une porte patio. Là, là c'est une fille toute seule avec son coach de pilates qui donne un cours de pilates. Puis elle est là, puis elle son affaire, puis elle swing. J'ai vu sur un autre yacht, dans la baie directement, une fille qui est sur un tapis, genre elle marche sur le yacht, sur son tapis de marche. Elle écoute la télé en même temps, elle a des écouteurs, les chars passent devant elle.
2: Comme si rien n'était.
1: Comme si de rien n'était. As-tu vu la clip où Max Verstappen il explique où il reste?
2: Non.
1: Écoute, c'était écœurant dans la parade des pilotes.
2: Ouais.
1: Parce qu'à chaque Grand Prix, ils font ça, ils mettent les pilotes. Je comprends pas pourquoi ils font ça, là. C'est un peu drôle, là. Ils mettent un char allégorique, puis là, ils leur font faire le circuit, puis là, ils font des babayes au monde. Mais tu sais, ils sont comme tellement loin. Puis tu sais, il n'y a pas des gradins partout. Fait qu'à Montréal, mettons, quand ils l'ont fait, il y a plein de bouts où ils passent, où tu sais.
2: Il n'y a personne, là.
1: Il n'y a personne. Mais là, t'as Max Verstappen qui est avec, je pense qu'il est avec Alex Albon. Je me souviens plus trop sur le clip, là. Bon, tu vois, là, le building qui est là, là. Mon building, là, ben, regarde, tu vois-tu, il y a un parasol rouge, là. Bon, ben, l'étage en dessous, là, les deux grosses chaises, ça, c'est chez nous. Puis il est Mikey, là. Il est Mikey. Puis il dit Charles Leclerc. Charles, il habite juste en diagonale, juste
2: ben
1: en
2: oui,
1: bas.
2: Oui, il
1: là.
2: Habite tout là.
1: Juste là, là. Juste, on est dans ce coin-là, là. J'étais comme, c'est bien drôle. Max Verstappen a pris un bateau jusqu'à chez lui à la fin de la course. Parce qu'évidemment, il n'a pas fini, contraint à l'abandon en fin de semaine. C'est trois minutes de bateau, puis il est rendu chez eux.
2: Ah non, mais ils vivent dans un monde parallèle, les gens là-bas, là.
1: Ah, mais c'est une autre affaire, là.
2: C'est, on pourrait même pas imaginer ça, je veux dire. C'est dans un autre... Beaucoup de joueurs de tennis aussi qui habitent là-bas, là.
1: Ben oui.
2: Puis, j'y comprends, là. Si t'as du cash, puis tu peux voyager partout à travers la planète, ben, c'est une pas pire place à vivre, Monaco. Puis bon, encore une fois, ça n'a pas été la course la plus enlevante, mais il y a quand même une couple d'histoires bien intéressantes à travers tout ça. Puis la domination de Kimi Antonelli, c'est incroyable. On est en train d'assister à la naissance d'une future légende potentiellement. Là, c'est un début de carrière incroyable pour le jeune homme.
1: Puis dès le début de la course, bang, c'est parti. Puis tu sais, c'est pas la course la plus enlevante, mais là, c'est vraiment chez les constructeurs que ça se transporte, là, cette guerre-là. Tu sais, Verstappen, là, lui, il doit être tanné en tabarouette. Le début d'année épouvantable. Puis tu sais, Red Bull, ils sont pas habitués à ça, eux autres.
2: Non, non, non.
1: Ils sont pas habitués à pas performer comme ça. Puis tu sais, Verstappen, s'il était dans une voiture qui marche, le discours serait bien, bien différent. Tu sais, comment d'une année à une autre, ça peut faire ça? On va voir, on va suivre ça de près, évidemment. Un mot sur ce qui se passe à Toronto présentement. J'ai vu ça en fin de semaine. John Shaika aurait interviewé 55 candidats pour le poste d'entraîneur-chef des Maple Leafs.
2: Joe Pavelski. Moi, c'est ça que je comprends pas. C'est qu'ils ont pas l'air de savoir qu'est-ce qu'ils veulent. Tu sais, ils parlent à la moitié de la planète. Autant Peter Laviolette, qui a eu 42 000 opportunités comme coach, que Joe Pavelski, qui coachait son fils dans le Bantam cette année, que entre-temps, des Patrick Roy, puis des Jay Woodcroft, puis David Carl à l'Université Denver. Qu'est-ce que tu veux comme coach? Clairement, ils ne savent même pas eux-mêmes.
1: Ils savent pas. T'sais, ils ont fait affaire avec une firme pour trouver un DG, le 55. Mais 55? T'sais, j'en parlais avec Nicolas Cloutier cette semaine. C'est ridicule.
2: Oui, c'est trop.
1: C'est ridicule. Tu cherches pas un gérant pour un Walmart, là. Tu cherches un entraîneur-chef de la Ligue nationale de hockey. Je vous rappelle, il y a 32 jobs comme ça. T'as interviewé plus de gens qu'il y a de jobs disponibles pour ça.
2: Tu sais, pour le DG, là, John Chaika, on savait que c'était ça qu'il voulait. Ce qu'on entendait, c'était qu'il voulait quelqu'un de jeune, qui connaît bien ses statistiques avancées, puis qui est vraiment moderne dans son approche avec le hockey. Donc, t'avais 4-5 candidats. Là, pour le coach, là, sont à veille de je sais pas, c'est sérieux, c'est fascinant, là. Puis si t'es un joueur des Leafs, puis tu vois ça aller, puis si t'es Austin Matthews chez toi, avec sa blessure au genou, puis tu regardes ça aller, ça te donne-tu vraiment confiance? Pas vraiment. On dirait que les tuiles n'arrêtent pas de s'abattre sur leur tête. L'histoire de Matthew Nyes en fin de semaine, puis Marner qui continue de dominer. Puis
1: rentrer à 15-0 pour une transaction. De un, tu veux échanger Matthew Nyes.
2: Qu'est-ce qui fait?
1: Ce qui reste probablement de mieux pour rebâtir un club, partir de ce gars-là, de l'ADN de ce gars-là pour bâtir à l'entour de lui, tu veux l'échanger. Je comprends que tu vas te regarnir avec ça, sauf que là, en faisant ça, tu fais juste faire, garde, on recommence, puis on verra, puis on va se donner une couple d'années. Mais là, le 5, tu sais, moi, j'accroche sur le 55 candidats. C'est comme si t'enlevais du prestige à cette job-là. Tu sais, quand tu me dis que t'as reçu 80 CV, 55 CV, parfait.
2: C'est normal, OK.
1: 55 personnes veulent la job.
2: Mm-hmm.
1: Tu vas-tu toutes les rencontrer? T'es pas capable, mettons, dans l'exercice de tes fonctions de DG, de faire, hey, c'est lesquels les 8 meilleurs?
2: Mm-hmm.
1: Tu sais, parce que mettons une entrevue, là. Une bonne entrevue pour une bonne job dans le sport professionnel, là, c'est 1h30, c'est du temps. Tu mobilises tes HR avec toi,
2: ben
1: justement.
2: Oui.
1: Tu mobilises t'as fait ça 55 fois. Ça veut dire que t'as fait genre quoi? T'as fait des zooms? 15-20 minutes? 15. Ouais. tu sais, une entrevue avec un coach, généralement, la première rencontre peut être sur le Zoom, mais je me suis renseigné à certaines personnes. Une entrevue avec un coach, là, c'est souvent en personne, ben oui, dans une autre ville.
2: C'est en profondeur, là.
1: En profondeur. C'est des fois, la première rencontre, ça peut être au restaurant avec un bon dîner, avec, tu sais.
2: Ça se fait pas sur... Tu sais, au Sack and Cup, sur le bord d'un coin de table. Là,
1: ça se fait pas dans un café à Toronto. Là.
2: Non, mais non, tu ferais jamais ça, rencontrer un coach dans un café à Toronto.
1: Non.
2: Puis c'est parce que c'est l'embauche la plus importante pour l'organisation depuis longtemps. Ça va être déterminant. Ça va déterminer si Austin Matthews veut rester. Ça va déterminer si l'équipe, rapidement, elle va se remettre sur les rails ou si c'est le début de la fin. Là. C'est l'embauche de coach la plus importante dans l'organisation depuis, j'ai le goût de dire, depuis des décennies.
1: Parce que, mettons, entre l'annonce de l'arrivée de Chaika dans l'organigramme des Maple Leafs, puis le « j'ai interviewé 55 personnes », il s'est écoulé quoi, 20 jours?
2: Ouais, après, mettons, peut-être un mois.
1: Mettons, un mois, le gros, gros max, là. T'en as rencontré deux par jour? Rien. Puis tu sais, 55, nomme-moi 55 noms potentiels qui peuvent coacher dans la Ligue nationale de hockey demain. T'as les 32 dans la Ligue américaine, parfait, OK, go, non. C'est ridicule. Faut que tu demandes des permissions à tout le monde. Ça n'a aucun bon sens. C'est tout croche, mais là, tout pointe vers Patrick Roy présentement, parce que évidemment, il y a des noms. Tu sais, Peter Laviolette s'en irait avec les Kings de Los Angeles. Il y a des grosses rumeurs qui l'envoient là. J'ai hâte de voir. David Carr dit non.
2: Il y a le domino Bruce Cassidy aussi à travers tout ça. Qu'est-ce qui va se passer avec lui? T'sais, est-ce que les Golden Knights vont finalement donner la permission aux autres équipes de lui parler ou non? C'est sûr qu'il y en a beaucoup qui attendent ça, là. Parce que si t'es les Maple Leafs, puis là, finalement, t'as la permission de parler à Cassidy, puis même chose pour les Oilers, ben, le gars, il arrive au top de ta liste. Mais c'est là, sûr. En attendant, est-ce que tu veux perdre potentiellement le candidat que tu veux? T'sais, on est quand même tard, là. On est rendu le 8 juin, puis il n'y a pas encore de coach qui a été annoncé nulle part, à part Manny Malotra avec les Canucks.
1: Rappelle-toi, Patrick Roy à Ottawa. Ouais, on voulait voir à la fin de la saison si elle allait être disponible. T'sais, tu peux plus faire ça. Écoute, puis d'un sens, hey, on s'en sac, là. T'sais, engager n'importe
2: qui se plante, là, puis on va être bien
1: content. Saison de misère, puis dans 3 ans, vous allez vous gratter la tête à savoir que c'est qui va marcher.
2: Exact.
1: C'est complètement ridicule. Puis pas que j'allais dire, pas que je leur souhaite de malheur. Ben oui, je leur souhaite du malheur.
2: Tant pis pour eux.
1: Je leur souhaite de perdre les prochaines années. OK, on s'en va à la pause. Marc-André Perrault s'amène dans les prochaines. Merci d'être là avec nous autres dans vos 5 000. Colin, 5 000 le matin, ça c'est l'autre show.
2: Presque.
1: Les vacances s'en viennent dans 100 % Max. Salut.
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1: Très heureux de le rejoindre comme à chaque lundi. Et je pense qu'il est au golf ce matin, mais pour une bonne cause, pour le club des petits déjeuners Mapper. Salut!
3: Comment ça va, mon chum?
1: Ça va, toi?
3: Ben, top shape, là. J'attends un peu, là. Mais que Short m'a montré l'image, là, juste pour vous montrer que je suis bel et bien au Mirage. Puis ouais, c'est pour une super de belle cause, c'est le club des petits déjeuners. Tournoi de golf à chaque année, fait que... C'est ça. Ça va être une super de belle journée, du bon monde, avec des bonnes intentions. Fait que c'est parfait.
1: Sur le parcours Arizona, j'imagine, aujourd'hui.
3: Ça, c'est le genre de détail que malheureusement, tu me pognes pied plat. J'ai aucune idée. Tout ce que je sais, c'est que je m'en mettre dans le bois, peu importe le terrain.
1: Non, moi, je te dis que c'est Arizona parce que moi, je joue le Carolina cet après-midi. c'est sûr que tu joues sur l'autre. C'est pour ça.
3: Hey, j'aime ta source.
1: Ouais, tu vois, ma source, c'est moi. Ça a été un match de fou entre les Golden Knights et les Hurricanes. C'est malade ce que cette finale-là nous donne. Puis tu sais, on pensait pas que les Hurricanes pouvaient nous donner ce genre de hockey-là explosif à cause de leur style de jeu. Mais d'en planter 4, quand tu perds 4-0 en fin de match, dans le désespoir, c'est le signe d'une équipe qui abandonnera jamais.
3: Non, puis ça, c'est à l'image de l'entraîneur-chef. Puis je ne suis pas surpris. Puis je vais le répéter pour le 135e. C'est la finale côté marché la moins sexy. Je vois pas comment tu peux imaginer quelque chose de moins sexy que Caroline Vegas, mais tabarouette.
1: Hop! Parce que le son.
3: Ils ont un mixte. Oh, tu m'entends pas, mon chum?
1: Ouais, déplace-toi un petit peu si t'es capable, là, ça coupe une petite affaire.
3: Pas. On est trop dans le bois ici, tabarouette. C'est tellement beau. Ouais, ça devrait être mieux ici.
1: Ouais, là c'est mieux ça.
3: OK, bon, ben super. Fait que, ce que je disais, je sais pas où est-ce que vous m'avez perdu, mais je disais que c'est deux marchés qui sont à peu près les pires que tu peux imaginer pour une série finale. Par contre, ces deux équipes qui sont posés, balancés, qui ont un mix parfait de talent. Tu sais, tu regardes les deux troisièmes lignes. Là. Je veux dire, t'as Mark Stone du côté de Vegas, puis t'as Ehlers du côté de la Caroline. Tu sais, c'est ça la grosse différence, mais ça donne du hockey incroyable. Là, t'as Anderson qui est shaky clairement, puis là, eux autres qui disent non, c'est pas vrai que parce que notre goaler, il est pas sur la coche qu'on va se laisser abattre, on n'est pas des quilles, comme il disait. Fait que ça donne du hockey comme ça que tu ne le sais jamais. Tu ne sais jamais à quelle heure tu vas te coucher, parce que même à 4-0, c'est pas le temps de te coucher.
2: Non.
3: Tu sais jamais ce qui va arriver.
1: Fait non,
3: que,
1: c'est ça.
3: Bref, moi je trouve que c'est le hockey est gagnant. Et je le dis depuis, s'il y en a qui ont encore besoin d'être convaincus que c'est une bonne idée de regarder un match, là, ben là, je sais pas qu'est-ce que ça vous prend, parce que on peut se dire amateur de hockey, mais tu sais, on sait, il y a aussi des amateurs du Canadien, mais si t'es un amateur de hockey, regarde le prochain match. C'est du hockey comme je me souviens pas d'avoir vu dans ma carrière.
2: Ah, puis t'as raison que la profondeur dans cette série-là, elle est tellement impressionnante. T'sais, un gars comme Jordan Staal, il est vieux. Il continue de marquer des gros buts. Même chose pour Martinuk, tu regardes avec les Golden Knights. Braden McNabb, il mange une puck en pleine face. Là. On pensait peut-être que ces séries étaient terminées. Non. Il met une grille. Il joue 35 minutes samedi soir. Colin, 35 minutes!
3: C'était écœurant. Puis, tu sais, je parlais pour moi, la grosse différence. Tu sais, on parle souvent de la ligne de centre là, qui est en série, mais pour moi, le gros point, c'est vraiment les troisièmes trios. Tu sais, du côté de Vegas, comme je disais tantôt, t'as Mark Stone, puis t'as Thomas Chartel. C'est pas... Puis l'autre bord, t'as Ehlers, Staal, Martinuk. On est loin de ce qu'on voit dans d'autres formations. Fait, bref, tout est là, puis tu l'as dit, c'est des équipes qui se battent. Mais quand t'as Brin d'Amour comme coach, puis quand t'as Tortorella comme coach, ben tu sais, Tortorella, moi, j'ai pas une bonne expérience en troisième ronde avec lui, puis c'est pas moi personnellement. Là,
1: mais c'est tout le monde, c'est les médias.
3: Les médias, je peux te dire, hey, j'ai vu des médias américains là, péter un câble, comme j'étais à côté du pauvre viable, le pilleur de la ligue là, qui mangeait la boîte, parce que, tu sais, quand Tort, il est allé faire son petit... Je pense que ça a pris 12 secondes, 4 réponses, puis il est parti de là. Puis moi, tu sais, il a pas été super, super délicat avenant avec les broadcasters non plus. Et je peux te dire que nos collègues américains, là, eux autres, ils n'en prennent pas là, de la merde de même. Là.
1: Puis, ah non, c'est sûr que ça remonte à la ligue directement. Puis tu sais, Tort, c'est parce qu'il est placé dans une disposition où il peut se permettre de faire ça dans la mesure où ça se peut très bien qu'il gagne la coupe et qu'il s'en aille chez eux avec sa bague et qu'on ne le voit plus. Là.
3: Ben, puis c'est le king. Il fait ce qu'il veut, puis Vegas font ce qu'ils veulent.
1: Ouais.
3: C'est comme, eux autres, c'est ça leur modèle d'affaires. C'est aller tout chier, on fait ce qu'on veut, puis on gagne, on a du succès, puis on est Vegas. Fait que, tu sais, puis ça fonctionne, mais où je voulais en venir avec ça, c'est que malgré le fait que, oui, à l'occasion, j'aurais voulu lui donner un coup à neuf en arrière de la tête à Torts, quand il est dedans, hein, puis qu'il prend le temps de te parler, tu te mettrais littéralement à la face devant un slap shot pour ce gars-là. Fait que mon point était que tu as deux entraîneurs qui sont capables d'aller chercher le meilleur, d'inspirer.
1: Ah oui.
3: Ça donne exactement ça. Fait que, tu sais, beaucoup de crédit à Tortorella et Brin d'Amour pour la qualité de cette finale-là aussi.
1: Ça va être intéressant de voir justement là, la fin de cette série-là. Puis surtout, tu sais, là, on le sait, là, pour McNabb, une rondelle en plein visage, une quinzaine de points de suture sur le nez, puis tout, mais les bilans médicaux. Parce que les Canes n'ont pas l'air à mocher tant que ça. Ils ont l'air à s'en sortir quand même. C'est sûr que, tu sais, les deux premières rondes, c'est 8 games. Est-ce que c'est peut-être pas ça qui va pencher dans la balance à un moment donné quand ça va être serré justement dans cette série-là?
3: Ben, c'est pas fou. Puis, tu sais, malheureusement, en série, à un moment donné, meilleur exemple, Colorado. Tu peux avoir une saison extraordinaire, tu peux être favori, tu peux avoir déjà 3-4 lettres du nom de ton équipe de commencer à être gravé sur le trophée. Puis McCarr et McKinnon, ils jouent sur une jambe. Ben, tu peux pas faire de la magie. Puis présentement, puis c'est un excellent bon point. Les vedettes sont en santé. Non seulement sont en santé, mais tu checks Eichel, Marner, c'est vrai comme des rôles. Puis de l'autre côté, heureusement qu'ils sont en santé parce que ton premier trio, c'est très, très tranquille. Fait que bref, on dirait que tous les éléments sont là présentement pour donner ce qu'on a comme spectacle. Fait que c'est le partisan de hockey qui est le grand gagnant.
2: Et il y a Mitch Marner qui continue de nous impressionner. Ouais. Nous impressionner. Ah. Ça n'a pas de bon sens.
1: T'sais, écoute.
2: Un tour du chapeau comme ça, il y a eu son tir de pénalité. Puis moi, ce qui m'impressionne encore plus de Mitch Marner, c'est que c'est pas juste son jeu offensif aussi. Là. Il est super responsable défensivement. Il joue en infériorité numérique. Quand tu parles d'un gars
1: qui
2: fait taire les critiques, puis tous les gens qui l'ont traité de choker, puis tout. Puis c'était vrai quand il était avec les Leafs, il était pas bon en série, mais. Je veux dire, en l'espace d'un an, il y a complètement...
3: C'est une culture d'équipe,
2: c'est
3: seulement,
2: ça.
3: Tu sais.
2: Exact.
3: C'est une culture d'équipe. Tu sais, là, t'as Tortorella qui a décidé, puis il nous l'a expliqué bien comme fou. Là. Il dit, moi, je suis arrivé, il restait 8 matchs. Je suis pas arrivé en faisant des gros changements, puis en faisant des entraînements.
1: Mais non.
3: Puis on change. Il disait, non, moi, j'ai pris cette équipe-là, puis je leur ai dit, hey, gang, comme réalisez-vous comment vous êtes bon.
2: Mm-hmm.
3: Puis il a pris Mitch Marner, il l'a assis dans son bureau, puis il a dit, man, t'es une superstar dans cette ligue-là. Tout ce que t'as entendu à Toronto, je m'en fous. T'es une superstar. Fait qu'il a redonné confiance individuellement à chaque joueur. Puis ça fait que collectivement, c'est une équipe qui est belle à voir jouer. Moi, tu sais, on a tous nos biais, là, tu sais, AIS, là. Puis je peux pas dire que je trippe sur le marché de Vegas, sur l'équipe, sur toute la façon que ça a été. Je peux pas. Je suis bien honnête. Mais mon Dieu, que je reconnais que c'est une fichue belle équipe d'hockey présentement. Je vais m'en aller encore plus loin. Il y a des individus très agréables à côtoyer dans cette équipe-là, autant du côté de Caroline, by the way. Là. Mais ouais. Mitch Marner est un joueur spécial et est un chic type qui est spécial, qui est agréable à côtoyer. Fait que je pourrais pas être plus content pour lui. Il m'a dit de quoi, comme tout le monde, à chaque jeu, à chaque but, j'ai une pensée pour notre chum à Toronto.
1: Mais c'est qu'ils l'ont perdu pour rien. Puis tu sais, je sais. Tu sais, ce que tu évoques là sur Marner, le fait que Tort se soit assis avec, ça met en lumière ce que Cassidy a dit quand il est sorti. Il a dit, le prochain club que je vais entraîner, je vais apprendre à mieux verbaliser mes messages, à mieux communiquer avec mes joueurs. Fait que tu sais, Tort se fait ce que Cassidy a manqué son coup. Puis là, présentement, tout le monde s'élève. Puis ça fait en sorte que les Golden Knights reviennent dans l'échiquier des équipes compétitives. Et d'ailleurs, ils sont dans la liste d'équipes que Dylan Larkin aurait déposé aux Wings pour être échangés. Les Panthers, le Wild, les Golden Knights, c'est ce qui... Tu sais, on lit une affaire là-dedans. Là. Dylan Larkin, il veut gagner tout de suite.
2: Exact.
1: Il veut gagner là, puis il veut jouer plus. Hey, ce gars-là a joué 5 matchs en série à sa première saison avec les Wings. Il n'a jamais retouché aux séries depuis ce temps-là. C'est épouvantable. C'est un vol.
3: C'est épouvantable. Puis moi, de cette situation-là, parce que ma première réaction, c'est de ne pas trouver ça très, très sexy, un capitaine qui veut quitter le navire. Par contre, dans le cas qui des dernières années récentes, là, les gars, je trouve, de plus en plus démontrent à quel point ils veulent gagner.
1: Ouais. Ben oui.
3: Dylan Larkin vient de là, il a le C sur le chest, il aime cette équipe-là, puis il dit, moi, là, je veux mon nom sur le trophée. C'est assez le niaisage, je veux mon nom sur le trophée. Puis ça, ça avantage des équipes, oui, comme Vegas, comme les Panthers, comme les Stars de Dallas, pour des raisons autant compétitive que pécuniaire, mais ça avantage aussi des marchés comme Montréal. Parce que les gars regardent ce qui se passe à Montréal, avec le coach, avec l'état-major, puis ils vont « Ah ben ouais, finalement, moi, t'as bien payé une couple de pourcentage de plus d'impôts, mais on va avoir du fun dans Tabasplaque, puis on peut être gagné. » Fait que je trouve que c'est des marchés comme Montréal peuvent aussi tirer leur épingle du jeu là-dedans.
1: Ben, tu sais, puis là, il y a des gens que je disais en commentaire qui sont insultés de pas voir Montréal là-dedans, mais faut comprendre une chose. Depuis, je sais pas, tu sais, moi, c'est la vision que j'ai, là, mais j'ai l'impression que depuis la Coupe des Quatre Nations, il y a eu une genre de fracture patriotique qui s'est faite dans la Ligue. Les Américains veulent jouer aux États-Unis, les Canadiens veulent jouer au Canada, puis on dirait que de plus en plus ça avance, plus c'est vrai. Tu sais, Brady Tkachuk, là, quand il a le chandail USA sur le dos, c'est un autre joueur, c'est une autre affaire. Il revient à Ottawa, tu sais, il essaie de nous faire à croire qu'il est content d'être là, puis ça va bien.
3: Ah
1: moi,
3: ouais.
1: J'y crois plus ou moins, mais là, plus que jamais, avec la liste d'équipes que Larkin vient de sortir, moi, je pense qu'il y a beaucoup, beaucoup de patriotisme là-dedans aussi en même temps. Là.
3: Moi, je pense, je suis d'accord avec toi que les Américains veulent moins jouer au Canada que le contraire. Je pense que les Canadiens ont... T'sais, on n'a pas la même mentalité, la même perception de notre voisin. T'sais, les Américains, puis là, je le dis en tout respect, là, t'sais, c'est les plus gros, les plus forts, les meilleurs au monde. Fait que l'autre, c'est aux States que ça se passe. Tandis que je pense que les Canadiens, on a une ouverture. Puis là, écoute, je suis pas en train de faire je suis en train de faire mon philosophe, là, puis c'est pour, j'ai pas fait une étude de société, mais je pense qu'on est beaucoup plus ouvert, sur le monde et deux, sur notre voisin, puis tout ça. Fait que, bref, je pense que c'est surtout, oui, effectivement, les joueurs américains, je pense que le marché américain est beaucoup plus sexy que le contraire.
1: Mais un peu bon golf aujourd'hui, amuse-toi, puis bravo à participer à cette cause-là. Le club des petits déjeuners, c'est une cause super importante. Puis salutations à tout le monde qui sont au tournoi au Mirage aujourd'hui.
3: Toujours un plaisir. Bonne semaine à tout le monde. Puis regardez le match de demain, ça risque d'être aussi bon.
1: Ah oui, ça va être très, très, très, très bon. Salut, Mapper.
3: Salut tout le monde.
1: Bye-bye. Hey, je veux en profiter pour saluer les gens qui vont organiser un événement également pour la Fondation québécoise du cancer, la classique Patrick Jutras. Ça s'en vient au club de golf Valmorin le 17 juin prochain. Le président d'honneur, c'est Patrick Côté. Il reste des foursomes, puis évidemment, c'est d'amasser des sous pour la recherche pour la Fondation québécoise du cancer, puis des tournois, il y en a plein. Mais ça vous tente de venir jouer avec nous autres à Valmorin le 17 juin prochain. Laclassiquedegolf.ca Laclassiquedegolf.ca. Tout est là. Chris Nyland va être là. Charles Lamelin va être là. Pat Côté, le président d'honneur va être là. Hey, Pat, là, c'est drôle parce qu'il est tellement musclé et il est tellement gros dans ses shorts de golf, ça a l'air d'un cuissard de vélo quand il met ça.
2: C'est vrai que c'est pas nécessairement le gabarit typique pour un golfeur. Hein?
1: Ah non, non, non. Et hey, puis, parlant de golf, on va parler à Johan Benson mercredi à 10h40 parce qu'il va prendre part au RBC Canadian Open cette semaine. Fait qu'on va lui parler juste avant le Pro-Am mercredi en direct de Toronto parce qu'il va prendre part au tournoi. Joey Savoie va prendre part au tournoi également. Laurent Desmarchais a eu sa qualification en fin de semaine pour le tournoi. Fait qu'il y a des Québécois qui sont au RBC Canadian Open sur le PGA Tour en fin de semaine et on va leur parler d'ici la fin de la semaine. Ça va à la pause. De l'autre côté, est-ce qu'il y a trop de gentils garçons chez le Canadien de Montréal? Est-ce que maintenant, ça va être un obstacle à gagner des matchs? Je vais vous faire entendre un extrait du Club du Matin et je vais vous faire Lewis Hamilton, Lewis Hamilton qui parle d'argent au retour dans 100% Max. Bougez pas.
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4: Au sein du Canadien de Montréal, dans ma tête, plusieurs joueurs qui pourraient mettre la main sur le Lady Bing. Suzuki, Demidov, Hudson, Matheson.
1: Ouais.
4: Il y a plein de joueurs qui ont quand même un apport important d'être des joueurs d'impact.
1: Ouais.
4: Tout en étant des bons garçons, ça démontre.
2: C'est une bonne chose, par contre.
4: Mais c'est ça le point, mais ça démontre.
5: On en a-tu trop?
4: Ça démontre qu'est-ce que Kent Hughes, Jeff Gorton sont en train de bâtir.
5: Ouais, mais on en a-tu trop?
4: Ben, je sais pas si on en a trop, si on a pas assez, mais ça fait en sorte qu'on a peut-être des joueurs qui se serrent les coudes les uns et les autres et que la chimie est là pour quelque chose. Mais on entend souvent ça, tu gagnes pas la Coupe Stanley, vainc curé, là.
5: Non, mais ça, c'est un grand sage qui a déjà dit ça.
2: T'sais, regarde Vegas, là. T'as une coupe de trou de cul là-dedans, là.
5: Oui. Ça prend un petit peu de papier sablé, là.
1: Moi, cette discussion-là, depuis longtemps, je la trouve importante parce que t'as beau avoir tout le talent du monde. Si t'as pas les gars pour aller à la guerre avec ce sentiment-là, puis je dis pas qu'ils y vont pas, c'est que tu y vas différemment.
2: Ouais.
1: Tu sais, avec du FU dans le nez un peu. Tu sais, Mike Matheson, là, c'est le garçon le plus gentil de toute l'île de Montréal. Là. C'est le gendre idéal. C'est Nick Suzuki, c'est pareil. Cole Caulfield, c'est pareil. Lane Hudson, avez-vous vu la vidéo d'Arnaud Soli qui refait les voix des joueurs du Canadien au terme de la série contre l'année de Tampa Bay? Puis là, il fait la voix de Lane Hudson. Puis c'était le fun de jouer avec toi. Tu sais, c'est con, là, mais des... Ça en prend des gens de des Cutter Gauthier, là, des affaires comme ça, avec un peu de...
2: Mais on l'a vu en série, là, surtout rendu en finale de l'Est contre les Hurricanes. La défense du Canadien en particulier est soft. C'est rien contre eux. Là.
1: Non.
2: Lane Hudson, c'est un des meilleurs défenseurs de toute la ligue. Noah Dobson aussi chez les droitiers. Mike Madison est incroyable dans ce rôle. Alex Carrier, il se donne tellement, mais c'est pas des joueurs qui sont physiques. C'est pas des joueurs qui sont robustes. Puis en série... C'est comme ça que tu gagnes. Puis la même discussion peut se transposer en attaque. Max, combien de joueurs, est-ce que tu dirais, jouent vraiment avec le FU attitude, comme tu dis, là?
1: Écoute, chez le Canadien, c'est Arbor Jockey un peu.
2: C'est Josh Anderson.
1: Josh Anderson un peu.
2: Slav, quand il se fait pincer avant, tu sais, quand il se fait réveiller. T'en as pas mêlé un, puis ça empêche pas le fait que c'est une équipe super talentueuse. Mais pour moi, si elle veut être capable de passer à la prochaine étape, parce que là, ça fait deux fois qu'on le voit. Là. Contre les Capitals l'an passé, puis là, contre les Hurricanes, t'as besoin d'ajouter du papier sablé. Que ce soit sur ton quatrième trio, dans ton top 6, à la ligne bleue. Il manque ça.
1: Tu sais, Jakub Dobesch, il l'a un peu, ça.
2: Ouais, mais c'est un gardien.
1: Ouais, je sais. Mais tu sais, Ron Extall, c'est un gardien. Ouais. Mais Ron Extall déteignait sur sa formation, sur les Flyers de Philadelphie.
2: Ouais, je comprends ce que tu veux dire.
1: Tu sais, Dobesch peut amener ça à un moment donné dans sa façon de jouer. Tu sais, il y a des scènes qu'on a vues là, cette saison, là, justement, en série, où Mané Dobesch, il gèle la rondelle, il reçoit un coup sur la mitte. Puis là, je pense que c'était Carrier et Matheson, je pense. Les deux, en même temps, bang, ont sauté sur le joueur. Tu fais comme, OK, bon. C'est pas des gars qui sont méchants de nature, mais quand ça le commande, t'as pas le choix.
2: Exact.
1: Mais c'est parce que tu vas arriver en série de fin de saison, en série finale. Puis la série finale, c'est les plus méchants qui vont gagner.
2: Oui.
1: C'est ceux qui sont prêts à en faire le plus puis à avoir le plus mal qui vont gagner. C'est mais... là, c'est. Puis c'est une des raisons, probablement, pourquoi les Oilers d'Edmonton sont pas capables de passer les Panthers ou ont pas été capables de passer les Panthers.
2: Mais les Panthers, c'était ça, là.
1: Les Panthers,
2: c'était ça. Tu parles d'une équipe de bad boy. De gars que, ouf, ça, c'est pas des enfants de cœur, là.
1: Des Sam Bennett, là.
2: Ben, c'est ça. Puis regarde, même les Golden Knights, c'est peut-être pas les noms où t'es comme, waouh, hey, ils sont, c'est des matamors, mais t'sais, un gars comme Ivan Barbashev, il est gros, il est pesant, ouais. Il fonce au filet. Mark Stone aussi.
1: Ouais.
2: T'sais, ce sont des joueurs qui, quand ils sont devant le filet, là, bonne chance d'être tassés. Puis quand ils s'en vont dans le coin de la patinoire, plus souvent qu'autrement, ils vont sortir avec la rondelle. Le Canadien a le talent, mais il manque. C'est un ou deux morceaux-là, puis c'est pour ça que Matthew Nyes, ça a énormément de sens,
1: ben oui,
2: parce que
1: oui.
2: Matthew Nyes, il comble exactement ce besoin-là. Ce sera probablement plus faisable, là. Je pense pas que Chaika est assez fou pour refaire quelque chose comme ça.
1: Non.
2: Mais c'est exactement le genre de joueur dont le Canadien a besoin.
1: Moi, ce que j'ai hâte de voir, là, c'est comment le Canadien va amener ça dans son échiquier dans les prochaines transactions. Parce que cet été, ça va bouger, on le sait, il y a des plats, tu sais, Laine est parti, Gallagher est parti, ça, voilà. On le sait, il y a des gens qu'on va remplacer, il y a des gens, tu sais, Zach Bolduc, il l'a un peu.
2: Oui, il Zach, est capable.
1: Il est en train de se définir
2: comme
1: ça.
2: Il y a du chien, lui.
1: Il y a du chien, mais laissez-le avoir du chien, laissez-le
2: exact.
1: Avoir, justement, cette personnalité-là, parce que ça, en série, c'est excessivement payant. On va voir où on va aller. Laurent, sur la messagerie texte, ça nous prend un criminel dans l'équipe. Colin, c'est dommage. Milan Lucic vient d'annoncer sa retraite.
2: Oh boy. Et que lui, on le voudrait pas.
1: Ah non, regarde. OK, hey, je veux vous faire entendre Mitch Marner. Vegas gagne en deuxième prolongation. C'était 4-0 pour les Golden Knights. Marner, match incroyable. Ouais. Mané se voit décerner un tir de pénalité. Tu sais, c'était clair. Là, il s'en va au filet, puis il reçoit bang, un coup d'hockey sur les mains. Oh, il se fait slasher, puis solide. Puis à peu près, on lui donne un tir de pénalité. Après qu'il ait marqué son tour du chapeau, le 8, 9 et 10 en série, respectivement, à 10, 42, 14, 32, puis 16, 52. Et il n'a pas marqué. Et écoutez son explication de son tir de pénalité.
6: And then, yeah, the penalty shot, I was pretty exhausted, to be honest. You know, saying that... I really didn't notice they switched their goalie. And then I didn't notice he's an offhander as well. So I had a lot of different thoughts kind of going through my mind when I was going on that penalty shot, just trying to, you know, shoot it quickly or trying to find a play. And, you know, I liked my move. It just missed by a hair, I thought. And that sometimes happens.
1: Je savais pas qu'ils avaient changé de gardien de but.
2: C'est quand même drôle.
1: Es-tu sérieux?
2: Parce que, tu sais, deux gardiens, disons, qui change, ça peut arriver, là, tu sais, je sais pas, l'équipement est similaire, des fois c'est pas super annoncé. Mais ce qui rend ça assez cocasse comme situation, c'est que Anderson attrape de la gauche.
1: Ben oui, puis Bossy
2: attrape
1: droite.
2: De la droite. C'est rare des gardiens qui attrapent de la droite, là.
1: C'est rare, puis là tu nous fais signe parce que son move était à droite, justement.
2: Ouais.
1: Son move était à droite. Hey, j'avais pas remarqué qu'il avait changé de gardien de but. C'est pas de l'information que vous vous communiquez. J'ai rendu au banc, mané, là. Hey, les gars, by the way, c'est...
2: Il attrape de l'autre bord, lui.
1: Il attrape de l'autre bord, lui. Tu sais, si Sam Montembeau est capable de faire chaud de la gauche, peut-être noir, chaud de la droite, les joueurs, tu dois savoir qui est devant toi, qui joue,
2: ah,
1: qui
2: oui,
1: joue pas.
2: Puis ils connaissent les tendances puis les habitudes. Lui, sur un tir de pénalité, il a tendance à faire ça, etc., etc. Non, une chance qu'il avait marqué déjà 3 buts, une passe dans ce match-là. Sinon, peut-être que ça aurait été un peu moins drôle comme
1: ça. Ça aurait mal passé, ce commentaire-là. Puis tu t'en rends compte où, quand t'es arrivé au cercle de mise en jeu, t'as fait « Colin, c'est Anderson. »
2: Oh boy! Ah, ben, va essayer d'aller de l'autre bord.
1: C'est vraiment spécial. En fin de semaine, c'était le Grand Prix de Monaco. C'est la démesure. C'est plus grand que nature. T'sais, les gars habitent là-bas. Les chauffeurs de Formule 1 habitent là-bas. Max Verstappen est retourné chez eux en bateau. Ça lui a pris 3 minutes après son DNF. C'est quand même très drôle. Ils ont tous des maisons là-bas. Toutes les plus grandes vedettes sont venues en fin de semaine. Giannis Antetokounmpo était là. Puis c'est drôle parce que là, en fin de semaine, on lui a demandé... J'ai vu un clip passer de lui. Puis il dit combien ça t'a coûté, mettons, ton hôtel cette semaine à Monaco, puis ça m'a coûté 2 mois de ma maison à Malibu.
2: Non, mais.
1: Ou à peu près, non. C'est, ça a aucun, mais aucun bon sens en fin de semaine. Et Lewis Hamilton, dans un podcast avec Jay Shetty, parle d'argent, parle de richesse accumulée par les athlètes professionnels, par les multimillionnaires, par les milliardaires de ce monde. On l'écoute.
7: Things that I'm like, I struggle with every day, and it's just how life is, and it's been the way for thousands of years, that there is such a disparity between wealthy and the poor. And. You know, you still, when you drive around LA, there's still so many people living on the streets. You shouldn't be able to have billions, right? I think there should be a limit to how much you can have because there's enough to go around to everyone. So somehow creating a law that creates more equality, yeah, and equal access to for everyone, you know. I don't know how that you would implement that law.
8: That's all good.
7: But like, geez, man, I've met kids that are starving.
8: Yeah, same.
7: And you think, oh God, like, how are we? We are so, so lucky, so many of us. And knowing that and not taking advantage of your everyday is so, so important.
1: Comment je dirais bien ça? C'est un peu maladroit de sa part. Il vaut à peu près 450 millions, Lewis Hamilton. Sa copine, Kim Kardashian, valeur de 1,9 milliard. Lui, ça va dire en entrevue, tu devrais pas être milliardaire. Ça devrait pas être possible d'être milliardaire. Il devrait avoir une limite de combien tu pourrais avoir. On pourrait régler tellement d'inégalités. Pendant ce temps-là, sa copine se promène avec 3 bodyguards à Monaco. Elle marche dans un pit lane, pareil comme si ça y appartenait, la Formule 1. Elle prend la serviette sur la marche du podium de Charles Leclerc. As-tu vu ça? De Kimi Antonelli.
2: Ah ouais.
1: Ben oui, elle passe à côté de la marche du podium, elle avait chaud, puis elle est avec son bodyguard, puis il y a une serviette qui traîne après la serviette pour s'essuyer à la face. Il y a quelqu'un de la Formule 1 qui arrive, qui fait hey, tu peux toucher ça, les pilotes s'en viennent, on va faire le podium dans les prochaines, c'est pas à toi. Puis là, l'assistante la pogne pour lui dire comme non, c'est Kim Kardashian, puis elle avait chaud, puis elle avait une serviette. Fait que tout le monde est comme. Puis là, elle se tient pas loin du podium dans la cérémonie de champagne. Puis de la minute que le champagne commence à sortir, elle se sauve en courant parce qu'elle veut pas maganer sa robe Gucci. Puis il y a son assistante qui rouvre un parapluie au-dessus d'elle pour la protéger du champagne. Tu sais, c'était une autre affaire. Puis, tu sais, ben Lewis Hamilton, comme d'autres athlètes, habite à Monaco parce que oui, il fait bon vivre, puis oui, c'est le fun, puis oui, la place est écœurante,
2: ouais.
1: Mais c'est parce que tu payes pas d'impôts à Monaco. Tu payes pas d'impôts sur le revenu. Fait que la raison pour laquelle les athlètes vont là, oui, tu vas là parce que tout le monde est là, puis c'est le fun, puis la vie est belle, puis tu t'amuses, t'as des bateaux, des restaurants, puis c'est cool. Mais la base de l'affaire, c'est que tu y vas pour payer le moins d'impôts possible. Fait que ça me fait toujours rire, moi, d'entendre des athlètes ou des artistes ou du monde faire la morale à du monde normal. Mais quand tu regardes leur train de vie à eux autres, tu fais comme, ouais, mais là, je comprends, mais c'est parce que tu sors avec une milliardaire, buddy, là.
2: Ouais, puis tu sais, en plus, bon, Lewis Hamilton, je sais qu'il est impliqué dans plein de causes, mais ça me fait un petit peu penser à la situation. Rappelle-toi, il y a quelques semaines, Olivier Niquet à TVA Sport. Des fois, le message n'est pas nécessairement faux. Dans ce cas-ci, t'sais, Lewis Hamilton a raison. Là, des injustices, il y en a plein dans la vie. Il y a beaucoup de gens qui sont... Trop de gens qui sont malchanceux et qui méritent mieux. Je pense qu'on mérite plus d'équité dans notre société. Mais le message, comment il est reçu, ça dépend aussi de c'est qui le lance. Puis quand tu es un multimillionnaire... dans un des sports les plus excentriques puis les plus riches au monde qui lance ça, ben c'est peut-être pas toujours reçu. Sois pas surpris si c'est pas reçu de la bonne façon.
1: Tu sais, si mettons c'est Steve Jobs qui me le dit dans son t-shirt noir qu'il met à tous les jours puis que tu sais qu'il redonne une partie de sa richesse à des causes, fait comme c'est tel que tel. Si c'est Lewis Hamilton qui arrive avec une chaîne à Montréal la semaine passée de 150 000 piastres puis une montre de mort qui piguait dans le poignet de 450 000, ça se peut que je te dise que ouais, parce que tu peux pas vraiment... Le pire, c'est que, tu sais, moi, jamais j'en voudrais à des athlètes d'être millionnaires, milliardaires, d'avoir... Tu sais, Shaquille O'Neal est un des athlètes les plus en moyen aux États-Unis présentement à cause de ce qu'il a créé, sa richesse. C'est les propriétaires d'une 50aine de compagnies, propriétaires des restaurants Five Guys, puis tout ça. Puis lui, il a créé de la richesse. Puis jamais je serais jaloux, envieux de ces gens-là. mais ces gens-là font pas la morale à personne non plus, tu sais. Puis sur le côté, ils en redonnent, puis ils en redonnent beaucoup, mais c'est juste drôle de voir Lewis s'asseoir dans un banc, dans une entrevue, toute posée, là, avec son petit chapeau à 400$
2: sur la tête. C'est ça, là, il faire comme... probablement pour 10 000$ de linge sur lui. Puis...
1: C'est ça, là, puis tu fais comment, tu devrais pas être milliardaire, c'est parce que ta blonde est milliardaire, man.
2: Ouais.
1: Puis elle a bâti sa fortune sur rien, là, sur... T'sais, elle a aucun talent, Kim Kardashian.
2: Non.
1: Elle a été connue par le biais de la télé, des médias sociaux, elle a fait de l'argent avec ça. T'sais, elle est bonne.
2: C'est des bons gens d'affaires, mais c'est pas comme si à la base ils ont eu un talent exceptionnel ou une invention qui a révolutionné le monde. Là.
1: Non, c'est ça. Là,
2: c'est avant des produits de beauté.
1: Il y a une différence entre, mettons, Bill Gates et Kim Kardashian. Là. C'est pas la même chose. T'es pas rendu. Puis bravo, elle a accumulé une fortune exceptionnelle. Content pour elle.
2: Ah, oh, oui.
1: Mais c'est juste drôle. T'sais, moi, je me demande tout le temps, ils parlent de quoi, ces deux-là. Ça doit être assez spécial, mais c'est.
2: Ouais, ben, c'est pas le premier athlète avec qui elle sort. Fait que j'imagine qu'elle a des bons talking points.
1: T'sais. Non, ça m'étonnerait qu'elle sorte avec quelqu'un qui travaille d'une tour à bureau, mettons, qui fait du 9 à 5, là. Je te dis ça comme ça. Là. D'après moi, ça arrivera pas. OK, on s'en va à la pause. Sabo sans max, la conclusion au retour. Merci d'être là, BPM, soir.
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1: Si vous avez la chance, vous irez lire le texte de Stéphane Cadorette dans le Journal de Montréal ce matin sur la Coupe du Monde, les prix de fou pour les hôtels et les transports. Aux États-Unis, présentement, ça brasse en temps parce que les prix ne font aucun sens. On vous en avait parlé. Mais il devait coûter à la base $150 US pour le transport public aller-retour vers le MetLife Stadium dans le New Jersey. Le prix a été très mal reçu. NG Transit a revu ses tarifs à la baisse. C'est seulement $98 maintenant.
2: C'est moins de $100 pour prendre le métro, là. C'est pas si pire.
1: En bas de 100$. La marque psychologique du $100. Le week-end dernier, 5,5% des 320 000 billets mis à la disposition des amateurs avaient trouvé preneur. Il y a 320 000 tickets pour la Coupe du Monde. Ils en ont vendu même pas 6%.
2: Ouais. C'est une Coupe du Monde vraiment particulière, là. Jamais ça aura coûté aussi cher pour assister aux événements. Je sais pas si la FIFA a trop essayé de calquer le modèle sportif nord-américain, là, d'essayer de faire ben trop de cash partout. Mais
1: ça n'a aucun sens.
2: Ouais.
1: Présentement, il n'y a plus une chambre d'hôtel à Toronto, dans le centre-ville de Toronto, en bas de $1,300 présentement.
2: D'ailleurs, les Blue Jays, ils jouent à Toronto, hein, même si ça a l'air qu'on n'avait pas le droit de tenir des événements sportifs. Là.
1: Ben oui, mais c'est parce que Mané, t'as un calendrier, c'est normal. Là, ils sont obligés. Écoute, présentement, là, on parle du, on parle des prix, là, pis c'est un super bon dossier de Stéphane Cadorette. Ça commence jeudi dans 16 villes du continent, Toronto et Vancouver. 13 matchs disputés en sol canadien à Toronto, Vancouver. Nous autres, vous êtes chanceux, on vous les donne, les billets avec billets.ca.
2: Ouais.
1: Nous autres, on a une super grosse promo. Je salue François et toute la gang de billets.ca. Le site The Athletic a évalué que le prix pour les billets avait augmenté en moyenne de 35% entre octobre et mai pour 95 des 104 matchs présenté au Canada, aux États-Unis, au Mexique. Pour toutes les catégories de billets, les prix seraient deux fois plus élevés que celui de la précédente Coupe du Monde présentée au Qatar en 2022. Le FIFA a fixé ses tarifs de base pour les billets de catégorie 1, les meilleurs entre 620 et 1370$ canadiens. Il y a 4 ans, on payait 300$. En 2022, c'était 1400$. C'était possible d'accéder au match de la finale des billets de catégorie supérieure pour la demi-finale. Présentement, pour le match Canada-Bosnie-Herzégovine, vendredi au BMO Field à Toronto, le prix du billet le moins cher, c'est 1400$, présentement.
2: C'est pas fait pour tout le monde. Mais ça va être vraiment un tournoi le fun, sérieux, là.
1: Oui.
2: C'est exceptionnel, tout ce qu'on va vivre, là. Tu sais, je pense pas qu'on réalise encore le Canada être hôte de ça, là. On va s'en rappeler pendant longtemps. Tu sais, comme on parle encore des Jeux olympiques qui sont venus à Montréal, ça fait 50 ans maintenant, t'sais, Vancouver 2010, c'est parmi les plus grands événements sportifs qu'on a reçus au pays. Fait. C'est cher, je pense que la plupart des gens, on va pas être capable évidemment de se permettre d'acheter des billets, mais ça va être incroyable à regarder, entre amis, en famille, dans des bars, des restos,
1: ouais.
2: Il va y avoir vraiment une frénésie à travers le pays parce que le Canada a une bonne équipe en plus, avec bien des Québécois dans sa formation,
1: mais
2: ça va être un beau tournoi.
1: Ça va être ça pour bien du monde. Puis tu sais, je fais un parallèle avec le basketball parce que là, la Coupe du Monde se défend eux en disant « Ouais, mais regardez les prix de la finale de la NBA. » Puis j'oublie le nom du joueur des Knicks qui est sorti dans les médias en disant qu'il trouve ça dommage pour le vrai fanbase des Knicks, pour les fans des Knicks qui attendent
2: ça. Ce qu'on voit dans les vidéos.
1: Ouais. Mais tu sais, ceux qui attendent depuis des années que les Knicks se rendent là, qu'ils soient même pas capables de penser à peut-être même acheter ne serait-ce qu'un ticket. Les billets les moins chers pour le Madison Square Garden présentement, c'est 4 500 $ US. Fait qu'en haut, là, juste pour rentrer, là, les billets de bout, puis en haut, collés sur le mur de béton, c'est 4 500 $. Dans le second bowl, dans le fond, là, le milieu, ça commence à 13 000. Et aux abords du terrain, pour les matchs à New York au Madison Square Garden, c'est 95 000. Et les plus chers sont à 115 000.
2: Là, là. Ça n'a aucun sens. Puis c'est comme un concours de célébrité quasiment là, pendant les matchs des Knicks.
1: Ils payent même pas.
2: Eh non, non, sir, ils se têtent des billets. Là, Timothée Chalamet, puis Ben Stiller. Là, Donald Trump va être là ce soir. Ça va être la fête à New York. Là. Sérieux, je suis content quand même parce que c'est une ville qui, même s'ils ont à peu près une douzaine d'équipes,

0: maison, puis c'était 450 US en haut dans la dernière rangée. Là, ça fait pas de sens.
1: Il y a la WNB qui s'en vient en ville cet été. Tu pourras aller voir ça, Max.
0: Ouais, ça, c'est, oui, absolument. Puis c'est un super bon spectacle. Ouais. Allez voir Angel Reese manquer le panier, ça va être écœurant. Je sais pas si c'est seul son
1: équipe. Non, elle vient pas, elle vient pas.
0: Ok, c'est pas elle. Hey, on se retrouve demain 9h54 dans 100% Max. Merci d'avoir été là. Manquez pas Greg dans le tailgate 13h54. Merci Ali. On se retrouve demain. Salut tout le monde, bonne journée.
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3: Comment allez-vous tout le monde?
4: J'aime ça quand FX essaie de suivre la note.
3: Ben, il était bon aujourd'hui.
4: C'est pas facile.
3: Bon. Il était très, très bon.
4: Très, très bon.
3: Ah,
4: merci.
3: Merci d'être là au 91.9 Montréal, 100.9 Québec, 96.5 Gatineau, sur YouTube Live, sur les applications, toutes les autres bébelles technologiques qui font triper Benoît, Roger et surtout sur la messagerie texte au 514-790-0919. On est le 8 de juin.
4: Quelle belle journée. Quelle belle journée.
3: La coupe va-t-elle se lever cette semaine? Mais quand je dis se lever, je parle pas de son lit.
4: Non.
3: Ben, on peut dire ça. Imaginez ça de même.
4: Ça va se régler, ça.
3: Tant de réponses à nos questions qui vont arriver cette semaine. Mais d'abord, Ben, t'es en dangereuse forme.
4: Dangereuse forme. Hier, j'ai eu une grosse journée au condo. Tu sais, une journée productive, là. Le balai, la balayeuse, mop à la grandeur. Ça fait longtemps que c'est pas fait. Mes maux de ventre m'ont laissé tranquille, finalement. Ça a été quand même 3-4 jours difficiles la semaine dernière.
3: Tu m'as pas donné le goût de manger de la tarata masala.
4: la quoi?
3: La tarata masala.
4: Donc, je t'en ramasse à la tarata.
3: Mon Ben arrive.
5: Là, failli coller malade.
3: Tu regardes la face,
4: t'as eu du blême. Ah, j'ai pas. Non, mais j'ai vraiment pas filé pendant quelques jours. C'est le fun de retrouver la forme. Et je fais mon petit workout en fin de semaine. Je l'ai fait ce matin. Je suis allé frapper un panier de balles ce matin. C'est toujours le fun, hein, au champ de pratique. Ça va tellement bien au champ de pratique. C'est droit. C'est loin. C'est beau. Quand tu arrives sur le terrain, par contre, pour
3: ça
4: jouer,
3: se complique.
4: C'est une autre affaire. Alors, tu sais, t'as le temps de tout faire ça. Tu t'en viens travailler avec tes chums. Faire de la radio, ce que t'aimes le plus au monde. Tabarouette, que demander de plus?
3: J'ai hâte de retrouver la forme aussi.
4: Comment ça? T'es-tu magané?
3: Moi pis FX, on est magané aujourd'hui. Pour des raisons différentes.
6: Bien différentes.
4: Ah, FX, c'est une brosse?
6: Ouais.
3: Mais FX avait...
6: Moi, c'est une fin de semaine complète là, qui était pas mal féroce.
3: Est-ce qu'on peut le mentionner?
6: Oui. On peut le mentionner.
4: C'était pas un enterrement de garçon
6: que j'organisais
3: pas
6: avec des chums.
3: Là, parce que sinon...
6: C'est pas moi le marié, mais j'ai fini dans le même état que le marié.
3: J'aurais eu un peu de peine qu'on soit pas là. Enterrement de garçon à FX, on n'est pas là. J'aurais fait de moi.
4: Ah, tu l'as échappé en fin de semaine?
6: Ben non, mais moins que le marié, mais quasiment autant que le marié. Mais ça a été difficile pour vraiment tout le monde.
3: Organisait toute l'histoire.
6: Ouais.
3: Il préparait des jeux et tout ça.
4: C'est un organisateur, cet FX-là.
3: Oh non, il est incroyable pour vrai.
4: Les jeux de la corde étaient très
6: organisateur à mes heures.
3: Quand ça me tente. Fait que ça, c'était FX, puis moi, c'était la course de vélo samedi.
4: Dans la boîte.
3: Je sais pas si tu veux la température samedi.
4: Faisait pas tant beau.
3: C'était pas tant l'idéal pour un 80 km en partant dans la boîte.
4: Non.
3: Ouais. Ben, j'avais dit, je faisais soit 140 ou 80. Je peux te dire que.
4: T'as barré à 80.
3: Au virage, j'ai dit, m'aller faire le 80.
4: Ben oui.
3: Puis j'ai crampé des quadriceps.
4: Les deux ont crampé.
3: À 15 minutes. Non, pas à 15 minutes. Ça aurait été le fun. À 15 km de la fin.
4: Qu'est-ce qui arrive avec ça quand tu crampes des quadriceps à 15 km de la fin?
3: C'est parce qu'il faut
4: que tu rampes le reste?
3: Ben non. T'essayes que ça passe. Tu marches un peu. t'essayes de manger des glucides, de boire un peu plus. Sauf que là, il m'en reste. Tu sais, c'était mon premier événement de vélo. Puis j'ai mal géré mes affaires. T'sais. J'aurais dû mieux ravitailler.

0: quand il y a des ravitaillements. Ah, ouais, remplir en électrolytes, ces affaires-là. En prendre avant la course, ces trucs-là. Puis j'avais pas fait ça. Puis, tu sais, mettons une crampe, le ben.
1: Oui.
0: Tu sais, t'as déjà eu ça, là?
1: Oui, oui, absolument. Ça m'est déjà arrivé en pleine nuit.
0: Du mollet, genre?
1: Ah!
0: Ouais, c'est ça.
1: Ah oui, ça
0: fait
1: aussi,
0: mal.
1: Ça. Ah oui, oui.
0: Mais mettons, regarde ton mollet, là. Puis regarde ta cuisse.
1: Oui.
0: Mais ta cuisse est quoi, 2-3 fois plus grosse que ton mollet?
1: C'est donc 2-3 fois plus de bobo.
2: Oui.
1: Ça fait mal de même?
0: Tabarnouche, ça n'a pas de bon sens.
1: OK.
0: À chaque fois qu'il y avait une montée, je commençais à pousser. Ah, ça va bien, ça va bien.
1: Ah! Ah! Du gros fun, là.
0: Sors du vélo, le monde passait. Hey, t'as crampé, toi aussi?
1: Ouais.
0: C'était vraiment le fun. Pour vrai, c'était vrai. Une fois, j'ai croisé le fil d'arrivée, que j'ai pu boire. Une bière ou deux, tu sais, ben du fun.
1: Ouais.
0: Ça, ça allait bien.
1: Ouais, ça, c'est plus facile.
0: Là, j'aimais ça. Et je peux pas te dire, je pense que le linge que j'avais va falloir le jeter.
1: Table de bord.
0: Incroyable. Ça n'a pas de bon sens.
1: Moche.
0: Puis je veux juste remercier rapidement parce que je sais que c'est des auditeurs, mais samedi, je t'ai dit que j'allais à Granby.
1: À Granby.
0: D'ailleurs, j'ai failli corriger le chanteur. Là. Il était sur le stage, j'ai failli crier, c'est pas Granby. C'est Granby.
1: Il disait Granby.
0: Ben oui, mais c'est des...
1: Come on!
0: Les Américains, ils s'en viennent. Thank you, Granby! Non, c'est pas Granby.
1: Thank you, Granby!
0: C'est Granby.
1: Granby.
0: Puis j'ai mangé une poutine de chez Ben. On se bourre la
1: dedans. Bien sûr! Un classique.
0: Ben, ils étaient sur place. Il y avait leur camion de bouffe
1: qui était là.
0: Fait que merci à tout à Steven puis l'organisation du festival au lac. Vous savez vraiment comment recevoir le monde. C'est organisé A1.
1: C'est pas donné à tout le monde, ça, de savoir recevoir le monde.
0: C'était vraiment très, très bien fait. Des sourires partout là-bas. C'était super bien fait. J'espère que ça a bien été le samedi dans la pluie. Ah non, mais c'est vrai, plus tard dans la journée, il faisait beau. C'était comme le matin.
1: Ça s'est calmé à un moment donné.
0: Fait que si vous aimez la musique comme ça, alternative et un peu plus heavy, je vous suggère d'aller faire un tour à leur festival l'année prochaine.
1: Les gars, on va se le dire, l'été...
0: C'est fait pour jouer.
1: C'est fait pour jouer. Tu sais, les endorphines, quand tu fais du sport, Colin, c'est bon. C'est vrai que c'est une drogue, hein?
2: Ouais.
1: Les endorphines qui embarquent après avoir fait l'exercice, là, tabarnouche. Et là, tu vois, demain, mais demain, 8h48, j'ai un départ autour du stade. C'est le golf municipal de Montréal. T'as un champ de pratique, là, où le petit par 3. Parce que, pour la petite histoire, rapidement, le parc Maisonneuve, le gigantesque parc Maisonneuve dans ce coin-là, c'est un ancien 18 trous de golf, ça. Professionnel. Et avec les Jeux Olympiques, tout ça, on a transformé ça en parc. Mais il reste un petit par 3. Alors, tu sais, pour ton jeu court, c'est parfait. Petit départ à 8h48 demain matin, il va faire
2: bon,
1: beau
2: ça.
1: Encore, pas trop chaud. C'est le fun l'été pour ça. Il me semble que tout est plus léger. C'est-tu moi qui.
2: Non, tout est plus léger.
1: Même quand on entre faire notre boulot, on a le cœur plus léger. C'est pas pareil.
2: Mais ça vient, vous savez, avec la météo. Il y en a beaucoup qui sont influencés par la météo. Il fait beau à l'extérieur là, en ce moment.
1: Ça fait du bien. Ça fait du bien.
2: Ça donne de la motivation, beaucoup.
1: L'hiver a été tough cette année.
0: Il était quoi?
1: Tough!
0: Ben, qu'est-ce qui est le plus difficile? L'hiver, de la tarata masala passée date ou une cuillerée de sel?
1: Oui, la cuillerée de sel! Hey, la cuillerée de sel est de loin.
2: De loin?
1: Plus jamais!
2: Attends, pire que l'hiver?
1: Ah, c'est pire que l'hiver.
0: Salut Jay qui dit si Ben a survécu une cuillerée de sel, rien peut l'affecter.
1: Ah, c'est pire que l'hiver, ça. Une cuillerée de gros sel de même, là. Je pensais vraiment passer l'arme à gauche. en plein anniversaire de mon chum Greg, je me sauvais en sauvage.
0: Ah, j'étais là, Ben, et il aime pas ça ici. Il est pas content d'être là.
1: Alors, je filais tellement pas bien, là. Un bel épais que je suis ou que j'ai été.
0: Ou un peu des deux.
1: Que je serai
0: on est tous un peu épais à temps partiel.
1: Exactement.
0: Et on s'assume, c'est comme ça.
1: Et voilà.
0: On a droit à toute une finale de la Coupe
2: Stanley. C'est complètement fou, les gars.
1: C'est
2: incroyable.
0: Qui aurait dit qu'à 4-0, ça s'en allait en prolongation, cette affaire?
2: Écoute, personne. Mais en même temps, les Hurricanes de la Caroline, s'il y a bien une équipe qui pouvait le faire, ce sont les Hurricanes de la Caroline. On connaît leur système de jeu, on sait à quel point c'est une équipe efficace, qui a sans cesse de l'énergie depuis le début des séries éliminatoires. Mais juste en deuxième période, but refusé à Vegas. Mitch, après ça, Thomas Sertel marque le premier but des Golden Knights. Mitch Marner marque un tour du chapeau en 6 minutes 10. Mitch Marner!
1: Faut le faire. Salut Toronto.
2: Le gars qu'on a...
0: Allez, on pourrait les fans...
2: Fait quitter Toronto, là.
0: J'aimerais prendre une minute ou 30 secondes pour avoir une pensée pour les fans des Leafs. Pour deux raisons différentes. Pour les fans des Leafs qui aimaient Mitch Marner et reconnaissaient sa valeur, parce qu'il y en a. Tu sais, il jasait dans les festivités du Grand Prix, la gang de Bet 99, tout du monde de Toronto, puis ils s'en viennent ici, puis tout ça, puis ils me parlaient de Mitch Marner, puis tout ça, puis eux autres, ils en rient un peu, tu sais, peut-être pour pas brailler. Il reconnaissait sa valeur. Mais aussi à ceux qui l'ont mis dehors à coups de pied dans le derrière. Là. T'es un pas bon, puis en playoff, t'es pas si... Le gars va gagner le Conn Smythe.
2: Non, mais le gars a reçu des menaces de mort chez lui à Toronto. Là.
0: Ah, mais je te l'annonce. Là. Peu importe là, s'il perd ou qu'il gagne,
2: il gagne
0: Mitch
2: MVP.
0: Marner gagne le Conn Smythe. C'est réglé. Il a reçu le numéro... De suivi.
2: Ah, il y a 28 points depuis le début des séries. C'est 8 de plus que le deuxième meilleur pointeur. 28 ça. Points en ce moment.
0: Mais il était pas assez bon en série pour Toronto, par exemple. Faisait pas le job.
2: Alors, c'est complètement fou. Il a battu un record aussi pour un tour du chapeau le plus rapide en finale de la Coupe Stanley. Un record qui appartenait à Maurice Richard.
0: Oui, ça, c'est capoté.
2: Qui avait réussi un tour du chapeau en 1957 en finale de la Coupe Stanley. 3 buts inscrits en 6 minutes 21. Et lui, il le fait en 6 minutes 10 dans le match de samedi.
1: Ouais.
2: Quand tu bats des records qui datent d'il y a depuis quoi 70 ans environ, c'est complètement fou.
1: Ce gars-là est en train de réécrire son livre.
0: 57, c'était pas l'année de Pogo dans Petite Vie, ça.
1: Pogo?
0: C'était un soir au Forum en 57.
1: Interprété par Rémi Girard, inspiré de...
0: C'était un Maple Leafs contre je sais plus qui.
1: Inspiré de son
0: c'est
1: personnage.
0: Pas de Louis de Villemercier.
1: Exactement. Claude Meunier s'est inspiré de Louis de Villemercier.
0: Avec une voix plus douce que...
1: Ça dépend des heures.
0: Ouais. Pogo, c'est assez doux, comme moi.
1: C'était très doux.
0: On salue Louis. Hein?
1: Salutations, Louis.
0: Ça fait longtemps qu'il n'a pas parlé.
1: Ben oui, c'était un bon monsieur, Louis.
2: Et là, il y a toutes sortes de questions qu'on doit se poser en Caroline, les gars. C'est qui le gardien lors du prochain match?
0: Ben, ça, c'est...
2: Frédéric Anderson a été sorti après la deuxième période et Brandon Bossy a été excellent devant la cage des Hurricanes, bloquant notamment une échappée là, à Mitch Marner qui a eu un tir de punition.
1: Ouais.
2: En début de troisième période, qui aurait pu faire 5-0 pour les Golden Knights. Et il y avait une caméra, là, on a fait un montage. C'est George McPhee, le directeur général des Golden Knights. Un montage vidéo à chaque fois que les Hurricanes marquaient un but durant la remontée. Il y avait un montage vidéo de la face du directeur général. Et là, tu vois ses réactions après 4-1, 4-2, 4-3, 4-4. Lui, il fallait que les Golden Knights gagnent en prolongation. Là. Ça aurait été sinon toute une remontée de la part des Hurricanes qui ont... pas abandonné dans ce match-là, qui sont quand même revenus en force. 3 buts en 39 secondes. C'est les 3 buts inscrits les plus rapidement par une seule formation dans l'histoire de la finale de la Coupe Stanley. Il y a des records qui se sont battus durant ce match-là.
0: Mais t'as pas
2: c'est des gros pointages en plus.
0: Ben oui. T'as pas le choix d'y aller avec Brandon Bossy.
2: T'as pas le choix.
0: Tu peux pas. Impossible. Si tu fais confiance... Mais encore là, toute la saison régulière, c'est Brandon Bossy qui était devant le filet, là. Tu sais, ça a été une surprise au début des séries quand Frédéric Anderson est arrivé là, ou plutôt Frédéric Anderson, est arrivé devant le filet. Là, ça va moins bien depuis le début de la... Ben, même contre le Canadien, il n'y a pas rien volé.
2: C'était
0: là.
2: Pas convaincant, c'est ça que j'allais dire.
0: Il y a un seul match qu'on peut dire qui a été bon, tu sais, qui a fait solide la job, tu sais, à mon avis, sur les cinq. Il a fait quoi tant que ça, Frédéric Anderson? T'sais, vas-tu vraiment changer la dynamique du vestiaire au complet? Ils ont joué toute l'année avec Brandon Bossy dans le filet. Puis il était excellent. Remets-le devant le net.
2: Non, je pense que c'est lui. C'est lui demain soir.
0: T'as encore, là, si tu perds le prochain match, là, oublie ça. On ramène ce qu'on a dit face au Canadien tout en séries éliminatoires. Là. Mais... Pour vrai, si tu perds le prochain match, là, 1-3 contre Vegas,
2: croyez-vous encore que les Hurricanes peuvent gagner cette série finale-là?
0: S'ils gagnent le prochain match. Oui, s'ils gagnent le prochain match.
2: C'est tellement serré. C'est... Deux matchs en prolongation, le premier match par un seul but d'écart. C'est une bonne... Honnêtement, là, c'est une des meilleures finales dans les 10 dernières années. C'est pas... Parce que...
1: C'est vrai que c'est une
2: la
1: finale.
2: Première année, Panthers-Oilers, c'était très bon. Là. Les Oilers qui sont remontés là, pour forcer la tenue d'un match numéro 7, mais qui tirait de l'arrière 0-3 dans la série, ça, c'était toute une finale. L'an dernier, ça l'était un peu moins. Puis après ça, je me dis, c'est quand la dernière fois que j'ai vu une aussi bonne finale de la Coupe Stanley? Puis j'arrivais pas à trouver le moment. J'ai remonté très, très loin. Puis je me disais, est-ce que c'est... Les Penguins contre les Red Wings en 2009, la fois où dans le match numéro 7, Fleury a fait un arrêt spectaculaire dans les dernières secondes où Max Talbot avait connu tout un match ultime.
0: Qui avait compté deux buts.
2: Ouais.
0: Ouais, ça c'était une solide.
2: Ça c'était une solide. Il y en a eu d'autres, là, mais celle qu'on a cette année, même si c'est pas deux marchés là, qui sont sexy,
0: après ça,
2: là, Caroline
0: quoi,
2: et Vegas, mais le niveau de hockey est spectaculaire.
0: Non,
2: très très bon.
0: Tout à fait. Tu sais, c'est sûr que sur papier, puis c'est pas la première fois qu'on dit ça. Sur papier, c'était pas sexy.
1: Non,
0: sans la glace, aïe aïe.
1: C'est un bon spectacle, c'est vrai.
0: On a une question de Joe au CFX.
2: Parmi les équipes potentiellement soumises par Dylan Larkin, on le sait, il y a une clause de non-mouvement. Il aurait mentionné qu'il y a trois équipes auxquelles il aimerait être échangé de préférence. Il a parlé des Panthers. C'est lui qui contrôle sa destinée au final. Les Panthers, les Golden Knights et le Wild. Alors, le Canadien ne figure pas parmi les équipes où il aimerait être échangé, les trois équipes potentielles. Quelle serait la meilleure destination pour Dylan Larkin? Capitaine des Red Wings, veut gagner. Évidemment, quand tu regardes les trois choix, tu comprends que les Panthers, double champion de la Coupe Stanley avant cette année, les Golden Knights en finale, et le Wild du Minnesota, c'est une équipe extrêmement compétitive cette année qui mise notamment sur Quinn Hughes. Quelle serait la meilleure destination pour Dylan Larkin? Les Panthers, les Golden Knights ou le Wild du Minnesota? Puis vous comprendrez qu'il n'y a pas d'équipe canadienne là, parmi les trois équipes.
1: Ouais.
2: C'était une de nos craintes aussi. Quand on en a parlé la semaine dernière, on se disait Dylan Larkin qui a gagné l'or avec les États-Unis, qui veut aller compétitionner pour une équipe qui est aspirante à gagner la Coupe Stanley, mais est-ce qu'il va vouloir demeurer aux États-Unis? Là, tu regardes la liste des équipes. Dans chacune d'entre elles, il y a un coéquipier avec qui il a gagné notamment l'or aux Jeux Olympiques. Les Panthers, Matthew Tkachuk. Le Wild du Minnesota, Quinn Hughes.
0: C'est juste...
2: Les Golden Knights, Jack Eichel.
0: J'ai envie de te dire, là, c'est quoi la question exactement? Là? Parce que là, les
2: Quelle
0: mots,
2: serait genre... la meilleure destination?
0: À notre avis.
2: À ton avis.
1: Pour
0: le
1: lui,
0: Wild.
1: Là.
0: Le Wild.
2: Pour lui.
0: Le Wild. C'est tout un environnement de hockey. T'sais. J'ai l'impression que s'il
2: y aurait un
0: va,
2: plus grand rôle avec le Wild du Minnesota.
0: Ben oui. Mais si tu t'en vas... Tu sais, Vegas en même temps, là, on regarde ça, pour dire, ajoute Larkin à Vegas... Ils ont déjà toute une ligne de centre. Là. Puis oui, il va falloir que tu rajeunisses un peu cette équipe-là. Il a quand même 29 ans. Tu sais, la Floride a plusieurs contrats à long terme également là, qui ont été faits. Là. Je sais pas leur situation sur le cap salarial comme ça. Là, on peut en parler. On va en parler avec Marco dans quelques ouais. minutes. Mais tu sais, le Wild, je serais content pour le Wild. Puis ce qu'ils sont en train de bâtir. La question de Quinn Hughes... Bill Guérin qui a eu beaucoup de courage pour aller chercher Quinn Hughes dans sa situation contractuelle. Il y a beaucoup de gens qui doutaient voir si Quinn Hughes allait poursuivre là-bas. Puis là, à toute fin pratique, ce qu'on voit, c'est qu'il va. Il était très ouvert à signer un contrat. Puis il veut le faire. T'sais, ajoute Dylan Larkin.
2: Je trouve que c'est de menotter beaucoup Steve Yzerman, le choix des trois équipes. Parce que le Wild du Minnesota a déjà beaucoup donné dans la transaction Quinn Hughes. Les espoirs de premier plan, là. Les Yves Bouillum, par exemple. Les trois équipes auxquelles il accepterait où il aimerait aller, ce sont trois équipes qui n'ont pas tant de... La banque d'espoir n'est pas garnie. Là. Parle pas de trois équipes qui vous devraient donner énormément.
0: De toute façon, les Red Wings, là, tu peux pas continuer à aller chercher des espoirs. T'sais, il va falloir que Steve Yzerman... tente d'aller chercher des éléments pour gagner maintenant. Tu sais, que ce soit un échange hockey win-win maintenant.
2: Ouais.
0: Tu sais, mettons que t'es la Floride, tu donnes qui?
2: Faudrait que tu sacrifies un jeune joueur. Est-ce que ce serait un... Même temps, j'allais dire Anton Lundell, mais...
0: Ben, c'est à Lundell, tu veux-tu le sacrifier, tu sais?
2: Pas vraiment. Il y a un bon contrat en plus. À voir. J'ai hâte d'entendre Marco là-dessus. Mais mon choix serait aussi le Wild du Minnesota. C'est ce qui mène au sondage à 67%, suivi des Golden Knights à 20% et des Panthers à 13%.
0: Il y en a qui nous parlent de Jesper Valstead qui pourrait être... Mais ouais. C'est qu'ils ont déjà Trey Augustine, les Red Wings. Ils ont déjà leurs deux gardiens
2: Sébastien
0: d'avenir. Sont dans une belle situation devant le filet pour l'avenir, les Red Wings de Détroit. T'sais, puis rappelez-vous, cette saison, ils ont été portés par les performances de John Gibson... une bonne partie de la saison. Puis c'est ça qui faisait qu'il était premier dans la division Atlantique. Tu sais. Mais j'ai comme. Je sais pas pourquoi.
2: Mais
0: comme
2: un feeling
0: qu'il, il va finir à Vegas encore.
2: Ah non. Ah oui, tu penses? Non, moi je pense
0: comme,
2: pas.
0: Ils vont garder. Ils vont dire là, hey. Tiens ma bière, là. Laisse-moi gagner la coupe. Là, après
2: mais ils ont
0: on
2: beaucoup de dossiers
0: ça.
2: À régler durant l'entre-saison, les Golden Knights. Même si le plafond augmente, il y a beaucoup de dossiers à régler. Là. Au Minnesota, je trouve que tu as plus de crédit parce que tu vas être le premier joueur de centre de cette équipe-là. Il y a Erickson Ek aussi, là, qui est très bon. Mais tu pourrais partir la saison comme premier joueur de centre. Ce ne sera pas le cas à Vegas, alors que c'est Jack Eichel. Et ce ne sera pas le cas avec les Panthers de la Floride, alors qu'on devrait voir le retour d'Alexander Barkov.
0: Mais il veut-tu être le premier centre? Ça, c'est une autre question. Ou il veut juste gagner, lui. Regarde, je veux participer aux séries éliminatoires, je veux gagner. On suivra ça dans les prochains jours. Pour l'instant, on vous explique ce qui s'en vient dans les prochaines minutes. Marco D'Amico, pour revenir sur le Combine et certains des échos qui courent à travers la Ligue nationale présentement. On va se faire un petit jeu à 14h30. La Coupe du monde s'en vient. Donc, Sydney Fourreau, viens mettre un peu la table. Quel pays on veut suivre? Quelles équipes? Comment mettre ça dans son horaire cette semaine, si on veut. Les manges de Puck, ça continue par la suite. Anthony Marcotte, Renaud Lavoie va être avec nous. On va parler également du Grand Prix de Monaco. Tout ça, ça s'en vient d'ici 18h dans le tailgate. Merci tout le monde d'être avec nous. On revient dans deux minutes.
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0: Sport. Ça va rejoindre notre chum Marco D'Amico qui était présent au Combine de la Ligue nationale de hockey à Buffalo jusque dans les derniers jours. Salut Marco.
2: Salut Marco.
4: Bonjour les gars, comment ça va?
0: Ça va bien toi?
4: Ça va très bien d'être retour sur place à Montréal. Là. C'était le fun la semaine passée, mais c'est toujours le fun de retourner en famille.
0: C'est sûr et certain ça, mon ami. Écoute, on a beaucoup de sujets à jaser, puis pas beaucoup de temps, alors allons-y tout de suite. D'abord, tu veux revenir sur la liste, la longue liste de 3 clubs auxquels Dylan Larkin accepterait d'être échangé.
4: Ouais, c'est la liste préliminaire, disons. Là. Je pense que ça va être assez intéressant de voir ces 3 équipes aller à l'œuvre pour essayer de le sortir de Détroit. On parle bel et bien du Minnesota, on parle de la Floride et on parle de Vegas.
2: Aïe, aïe, aïe.
4: Écoute, en termes d'équipe, je pense que l'équipe qui serait le mieux placée pour exécuter cet échange-là des 3, ça serait quasiment ironique, mais les Panthers de la Floride auraient le plus à offrir, selon moi, en termes d'atouts présents et en termes d'atouts de futur aussi. C'est un club qu'on entendait un peu à Buffalo aussi quand la nouvelle de Larkin est sortie, mais c'est certain que tout le monde, le moment qu'il y a un centre de premier plan américain qui devient disponible, tout le monde a regardé du côté du Minnesota. D'ailleurs, quand on a su la nouvelle, tout le monde dans la salle s'est viré le regard contre Bill Guerin. C'était un peu drôle, mais je pense que tout le monde s'en attendait un peu. C'est certain que d'avoir un gars comme Quinn Hughes qui est déjà là, Matt Boldy aussi on l'oublie. Ouais. Puis Bill Guerin, bien sûr, le DG. Donc, il y a une familiarité là avec le Minnesota. Vegas, je pense que Vegas, avec Jack Hughes, mais aussi le fait que c'est une équipe qui va continuer à être prétendante à la Coupe pendant une couple d'années encore, c'est un peu attirant aussi. Et bien sûr, la Floride avec Matthew Tkachuk, mais aussi Bill Zito, qui lui aussi faisait partie de l'état-major des États-Unis. Donc, tu as beaucoup de familiarité là-dedans. Moi, la seule chose qui me chicote, c'est simplement si la Floride veut pas payer un gros prix et si le Minnesota est limité dans les atouts qu'ils peuvent donner, on sait très bien que c'est le cas avec Vegas aussi, est-ce que un gars comme Steve Yzerman, qui, on a vu, ne se laisse pas tasser ou ne se laisse pas pousser dans des situations comme ça. On se souvient bien la situation de Jonathan Drouet, à quel point il a laissé sécher dans la Ligue américaine, même après sa demande de transaction. Je me doute que si c'est juste ces trois-là que les choses vont avancer nécessairement vite, sauf si il y a peut-être un agrandissement d'une liste entre maintenant et à un certain point cet été. Parce que juste trois équipes, c'est très difficile pour un gars comme Steve Yzerman d'aller chercher une juste valeur pour leur capitaine et premier centre. Ils n'ont aucune relève de premier plan au centre en ce moment. Il y a des bons espoirs de Marco Kasper, Nate Danielson. Mais après ça, ça reste très mince et aucun des deux n'est vu comme un premier centre en devenir.
0: Dans un dossier qui est plus proche des Canadiens de Montréal, il y a l'agent de Brendan Gallagher qui aurait déjà eu une petite discussion avec les Canucks de Vancouver, lui.
4: Oui, exactement. Donc, l'agent de Brendan Gallagher, Jerry Johansson, était sur le Donnie and Dally Show à Vancouver. Il a confirmé qu'il y avait un intérêt envers Brendan Gallagher du côté de Vancouver. Donc, écoute, du côté du joueur, il l'a déjà confirmé durant le locker clean-out, la conférence de presse de fin d'année, que Vancouver serait pas une vilaine place pour aboutir, vu que lui, il vient de la région et qu'il y a de la famille à Vancouver, bien sûr. Maintenant, suffit de voir qu'est-ce que Vancouver veut faire avec ça, comment est-ce qu'il évalue la situation. Mais encore une fois, moi, quand j'ai... À parler avec du monde, des exécutifs de la Ligue durant la semaine passée, il y a une forte appréciation pour Brendan Gallagher. Puis ça, on en a discuté. Je pense pas que sa valeur est nécessairement très, très basse, même négative, comme le monde le croit. Si le Canadien doit l'échanger, je pense qu'il y aurait peut-être un petit ajout à faire. Mais je ne m'attends pas à ce que ça soit quelque chose d'énorme parce qu'il y a quand même de l'intérêt envers lui. Et c'est à voir avec certains clubs parce que les Canadiens veulent qu'il aboutisse quelque part où le club va vraiment le voir comme étant un joueur qui peut aider aujourd'hui et non simplement un cap dump, comme on dit, pour s'en départir le plus vite possible. Donc, les Canadiens veulent faire ça de la bonne chose. Kent Hughes a dit, ils veulent respecter le joueur et démontrer le respect qu'il mérite, qu'il a mérité ces 14 années ici. Donc, un dossier à suivre, mais je pense pas que Vancouver va être la seule équipe qu'on va entendre dans les prochains jours.
2: Dans le cas de Brendan Gallagher, Marco, est-ce que c'est le type de transaction qui pourrait arriver tout de suite après la finale de la Coupe Stanley, juste avant le repêchage?
4: Je pense que je m'attends à ce que ça arrive avant le repêchage. J'ai pas encore une information concrète là-dessus, mais mon feeling à moi, c'est que ça se produirait avant le repêchage. Et c'est certain, bien sûr, oui, on le sait que Gary Bettman aimerait le moins de distractions possible durant sa finale, spécialement une finale qui, on va se le dire, est très amusante à date à surveiller de l'action de chaque côté, à chaque game, quelque chose de fou. Donc, pas de distraction, mais je crois que le plus qu'on va avancer dans cette série-là, 5e, 6e, 7e match, si ça se rend là, c'est là où ce qu'on va peut-être commencer à avoir des transactions se faire mentionner.
0: Écoute, nouvelle de dernière minute qui vient tout juste de tomber par Elliot Friedman. Marco, on n'a pas le choix d'y réagir, mais Peter Laviolette, ouais, qui sera le prochain coach en chef des Kings de Los Angeles, ce serait réglé. Il y avait d'autres équipes qui étaient intéressées, mais écoute, je ne sais pas si c'est une bonne nouvelle ou non pour les Kings. Je suis en train de me dire que non, parce que de toute façon, toutes les embauches qui ont été faites récemment par les opérations hockey n'ont pas été nécessairement dans le bon sens, mettons.
4: Écoute, Peter Laviolette a gagné par le passé. Il a de l'expérience. C'est Ken Holland qui est le DG, donc lui, il va certainement vouloir introduire un entraîneur-chef d'expérience dans son club. DJ Smith a bien fait, selon moi, avec le temps qu'il a eu avec cette équipe-là, il les a aidés à rebondir de Jim Hiller, qui lui, on va se le dire, n'a pas rendu la vie facile à ses joueurs. Et d'ailleurs, c'est une des raisons pourquoi certains sont partis de Los Angeles. Et je dirais aussi que pour les Kings, c'est aussi un club vieillissant en tant que tel. Donc, tu veux un entraîneur-chef d'expérience qui va être capable de vraiment pousser ces vétérans-là. Donc, je dis pas que c'est une bonne embauche, une mauvaise embauche, mais ça continue le thème de la Ligue nationale de recycler ces entraîneurs-là. Et si le pool d'entraîneurs qui était disponible était mince, rendu là, je pense que Peter Laviolette est un choix acceptable pour la franchise. Je pense que le gros du travail maintenant se trouve du côté de Ken Holland pour être capable d'améliorer ce club-là, parce que sinon, ils vont continuer à être milieu de peloton dans l'Ouest et ils vont vite commencer à perdre un peu de vitesse comparé aux équipes en reconstruction.
0: Et finalement, écoute, Jason des Devils, ça se parlait au Combine. Marco, vous avez entendu des échos comme quoi qu'il y a des négociations qui, avec la nouvelle direction là, qui ont démarré avec Nico Hischier.
4: C'est ça. Et la priorité des deux clans, c'est d'y aller d'une prolongation de contrat. Donc, je sais qu'on va dire, ouais, mais si les choses ne fonctionnent pas, ça serait une cible parfaite pour Montréal et le Canadien serait intéressé, absolument. Mais c'est un gros si, ça. Je pense que la priorité des deux clans, la priorité de Nico Hischier, ça serait de signer une entente à long terme du côté des Devils. Maintenant, c'est pas fait jusqu'à temps que c'est fait, mais on veut voir c'est quoi vraiment le plan du côté de Sonny Metta. Et qu'est-ce qu'il va pouvoir faire pour les Devils, pour les mettre sur le droit chemin, parce qu'on va se le dire, ça glissait, ça restait statique du côté des Devils sous Tom Fitzgerald. Maintenant, avec Metta, qu'est-ce qu'il va être capable de faire? C'est un nouveau DG, un DG recru, il va pouvoir faire sa marque avec un échange cet été, sinon plusieurs. Et c'est là où est-ce que ça va vraiment donner le feu vert du côté de Nico Hischier. Ah, OK, ça s'en va dans la bonne direction. On termine le contrat et on signe. Donc, c'est ça qu'on attend de voir. Je pense que on devrait avoir une suite d'ici les deux prochaines semaines sur qu'est-ce qui va se passer avec les Devils.
0: Merci beaucoup, Marco. Écoute, on se reparle un petit peu plus tard cette semaine. Si on veut, d'ailleurs, un petit peu plus de tes infos, on peut se diriger sur le podcast Sur le marché, qui a eu deux nouveaux épisodes dans les derniers jours, notamment dans le cas de Larkin et aussi dans le cas de la situation de Matthew Nice. Passe une belle journée. À bientôt.
4: Gros plaisir, les gars. Bonne journée.
0: Salut, Marco. Salut, Marco. À toi aussi. Tu nous as préparé un petit jeu.
2: Je m'ennuyais du thème les gamers aussi.
0: Ouais, on va ressortir ça. C'est-tu dedans? Ah, c'est là. Parfait. On revient dans deux minutes. Un petit jeu préparé par FX.
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0: Petit flashback du mois de septembre.
2: Ah,
0: même.
2: J'aime ça, moi.
1: Ça a duré un mois.
2: Ça a duré un mois.
1: Et c'est parfait pour ce mois-ci.
2: Ouais.
0: Ben
1: dans,
0: oui.
1: Dans la légèreté.
0: Dans la légèreté. Et on espère que vous allez jouer avec nous.
2: Oui.
0: Au 514-790-0919. On est là avec vous autres. FX, qu'est-ce que tu nous as préparé?
2: Petit jeu du lundi, les gars. Je vous nomme des athlètes. C'est une compétition entre vous deux, mais aussi les auditeurs peuvent participer sur la messagerie texte ou sur YouTube. Je vous nomme un athlète. On va commencer par Greg. Il me donne l'âge de l'athlète selon lui. Par la suite, Ben me donne sa réponse. Et celui qui est le plus près fait un point. 5 sports différents.
1: C'est compliqué.
2: 10 athlètes, c'est pas compliqué. Commence ça à force.
1: Un air d'été, tout léger, tout léger, tout léger.
2: On commence avec le hockey, les gars.
1: Ouais.
2: On commence avec Greg. L'âge de Mitch Marner. Facile pour commencer, facile. Mitch Marner, tout le monde sait ça, facile.
1: Tout le monde sait ça.
2: Mitch Marner, Greg. Quel âge a-t-il?
1: Ça, en principe, c'est Greg qui est supposé avoir
0: 28.
1: Ça.
2: 28. Ben.
1: 28? Non, moi je dis 26.
2: 29 ans. 1-0 pour Greg. On poursuit dans le hockey.
1: Il y a 29.
2: Il y aura du golf. Inquiète-toi pas, il va avoir du golf. Il va avoir de la F1 aussi. Ça, je le sais à quel point c'est ta tasse de thé. Deuxième joueur, Taylor Hall. Ben, tu commences. Taylor Hall.
1: Oh.
2: Ça commence.
1: Taylor
2: pas.
1: Hall.
2: Il y avait Jacob qui avait la bonne réponse, notamment sur la messagerie texte.
1: 25.
0: Taylor Hall, il a 37 ans.
2: 34. Point Greg. Hey, les gars. Ça part fort. Ils sont deux en deux. Le web est deux en deux.
0: Ils sont deux en deux.
1: Ils sont forts sur le web.
0: Ouais, mais c'est ça. Ils sont sur le web. OK, on continue.
1: Ils sont meilleurs que moi, en tout cas.
2: On s'en va dans le golf. Greg.
0: Oui.
2: Colin Morikawa.
1: Et Boswell.
0: Qui ça?
2: Colin Morikawa.
0: Colin Morikawa. 44 ans.
2: Ben.
1: 44 ans. 28. Moi.
2: 29 ans. Point Ben.
1: Tu vois, on reconnaît plus mon domaine.
2: Hey. On commence avec Ben pour le prochain.
1: OK, c'est 2-1.
2: C'est pas fini.
1: Je suis pas mort.
2: John Ram.
1: John Ram. John Ram a franchi la trentaine. Mais il est pas bien plus vieux. 32 ans.
0: 33.
2: 31 ans. Point. Ben.
1: 2-2! Je suis les Hurricanes.
2: Voilà.
1: Je crée l'égalité.
2: Ça va dans la Formule 1, les gars.
1: Bah, bah là, c'est ça.
2: Lewis Hamilton.
0: 41 ans.
1: Ben là, je peux-tu dire 41?
2: Non.
1: Ben...
2: Point Greg.
1: Ben oui, mais c'est
2: 3-2.
1: Ça.
2: 3-2.
1: J'ai même pas le droit de réplique.
2: Non, t'as pas le droit de réplique, mais là, tu commences.
1: Ben oui.
2: Lance Stroll, ton préféré, Ben.
1: Ah! Lance Stroll.
2: Pas trop vieux, Lance Stroll, quand même.
1: Non, non, je sais qu'il est pas trop vieux, mais tu sais, je veux dire, Lance Stroll, ça a quoi? Ça a 26 ans, ça?
2: Greg?
0: 27.
2: 27 ans.
1: Ah! Mon vimeux! J'étais pas loin, pareil.
2: T'étais pas loin.
0: 4-2, gagnant la série, je t'ai remercié.
2: Non, c'est pas fini.
1: Pas fini.
0: Ah, OK, excuse-moi.
2: Ça va dans le football, la NFL. Commence avec Greg. Devante Adams.
0: Ah, Tay. 32.
2: Ben.
1: 30.
2: 33 ans.
1: Un chantement à une volée, là.
2: C'est rendu 5-2. Ouais, c'est pas fini. Si tu pourras avoir les trois derniers, ça pourrait finir 5-5.
1: Ah, toi! Ouais. Je pourrais peut-être créer l'égalité.
2: Commence avec toi, Ben, en plus.
1: Ouais.
2: AJ Brown.
1: Hey, AJ Brown.
0: C'est une facile, ça, Ben?
1: Ben, c'est une facile. Penses-tu vraiment? Moi, je l'ai regardé aller sur le terrain, mais j'ai pas regardé son âge. AJ Brown a 29 ans.
0: 28.
2: 28 ans.
1: Ben, j'étais pas loin.
2: T'étais pas loin?
0: T'étais pas loin. Mais être pas loin, ça marche au golf.
2: Bon, là, c'est sûr que c'est 6-2, ben, mais on peut faire les deux derniers quand même.
1: Ouais, juste pour le plaisir.
0: C'est quel sport?
2: Juste le soccer.
0: Le soccer!
2: Commence avec Greg.
0: Vas-y donc.
2: Il est le dernier gagnant du Ballon d'Or. Ousmane Dembélé. Il fera partie de l'équipe de France pour la Coupe du Monde 27. Qui s'amorce jeudi. 27 ans?
1: 25.
2: 29 ans, Ousmane Dembélé.
0: Ah, ouais.
2: Qui évolue pour le PSG. 7-2, Greg.
1: Ça, on appelle ça une valda.
2: Ouais, mais c'est pas grave, Ben. Tu peux te reprendre demain.
1: Wow.
2: Il y en aura un autre.
1: Quoi?
0: On a du fun.
1: Ouais, je suis derrière la console, c'est pas grave.
0: Hey, tu fais partie de ce show-là en tant que moi, PF.
1: Non, je sais, c'est pas grave. C'est toi qui vous avez connaissance.
2: Mais non, mais l'âge, on s'entend que c'est un peu face.
1: Moi, je l'ai perdu à Taylor Hall. J'ai perdu le focus, là.
2: Mais c'était quand même 2-2.
0: Après ça, t'as remonté 2-2.
2: Colin Morikawa et John Rahm, t'es eu les deux.
1: J'ai eu le golf.
2: Eh oui. Commence avec toi, Ben. Cristiano Ronaldo, qui sera la dernière Coupe du Monde.
1: Dernière Coupe du Monde, ça veut dire...
0: Je vais te donner un indice, il a passé la trentaine.
1: Oh oui, ça, je le sais. Il doit flirter avec la quarantaine, lui. C'est comme rien. 37 ans!
0: 38.
2: 41 ans.
1: Hé, Saint-État!
0: Ah, il a passé le 40?
2: Messi a 38.
0: Ah, c'est ça.
2: Messi a 38 ans. Félicitations, les gars, bravo!
1: Mais félicitations, Greg!
2: Bravo, merci à tous ceux qui ont
1: touché. Non, 8-2.
2: Hey, l'important, c'est de participer.
1: Alors, hey, sais-tu quoi? C'est de mériter son quick.
2: Ouais.
1: Moi, je mérite mon quick.
2: Tu le mérites, ton
1: correct.
2: Quick.
0: Oui?
1: Ben oui.
0: Bah, parfait.
1: Oh, je t'ai sacré de voler au golf. 2-2. Mais en fait, mes deux points sont là.
0: J'ai sacré de voler au golf.
2: Hey, lundi prochain, 10 golfeurs. Pour l'âge.
0: Ben c'est quoi ce jeu?
2: Non, mais
0: jeu. Après ça, tu feras 10 non, pilotes non. De Formule 1.
1: Non, non. Je n'ai pas dit mon dernier mot, je me reprends lundi prochain. Tu feras la même affaire.
2: Mais.
0: Connais un sportif pareil comme moi.
2: Ce que je vais faire, là. Parce que là, c'était des athlètes actifs. La semaine prochaine, là, je vais prendre des retraités.
1: Des retraités.
2: Des retraités.
1: Ça me parle.
2: Des retraités. Non, mais je faisais ça au début de l'année, des retraités. Ben gagnait.
1: Ouais. Les plus vieux, ça me parle, moi.
2: Des retraités.
1: Ouais.
0: Ben, ça se souvient des dates de naissance des années 60, 70, 50, 80.
1: Absolument.
0: Après ça, wow.
1: Félicitations pour ta victoire, Greg.
0: Ben, merci. Écoute, c'est avec émotion.
1: M'a te payé un Revel.
0: Un Revel? Ah ouais? Un biscuit, ça peut faire la même affaire.
1: D'accord.
0: C'est le même prix. Peut-être même moins cher.
1: Ah hein? Non, d'après moi, un biscuit, c'est plus cher là, au bord.
0: Tu penses?
1: Qu'un Revel.
0: Ça coûte combien, un Revel?
1: Un Revel, ça doit être rendu 2$. Tu sais quoi, un Revel?
2: Non, je sais pas c'est quoi.
1: Je vais
2: faire ça. Je sais pas c'est quoi.
0: Ben arrête, là.
1: Tu sais pas c'est quoi, un Revel?
0: Ça, c'est un genre de popsicle.
2: Au un Revel. Oh,
0: crème glacée.
2: Au chocolat. Tourné, là?
1: Mais non, c'est un popsicle au chocolat.
0: Même les gars qui ont l'eau bord de la vitre, qui ont 20 ans et demi, savent c'est quoi.
2: Un révélo?
1: Il y a des révèles à l'orange, effectivement.
2: Ah oui, je sais c'est quoi.
1: Il y a des révèles au chocolat. Ah, je te paye un révèle. Quoique, avec l'inflation, ça doit être rendu 5$.
0: Probablement. Ouais. C'est pour ça que tu dis que c'est moins cher qu'un biscuit.
1: Ah, peut-être hein? Un biscuit.
0: Pas sûr que ça. Je salue le Père Noël qui me texte 29. Je sais pas de quel des 10 il parle, mais il y en a un qui avait 29 ans dans tout ça. Est-ce qu'il me parlait de... C'est Ousmane Dembélé qui avait 29 ans dans tes affaires?
2: Oui.
0: Est-ce qu'il parlait de lui?
1: Mais j'ai passé proche à chaque joueur sauf Taylor Hall. Elle, je l'ai échappé dans la curve.
0: Ben moi aussi. J'étais pas proche. J'ai quand même dit 37, il y avait 34. Là, j'étais pas proche. Là, j'ai eu le point là-dessus, mais à plus ou moins 2 ans d'écart, dans ce jeu-là, on devrait enlever le point.
2: J'aime ça.
1: Hey, ça, j'aime ça.
0: Tu sais, ouais. Comme Ronaldo, je l'ai eu, mais j'ai dit 38, c'est 41, on devrait pas compter.
2: Ah, parce que souvent, il y a une stratégie. Là.
0: Fait que si t'enlèves ça.
1: Le point s'annule.
0: J'aurais fini 8-2. Non, 6-2.
1: C'est ça. Ça aurait quand même été une volée.
0: Mais 6-2, c'est moins pire que 8-2.
1: Bon, c'est pas grave. Moi, je me suis amusé, j'ai eu du plaisir.
0: Ben, moi aussi.
1: On a eu du plaisir.
0: Moi aussi.
1: C'est ça qui est important dans la vie.
0: T'as eu quoi?
1: Du plaisir.
0: Du plaisir.
2: Un autre jeu demain.
1: Il y a toujours des jeux.
2: Toujours des jeux.
1: L'été, c'est fait pour jouer.
2: Voilà.
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0: 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Merci à tous ceux qui ont participé en grand nombre. Nous autres, on voyait la messagerie texte. C'était incroyable. Là. Arrête de niaiser, la messagerie vient de sauter. Et sans plus attendre, notre grand gagnant est... Tu as un roulement de tambour, quelque chose, man?
1: Ben,
0: c'est ça, pas loin.
1: Tu me le demandes. Tu me le demandes là.
0: Oui, c'est pas mal là, oui.
1: Mais est-ce que tu veux le long ou le court?
0: Le long. Le court, le parce long. Que le long, c'est interminable.
2: Non, le long.
1: Le long ou le court, là?
2: Le long.
0: Le court.
1: OK, messagerie texte. Le long ou le court? Ah. 514-790-0919.
0: On va se taper 10 secondes.
1: 514-790-0919. Long ou court? Qui gagne? Les gars, vous êtes là-dessus?
0: Vas-y avec le long, là.
2: Le long gagne.
1: OK, ouais. Alors, le gagnant est... Attention.

0: Me suis endormi.
1: Hugo Lisotte.
2: Hugo Lisotte!
1: Ouais! Félicitations, Hugo!
2: Félicitations, Hugo!
1: Bravo!
2: Le party, poignet, ben oui!
1: Yeah! Un représentant de
0: Ouais, ça se trouve, je parle, là.
1: 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Là. Tu t'en vas à Toronto.
3: Wow! L'événement est incroyable!
1: Oui, l'événement sera incroyable. D'ailleurs, parlant de la Coupe du Monde, là, l'événement va être incroyable. Ça commence bientôt. Et avant nos manges de Pâques, on en jase avec Sydney Four.
0: C'est possible.
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1: La Coupe du Monde commence cette semaine et on en jase avec notre chum Sydney Fourreau. Comment ça va, Sid?
5: Salut, Sid.
6: Ça va, la gang?
1: Ça va très bien, toi?
6: Très, très, très bien. Merci beaucoup. Il fait beau, il fait chaud. Et on est à deux jours du plus gros événement sportif du monde. Donc, oui, tout va bien.
1: Toi, est-ce que tu te sens comme à la veille de Noël, mon cher Sid? Comment t'abordes ça, là?
6: Ah, ben, à la veille de Noël, j'ai beaucoup plus de travail à faire. Donc, je me sens mieux quand même que... Là, ça va. Tu vois. Je dirais que c'est bon. Les cadeaux sont déjà... Donc, ça va.
1: Tout est fait. C'est merveilleux. C'est ça. On aime ça comme ça. Écoute, là, on a plusieurs questions à te poser, Sid, sur tellement de trucs, mais revenons sur le verdict nul de 1-1 du Canada contre l'Irlande au Stade Saputo vendredi. Qu'est-ce qu'il faut retenir de ce match-là?
6: Écoute, moi, je retiens l'ambiance. C'était plein à craquer. Ouais. Le stade était rouge et c'était une bonne nouvelle parce qu'habituellement, quand il est rouge, c'est pour d'autres affaires. Mais là, vraiment une ambiance électrisante au stade. Je ne sais pas si vous l'avez pu le voir à la télévision, mais lors de l'hymne national, la performeuse, elle a laissé le stade finir l'hymne. Il y a eu des frissons. C'était vraiment impressionnant. Très, très rare au Stade Saputo. Et on avait envie de faire la fête. Il y a beaucoup de Québécois, il y a beaucoup de visages connus dans l'équipe et on avait vraiment envie de faire la fête et c'était le fun. Le verdict nul, un partout, évidemment, pose beaucoup de questions au niveau du côté offensif ou défensif. Très bien, ça on aura le temps d'en parler. Mais ce que je retiens, c'est cette espèce justement de fête et on sentait qu'on était à la veille de la Coupe du Monde.
1: Là, ça s'en vient. Je sais que toi et FX avez un podcast sur lequel vous travaillez sur toute l'actualité, ce qui s'en vient, vos prédictions dans le 11 partant. Concentrons-nous aujourd'hui sur... En fait, j'ai quelques petites questions sur l'alignement du Canada. Puis on va te demander comme ça les favoris. C'était peut-être des petites équipes à surveiller, mais on aura l'occasion d'en parler également mercredi. Est-ce qu'on a eu des nouvelles de Moïse Bombito et de son absence en date récente? Là?
6: Écoute, ça, c'est la question qui va vraiment me faire paraître pour un fou, parce que toutes mes prédictions du Canada dépendaient de Moïse Bombito. Et si je parle au passé, c'est parce que Moïse Bombito a été exclu de la liste pour des raisons de santé. On estime qu'il n'est pas suffisamment prêt, fit, pour contribuer à l'équipe. Et c'est vraiment mauvais signe, parce qu'il y a des joueurs qui sont incertains, mais qui sont encore dans le groupe. Bon, pour Moïse Bombito, c'est pas le cas. Enfin, ce sera plus le cas. C'est vraiment dommage. C'est une énorme nouvelle. Un énorme coup dur. J'ai comme encore espoir que les choses changent, mais pour Moïse Bombito, c'est vraiment une très mauvaise nouvelle pour le jeune Québécois. Pour moi, c'est l'élément le plus important de l'équipe. Il a une valeur inestimable dans la défense canadienne. Et surtout, c'est qu'au niveau de ses remplaçants, qu'on parle de Luc Fougerolle, qu'on parle de Joel Waterman, je n'estime qu'ils sont pas, ils apportent pas le même niveau de confiance dans l'équipe et de certitude. Donc, gros coup dur.
5: Mais qu'est-ce que tu penses de cette situation-là? Parce que c'est quand même particulier, Sid. On se rappelle, là, il y a quelques semaines, on se disait « Ah, Moïse Bombito va être prêt à temps pour la Coupe du Monde. Ça se passe bien, la guérison et tout ça. » Par la suite, quitte le terrain dans ce premier match de deux, premier match amical. Quitte le terrain. Finalement, on ne revient pas dans la rencontre, mais on est rassurant après le match. Et là, c'est sorti samedi matin comme quoi il ne serait pas dans cette liste-là pour la formation canadienne. Et hier, Jesse Marsh arrive... et laisse entendre qu'une décision sera prise à la dernière minute quant à la présence du Québécois au sein de la formation. Rendu là, est-ce qu'on devrait mieux dire s'il est là, tant mieux, c'est un miracle, mais pour le reste, on doit vraiment se concentrer sur le premier match et se dire qu'il ne sera pas de la formation?
6: Ben, on aurait pu dire ça, mais tu oublies l'aspect des mind games qui sont de plus en plus courants chez les coachs, et laisser planer une incertitude, ça lui donne peut-être un avantage sur la Bosnie, sur le premier match, voire après la Suisse et le Qatar. Donc, pour le coup, oui, on pourra avoir une conversation plus transparente pour une Moïse Bombito, mais je pense qu'on volontairement, d'un point de vue tactique, vu l'importance qu'il a, et je pourrais dire la même chose pour Davies, pour Schaffelberg, pour Ali Ahmed et pour tous ces joueurs qui sont encore incertains, douteux, c'est volontaire de la part de l'équipe canadienne de ne pas communiquer clairement sur ces cas-là. Et par rapport à la chronologie que tu as faite, qui est extrêmement juste, moi je reviendrai encore un petit peu avant, quelques semaines avant, et c'est le match avec l'OGC Nice que Bombito fait. Je ne comprends pas son retour au jeu. Ouais. Véritablement, je pense qu'on a pris des risques. Ce match-là, il ne l'a pas terminé non plus. Il était sorti avec une petite gêne. Et tu te dis, mais peut-être que deux semaines de plus de convalescence à ce moment précis aurait pu faire une différence, aurait donné peut-être au camp canadien beaucoup plus de temps pour mettre les choses en place et pour viser pourquoi pas un deuxième match ou un troisième match, plutôt que là, dès maintenant, compter, ne pas pouvoir compter sur lui.
1: Il y a une des bonnes nouvelles dans cette délégation canadienne, et c'est l'histoire du gardien de but, Maxime Crépeau, qui n'avait pas pris part à la Coupe du monde au Qatar en 2022. A été blessé. Oui, il a gagné la Coupe MLS. Et là, ben, il sera devant le filet pour celle-ci. Je pense que c'est vraiment une belle histoire pour le gardien québécois, ça.
6: Ah, mais Greg, l'histoire, comme tu fais bien de nous rappeler, il s'est blessé en finale de la Coupe MLS.
1: Ben oui, ses coéquipiers, ils ont fait un FaceTime de sa chambre d'hôpital.
6: Et c'était incroyable. Et en plus, on se souvient, parce que là, on dit finale MLS, on dit la veille de la Coupe du Monde. Mais oui, parce que c'était en décembre, la dernière Coupe du Monde de Qatar. Il faut s'en souvenir. Et là, il se blesse en faisant un geste spectaculaire, défensif, rate la Coupe du Monde. C'est fou, là. C'est vraiment, genre, comme c'est terrible de rater la Coupe du Monde aussi proche, alors qu'il était sélectionné pour la Coupe du Monde au Qatar. Là, il a eu la confirmation après trois ans de convalescence, de galère, je perds mon poste à LFC parce qu'on ramène Hugo Lloris. Je vais à Portland, je me retrouve à Orlando. Il a réussi, après tout ça, à redevenir le numéro 1 au niveau de la hiérarchie des gardiens. Et ça a été annoncé et confirmé par Jesse Marsh. Et vendredi, le plus gros pop qu'il y a eu, c'est pas pour le but qui a été marqué. De toute façon, c'était un but contre son camp. C'était vraiment pas un but top là. Mais genre, le plus gros pop de la foule, c'est sur un arrêt spectaculaire, encore une fois, de Maxime Crépeau. Le bruit qu'il y a eu, là, je t'assure, la Greg, ce bruit-là qu'il y a eu, top 4, top 5, genre comme des bruits qu'il n'y a jamais eu au Satsaputo. Petit gars de Candiac, le petit gars de Rive-Sud là, qui est numéro 1 pour le Canada. Et c'est tellement une bonne personne. Je suis sûr que vous avez vu les images. À la fin du match, il monte dans les estrades, il fait une colle à son père. C'est émouvant, c'est beau. Il a un leadership. Tu sais, Max, là, genre, comme ça paraît quand j'en parle, mais c'est vraiment un bon gars. Et on est vraiment content pour lui, pour ce qui lui arrive. Et c'est surtout un très bon gardien.
1: Ben oui, écoute, j'ai hâte de voir ce qui va arriver avec le Canada. Le premier match, c'est vendredi.
5: Exact, contre la Bosnie.
1: Ça s'en vient. Écoute, on compte les dodos. On sait que l'Espagne est la grande favorite dans ce tournoi-là, Sid. As-tu des petites prédictions? Parce que quand on a le favori, je veux dire, oui, c'est correct de voir le favori ou l'équipe favorite remporter le tournoi. Mais il y a souvent des surprises qui arrivent et des chocs, là, si on veut. Vois-tu une Coupe du monde dans laquelle on verrait une équipe différente que l'Espagne qui pourrait l'emporter?
6: Ah oui, c'est possible, Greg. Il y a d'autres équipes qui sont dans
1: tes prédictions à toi, là, tu te dis, moi, là, je t'en nomme une comme ça au hasard. Là. Je dis, l'Angleterre pourrait l'emporter.
6: Écoute, toi, au hasard, t'as l'Angleterre.
1: Ben oui,
6: et moi, au hasard, j'ai la France.
1: Ben voilà.
6: Au hasard, j'ai la France. T'es, bon, comme
1: on
6: ça,
1: jase,
6: t'es,
1: là.
6: On jase. Mettons. Non, mais pour le coup, écoute, l'Angleterre et la France et l'Espagne sont des excellents choix. L'Argentine, évidemment, championne en titre, en est un autre. Le Portugal, vainqueur de la Coupe des Nations et de la Ligue des Nations, et qui a l'ossature d'un des joueurs du Paris Saint-Germain, c'est encore une équipe qui est vraiment à considérer. Là, pour le coup, moi, je te dis, là, genre, il y a beaucoup de très, très bonnes équipes. Beaucoup de très, très bonnes équipes. Mais, j'ai pas fait l'exercice du bracket encore. Tu me diras, genre, comme j'ai encore un petit peu de temps. Mais avec 48 équipes, avec les meilleurs troisièmes, avec tout ce qui va se passer, il va avoir des surprises parce qu'il y a des équipes qui vont se rencontrer très tôt dans le tournoi. Trop tôt peut-être, tu me diras, mais il va avoir des surprises parce que c'est comme ça, c'est toujours un peu déséquilibré quand t'as 48 équipes. Et oui, il y aura des surprises.
1: Écoute, quand on regarde chez nos amis de bet99.net, là, c'est maintenant la France qui est favorite, Sid, tu vas être heureux de ça, avec une cote de 5,75 pour remporter le tournoi, cote de 6 pour l'Espagne, 7 pour l'Angleterre, 9 pour l'Argentine, le Brésil et le Portugal. Donc, ce sont les 6 équipes favorites.
5: D'ailleurs, si le Portugal et bien évidemment l'Argentine terminent premier de leur groupe respectif, ils pourraient s'affronter en quart de finale.
1: Ouf!
5: Un choc Argentine-Portugal en quart de finale, Sid, là.
6: Non, mais en plus, on nous a volé ce match-là, exact, qui aurait pu avoir lieu en 2018, si je ne me trompe pas. Normalement, il aurait dû avoir lieu en 2018, mais malheureusement, il y en a une qui n'était pas au rendez-vous. Et non, pour le coup, ce serait fou, là, ce serait fou. Et la Terre va juste, pour vrai, là, s'arrêter de tourner, littéralement.
1: Hey, j'ai vraiment hâte que ça commence. En tout cas, Sid, on te reparle mercredi, mon cher ami. Merci de ces quelques minutes aujourd'hui. Puis écoute, on se reparle tout au long du tournoi, c'est certain.
6: Plaisir partagé. Et envoyez-moi le numéro là, de billet.ca là, parce que ce concours-là, il m'intéresse.
1: Il est terminé, mais écoute, on s'en reparle. On va t'en faire un juste pour toi.
6: C'est ça. Juste pour moi, là.
1: Salut.
7: Salut, Sid.
6: Hey, salut.
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7: Selon Hélène St. James, qui couvre les activités des Red Wings, Dylan Larkin a partagé trois formations où il accepterait d'être échangé. Il s'agirait des Panthers, des Golden Knights et du Wild. Larkin est sous contrat jusqu'au terme de la saison 2030-2031 avec un salaire annuel de 8,7 millions de dollars. Peter Laviolette sera le prochain entraîneur-chef des Kings de Los Angeles. Elliot Friedman a partagé l'information sur les réseaux sociaux. Rappelons que les Oilers et les Leafs étaient aussi intéressés par ses services. Et place au match numéro 3 de la finale de la NBA ce soir. À New York, les Knicks de New York qui mènent la série finale 2-0. Dans l'histoire de la finale de la NBA, seulement 5 équipes sont parvenues à combler un retard de 0-2. Ça débute à 20h30. Et on rappelle notre question du jour, FX.
5: Fait énumérer, Ben, les trois équipes potentielles où Dylan Larkin pourrait être échangé, ses préférences. On parle des Panthers, des Golden Knights et du Wild. Quelle serait la meilleure destination pour lui? À 56% au sondage, le Wild du Minnesota.
1: Aude, d'ailleurs, on va commencer notre conversation avec nos deux mangers de poc avec cette question, FX, très intelligente, venant de ta part.
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1: Comment ça va, mon chouin?
10: Non, Lynn, il fait beau. C'est les séries, la finale. Ça pourrait pas aller mieux, les gars. Ça pourrait pas aller mieux.
1: Hey, d'ailleurs, c'est une conversation que FX et moi, on avait tantôt, là, mais cette finale-là de la Coupe Stanley, Chouin, est-ce que c'est la meilleure finale depuis au moins 10 ans dans la Ligue nationale?
10: C'est-tu bon, hein? C'est incroyable. Puis c'est le contraire du bye-bye. On dit ah, c'était meilleur l'année passée, hein, le bye-bye. On dit ça chaque année. Là, c'est non. Ces séries-là, pour moi, oui, c'est les meilleures depuis un certain temps. Tu sais, il faut le dire, là, Panthers, Tampa, c'était excellent. Il y a eu, tu sais, des explosions entre Floride, les Oilers, évidemment. Mais comment c'est disputé, les revirements de chaque côté, ça vient de partout. C'est ce que j'aime de la finale en ce moment, c'est que les buts, les explosions, peu importe ce qui se passe à la glace, ça peut venir de tous les trios à tout instant. On a le potentiel de revenir dans l'arrière, de pas juste s'appuyer sur quelques buts puis s'asseoir là-dessus. Moi, je pense que c'est le meilleur spectacle qu'on a eu depuis des années. Oui.
1: Le beau mapper Marc-André Perrault, comment allez-vous, cher ami?
11: Salut, mapper. Boy, salut, ça mapper. Va bien, vous autres, ça va bien?
1: Écoute, ça va très bien. Écoute, ça va très bien.
11: Je veux juste vous dire, je suis au tournoi de golf des petits déjeuners. Super de belles causes.
7: Oui, tout fait à
11: que,
7: fait.
11: C'est pour ça, c'est super important. Je sais que ça vous tient à cœur. Fait que c'est pour ça que vous voyez pas ma grosse face LED. Mais je
7: arrête
11: suis là.
7: Arrête ça, là. T'arrêtes avec ça. Là. Arrête de dire que t'es laid et que t'es
11: fin,
7: gros.
11: T'es
7: ça fait, là, ça fait.
1: Mapper, okay.
7: T'es un playboy.
1: Mapper,
7: arrête ça.
1: T'es le seul gars que je connais qui, quand t'es dans un événement mondain important, tu fermes ta caméra parce que tu dis t'es pas assez beau.
11: Hey man, c'est ça pareil. Mais écoute, ça me fait plaisir de vous retrouver. Bonne semaine à tout le monde. J'espère que vous avez écouté une joute ou deux de hockey.
1: Ben c'est ça. C'est-tu la plus belle finale des dix dernières années?
11: Ben oui. C'est tellement dommage que ce soit deux marchés zéro sexy.
5: Ah, exact.
11: Mais c'est du hockey là, d'une qualité là, qui est supérieure à la moyenne. On a eu des super de belles finales les deux dernières années. T'sais, les Panthers, c'était du jeu robuste, comme disait Bob Gainey. Mais c'est on est à des années-lumière côté excitation, côté you never know, comme disait Carlos Perez. Tu ne sais jamais d'où ça va venir. T'as quatre buts d'avance, ce n'est pas suffisant. Fait que c'est du grand hockey, c'est deux grands entraîneurs pour la situation actuelle. Il y a des histoires, il y a un gentil, il y a un méchant, il y a de tout. Pour moi, c'est la meilleure, pas juste des cinq dernières années, c'est une des meilleures là, de mon histoire. En tout cas, puis j'ai 43 printemps.
1: De ton histoire, on est très content de ça. Avant de poursuivre justement sur cette finale de la Coupe Stanley puis parler de des destinations possibles pour Dylan Larkin, il y a des rapports qui sortent d'Edmonton.
5: Darren Dreger qui a mentionné que les Oilers consultent en ce moment l'association des joueurs de la Ligue nationale pour voir s'il y aurait des avis contraires à ce que l'équipe puisse s'entretenir avec Mike Babcock pour une éventuelle embauche à Edmonton comme entraîneur-chef.
11: Oh là là! Ne touchez pas à ça de 20 pieds.
5: On se rappelle ce qui s'est passé la dernière fois à Columbus. C'est Pascal Vincent qui avait pris la relève derrière le banc alors qu'il y avait des échos qui étaient sortis d'un peu partout, notamment Spillin Chicklets. Peut-être un avis là-dessus, les gars, là, pour
11: écoute,
5: une possible
11: moi, embauche. Je vais commencer là, parce que moi, c'est un être humain qui est désagréable. Qui est hautain. Je lui donne la chance parce que nous changeons tous et j'espère nous nous améliorons tous. Fait que je sais pas s'il est capable d'avoir fait un examen de conscience très, très majeur, mais puis on fait pas juste parler de ce qui s'est passé à Columbus. Tu sais, je l'ai couvert à plusieurs occasions quand il était avec les Maple Leafs. C'est pas quelqu'un qui comment dire? Tu sais, il regarde les gens de haut. Moi, ce qu'il a fait à Mike Modano, je ne l'ai jamais pris. Puis, tu sais, ça me, je veux dire, moi, personnellement, ça ne me fait rien. Là, mais tu sais, c'est le genre de petites choses qui en dit beaucoup sur un être humain.

0: Dernières années, c'est pas la dernière année de Connor McDavid à Edmonton se joue sur une situation que, comme directeur général, il y aurait quoi? Stan Bowman et comme entraîneur-chef Mike Backpod.
1: C'est...
2: Et ce serait quelque chose, hein, comme disait le grand Mario, ou qui dit probablement encore ça. Les gars, quelle serait la meilleure destination pour Dylan Larkin, selon vous? Sa liste d'équipes qu'il a soumise, c'est-à-dire à son directeur général, sont les Golden Knights de Vegas, le Wild du Minnesota et les Panthers de la Floride. Schwinn.
3: Ben, moi, je suis allé, les gars, avec les Panthers de la Floride. Je sais que le sondage favorise énormément le Wild. Tu me trompes pas, les boys? Là?
0: Exact.
3: Puis, je vais m'expliquer pourquoi. Je pense que les Panthers n'ont pas dit le dernier mot, évidemment. Ils ont une super belle équipe. J'aime mieux compétitionner de ce bord-là du bracket pendant les séries éliminatoires que de l'autre côté présentement. Je pense qu'il y a plus d'opportunités. C'est pas le même jeu. Donc, les Panthers, non seulement seraient des candidats là, sans avoir Larkin, même avec... Là, si t'ajoutes un Larkin là-dedans, là, ils deviennent quasiment là, imbattables, selon moi.
4: Moi, je suis allé avec la famille. Puis Minnesota, puis je peux pas vous donner une explication qui est scientifique, mais j'ai l'impression que c'est peut-être la pièce manquante de cette équipe-là. Il y a pas mal de tout, il y a un beau mélange d'expérience, mais tu sais, un Larkin qui arrive avec son 30 buts, un point par match, c'est pas Kaprizov qui est tout seul, malheureusement pour eux, fait gagner l'équipe. Tu sais, je l'ai vu deux games, en fait, je l'ai vu. J'étais là quand il a joué deux games. Justement, on l'a pas assez vu. L'ajout d'un gars comme ça, pour moi, pourrait changer la donne pas mal.
2: Ouais, puis c'est tout un environnement en plus là, pour évoluer avec le Wild du Minnesota. Là. Je comprends que Vegas et Floride t'amènent des peut-être, comment je peux dire, de la qualité de vie, si on veut, là, avec le climat et tout ça, puis des récents gagnants de la Coupe Stanley. Mais écoute, pour the state of hockey, là, ils portent leur nom très, très bien. C'est vraiment, vraiment...
4: Fichu Belleville.
3: Mais les deux meilleurs choix, ça reste Vegas et Floride. C'est pas Minnesota, selon moi, si je suis lui, là.
2: Qu'est-ce que tu veux dire par là?
3: Ben, les deux équipes, c'est les meilleures formations, selon moi, sont plus complètes. Ils ont plus de chances de se rendre loin dans les séries éliminatoires. Moi, c'est là que je voulais me diriger. Vous dites que le plan de vie est meilleur à Vegas et en Floride. Pour moi, ça fait juste 2 plus 2. Là.
0: Je pense que ça dépend vraiment de ce qu'il veut. Parce que tu regardes les situations là, à Vegas. Est-ce que Dylan Larkin va être un premier centre ou il va être un deuxième centre dans une équipe qui va compétitionner pour gagner la Coupe Stanley? Parce qu'au Minnesota, il est le premier centre s'il s'en va là-bas. À Vegas, il tombe deuxième derrière Jack Eichel. Et avec les Panthers, il tombe deuxième aussi derrière Alexander Barkov. Mais lui, si ce qu'il veut, c'est gagner dans une bonne équipe, vas-y, là. Va, mais je trouve que son rôle serait plus important que le Wild du Minnesota.
4: Ouais, officiel. Mais tu sais, côté impôt, par exemple, t'es pas mal mieux joué dans les deux autres marchés.
0: T'as raison. Vous avez raison, 100%. 100%.
4: C'est de la grosse argent, là. On parle pas de... Les gars, ils font pas 75 000 piastres par année, là.
2: Non, ça c'est sûr et certain. Les gars, justement, parlant de cette finale de Coupe Stanley-là, il y a Mitch Marner qui est juste complètement exceptionnel actuellement. Et il connaît vraiment là, toute une run en série éliminatoire. C'était pas assez bon pour Toronto, par exemple. Mais à Vegas, en tout cas, il est très, très bon. Même si les Golden Knights viennent qu'à perdre cette finale de la Coupe Stanley aux mains des Hurricanes de la Caroline, est-ce que vous donnez le Conn Smythe à Mitch Marner? Schwinn.
4: Aucun doute.
3: Absolument, oui. Puis c'est officiel. J'en ai fait part à Québécois. C'était dans le Journal de Montréal, les gars, que je prenais la Caroline en 6 et Marner comme le joueur le plus important des séries éliminatoires.
4: Ah, mon snow.
2: T'as fait ça, toi?
3: Ouais, ben, une petite courbe. Je suis peut-être moins confiant pour Caroline, plus confiant pour Marner. Ceci étant dit, il est exceptionnel. Offensivement, défensivement, moi, c'est son sens du jeu. Il fait des passes sans savoir. Ben, pas sans savoir, c'est pas vrai, parce qu'il sait pertinemment qu'est-ce qui se passe, mais il voit l'image avant qu'elle arrive. Ça, c'est du QI, là. Donc, il s'en va dans le coin. Il n'a pas besoin de reprendre son information. Il fait sa passe où le gars va se diriger. Puis, d'assembler lui et William Carlson pour les séries éliminatoires, ça a été du génie, selon moi. Ça fait que les deux, là, sont exponentiellement meilleurs.
2: Mapper, veux-tu ajouter quelque chose étant donné que tu as répondu à la question?
4: Ouais, moi, ben, tu sais, je veux dire.

0: Il a pas un meilleur joueur sur la glace présentement. Il est en transe. Eichel, il est bon. Alden, il est bon. Ehlers, il est bon. Anderson était bon. Il n'est plus là. Carter Hart, il est bon. Mais ce que Marner fait, ça, je veux dire, c'est d'une autre galaxie complètement.
1: Est-ce qu'on doit le mettre dans le top 10 des attaquants de la Ligue, les gars? Vas-y, Mapper, tout de suite. Là.
0: Ben oui, oui, oui. Écoute, il n'y a pas de doute. Là. Le gars, il fait tout. Il fait tout, là, il est confiant, puis il n'y a aucun doute que pour moi, tu donnes aux équipes, là, tu fais un repêchage, là, tu repars de zéro, ben c'est sûr qu'il sort dans le top 10. Là. Il n'y a aucun doute pour moi, puis ce que Tarter est en train de faire avec, c'est ça aussi. Il faut lui donner beaucoup de crédit. Là. C'est plate des fois, mais il faut lui donner du crédit.
1: Schwinn?
2: Ben, à chaque fois qu'il y a une question comme ça, si tu es le top 5, si tu es le top 4, là, je vais regarder puis je dis, ben non, attendez, relaxé, il y en a pas mal en avant de lui. Puis là, je regarde, je fais, ouais, il est rendu, tu sais, à la fin de la saison, là, tu fais l'évaluation, tu dis, ouais, il est rendu meilleur que lui. Ah, oh, il en donne plus que lui. Ah, dans les séries, présentement, là, il fait des choses que personne fait. Donc, oui, il est dans le top 10. Puis, c'est bizarre, hein, parce que personne aurait dit ça au début de la saison. Puis là, il arrive dans les séries éliminatoires puis il change complètement la donne à Vegas.
1: Les gars, on va prendre une très courte pause, si vous voulez, puis on vous revient avec d'autres questions sur la finale de la Coupe Stanley, mais aussi sur d'autres organisations, parce que ça jase pas mal actuellement dans la Ligue nationale, puis on veut votre input, comment on dit, votre opinion là-dessus, sur ces sujets-là. On revient avec nos manches de puck dans 2 minutes.
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1: Avec Mathieu Chouinard et Marc-André Perrault, le Chouin et le Mapper. Les gars, revenons sur la finale de la Coupe Stanley. Est-ce que les Hurricanes doivent absolument, sans l'ombre d'un doute, commencer le prochain match avec Brandon Bossy devant le filet, selon vous? Chouin.
2: Oh que oui! On l'a vu toute la saison, comment il était excellent. T'sais, ses statistiques parlent par elles-mêmes. Puis, tu sais, il y en a qui disent « Ah, mais en fin de saison, il a été moins bon. » Quoi, j'ai été revisiter ses stats. On a peut-être donné plus de buts, mais ça n'a pas été là vraiment là, l'enfer. Et il y a 6 victoires, si je ne me trompe pas, dans ses 10 dernières rencontres. On a peut-être levé le pied de la pédale un petit peu là, du côté de sa formation. Mais pour moi, là, c'est le gars que tu veux dans le filet lors de la dernière rencontre. Il l'a démontré quand il est revenu à la relève. Ça a été là le point déterminant là, de la rencontre par la suite. Fait que, donc moi, là, Bossy est directement dans le filet, puis c'est le fun parce que tu sais qu'il est capable.
1: Ben après,
0: j'étais avec Schwinn là-dessus. Je veux dire, à un moment donné, ça va faire le niaisage. Tu sais, Anderson a été très bon en début de série et dans ce qu'il pouvait offrir. Je pense que là, on a vu la limite de Freddie Anderson. L'autre, il est capable. Puis à un moment donné, il faut que tu shakes de quoi parce que sinon, tu sais, vous le savez, là, à un moment donné, les gars en avant d'Anderson, là, ils vont dire devant les médias, oh, j'ai confiance, mais ils sont pas caves. Là. Ils voient les 2-3 dernières games que c'est moins sexy. Là, fait que faut que tu prennes des décisions dans la vie, puis je pense que là, c'est le temps de prendre celle-là.
2: Hey, ça va vite, hein? Parce que voilà pas longtemps, là, lorsque la série s'est entamée, vous avez posé la question qui sera le MVP? Puis il était dans les meneurs pour gagner l'MVP des séries.
0: Écoute, il est à 958. Avant la game numéro 3 contre Philadelphie, il était à 958. Il a donné un but. Il est tombé à 957. Puis après, je pense qu'il était à 950 à la fin de la série. Fait que c'était un cheval de course.
1: On l'a vu contre le Canadien. On l'a vu contre le Canadien. Sa défensive en fait des miracles devant lui parce que essentiellement, c'est pas lui qui est testé énormément. Là, je veux dire, oui, ben, 958, non, 957. Le Canadien a tiré combien de fois là, aussi?
0: Oui, je veux bien croire, mais tu sais, je veux dire, il faut quand même être honnête, Schwinn. Puis, tu sais, je veux dire, quand même à 958, t'as beau analyser, suranalyser, il est à 958.
2: Oui, c'est sûr, mais pour moi, c'était pas lui qui faisait que son équipe gagnait, comme vient de le dire Greg. Donc, de le voir dans les tops pour gagner là, le MVP des séries, pour moi, là, ça me met là, hors de moi.
1: Hey, j'aurais capoté qu'il gagne le Conn Smythe. Pour vrai, là, ça aurait été écoute, une insulte à son équipe. Je m'excuse de dire ça. Ça aurait été ça pareil. Mais non, mais Mapper!
4: Je te reconnais plus, Greg!
1: Ben,
4: un petit doux!
2: Ouais, mais ça arrivera pas!
1: Mais non, ça arrivera pas. Ça, ça arrivera pas. Donc, il n'y aura pas d'insultes là. Mais écoute, j'aime il faudrait que les Hurricanes en gagnent 3 de suite, par exemple. Là, ce qui est. C'est tough. Ça va être long, ça, série là. Comme impression. Là, ça voulait dire quoi, ce bruit-là, ma peur?
0: Non, je pensais à toi. C'était un duo, puis je te trouvais raide avec Anderson. Mais oui, ça va être long. C'est pas impossible qu'on le revoie aussi. Là. Tu vois, comment vous l'appelez, l'autre Bossy? Je pensais que c'était B aussi.
5: Appelle-le comme tu veux.
2: Pas
0: on va l'appeler Monsieur B.
1: Tu peux l'appeler avec ton accent comme tu veux. Il n'y a pas de problème.
0: C'est ça. Non, mais bref, tout ça pour dire que il y a tellement de choses qui peuvent arriver dans cette finale-là. Puis m'a dit, je pense qu'on n'est pas à une surprise près. La seule chose qui est assurée, c'est qu'il n'y a rien de certain, puis que Carter Hart ne bougera pas de là, lui.
1: Ça bouge à Toronto, les gars. Sur une échelle de 1 à 10, 10 étant bien sûr le plus élevé, à combien évaluez-vous les chances de voir Austin Matthews, le capitaine, quitter l'organisation cet été? Mapper.
0: Moi, je vois pour un 7 sur 10. Moi, je vois pas comment cette équipe-là peut continuer à s'entêter, à penser qu'Austin Matthews est le centre du noyau qui va ramener, en fait, une coupe à Toronto. On a parlé des raisons, l'attitude, la sorte de leadership, le marché, c'est un Américain. C'est pas, on dira ce qu'on voudra. C'est pas pour les Américains. Schwinn intervient si t'es pas d'accord, là. Mais c'est pas vrai que les Américains trippent à venir jouer au Canada. C'est pas dans leur culture. C'est pas, fait tu sais, sauf de très rares exceptions, mais je pense pas que Matthews en ait un. Sa valeur est dans le tapis. Vent, repart sur des bonnes bases. Fait que moi, je vois pas comment ce gars-là peut être encore là. Pour moi, ça serait s'entêter.
1: Schwinn,
2: on s'est même pas consulté. Oui, c'est sûr. On s'est même pas consulté. Greg et moi, on avait la même note. 7 sur 10. Moi, je poussais pour un 8. Puis tu sais, je lis des affaires sur lui. Bon, mais ils ont beaucoup à dealer avec. Faut changer la culture. Faut changer la culture à Toronto. Puis... pourquoi vous pensez que les gars ils arrivent tout croche au game avec en camisole, tu sais, comme qui ont pas de l'air des pros, parce que ça part de lui. Puis la culture, c'est ça. Donc faut le changer. On change complètement. Il y a des affaires que tu peux pas passer à travers avec du monde de même. Tu peux pas s'entêter. Je dis pas que c'est une mauvaise personne, je dis pas que c'est un mauvais joueur, non. Mais je pense qu'il est pas à son meilleur autant que joueur là-bas, dans cet environnement-là. Puis je pense que cette équipe-là ne performe pas autant. Mais s'il y avait une vedette comme lui, une autre vedette comme lui dans l'équipe, moi, je pense que c'est juste pas le bon fit entre. Il doit être dans une équipe où c'est pas. Il y a d'autres leaders qui sont capables de le mettre à sa place, qui sont capables là, de gérer un petit peu plus.
1: Donc là, juste pour être clair, là, non seulement vous autres, vous voulez pas le convaincre de rester à Toronto, là, si je reprends le propos de Mapper, est-ce que tu as ajouté, Schwinn? Non seulement vous ne voulez pas le convaincre de rester avec la formation, mais vous lui dites « Hey, Austin, ça va être correct. Où c'est que tu aimerais ça aller poursuivre ta carrière, puis nous autres, on va aller dans une autre direction. » C'est ce que je comprends. Wow! OK.
2: Ouais, ouais. Mais la demande pour lui va être excellente. Là. Inquiétez-vous pas. Là.
1: Ben non, je suis pas inquiet.
2: Est-ce qu'on va avoir autant pour le retour? Certainement pas. Mais sur
0: encore
2: le long
0: drôle.
2: Chemin.
0: C'est encore drôle. Il n'a pas demandé un trade. Il n'y a pas. C'est encore drôle. Moi, je pense qu'il va avoir un marché énorme pour un scoreur de but. Le gars, il faut penser qu'en bas, là, sa valeur est encore plus élevée. Là. Il a gagné une médaille d'or. Pas mal sûr qu'il y a une énorme valeur dans certains marchés américains.
1: Il y a une équipe qui rêve de lui, là, qui n'est pas trop loin d'où est-ce qu'il a grandi. Qui s'appelle les Kings de Los Angeles. Eux autres rêveraient de l'avoir dans le line-up. C'est sûr et certain. Maintenant, ils n'ont rien à donner. Ça, c'est une autre histoire. Pour un autre jour, probablement. Parlant de Toronto, les gars, puisqu'on n'a pas eu le temps de vous poser la question, auriez-vous donné le prix qui circule ou qui a circulé en fin de semaine, qui aurait été Zarowski, Bryce Pickford et deux choix de premier tour pour faire l'acquisition de Matthew Knies? Schwinn.
2: Là, si je comprends bien, là, Montréal voulait faire cet échange-là. C'est ça, là? C'est pas...
1: C'est ce qui a été rapporté par les plus gros insiders de la planète hockey. Oui.
2: Je crois que Mathieu Nyes remplit un poste, remplit une chaise vacante, un joueur, un type de joueur qu'on a besoin avec le Canadien de Montréal. Maintenant, est-ce que je voulais donner tout ça pour ramener ce joueur-là? Je vais paraître un petit peu... je veux beaucoup, OK? Mais là, c'est un joueur qui est quand même jeune, qui n'a pas l'expérience. Je le sais qu'il va faire 80 points, là, tu sais. Il va rentrer au filet, on va avoir besoin de cette présence-là. Je veux un joueur qui a 27 à 29 ans, qui a joué des séries éliminatoires, qui a grindé, qui sait exactement par quoi passer. Je pense qu'on a besoin d'amener de l'expérience à ce niveau-là, dans cette chaise-là, selon moi, et non un autre jeune joueur qu'on ne sait pas trop exactement comment on va le faire fitter. On a une très bonne idée, les gars, là. Mais j'aimerais avoir un gars qui est encore plus établi, puis je le sais que je suis un petit peu difficile.
1: OK.
0: Non, ben, t'es très difficile parce que moi, je veux dire, autant on dit bye-bye, Austin, on dit viens-t'en, Mathieu, puis on va aller te chercher. Là. Moi, je trouve qu'il cochait toutes les cases qui manquaient aux Canadiens. Il a 23 ans. Fait que, tu sais, ses bonnes années hockey commencent. Ben, je veux dire, ses très bonnes années hockey commencent. C'est un 70, 80 points. Je répète, 70, 80 points. Avec moi, je veux dire, go, là, tu sais, on l'a vu que la fenêtre est grande ouverte. Oui, il y a encore du travail à faire, mais je pense que Mathieu Nyes venait cocher une grosse, grosse case. Puis, je vais répondre à une autre question tantôt si on a le temps de la poser. Puis, vous allez voir que moi, je pense que le Canadien est très, très dedans, là.
2: Mais c'était énorme, qu'est-ce qu'on donnait, là?
0: Ben, c'est énorme.
5: Ben, c'était énorme, oui. Ce qu'on recevait aussi, Chouin. Il signait à long terme jusqu'en 2031, quand
1: c'est
5: même.
1: C'est ça. Puis là, il y en a qui disent, hey, tu sais, Quinn Hughes a eu à peu près la. Ouais, mais Quinn Hughes n'était pas signé à long terme. Et il y avait un énorme risque.
0: C'était tout un trade. Excuse-moi, la preuve que c'était tout un trade pour le Canadien, c'est que ça n'arrivera pas.
1: Non. Ça, ouais. C'est. Écoute, si tu pouvais. Si tu étais sur caméra, on te demanderait de faire un mic drop.
2: Ben, la preuve que Toronto, elle m'a pas aimé ça, ils ont mis Treleving dehors.
0: Ben, c'est ça. Hey, ça n'arrivera pas.
1: Hey, Treleving, là. Dans pas grand temps, là, tu sais, quand on va pouvoir regarder la forêt, là, au complet, de ce qui va se passer avec les Maple Leafs, là. Treleving, qu'est-ce qu'on va dire de son règne à la tête des Maple Leafs?
0: Le même qu'on a fait en parlant de son règne à Calgary.
5: Voilà. Bien dit.
1: Un autre mic drop de Mapper, ça arrête plus. T'es en forme aujourd'hui.
0: Écoute, c'est une pétarade.
5: Écoute, quelle mauvaise embauche.
1: Hein. Ça a pas
2: de Treleving doit être un bon gars, là. Mais tu sais, là, un bon gars, là, un bon chum à tout le monde pour avoir des contacts de même, pour avoir des jobs, c'est exceptionnel.
1: Ouais, là, je sais pas s'il va en avoir un. Pour vrai, s'il y en a un autre dans la Ligue nationale, là, j'ai bien hâte de voir c'est où. Tu sais, hey. Il y a pas si longtemps, là, donc à peu près une quinzaine de minutes, peut-être 20. On parlait d'une possible embauche de Mike Babcock avec les Oilers d'Edmonton. C'est ça, je vous le rappelle. C'est le cercle de la Ligue nationale qui continue. Pour utiliser une expression que Ben aime beaucoup. Enfin, bref. Hey, l'année prochaine, est-ce que les Panthers redeviennent favoris dans l'Est pour atteindre la finale de la Coupe? Mapper?
0: Non, Canadien de Montréal.
1: Le Canadien est favori pour toi.
0: Oh, vous en souvenez, en début de saison, on disait Canadien, troisième. Puis là, ouais, c'est audacieux. Ouais, non. C'est pas si audacieux que ça. Je pense que le Canadien va... C'est peut-être ma prédiction chaude, ma prise chaude. Mais moi, je pense que le Canadien, l'année prochaine, c'est l'équipe favorite dans l'Est. Emmenez-moi en justice.
5: Je vais t'amener en justice.
1: Ouais,
5: je pense qu'on va t'amener en justice.
1: Pense que
0: t'as des bons avantages.
1: Je pense que Chouin aussi va t'amener en justice. Là.
0: Let's go. Gang.
2: J'aime ça parce que Canadiens, on essaye de trouver qui on va mettre sur le top 6, puis les Panthers, on essaye de trouver qui qu'on va sortir du top 6.
1: Ouais, ça, c'est un excellent bon point. Ça.
0: Ouais, check la défensive, Tom.
2: Check la défensive. Seth Jones, Ekblad, Forsling, Mikola, Kulikov.
0: C'est bon.
2: Oui. Ouais. Non, écoute, moi, je prends les Panthers. La seule bémol pour moi, c'est ce que le bon vieux Bob va être encore en santé, va être capable de progresser. Ben, de progresser. Il a assez progressé, mais d'amener son équipe-là et de garder le rythme. Parce que Tarasov, ça a été difficile. Mais à part ça, là, la profondeur de cette formation-là, ils vont être reposés. Et plus reposés, oui, reposés, reposés physiquement, mentalement et ainsi de suite. Yo, hey, Matt, il faut que tu me dises qu'il y a un plus beau line-up que le Canadien. Arrête, là.
0: De la misère. Puis je suis pas en train de dire que c'est complètement de la folie ce que tu me dis. Là. Tu sais, je pense que les deux, on pourrait se retrouver à avoir bien, bien raison. Mais c'est ça pareil.
1: Écoute, tu me sembles être rendu dans un environnement feutré, mon cher Mapper. Je sais pas où est-ce que tu as fait ton entrée, mais on va te laisser aller là-dessus, c'est correct?
0: Ah oui, non.
1: On te reparle demain. Merci, les gars.
0: Salut, boys.
5: Salut, ma part.
1: Salut, les boys.
5: Salut, Schwinn.
2: Hey, salut, les boys. Bonne journée.
1: Attention à vous autres. Bye-bye.
5: Oh. Aïe, aïe.
1: Ils nous en font-tu vivre des émotions? C'est incroyable. On les adore, les mangeurs de puck. Au retour, un autre qu'on adore, Anthony Marcotte.
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1: Comment ça va, mon tourneur?
6: Salut les boys, avez-vous passé un beau week-end?
5: Mais-en.
1: Un merveilleux. Et le tien?
6: Oui, oui, ça s'est très bien passé. Bien du plaisir.
1: Bon, t'as eu des courses, toi, là? T'as décrit ça, des courses?
6: Ouais. Vendredi soir, hier après-midi. Ça a été assez chargé comme week-end. Ça va être un peu ça là, d'ici la fin de notre mandat à la radio. Mais c'est pas grave. On a bien du plaisir avec ça.
1: Tant mieux. Écoute, c'est tout désigné pour toi. Un moment donné, il va falloir aller assister à ça.
5: Oui, je suis d'accord.
1: Et d'entendre la voix d'Anthony Marcotte dans nos oreilles.
5: Faut faire ça.
6: C'est toujours les bienvenus. Juste à lever. Levez la main, on s'organise.
1: Absolument.
5: C'est bon.
1: Absolument. Écoute, Anthony, la chronique d'aujourd'hui aura comme sujet le recyclage. Et on parle pas des...
6: Je me demande dans quel endroit tu t'en vas.
1: Le recyclage des entraîneurs de la Ligue nationale de hockey. Deux destinations dans l'Ouest viennent de faire leur choix pour leur prochain entraîneur. Ben, en fait, non, c'est pas vrai, excuse-moi. Une a fait son choix et l'autre est encore en processus d'entrevue, mais on est encore dans le bac de recyclage. Un, Pete Laviolette est le nouveau coach des Kings de Los Angeles.
6: Exact. Alors, Peter Laviolette, ça a été confirmé dans les dernières minutes. Il est le nouveau coach des Kings. Je pense que ça surprendra personne si les Kings... décidé d'y aller avec un entraîneur-chef d'expérience. De rapidement, on sentait qu'il y avait un momentum autour de la candidature d'un gars comme Peter Laviolette. Alors, il se retrouve à la barre d'une autre équipe de la Ligue nationale. Si le dicton « un chat a 9 vies », ben d'après moi, ça peut s'appliquer aussi à Peter Laviolette. Il s'est beaucoup promené... connu du succès à quelques endroits, mais ça n'a jamais été... S'il a été congédié à plusieurs endroits, on ne peut pas dire que ça a été parfait non plus, mais pour X raisons, une candidature comme lui, ça parle encore à une équipe de la Ligue nationale. Alors, pour certains qui attendent une Ligue nationale plus progressive, à donner des chances à des gars comme Martin Saint-Louis, qui sortent de la Ligue nationale comme entraîneur, qui sortent comme joueur, quelques années plus tard, se retrouvent comme entraîneur, mais des entraîneurs de carrière, c'est encore leur place dans la ligue aux yeux des clubs.
1: Ouais, et ça c'était le premier pour Pete Laviolette. Le deuxième, c'est le rapport qui est sorti d'Edmonton il y a quelques minutes, quelques heures maximum, là, mentionnant qu'on considérait l'embauche de Mike Babcock comme entraîneur-chef pour les Oilers. Celle-là, on s'en attendait pas. On n'avait pas ça sur la carte de bingo du lundi après-midi, là.
6: Ouais, je me souviens d'avoir lu il y a quelques mois à peine que quelqu'un, je me souviens plus lequel journaliste là, sur le beat de la Ligue nationale avait demandé à Mike Babcock: hey Mike, tu sais, ça t'intéresserait-tu de revenir si une équipe t'en faisait la demande? Il avait dit: aucune chance, je suis bien à la retraite. Mais quand on te propose de coacher le meilleur joueur au monde, ah, ben là, soudainement, ça y tente de coacher, visiblement. Quelle surprise! Sont tous pareils. Ils disent tous, ah, on est à la retraite, puis je suis donc bien, puis je passe du temps avec ma famille, puis bon. Ah, ben là, il y en a encore un petit désir de coacher. Les gars, ils ont ça dans la poitrine. C'est plus fort qu'eux autres. Qu'est-ce que tu veux qu'on fasse?
7: On n'a qu'à penser. On n'a qu'à penser à notre ami Bob Hartley.
6: Et voilà!
7: Le nombre de... Le nombre de fois où on lui a posé la question, c'est quelque chose qui t'intéresserait? Oh non, moi je suis bien, retraite, et la famille, les enfants, papy.
1: Mais dans le cas de Bob, c'était un mandat différent, par exemple. C'était non seulement pour son ami. Pour son ami décédé là, qui coachait cette équipe-là.
7: Oui, d'accord.
1: Même si c'était un mandat d'un an.
7: Je sais,
1: l'équipe lui a dit juste un an, t'es-tu correct pour ton ami tout ça d'aller remporter un championnat? Et il l'a fait.
6: Non, mais mettons que Bob recevait l'appel de Stan Bowman coacher Connor McDavid.
7: Ouais.
6: Puis avoir une chance de gagner la Coupe Stanley.
7: Ouais.
6: Sport tous pareil.
7: Là,
6: Julien, c'est la même chose. Là, belle opportunité, on s'en va à Zurich comme entraîneur-chef.
7: C'est
6: ça. C'est un désir charnel. C'est comme c'est plus, ça dépasse la pensée. C'est la passion, tout simplement. Puis moi, honnêtement, on en rit un peu de ça. Là.
7: Ouais.
6: Ben, moi, je trouve ça beau d'une certaine façon.
7: Ouais,
6: quand
7: ouais.
6: T'aimes ce que tu fais,
7: c'est vrai.
6: Il aime ça. Qu'est-ce que tu veux qu'on fasse? Allez-y, les boys, si vous avez.
7: T'as raison. C'est un désir charnel. T'as
6: ben
7: tellement
6: oui.
7: Raison.
6: Ils ont ça dans les trips.
1: Un désir charnel.
7: Eh oui.
6: T'sais, mettre un tel sur la glace, aller gagner un match, aller sur la route gagner un match, l'esprit de corps, l'esprit
7: ben oui.
6: De famille, d'être dans un vestiaire puis diriger, c'est comme ça.
7: La morale de cette histoire, Anto, là, c'est que quand un entraîneur, supposément à la retraite, dit « Ah non, moi c'est fini, je ne reviendrai plus, je suis bien avec ma famille, je joue au golf, croyez-le pas.
6: »
7: C'est pas compliqué. C'est simple.
6: T'es bien à la retraite jusqu'à temps que l'appel que t'attendais pas survient.
7: Voilà.
5: Mais Babcock, c'est controversé,
1: ben non,
5: par contre.
1: Attends une minute, je t'envoie une petite balle courbe. Là, parce que tu dis, d'après moi, s'il reçoit l'appel, tout ça, pas parler à Bob. Là, je peux bien le texter ou l'appeler pour lui demander à soir. Là, mais selon ouais, vous, mettons...
6: Non, je suis bien à la retraite, Greg.
1: Non, mais ma question, c'est pas si Bob va accepter, mais si vous êtes les Maple Leafs, l'appelez-vous?
6: Babcock?
1: Non,
7: Bob.
1: Hartley.
6: On pas Babcock à Toronto.
7: Non.
5: Aïe.
7: Bobby Hartley.
6: Mais pour Babcock, c'est quand même particulier, là, parce que, admettons là, que la Ligue nationale permet son embauche à Edmonton, vous allez me dire que Stan Bowman et Mike Babcock vont faire équipe à
5: Edmonton pour diriger McDavid. Ça n'a pas de bon sens.
6: Dans quel genre d'espèce de film on vit là? On pensait que Bowman et Babcock se seraient terminés dans les deux cas avec les controverses dans lesquelles ils ont été impliqués. Et là, finalement, on pourrait les réunir ensemble à Edmonton. Ouais, ça n'a pas de bon sens.
5: Non, ça n'a aucun sens.
6: T'sais,
5: hey, McDavid, ça dit quoi? Tu penses que McDavid, il se dit quoi quand il voit ça? Je sais pas, hein? Je suis. Lui, c'est la première année.
6: C'est vraiment la même chose qu'Austin Matthews, les deux pieds sur le pouf, à guérir son genou.
5: Ouais.
6: Qui voit que d'un bord, on rencontre Joe Pavelski.
5: Exact.
6: Puis de l'autre, on rencontre Peter Laviolette, Patrick Roy, puis des gars d'expérience. Tu dis, ben voyons, dans quelle direction on s'en va?
5: C'est
6: on
5: quoi la stratégie?
6: Ouais. On construit-tu? Qu'est-ce qu'on fait? Mais. C'est un petit peu la même chose, là. Si je me mets à la place de McDavid, c'est quoi la direction qu'on souhaite prendre? Je suis capable de gagner à court terme avec cette équipe-là. Est-ce qu'on va faire les bonnes. On va prendre les bonnes décisions pour gagner dans l'immédiat? Pas évident.
1: Non, ça c'est certain. Écoute, on a peut-être par contre. Que cet échange qui n'a pas fonctionné avec l'ancienne direction finalement est un petit peu un cadeau pour les Maple Leafs là. Mais de l'autre côté le Canadien qui lui cet échange là puis on parle de celle de Matthew Nice dont vous avez beaucoup parlé ce matin dans le Club du Matin puis nous autres on l'a traité vendredi on est rendu à une étape où le Canadien n'aura pas le choix là, pour recevoir des éléments pour améliorer son équipe immédiatement et pour le futur. De laisser partir du talent prometteur, Anthony. Ça fait partie de l'exercice, là.
6: On n'aura pas le choix. T'sais, on a beaucoup repêché. Alors, c'est normal qu'à un moment donné, ben là, des gars issus du repêchage émergent, se font une place au sein de l'équipe, deviennent des joueurs de premier plan. Il y en a un paquet là, du côté du Canadien qui ont réussi à faire ça en pleine reconstruction depuis 5 ans maintenant. Mais là, ces gars-là, tranquillement, pas vite, signent des contrats à long terme. Il y aura bientôt Ivan Demidov qui va assurément signer son entente, lui aussi, pour plusieurs années. Alors, de la place, il en reste de moins en moins. On s'est fait un nid avec certains joueurs. Il va toujours en avoir quelques-unes par année, mais souvent, ben, ce sera pour des rôles secondaires. Des fois, tu vas aller te piger, être dans à l'autonomie complète pour trouver des joueurs complémentaires à ta formation. Mais des jeunes, pour se faire de la place, il va y en avoir un petit peu moins chez le Canadien dans les prochaines années. On n'aura pas le choix à un moment donné. Il n'y aura pas de la place pour tout le monde. Puis c'est bien beau, on les aime, les jeunes. Puis oui, c'est prometteur, Zarowski, puis tout ça. Mais est-ce qu'il va vraiment avoir de la place pour lui dans 2 ans? Est-ce que le Canadien va avoir une place toute prête sur un top 6 pour un gars comme ça dans 2 ans? Moi, je suis sceptique. Alors, c'est pour ça que la prochaine transaction, là, elle va faire mal probablement pour certains partisans qui voient tous des superstars en devenir dans les espoirs du Canadien. Même un gars comme Bryce Pickford, tous mes respects, il a une saison exceptionnelle dans la WHL, mais l'an passé, là, c'était un illustre inconnu aux yeux de tout le monde à Montréal. Il est admissible pour une deuxième fois au repêchage dans la Ligue nationale. On l'a repêché à sa deuxième année d'éligibilité. Et après, ben, ça a décollé. Là. Il avait été très bon, c'est vrai, l'an passé à la Coupe Memorial. Cette année, une saison incroyable. Mais de là, l'élever parmi les meilleurs espoirs dans la Ligue nationale, là, attendez un peu. Là. Il y a 31 autres clubs dans la Ligue là, qui ont des bons espoirs aussi dans leur formation. Or, un jour ou l'autre, là, le Canadien va arriver. Puis il va avoir une opportunité d'aller chercher un joueur par voie de transaction. Et il va donner un espoir bien coté à travers la Ligue nationale parce qu'on est rendu à l'étape qu'on est capable de s'améliorer maintenant avec des espoirs dans le pipeline. Ce qui n'était pas le cas par le passé. Tu disais, bon, OK, parfait, on développe. Puis bientôt, on va avoir de la place pour ces gars-là. Mm. De la place, là, il en reste de moins en moins quand on va pourvoir le poste de deuxième centre. Là. Puis le troisième défenseur à droite, là, c'est sur le point de se concrétiser tout ça. Là. Le Canadien, après, là, ça va être des rôles de soutien qu'on va être prêt à trouver.
1: Ouais, c'est sûr et certain. Puis t'as même des, tu sais, t'as des vétérans, par exemple, des jeunes vétérans dans ce club-là qui sont capables encore de faire le travail pour quelques années, tu sais. Mettons la situation d'Alexandre Carrier en défensive, tu sais, on dit le top 4. Si on garde ces 4-là qui sont là, c'est réglé. Et on garde Carrier comme 5e défenseur. Tu sais, est-ce que tu le prolonges, Alexandre Carrier, à son âge? T'es encore capable de faire le travail pour quelques saisons aussi, là.
6: Oui, oui, c'est un très bon point. Tu sais, à un moment donné, un gars comme Alex Newhook va se retrouver dans la même fenêtre à l'attaque que peut l'être Alex Carrier. C'est des gars qui, selon leur production, vont être capables d'entrer à un salaire plus modeste, mais t'en as besoin quand même là, pour garder un équilibre salarial dans ta formation. C'est, tout ça est à penser. Là. C'est pour ça que, dès l'an passé, la transaction de Dobson, aux yeux des gens, elle a plus ou moins fait mal parce que t'as donné des choix au repêchage, puis t'as donné un gars de bas d'alignement en Emil Heinemann, qui n'a jamais été un espoir de premier plan pour la Ligue nationale. Là, c'est sûr que la prochaine fois, si tu touches à un espoir de haut niveau, mais il y en a plein de gens qui vont critiquer l'organisation. Puis c'est correct, mais en même temps, des fois, ça peut faire mal de laisser partir un espoir, mais si tu penses que tu viens d'ouvrir ta fenêtre et que cet élément-là peut faire vraiment du Canadien une équipe sérieusement aspirante à la Coupe Stanley, moi, selon moi, tu n'as pas le choix de la faire, la transaction.
1: Anthony, c'était bien le fun. C'est le fun de jaser comme ça, des choses hypothétiques. Puis écoute, on se reparlera demain.
6: Il va toujours en avoir des sujets, mon vieux.
1: Ah oui, certainement. Et ça manque pas. Surtout jusqu'au repêchage, jusqu'aux agents libres. Là. Le mois de juin est toujours très, très, très intéressant. Puis c'est le fun de pouvoir en jaser avec toi chaque jour. Puis écoute, de t'entendre dans le club du matin également. Donc, on peut te prendre de 5h54 d'un matin.
6: On va être là demain. Salut les boys.
7: Salut. Salut.
6: Salut.
1: Bye bye. Bye bye. Au retour, il pourrait avoir un gros changement dans la Ligue nationale qui s'en vient. On en jase, puis écoute, on va peut-être en glisser un mot aussi avec Renaud Lavoie qui s'amène dans une quinzaine de minutes. Merci d'être dans le tailgate. On est avec vous autres jusqu'à 18h.
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0: OK, ça fonctionne.
1: On est là.
0: Plusieurs nouvelles dans la Ligue nationale FX. Un autre candidat un peu champ gauche s'ajoute aux entrevues que les Leafs mènent pour le prochain entraîneur-chef.
1: Ouais, selon Elliott Friedman du podcast Dirty Doodots, les Leafs qui auraient parlé avec Joe Pavelski pour le poste d'entraîneur-chef. Bon, ce qu'il faut comprendre maintenant, c'est que les Leafs ont parlé avec une vingtaine de candidats environ, selon Pierre Lebrun. Et pour la deuxième ronde d'entrevue, on va réduire la liste à 5 noms seulement. Mais durant la première ronde d'entrevue, on a interviewé plus de 20 personnes, ce qui est beaucoup de candidats quand même pour le poste d'entraîneur-chef. Et là-dedans, on a interviewé notamment l'ancien joueur de la Ligue nationale, Joe Pavelski, qui n'a aucune expérience, évidemment, comme entraîneur-chef dans la LNH. Je trouve ça intéressant. Par contre, comme on le disait Anthony Marcotte, je trouve ça un peu particulier, les candidats qu'on interview, parce que c'est vraiment différents profils. Peter Laviolette avait été interviewé par les Maple Leafs de Toronto. On a interviewé Patrick Roy aussi. Et là, Joe Pavelski. Alors, c'est à se demander quelle est la stratégie derrière la liste de candidats qu'on décide d'interviewer de la part des Maple Leafs de Toronto. Bref, la liste va être réduite à 5 à partir de la deuxième ronde d'entrevue. Est-ce que Patrick Roy fait partie de cette deuxième ronde d'entrevue? On le verra.
0: Ben, j'espère.
1: J'espère. Je pense que oui aussi, parce qu'on le mentionne beaucoup. Mais Joe Pavelski, j'ai été surpris quand même. Et je trouve ça intéressant de vouloir ramener des anciens joueurs. Le Canadien l'a fait avec Martin Saint-Louis qui n'avait pas d'expérience derrière le banc d'une équipe. Sauf que Joe Pavelski, c'est pas la même personnalité non plus qu'un gars comme Martin Saint-Louis. Puis j'en parlais tantôt avant le début de l'émission avec Mapper justement. Puis il me disait, Martin Saint-Louis a le charisme pour être un entraîneur-chef derrière le banc. Il y a ce charisme-là aussi qu'il avait comme joueur. Joe Pavelski, je le vois un peu moins derrière le banc d'une équipe de la Ligue nationale. Mais quand même, de voir que Joe Pavelski, il y a de l'intérêt pour éventuellement être derrière un banc de la LNH, je trouve ça intéressant.
0: C'est la question, c'est que si t'amènes un Joe Pavelski comme entraîneur, Mapper disait ça, il n'y a pas le charisme, tout ça. Martin Saint-Louis, il avait le temps d'apprendre le travail. T'sais, dans cette reconstruction-là.
1: C'était clair que c'était une reconstruction à ce moment-là.
0: Les Leafs, avec un William Nylander, avec un Austin Matthews qui sont là dans ta formation présentement, avec un John Tavares aussi qui est là, t'en vas-tu en reconstruction? Là?
1: Et tu t'indiques qu'on va aussi repêcher avec le premier choix total. C'est pas certain à 100%, mais on a gagné la loterie. Et John Chayka a dit qu'il y avait des bonnes possibilités, là, des grandes probabilités qu'on repêche avec ce choix-là. Il a notamment visité Gavin McKenna chez lui pour lui jaser. Alors, je sais pas c'est quoi la stratégie, honnêtement. Puis quand tu vois l'écart des personnalités qu'on interviewe, de l'expérience derrière un banc d'une équipe de la LNH, je suis un peu perplexe devant la stratégie des Maple Leafs de Toronto, mais on verra.
0: Ça jase à travers la Ligue nationale qu'on voudrait revenir vers un format des séries éliminatoires 1-8. Tiens.
1: Pierre Lebrun qui a sorti l'information, qui a parlé évidemment avec des propriétaires, avec des directeurs généraux, avec des entraîneurs-chefs, avec des joueurs. Et tout le monde à qui il a parlé veut revoir un format 1-8 pour les séries éliminatoires. On le sait, on a voulu créer ces affrontements-là de division pour créer des rivalités dans la LNH, avoir des meilleurs affrontements de première ronde. Mais on se rend bien compte qu'il y a des équipes beaucoup trop bonnes qui sont éliminées dès le départ en séries éliminatoires. Évidemment, c'est un débat qu'on a entre nous autres depuis plusieurs semaines, là, puis j'aimerais ça qu'on ramène le format 1-8. Pour moi, ça fait pas mal plus de sens qu'avoir des formats 2-3 où il y a des équipes qui s'affrontent année après année. Les Kings ont vécu toutes sortes de déceptions au fil des années en affrontant les Oilers d'Edmonton dès la première ronde pendant des années consécutives. Alors, pour moi, je ramènerais le format 1-8 aussi. Pour moi, c'est bien plus clair. C'est l'un des meilleurs affrontements par la suite. C'est aussi le format que je prioriserais.
0: C'est parce que dans ce format-là, ça te donne presque rien de finir deuxième de ta division.
1: T'as pas d'avantage.
0: T'as aucun avantage de faire ça. Ouais. Pour vrai, c'est un peu... on s'est prononcé combien de fois sur ce sujet-là, mais là, il semble qu'avec les propriétaires, les directeurs généraux, les coachs, les joueurs, c'est tout le monde. Si Gary Bettman finit tout seul sur son île
2: à un moment donné, il va comprendre.
0: Effectivement.
2: À un moment donné, comme la saison qui est beaucoup trop longue, jusqu'en juin.
0: Ça ira pas.
2: Ça va être difficile, là, mais...
0: En se raccourcissant, Ben.
2: Non, je le sais, mais... Je sais pas. Tu regardes les cotes d'écoute, rendues à ce temps-ci de l'année, en juin, alors qu'il fait beau comme aujourd'hui, là. Il y a de moins en moins de monde qui ont le goût de s'écraser devant la télé, là. puis regarder du hockey sur glace.
0: C'est en tout cas, j'espère que ça va faire bouger les choses, en tout cas, là, parce que si les propriétaires s'en mêlent avec les coachs, les directeurs généraux puis les joueurs, m'emmener tout le monde ensemble. T'sais, soit ça ou t'attends sa retraite, puis la première chose qui va changer, c'est ça. Donc, t'sais, pourquoi Gary tiendrait tête à ça? T'sais, en même temps, Gary Bettman a un très très bel héritage maintenant qu'il a fait sur la Ligue nationale. Sa route a été parsemée de succès. Plus que parsemée. Là, je veux dire, il y a un très très bon règne et très long aussi. À un moment donné, tu peux pas avoir raison sur tout non plus. Donc, pourquoi ne pas lâcher le morceau là-dessus? Et finalement, un autre trophée pour André Vasilevski.
1: Ouais, trophée Vézina, meilleur gardien de but de la saison régulière qui a été remis, les gars, à André Vasilevski. C'est voté par les directeurs généraux. Ce trophée, dans la LNH, il a fini avec 114 points au total. Alors, 17 votes de première place. Ilya Sorokin termine deuxième et Jeremy Swayman troisième. André Vasilevski, c'est toute une carrière quand même. C'est deux Coupes Stanley, maintenant deux trophées Vézina, un MVP des séries aussi. Toute une carrière pour le gardien de but russe qui remporte un deuxième Vézina. Et aussi un autre trophée qui a été remis en fin de semaine, le trophée Ted Lindsay qui récompense le joueur le plus remarquable de la saison régulière. Mais lui, il est remis par les joueurs eux-mêmes via l'association des joueurs de la LNH. Et c'est un cinquième Ted Lindsay pour Connor McDavid. C'est un sommet dans l'histoire de la LNH à égalité avec Wayne Gretzky. Mario Lemieux avait gagné 4 fois
0: ça,
1: le trophée.
0: Ça, c'est voté
1: Ted
0: par
1: Lindsay.
0: Les autres joueurs.
1: Par les autres
0: juste pour
1: joueurs.
0: Expliquer aux gens. Là.
1: Par les autres joueurs, exact.
0: Comme étant le joueur le plus...
1: Par excellence.
0: C'est ça, exactement.
1: Le joueur par excellence de la LNH, le meilleur joueur. Un cinquième déjà pour McDavid.
0: Solide. Renaud Lavoie s'amène dans 5 minutes. On va jaser de cette histoire de format des séries éliminatoires, mais de la finale de la Coupe également et de Dylan Larkin. Mais pour l'instant, c'est le Sport Flash de Ben.
2: 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Selon Hélène St. James, qui couvre les activités des Red Wings, Dylan Larkin a partagé 3 formations où il accepterait d'être échangé. Il s'agirait des Panthers, des Golden Knights et du Wild. Larkin est sous contrat jusqu'au terme de la saison 2030-2031 avec un salaire annuel de 8 700 000 $. Peter Laviolette sera le prochain entraîneur-chef des Kings de Los Angeles. Elliot Freeman a partagé l'information sur les réseaux sociaux. Rappelons que les Oilers et les Leafs étaient aussi intéressés par ses services. Place au match numéro 3 de la finale de la NBA ce soir. C'est à New York, les Knicks qui mènent la série finale 2-0. Dans l'histoire de la finale de la NBA, d'ailleurs, seulement 5 équipes sont parvenues à combler un retard de 0-2. Ça débute à 20h30. Et à notre question du jour, FX.
1: Tu l'as mentionné, parmi les équipes potentiellement soumises par Dylan Larkin, quelle serait la meilleure destination, les Panthers, les Golden Knights ou le Wild? Et la réponse la plus populaire, c'est le Wild à 55%.
0: Merci, messieurs. On s'en va rejoindre notre chum, Renaud Lavoie.
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0: Comment ça va, mon Ren?
2: Ah, salut, Renaud.
4: Salut, les amis. Comment allez-vous en ce beau lundi? J'espère que tout va bien.
0: Mais quand on te parle, ça va tout le temps bien, mon ami.
4: Ben c'est écoute, je peux dire exactement la même chose. Là, je suis à l'entraînement des Hurricanes qui se termine. Et je vous confirme aussi ce soir, messieurs, ma présence au match des Aces d'Oakland. Ben, plus d'Oakland, de Sacramento.
0: Donc, t'en vas à Sacramento?
4: Non, ils jouent ici à soir à Vegas.
0: Ah oui, c'est vrai.
4: Contre les Brewers.
0: C'est bon.
4: Et je pensais que c'était le premier match du baseball majeur ici. Et en lisant le Las Vegas Review ce matin, j'ai fait erreur. En 1996, ils ont joué quelques matchs ici au début de la saison parce qu'on rénovait le stade à Oakland. Donc, on avait décidé de venir du côté de Vegas jouer quelques rencontres devant à peu près 9000 personnes. Et là, à partir de ce soir, c'est au stade 3A des Aces que ça a lieu parce que le club 3A des Aces est à Vegas, un superbe stade. Puis c'est là que ça se passe ce soir, un stade de 10 000 personnes environ.
0: C'est bon ça, contre les Brewers, écoute, tu vas avoir droit à un solide match, c'est une belle équipe de base.
4: Écoute, d'une manière ou d'une autre, d'assister dans un sens à une première, déjà là, d'être ici pour le premier match des Aces de Las Vegas, parce qu'ils s'en viennent ici officiellement en 2028, si ma mémoire est bonne. Ouais. Le stade va être complété en 2028, donc c'est quand même particulier, on va dire ça comme ça.
0: Ouais, effectivement. Mais écoute, 2028, là, si vous avez vu les maquettes du stade à Vegas, wow, là, ça va être complètement fou, ce stade-là.
4: Oui, exactement. Un stade de 30 000 sièges. Imaginez 3 000 personnes debout en plus. Mais 3 000 places debout, je trouve ça énorme. Mais ça va donner, quand vous allez regarder, vous êtes derrière le marbre, ça va donner sur la strip là, avec le MGM juste l'autre côté de la rue, si vous voulez, en premier plan.
0: Mais écoute, en dehors de ce spectacle de balle, on a droit à tout un spectacle sur la glace également.
2: Aïe aïe.
4: Écoute, j'en ai fait des finales de la Coupe Stanley. Là, j'ai rarement vu ce qu'on a vu depuis les trois premiers matchs. Ok. Évidemment que dans le dernier match, on est rendu à un autre niveau. Quand tu dis que Mitch Marner a battu un record de Maurice Richard pour un tour du chapeau le plus rapide en finale de la Coupe Stanley. Il bat à peu près d'une dizaine de secondes. Si on parle de Maurice Richard, là, c'est quand même spectaculaire. Ensuite, de voir ce retour quand tu perds 4-0, puis que tu remontes la pente de la façon dont ils ont remonté la pente avec 3 buts en 39 secondes du côté des Hurricanes. Ça aussi, c'est spectaculaire. De forcer la prolongation, changement de gardien de but, changement dans les trios. Je vais dire de quoi, là, si les Golden Knights avaient perdu ce match-là samedi, je pense honnêtement qu'ici à Vegas, le choc serait terrible. S'il n'y a pas une autre façon de le dire, là, ce serait terrible comme choc et je suis convaincu qu'on aurait de la... Je sais pas, je peux pas dire de la difficulté à surmonter ça, mais il y aurait un job de psychologue à faire avec les joueurs, j'en suis convaincu.
0: Ouais, c'est sûr et certain, mais pour le moment, en fait, cette victoire-là fait que les Golden Knights, même si on passe proche, même si on passe proche de perdre, ils ont le momentum en ce moment dans la série. Là.
4: Ben, c'est surtout que là, tu sais, comme je vous disais, je suis à la pratique des Hurricanes. Frederick Anderson n'est pas là pour une question de maintenance. Écoute, là, tu sais. Est-ce qu'on est en train d'assister à ce que Frederick Anderson nous réserve à toutes les années en séries éliminatoires? Donc, un gardien de but qui flanche, qui souvent n'est même pas capable de terminer les séries. Son langage corporel, là, après le premier match de la série, rappelez-vous, les Golden Knights l'avaient emporté. Je le voyais le lendemain de la défaite. Puis son langage corporel, je ne comprends pas comment tu es un joueur de hockey, c'est ton gardien de but, comment ce gardien de but-là te donne confiance avec ce langage corporel qui a l'air très négatif. Tu sais, il a l'air d'un gars, d'un chevreuil dans la lumière, là, le soir. Il a pas l'air à savoir trop où il s'en va ou qu'est-ce qui se passe. Ça veut pas dire qu'il connaît pas des bons moments dans certaines rencontres, mais ce qui s'est passé dans le dernier match, j'écoutais Ray Ferraro tantôt qui était avec nos amis de Spinning Chicklet. Et il disait, tu sais, quel but tu peux y reprocher? Je comprends que ce sont des chances de marquer de très grande qualité de l'adversaire. Tout ça, je l'entends. Mais tu peux, un, arrêter une rondelle une fois de temps en temps, puis deux, le but de Mitch Marner, je comprends qu'il est dans le haut du cercle lorsqu'il s'élance, mais la rondelle ne peut pas passer sous ton bras comme ça.
1: Non, mais Renaud, faut que tu fasses une fois de temps en temps l'arrêt qui fait la différence, tu comprends?
4: Ben, t'as-tu compris?
1: Tu l'as fait pas.
4: Ben oui, parce que Carter Hart, c'est pas comme si Carter Hart avait été meilleur, mais l'arrêt qui a fait la différence, c'est en première prolongation avec le bout de son patin.
1: Exact. Puis rappelle-toi, dans le premier match, l'arrêt sur Seth Jarvis.
4: L'arrêt sur Seth Jarvis, il y a plus de bons arrêts clés du côté de Carter Hart qu'il y en a de Frederick Anderson depuis le début de cette finale. Alors que, gardien de but bossé, je comprends que ce sont ses premières séries en carrière. Mais c'est quand même lui qui avait deux mains sur le volant de l'autobus quand c'était le temps de remporter des matchs pour les Canes cette saison. Deux, on parle de langage corporel. Moi, je suis devant, pas devant, mais de côté, si tu veux, lorsque je regarde les rencontres. Donc, je suis dans un coin. Et c'est le coin du côté du filet première période et troisième période des Hurricanes. Je peux vous dire une chose. Juste la façon dont il se comporte Bossé, Brandon Bossé, c'est sa façon dont il se place devant son filet, ses déplacements de gauche à droite, sa façon d'être square, d'avaler les rondelles. Moi, je suis un joueur des Hurricanes, puis je me dis, tabarouette, il était du temps que ce gars-là soit sur la glace. Tu comprends? Pensez-y, les gars, là, dans le dernier match, là, ben beau de dire que les Golden Knights ont gagné. Là, combien de buts les Hurricanes ont marqué dans leur propre filet? Quand même incroyable.
1: Ah non,
4: mais c'est
1: ça,
4: deux.
1: Ça n'a pas de bon sens.
4: C'est deux, dont le but gagnant.
1: Exact. Mais j'ai une affirmation quand même pour toi, Renaud. Tu me dis si c'est vrai ou si c'est faux. Si les Hurricanes changent de gardien dans le match numéro 4, qu'on insère Brandon Bossy, on a une chance de gagner la finale de la Coupe Stanley. Tu me dis vrai ou tu me dis faux?
4: Je te dis totalement vrai. Totalement vrai.
1: Et si
4: parce
1: on
4: que
1: le fait pas,
4: complètement.
1: Exact. Si on le fait pas, c'est
4: dans
1: faux.
4: Le trouble.
1: Voilà.
4: T'es dans le trouble. T'es dans le trouble. Je veux dire, l'œil, là, premièrement, les gens qui nous écoutent, là, c'est des maniaques de hockey. Hein? Ils écoutent BPM Sport, là, parce que oui, ils aiment s'entendre les boys parler, puis tout le monde, puis avoir du fun avec nous autres, puis c'est parfait. Mais ce sont aussi des maniaques de hockey, des gens qui sont ferrés dans les matchs, qui aiment les Canadiens, mais qui aiment regarder d'autres équipes aussi, où on aime d'autres formations. Faut pas être un très, très grand connaisseur de hockey pour dire qu'il y a un des deux gardiens qui est meilleur que l'autre, entre Bossé et Anderson. Faut pas... Je veux dire, c'est pas compliqué là, comme affirmation. Là. Tu comprends ce que je veux dire?
1: Ouais.
4: Mais on dirait que... En même temps, on dirait que Rod Brind'Amour, lui, il a vraiment tendance à vouloir garder Frederick Anderson. La dernière fois qu'on a vécu une situation un peu similaire, mais c'est un contexte qui était complètement différent, là, c'est Jordan Binnington, là, rappelez-vous, aux Quatre Nations. Là, on se demandait des fois ce qu'il faisait sur la glace, mais quand ça a été le temps de fermer les livres, il les a fermés les livres. Est-ce que Frederick Anderson est capable de fermer les livres? Moi, c'est... Est-ce que depuis là, le début de la troisième ronde, vous avez dit « Ouais, c'est un gardien de but qui a fait la différence. » Dans aucun match, ou à peu près. Je vois pas pourquoi je lui donnerais une étoile dans une rencontre depuis son premier match face aux Canadiens en finale d'association de l'Est.
0: Anderson, ça? Ben non. Mais
4: ben non.
0: En même temps, est-ce que tu te dois de laisser la chance aux jeunes Bossy, Busey, Bossé? Comment Bossé. On dit son nom? Bossé?
4: Non, c'est Bossy.
0: Bossy. Bon. Bossy.
4: Exact.
0: Tu te dois d'y laisser la chance, parce que là, tantôt, on disait Busey, puis...
4: Non,
1: c'est Mapper qui disait ça.
0: C'est Mapper. On va l'appeler Brandon, OK? C'est correct, ça?
4: Bon, on va l'appeler Brandon, mais là, Busey, là, bien Mapper, là, à la beauté, là, wow, time out, là.
0: Bossy. Brandon. Ouais. Tu te dois de laisser la chance, tu sais, c'est lui qui était là pour la remonter, puis là, je veux dire, tu tires de l'arrière 2-1 en série, t'as pas eu des performances exceptionnelles de ton gardien. Je veux dire, même si Renaud, tu dis, les deux s'équivalent, t'en as un jeune puis t'as l'autre qui est vétéran, tu te dois de laisser la chance à l'autre gardien, là, rendu là.
4: Puis je suis tellement d'accord avec vous, puis je pense qu'en même temps, là, les joueurs des Hurricanes, là, c'est pas... je comprends que ça fait 4-5 ans là, que Frederick Anderson est dans l'organisation, mais t'es rendu où, là? T'es pas en première ronde, là, ni en deuxième ronde. T'es en finale de la Coupe Stanley. Tu n'as pas le droit, comme entraîneur-chef, de laisser les choses aller comme elles vont. D'une manière ou d'une autre, je regardais la pratique tantôt, là, tous les trios ont changé encore une fois, ben, sauf le troisième puis le quatrième, là, ça change rien, là. T'sais, on brasse la soupe, puis on arrête de s'entêter avec des trios qui ne fonctionnaient pas. C'est pas parce que ça fonctionne les trois premières rondes que ça va fonctionner en finale de la Coupe cette année. C'est là où je lève mon chapeau à Rod Brind'Amour en lui disant, tu sais, parfait ça, ça va mal, on fait des changements, on trouve des solutions, on l'a fait dans le dernier match, c'est comme ça qu'on a été capable de faire une remontée, c'est comme ça qu'on est en mesure de remporter le match numéro 2 de la série en faisant des changements. On n'hésite pas de les faire, puis on continue d'y aller dans cette direction. C'est pourquoi je pense sincèrement que Rod Brind'Amour n'hésitera pas non plus demain en faisant un changement de gardien.
0: On va jaser de tout ça demain, journée de match, c'est sûr et certain. Parle-moi de la situation de Dylan Larkin qui a soumis une grosse liste de 3 équipes à son directeur général.
4: Faut-il s'en surprendre quand on parle de Vegas, les Panthers? Non. Le Wild, je comprends que c'est un... Parce que, justement, il y a une, quand même une relation avec le directeur général, évidemment, là-bas, le Bill Guérin, qui a été et qui est toujours le directeur général de la formation américaine aux Jeux olympiques. On a remporté l'or. Je pense que cette proximité, hein, depuis 2 ans, qui existe en raison aussi des quatre nations, fait en sorte que tu peux te développer, si tu veux, certains... avantages quand tu es un directeur général puis tu fais partie d'une équipe nationale. Je pense que ça, c'est le cas qui est présent devant nous parce que c'est très, très rare, moi, dans ma vie, puis vous aussi, j'en suis convaincu, que des gens qui se sont dit, « Hey, moi, c'est absolument à Saint Paul, Minnesota, que je veux poursuivre ma carrière. » Ça, là, à part si tu viens de là, là, c'est très, très... C'est pas ce qu'il y a de plus sexy.
0: Mais c'est un bel environnement pour le hockey, par exemple. Est-ce que c'est ce qu'il y a de sexy? Écoute, c'est quand même là que Marc-André Fleury a choisi de terminer sa carrière. Il aurait pu être échangé ailleurs, mais il est resté là quand même. Quinn Hughes s'est dit très enchanté par l'environnement qu'il voit là-bas. Tu le sais, Renaud, c'est quelque chose de spécial quand même. Là.
4: Je comprends, mais c'est pas la destination numéro un des joueurs de hockey, surtout que tu vas payer de l'impôt. Surtout de ne pas payer d'impôts. C'est dommage. Alors, tu vas me dire qu'il en paye au Michigan, ça c'est sûr. Mais mon point est suivant, c'est que les joueurs souvent veulent aller jouer à Dallas, veulent aller jouer dans des États où il n'y a pas d'impôts, point final. Là, tu comprends? S'il choisit Minnesota, on a bien beau parler de la beauté du hockey. On appelle ça le hockey state aux États-Unis. Je comprends que le hockey est extrêmement populaire là-bas. Des jeunes sur des patinoires, il y en a 1 million comme on a au Québec. Mais ça reste que, les gars, c'est pas la destination la plus sexy. C'est pas vrai que Saint Paul, Minneapolis ou Minnesota ou Minneapolis au Minnesota, c'est des villes extraordinaires. On va se garder une petite gêne, puis la température, c'est assez ordinaire aussi. Là. Mais mon point est quand même que Bill Guérin a su développer cette proximité-là.
1: Il y a d'autres joueurs américains aussi. Ouais, il y a d'autres joueurs américains aussi beaucoup. Là, avec les trois formations, tu me diras. Mais avec le Wild, c'est quand même Matt Boldy, c'est Quinn Hughes, c'est Brock Faber.
4: C'est tout ces chums avec qui il joue avec l'équipe nationale. Alors ça a une importance. Admettons que c'était Bill Guérin, il était directeur général des Penguins de Pittsburgh à la place, mais c'est à Pittsburgh que les gars se retrouveraient. Tu comprends? D'après moi, là, c'est comme ça que ça fonctionnerait. Mais bon, c'est le contexte dans lequel on est présentement. J'espère juste qu'il y a une petite partie de moi qui espère que Dylan Larkin peut-être pourrait considérer éventuellement Montréal si ça fonctionne pas avec les formations dont on vient de nommer. Pourrait pas non plus écarter éventuellement une équipe comme le Lightning ou encore les Stars de Dallas de rentrer dans l'équation. Mais écoute, dites-vous une chose, les gars, si...
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0: vrai.
1: Ça achève, ça a l'air.
2: Ah, il va se trouver un autre projet après, là.
0: Le chalet,
2: le chalet.
1: Comme quand Diane y est arrivée, moi, j'aimerais ça avoir un poulailler. Bon.
2: Parfait, on va chercher des poules.
1: On va chercher des poules, construire un poulailler. Très bon. On devrait l'avoir demain, d'ailleurs. Ben, on va faire un petit tour. Le fun. Prendre un petit café avec lui. Il y a une émission.
0: Avec la mousse?
1: Peut-être
2: un peu de mousse.
1: Peut-être un peu de mousse. Ouais. Ça, c'est à voir. Comment ça va, les garçons? Vous avez fait de bon hier?
2: Quand même, la tondeuse.
1: OK.
2: Un petit peu de ménage à l'extérieur de la maison.
0: Un temps, deux temps, la tondeuse. Quatre temps.
1: Un temps? Non, deux temps, quatre temps.
0: Deux temps, quatre temps.
2: On met du gaz là-dedans, puis on fait... Moi, là, je suis quand même relativement chanceux. Vous êtes venu chez nous. Là, j'ai un petit lopin de terre à tondre. C'est
0: vrai.
1: Tu peux le faire quasiment au ciseau. Là.
2: Quasiment. Prendre un petit peu plus de temps. Là. Mais c'est vraiment pas long à faire la tondeuse chez nous. À l'arrière de chez moi, c'est une piscine et du pavé à grandeur à l'arrière de chez nous. C'est pas particulièrement grand, mais il y a aucun gazon à couper à l'arrière. Fait que c'est quand même pas pire.
1: On peut-tu parler du fait de ta cour arrière ou on peut pas parler de ça encore?
2: Non, ça c'est encore arrivé.
1: Parlons plus tard.
2: On va s'en parler quand
1: moi, j'ai passé une bonne partie de la journée hier au téléphone. Toujours agréable. Appelle les assurances. Appelle les contracteurs.
2: C'est le fun, ça. C'est gros fun.
1: Oui, c'est surtout le bout où est-ce que... mon problème, c'est un tuyau de raccordement. C'est ça qui a brisé. Ça l'a brisé tout seul. Il n'y a pas eu de coup, il n'y a pas eu rien. Ça, c'est l'usure, ça a brisé.
2: Une patente à 5$.
1: Une affaire pas chère, là, qui malheureusement a pété, puis qui a beaucoup de conséquences. Mais là, hier, tu parles au téléphone avec la dame des assurances, puis là... Ça a brisé tout seul. Puis là, tu te sens comme si t'es
0: comme
1: le...
0: Comme si t'avais fessé dessus.
1: Exact, comme
0: c'était
1: si t'étais
0: faute.
1: Un croche qui avait volontairement... Madame, je m'imposerais pas ça si j'avais pu me l'inviter.
2: Faut rire,
1: je me l'aurais invité.
2: Tu sais, là, c'est comme si on se fait rentrer dedans avec une voiture. Penses-tu qu'on a fait ça par exprès, se faire rentrer dedans, mais même pressé avec un dégât d'eau? Penses-tu qu'on va s'imposer des désagréments comme ça volontairement? C'est de la merde de A à Z.
1: Et
2: c'est pas compliqué.
1: Parlant de désagréments, là, il fait à peu près 30 dans ma maison. Ça fait chaud, là.
0: Ça doit pas ouvrir les fenêtres.
1: Ouais, mais ça change rien, là. C'est qu'il y a tellement de gros ventilateurs et de déshumidificateurs qui tournent puis qui dégagent beaucoup de chaleur que... Mais c'est pas grave, tu sais, c'est une petite passe à passer. Puis honnêtement, je me plains pas. Là. On est vraiment quand même chanceux dans notre malchance, mais ça reste que on dort pas de couverte, là. Tu sais, on en est là, là, présentement. Mais ça fait partie de la game, puis c'est pas grave, on est de bonne humeur, puis c'est l'été, puis on se plaindra pas qu'il fait chaud. On vient de se sortir de l'hiver.
2: Ouais. Si t'as besoin de quelqu'un pour des travaux manuels, appelle Monsieur Bricole Gilbert Delon.
1: Exact.
2: Il va arriver.
1: C'est sûr.
2: Avec son coffre à outils.
0: Ouais.
1: C'est sûr. Va lui demander, de faire un petit tour.
2: T'es aussi bien d'appeler Gilbert que m'appeler moi. Parce que d'après moi, pour
1: l'imitation,
2: service rendu...
1: L'imitation, c'est un mythe-là.
2: Les intentions sont bonnes, mais la qualité du travail, ça l'est peut-être un petit peu moins.
1: Ouais. C'est bon à savoir. Toi, Ali, qu'est-ce que t'avais de bon hier?
0: Moi, ça va, mais je suis bien gros dans les boîtes ces temps-ci. Parce que je déménage en fin de semaine. Là, j'emménage chez ma copine. Fait que là, c'est ça. Là, tu sais, mais je... J'ai quand même du temps pour le faire. Là. Je déménage sur comme une bonne semaine. Là. Fait que, lentement, mais sûrement, je commence à faire mes boîtes. Je me débarrasse un petit peu de ce que j'ai dans mon appartement. Là. Fait que là, j'ai plus de sofa. Fait que je suis pogné pour regarder la télé sur une chaise. Puis, pas super agréable. Là. L'appart est à moitié vide. Mais écoute, c'est la vie. C'est juste, c'est pas bien le fun de déménager. Puis, j'avais déménagé l'an passé. J'espère pas déménager encore l'an prochain.
1: Tu
0: là,
1: t'en vas physiquement où?
0: Centre-sud de Montréal.
1: OK.
0: Pas très très loin d'ici encore. Je vais rester un gars de la ville parce que je suis un citadin, moi, c'est important de.
1: Mais parce que t'es encore jeune, c'est fun parce que ça bouge, mais c'est quand même un luxe de pouvoir déménager sans avoir à le faire d'un coup le 1er juillet.
0: Ben oui.
1: Peut transporter une coupe de bois.
0: Ce stress-là de. Faut tout sortir puis re-rentrer dans la même journée, c'est vraiment pas le fun. Là.
1: Plus laver.
0: Oui.
1: Puis le laver l'autre bord aussi. Puis le peut-être même peinturer.
0: Ouais. À la chaleur en plus, tu sais, 1er juillet, il fait vraiment chaud.
1: Oh ouais.
2: Ah, c'est souvent qu'autrement, c'est des températures pas extrêmes, là, mais c'est des températures difficiles le 1er juillet. Tu vois, il fait extrêmement chaud ou il pleut à boire debout. Tu sais, il y a comme pas de juste milieu. C'est bien rare. On va avoir une journée de 20 degrés, beau soleil, un 1er juillet. C'est bien rare.
1: Je me souviens quand j'avais déménagé à Montréal, au troisième étage.
0: Hey, c'est ça.
1: Partais de deuxième pour aller d'un troisième. À un certain point, ma mère a fait un petit coup de chaleur. Hein,
2: c'est
1: disait,
2: des bonnes
1: journées. Arrête, là, tu sais, c'est assez, là, tu sais. C'est des bonnes journées, là, puis c'est physiquement exigeant pour le

0: Non, de déménager sur plusieurs jours, là.
1: C'est la meilleure chose.
0: Foule ton char d'une coupe de bois. Ouais. Tu sais, t'en fais une partie, tu reviens le lendemain, il n'y en a pas de problème.
2: Ouais. Moi, là, mon plus beau déménagement que j'ai fait, là, c'est quand j'ai acheté ma maison. Là, vous savez, là, j'habite Saint-Amable, puis, mais j'habitais Saint-Hubert avant. Puis ça fait, on va faire 5 ans là, que, qu'on a notre maison. Ça fait 5 ans, en fait. Et puis, à ce moment-là, quand j'ai déménagé, le Canadien était dans son parcours de 2021.
1: Oh.
0: Donc, t'as déménagé en COVID.
2: Pendant la COVID. J'ai acheté ma maison dans le sommet. Là,
0: toi, tu t'es dit, je veux payer la totale.
1: Bye, high.
2: Mais ça a continué d'augmenter depuis. Ouais, là, ouais. Honnêtement, ma maison, je pense qu'elle vaut 100 000 de plus que je l'ai payée depuis. Mais c'est, là n'est pas le point. Mais quand j'ai déménagé, ma responsabilité était de couvrir le Canadien puis de faire briller la station avec notre mobile. Le fameux Sprinter qu'on avait.
1: Ah,
2: là,
1: ben oui. Là. Tu conduisais ça.
2: J'avais ça en permanence.
1: Mais là, pour ton déménagement, c'était parfait.
2: Ben, je l'ai utilisé pour déménager.
0: C'est sûr.
2: J'ai demandé à notre ancien boss, Yves Bombardier, hey, il me donnerait-tu, mettons, je vais payer le gaz, c'est pas grave, là, mais le Sprinter, il serait pratique, mettons, pour déménager mes boîtes.
0: C'est exactement ça que t'as besoin.
2: Ben, j'ai fait 3 voyages de Sprinter remplis au bouchon avec mes boîtes dans le déménagement. Puis à la fin, ben, mes amis sont montés de Victo venir m'aider. Mon chum Gab Leroulier, là, de Porte-Barry, est venu avec un camion au cube pour déménager les meubles. Puis ça s'est fait comme ça. J'ai pas eu besoin de déménageur. On a déménagé en chum. Puis ça s'est fait comme ça.
0: Ben, c'est parfait, ça.
2: Mais les boîtes, là, qu'on le veuille ou non, là, c'est de l'ouvrage pareil.
0: On s'en rend pas compte. On en a du stock.
2: Il y en a du stock.
1: Oui.
0: Si t'as besoin d'aide, tu nous diras. On viendra faire un tour. Et beau grand garçon en forme.
1: Non, avec
0: autres,
1: plaisir,
0: là.
1: Les gars.
0: Gilbert pourra faire ça.
1: Je vais vous déranger pendant votre journée de congé, puis vous allez venir.
0: Mais non, mais après un show, là, on peut bien pacter une coupe de mointe.
1: Non, c'est correct. J'ai pas tant de stock.
0: All right.
1: Merci.
2: La blonde, elle a embarqué dans une genre de tendance là, dernièrement que à chaque jour, tu te débarrasses de quelque chose. Puis le lendemain, c'est 2 choses. Puis le surlendemain, c'est 3 choses. Puis là, ben, au bout de la ligne, tu te débarrasses d'à peu près 400 affaires en très, très peu de temps. Elle l'a fait, ta barouette, puis ça paraît même pas.
0: Ouais, mais t'as des jeunes enfants.
2: Oui, c'est ça.
0: C'est sûr qu'il y a des bébelles qui traînent à gauche par droite.
2: Tu sais, les petites bébelles de McDo, t'as
0: enfants. Ah, ouais, ça, on a fait le tour.
1: Joyeux festin.
2: Exactement.
0: T'as juste pas à leur dire qu'ils l'auront pu, puis ça va bien aller.
2: Mais c'est épouvantable, parce qu'on ramasse des affaires qu'on n'utilise jamais. C'est stocké, puis on touche jamais à ça. Pis...
0: On garde ça, c'est sentimental.
2: C'est ça, exact.
0: Parlant de vieux stock qui pue un peu. On va commencer le show. Vous allez voir, ça va être bon. C'est parti pour le show du 9 juin 2026. Mike Babcock. Moi, quand j'ai vu la nouvelle hier, tombe en bas de ma chaise.
1: Je pensais pas que c'était vrai, moi. Je pensais que c'était un faux Darren Drager qui avait sorti cette information-là.
0: C'est fascinant. Ça fait 7 ans qu'il n'a pas dirigé un match dans la Ligue nationale de hockey. On se souvient tous de sa brève apparition au sein des Blue Jackets de Columbus qui a mal viré. Et là, il serait un candidat de choix pour revenir comme entraîneur-chef des Oilers d'Edmonton. Je peux pas croire que c'est ça que les Oilers vont faire. Une année hyper importante pour la suite des choses, Tony.
2: Ben, clairement, les Oilers ont fait leur nid en disant « ça nous prend un gars d'expérience ». Bon, parfait. Premier gars qu'on avait en tête de liste, Bruce Cassidy. Non, pas disponible. Les Golden Knights refusent de le laisser rencontrer les Oilers. Après ça, Pete Laviolette. Ah, parfait. Finalement, plus disponible, engagé par les Kings de Los Angeles.
0: Ça aurait-tu été bien mieux?
2: Là, John Tortorella, plus disponible. Il coach à Vegas. Finalement, la liste des gars d'expérience qui ont déjà gagné dans la Ligue nationale...
0: Qui est allé avec les Islanders.
2: Lui aussi. Il en reste plus ben, tant que ça. Là. Le sac à coach là, commence à être vide. Puis finalement, ben, ils ont passé au bon vieux Mike Babcock.
1: Mais c'est surprenant. Parce que là, de ce qu'on comprend aussi, c'est que, bon, ils veulent quelqu'un qui est à l'opposé de Chris Knobloch. Chris Knobloch qui était... Il avait l'air d'un comptable derrière le banc.
0: Il avait
1: l'air un gars mou, sans émotion, froid. Peut-être pas le gars le plus inspirant dans le vestiaire. Fait que tu sais, souvent... Quand tu te sépares ou quand tu congédies quelqu'un ou peu importe, tu y vas pour l'opposé complet. Mais là, on y va pour l'opposé complet à un autre niveau en Mike Babcock. Puis je pense qu'on pourra aller un petit peu plus en profondeur par rapport à toutes ces phrases et le personnage et tout. Mais moi, je me demande même juste d'un point de vue purement hockey. Là. On est en 2026 aujourd'hui, les gars. Es-tu encore un si bon coach que ça, Mike Babcock? Il a pas gagné une ronde des séries depuis 2013. Il coache plus... dans la Ligue depuis 2019. Son succès, il l'a connu dans les années fin 2000, début 2010. Ça fait longtemps, là. C'est vraiment le candidat idéal.
0: C'est plus le Golden Boy qu'on voyait il y a quelques années de l'équipe nationale, puis d'avoir la finale avec les Ducks, puis la coupe avec les Red Wings. C'est plus ça du tout, là.
2: Ouais, on a déterré des morts avec ça, là. Mike Babcock, là, l'historique, là, commence à...
0: Mais le point de Lee, c'est que, oui, OK, il a eu du succès, mais entre-temps, il a eu des problèmes. Quand il est débarqué à Toronto, qui était la grosse prise, qui était censé être le sauveur qui amène justement enfin du succès à Toronto, tout le monde se souvient de l'histoire de Mitch Marner. Tout le monde se souvient qu'il lui a demandé en privé ce qu'il pensait de ses coéquipiers et qu'il leur a révélé cette liste-là sur l'éthique de travail devant tout le monde. On se souvient de la façon que ça a commencé slash fini à Columbus avec les fameux téléphones. Pourquoi est-ce que Edmonton veut s'embarquer là-dedans d'un personnage qui me semble du point de l'extérieur radioactif? Et ça, je comprends pas.
2: Ouais, ben clairement, il voit un gars d'expérience qui a déjà gagné, puis il voit pas vraiment d'autres options, là, parce que de ce que j'en comprends, leur intention est d'engager Mike Babcock.
1: Ah, oui.
2: C'est pas juste un candidat, là. C'est l'homme choisi, là.
0: Quand alors, tu fais des démarches avec la NHLPA,
2: c'est parce que c'est assez sérieux.
0: T'es, t'es rendu loin dans le processus.
2: C'est ce que je pense.
1: Puis que ça sort publiquement comme ça, c'est que si t'es prêt à prendre la chaleur, c'est parce que t'es prêt à le faire aussi. Là.
2: Exact.
1: Tu sors pas ça juste pour le fun.
0: Je pense que ça sort publiquement pour que ce soit moins un choc. Pour être capable d'y aller amortir, y aller en deux temps. Là, okay? Une première vague, hein, ça va se faire pour vrai? Non, je pense pas que ça va se faire. Puis finalement, ça se fait. Il y en avait déjà une couple qui était... qui avait déjà anticipé que ça se passerait, puis ça fait un peu moins mal tantôt. Mais moi, là, je me mets à la place de Connor McDavid. Là. C'est une année hyper charnière pour les Oilers. Ouais. McDavid amorce son contrat de 2 ans. Et je continue à le penser, c'est la dernière chance pour les Oilers de convaincre McDavid, parce que si tu n'arrives pas à le convaincre lors de la prochaine campagne, tu ne le laisses pas jouer sa dernière année qui l'amène à l'autonomie complète, ça ne fait aucun sens. Il faut absolument que l'année prochaine... t'as des résultats. Est-ce que Mike Babcock est l'homme tout désigné pour cette année hyper cruciale dans la suite des choses à Edmonton? C'est ça que je trouve que c'est un énorme pari de la part des Oilers.
1: Mais c'est un coach aussi qui va complètement changer la donne chez les Oilers. On s'entend que c'est pas ça le plus gros problème de cette équipe-là.
2: Hier, un ami m'a envoyé « Ah, tu sais, encore le sac à cocher, vrai, du recyclage. » Bon, c'est vrai. Mais en même temps, lors de leurs 2 dernières sélections d'entraîneurs, ils sont allés avec des entraîneurs de la nouvelle garde et ces gars-là n'ont pas été capables d'amener les Oilers à la terre promise. Knobloch est passé très proche.
0: Deux fois.
2: Jay Woodcroft, lui, ne s'est pas rendu là où on le souhaitait. Bon, on a décidé de le tasser, mais Knobloch, quand même, ça a passé quand même très, très proche. Là, on semble vouloir vraiment avoir un gars d'expérience, un ancien gagnant de la Coupe Stanley avec de la pointe. Autrement dit, au tout semaine de rappeler Mike Keenan, ça marche pas avec Babcock. Non, mais tu sais, c'est tout ça.
1: On n'est pas loin,
2: à ce point-là,
1: là.
2: Tu sais.
0: Mais c'est parce que tu regardes les différents témoignages, puis c'est toi qui me le disais, Ali, ce matin. La plupart des anciens joueurs qui se sont prononcés suite à cette nouvelle-là ne l'accueillent pas de façon positive, mais pas du tout.
1: Avez-vous vu un seul ancien joueur prendre la défense de Mike Babcock?
2: Personne ne l'a fait publiquement.
1: En tout cas, pas publiquement.
2: Ouais.
1: Parce que son dossier est lourd. Tu as parlé de Mitch Marner, tu as parlé de, évidemment, l'histoire avec les Blue Jackets. On peut retourner en arrière. Johan Franzen qui disait qu'il abusait de façon psychologique, physique même. Mike Modano se fait empêcher de jouer son 1500e match en carrière. Pourquoi? Ben, parce que Ego Trip, ça me tentait pas de le faire jouer ça.
0: Il arrête à 1499.
1: Ben oui, Mike Commodore l'haït profondément. Jason Spezza qui se fait empêcher de jouer contre les Sénateurs. La liste est longue. Puis moi, ce qui me fait capoter, c'est que je pense que c'est important dans la vie de donner des deuxièmes chances. T'sais, ça dépend évidemment de ce que t'as fait. Peut-être pas si t'as tué quelqu'un, mais dans la vie, on a le droit d'apprendre de nos erreurs. Puis c'est correct d'avoir des deuxièmes chances et de les saisir, ces deuxièmes chances. Il a eu sa deuxième chance avec les Blue Jackets. Il a pas appris de ses erreurs. Il a même pas coaché une game. Fait qu'est-ce qui te fait dire que cette fois-ci, ça va être différent?
0: Honnêtement, je sais pas. Moi, j'espère que ça arrive. Parce que ça va être du cinéma. Là. Ça va être extrêmement intéressant et divertissant à regarder. Mais si j'avais un petit 2$ à mettre, je mettrais pas que ça va être un succès. Là. Mm. Avec les Oilers, j'ai vraiment pas l'impression qu'on va être capable d'aller à un autre niveau. Comme tu as dit, c'est sûr que c'est-tu juste un problème d'entraîneur-chef? Peut-être pas nécessairement. Mais quand même, je suis un peu ambivalent quant à avoir l'idée de débarquer Mike Babcock. Parlons un peu de Peter Laviolette. Laviolette, lui, débarque avec les Kings sur un contrat de 3 ans. Ce sera la 7e équipe où il va devenir entraîneur-chef. Laviolette, si on regarde sa feuille de route, régulièrement à ses débuts avec une nouvelle équipe, ça se
2: fonctionne
0: passe bien.
2: Au début, ouais.
0: et ça s'essouffle par la suite. Et c'est ce qui est arrivé la dernière fois qu'il était derrière un banc avec les Rangers. Finale d'association sa première année. Deuxième année, rate les séries. Va-t-il être en mesure d'amener les Kings à un autre niveau? Une équipe qui est, à l'image de la Violette, vieillissante, Tony. Là.
2: Ben, l'expression « un chat a 9 vies », ben lui, il est rendu à 7. Là. Fait que... Ouais. Non, c'est ça quand même. Ouais. Vraiment, là, l'expression colle très, très bien. Peter Laviolette, gars d'expérience, sans aucun doute, il s'est beaucoup promené. Il a acquéri au fil du temps beaucoup de bagages au sein d'un paquet d'équipes. Mais pour moi, les Kings de Los Angeles, ça vivote. Là. C'est vraiment... Et Ken Harden, honnêtement, a perdu des plumes. Là. Il vit encore sur une réputation à Détroit où on a établi des standards d'excellence pendant des années. Mais depuis, honnêtement, quels sont les coups d'éclat de Ken Harden?
0: Même Edmonton.
2: Que ce soit Edmonton ou maintenant avec Los Angeles. Et honnêtement, je vois pas... Qu'est-ce qui peut se produire du côté des Kings où on peut vraiment repartir cette équipe-là rapidement? Ça va prendre tout un coup de barre, puis on n'a pas remplacé André Kopitar.
1: Ben, c'est ça. Donc, c'est tout un trou dans le leadership,
2: c'est
1: ça.
2: Un énorme trou dans la formation des Kings. Et c'est pas Peter Laviolette qui va remplacer son joueur de centre, un ou deux dans cette équipe. Donc, beaucoup de travail à faire dans une équipe qui est vieillissante. Oui, on a quand même des jeunes intéressants, mais la banque d'espoir est à sec. On n'a pas grand-chose pour remplacer les effectifs en place. Laviolette a un bon chantier devant lui, mais c'est du court terme. Les Kings, ouais, ils essaient de garder une fenêtre qui est déjà fermée, selon moi.
0: Moi, je trouve que Ken Harland, honnêtement, là, sa réputation, là, oui, OK, c'est vrai, il a déjà eu des belles années, là, mais je me souviens, il y a une couple d'années, Duncan Keith avait un lourd contrat qui était, honnêtement, pas alléchant du tout, là, qui était un poison pour les Blackhawks de Chicago, puis il avait payé pour aller le chercher. Alors que du côté de Chicago, on voulait s'en débarrasser, quitte même à retenir du salaire, il avait donné un choix de troisième tour plus Caleb Jones. Tu sais, c'est...
1: Mais non, puis tu regardes ces fameuses signatures l'été passé, là, aller chercher des Joel Edmondson, puis Cody Ceci, puis Yoel Armia, puis... Ce sont, je pense, des bons joueurs qui peuvent remplir un certain rôle, Kuzmenko, mais... C'est-tu vraiment ça qui va faire en sorte que ton équipe peut passer au prochain niveau, là, à date limite?
0: Dumoulin aussi.
1: Ouais, ils sont allés chercher Artemi Panarin, un joueur talentueux, mais c'est pas un gagnant, Artemi Panarin. C'est dur un petit peu de voir quelle direction cette équipe-là va prendre. Là. T'as encore Drew Doughty qui est là, mais Drew Doughty, il arrive à 35-36 ans. Clairement, il est sur la pente descendante. Les jeunes, il n'y en a pas énormément qui s'en viennent. Quentin Byfield se développe pas comme prévu. Moi, si j'étais pour parier aujourd'hui, je pense pas que les Kings font les séries l'an prochain, même avec l'embauche de Laviolette.
0: Ah, honnêtement, ça
2: on a besoin de 33 parties en prolongation.
1: C'est vrai.
2: 33 dans la saison pour se tailler une place en série. C'est une des pires fiches d'histoire de la Ligue nationale, se lancer en séries éliminatoires.
0: Puis ils vont se le faire mettre d'en face par leurs rivaux d'État plus tôt que tard, là, parce Sharks et les Ducks s'en vont dans une direction et les Kings tentent de s'accrocher à la fenêtre. Mais quand tu t'accroches trop longtemps comme ça, ça se peut que ça fasse mal. Et des espoirs, il n'y en a plus beaucoup. Là. On vient de parler de la transition de Panarin. On a vidé le club pour ça. Là.
2: C'est dans un horizon de 4-5 ans, là, la plupart de leurs joueurs vont être à la retraite.
1: Ouais.
2: Dans 4-5 ans. Là.
1: Et parce que même Panarin, c'est un vieux joueur quand même.
2: C'est ça. Leurs gardiens de but sont vieux. Leur défensive est vieille. À part Brent Clark, là, ben, t'sais, il va dire, c'est vraiment c'est une équipe parmi les plus vieilles de la Ligue nationale, si c'est pas la plus vieille.
0: T'avais drafté Brock Faber, tu l'as échangé. Sinon, Arthur Kaliev, on se souvient tous de son histoire. T'as Byfield, ça serait le fun qu'il soit capable de passer à l'autre niveau. On vient de parler de Brent Clark, sinon t'avais pas de premier choix en 2022. T'avais pas de premier choix en 2023. T'as drafté Liam Greentree en première ronde en 2024. Tu l'as échangé pour Panarin. Et là, t'as redrafté Brustevich, le frère de l'autre, en 2025. Mais sinon, c'est vraiment un pipeline qui est quand même à sec du côté des Kings de Los Angeles. Et c'est pas parce qu'on a réellement passé proche dans les dernières années. Là. On a gaspillé ces choix-là, mais on n'a jamais réellement été une puissance dans l'Ouest.
1: Ils ont essayé de gagner une dernière fois avec Kopitar et Doughty. Ils se sont accrochés à cet espoir-là. Mais...
0: Je peux comprendre, c'est honorable de vouloir qu'une carrière se termine sur une belle note, mais malheureusement, c'est un peu comme les pingouins. quand Crosby, Malkin, le temps vont partir, ça va faire mal. Ben, les Kings...
2: C'est un petit peu la même réalité.
0: Ça va faire mal. Ils ont juste pas eu les mêmes succès que les Pingouins.
2: Ben,
0: ben
2: quand même,
0: ils ont eu des coupes.
2: Ben,
0: deux coupes.
1: Et ils ont eu la chance, après ça, de se relancer avec des hauts choix au repêchage. Ils ont juste mal choisi.
2: Ouais.
1: Alex Turcotte, ça a été un flop monumental. Quentin Byfield, correct. Mais peut-être pas pour un quoi deuxième choix au total. Tu sais, ils ont eu comme la chance de faire leur réinitialisation, leur reset... Mais ils n'ont pas bien joué leurs cartes.
0: Ouais,
1: les Kings pourraient être dans une situation complètement différente aujourd'hui s'ils avaient mieux sélectionné à ces rangs-là au repêchage.
0: Bien dit. OK, d'ailleurs, parlant de Coupe Stanley.
2: Hey, juste avant, là, juste vous parler à l'entraîneur-chef, là, les Leafs sont réduits à 5 leur liste d'entraîneurs potentiels. Et là, la deuxième ronde d'entrevue commence cette semaine pour le poste d'entraîneur-chef à Toronto. Mais alors, hier, on parlait justement qu'on était dans toutes les directions, autant que d'un côté, on avait un gars d'expérience comme Peter Laviolette qui a été aussi rencontré. Et de l'autre, on avait Joe Pavelski, fraîchement retraité, qui a été aussi rencontré par les Maple Leafs. La réponse, elle est où là-dedans? On y va-tu vers un entraîneur de la nouvelle garde ou on y va vers un gars avec beaucoup d'expérience? On est allé dans tous les sens à la recherche de leur entraîneur. J'ai hâte de voir si les noms, là, les candidatures vont filtrer à travers le temps cette semaine.
0: Hey, Bruce Cassidy doit manger ses bas. De voir que tranquillement, les postes se comblent. Alors qu'on lui a pas promis, mais qu'on a avancé que la situation pourrait débloquer à la fin de la finale de la Coupe Stanley, lui doit se dire, ça peut-tu finir que je puisse avoir l'occasion de parler à quelqu'un et avoir un poste l'année prochaine?
1: Ouais, parce qu'il reste quoi? Il reste Toronto et Edmonton, c'est tout.
0: Ouais.
2: Exact.
1: Peut-être Nashville, si jamais. Mais
0: Nashville.
1: Il commence à être tard pour congédier ton coach.
0: Ouais, mais ça peut toujours arriver, mais oui, effectivement, il reste de moins en moins de place. OK, on va aller à la pause de l'autre côté. Match numéro 4 ce soir de la finale de la Coupe Stanley entre les Golden Knights et les Hurricanes. On met la table pour cet affrontement.
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6: Match numéro 4 entre les Hurricanes et les Golden Knights ce soir. Est-ce que ça va laisser des traces? Est-ce que le match numéro 3, la remontée spectaculaire des Hurricanes combinée finalement avec la victoire dramatique en double prolongation pour les Golden Knights va se ressentir ce soir? J'ai hâte de voir honnêtement comment ça va se dérouler, messieurs. À l'entraînement hier, Frédéric Anderson n'y était pas. On parle d'une journée de maintenance, mais il y a toujours cette question-là dans l'air qui plane, à savoir qui sera le gardien partant pour les Hurricanes ce soir.
7: Exact. Hier, je disais, Brandon Bossy est dans le filet du partant. Oui, puis non. Là, on est en séries éliminatoires, c'est pas une journée de match. Moi, je sauterais pas aux conclusions trop vite là, sur la sélection du gardien de but. Si on parle d'une journée de maintenance, ça veut pas dire qu'il ne jouera pas le match. Ceci étant dit, dans le cas des Hurricanes, t'as pas le choix de considérer un choix comme celui-là, d'y aller avec le jeune Bossy devant le filet. Il a été très bon, il a donné une chance à son équipe d'y croire dans le match numéro 3. Vraiment, ses arrêts, alors que c'était 4-0, quand il a sauté dans la mêlée, mais il a fait quelques beaux arrêts qui ont permis aux Hurricanes de trouver leurs jambes et de revenir faire une poussée incroyable en troisième période.
6: Est-ce que pour un jeune comme Bossy, c'est plus facile, je sais que c'est à froid, là, mais c'est plus facile de s'amener dans un match qui est 4-0 où est-ce que t'as pas vraiment de pression que d'amorcer une rencontre de la finale de la Coupe Stanley? Parce qu'on parle quand même d'un gardien de but avec peu d'expérience cette saison, là.
7: Ouais.
6: Tu sais, il y a peut-être un, tu sais, au final, tu rentres dans le match, mais que tu donnes un but ou que tu t'en donnes pas, ça change pas grand chose. Ça peut t'enlever un peu de pression, ces épaules.
8: Ouais, les attentes étaient moins élevées, ça, c'est sûr. Je suis pas sûr que les Hurricanes s'attendaient à revenir dans le match de cette façon-là, mais Brandon Bossy, il a fait le travail. Alors, tu sais, d'avoir cette opportunité-là de goûter à tes premières minutes en série sans avoir la pression d'entamer un match et d'être vraiment le gars qui doit être là pour ton équipe, ça l'a aidé. Puis je me demande aussi par rapport à Frederick Anderson, s'il y a pas aussi encore des séquelles. Il semble avoir été frappé là dans le match numéro 3
6: à la tête,
8: samedi, ouais. À la tête. Est-ce que c'est pour ça qu'il était en maintenance hier? Est-ce que c'est pour ça que par la suite ça va être un petit peu plus difficile dans le match pour lui? Peut-être, mais j'ai l'impression que pour les Hurricanes, t'sais, avoir un nouveau gardien, ça pourrait leur apporter un vent de fraîcheur pour leur faire passer à autre chose après un match quand même émotionnellement difficile. Là. C'était en montagne russe pour eux samedi soir.
6: Ouais, assurément. Bossy qui a quand même gagné 31 de ses 39 matchs cette saison. Il n'avait pas joué depuis le 14 avril. Et les Hurricanes, de façon générale, ça c'est vraiment une statistique renversante. S'ils perdent ce soir, ce sera leur première séquence de deux défaites de suite depuis le 13 janvier. Ça fait presque 5 mois que les Hurricanes n'ont pas encaissé deux revers consécutifs. Pas 5, là.
7: Ouais.
6: Deux revers consécutifs. C'est vraiment une équipe qui était en mesure de rebondir. Est-ce qu'ils vont encore le faire ce soir? Moi, je m'attends à un match pas mal plus hermétique. Là. Je serais quand même surpris que ça se termine encore à haut pointage, comme on l'a vu depuis le début de la série. À un certain point, on va refermer le jeu puis on va essayer de gagner des rencontres à bas pointage. Là.
7: C'est une série qui est vraiment, de match en match, dur à prédire ce qui nous attend. Parce que quand on regarde le match de samedi, c'était très serré jusqu'au moment où la chaîne a débarqué pour les Hurricanes en deuxième période. Puis de l'inverse, c'est produit en troisième où la chaîne a débarqué l'espace de 3 minutes pour les Golden Knights. Mais pendant 25 minutes de suite, c'est Vegas qui avait le dessus. Alors le momentum, le Martin Saint-Louis parle souvent là, de briser le momentum et de réussir à le reprendre. C'est beaucoup ça dans le hockey de séries éliminatoires. Parce que une équipe peut aller chercher un match pendant une courte période quand t'as le momentum et aussi l'échapper. Alors c'est vraiment comme ça. La série à date, là, le pendule, là, il balance d'un bord puis de l'autre au cours d'un match. Alors même si une équipe est dominante pendant un certain moment, ben si tu réussis à stopper l'hémorragie, tu vas te donner une chance de revenir. Tu le sais que le pendule va revenir de ton bord à un moment donné. Alors, oui, les performances des gardiens de but, mais je ne sais pas à quel point tu changes un gardien, ça change quoi que ce soit dans le résultat. Il se marque beaucoup de buts à date dans la série. Alors, à un moment donné, tu as raison, Dezo, il faut s'attendre quand même à ce que ça se referme un petit peu plus et que ça devienne un petit peu plus à bas pointage. C'est là le choix des Hurricanes. Est-ce qu'on dit, on y va avec Bossy, peu importe le choix qu'on prend, il va se marquer des buts, on a l'offensive également pour marquer, parce qu'honnêtement, du côté de Carter Hart, il a montré des signes de
8: faiblesse par aussi. Contre,
7: là.
8: Ouais.
7: Tu sais, là, ça paraît bien, ils ont gagné le match numéro 3, honnêtement, Hart, là, pas été ouais. fort tant que ça, là. Mm. Et quand tu mènes 4-0, faut que tu réussisses à stopper l'adversaire, puis finalement, les Hurricanes sont revenus de l'arrière.
8: Ben, moi, Carter Hart, je le trouve très inconstant dans cette série-là, autant il connaît des périodes où il est fantastique, il arrête tout devant lui, que ça fait quand même quelques fois où les Hurricanes marquent plusieurs buts rapidement et ils sont capables de vraiment renverser la vapeur comme ça. S'ils continuent à jouer comme ça non plus, je pense pas qu'on va avoir droit à la série aussi hermétique défensivement qu'on le pensait. Parce qu'il est pas super rassurant, je dirais, depuis le début de la finale. Là. Tu sais jamais sur quel pied danser avec lui depuis le début.
6: Les deux équipes ont mentionné à quel point les deux jours de congé étaient les bienvenus avant le match de ce soir. Je trouve que ça remet un peu en contexte la débandade du Canadien de Montréal dans la finale de l'Est. Les Hurricanes n'ont pas joué beaucoup de hockey depuis le début des séries. Là. Balayage en 5. Et pourtant, on se retrouve dans un point où est-ce que c'était quand même difficile. Évidemment, vous aurez compris qu'un match en deuxième période de prolongation, ça n'aide pas non plus. Là. Mais ils avaient besoin de repos. Le Canadien, eux, ils n'en ont pas eu de repos. Série en 7, l'autre série commençait. Série en 7, l'autre série commençait. On joue tous les deux jours. On n'arrête pas. Ben, peut-être qu'on est capable de mieux comprendre pourquoi le club a pu arriver à un certain point parce qu'ils ont manqué de descente. Je trouve que ça remet quand même bien les choses dans
7: leur ensemble. Moi, je pense que c'est surtout le fait que il y a eu très peu de temps entre le match numéro 2 en Caroline et le match numéro 3 à Vegas. 3 heures de décalage horaire. C'était. Je sais que les joueurs volent en avion nolisé, là, évidemment, mais quand même, c'est revenu rapidement. C'était un match en après-midi, samedi, du côté de Vegas. Donc, on voulait absolument jouer un samedi. De là, pourquoi on a donné une journée de congé de plus à Vegas avant le match numéro 4 ce soir? C'est surtout ça, là, la courte fenêtre de déplacement pour changer de marché, de traverser le pays. Ça, c'est vrai là, que la période de repos était quand même assez réduite.
6: Un qui aura profité de cette pause-là, c'est William Carrier, qui était à son poste à l'entraînement hier. Souvenez-vous, il a été blessé dans le match numéro 3. Devrait être en mesure de jouer. En tout cas, on l'espère pour lui. Ce soir, lors du match numéro 4, Sport Flash, Olivier Paiement.
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8: Match numéro 3 de la finale de la NBA hier. Une performance de 32 points, 8 rebonds et 6 passes pour Victor Wembanyama. Et les Spurs de San Antonio ont battu les Knicks 115-111. C'est maintenant 2-1 pour New York dans la série. Et le match 4 va avoir lieu demain. Beaucoup de monde dans la place à New York d'ailleurs, là. Énormément de célébrités.
6: Mais une première défaite pour les Knicks depuis un sale bout.
8: Oui, il était sur une séquence de, je pense, 13 victoires de suite en séries éliminatoires. Dans la LPHF, la victoire de Montréal a perdu deux joueurs. Aaron Ambrose et Ailey Skamura ont signé avec la nouvelle équipe d'expansion à Las Vegas. Quand même une grosse perte, Ambrose, qui était la défenseur par excellence en 2024-2025. Et là, la victoire peut perdre au total deux autres joueuses dans ce fameux processus d'expansion, la limite C4. Finalement, au tennis, tournoi de Bois-le-Duc, Denis Shapovalov a été éliminé par Marin Cilic au premier tour. Bianca Andreescu a aussi été éliminée. Et le tournoi débute aujourd'hui pour Gabriel Diallo face à Adrian Manarino.
6: Hey, t'as parlé de Shapovalov. Avez-vous vu la réaction qu'il a eue après la rencontre?
7: Ben oui.
8: Hey, il se met à engueuler un caméraman.
6: Parce que dans le fond, Shapovalov vient de perdre. Alors, ramasse ses affaires et prend sa marche vers les vestiaires. Où est-ce que c'est comme un, c'est normal. Et là, le caméraman filme Chapovalov. Commence à lui dire, pourquoi vous me filmez tout le temps quand je perds? C'est-tu possible de tasser la caméra puis de regarder ailleurs ou quelque chose du genre, là? Quel comportement de princesse, honnêtement. Qu'est-ce que tu fais là?
8: C'est leur spécial. Job, là.
7: C'est spécial.
6: Ouais. Caméraman, là, il est pour filmer quoi, là? Le plancher? Le filet? Oui, c'est sûr que c'est toi qui filme. Puis il y en a un autre caméraman qui filme le gagnant. C'est juste normal.
8: Ça a toujours été de même.
6: C'est toujours comme ça.
7: C'est sûr que quand tu perds, t'es émotif, t'es déçu, oui. T'es fâché. Puis là, t'en as un, t'as l'objectif
8: dans ta face.
7: Il est quand même un peu dans ta bulle. Là,
6: je comprends ça, Tony, mais ça fait partie de la game. T'es un athlète professionnel, c'est un sport télévisé. Tu gagnes des sous importants parce que les matchs sont retransmis. Oui. Si tu veux avoir le beurre, ça vient avec l'argent du beurre. Tu peux pas avoir les deux, là. Tu te retrouves avec une situation que t'as perdu. Monte-toi à lève, marche plus vite, va-t'en au vestiaire, puis rendu au vestiaire, tu diras « Ah! »
7: La cibonacque de caméra.
6: La maudite caméra, fais pas ça. En tout cas, t'as juste la lien.
7: Mais là, ça paraît pas bien après ça. Non. Le bulletin télévisé, il sera pas fier de lui, là. Quand il va se revoir, ouais, on va peut-être échapper.
6: Vous souvenez-vous la fois que Chapovalov avait, en frustration, envoyé la balle au visage? C'était-tu de l'arbitre? Ou c'était d'un ramasseur de balles? Mais en frustration, il avait
8: frappé avec sa raquette.
6: Il avait frappé la balle en frustration, puis balle avait arrêté sa course directement au visage. Si tu as retrouvé ça.
8: Peut-être tendance à être un peu mauvais perdant, Denis.
6: Parfois, les fils se touchent un peu pour notre ami Chapovalov. OK, on va aller à la pause de l'autre côté. On connaît un peu plus des déformations dans le cas d'Dylan Larkin, qui, souvenez-vous, a exigé une transaction. On pourrait avoir une idée de où est-ce qu'il va se diriger. Et honnêtement, je suis pas sûr que ça fait l'affaire tant que ça de Steve Eiserman. Ça sent bien au retour dans le Club du matin.
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2: Hey! On a changé le nom de Gilbert pour Oli Paiement.
3: Ouais, tabarnouche.
2: Promotion.
4: Incroyable.
2: Incroyable. Selon une journaliste de Détroit, Ellen James, Dylan Larkin aurait trois destinations en tête où il souhaite être échangé. Les Panthers de la Floride, le Wild du Minnesota et les Golden Knights de Vegas. Quelqu'un qui est surpris.
3: Ça limite les options un peu.
2: Moi, là, j'aimerais pas ça, honnêtement. Je trouve qu'il y a comme une injustice de... OK, parfait, on s'est entendu, t'as une clause de non-échange, mais après ça, quand tu forces la main comme ça des dirigeants, je trouve qu'on dirait que ça va un peu à contresens de cette fameuse clause. La clause est censée te protéger. Mais si c'est toi qui veux quitter, on dirait que c'est pas la même chose que si c'est l'équipe qui cherche à t'échanger. Mais bon, ça, c'est ma façon de voir les choses, là. Comment vous pensez que Steve Eiserman va réagir? Mais a réagi lorsqu'il a appris qu'il y avait une courte liste comme ça de la part du clan Larkin.
3: Bonne question. Ben, premièrement, depuis que la nouvelle a sorti, je suis convaincu que Eiserman doit broyer du noir. c'est le genre de situation qu'il aurait sûrement souhaité garder en dessous de la couverture pour ne pas que ça se sache publiquement.
2: Tu penses?
3: Ben, parce que ça le fait un petit peu pas mal, mal paraître, là.
2: Attends, oui. Mais là, est-ce qu'on est en train de parler de destination ou de Larkin qui va être échangé?
3: Non, la demande d'échange. Tu sais, t'aurais souhaité que ça ne sorte pas.
2: La demande d'échange, mais dans ma tête, les destinations, ça vient d'Eiserman.
3: Ouais, ça se peut.
2: Moi, je pense que c'est ça lui qui veut envoyer comme un peu la l'image publique de Larkin, montrer qu'en ce moment, il met pas d'eau dans son vin puis qu'il est pas en train d'être accommodant, moi, je pense.
4: En même temps, est-ce que ça enlève pas un peu de pouvoir à Eiserman? Puis que ça y enlève pas un petit peu le gros bout du bâton dans les... Ben, en tout cas, dans les négociations.
2: En même temps, en coulisses, là. T'sais, nous, on n'est peut-être pas au courant, mais les agents savent ça. Puis ça se sait rapidement qu'il y a seulement trois équipes sur la liste. Non, t'as moi, je pense vraiment que le but de tout ça...
4: C'est mettre de la pression sur Larkin.
2: Exact. Pour le faire mal paraître. Ouais. Exactement.
4: Parce que c'est vrai qu'en théorie, là, t'sais, on n'est pas dans une situation où, disons, Larkin est agent libre, là, où il n'y a pas de contrat en vue de la saison prochaine. Il est sous contrat encore à très long terme les Red Wings. Eiserman, s'il veut, en théorie, peut s'asseoir sur ses mains puis rien faire.
2: Exactement. Puis justement, en divulguant ou en laissant couler l'information que j'avais juste trois équipes que je pouvais l'échanger, ben, ça se peut que ça traîne. Mm. Ça se peut que ce soit un peu plus long. Parce que tu viens de le dire, c'est pas comme si on est le 26 février puis que la date limite, c'est le 3 mars.
4: Non.
2: Et que le joueur a plus de contrat à la fin de la saison et que tu dois te contenter du peu de retours que tu es capable d'aller grappiller à gauche puis à droite parce que le joueur ne te fournit pas une longue liste. Tu peux très bien dire à Larkin, écoute, moi, t'es avec moi tant et aussi longtemps que je trouve pas un retour qui me convient et tu vas avoir autant de valeur même si je t'échange le 26 octobre. Mm. Ça change rien là, pour les Red Wings. Là. Ça change absolument rien.
4: Mais à un moment donné, on va dire, plus cette situation-là, elle se rallonge, plus c'est long, puis plus Dylan Larkin, ça commence à peser lourd sur les Red Wings, ben plus il va être désespéré éventuellement pour l'échanger. Tu peux pas laisser cette situation-là aller pendant des mois et des mois non plus.
2: Non, mais regarde, je pense qu'il y a un exemple qui est vraiment, on peut faire un parallèle, c'est Matt Duchene avec le Colorado. Tout le monde se souvient que Joe Sakic voulait échanger Matt Duchene. Mais... ne trouvait pas son prix. Mais finalement, Duchene, il l'a échangé le 5 novembre.
3: Donc, il a commencé la saison avec Duchene au Colorado.
2: Exact.
3: Ouais.
2: Et finalement, on a débarqué avec Ottawa, puis on a offert quand même des compensations intéressantes. On se souvient que Carl Turris était dans le deal. Carl Turris, qui à ce moment-là, était juste une petite coche en dessous de Duchene. Finalement, on verra du côté du Colorado que c'est pas exactement le même calibre. Mais quand même, au moment de la transaction, il était pas très loin. Bowen Byram était dans cette transaction-là. Le choix en tant que tel, parce que c'est, il a été repêché par l'Avalanche. Mais quand même, ça a été un retour plus que décent parce qu'on a été patient du côté de Sakic.
3: Rafraîchis-moi la mémoire dans le cas de Duchene. Est-ce que Duchene avait demandé publiquement une transaction de la sorte ou on s'était comme rendu compte que...
2: Ben, je pense que c'était du non-dit. Je me souviens pas s'il avait sorti publiquement pour une transaction, mais tout le monde savait. Souviens-toi, là, tout le monde savait que Duchene était sur le marché.
3: C'était
2: comme une grosse épine dans le pied de Sakic. Le point étant, t'es pas obligé de le transiger tout de suite. Si Larkin veut jouer la ligne dure, moi, je pense que du côté d'Eiserman, puis Oli a raison, c'est sûr que ça devient une distraction pour les Red Wings, j'en conviens, là.
3: La pression va être aussi forte pareil que Larkin ou pas l'année prochaine de faire les séries dans le marché de Détroit.
2: Mais
3: là,
2: tu peux pas te permettre d'échanger ton centre numéro un capitaine et rater ton coup.
3: C'est sûr.
2: T'es mieux de laisser ça traîner un peu plus, mais d'avoir le maximum en retour.
4: Il avait demandé un échange, mais je pense pas que c'est de manière publique comme ça.
3: OK. OK. En même temps, Larkin, il veut-tu amorcer la saison à Détroit, se faire présenter au match d'ouverture devant son public, en ayant baissé les bras, puis en ayant hissé le drapeau blanc, puis en ayant demandé une transaction.
4: Hey, c'est une méga distraction, ça, au camp d'entraînement. Là.
3: Il veut
4: capitaine
3: vraiment
4: débarque,
3: ça?
4: Puis tout le monde sait qu'il veut pas être là.
3: Tu sais, tu demandes une transaction, OK, fine. Mais là, à un moment donné, donne un petit peu de marge de manœuvre au club pour essayer de t'échanger. Là, il choisit des destinations très prisées de tout le monde. T'sais, Vegas, honnêtement, peuvent-ils vraiment se payer un Dylan Larkin? Premièrement, ils peuvent même pas penser à lui actuellement. Là. Ils sont en pleine finale de la Coupe Stanley. Là. La priorité n'est pas sur Dylan Larkin. L'équipe, par contre, qui pour moi fait beaucoup de sens, c'est les Panthers de la Floride, mais encore là, ils sont dans la même division. Donc, du côté des Red Wings, est-ce qu'on veut vraiment échanger Larkin au sein de la même division? Pas tellement certain de ça. Mais si tout le monde s'attend à un retour en force des Panthers, on a vu que Barkov est allé jouer au championnat mondial. C'est le Barkov qu'on a toujours connu, un gars d'impact. Il va revenir, il va faire tout de suite, immédiatement, des Panthers une équipe très solide à nouveau l'année prochaine. Ben, si tu veux aller chercher un léger, une amélioration, tu places Larkin sur le deuxième trio. Moi, je pense que tu bouges l'une d'elles en échange.
4: Ouais, le neuvième choix.
3: Le neuvième choix total dans la transaction. Et ça, ça fait du sens. Déjà là, tu as une base intéressante pour une transaction.
2: Ah, c'est sûr, mais comme tu as dit, tu veux-tu ça, c'était Yzerman. Quand tu échanges un gros morceau comme ça, tu veux le voir seulement deux fois par année. Tu peux pas l'avoir dans ta division.
4: Et l'autre équipe sur la liste, le Wild, on en a parlé la semaine passée, ils ont pas énormément à donner là, dans une potentielle transaction avec les Red Wings. Danila Yurov, mais à part ça, t'as pas grand-chose d'autre.
2: Parce que le gros morceau que Bill Guérin semble agiter devant tout le monde, c'est un de ses deux gardiens. Ce sera-tu Gustafsson, ce sera-tu Wallstead? Il y avait beaucoup de rumeurs sur Wallstead. Finalement, dans les deux cas, ce sont deux gardiens, je pense, qui peuvent être intéressants. Les Red Wings n'ont pas besoin de ça.
3: Ils sont bien nantis. Ils ont trois bons espoirs à la position de gardien de but actuellement en développement.
2: Et ils viennent de transiger pour Gibson.
3: En plus.
2: Fait que c'est même pas, c'est pas un enjeu. Fait que c'est pour ça qu'on se retrouve dans une situation où est-ce que t'es Eisenman de « Je vais-tu me contenter d'un retour B+, parce qu'il faut que je l'échange à Vegas? » Alors que Vegas a pas grand-chose à me donner non plus.
4: Non, Vegas, ce serait vidé du salaire. Là, tu sais, RTL, puis William Carlson, peut-être un espoir comme Trevor Connolly, mais ils ont pas nécessairement de jeunes joueurs qui pourraient s'intégrer au noyau des Red Wings comme Anton Lundell pourrait ou comme d'autres équipes pourraient le faire si jamais on ouvre le marché à plus d'équipes.
2: Moi,
4: là,
2: c'est pour ça que je pense qu'Eisenman il a dit « Garde, les trois équipes que tu me proposes, ça fonctionne pas. Augmente ta liste. Je veux pas l'augmenter. Parfait. Coule l'info. Mm-hmm. Là, c'est toi qui as l'air fou. Et si tantôt, comme t'as dit Tony, j'arrive pas à t'échanger, ben tu joues. Tu veux pas jouer? Ben, t'es obligé de te présenter quand même parce que sinon, c'est bris de contrat pis on te payera pas de salaire. Et si t'es en veston cravate sur la galerie de presse pour le premier match du côté de Détroit, tu vas être conspué, mon ami, c'est sûr, là. On va te huer à te sortir du building. Ouais. C'est ça que tu veux. Mm. Je pense qu'en ce moment, il y a ce rapport de force-là entre les deux clans parce qu'on veut essayer d'en trouver. Eisenman veut pas nécessairement que ça traîne, mais Eisenman veut pas se faire avoir non plus, là.
3: Non, c'est trop important pour l'avenir à court terme de cette équipe-là. T'sais, c'est pas parce que tu échanges Larkin que tu veux reconstruire. C'est pas ça qu'on veut. Là.
4: Mais non.
3: T'sais, c'est certain que dans la transaction qu'on va vouloir faire, c'est d'acquérir un gars qui est capable de les aider immédiatement. Puis probablement un haut choix repêchage que tu vas tenter d'utiliser pour t'améliorer dans l'immédiat. C'est la seule chose que je peux voir dans le cas des Red Wings. Eux, là, ils veulent gagner maintenant avec Larkin ou sans Larkin.
2: Ouais, c'est pas la même qualité de joueur, mais c'est un peu comme quand Dubois voulait quitter Winnipeg.
3: Ouais.
2: Tout le monde le savait qu'il voulait partir de Winnipeg. Il n'y avait pas nécessairement beaucoup d'équipes à laquelle il était prêt de poursuivre sa carrière. Mais finalement, les Jets ont quand même réussi à avoir des joueurs qui pouvaient entrer directement dans l'équipe. Mais Dubois est ici, puis Larkin est une bonne coche au-dessus. Là.
3: Ouais. Mais moi, je vois pas comment les Red Wings peuvent gagner cette transaction-là. Pas avec les circonstances et la clause de non-mouvement complète de Larkin. tu demandes une transaction, puis en plus, tu as le contrôle de ta destinée. Alors, tu sais, je veux dire, c'est pas la charité chrétienne à la Ligue nationale. Tu sais, là, Bill Guérin, OK, parfait, il veut venir jouer chez nous, mais moi, j'ai juste ça de donner, mon chum. Tu sais, il y aura pas... s'il y a pas 12 équipes qui sont sur le gros poisson, puis il y en a juste 3 à se bagarrer pour ses services, c'est bien certain que l'offre qu'on va être à mesure d'aller chercher, elle va être inférieure à ce qu'on pourrait faire si c'était la Ligue nationale au complet qui était disponible.
2: Seriez-vous prêt à le laisser sur les lignes de côté jusqu'à Noël? C'était les Red Wings. Joue pas, on te change pas.
3: Je sais pas. Mais...
2: comme on a fait un peu avec les Sabres et Jack Eichel. On
3: refuse, c'est encore bonheur.
2: On refuse de t'opérer. On veut rien savoir de ton opération. Puis tant aussi longtemps qu'on t'échange pas, tu te fais pas opérer parce que on veut s'assurer d'avoir notre tour.
3: Ouais.
2: Tu sais, si t'es les Red Wings, écoute, vas-tu me contenter d'un deuxième choix puis deux espoirs B+?
4: En même temps, ça, c'est peut-être ce qui a fait en sorte que les Sabres ont peut-être pas eu la valeur pour Jack Eichel qu'il aurait dû avoir.
2: Mais ça, c'est différent parce qu'il y a une question d'opération à travers ça, puis on ne sait pas si elle se rétablir à 100%, mais le point reste le même. Est-ce que tu vas faire la ligne dure et tu vas garder ça? Moi, c'est ça mon prix, puis peu importe que tu me donnes une petite liste ou pas, tant que j'ai pas ce prix-là, tu pars pas. T'es sous contrat. Ouais. Et Larkin ne perdra pas de valeur même s'il joue pas jusqu'à Noël, là. Ça, j'en démonte pas, là. Ça change rien. Là.
4: Non, mais c'est une méga distraction pour ton équipe.
2: Méga. Ah, c'est sûr, faut que tu sois prêt à tu m'accepter de rater les séries.
4: Exactement, là. T'sais, tu gâches peut-être ta saison au complet si t'as ça qui pèse sur ton équipe, de « il est là, mais il est pas là », puis les partisans sont pas contents, puis tous les gars, ben, ils côtoient peut-être Dylan Larkin sur une base quotidienne, mais ils jouent pas. Et c'est tellement pas souhaitable. Puis c'est fou qu'on en soit rendu là, avec un gars de la place, un gars qui était vu comme... tu sais, la pièce centrale de la relance des Red Wings de Détroit.
2: Le capitaine. Et est-ce qu'un directeur général qui vient d'arriver en poste a plus les coups des franges pour faire ce genre de tactique-là? Mm. Ou un directeur général, quand même bien qu'il est une légende du club, s'il rate encore les séries, son poste peut être en jeu, ouais. Peut-il se permettre ce genre de manœuvre-là aussi? Il y a cet aspect-là aussi qui rentre en ligne de compte.
3: Il y a pas quelque chose là, qui entre en ligne de compte. Ce qu'on sait, c'est que Dylan Larkin est représenté par Pat Brisson. C'est un gars d'expérience dans la Ligue nationale. C'est un gars qui est très respecté aussi. Je pense qu'au niveau de la représentation, là, il va être bien conseillé dans ce qui s'en vient. Puis il y a peut-être un jeu de négo qui va s'opérer entre les deux parties dans les prochaines semaines. C'est encore tôt dans le processus. Il y a probablement eu des discussions en fin de semaine à l'occasion du Combine, puis on va progresser vers Buffalo à nouveau au repêchage. Je sais que les équipes ne seront pas présentes là physiquement, mais c'est propice à des discussions. Et ça confirme le point qu'on disait lorsque l'histoire est sortie. C'est irrécupérable dans le cas de Larkin, là.
4: Ouais.
3: On a dépassé le fait de réparer les ponts. Là. C'est terminé. Il a joué son dernier match avec les Red Wings. À toute fin pratique, le ramener au camp d'entraînement, ce sera pas bon pour personne. Maintenant, est-ce qu'on va être capable de mettre un petit peu d'eau dans notre vin dans le processus d'échange? On verra. Parce que c'est possible que Larkin ne trouve pas ce qu'il veut ailleurs. Peut-être que les équipes seront pas prêtes. Là. Les 3 équipes qu'il a nommées, là, peut-être qu'ils ne sont tout simplement pas prêtes à faire son acquisition.
2: Ouais.
3: C'est une possibilité. Mais Bill Guérin, dans son cas, là, la priorité, c'est Quinn Hughes à l'heure actuelle. On va vouloir régler cette situation-là avant de penser, je pense, à faire l'acquisition d'un Larkin.
4: Pendant la fin de semaine, Elliot Friedman avait mentionné aussi le nom des Stars et du Lightning comme 2 équipes à surveiller dans ce dossier-là.
3: Toujours les mêmes suspects.
4: Oui.
3: Moins imposés,
2: les
3: bonnes équipes.
2: Sud qui n'ont pas d'impôts.
4: Ouais, exactement. Ça. À part le Minnesota, là, mais pour les autres, c'est ça. Les Stars, je sais qu'ils ne sont pas sur sa liste selon ce qu'on a entendu hier, mais ça pourrait être une équipe à surveiller éventuellement parce qu'eux aussi, il y a un autre dossier.
2: Robertson
4: qui fait couler de l'encre depuis quoi? Plus qu'un an maintenant. Il veut un gros contrat. Les Stars seraient peut-être pas prêts à lui donner. Il arrive pour être agent libre avec compensation. Est-ce qu'un genre d'échange un pour un, Larkin pour Robertson, ça pourrait avoir du sens peut-être? Après ça, ça reste que pour les Red Wings, ils ont besoin de joueurs au centre. Là. Ils ont déjà Lucas Raymond, ils ont besoin de joueurs de centre s'ils veulent être compétitifs rapidement.
2: Je rajoute une mini-info sur ce que Tony a dit juste avant, mais c'est vrai que la priorité, c'est peut-être Quinn Hughes. Mais si tu vas chercher Larkin, t'augmentes nettement tes chances de signer Quinn Hughes, par contre.
4: Oui.
2: Il y a ça qui rentre en ligne de compte aussi. C'était all-in là, du côté de Bill Guérin. Le point, c'est que t'as quoi à donner.
3: Hey, j'ai fait une petite recherche concernant... Tu sais, des fois, Grok ou ChatGPT nous rend service quand, dans le cours d'une discussion. Puis je l'ai juste... Parce que c'est difficile de suivre, des fois, qui représente quel joueur au fil du temps. Puis j'ai demandé une question très simple. Quels sont les cas les plus litigieux dans la carrière d'agent de Pat Brisson? Qu'il a eu à gérer. Le cas qui sort en premier.
2: Dubois.
3: C'est, oui, il y a celui-là, il y a Jack Eichel. Jack Eichel, sauf que la nuance, c'est que lui est entré en cours de processus parce que Eichel avait congédié ses agents pour confier le cas à Pat Brisson pour faciliter une transaction, parce que ça, c'est au moment où les Sabres refusaient qu'il se fasse opérer au cou, qu'ils jugeaient que l'opération était trop risquée et que finalement, on n'était pas capable de s'entendre. Eichel va se faire opérer au cou, les Sabres pensaient que la réhabilitation, c'était la meilleure des choses, puis finalement, ben là, ça a mené à un divorce, à une demande de transaction officielle, puis à son transfert à Vegas. Alors, bien hâte de voir comment est-ce que Brisson, le clan Larkin et celui de Steve Yzerman vont réussir à s'entendre là-dedans. Ça va clairement pimenter le week-end du repêchage, parce que ça va être le probablement le dossier le plus chaud là, sur la table dans la ligue.
2: Ça s'annonçait un été explosif, et on vient de rejeter une pas pire épice dans le plat. Okay, on va aller à la pause dans 10 minutes, ce sera Renaud Lavoie, mon retour. Les Jays avaient rendez-vous hier avec Christopher Sanchez. Vous vous souvenez, ce lanceur dominant qui n'avait pas accordé de points en 50 manches de travail. Disons que la tâche s'annonçait assez compliquée.
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2: Les Jays se frottaient à Christopher Sanchez hier sur la butte. Il a donné des points, Sanchez, il en a donné deux. mais ça n'aura pas été suffisant pour une victoire de Toronto. C'est les Phillies qui l'ont porté à 5-2. 7 manches lancées, 4 coups sûrs, 2 points mérités et 10 retraits au bâton pour l'artilleur des Phillies de Philadelphie. Puis honnêtement, tu sais, juste un exemple d'à quel point il est dominant. Là, parce qu'il en donne des coups sûrs, c'est pas ça le point. Là. Le point, c'est que quand il a besoin d'aller chercher des retraits, il est capable de passer son jeu à un autre niveau. Pinango, qui est le 9e frappeur de Toronto, frappe un double en 6e manche et le voltigeur jongle avec la balle, si bien que Pinango serait en 3e. Donc, double plus erreur. Pas de retrait. T'as 3 cours, t'as 3 frappeurs, t'as 3 chances de marquer, d'aller faire produire le point. Et comme Pinango est le 9e frappeur, tu vas avoir tes frappeurs 1, 2, 3 qui s'amènent. Retrait au bâton pour Springer, retrait au bâton pour Lucas et retrait au bâton sur une décision pour Vladimir Guerrero-Tony. Moi, c'est ce genre de moment-là représente très bien l'allure du match.
3: Ouais, exactement. Puis ça s'est prolongé par la suite pour les Blue Jays parce que ils ont mis un coureur en position de marquer avec aucun ou un seul retrait en 6e, 7e, 8e et 9e manche. Et ils n'ont pas fait aucun point.
2: Ben, ils finissent 0 en 10 bon. Avec des coureurs en position de marquer.
3: C'est ça. Alors, les occasions de revenir dans ce match-là, elles ont été là pour les Blue Jays. Rapidement, Patrick Corbin se fait traverser en début de match. L'avance est considérable. Puis tu donnes ça dans les mains du principal candidat au Cy Young au moment où on se parle dans la nationale, Christopher Sanchez. Il est tout simplement dominant depuis le début de l'année. On s'est placé dans le trouble et malgré tout, on s'est retrouvé en position d'aller grappiller des points au fur et à mesure du match. Mais malheureusement, on n'a pas été capable de concrétiser, surtout en fin de match. L'un qui a passé très très proche, c'est Kazuma Okamoto en toute fin de rencontre. 8e manche, il y a 2 coureurs sur les sentiers. Frappe une balle à la piste d'avertissement dans la gauche. Il était à quelques pieds d'un circuit. On aurait créé l'égalité 5-5 à ce moment-là. C'est probablement là que le match s'est joué là, sur ce ballon là qui est venu tout près d'être un circuit de Okamoto.
2: Ouais, mettons que le caméraman

0: Donc, il y a peut-être un point là qui est intéressant là, pour peut-être pas des situations de haute pression, mais de longue relève comme ça, Woods Richardson peut venir faire le travail.
1: C'est ça, exactement. Est-ce que c'est ça, c'est le rôle qu'on a en tête pour Woods Richardson, celui de venir passer la mop là, mais de donner des manches quand ton partant se fait chasser rapidement, ou t'en as besoin là, un long man qu'on appelle de temps en temps dans ton enclos. Est-ce parce que Woods Richardson va être ce gars-là? On verra.
0: Parce qu'on vient de laisser partir Eric Lauer, qui avait clairement une dispute avec l'organisation, qui avait ce rôle-là.
1: Un départ de temps en temps, puis à part de ça, ben il arrive en relève pour te donner des manches. Il s'est trempé les pieds. On verra maintenant si la prochaine fois qu'on va le voir, c'est comme partant avec avec les Blue Jays, parce que cette année, avec les Twins, faut l'admettre, là, pour Woods Richardson, il était parmi les pires lanceurs des majeurs. On l'a désigné pour assignation. Il y avait une raison pour ça, il retirait personne.
0: Exact. D'ailleurs, un peu plus tard à l'émission, vers à peu près 8h30, on va s'entretenir avec Mark Griffin. On va parler de différents sujets baseball, donc à ne pas manquer dans le club du matin. Mark Griffin qui s'amène dans les prochaines secondes. Je pourrais bien vous parler du premier match à Vegas, qui est un match complètement rocambolesque. Une victoire de 15-14 des Brewers de Milwaukee.
1: 11 circuits dans le match. 11!
0: Un total de 29 points marqués.
1: Aïe aïe!
0: 34 coups sûrs. Un match qui a duré 4h15.
1: Ça, c'est rendu rare dans la nouvelle réalité du baseball avec... avec le cadran, puis entre chaque lancé. Mais là, hier, vraiment, ceux qui étaient présents, dont celui qui s'en vient pour nous jaser, Renaud Lavoie, bon, assistait à tout un spectacle du côté de Vegas. La balle, elle voyageait pas pire.
0: D'après moi, il s'est couché tard, le bon Renaud. Là.
1: Exact.
0: On va y en parler après la pause. Ça s'en vient dans 2 minutes dans le club du matin, jusqu'à 10h.
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5: Salut Renaud.
6: Salut mon Ren.
7: Hey, ça se peut-tu les gars? Le over-under hier était 11. Ah, désolé.
5: Ben oui, moi je te dis, prends le under. Ça finit 15-14.
7: Hey, écoute, c'est hallucinant, là. Hallucinant. La balle, on en a parlé hier. Merci, Anthony, quand tu m'as parlé d'altitude. Je cherchais le mot altitude hier. Tu me l'as trouvé assez vite. 3000 pieds. C'était le stade le deuxième plus haut en altitude dans le baseball majeur hier. Colorado est premier, évidemment, à Denver, à 5000 pieds, 5500, je pense. Mais hier, ça n'avait aucun bon sens. C'était le premier lancé que les A's ont reçu. On a envoyé ça à l'autre côté de la clôture. La balle voyageait très, très souvent. Tout le monde se levait en pensant qu'il allait avoir des circuits, même si c'était pas toujours le cas. Là, il y a eu des doubles, etc. 11 circuits, vous l'avez mentionné.
6: Hey, c'est incroyable.
7: Avant. Écoute, 11 circuits. Tu trouves ça où? 11 circuits. Et c'est hallucinant de voir aussi que les A's, en 9e, là, ils perdent par 4 points, là. En 9e ou en 10e, qui perd pas 4 points. Ils perdent en 10e, je pense. Tabarouette sont capables de revenir dans le match puis de d'égaler la.
5: C'est en 10e. 4 points pour les Brewers puis 4 points en réplique des A's.
7: Ouais. C'est comme. Tu trouves ça où, là? Alors, c'est un match complètement fou. C'est le fun de voir les joueurs des A's parce que c'est une équipe qui me faisait penser beaucoup là aux jeunes Canadiens là, qui a deux, trois ans, ouais. T'as beaucoup, beaucoup de jeunes. Tu sais, on est loin de l'époque, si vous voulez, des années 2000 où, écoute, si tu pesais pas 200 livres, tu pouvais pas jouer dans le baseball. Là. T'as des gars là-dedans là, qui sont assez maigrichons. Qui devront prendre du poids. Tu te demandes comment c'est possible, même qu'ils frappent la balle, mais ça, c'est la beauté du baseball et la technique aujourd'hui qui est très avancée. Donc hier, ça a été un festival offensif. Un premier match disputé des A's de Las Vegas à Las Vegas, si vous voulez. Mais j'ai hâte de voir la suite, parce que ce soir, c'est la première fois, les gars, dans l'histoire de Las Vegas, qu'il va y avoir un match de hockey de la LNH et un match de baseball le même soir de la MLB.
5: C'est vrai.
7: Donc, ouais. Alors, j'ai hâte de voir évidemment comment tout ça va se traduire, mais c'est sûr qu'il y avait un engouement. Puis j'ai bien aimé le fait que les A's qui sont quand même reconnus pour une équipe assez chiche, là, une des plus cheap, donnaient à chaque personne qui rentrait dans le stade un chandail des A's, évidemment maintenant de Las Vegas. Alors,
5: quand même.
7: Un présent. Ouais, ouais. Tout le monde qui se présentait avait son chandail.
6: Ça te fait bien. T'as des nouvelles couleurs, là. Ouais. C'est mieux que les fines rayures des Yankees.
5: Garde ces couleurs-là.
6: Tu devrais garder ça. Le vert te va bien, mon ami Renaud.
7: Ben, le pire, c'est que évidemment que quand je suis parti pour venir ici, j'avais aucune idée que j'allais venir voir un match des A's de Las Vegas. Mais je me suis acheté l'an passé une casquette du camp d'entraînement. Des A's qui est magnifique, blanche, avec le logo en avant des A's. J'aurais, un, aimé la porter, mais deux, sais-tu quoi? Moi, j'adore la région de Las Vegas. Pas nécessairement la strip, là, je trippe pas sur la strip du tout, mais la région de Vegas, je trippe. Tu sais, je dis souvent à ma fille qui est la plus vieille, j'espère un jour que tu vas venir travailler ici, puis elle me dit tout le temps pourquoi. Parce que c'est vraiment la ville la plus moderne d'Amérique. On veut un stade de baseball, on met un casino à terre, bye bye, plus de casino, construit le stade, je veux dire, il n'y a pas de niaisage. Tu veux, le Hard Rock achète le Mirage qui a longtemps été un casino incroyable, mythique ici à Las Vegas, tu rases ça, let's go. on construit une guitare qui est en train évidemment de se compléter bientôt. On ne niaise pas avec le POC ici. Et à cause de ça, je trouve que la richesse culturelle, la richesse de aussi, si tu veux, quand tu regardes les montagnes autour, la végétation, la richesse de la végétation, c'est un endroit qui est extraordinaire pour vivre. En tout cas, c'est de plus souvent je viens ici, plus je tombe en amour avec la région. Je sais jamais, les gars, je pourrais devenir un fan des Aces.
6: Ah!
7: Éventuellement.
6: Clairement, Vegas est rapidement devenu une destination prisée par les joueurs de hockey.
5: Ah, sûrement.
6: Ça n'a pas été tellement long qu'on a eu Vegas dans le collimateur.
7: Ah, c'est juste hier, le centre d'entraînement. On arrive là. T'écoutes, c'est un petit amphithéâtre là, où les joueurs des Knights pratiquent. C'était bondé. Il devait avoir facilement 1500 personnes là-dedans. Les gens faisaient encore la ligne quand je suis parti pour rentrer voir la fin de la pratique. C'est un DJ dehors. Ici, tout est gros, on dirait. On veut tout le temps que ça soit le fun. On veut tout le temps attirer les gens. Je vois, tu sais, chaque joueur qui sautait sur la glace hier à l'entraînement était chaudement applaudi. Il y en a plusieurs qui saluaient la foule. Tu sens qu'il se passe quelque chose. Puis le monsieur à côté de moi, là, hier à l'entraînement des Golden Knights, je capotais, venait d'Hawaï, les gars.
6: Ah ouais.
7: Il dit, nous autres, on tripe beaucoup à Hawaï sur Vegas, puis il dit, on est tombé en amour avec le club de hockey. J'avais hâte de venir voir la pratique. D'Hawaï, là, t'es comme, wow. Tu vois que c'est un autre genre de bébite, là. C'est un autre genre de partisan qui se présente ici. Mais en tout cas, il y a une chose qui est claire, là. Si ça pogne pas à peu près. C'est sûr que quand ton équipe gagne, puis bon, en finale, la Coupe cette année, aux 3 ans, ça se peut que tu attires du monde.
5: Ça, c'est sûr. Ça l'aide un peu. J'ai hâte de voir si ça va être capable de maintenir ce rythme-là dans les prochaines années. Mais bon, ce sera une conversation pour une autre fois. Renaud, avec le match de balle qui a duré plus de 4h15 pour être exact, tu as dû te coucher pas mal tard, mais tu seras pas le seul fatigué au match de ce soir parce que il y a eu un match en deuxième période de prolongation dans le match numéro 3. Je suis convaincu que les 2 jours de repos ont fait du bien aux deux équipes là, pour
7: Ben, premièrement, là, tu sais, les gars, je comprends qu'il faut toujours que tu t'alignes sur le basketball. Tu peux pas arriver le même soir avec un match de finale de la Coupe Stanley.
5: Ah, tu penses que c'est ça l'enjeu? Tu penses pas que c'est parce qu'on voulait jouer le samedi?
7: Oui, il y a ça. Il y a ça beaucoup aussi. Mais en même temps, il faut toujours que tu fasses attention. T'as raison, jouer dimanche. Puis hier, ça a été le troisième match de la finale de la NBA. Mais c'est anormal que les 2 jours de congé s'alignent entre 2 matchs où il n'y a aucun voyagement. Ça va être la même chose quand il va y avoir un match numéro 6. Ce que je veux dire par là, c'est que ce soir, il y a un match entre les Hurricanes et les Golden Knights, mais le prochain match va avoir lieu dans 2 jours en Caroline et non dans 3 jours comme c'était normalement. Moi, je pense que ça affecte d'une certaine façon pas la qualité du spectacle, ça peut-être que ça améliore la qualité du spectacle, mais on met les joueurs dans une position qui est vraiment, on va l'avouer, insoutenable. Hier, dans le vestiaire des Hurricanes, là, il y a personne qui publiquement nous parlait de fatigue, mais à mot couvert, quand tu jasais avec les gars, reconnaissent là, que de partir d'un match en Caroline jeudi, de prendre l'avion vendredi pour arriver d'urgence à Vegas, de jouer un match en après-midi, hein, ici au lieu dans de la soirée comme c'est le cas quand on est en Caroline, ça a fait en sorte que les joueurs des Hurricanes, je pense en deuxième période, là, on a vu clairement qu'ils ont frappé un mur. C'est bizarre parce qu'ils commencent le match encore une fois, ils n'accordent que 2 lancers. OK? Puis après ça, tout déboule du moment qu'il y a une pénalité qui est prise par les Hurricanes, puis on accorde 4 buts.
5: En même temps, les Hurricanes, ils jouent tellement high tempo tout le
7: en
5: temps.
7: En plus,
5: là.
7: C'est
5: sûr que ça devient exigeant.
7: Là. Oui, puis ton point, là, désolé, il est tellement bon. Là. C'est exactement ça. Tu joues high tempo, tu veux aller à ton style de jeu. Puis, tu sais, t'es pas capable de le faire parce qu'à un moment donné, l'autre côté aussi, c'est un club de hockey. Là. C'est pas un petit club de hockey. Puis tu perds tout ton focus puis ton énergie. T'as un gardien de but qui visiblement avait l'air très, très fatigué là, en Frederick Anderson. En tout cas, ça fait en sorte que au moins la journée d'hier a été importante pour les Hurricanes. Ben, tout autant pour les Golden Knights, mais je pense que pour les Hurricanes, ça fait du bien. Ça veut pas dire que la fatigue est chassée, mais ça voulait dire surtout qu'hier, il fallait être extrêmement prudent dans la façon dont, un, on faisait l'entraînement. Ça commence quand même été un entraînement high tempo. Mais je pense qu'après ça, c'est à quelle heure tu te couches, comment tu te nourris le soir. Là. Tu peux pas te coucher à des heures impossibles là, pour espérer, évidemment, connaître du succès dans le match de ce soir. Parce que le match de ce soir, les gars, là, il est d'une importance capitale. Parce que l'équipe qui prend les devants 3-1 dans une série de finale de la Coupe Stanley a une fiche de 38 victoires, une défaite. 38 fois, on a remporté la Coupe Stanley. La seule fois que l'équipe n'a pas remporté la Coupe Stanley, les Maple Leafs de Toronto de 1942 qui perdaient la série 3-1, mais je pense qu'ils la perdaient même 3-0 en 42, si ma mémoire est bonne. Puis eux avaient été en mesure de revenir de l'arrière. Puis une équipe qui commence la série sur la route, OK, puis qui mène une finale 3-1, c'est 10 victoires, un revers. Ça veut dire que le match de ce soir, c'est do or die, là, d'une certaine façon, pour les Hurricanes de la Caroline. Mais les Hurricanes, vous le savez, on en a parlé hier. La dernière fois qu'on a perdu deux matchs de suite, ça date du mois de janvier. Ça fait un bail. On est capable de se reprendre. On est capable de ramener ça à 2-2. C'est une bonne équipe. On l'a dit en ouverture de cette finale de la Coupe Stanley. Qui va la gagner? Prends 25 joues, flippe-le dans les airs. Ça va être ça ton résultat.
6: Quand même spécial, pareil, parce que plus tôt dans les séries, on disait les Hurricanes sont trop reposés, puis là, on parle de fatigue rendu en finale de la Coupe Stanley. C'est spécial, pareil?
7: C'est vrai. C'est spécial, mais en même temps, les gars, tu vives dans le présent, puis le présent, ça. Il est très, très difficile.
6: Ouais.
7: Ce n'est pas une situation qui est évidente. Bon, je vais le répéter pour les deux équipes, mais je pense que du côté des Golden Knights, on est beaucoup plus habitué à ça qu'on l'est du côté des Hurricanes. Les Golden Knights, changement de... Tu sais, je veux dire, de time zone, le plus horaire, merci. Ça fait partie de leur quotidien d'une certaine façon. Peut-être pas à coup de 3 heures là, tout le temps, là, mais du 2 heures ou du 1 heure de décalage, on est habitué de vivre ça ici.
5: C'est intéressant que tu dises ça, Tony, par rapport à la fatigue des Hurricanes.
7: Oui.
5: Si les Sénateurs avaient été en mesure d'aller chercher un but en prolongation ou de marquer ici et là, puis finalement de pousser ça en 6... Peut-être que les Flyers, je leur donne un peu plus de fil à retordre au deuxième tour. Et là, finalement, quand ils affrontent le Canadien, on a peut-être des niveaux d'énergie qui se ressemblent et on aurait peut-être eu droit à une série plus serrée que ce qu'on a vu en finale d'association. Parce que d'un côté, tu avais une équipe qui, oui, joue high tempo, un style très exigeant autant pour eux que pour leur adversaire. Mais il y avait seulement que 8 matchs dans le camp, tandis que du côté de Montréal, on en avait déjà 14 bien documentés, tout ça. Mais ça reste que ça nous frappe encore plus quand on entend le genre de propos de fatigue durant cette finale de la Coupe Stanley. Très bon, Renaud. Merci beaucoup. Je sais pas si on t'a recouché, là, mais pour moi, tu as eu une petite nuit.
7: Ouais, j'ai du salut bonjour. Je vais prendre du salut bonjour, puis ça va être le dodo après.
5: OK, parfait.
7: Passez-vous.
5: Lâche pas ça.
7: C'est bon, ça?
5: Prends soin de toi, on se reparle demain.
6: Salut, Warren.
7: Salut, les gars, on se reparle demain. Bonne journée, tout le monde.
5: Bye-bye. Renaud Lavoie, que vous pourrez aussi entendre, évidemment, dans le tailgate cet après-midi avec Greg et son équipe, ça s'en vient, sur les zones de BPM Sport. OK, on va aller à la pause. De l'autre côté, lisez un texte hier de Mathias Brunet dans la presse, et il soulève une idée qui n'est pas morte chez l'organisation du Canadien. Mais honnêtement, moi, je pense pas que c'est une bonne idée. Puis je pense que ça pourrait être même une gaffe. On en parle dans 2 minutes.
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6: Dans la presse hier, Mathias écrivait qu'il y a une idée qui est toujours... comment je dirais bien ça? Entretenue. De la part du Canadien de Montréal. Il mentionne que le futur d'Ivan Demidov pourrait bien être à la position de centre. Est-ce que c'est vraiment une bonne idée que d'utiliser Demidov à cet endroit-là, Tony?
7: Ben, c'est un ailier naturel. Moi, j'ai l'impression que de revivre un scénario qu'on a déjà connu par le passé, essayer de convertir un ailier comme joueur de centre, puis après ça, on se rend compte que ouais, ça marche plus ou moins, tu le replaces à l'aile. Pour moi, c'est pas gage de succès de un, puis de deux, ben tu peux jouer dans la tête de ton jeune aussi. Là.
6: Ce qu'on a fait avec Galchenyuk.
7: Galchenyuk, c'est un bon exemple.
6: Ce qu'on a fait avec Haller, ce qu'on a fait avec Drouin. C'est pas la première fois qu'on a...
7: Il y a des exemples assez récents de que ça n'a pas fonctionné à Montréal. Ce genre de situation-là.
6: Mais je comprends pas pourquoi est-ce que... Clairement, il y a un trou au centre, c'est une évidence, là. Mais je vois pas pourquoi est-ce qu'il faut que ce soit la responsabilité d'Ivan Demidov d'aller colmater ça. C'est un peu comme quand Lane Hutson joue à droite. Il se débrouille aussi à droite, bien meilleur à gauche.
7: Oui.
6: Je pense que Demidov serait capable de faire un job conventionnel au centre. Ben, je le veux à l'aile. Je le veux où est-ce qu'il va exceller. C'est moi qui est fou.
8: Non, non. Ça explique peut-être pourquoi aussi on a entendu les rumeurs avec Matthew Nyes, puis que depuis quoi? Un an maintenant, le Canadien dit ben, c'est pas nécessairement un deuxième centre qu'on a besoin. C'est un ailier aussi qui peut faire la job sur le deuxième trio parce qu'Ivan Demidov, ben, peut-être qu'il pourrait jouer au centre. Si je me trompe pas, quand il était jeune en Russie ou dans les ligues juniors, il a joué un petit peu au centre.
6: Un peu, mais comme
8: c'est pas la même chose de faire ça dans la MHL puis dans la LNH.
6: Mais n'importe quel joueur de hockey joue à un certain point au centre. Je veux dire, t'es le meilleur joueur de ton équipe plus jeune. C'est sûr que tu vas t'utiliser à cette position-là, mais quand tu gravis les échelons, à un certain point, on te place dans un corridor, puis toi, finalement, t'es un ailier, puis au final, un à un centre, faut que tu sois plus responsable défensivement, faut que tu sois un peu plus soucieux d'un repli. Est-ce que c'est ce qu'on veut d'un joueur qui est une bombe offensive avec du talent qui sort par les oreilles?
7: Ben, moi, je pense que les systèmes de jeu, maintenant, homme à homme, tout le monde doit avoir sa responsabilité défensive. Les mises au jeu deviennent très importantes, bien sûr, parce qu'il va être appelé à en prendre si on décide de le placer là. Mais au-delà de dire, OK, il faut que tu sois plus responsable, moi, je pense que les forces de Demidov, c'est dans son corridor.
8: Ouais.
7: Là, il peut prendre son tir en espace restreint. Honnêtement, il y a des mains en or. C'est un gars qui va se donner une fraction de seconde, voire même deux fractions de seconde de plus, parce que il a les mains, il y a des changements de direction pour se donner un angle différent, un peu plus de temps. Moi, je le vois vraiment comme un ailier. Là, ce qu'on voit présentement m'apparaît comme étant un futur ailier dominant de la Ligue nationale. Il est déjà très près de l'être. Puis moi, je suis surtout curieux de savoir qu'est-ce que ça donnerait avec un gars de talent au centre de son trio, capable de l'alimenter constamment en situation offensive. Ça n'a pas toujours été le cas cette année. T'sais, au pire qu'il y a l'appel avec un Jake Evans en série, je peux comprendre, mais en saison régulière, ça te prend des points. Faut que tu génères de l'offensive au fil de l'année. En série, le jeu est un petit peu plus différent. On l'a vu pour le Canadien dans les séries, ça s'est refermé davantage. Mais en saison, là, ça te prend une constance sur les deux premiers trios avec de l'offensive. ben Demidov, si à long terme on le place sur le deuxième trio, moi je pense que c'est vraiment à l'aile qu'il va exceller. Moi, je peux pas concevoir que dans la tête du Canadien, là, c'est un plan prioritaire cet été de convertir Demidov. Moi, je crois pas ça du tout. Je pense qu'on le voit à l'aile à long terme et qu'éventuellement, on va essayer très fort de trouver le bon complément pour lui au poste de joueur de centre.
6: Pour moi, si Demidov amorce la saison prochaine au centre, c'est un peu un échec, là.
8: Ça veut dire que t'as pas été chercher un centre.
6: Exactement.
8: Mais si on est là, là, disons que le Canadien a pas été capable de mettre la main sur le fameux deuxième joueur de centre cet été, êtes-vous ouvert à au moins essayer ça ou vous préférez qu'on recommence avec que ce soit Kapanen, Newhook, Evans ou peu importe?
7: Ils vont rentrer quelqu'un, Oli. Ça sera peut-être pas le joueur escompté, ça sera peut-être pas un Thomas, un Larkin, un Hichier.
6: OK, mais s'il rentre un allié... Qui joue au centre?
7: Ben, ça, c'est une bonne question. C'est une bonne question. Ça pourrait être Kapanen. Il pourrait avoir une autre audition là, mais ils vont rentrer quelqu'un. C'est, je suis convaincu qu'ils vont rentrer quelqu'un dans la ligne de centre de ce club-là. Je suis sûr et certain de ça. Je suis prêt à mettre ma main dans le feu.
6: Je suis assuré, je suis convaincu aussi qu'ils vont rentrer un attaquant. Est-ce que ça va être un centre? On le verra.
7: Ouais.
6: Je l'anticipe.
7: Du moins, une option pour jouer là.
8: Ouais.
6: Mais si jamais, là, dans ton scénario hypothétique, moi, j'irai avec Kapanen. Écoute, là, on l'a vu à la fin de l'année, il a manqué d'essence dans le réservoir. Après un été,
8: c'est pas la première fois qu'on voit ça, une recrue européenne qui frappe un mur. Là.
6: Exact. Et je pense qu'on pourrait lui redonner une chance. Il a quand même bien fait 22 buts l'année passée. Mais moi aussi, je suis à la même place que Tony. Ça prend de l'aide au centre et notre directeur général va nous dénicher de l'aide au centre.
8: C'est l'ailier le plus talentueux qu'on a eu à Montréal depuis Guy Lafleur. Il mérite un centre adéquat.
6: Exactement,
8: pour être capable d'atteindre son potentiel.
6: Et si on se contente de le placer au centre pour venir colmater un trou, je m'excuse, mais on n'aspire pas à gagner la Coupe Stanley. On se contente de survivre. Il ne faut pas survivre. Il faut construire. Là.
7: Je me souviens l'année passée, au moment où on avait fait l'acquisition de Zachary Bolduc pendant l'été, ça a été un sujet de discussion.
8: C'est vrai,
7: ça.
8: Parce qu'il pratiquait les mises
7: au jeu. On va le placer au centre. Il n'a jamais joué au centre de la saison. Ça n'a même pas passé proche. Ouais. Fait que, tu sais, faire attention.
6: Non, mais Zachary Bolduc, c'est un allié.
8: Il avait joué centre dans le junior.
6: Oui, c'est la même affaire.
7: Pas vraiment.
8: Non, à Rimouski.
7: Pas vraiment. À peine. Alors, tu sais, des fois, là, c'est comme Arbor Jack. Hein? Ah oui, il a joué à l'attaque. Ben oui, il a joué à l'attaque à cause des circonstances pour un match. Pas parce qu'on a essayé de le convertir à l'attaque là, à long terme. Là. Les circonstances ont fait qu'un match donné, on l'a placé là. Mais à un moment donné, tu vas rendre service à ton club. Mais à long terme, Demidov au centre, moi, j'embarque pas là-dedans.
6: Non, moi non plus. Autre sujet qui concerne le Canadien de Montréal, ça sort de Jerry Johansson, qui se trouve être l'agent de Brendan Gallagher. Il mentionne que ça commence à bouger. Dans le cas de Gallagher, il faudrait pas se surprendre qu'il soit échangé dans les prochains jours. Je serais surpris honnêtement que ça survienne avant la fin de la finale de la Coupe Stanley. Ça s'est déjà vu. On se rappelle la transaction de Linus Ulmark là, qui était tombé tout juste avant un match de finale il y a quelques années. Mais je pense pas que ça va être le cas. Là. D'après moi, il y a comme ce gentleman agreement là, de respecter le plancher présentement aux deux finalistes et par la suite, on pourrait avoir du mouvement. Mais ça a l'air que les Canucks seraient intéressés dans le cas de Gallagher. En même temps, si l'agent sort publiquement, c'est parce qu'il veut mousser encore plus la candidature.
8: Mais ils ont vraiment l'air
6: client.
8: De vouloir passer à autre chose le plus rapidement possible. Tu sais, avec la façon dont ça a été fait au bilan, là, sont assez publics. Autant Gallagher, sa copine, son agent, avec le fait qu'ils veulent une transaction le plus rapidement possible. On dirait qu'ils veulent faire ça avant le repêchage, les agents libres, où là, ça déboule, puis il y aurait pas de place pour lui dans un mois aussi. Là.
6: Exact. Puis honnêtement, ne soyons pas dupes. Je suis pas mal sûr que Kent Hughes avait déjà pris le téléphone avant que le Canadien se fasse éliminer. Ouais. Il y avait déjà des démarches qui avaient été faites à gauche puis à droite. Puis lui aussi, là, il en était venu à la conclusion que les Canucks, c'était une belle terre d'accueil pour Gallagher.
7: Pis si ma mémoire est bonne aussi, sa conjointe est encore enceinte pour une deuxième fois, je pense.
6: Ouais, il me semble qu'il y a quelqu'un qui a dit ça. Là, pas
7: alors, des questions familiales, jeune enfant, quand même qu'elle soit enceinte ou pas, ils ont un jeune enfant à la maison. T'sais, des questions familiales, je suis certain que Gallagher veut savoir rapidement quel est son avenir à court terme. S'il peut connaître sa destination rapidement et aller s'acheter une maison, c'est vraiment s'installer comme il se doit.
8: Puis il mérite d'être traité de la bonne façon. Oui, ce gars-là a tellement donné aux Canadiens.
6: Exact.
8: Tu veux terminer ça en beauté. Peut-être qu'on l'a pas géré sa fin de saison comme on aurait peut-être souhaité, mais je veux dire, ce gars-là, ça a été un guerrier pendant une quinzaine d'années avec l'organisation. Il mérite que ses souhaits soient exaucés, puis que bon, évidemment, il n'y aura pas l'embarras du choix. Il n'y aura pas 31 équipes qui cognent à la porte de Kent Hughes pour faire son acquisition. Mais je pense que de faire ça avec le clan Gallagher, ben, ce serait une bonne chose pour l'organisation aussi en général.
6: Oh, exact. Personne n'a envie que ça se termine de mauvaise façon. Puis je pense que tout le monde est capable de comprendre que le hockey, ben, ça reste une business. OK, on va aller à la pause de l'autre côté. On est très content de l'avoir avec nous. Vous l'entendez régulièrement sur nos ondes. Mais nous, je pense qu'on lui a jamais parlé dans le club du matin. Ce sera une première.
8: On lui avait parlé plutôt cette année pour Alexandre Texier.
7: Oui, on lui a parlé pour Texier.
6: Oui, c'est vrai, on lui a parlé pour Texier. T'as raison, Olivier. T'as raison. Ça m'échappait. Ben, content de lui reparler une deuxième fois alors. Jean-Luc Grandpierre vient nous parler de la situation. Mike Babcock.
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11: 7h31 minutes, je me trouve un peu niaiseux. Je vous ramène dans les coulisses de la radio. Hier, je discute avec, avec Jean-Luc Grandpierre, puis je lui demande de venir faire un tour sur l'émission, puis il accepte, puis il est super content, puis tout est beau, puis parfait. Fait que j'ai dit, tiens, je t'envoie le lien Zoom. Mon message texte ne s'est pas envoyé. Je m'en suis pas rendu compte. Et là, il vient de me texter il y a quelques minutes. As-tu le lien pour me connecter à la conversation? Je suis comme, ben, je l'ai envoyé hier. Et là, je regarde, puis c'est écrit en dessous de mon message. Pas encore distribué, vérifier les options d'envoi, blablabla. Alors, il n'est pas avec nous pour l'instant. Ça s'en vient dans les prochaines secondes.
12: Parle d'un gars qui passe son affaire.
11: Mais c'est ça qui est frustrant. J'ai l'air du gars qui est comme, qui passe son affaire, mais pourtant, je l'avais envoyé hier. Mais bon, c'est pas grave. Fait partie de la game, il sera sur le point de se connecter dans les prochaines secondes. Mais on m'indique à l'instant que c'est fait. Salut Jean-Luc!
12: Salut Jean-Luc!
13: Salut les gars, ça va bien?
11: Ça va bien toi?
13: Ouais, hey, donne-moi une seconde.
11: Pas de stress, désolé pour le...
12: c'est sur la gueule
11: un peu. un petit peu. C'est mon téléphone a refusé de collaborer hier. Jean-Luc, est-ce que t'es correct?
13: Ouais.
11: OK, parfait. On passe ça. Mike Babcock, dans la course, même serait vu comme un des candidats favoris pour avoir le poste d'entraîneur-chef du côté des Oilers d'Edmonton. Bien honnêtement, moi, j'ai été surpris. J'imagine même pas comment vous avez perçu la nouvelle, vous, dans l'entourage des Blue Jackets.
13: Ouais, écoute, t'étais pas le seul, puis je suis sûr qu'il y a beaucoup de gens qui étaient très surpris d'entendre ces rumeurs-là. Là, c'est sûr, écoutez... Là, il y a des rumeurs que c'est le propriétaire, M. Katz, des Oilers d'Edmonton qui est derrière le coup. Mais pour moi, c'est... Quand faut que tu demandes à la Ligue pour l'autorisation à parler à un entraîneur pour la deuxième ou la troisième fois de suite, tu sais, ça sent le trouble déjà. pour une organisation qui a des joueurs de premier plan, comme tu sais Evan Bouchard, McDavid, Draisaitl, la dernière chose que j'essaie d'emmener, à moins qu'ils ont été, comment je pourrais dire, consultés avec une décision comme ça, la dernière chose que j'essaie de faire, surtout quand t'as un gars qui va devenir agent libre très bientôt, puis tu sais pas c'est quoi son futur, ce serait d'emmener Mike Babcock, mais j'imagine que ce n'est pas une décision qui a été prise à la légère du côté d'Edmonton. Ce n'est pas une décision que seulement une personne a acceptée. Puis l'autre chose qui, pour moi, qui me tracasse un peu, c'est le fait que toutes les interviews avec Mike Babcock, jusqu'à présent que j'ai entendu, puis j'ai écouté pas mal de podcasts, je sais que il y a un gars qui s'appelle un de mes anciens coéquipiers, Cam Jansen, avec Andy Strickland. Ils ont fait une interview complète avec Mike Babcock, puis il n'a montré aucun regret ou aucun. Il a pris aucune responsabilité pour ce qui s'est passé dans le passé avec sa situation. Fait que pour moi, ça me montre que c'est un gars qui c'est un narcissiste. C'est quelqu'un qui dit moi, je fais rien de mal, c'est tout le monde. Tout le monde dans le monde du hockey n'est pas correct. Moi, je sais que je fais la bonne chose, puis tout le monde est contre moi. Moi, j'ai un problème avec ça si je suis une organisation, mais écoutez, ça va pas bien à Edmonton, fait que, comme on dit en anglais, desperate time, ask for desperate measure, puis c'est ça qu'ils sont en train de faire en ce moment.
0: Ouais, mais t'as entièrement raison. C'est vraiment le message que ça envoie, qu'on est un petit peu désespéré, surtout avec le cas de Bruce Cassidy, évidemment, là, on voulait lui parler en premier, puis Vegas refuse de le faire. Clairement, ils ont une intention de mettre un gars d'expérience et idéalement un gars qui a déjà gagné. C'est un petit peu le message qu'on tente d'envoyer. Puis on est prêt à engager Mike Babcock pour le faire. Mais moi, Jean-Luc, la perspective de l'ancien joueur, là, quand t'entends partout aucun joueur venir à la défense de Mike Babcock, j'en ai pas entendu un qui s'est porté à la défense comme quoi que c'est un grand coach qui est bon avec ses joueurs, etc. Au contraire, il s'est fait rosser partout sur la place publique depuis que les controverses l'entourant ont fuité d'à travers les médias.
13: Ben, t'es d'accord à 100%. Écoute, puis tu sais, puis l'autre chose, c'est que le hockey, c'est quand même un sport qui est très, vrai dire, conservateur. Tu sais, les joueurs parlent pas autant. Là, ils parlent plus que les joueurs dans le temps, ça c'est sûr. Mais tu sais, c'est pas comme c'est le football ou le basketball où les athlètes parlent vraiment puis vont vraiment dire qu'est-ce qu'ils pensent à propos de quelqu'un. Pour entendre autant de mauvaises choses pour un entraîneur tout seul, tu sais, au moins un gars comme John Tortorella, je vais te donner comme exemple. Tu sais, moi, John Tortorella, j'ai tout le temps entendu des histoires d'horreur à propos jusqu'à temps que je sois arrivé à Columbus. Puis je parlais aux gars, puis les gars adoraient John Tortorella. Là, est-ce que c'était unanime? Probablement pas. Mais tu sais, tous les leaders, les gars de quatrième ligne, les gars de deuxième, ça dérangeait pas c'était qui à qui tu parlais de Tort. Quand il était là, puis même quand il est parti, les gars l'adoraient. Je suis sûr qu'il y a un ou deux joueurs qui disaient rien, ça, tu savais que c'est ceux qui l'haïssaient, mais la grande majorité, malgré le fait qu'il y avait beaucoup de controverses autour de lui, adorait. Mais dans le cas de Mike Babcock, la différence, c'est que j'ai pas encore entendu un joueur venir à sa défense.
0: C'est ça. Fait
13: que pour moi, ça me dit, là, tu sais, je veux pas dire une pomme pourrie parce que je le connais pas personnellement, mais tout ce que t'entends, tout ce que j'ai entendu de lui, des gens autour de lui, les gens l'aiment vraiment pas. Puis pour moi, c'était une nouvelle chance pour lui à Columbus de réécrire son histoire. Puis malheureusement, ça a jamais commencé parce que il a dit, sais-tu quoi, ça marche pas.
14: Fait
13: que, écoute, tu fais qu'est-ce que tu veux faire, mais en tout cas, mais admettons que je prendrais pas Edmonton comme favori pour gagner la coupe. Là,
14: mais tu sais, c'est une chose de tenter le coup puis de se dire, écoute, je relance puis j'y vais avec ça. Mais c'en est une autre de l'embaucher dans une année qui s'annonce hyper critique pour le reste de la concession des Oilers d'Edmonton. Si tu te plantes cette année dans potentiellement la dernière année de Connor McDavid, parce que je le répète, oui, il y a un contrat de 2 ans qui est sur le point de commencer, mais c'est pas vrai que tu vas l'amener à l'autonomie complète. Là, c'est cette année qu'il faut que ça se passe. Si tu amènes Mike Babcock, puis ça se passe pas bien, puis que finalement il lève la main, il dit « échangez-moi », c'est là où est-ce que ça me surprend encore plus qu'on décide de faire cette manœuvre-là à ce moment-ci, Jean-Luc.
13: Ouais, ben écoute, pour moi, c'est clair qu'il y a un type d'entraîneur que Stan Bowman, M. Katz, les Oilers croient qu'on a besoin d'emmener. Est-ce que c'est le genre de leader que... Puis encore, on n'est pas en arrière de ce qui se passe dans la chambre des joueurs ou dans l'organisation. Est-ce que Connor McDavid a été consulté puis a dit quel genre d'entraîneur qu'on a besoin puis c'est lui qui a emmené Mike Babcock? J'ai aucune idée. Mais je peux vous dire que si j'ai une année critique comme ça puis je suis propriétaire d'une équipe, je veux vraiment être sûr que je prenne la bonne décision parce que, écoute, c'est pas juste une saison en ce moment. Tu sais, tu pourrais parler des 5, 6, 7 prochaines saisons sans le numéro 97 qui pourrait dire, sais-tu quoi, vous êtes fous, moi je sac mon camp puis je m'en vais à quelque part d'autre. Fait que c'est tellement une décision pivotale. Dans mon cas, écoute, s'il faut que je sauve un pays... demain matin, puis tu me demandes d'emmener n'importe quel candidat, puis tu dis « OK, je peux t'emmener n'importe qui, puis moi, je me lève, puis je dis hey, j'emmène Donald Trump. » On va dire « On va être dans la merde, dans ta barouette. » Puis on dirait que c'est ça qu'ils sont en train de faire à Edmonton.
14: Mmh. Hey, je te change de sujet, Jean-Luc, parce qu'il y a bien des trucs qui se passent ici avec les Blue Jackets de Columbus, dont le fait qu'il a gagné le trophée Norris dans les derniers jours. Faut absolument que tu me parles de Zach Werenski, un honneur pleinement mérité dans une année où est-ce qu'il y a des candidats, il y en avait à la tonne.
13: Ouais, écoute, pour Zach Werenski, vraiment une année de rêve. Écoute, pour moi, ça a commencé la saison passée où je pense que l'année passée, il y a eu encore une meilleure saison que cette saison pour les Blue Jackets. Je pensais qu'il allait avoir le Norris la saison passée. Il était finaliste. Puis cette saison, je pense que après le tournoi des Quatre Nations l'année passée, évidemment, l'équipe américaine a gagné le championnat du monde pour la première fois en 92 ans. Puis là, les Olympiques. Je pense que les Olympiques, cette saison, ce que Zach Werenski était capable de faire, ça a vraiment ouvert beaucoup de yeux au point de vue national. Parce que, écoute, Columbus, c'est pas le plus gros marché. Fait que c'est pas comme si Zach Werenski, on parle de Zach Werenski tous les jours. Puis je pense que ça a vraiment ouvert des yeux, puis on a commencé à payer un peu plus d'attention, même du côté des voteurs. Ça l'a vraiment aidé. Fait que pour Zach Werenski, écoutez, ça fait 8-10 ans qu'il est ici à Columbus. Ça fait longtemps qu'on le voit s'améliorer de saison en saison. Mais pour moi, le plus gros message que j'aurais à dire, surtout aux fans du Canadien, à propos de Zach Werenski, tu sais, tu regardes un gars comme Lane Hanson, puis on voit comment qu'il est bon, puis qu'il est bon, puis qu'il est bon, puis on dit hey, il aurait dû dans la conversation pour le Norris. On dirait que ça dérange pas s'il y a un défenseur qui est avec 125 points et prochaine de nulle part. On va peut-être le considérer, mais les voteurs veulent voir une constance. Fait que pour Lane Hanson, je suis vraiment sûr que l'année prochaine, il va être dans le top 3 pour le Norris. Comme on vient de voir avec Werenski, ça fait une couple de bonnes saisons qu'il y a, puis là, on va le considérer, puis là, finalement, t'as ton moment. C'est quasiment comme une recrue qui arrive dans la ligue, puis on dit wow, le jeune, prends ton temps va arriver. Fait que dans le cas de Lane Hutson, je pense que ça va être similaire à ce qu'on voit avec Zach Werenski. Mais pour Zach, sérieusement, une grosse saison. Tu sais, la perte de Johnny Gaudreau, ça l'a rendu un meilleur joueur. On dirait qu'une fois que Johnny Gaudreau est décédé, Zach Werenski a comme pris l'équipe sur son dos, hors glace et sur la glace. Il habite encore, je pense, à 3 maisons de Zach. Et à 3 maisons de Johnny Gaudreau, il est très involvé avec avec la famille à Johnny encore. Mais hors glace, tu peux voir la façon qu'il a vraiment pris soin de ses joueurs. Il a pris soin de l'organisation. Tu sais, c'est un gars, ça dérange pas qu'est-ce qui se passe. Il est tout le temps prêt à parler aux journalistes. Fait que pour moi, le leadership de Zach Werenski l'a vraiment aidé également cette saison. Non seulement avec la confiance sur la glace avec les Blue Jackets, mais également dans les compétitions internationales. Puis je pense que c'est ça qui l'a vraiment mis au-dessus de la barre de qu'on parle de Hughes, de Darlene ou de McCarr cette saison. Fait que belle saison pour lui.
0: Ouais, puis il devient la vedette incontestée des Blue Jackets de Columbus. Puis l'objectif n'est pas de parler du spectre, de le voir quitter Columbus. C'est pas du tout là où je m'en vais avec toi, Jean-Luc, mais présentement, clairement, il y a un momentum pour les gars qui veulent gagner. On voit Dylan Larkin souhaite un changement à Détroit. parce que clairement la pression de performance puis de faire les séries commence à être vraiment forte pour lui. Il y a des gars également qui ont souhaité quitter à travers la Ligue nationale. Il y a comme un mouvement chez les joueurs vedettes. Quand la performance n'est pas au rendez-vous, on souhaite d'aller voir ailleurs pour avoir une chance de gagner. Qu'est-ce que tu penses de ça dans ta perspective d'ancien joueur? Puis honnêtement, Werenski, on peut l'exclure. Là. Je pense qu'il est encore là pour rester du côté de Columbus.
13: Ben ça, c'est sûr, on l'espère, mais on peut jamais dire c'est sûr qu'il va rester.
0: Ouais.
13: Mais tu sais, c'est comme Dylan Larkin. Tu dis que t'es un gars du Michigan, un gars qui a grandi à aimer les Red Wings de Détroit. Il est repêché là, passe sa carrière là, il est capitaine. Tu dis, c'est sûr qu'il partira jamais. Puis Dylan Larkin, il est parti. Fait que, écoute, si Dylan Larkin peut partir de Détroit, Zach Werenski pourrait partir de Columbus. Écoute, moi, je vais pas me dire, ah, c'est, tout est plus beau, tout est plus fin, puis tout est meilleur ici. Fait que pour Zach Werenski, je pense que pour les Blue Jackets, on comprend que ça va être une année très importante pour l'équipe. Écoute, Dylan Larkin et Zach Werenski, ce sont des meilleurs amis. Ils ont grandi ensemble à jouer dans le hockey mineur. Ils ont été l'équipe nationale des États-Unis. Ils ont un problème de développement ensemble. Puis, tu sais, évidemment, aux Olympiques, ils étaient ensemble. Fait que tout le monde s'y parle. Hey, faut emmener Dylan Larkin ici parce qu'avant, les rumeurs, c'était que Zach allait s'en aller à Détroit avec Dylan Larkin. Fait que les gars, ils se parlent. Puis, tu sais, autant que j'adore les compétitions internationales, que écoute, tous les gars sont ensemble, sont dans une bulle, tous ensemble, un à côté de l'autre, dans le village olympique. Puis je suis sûr que Kachuk a parlé à Dylan Larkin, Larkin a parlé à Quinn Hughes, puis les gars, ils se parlent. Fait que malheureusement, on n'est plus dans un monde où les gars s'haïssaient tous dans le temps, puis personne ne se parlait. Les gars s'entraînent tous ensemble, sont tous bons amis. Fait qu'on se parle de joueur en joueur. Fait que de voir Dylan Larkin demander de sortir à Détroit, pour moi, il n'y a aucune équipe qui peut être confortable avec. Ça ne dérange pas, c'est qui le joueur qui va rester avec eux. Fait que dans le cas de Zach Werenski, oui, on espère qu'il va rester ici, mais je pense que les Blue Jackets vont falloir qu'ils prennent une autre step la saison prochaine parce que lui aussi, il va venir à un moment donné ou qui est tanné, puis il dit, sais-tu quoi, je m'en vais jouer avec Dylan Larkin en Floride ou au Minnesota ou n'importe où. Parce que les gars, oui, il y a certaines destinations où les joueurs préfèrent aller, mais à la fin de la journée, si tu peux gagner, ça dérange pas si ton équipe est en Sibérie, les gars vont venir. Puis on l'a vu dans le temps avec Pittsburgh, Sidney Crosby était là, tout le monde voulait aller jouer à Pittsburgh soudainement, tu sais. Fait que ça dérange pas où tu es situé. Si tu peux gagner, puis tu peux montrer que tu es une équipe qui va se rendre en série d'année après année, les gars vont venir vers toi, puis dans le cas de Columbus, en ce moment, on ne voit pas ça.
14: Est-ce que ça s'applique aussi au Canada, selon toi?
13: Ah ben oui, c'est sûr. Là, c'est sûr, il y a certains joueurs qui, tu sais, leur préférence, c'est définitivement pas jouer au Canada. Puis tu sais, ça n'a rien à voir avec « Ah, on n'aime pas le Canada ». Je pense que depuis le COVID, ça a rendu beaucoup de situations encore pires qu'avant. Mm-hmm. Puis, tu sais, écoute, tu travailles... Moi, je suis dans l'avion avec les joueurs à chaque voyage. Puis, tu sais, la ville préférée des joueurs, c'est Montréal. Mais tu leur demandes, t'aimerais-tu ça jouer à Montréal? Puis tout le monde dit, t'es-tu malade? Tu comprends ça? Tu sais, mm-hmm. Pour les joueurs de gros, de premier plan, Montréal, c'est pas la destination numéro un parce que malgré le fait que, surtout aux États-Unis cette année, quand la série contre Caroline, quand ça jouait, tu sais, à ESPN ou à TNT ici, les gens, tu sais, même à Columbus, ils disent, hey, Montréal, c'est malade, l'atmosphère est folle, les gens sont fous, c'est incroyable. Autant que c'est la meilleure atmosphère dans la Ligue nationale, puis il y a aucun doute, que je pense que, je sais pas si c'est la pression ou l'année, tu sais, les joueurs aiment ça, avoir une vie à l'extérieur de la glace. Puis tu sais, pas que c'est impossible à Montréal, mais c'est juste que les gars aiment ça, juste être capable de marcher dans la réalité, être capable d'aller à l'épicerie. Tu sais, Zach Werenski, je le vois à l'épicerie tous les jours à côté de chez nous. Puis tu sais, il y a vraiment personne qui le dérange. Tu sais, oui, hey, salut Zach, that's it. Mais tu sais, il y a pas de téléphone, il y a pas de photo, il y a pas de... Tu sais, le monde capote pas, tandis qu'à Montréal, c'est une situation complètement différente. Tu sais, les gars débarquent à l'hôtel, ils marchent dans la rue, puis ils se font suivre. Tu comprends ce que je veux dire? Même si on est dans l'équipe qui visite. Alors, c'est une situation complètement différente où les gars, surtout les gars avec des familles, avec une femme, des enfants, etc., préfèrent ne pas être dans un marché comme ça. Parce qu'aussi bien qu'un gros marché comme New York, c'est un gros marché, mais les gars à New York, à part que tu sois Henrik Lundqvist, tu peux marcher dans les rues de New York demain matin sans problème, il y a personne qui va te reconnaître. C'est ça, c'est rien contre la ville, ça rien contre les fans, c'est simplement que les gars, la santé mentale à l'extérieur de la patinoire, ils aiment ça être complètement dans l'anonymat complet, puis juste être capable de vivre une vie normale, puis malheureusement, dans beaucoup de villes canadiennes, tu peux pas faire ça. Ça n'a rien à voir avec le pays ou la ville, etc. C'est simplement la situation.
0: Je peux comprendre ça, mais honnêtement, ouais, gagner une coupe à Montréal, la gang qui va le faire puis qui va ramener une 25e coupe ici, ils vont vivre quelque chose d'unique que personne d'autre va vivre dans le monde du hockey.
14: Ah, ça, c'est sûr.
0: Ça, c'est garanti.
14: Les deux côtés de la médaille.
0: Les deux côtés de la médaille. Exact.
13: Ben, écoute, les gars, c'est sûr. Écoute, ben, ouais, gars, moi, j'écoute, j'ai écouté le basketball hier, je regardais le match des Knicks puis des Spurs, puis tu vois la situation à New York. Là.
0: C'est fou.
13: Les gens sont en train de virer fous complètement.
0: Complètement.
13: Puis, c'est exactement comme ça. Ça va être la prochaine fois que la Coupe retourne au Canada. Fait que j'ai aucun doute. C'est les hauts et les bas de la médaille. Tu sais, tu regardes les deux côtés. Puis évidemment, en tant qu'athlète, tu fais ta décision basée sur toute l'information que t'as, mais il n'y a aucun doute que tu vas avoir les clés de la ville pour la vie, si tu peux ramener la Coupe à Montréal.
14: Ouais. C'est plate que je t'ai pas envoyé le lien Zoom, parce que j'aurais aimé ça de jaser plus longtemps, mais en place...
0: On va se reprendre, Jean-Luc.
14: On n'a trop pas le choix de se reprendre, Jean-Luc.
13: Bon, ben, Anthony, là, j'ai le lien à cette heure, fait que la prochaine fois, je vais juste sauter dessus.
14: Parce que là, je te le dis, je voulais te parler de Charlie Carr, je voulais te parler de Jet Gray, je voulais te parler de Rick Bonus. Il y a plein d'autres sujets, ce sera pour une autre fois. Merci, Jean-Luc, d'avoir pris du temps pour venir dans le club du matin. Bon, on s'en parle bientôt.
0: Salut.
13: OK, salut les gars, bonne journée.
14: Bye bye. Jean-Luc Grandpierre, analyste du côté des Blue Jackets de Columbus. C'est toujours intéressant. C'est un bon point, honnêtement.
0: Jean-Luc, ouais.
14: Et tu sais, quand il dit ça comme ça, que les joueurs, c'est l'anonymat qu'ils recherchent. Écoute, on peut pas vraiment se battre contre ça. C'est une religion ici, le hockey. Ouais,
0: c'est ça.
14: On peut pas enlever aux gens d'être des mordus de hockey.
0: Non, mais on pourra jamais se cacher. C'est ça qu'on offre. Voulez-vous embarquer dans le projet ou pas? Tu sais, c'est pas donné à tous. Il y en a que, par contre, je suis convaincu qu'ils carburent à ça.
14: Parce que Piqué, ça le dérangeait pas de prendre des photos.
0: Exact.
14: Il y a des joueurs pour qui c'est peut-être moins le cas. Surtout dans une période où est-ce que il y a plus de défaites que de victoires. Ça doit être extrêmement difficile d'être régulièrement exposé dans le public. Mais quand ça se passe bien, comme j'ose croire que ça devrait bien aller dans les prochaines années...
0: Mais là, Jacob Dauberge est en train de faire le tour de la ville là, depuis. Il a fait l'animation du Canadien dans tous les festivals, les restaurants. Il se fait voir partout. Il a l'air aimé ça au bout. Puis c'est bien parfait.
14: Tant mieux de moi.
0: Présentement, il surfe, là, il marche sur l'eau actuellement en ville. Et c'est, il y a ça de bon aussi, là. Jacob Dauberge, il se présente dans n'importe quel bar, n'importe quel restaurant. Ça coûte pas une scène, probablement. Il y a ça de bon aussi.
14: Il y a ça aussi.
0: D'être adulé vers le public, c'est une force également, là. Ça peut peut-être éventuellement devenir extrêmement lourd à porter. Je suis pas dans leurs souliers.
14: Ah, mais pas loin quand même. Tu sais, toi aussi, tu payes pas souvent tes affaires. On te reconnaît, on prend des photos.
0: Ben oui, exact.
14: Mais t'as raison. La gang qui va gagner la 25e Coupe Stanley, écoute...
0: Les clés de la ville.
14: C'est sûr.
0: Toujours.
14: Ça va être des légendes à tout jamais. OK, dans à peu près 10 minutes, ce sera le bureau des commissaires avec Alain Grette. Mais au retour, tour de chauffe. On parle autant de la finale de l'NBA qu'une nouvelle... Oh combien surprenante, ça en vient.
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14: OK, tour de chauffe, ce qui s'est passé dans l'actualité sportive au cours des dernières heures. Je commence avec toi, Ali.
0: Il y avait un événement sportif très anticipé, les gars, hier du côté de New York. Je dirais peut-être même le plus anticipé depuis 1999. Ça, c'était la dernière fois que les Knicks ont joué un match de la finale de la NBA au Madison Square Garden. Et on sentait que dans la Mecque du basketball hier, là, il y avait de la frénésie pour ce match-là.
14: T'as-tu vu
0: la finale face aux Spurs? C'était n'importe quoi. Des billets qui coûtent des dizaines de milliers de dollars, des célébrités au pied carré. Donald Trump était là. Il s'est fait d'ailleurs huer copieusement. Il y avait un gros périmètre de sécurité autour. T'sais, tu le sentais que il y avait quelque chose dans la place. Et rapidement, les Spurs ont été capables un petit peu de taire tout ce bruit-là. Ils ont connu un excellent début de match. Mais là, vers la fin de la première demi, les Knicks sont revenus et même s'ils tiraient de l'arrière par quelque chose comme 10 ou 12 points un peu plus tôt dans le match, ils sont retraités au vestiaire à la demi en avance. Par contre, par la suite, ben, Victor Wembanyama s'est levé. Il a connu son meilleur match de la finale jusqu'à présent. C'est 10 points dans le quatrième quart pour Wembanyama. Il finit avec une trentaine de points. Et les Spurs qui remportent ce match super important, le match numéro 3. C'est donc maintenant 2-1 pour les Knicks. Le match 4 qui va avoir lieu demain encore une fois à New York. Et il fallait

0: les autres célébrités, Tracy Morgan, Tina Fey, J.R. Smith, Bernard King, Jason Bateman, DJ Khaled, A-Rod était là, Michael Imperioli, Spike Lee évidemment, ça c'est Monsieur Nix. Lui, ben ouais. Lui il était là avant que ce soit cool d'être une célébrité au Magic Nix. Il est là depuis des décennies, mais c'était spécial à voir, sérieux là. Ça doit être bizarre, tu joues ton match de la finale, puis t'as comme une méga célébrité juste à côté de toi, tu l'entends parler.
1: Qui est là, puis...
2: Ah ouais, vas-y, let's go!
1: Mais là, tout allait bien, c'est tout beau. Puis ils ont perdu.
0: Ah ouais, ils ont perdu. Hey, il y a du monde, là, à un certain moment donné, ils ont baissé les prix par la suite, mais les billets dans le pit, en haut, 10 000 $ US.
2: Ben, j'ai vu passer, ça n'a pas de bon sens.
0: Ils ont baissé à 4 000 par la suite, mais quand même.
2: Mais quand même. J'ai vu passer qu'il y a des célébrités, ça disait pas qui, mais qui ont acheté leur billet première rangée, 1 million le billet.
1: Imagine-toi.
2: 1 million.
0: Faut-tu avoir de l'argent à dépenser?
2: Faut avoir de l'argent sans bon sens. OK, Tony, c'est quoi ton sujet?
1: Ben, hier, c'est peut-être passé un peu sous le radar, mais je trouve ça intéressant. Là, quand on parle que le hockey junior en Amérique du Nord est en train de se métamorphoser complètement, ben voilà un autre exemple. La USHL, qui est l'équivalent, si on veut, de la LHJMQ, mais du côté américain. En tout cas, du moins, c'est une option là avant d'aller jouer dans les rangs collégiaux. Des gars de 17 et 18 ans vont aller jouer dans la USHL pour se développer avant de faire le saut collégial. C'est depuis toujours une ligue qui est établie un peu dans le Midwest américain. T'sais, ouais. Vraiment, là, dans le nord des États-Unis, mais surtout dans le centre du pays. Donc, en Illinois, en Ohio, on est établi dans ces États-là, au nord, vraiment, des États-Unis. Mais là, on apprend hier que la USHL se prépare à une expansion dans l'Ouest. Donc, la Californie est visée, ainsi que le Nevada et l'Arizona. On ne sait pas encore combien d'équipes vont être créées dans ce côté-là des États-Unis, mais trois États seront mis à contribution. Et en arrière de ça, les Kings de Los Angeles, dont Luc Robitaille et Benoît Robert, qui sont un petit peu les coordonnateurs de l'exercice là, d'expansion dans différents marchés de ces États-là. Initialement, la USHL, c'est 16 équipes. J'en parlais des États. Là, l'Illinois, l'Iowa, le Michigan, le Nebraska, le Dakota du Nord, l'Ohio, le Dakota du Sud et le Wisconsin. Mais là, on fait une percée du côté de l'Ouest américain. Alors, on fait ça plutôt que de joindre les rangs de la LHJMQ. On en avait parlé, ou de la Ligue canadienne de hockey. Là, ça fait partie des discussions au cours de la dernière année. Ça semble être au point mort. La USHL a pris la balle au bond de son côté et décide d'y aller d'une expansion. Puis bon, ça rajoute finalement à l'importance que prend le hockey dans ces états qui n'étaient pas des états naturels du hockey quand on a implanté ça il y a quand même plusieurs
2: années. Parce que ça bouge dans les rangs juniors, puis comme tu le disais pendant la pause, mais les plaques tectoniques sont vraiment en mouvement, puis on verra bien comment tout ça va évoluer.
1: Puis à l'occasion du repêchage de la LHJMQ Halifax en fin de semaine, lors de sa conférence de presse habituelle, le commissaire Mario Cecchini a dit « Dans un horizon de 2-3 ans, on aimerait à nouveau retourner aux États-Unis pour implanter deux autres franchises. »
0: Il y a eu quoi, une cinquantaine de joueurs américains qui ont été repêchés, je pense, cette fin de semaine. Ouais. C'est beaucoup.
2: C'est pas la première fois qu'il en parle, Mario Cecchini.
1: Non,
2: c'est
1: mais
2: clairement une volonté de...
1: Là, depuis l'ouverture de la réglementation, je pense que ça ouvre une porte encore plus importante. Point de vue américain, plus il y a d'Américains dans la Ligue, ben je pense que plus la Ligue devient attrayante à l'idée d'acquérir des équipes au niveau des États-Unis pour ça. Donc moi, je pense que Portland, Maine, Manchester, New Hampshire, c'est peut-être les deux marchés les plus intéressants pour la LHJMQ.
2: Je vais faire ça rapidement, mais je m'en vais du côté du Titan de Princeville qui a été vendu. Il a été acquis par Louis Morissette. C'est Louis Morissette qui s'est porté acquéreur du club junior 3A. Mais vraiment, là où est-ce que je trouve ça fascinant comme nouvelle?
1: Ils sont 20 actionnaires, dont Louis.
2: Oui, je le sais, mais quand même. Là, je n'en ai pas tout le monde, là, mais c'est le gros nom de la gang. Là, mais t'as raison. C'est vrai qu'ils sont quand même un groupe de 20 personnes. Mais ils ont nommé, à titre de président, gouverneur et président des opérations hockey, notre ancien collègue, Simon Snake Boisvert, qui est maintenant rendu à la tête de cette équipe-là. Quand même spécial, honnêtement.
1: C'est un Princeville qui joue dans la Ligue Junior 3 du Québec.
2: Exact.
0: Ouais. Quand même cool pour le Snake.
2: Ah ouais, content pour lui.
0: C'est vraiment un chic type, sérieux, pour l'avoir côtoyé pas mal ici. Super bonne personne. Lui, du hockey, il en mange. Recruteur, d'ailleurs, pour les Olympiques de Gatineau.
2: Exact.
0: Ajoute une autre fonction à ses nombreux boulots. Ça va donner une raison de plus, ben peut-être une raison point de suivre le Titan de Princeville dans les prochaines saisons.
2: Ouais, j'ai hâte de voir parce que c'est facile de construire comme nous, là, on est des gérants d'estrade au final, là, on parle dans un micro, ferait ça de même. Quand c'est le temps de se mettre les deux mains dans la

0: puis de bâtir une équipe pour vrai. J'ai bien hâte de voir comment ça va se passer.
1: C'était une année difficile. Le club a été placé sous tutelle parce que il y avait une mésentente entre un nouveau propriétaire puis son groupe à la direction du hockey. Bref, on a voulu congédier le personnel d'entraîneur. Les joueurs refusaient que ça se produise, sinon ils refusaient de jouer. Ça a provoqué là, un raz-de-marée à Princeville, dans la petite ville là, qui est tout près de Victoriaville, dans le centre du Québec. Alors, la Ligue devait trouver des solutions. Ce qu'on a trouvé, c'est d'amener quand même quelqu'un de très connu au Québec, Louis Morissette, à la tête d'un groupe de 20 actionnaires pour racheter le club. Bonne chance à Simon, vous l'avez dit. C'est un passionné de hockey. Il va amener sa couleur autour du club, ça, je vous le garantis.
0: Ça, c'est sûr. Ça va être bon. On va surveiller ça. OK, on va aller à la pause de l'autre côté. Alain Crête, dans le bureau des commissaires.
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0: Yeah! Bienvenue dans le bureau des commissaires avec Alain Crête. Salut Alain.
1: Allô Alain.
15: Salut tout le monde. Ça va bien ce matin?
0: Oui, ça va super bien. D'ailleurs, je lisais un texte.
15: Tes dégâts, c'est réparé?
0: Ben, c'est en cours, tranquillement. Là, je te dirais que c'est surtout le fait qu'il y a beaucoup de ventilateurs dans ma maison,
15: ah oui,
0: qui fait à peu près 30 degrés chez nous. Mais c'est pas grave.
1: Faut assécher.
0: Faut assécher.
15: Ouais.
0: On respecte ça, puis on fait ce qu'on peut. Je lisais un texte hier dans la presse de Mathias Brunet qui mentionne que le Canadien considère encore utiliser Ivan Demidov au centre, que cette idée-là ne serait pas encore terminée dans la tête des dirigeants. T'en penses quoi, Alain? Est-ce que c'est une bonne idée?
15: Ben écoute, si on prend pour acquis que la rumeur sur Matthew Nyes est vraie, c'est peut-être qu'effectivement, c'était dans les plans du Canadien à moyen et long terme. L'autre chose, c'est que Michael Hage, en décidant de retourner à l'université l'an prochain, a peut-être un peu chambardé les plans de l'organisation du Canadien. Puis là, il faut trouver un plan B. Alors, c'est peut-être ça pour le moment. Écoute, je sais pas dans sa carrière s'il a beaucoup joué au centre, Demidov, là. J'ai pas suivi
0: pas vraiment,
15: sa carrière.
0: Non.
15: Bon, alors, tu sais, est-ce qu'on pense qu'il pourrait remplir le rôle pendant un certain temps? Mais tu sais, jouer au centre, c'est bien des responsabilités, ça, là. C'est le joueur le plus important du trio. C'est lui qui assume les responsabilités du repli défensif. C'est lui qui est le cœur de l'attaque sur le trio. Fait que, tu sais, est-ce que le jeune homme est en mesure de remplir ça? Il arrive dans la Ligue nationale, il a une seule saison d'expérience. Est-ce qu'il peut faire ça? Et l'autre chose, c'est qui tu mets avec, là?
1: Ben, exactement. Ça, exactement. Ça aussi, là, c'est bien beau, là, tasser Demidov au centre, mais qui va jouer là, à gauche ou à droite?
0: Ben, écoute, je suis convaincu qu'il va y avoir une acquisition. Ouais. Ça, dans ma tête, ça ne fait pas de sens. Il y a trop de rumeurs, il n'y a pas de fumée sans feu. T'sais, il y a quelque chose qui va se passer. Il y aura un attaquant de premier plan qui va débarquer avec le Canadien cet été. Honnêtement, l'inverse là, me chamboulerait. Là. J'en reviendrai pas à quel point ce serait une surprise. Cela dit, comme tu as dit, Alain, Matthew Nyes est un allié. Si on fait l'acquisition d'un allié et qu'on laisse Demidov à l'aile, est-ce que ça veut dire qu'on serait ouvert à conserver Oliver Kapanen au centre pour l'année prochaine? Est-ce que ça veut dire qu'on va tenter l'expérience Demidov au centre comme on le fait avec Galchenyuk, avec Drouin, avec Heller, comme on a fait trop souvent régulièrement dans les dernières années? Honnêtement, c'est un bon casse-tête quand même pour Martin Saint-Louis. Là.
15: Non, c'est sûr. Mais dans le cas de Kapanen... Écoute, ça a plus été une surprise que quelque chose qui était attendu. Là, on a vu qu'après les fêtes, ça commençait à ralentir pas mal. Je pense pas que dans les plans du Canadien, Kapanen était vu comme le deuxième joueur de centre d'avenir. Là. Mais écoutez, ça a cliqué avec Demidov. Ils ont connu une très bonne première moitié de saison. Mais là, les choses ont commencé à ralentir pour Kapanen. Puis on a vu qu'à la fin, il jouait plus. Là. Ça fait, mais il est encore jeune. Il arrive dans la ligue. Ça fait, tu ne lances pas la serviette tout de suite. Mais je pense pas que dans les plans du Canadien, Kapanen soit le joueur de centre numéro 2 d'avenir. Là,
0: non,
15: à
0: ça
15: mon
0: c'est
15: avis.
0: Sûr. En tout cas, une chose est sûre, le centre numéro 2 l'année prochaine, ça devrait pas être Dylan Larkin parce qu'il a envoyé une liste à Steve Eiserman selon ce que nous rapporte Ellen St. James qui est attitré là, à la couverture des Red Wings de Détroit. Et ce serait le Minnesota, les Golden Knights ou la Floride pour Larkin. Est-ce quelqu'un de surpris autour de la table?
15: Pas vraiment, non. Sauf que si t'es les Red Wings de Détroit, là, tu viens de te faire menotter assez raide. Hein?
1: Hey.
15: Dire que là, bonne chance de faire une transaction.
0: Parce qu'en plus, c'est même pas des clubs qui ont tant de choses à donner. Le Wild du Minnesota et les Golden Knights de Vegas, ce sont des clubs qui ont donné beaucoup par le passé. Alors, ils n'ont pas nécessairement de morceaux attrayants. En tout cas, pas beaucoup que tu peux offrir en compensation. Ou sinon, c'est les Panthers de la Floride qui, eux, auraient peut-être plus de trucs à envoyer du côté des Red Wings, mais c'est un club dans ta propre division. Est-ce que Steve Eiserman va faire ça?
15: Oui, ça, c'est un bon point. Mais non, t'as raison. Tu sais, le Wild, quand même, ils ont donné quelques bons jeunes pour Quinn Hughes. Là. Est-ce qu'ils sont prêts à en donner d'autres pour Dylan Larkin?
0: Oui, ils en ont plus bien, c'est ça le problème.
15: C'est à un moment donné, là, tu vas pas te dépouiller complètement pour faire plaisir. Puis tu sais, Larkin, on s'entend, là, c'est un très bon joueur de hockey, mais pour moi, est-ce qu'il fait partie de l'élite des élites dans la Ligue nationale? Pas sûr. Pas sûr, moi.
0: Prenez-vous fait Larkin ou vous prenez Suzuki?
1: Ben, Suzuki est plus offensif. Là. Clairement, là, Larkin n'a pas tout passé proche d'une saison de 100 points dans sa carrière. Un petit peu plus d'expérience dans la Ligue, mais moi, point de vue offensif, Suzuki est supérieur, ça c'est sûr. Mais Larkin a quand même ses qualités. Là. C'est un gars qui est très, très bon dans les deux sens de la patinoire. Ce serait un complément extraordinaire pour le Canadien, mais je suis vraiment pas surpris qu'il soit joué dans seulement quelques clubs. Encore là, il y a un jeu de négro là, qui va s'opérer dans les prochaines semaines. Est-ce qu'on va réussir à le convaincre ailleurs? Par exemple, une équipe pour arriver dans le dossier, est-ce que les Wings pourraient permettre à cette équipe-là de discuter avec Larkin pour faciliter une transaction? Tout se peut, là. C'est un dossier majeur, puis c'est certain que Yzerman va tenter de soutirer le plus possible dans une transaction qui, pour moi, va être très dure à gagner pour lui. Parce qu'il est confiné dans un coin avec un gars qui veut partir, puis qui donne seulement 3 clubs. Et l'histoire ne dit même pas que ces 3 clubs-là sont vraiment tant que ça intéressés par les services de Larkin. Ouais. Ça limite pas à peu près les options pour Yzerman.
15: Non, non, puis l'autre chose, là, ça met de la position de Steve Yzerman de 1. Tu sais, s'il y a juste 3 clubs où il est prêt à aller, là, ça veut dire que lui, il n'a pas un gros pouvoir de négociation. Et 2, ça en dit long quand ton meilleur joueur est natif du Michigan puis il dit « moi, je veux m'en aller ».
1: Mais hein.
15: Ça fait que là, tu te dis, la reconstruction d'Argerman, là, il arrive quoi avec ça? Là? Ça veut dire que quelque part, c'est un échec où lui, il ne croit plus, là, puis je vais aller voir ailleurs.
0: Exact, parce que ça va être difficile d'attirer des joueurs en retour, justement, via le marché des joueurs autonomes, par exemple, de les convaincre de venir jouer ici, si c'est sauf qu'il peut, pour les joueurs natifs de la place qui, eux, voudraient quitter. Je vous pose la question, messieurs, moi, je suis pro-joueur dans la vie, tu sais, je pense que les joueurs, c'est eux qui amènent le produit, puis c'est souvent comme ça que j'oriente ma pensée, et je suis bien d'accord avec les clauses de non-échange, puis des protections quand on se négocie ça, j'ai pas de problème. Là où est-ce que j'ai un malaise, c'est d'avoir une protection d'une clause complète, comme c'est le cas de Larkin, et d'exiger une transaction. Est-ce qu'on ne devrait pas avoir une échappatoire du côté de la Ligue nationale de hockey, négocier ça que si jamais c'est un désir de la part du joueur qui a une clause, qu'on puisse avoir un plus grand éventail du côté du directeur général pour pouvoir opérer et non d'avoir des super teams comme on voit au basket puis que les joueurs forcent la main de moi c'est Vegas ou c'est Minnesota ou c'est la Floride et rien d'autre, on va se retrouver à avoir une grosse disparité de talent les formations.
15: Ouais, ben moi il y a un bon point que tu amènes. Si le joueur a une clause non-échange, non-mouvement par exemple, mais c'est lui qui demande la transaction, moi je dirais à ce moment-là la clause vient de tomber. Elle n'existe plus. Et puis on va t'échanger. On va exaucer ton souhait, mais il n'y a plus de clause dans l'échange. On peut t'envoyer où on veut.
0: Exact. Ou à limite, coupe la poire en deux, tu sais. Ouais, 15 clubs, liste, mettons, la moitié. Ouais, ouais. Là. Mais au moins d'avoir un peu de... Parce que là, tu te retrouves que dans ton plan, tu as Dylan Larkin encore sous contrat 5 saisons, un salaire décent, c'est mon centre numéro 1, parfait, mon équipe est bâtie. Puis là, soudainement, du jour au lendemain, non seulement il faut que je m'en débarrasse, mais j'aurais peut-être même pas un bon retour pour lui. C'est frustrant.
15: Non, non, puis je suis d'accord un peu avec toi. Moi aussi, je suis davantage pro-joueur. Mais tu sais, pour le joueur, c'est le meilleur des deux mondes tout le temps. Là. C'est pas compliqué. Là. Tu peux pas m'échanger, mais moi, je peux décider un jour que je vais être échangé, par exemple. Puis il m'a donné une liste de 2-3 clubs où je vais aller.
1: Mais tu sais, je vais vous sortir des statistiques, les gars, qui rajoutent exactement dans la direction où tu vas aller, Dezo, là. Hier, je lisais le texte sur The Athletic de James Myrtle qui a fait la recherche. En date d'aujourd'hui, savez-vous combien de joueurs à travers la Ligue nationale ont une clause quelconque qui limite les perspectives d'échange? Dites un chiffre.
0: J'irais 30%.
15: OK. Ouais, à peu près. Moi aussi, je te dirais 30-35% des joueurs. Parce que ça arrive. D'abord, c'est les meilleurs joueurs. Puis c'est souvent dans les dernières années du contrat. Hein, ça rentre en vigueur après tant d'années dans le contrat.
1: C'est 37, le vrai chiffre.
0: Ah, quand même.
1: 296 joueurs à travers la Ligue nationale ont une clause quelconque de non-échange ou de non-mouvement. Et quand tu enlèves ceux qui ne sont pas admissibles à ça, ceux qui sont sur les contrats d'entrée, entre autres, ça tombe à 56%.
0: Et quand même.
1: C'est énorme. Donc, plus de la moitié des joueurs admissibles à signer un contrat avec une clause quelconque ont des clauses. Donc, en même temps, les gars de hockey qui se plaignent après, ouais, on est mains attachées. Vous êtes attaché des mains en accordant ces contrats-là aux joueurs. À un moment donné, il faut que tu les assumes, t'as pas le choix.
15: Je vais te donner un exemple. Là. Tu renégocies Suzuki, Café, mettons Demidov, là, parce que là, son contrat va être à renégocier. Puis Demidov, il dit, moi, je veux une clause de non-mouvement ou non-échange, je vais vous mettre une liste de. Là, c'était Kent Hughes, tu dis, non, il n'y a pas question, t'en auras pas, puis laisse faire, puis qu'est-ce que tu fais, tu le signes pas parce qu'il veut ça, ou bien tu dis, va te la donner, puis ah ouais, il signe, etc.
1: Ah ouais.
0: Ouais. Mais c'est là où est-ce que les directeurs généraux, faut que tu sois en mesure de réaliser c'est à qui tu attribues la clause. Je pense que c'est Trent Frederick qui a une clause côté des Oilers d'Edmonton.
15: On parle pas d'un superstar.
0: Ça, ça n'a pas de bon sens. Mais que Dylan Larkin ait une clause, c'est pas un enjeu du tout. C'est même juste normal. Le problème, c'est que tu arrives dans une situation que là, il veut partir. Fait que tu es vraiment peinturé dans un coin. Tu peux pas avoir un retour décent pour ton centre numéro un, pour ton capitaine qui est censé être celui qui t'amène à la bataille. Bonne chance pour te sortir du pétrin si t'es les Red Wings par la suite, là. Je comprends que le directeur général, à certains égards, parfois on donne trop des clauses bonbons à gauche puis à droite, mais quand c'est ton pilier, moi j'ai pas de problème. C'est juste que dans ce cas-ci présent, ça vient vraiment.
1: On a vu comment est-ce que Doug Armstrong avait les mains attachées à la date limite des transactions. Tous ces joueurs vedettes qui étaient susceptibles de laisser passer avaient des clauses. Braden Shen a dû lever sa clause pour passer aux Islanders de New York.
0: Ça a tout pris.
1: Puis Colton Parayko a refusé d'être échangé au centre.
0: Puis on parle aussi cette fameuse rumeur-là que Quinn Hughes était échangé aux Devils New Jersey. Il y a un joueur qui a refusé de lever sa clause qui fait en sorte que la transaction a avorté. Ça aussi, c'est une réalité. On parle de Mitch Marner qui aurait quitté pour les Hurricanes de la Caroline l'année dernière en retour de Mikko Rantanen. Mais il a levé sa clause, donc la transaction a avorté. C'est une réalité dans la Ligue nationale de hockey. Puis moi, ce que je me demande, c'est est-ce qu'on va avoir de plus en plus des joueurs qui vont exiger des transactions? C'est pas pratique commune nécessairement dans le hockey dans les dernières années, mais je lisais un tweet hier, on rapportait des propos d'Eliot Friedman et il mentionnait « Je travaille sur quelques dossiers et attendez-vous à en voir plusieurs dans les prochaines années des joueurs qui vont forcer la main de leurs directeurs généraux pour aller vraiment à un endroit bien précis en exigeant les transactions. » C'est pas bon pour le sport ça, Alain, là.
15: Mais alors, ça, c'est sûr, parce que, tu sais, on se contre pas d'histoire, là. La plupart des gars, tu sais, ils vont vouloir viser des clubs américains, probablement, puis le plus au sud possible. Ça fait que, tu sais, t'as un paquet de franchises au Canada qui risquent, tu sais, là, tu mets des gars qui vont vouloir aller à Winnipeg, tu mets des gars qui vont vouloir aller à Ottawa, tu mets des gars, tu sais. Ça fait qu'à ce moment-là, ça va créer un déséquilibre. Puis même aux États-Unis, tu sais, tu vas avoir un déséquilibre entre les clubs américains, là. Les gros marchés vont toujours être attirants, là, mais, t'sais, est-ce que Nashville va attirer du monde? Est-ce que la Caroline va attirer du monde? Ça fait que c'est sûr que ça crée un déséquilibre, puis les choses sont pas prêtes de changer parce que on amorce une nouvelle convention collective dans la Ligue nationale.
0: Exact.
15: Puis ça va être permis encore pendant plusieurs années, ça. Fait que c'est sûr que les choses sont pas sur le point de changer, là.
1: Mais en même temps, tout au cours de l'année, les gros poissons admissibles à l'autonomie ont tous signé dans leurs équipes respectives.
0: C'est vrai?
15: Non. Mais c'est parce que souvent, les joueurs, là, t'sais, ils ont un attachement vers le club qui les a repêchés.
1: Oui.
15: Ils vont d'abord donner une chance au club. T'sais, ils vont te le dire, c'est un club, ils ont cru en moi, puis t'sais, je suis installé ici, puis je suis bien, puis j'aime l'organisation. Fait qu'ils ont un préjugé favorable envers le club qui les a repêchés. Il peut y avoir des exceptions, par exemple, des gars qui décident de s'en aller, ou c'est l'organisation qui dit, écoute, on va se séparer, d'autres, on prend une autre direction. Là.
0: Ouais.
15: Mais de façon générale, les joueurs, t'sais, ils ont un attachement vers l'organisation.
0: Mais c'est tant mieux. C'est tant mieux.
15: Ben
0: c'est
15: oui,
0: parfait comme
15: ben
0: ça.
15: Oui,
0: c'est
15: ben
0: souhaitable.
15: Oui.
0: C'est pour ça qu'il y a un règlement que tu as une année supplémentaire que tu peux re-signer si tu signes avec le club qui t'a repêché.
1: C'est justement un incitatif important.
0: Exactement. Ouais. C'est pour la parité. Le problème, c'est quand tu signes à long terme et après ça, tu forces la main pour quitter.
1: T'sais, on se destinait à un 1er juillet absolument historique dans la Ligue nationale. Et ce ne sera pas ça du tout. Kaprizov a signé, McDavid a signé, Jack Eichel a signé, Adrian Kempe a signé. On peut défiler la liste. Yevgeny Malkin a signé. Tous ces gars-là sont restés dans le club.
0: On a fait la même affaire l'année passée. Shesterkin avait signé, Lafrenière avait signé. T'sais, les gros poissons signent plus tôt. Pourquoi? Parce que le plafond augmente. Donc, les équipes ne sont plus à la gorge puis ont plus de place, de marge de manœuvre, justement.
15: Puis n'oubliez pas une chose, c'est que si tu signais avant le début de la nouvelle convention collective, tu as droit à une année de plus sur ton contrat. Là.
0: Exact.
15: Parce que là, on a réduit là, la durée. Si tu signes avec ton club, si tu signes avec un autre club, c'est un an de moins dans la nouvelle convention collective.
0: Ouais, à partir du 15 septembre, ça va rentrer en vigueur, effectivement. Ce ne sera pas le 8 et 7, mais ce sera maintenant 7 et 6 pour les durées maximales des contrats. Okay, on va aller à la pause de l'autre côté. Véritable bombe hier dans la Ligue nationale de hockey. Une rumeur persistante comme quoi Mike Babcock sera un candidat de choix pour diriger les Oilers. Ça, c'est une bonne idée, ça. On en parle avec Alain Crête au retour.
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3: Toujours à la recherche d'un entraîneur-chef, les Oilers d'Edmonton auraient fait des démarches auprès de l'Association des joueurs de la Ligue nationale de hockey pour être en mesure d'embaucher Mike Babcock. C'est une bonne idée, ça, Alain?
4: Hey, bon boy, je vais te dire une chose, ça c'est... Moi, je pense que quand tu regardes ça, d'abord, ça, visiblement, c'était pas leur premier choix, parce qu'ils voulaient parler à Bruce Cassidy, puis Vegas a dit non. Fait que, tu sais, on peut penser que c'était pas lui le premier choix, mais pardon, peut-être après avoir vu ce qui est arrivé avec Joel Quenneville et les Ducks d'Anaheim, tu sais, ils ont probablement rencontré le gars. On dit qu'il y a eu des conversations avec les leaders de l'équipe pour éliminer les objections ou les embûches qui pourraient survenir face à cette nomination-là. Alors, peut-être que, tu sais, j'imagine que le gars a dû changer aussi, là. Tu sais, un peu comme Quenneville à Anaheim, il a dû changer, lui, avec, là, parce qu'à un moment donné, si tu veux revenir dans la Ligue nationale, il faut que tu reconnaisses que dans le passé, tu sais, dans le cas de Babcock, on connaît son histoire, puis fouiller dans le téléphone des joueurs à Columbus, puis un paquet d'affaires de même. Fait. Puis si on dit qu'il a parlé au leader de l'équipe, ça veut dire qu'il a parlé à McDavid, ça c'est certain, puis Draisaitl, probablement. Alors, puis on voulait éliminer les objections. Donc, est-ce que ça laisse sous-entendre que ces gars-là sont pas nécessairement contre la venue de Babcock? On dit qu'il y a des gens dans l'organisation, dans ce groupe qui ont été rencontrés, qui sont d'accord avec l'idée que l'équipe a besoin d'une direction plus ferme. Mais c'est sûr que c'est un sujet extrêmement sensible, Mike Babcock. Tu sais, puis là, tu le disais, il faut qu'il négocie avec l'association des joueurs. Il va certainement y avoir des discussions, des rencontres, des enquêtes. Mais, tu sais, ça reste que... Moi, je pense que l'exemple de Quenneville à Anaheim, là, ouais. Ils se sont dit peut-être que là, tu sais, la réhabilitation, ça a marché avec Quenneville, ça va peut-être marcher avec Babcock.
3: C'est fou comment il y a des entraîneurs que je pense que c'est terminé pour on les reverra plus. On a vu Settler quelques années à Calgary. John Tortorella qui revient
5: cette année. Sutter, tu veux dire.
3: Sutter à Calgary, Tortorella à Vegas. Et là, Mike Babcock qui pourrait être de retour. Alors que je pensais vraiment qu'on avait...
5: Rick Bowness, la même chose.
3: Je pensais qu'on en était arrivé à des dossiers clos. Là, on avait passé à d'autres choses, puis c'était terminé. Et finalement, le bon vieux recyclage.
5: Ouais, puis même les entraîneurs, les gars, là, tu sais... Dans leur fort intérieur, là, ils seront toujours des coachs dans l'âme. Ils ne sont pas capables de prendre leur retraite. Ils ne sont jamais à la retraite. Ils sont juste là en attendant que la meilleure opportunité se représente dans l'espoir d'eux. Et n'importe qui, là, n'importe quel coach dans l'âme se fait peut-être offrir la chance de diriger le meilleur joueur au monde. D'après moi, il va y réfléchir.
3: Ah ben ça, c'est sûr et certain.
4: Mais on dirait n'oubliez pas une chose, il y en a dirigé des bons, lui, à Détroit, là, pour ça. Là.
5: Ben oui.
4: Il y a eu du succès avec les Red Wings. T'sais, faisons abstraction de tout là, ce qui tourne autour de lui. Là. T'sais, c'est un gars qui a eu du succès comme entraîneur dans la Ligue nationale, puis il est habitué de coacher des vedettes.
3: Ouais, mais ça fait deux décennies de ça. T'sais, la fameuse Coupe des Red Wings, c'était en 2008. T'es en 2026. Ouais, mais... c'est quoi l'année que tu disais tantôt, la dernière année qui a gagné une ronde de série, Mike Babcock?
5: 2013.
3: Il n'a pas gagné une ronde de série depuis 2013. Je comprends.
4: Alors, mais t'sais, il va dire comme Anthony, tu sais. Les coachs là, sont là à côté du téléphone puis attendent que ça sonne.
3: Ah, ça, c'est sûr. Mais les Oilers, on dirait qu'ils ont le don. Tu sais, il y a une couple d'années, là, ils ont attiré beaucoup de chaleur vers eux quand ils ont embauché Stan Bowman.
4: Oui.
3: Tu sais, ça a fait partie d'un autre candidat qui était un peu radioactif.
5: Il avait ramené Ken Hitchcock par le passé aussi comme entraîneur.
3: Ken Hitchcock aussi, c'est un autre bon point. On dirait qu'ils aiment ça, là, aller un petit peu en dehors de la boîte et prouver à tout le monde qu'on est capable de faire mieux. Bien hâte de voir, parce que tu portes à croire que ça va se faire, là.
4: Ben, on dirait assez avancé, en tout cas. Hein?
5: Ça ressemble à ça.
3: Bien hâte de voir comment tout ça va tourner.
5: Ben moi, ce qui me dépense dans ce cas-là, là, c'est que il n'y a pas personne dans toute la tourmente, pas une, mais deux fois entourant Babcock, il n'y en a pas un qui publiquement est sorti en faveur de Babcock comme ancien joueur. Moi, j'ai adoré Mike. Pas entendu personne, moi. Nommez-moi-en un. J'en connais pas. Mais pour le contraire, par contre, les gars se sont gâtés. Là. Ils ont pas aimé l'expérience puis ils se sont pas gênés pour le dire.
3: Exact.
5: T'sais, là, tu veux amener Babcock, un gars qui unanimement est détesté par ses anciens joueurs. Je trouve ça spécial.
3: Alors que dans la Ligue nationale de hockey, tu vois des Martin Saint-Louis, des Dan Muse, des Marco Sturm, des Ryan Warsowski, des Spencer Carberry. Tu vois plein d'entraîneurs. Brent Amour, ça fait longtemps qu'il est là, mais mon point, c'est de dire, tu vois des entraîneurs qui se fait seulement quelques années qu'ils sont puis qui ont du talent. Et là, on s'entête à ramener Peter Laviolette avec les Kings, puis on parle de Mike Babcock, puis c'est la même vieille roue qui tourne.
4: Moi, je pense. C'est toujours dans la Ligue nationale et dans le sport en général, c'est qui tu connais. Hein? C'est pas compliqué,
3: c'est le bobo.
4: Puis dans le cas des Oilers d'Edmonton, à part de ça, là, ça vaut mieux de pas se tromper. Parce que si ça marche pas, là, je pense qu'on peut dire bye-bye Connor McDavid, là.
3: Assurément.
4: Ils sont mieux de pas se tromper avec ça, là.
3: Assurément. Ça va être une très, très grosse décision puis une très grosse année à venir pour les Oilers. Très bon. Merci beaucoup, Alain. Bon match ce soir. Match numéro 4, la finale, puis on s'en reparle demain.
4: Salut, bonne journée.
3: Bye-bye. Alain Crête dans le bureau des commissaires. On va voir un autre collaborateur après la pause. Ça fait longtemps qu'on lui a pas parlé, puis ça va être le fun. Au retour, Mark Griffin.
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3: Ça va être le fun de parler à baseball et on va faire ça avec Mark Griffin. Salut Marc.
5: Salut Marc.
15: Hey, comment ça va les boys?
5: Très bien, très bien.
15: Eh bien, merci.
3: Hier, on a peut-être vu le futur gagnant du Cy Young en action contre les Blue Jays de Toronto, Christopher Sanchez. J'ai quand même écouté une bonne partie de ce match-là, Marc. Il est franchement dominant. Lui qui sort d'une séquence de plus de 50 manches sans avoir accordé un seul point mérité.
15: Là, on parle du baseball majeur. Là. C'est exceptionnel, les gars. T'sais, grand gaucher avec un changement de vitesse extraordinaire, balle rapide qui... la perception du frappeur qui semble toujours surpris. Alors vraiment, l'art de lancer dans le cas de Christopher Sanchez. Mais attention, il y a un petit Jacob Mizorowski à Milwaukee qui n'a pas sa place pour le Cy Young. En fait, je vous dirais, on vit un air en ce moment où il y a des statistiques, je dirais à peu près de jeux vidéo. Là. Tu sais, tu regardes Shohei Ohtani présentement, statistiquement au niveau lanceur, est extraordinaire. Mizorowski.
3: Cam Schlittler.
15: Exact. Si tu vas en relève, ben, tu sais, t'as Mason Miller, évidemment, du côté de la Ligue nationale. En passant, Louis Varlin. J'ai comparé les statistiques de Varlin à Mason Miller. On a tout un numéro 1, relevant numéro 1 à Toronto en ce moment. Fait que, mais tout ça pour dire que, surtout dans la Ligue nationale, l'air lanceur actuellement est assez phénoménal. Puis on n'a même pas parlé de Paul Skeens, on n'a même pas parlé de gars qui dominent, mais parce qu'il y en a d'autres présentement qui sont en train de donner tout un spectacle.
3: Ouais, puis c'est dommage parce que les Jays hier, oui, t'affrontes un bon lanceur, puis t'auras pas nécessairement beaucoup d'opportunités, mais quand ils en ont eu, ils n'ont pas su les saisir. Tu sais, 0 en 10 avec des coureurs en position de marquer, c'est tough de gagner des matchs de baseball là, quand faut constamment tu te fies sur la longue balle parce que tu n'es pas en mesure d'aller chercher le coup sûr opportun pour venir faire produire un point.
15: Et l'année dernière, on réussit à trouver une manière de marquer des points. C'est ça la différence entre les Jays de cette année et l'année dernière. Je sais que des blessés, puis c'est pas pareil, puis Bichette n'est plus là, puis un paquet d'affaires, puis que Vlad ne frappe pas du tout avec puissance. Mais ça reste qu'on trouvait le moyen l'année dernière de faire marquer ces points-là. Ceci étant dit, il y a quand même l'espoir. T'sais, Kirk va revenir bientôt. Ça va vraiment aider l'attaque des Blue Jays. Éventuellement, Barger va revenir. Lucas va bien depuis son retour. Il y a quand même l'espoir parce que dans la Ligue américaine en ce moment, il n'y a personne qui s'en va. Je veux dire, si tu joues pour 500, tu es dans la course. Fait que les Blue Jays, aussi longtemps qu'on reste près de la barre de 500 en attendant le retour d'à peu près tout le monde, je pense qu'on va être quand même dans une situation qui ne sera pas si mal que ça.
3: Est-ce qu'on va être agressif? Parce que là, veux pas, la date limite de transaction, c'est dans moins de 2 mois. Là. Il va falloir commencer à jouer de la balle un peu plus convaincante si on veut obtenir de l'aide du deuxième étage.
15: Oui, eh bien écoute, comme je te dis, là, les lanceurs Dylan Cease vont revenir au jeu. Probablement que Bieber va revenir éventuellement là, dans les. C'est quand même plutôt que tard. Fait que tu vas commencer à avoir ta rotation qui est un peu plus stable. Fait que déjà, ça va aider. On a Varland qui est maintenant ton numéro 1 avec Rogers en fin de match. On sait que Hoffman, bon, les déboires se sont poursuivis. Fait que lui, tu le fais lancer en 6 et 7. Fait que tu sais, t'as quand même des choses intéressantes. Ceci étant dit, il y a une grosse décision qui s'en vient du côté des Jays au niveau du receveur. Parce que Kirk va revenir. Valenzuela fait un travail exceptionnel. C'est la surprise de cette année, de toute évidence. Sauf que les receveurs se font rares dans le baseball actuellement. Les Braves d'Atlanta font confiance à des gars comme Sandy Leon. On cherche des receveurs un peu partout. Fait que si tu fais quoi avec Tyler Hanneman?
3: Ouais, tu vas le perdre au balotage si tu l'exposes, c'est sûr.
5: Ouais.
15: Absolument. Absolument. Donc, tu as vu là, aussitôt que Kirk est tombé au combat, on semblait un petit peu mal pris. J'ai plusieurs équipes qui sont dans des situations de la sorte. Est-ce que tu gardes les 3 receveurs à Toronto? Parce que tu peux pas envoyer Valenzuela présentement dans les ligues mineures. C'est pratiquement un de tes meilleurs frappeurs. Il y a 2 fois le nombre de coups de circuit de Vladimir Guerrero. Tu vas me dire, ça veut pas dire grand-chose. Mais il est en train de s'établir comme un des sacrés bons receveurs du baseball. Est-ce qu'il va se développer si tu le fais jouer 2 fois par semaine maintenant alors que Kirk va revenir?
3: À une formation à 3 receveurs, on n'a pas vu ça souvent, là.
15: Ben, exact. Alors là, la décision, ben, puis moi, je pense pas qu'avec une formation de 26 joueurs, tu as besoin de 3 receveurs de la façon dont les Jays sont bâtis. Fait que tu vas perdre Hanneman. Alors ça, c'est un risque que tu vas prendre à ce niveau-là, mais tu vas avoir une meilleure équipe, selon moi, là, parce que là, Kirk, tu vas pouvoir peut-être plus l'exposer comme frappeur de choix de temps en temps, puis mettre Valenzuela derrière le marbre un peu plus souvent. Fait qu'à ce moment-là, tu vas avoir un petit peu plus de punch en attaque.
3: Hey Marc, faut absolument que je te parle d'une situation précise. C'était pas dans le match d'hier, c'était dans le match d'avant-hier. C'est sûr que tu l'as vu. Un go premier, un go troisième, un roulant au deuxième but. Et on y va pour le tag du côté de Ernie Clement. Clement coupe carrément sa ligne et il s'en va quasiment virer dans le champ droit. Mais l'officiel déclare que c'était pas un effort assez... prononcé de la part du deuxième but des Orioles, si bien qu'on l'a déclaré sauf, et il n'y a pas eu de double jeu. Évidemment, ce qui devait arriver arriva. Les Jays marquons, je pense que c'est 5 points total dans la manche pour finalement se sauver avec le match contre les Orioles. Je suis juste curieux, puis après ça, on discutera de nos opinions respectives, là, mais selon toi, est-ce que la bonne décision a été rendue? Est-ce que Ernie Clement était réellement en sauf sur la séquence?
15: Ben, écoute, c'est à peu près là, les coureurs sur les buts, là, c'est à peu près les règlements les plus zones grises qu'il n'y a pas sur la planète au niveau du baseball. Puis je comprends pas pourquoi que c'est pas si noir sur blanc dans ce cas-ci pour les coureurs. Puis là, autant le coureur qui part du marbre au premier que, évidemment, comme on a vu, du premier au deuxième dans ce cas-ci. T'sais, ça devrait pas être compliqué tant que ça. Je sais que dans ce cas-ci, il y a plusieurs interprétations. Puis là, ça devient une interprétation de l'arbitre. Est-ce qu'il a dévié vraiment de son couloir? Est-ce que le joueur en défense doit vraiment poser un geste ou un effort concret pour le retirer? T'sais, c'est un paquet de facteurs que tu dois analyser dans une fraction de seconde. Alors que si tu dis, il y a un couloir entre le premier et le deuxième, puis là, ben tu y vas avec... parce que là, en ce moment, la règle, ça dit que si le coureur se crée son propre couloir, donc ne dévie pas tant que ça, il a le droit de le faire. Il a le droit de le faire. Mais c'est de l'interprétation. Alors là, tu juges que son petit pas à droite et demi, ben c'est suffisant. Alors qu'on a vu à bien des reprises qu'automatiquement, on dit que le coureur est retiré à ce niveau-là. Mais là, on mentionne aussi qu'il faut que le joueur en défense fasse un effort soutenu ou un effort raisonnable. Écoute, c'est bien trop d'interprétation selon moi. Ça pourrait être bien plus précis à ce niveau-là. Moi, sur le coup, j'ai dit il est retiré. Ben écoute, la version de l'officiel, c'est de dire, ben regarde, il s'est créé un couloir, ce qui n'est pas vrai parce qu'on a vu à la reprise qu'il était en ligne droite et il a vraiment créé une espèce de boucle pour éviter le coureur. Ce qui est vrai, par contre, c'est qu'effectivement, Gunnar Anderson n'a pas fait à peu près aucun effort. Il a regardé le coureur, j'ai dit, lui, il se retire lui-même, alors que si vraiment il pose le geste, probablement qu'on retire à ce moment-là le coureur. Fait que c'est trop d'interprétations dans un genre. Puis la course sur les buts, je vous le dis, là, c'est la pire chose que j'ai vue, moi, dans les dernières années en termes de technique, en termes de prise de décision. C'est l'aspect le plus négligé de tout le baseball.
3: Exact. Parce que moi, l'affaire qui me chicote là-dedans, là, c'est que c'est le gros bon sens, il est comme oublié. Clement, ouais. Là, il dévie tellement de sa course... que quand il glisse au deuxième, il arrive à peu près...
15: Pas proche du but.
3: Il arrive à 4 pieds à côté du but. C'est ridicule. Ouais. Puis Gunnar Anderson, OK, c'est vrai là, qu'il n'y a pas une extension complète. Je comprends. Mais la réalité, c'est qu'il est en train de courir de façon frontale vers le premier but. S'il étire le bras complètement, est-ce qu'il va être obligé de faire un shift au niveau de ses jambes pour après ça lancer par la suite au premier? Est-ce que le coureur frappeur va se retrouver être sauf au premier but s'il s'étire complètement pour essayer d'aller chercher Clement? Va-t-il tomber en déséquilibre? À un certain point, je me mets à sa place, je me dis, écoute, Jean-Maurice est rendu quasiment les deux pieds dans le gazon. Là. J'ai-tu vraiment besoin de faire un geste pour qu'on juge du côté des officiels qu'il a coupé sa ligne? Moi, je trouve qu'on a échappé la balle complètement du côté du baseball majeur.
15: Ouais, mais comme je te dis, la règle est même pas claire. Moi, je trouve que, par exemple, le couloir entre le marbre et le premier but, c'est pas compliqué, là. Faut que tu restes à la terre battue. Et c'est même pas compliqué. Mais là, on l'interprète, en tout cas, un paquet d'affaires. Mais entre le premier et le deuxième, ça devrait être beaucoup plus simple comme règle qui fait en sorte, parce que moi, je suis d'accord, il a dévié, comme je l'ai dit sur le coup, c'est un retrait. Et ça a changé l'allure du match à ce niveau-là. Je comprends les Orioles d'être en beau maudit là-dessus.
3: C'est sûr, assurément. Okay, on a eu droit hier à un premier match du côté de Vegas. Et ça a donné tout un spectacle. Hein? 15-14 la victoire des Brewers de Milwaukee. On combine pour 29 points. C'est le plus haut total cette saison. 11 circuits au total. 34 coups sûrs. Un match de 4h15 qui s'est terminé en 12e manche. 16 contestations des décisions de l'officiel au marbre. Il y en avait pour tous les goûts hier, Marc.
15: Hey, je vais te dire une chose. C'est le prélude de ce qui va se passer à Vegas. Là, la balle va voyager. Ça, ouais. C'est assez évident.
5: L'air en fait, c'est deux sec, séries, hein, puis t'es en altitude, donc ça voyage. Ben,
15: ça voyage, il va faire chaud. Ouais. Écoute, c'est deux séries. On veut promouvoir, évidemment, ce qui s'en vient là, dans une couple d'années avec les A's. Mais regarde, c'est bon. Ça me fait penser, moi, là, rappelez-vous, la même année, il y avait un match à Londres entre les Yankees et les Red Sox, si je ne m'abuse. Qui s'était terminé une affaire comme 23, je sais pas combien, un match de 4 heures aussi, une espèce de match où tu veux promouvoir le baseball. Je suis pas certain qu'on a réussi à promouvoir exactement c'était quoi le baseball avec un match de la sorte, mais ça reste que c'est ce genre de match-là où tu veux pas être lanceur. Mm. Tu as l'impression que chaque balle frappée, C'était frappé d'aplomb. Ça avait une chance de sortir du stade. Bon, écoute, c'est un genre de baseball qui peut être apprécié. J'espère juste qu'il va y avoir 6 matchs au total de jouer à Vegas. J'espère qu'on va retrouver un semblant de match raisonnable à ce niveau-là. Mais écoute, les gens qui étaient sur place semblaient avoir bien apprécié.
3: Ah, t'as raison. Red Sox-Yankees, juin 2019, ça s'était terminé 17-13 et 12-8. Bon. Les deux matchs.
15: J'avais exagéré un peu, mais regarde, est-ce que pas si c'était la durée des matchs, là, mais ça avait été assez long, merci.
3: Je ne l'ai pas sous les yeux, malheureusement. Mais je te
5: crois sur parole. La bonne vieille époque des longs matchs Yankees-Red Sox. Il y en a eu un autre des longs matchs entre ces deux équipes-là.
15: Moi, j'en ai fait des matchs du baseball du dimanche soir. Là, oui. Quand c'était un match Yankees-Red Sox, on amenait un lunch, hein, parce qu'on finissait ça tard.
3: Hey, je me souviens, je vous raconte une anecdote rapide. Avant, je travaillais avec Anthony, moi, à TVA Sport. Puis on faisait des bulletins de nouvelles et on faisait des résumés de matchs. Il y a différents chiffres pour permettre de couvrir différents trucs. Fait que, il y a un chiffre qui commence plus tôt, qui se termine évidemment plus tôt, parce que tu vas être autant appelé à faire des matchs qu'à contribuer, mettons, pour l'émission JC, etc. Il y a des cadres de travail plus tard. Fait que il y a des gars qui commencent, puis mettons, leur chiffre se termine à 22h, ben, voir les matchs de balle qui commencent à 19h. Alors, c'était mon cas. J'avais la rencontre Yankees Red Sox, 19h. À 22h, la game n'est pas terminée. Ben, je barouette la game à un autre gars. Le gars finissait à minuit. Il y a eu une panne de courant dans le match. Le match est rendu en manche supplémentaire, si bien qu'au final, on a été 3 rédacteurs monteurs à travailler sur la même rencontre qui a duré pas loin de 6 heures, là, une couple d'années. C'était d'un ridicule incroyable. Mais bon, ça, c'est la beauté du baseball. Marc, j'en ai une petite dernière pour toi. Avant de te laisser aller, Tarik Skubal a effectué un départ de réhabilitation et rien donnant 5 manches de travail. Lui, il va être convoité. Il sera échangé, à mon avis, là.
15: Oh, absolument. Il finit pas l'année avec les Tigers. Ça, c'est assez évident, écrit dans le ciel. Tigers vont nulle part. C'est une drôle de saison de baseball en passant, les gars. Tu regardes la Ligue, j'en ai parlé tantôt, mais la Ligue américaine, ça joue pas du très, très bon baseball. Les Tigers en font partie, les Royals en font partie. Si tu veux te rebâtir quelque peu, tu vas échanger Tarik Skubal. Le problème qu'on vit actuellement, c'est qu'est-ce qui va se passer en 2027? Est-ce que les équipes vont être influencées par le semblant de conflit de travail potentiel qu'il peut y avoir en 2027? Je le sais pas. Mais s'il n'y avait pas de conflit qui pointait à l'horizon, c'est sûr que Skubal va être échangé. Ce qui s'est passé en arbitrage, sa valeur, la saison des Tigers actuellement, je pense que c'est un mariage qui est terminé à ce niveau-là. Il va revenir, il va lancer le mieux qu'il peut pour se donner de la valeur, mais je suis pas mal convaincu qu'il va être échangé d'ici la fin de l'année.
3: Ils sont vraiment chanceux, les Tigers, parce qu'il s'est blessé, il a été opéré. Écoute, ça prend même pas un mois, puis il est déjà en train de lancer des balles, et il est déjà efficace. Ça aurait pu être bien pire que ça comme situation. On aurait pu complètement rater le bateau et avoir perdu notre as lanceur pour le reste de la saison et se retrouver avec absolument rien devant nous, là.
15: Ouais, tu as raison. C'est une bébête différente, Skubal. Hein? C'est un gars qui est assez intense dans tout ce qu'il fait. Pour revenir au jeu aussi rapidement, d'avoir le hockey des médecins, faut le faire. C'est pas tous les lanceurs qui reviennent aussi rapidement. Ben, tu le vois, c'est un exceptionnel, c'est un gars différent. On espère justement qu'il reviendra pas trop tôt, mais de ce qu'on a vu déjà, ça semble assez convaincant. Merci. Et il va avoir une demande, parce que c'est une transaction. Puis évidemment, plus tôt tu vas faire la transaction, plus tôt tu vas profiter de quelques départs additionnels. Fait que je pense pas qu'on va attendre à la date limite des transactions pour échanger un Skubal. On va attendre quelques départs pour se convaincre. Puis après ça, moi, je pense qu'il pourrait partir là, dès la fin du mois de juin, début juillet, justement pour que l'équipe ait peut-être 4 à 5 départs de plus que la date limite des transactions.
3: Très bon. Merci beaucoup, Marc. On va surveiller ça puis on s'en parle bientôt.
15: Absolument, les gars. Bonne journée.
3: Marc. Bye bye. Marc Griffin, analyste du côté de RDS, évidemment, pour le baseball. À peu près 12 minutes, ça va être Renaud Lavoie, mais au retour, c'est une grande semaine pour le soccer, évidemment, parce que ce sera le début de la Coupe du Monde. Le Canada joue vendredi. D'ailleurs, on va mettre la table éventuellement pour ça d'ici la fin de la semaine. Mais c'est aussi une très grosse semaine déterminante pour le CF Montréal et pas nécessairement dans le bon sens. On regarde tout ça dans 2 minutes.
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4: Ah, la fameuse fresque de Montréal. Le stade olympique. Ça, c'est toujours intéressant parce que c'est vraiment dans l'actualité ces temps-ci. Mais là, je suis tombé sur un tweet de Jeremy Finoza. Et Finoza mentionnait que c'est une semaine extrêmement déterminante pour la suite de l'avenir du CF Montréal. Parce que l'Assemblée nationale est sur le point de tomber en vacances. Et ils le seront jusqu'à la mi-septembre. Mais là, il faut qu'on se décide. Là. Parce que si on n'est pas pour investir dans la construction de l'intérieur du stade et dans ces rénovations-là, on pourrait très bien manquer le bateau. Et selon lui, il y a deux options. La MLS va se jouer avec le CF Montréal au Stade olympique ou le CF Montréal va déménager. Il n'y a pas d'autre option. Là. C'est ça là, avec le calendrier hivernal. Le Stade Saputo ne tient plus la route. Est-ce qu'on va avoir un dénouement dans les prochains jours, messieurs? Là?
5: Déjà que... L'ECF n'aura pas le choix de jouer la saison hivernale de l'hiver prochain ailleurs qu'à
6: Montréal. La saison sprint.
5: On va jouer la saison sprint ailleurs, on pourra pas la jouer ici. Donc déjà là, on va l'espèce d'attachement qu'on pourra avoir avec l'équipe, on l'aura plus l'année prochaine, le club va jouer ailleurs, à un endroit qui reste à déterminer. Entre-temps, il faut que les travaux se mettent en branle dans le stade. Parce que quand ça recommencera éventuellement, ça se peut que le club ne soit plus en ville.
6: Moi, je peux pas croire que... Après avoir perdu les Nordiques par faute d'investissement dans un nouvel amphithéâtre, après avoir perdu les Expos parce qu'on n'a pas voulu mettre les sous pour bâtir un nouveau stade.
4: Manque de vision.
6: On perdrait le CF Montréal. Encore une fois, à cause de cette fameuse raison-là que personne veut mettre de l'argent sur la table, que ce soit le gouvernement, des intérêts privés, peu importe. Pour donner une maison qui a du bon sens à une équipe sportive qui le mérite.
4: Puis j'aime ça que tu dises ça parce que ça m'amène sur un point. Pour moi, il y a une grosse différence entre le départ des Nordiques, le départ des Expos et ce départ potentiel auquel on a fait référence du CF Montréal. Parce qu'à l'époque, les concessions sportives n'étaient pas nécessairement gage de succès. Mm-hmm. Mais aujourd'hui, en 2026, on vit dans une ère où est-ce que ça ne fait que prendre de la valeur.
6: Je voyais hier... Bon, je sais que Joey Saputo, il perd de l'argent chaque année avec le CF Montréal, là, mais il a payé 40 millions de dollars pour avoir son club en MLS. Aujourd'hui, ça vaut au-dessus de 440 millions de dollars.
4: Quand même.
6: Il fait x11 sur son investissement. Fait que même si oui, il perd de l'argent chaque année, le jour où il décide de vendre, là, il a rentabilisé son affaire. T'as raison, là. Puis la MLS est une ligue qui va juste continuer à prendre de l'expansion. Là. On le voit là avec la Coupe du Monde qui a lieu présentement. Ça, c'était un petit peu...
5: Ça va aider des clubs.
6: Oui. C'était un petit peu l'aboutissement de cette ère de la MLS. Mais on va entrer dans une nouvelle ère avec des équipes qui valent des milliards, avec un calendrier justement pour être capable de jouer dans la même période que l'Europe et de fonctionner sur les mêmes calendriers, de se disputer des joueurs, d'être capable d'aller acheter des joueurs en Europe. La MLS, d'ici quelques années, elle veut faire partie des grandes ligues au monde. Et le CF Montréal a la chance de potentiellement faire partie de ça. Mais il faut se réveiller.
4: Quand on parle de croissance, là, si on regarde les 25 dernières années, clairement, la Ligue nationale de hockey est là. Parce que depuis le lockout de 2004-2005, La Ligue est passée à un autre niveau. Les revenus sont présents, puis la Ligue est en santé. Mais pour moi, la Ligue a la plus belle croissance dernièrement parmi les ligues professionnelles. C'est pas la NFL, c'est pas l'NBA, c'est la MLS. On est vraiment rendu à un autre niveau. Il y a de l'argent qui s'investit comme jamais. Il y a des gros noms qui débarquent d'Europe et on attire de plus en plus l'attention. On fait du bruit. On a l'occasion du côté du CF Montréal de faire partie de cette ligue-là. Puis on dirait que on s'en rend pas compte. Et selon encore Jérémy Filosa, selon ses informations, il y a deux villes du sud des États-Unis qui s'informent régulièrement au bureau du commissaire de la situation du stade olympique. Ouais. Parce que si jamais Montréal ne complète pas les travaux au stade, on est prêt à recevoir le CF Montréal en déménagement.
5: Le gros problème là-dedans, là, n'ayons pas peur des mots, là. Cette équipe-là, à travers le temps, a été très dure à aimer. Mm-hmm. Et s'est aliénée une large part du public qui aimait ce club-là.
6: Ouais. En congédiant des entraîneurs, donc, à répétition.
5: Et là, maintenant, on demande aux instances gouvernementales de préparer un stade pour le CF Montréal. Parce qu'il n'y a pas d'autres options pour jouer dans le stade. Tu s'entends? Hein?
6: Ouais,
5: l'investissement à l'intérieur va servir pour le soccer du CF Montréal. Et peut-être, à bref, à quelques occasions, des spectacles, encore une coupe Grey une fois de temps en temps. Je suis même pas certain que

0: au gouvernement, hey, mettez là des millions de dollars pour améliorer l'intérieur du stade. OK, parfait. Oui, on a déjà investi 1 milliard dans le stade puis la rénovation du toit. Mais le tenancier à l'intérieur qui bénéficie de ça, est-ce que ça vaut des centaines de millions? Pose la question, moi. Est-ce que c'est les fonds publics qui vont payer ça pour assurer la pérennité d'un club pas mal dur à aimer, si tu veux, mon opinion?
1: C'est sûr. T'as 1000% raison, Tony. C'est juste que, puis là, on se répète, là. Mais en bout de ligne, si t'as déjà investi pour l'extérieur puis tu fais pas l'intérieur,
0: ça, c'est un fait.
1: T'as fait ça pour rien, là.
0: Oui.
1: T'as juste mis 1 milliard aux poubelles. T'as commencé, t'as pas le choix de finir, t'as pas le choix de te rendre à terme et d'arriver avec un produit décent de Stade Olympique. C'est pas vrai qu'on va s'asseoir sur les mêmes bancs qu'on s'assoyait il y a des décennies dans une anneau technique qui est flambant neuve. Ça fait aucun sens.
0: Laissez-moi, à chaque fois que j'entends les gens du CF Montréal, ils nous parlent du projet du CF Montréal. C'est quoi le projet du CF Montréal?
1: Développer et vendre.
2: Ben oui, puis même là... Moi, j'ai l'impression que depuis le départ d'Olivier Renard, le projet, il tourne en rond solide.
1: Ah, ça, c'est sûr.
0: Donc, le projet, tu présentes ça au gouvernement, tu dis, nous autres, on investit dans les jeunes, on va les vendre ailleurs, ils joueront jamais ici, on sera jamais bon, mais, tu sais, préparez-nous le terrain, là, ça nous prend un stade où jouer.
1: Okay. Ça, c'est sûr que c'est pas une mentalité qu'on est habitué.
0: C'est une mentalité très soccer, puis effectivement, ça existe à la grandeur, à l'échelle de la terre au complet. Mais ici, c'est dur à faire gober ça au monde.
1: Quand on a un Ismaël Koné qui est un jeune qui pousse puis qu'on voit qu'il est prometteur, on aimerait ça qu'il joue au CF Montréal pour 15 ans. Ouais. C'est pas comme ça que ça fonctionne.
2: Non.
1: Et ça, c'est la réalité du sport. Il faut être capable de vivre avec ça. Les mordus de soccer ont pas de problème avec ça, mais pour le plus grand public qui s'intéresse à ça peut-être d'un point de vue un peu plus extérieur, c'est sûr que ça peut être plus difficile de toujours avoir le sentiment de recommencer, de s'attacher à des nouveaux personnages.
0: Je vais te rajouter un autre argument. Une saison hivernale. Pas le seul à douter de la rentabilité de l'exercice de présenter dans le marché de Montréal une saison hivernale de soccer dans un stade intérieur. Moi, ça, c'est mon avis. Moi, j'ai pas d'intérêt pour ça. Pas tout. Honnêtement. Puis, en plus, ils vont se battre contre un monument, le Canadien de Montréal.
2: Ouais.
0: Donc, on va investir jusqu'à où, là? Pendant combien de temps, combien d'argent? C'est sans fond. C'est un puits sans fond.
1: C'est quoi ta solution, c'est de déménager?
0: Ben, c'est l'éventualité qui va se présenter devant l'équipe, là. D'après moi, il n'y a pas 50 solutions. Soit on investit, puis on continue de jeter ça dans un puits sans fond, notre argent, ou ben, on vit avec le fait que ce club-là est mûr pour partir.
2: Ah, mais on peut pas perdre notre équipe. On est Montréal. On est quand même une des grandes villes en Amérique. On a une population importante. Les gens aiment le sport ici. On peut pas se retrouver à perdre une autre équipe sportive.
1: On fait plein de manifestations pour on essaye donc de... On va brailler à Gary Bettman pour nous ramener Nordique, puis on suit l'actualité de Rob Manfred, puis on espère qu'il va nous redonner les expos. Puis là, on en a un club, puis on s'en occupe pas. C'est ça qui est frustrant là-dedans.
0: On a l'impression que le propriétaire ne s'en occupe pas lui-même de son club des eaux. De son club.
1: Je pense que c'est sévère.
0: Ça fait des années qu'on dit ça.
1: C'est sévère, ça, comme, tu sais.
2: Ça reste que si c'était pas pour lui, ce club-là serait parti il y a longtemps.
1: Exactement.
2: C'est le seul qui est prêt à, au moins, les garder sur le respirateur artificiel. Mais.
1: C'est ses fils qui sont au sein de l'équipe, là. Il veut que ça marche, là.
2: Après, une autre option aussi, c'est est-ce que lui est prêt à mettre de l'argent lui-même aussi? Parce que ça, c'est une option aussi qui...
1: Ça serait le fun qu'il contribue.
0: Honnêtement, les gars, vous êtes à l'aise avec le fait, là, Alistair Johnston, là, qu'on voit sur toutes les plateformes, là, parce qu'il va participer à la Coupe du Monde, là, c'est un excellent joueur qui a joué chez nous.
2: Ouais.
0: On l'a revendu à fort prix en Angleterre. Mm-hmm. Avez-vous vu le retour sur l'investissement, vous autres?
1: Non, mais il est là, le problème.
0: C'est le problème.
1: Moi, j'ai pas de problème à ce qu'on développe et revendre. On va chercher des joueurs, on les achète à petit prix, on fait de quoi avec, on les repasse au plus fort la poche. Parfait, pas de problème. Il faut qu'il y ait une partie du profit qui soit réinvesti, par contre, dans l'équipe.
0: C'était le cas avant.
1: Ça, c'est sûr.
0: Ouais. Là, depuis 5-6 ans, j'ai pas cette impression-là.
2: Non. On essaie de couper
0: l'extérieur. Évidemment, je suis pas là-dedans tous les jours.
2: On a la plus petite masse de la MLS. À avoir un joueur désigné, t'en as peut-être un si t'es chanceux. Puis même là, on a vu l'an passé avec Vrioni. Il jouait même pas. Pour moi, là, s'ils sont vraiment sérieux pis ils disent, hey, là, c'est une question de survie pour nous, gouvernement, s'il vous plaît, aidez-nous. Ils sont mieux d'avoir un plan qui est solide pis qui est concret, là.
1: C'est pas juste une lettre de reconstruction qui va changer quelque chose.
2: Non. Voici pourquoi investir dans le stade va nous aider à être plus rentable. Voici les retombées économiques que ça va donner à la ville de Montréal, à la province de Québec.

0: Québec. Voici comment nous, on compte être plus compétitifs dans les prochaines années, parce que tu veux pas non plus donner un chèque en blanc, puis après ça, ben...
1: Non, c'est pas ça que tu
0: veux. Eux ont leur stade, puis c'est parfait.
1: C'est sûr que c'est pas ça que tu veux, là. Ça, c'est normal. Mais la réalité, c'est qu'il est là, il est minuit moins une, là.
0: Oui.
1: Parce que si c'est pas ici, ce sera ailleurs, là. Il va falloir se décider bientôt, là.
0: Dans 6 mois, il va peut-être être trop tard.
1: Ah, dans 6 mois, si on n'a pas décidé qu'est-ce qu'on fait avec le stade olympique, il sera trop tard.
0: Ouais.
1: Faut que ça se passe cette semaine, fort probablement. OK, on va aller à la pause. De l'autre côté, Renaud Lavoie s'amène avec nous dans le club du matin. C'est sur le match numéro 4 ce soir de la finale de la Coupe Stanley. Est-ce que les 2 jours de repos ont fait du bien aux équipes? Renaud, les détails pour nous.
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8: Salut Renaud.
9: Salut Moran.
10: Hey, ça se peut-tu les gars? Le over-under hier était 11. Ah, désolé.
8: Ben oui, moi je te dis, prends le under. J'ai 15-14.
10: Hey, écoute, c'est hallucinant, là. Hallucinant. La balle, on en a parlé hier. Merci, Anthony, quand tu m'as parlé d'altitude. Je cherchais le mot altitude hier. Tu me l'as trouvé assez vite. 3000 pieds. C'était le stade le deuxième plus haut en altitude dans le baseball majeur hier. Colorado est premier, évidemment, à Denver, à 5000 pieds, 5500, je pense. Mais hier, ça n'avait aucun bon sens. C'était le premier lancé que les A's ont reçu. On a envoyé ça à l'autre côté de la clôture. La balle voyageait très, très souvent. Tout le monde se levait en pensant qu'il allait avoir des circuits, même si c'était pas toujours le cas. Là, il y a eu des doubles, etc. 11 circuits, vous l'avez mentionné.
8: Hey, c'est incroyable.
10: Avant, écoute, 11 circuits. Tu trouves ça où, 11 circuits? Et c'est hallucinant de voir aussi que les A's, en 9e, là, ils perdent par 4 points, là. En 9e ou en 10e, qui perd pas 4 points. Ils perdent en 10e, je pense. Tabarouette sont capables de revenir dans le match puis de dégaler la...
8: C'est en 10e. 4 points pour les Brewers puis 4 points en réplique des Ace. Ouais.
10: Tu sais, c'est comme... Tu trouves ça où, là? Alors, c'est un match complètement fou. C'est le fun de voir les joueurs des Ace parce que c'est une équipe qui me faisait penser beaucoup là aux jeunes Canadiens là, qui a deux, trois ans, ouais. T'as beaucoup, beaucoup de jeunes. Tu sais, on est loin de l'époque, hein, si vous voulez, des années 2000 où, écoute, si tu pesais pas 200 livres, tu peux pas jouer dans le baseball. Là. T'as des gars là-dedans là, qui sont assez maigrichons. Mmh. Qui devront prendre du poids. Tu te demandes comment c'est possible, même qu'ils frappent la balle, mais ça, c'est la beauté du baseball et la technique aujourd'hui qui est très avancée. Donc hier, ça a été le festival, un festival offensif.
8: Renaud, avec le match de balle qui a duré plus de 4h, 4h15 pour être exact, t'as dû te coucher pas mal tard, mais tu seras pas le seul fatigué au match de ce soir parce que il y a eu un match en deuxième période de prolongation dans le match numéro 3. Je suis convaincu que les deux jours de repos ont fait du bien aux deux équipes là, pour
10: Ben, premièrement, là, tu sais, les gars, je comprends qu'il faut toujours que tu t'alignes sur le basketball. Tu peux pas arriver le même soir avec un match de finale de la Coupe Stanley.
8: Ah, tu penses que c'est ça l'enjeu? Tu penses pas que c'est parce qu'on voulait jouer le samedi?
10: Oui, il y a ça. Il y a ça beaucoup aussi. Mais en même temps, il faut toujours que tu fasses attention. T'as raison, jouer dimanche. Puis hier, ça a été le troisième match de la finale de la NBA. Mais c'est anormal que les deux jours de congé s'alignent entre deux matchs où il n'y a aucun voyagement. Ça va être la même chose quand il va y avoir un match numéro 6. Ce que je veux dire par là, c'est que ce soir, il y a un match entre les Hurricanes et les Golden Knights, mais le prochain match va avoir lieu dans deux jours en Caroline et non dans trois jours comme c'était normalement. Moi, je pense que ça affecte d'une certaine façon pas la qualité du spectacle, ça peut-être que ça améliore la qualité du spectacle, mais on met les joueurs dans une position qui est vraiment, on va l'avouer, insoutenable. Hier, dans le vestiaire des Hurricanes, là, il y a personne qui publiquement nous parlait de fatigue, mais à mot couvert, quand tu jasais avec les gars, reconnaissent là, que de partir d'un match en Caroline jeudi, de prendre l'avion vendredi pour arriver d'urgence à Vegas, de jouer un match en après-midi, hein, ici au lieu de la soirée comme c'est le cas quand on est en Caroline, ça a fait en sorte que les joueurs des Hurricanes, je pense en deuxième période, là, on a vu clairement qu'ils ont frappé un mur. C'est bizarre parce qu'ils commencent le match encore une fois, ils n'accordent que deux lancers. OK. Puis après ça, tout déboule du moment qu'il y a une pénalité qui est prise par les Hurricanes, puis on accorde 4 buts.
8: En même temps, les Hurricanes, ils jouent tellement high tempo tout le
10: en
8: temps.
10: En plus,
8: c'est sûr que ça devient exigeant.
10: Là. Oui, puis ton point, là, désolé, il est tellement bon. Là. C'est exactement ça. Tu joues high tempo, tu veux aller à ton style de jeu, puis tu sais, t'es pas capable de le faire parce qu'à un moment donné, l'autre côté aussi, c'est un club de hockey, là, c'est pas un petit club de hockey. Puis tu perds tout ton focus puis ton énergie. T'as un gardien de but qui visiblement avait l'air très, très fatigué là, en Frederick Anderson. En tout cas, ça fait en sorte que au moins la journée d'hier a été importante pour les Hurricanes. Ben, tout autant pour les Golden Knights, mais je pense que pour les Hurricanes, ça fait du bien. Ça veut pas dire que la fatigue est chassée, mais ça voulait dire surtout qu'hier, il fallait être extrêmement prudent dans la façon dont on faisait l'entraînement, ça commence quand même était un entraînement high tempo, mais je pense qu'après ça, c'est à quelle heure tu te couches, comment tu te nourris le soir. Là. Tu peux pas te coucher à des heures impossibles là, pour espérer, évidemment, connaître du succès dans le match de ce soir. Parce que le match de ce soir, les gars, là, il est d'une importance capitale. Parce que l'équipe qui prend les devants 3-1 dans une série de finale de la Coupe Stanley a une fiche de 38 victoires, une défaite. 38 fois, on a remporté la Coupe Stanley. La seule fois que l'équipe a pas remporté la Coupe Stanley, les Maple Leafs de Toronto de 1942, qui perdaient la série 3-1, mais je pense qu'ils la perdaient même 3-0 en 42, si ma mémoire est bonne. Puis, eux avaient été en mesure de revenir de l'arrière. Puis, une équipe qui commence la série sur la route, OK, puis qui mène une finale 3-1, c'est 10 victoires, un revers. Ça veut dire que le match de ce soir, c'est do or die, là, d'une certaine façon, pour les Hurricanes de Caroline. Mais les Hurricanes, vous le savez, on en a parlé hier. La dernière fois qu'on a perdu deux matchs de suite, ça date du mois de janvier. Ça fait un bail. Mm-hmm. On est capable de se reprendre. On est capable de ramener ça à 2-2. C'est une bonne équipe. On l'a dit en ouverture de cette finale de la Coupe Stanley. Qui va la gagner? Prends 25 sous, flippe-le dans les airs. Ça va être ça ton résultat.
9: Quand même spécial, pareil, parce que plus tôt dans les séries, on disait les Hurricanes sont trop reposés, puis là, on parle de fatigue rendu en finale de la Coupe Stanley. C'est spécial, pareil?
10: C'est spécial, mais en même temps, les gars, tu vives dans le présent, puis il est très, très difficile.
9: Ouais.
10: Ce n'est pas une situation qui est évidente. Bon, je vais le répéter pour les deux équipes, mais je pense que du côté des Golden Knights, on est beaucoup plus habitués à ça qu'on l'est du côté des Hurricanes. Les Golden Knights, changement de... sais, je veux dire, de
8: plus horaire.
10: Time zone, là, plus ouais. horaire, merci. Ça fait partie de leur quotidien d'une certaine façon. Peut-être pas à coup de 3 heures là, tout le temps, là, mais du 2 heures ou du 1 heure de décalage, on est habitué de vivre ça ici.
8: C'est intéressant que tu dises ça, Tony, par rapport à la fatigue des Hurricanes.
10: Oui.
8: Si les Sénateurs avaient été en mesure de aller chercher un but en prolongation ou de marquer ici et là, puis finalement de pousser ça en 6, peut-être que les Flyers, je leur donne un peu plus de fil à retordre au deuxième tour. Et là, finalement, quand ils affrontent le Canadien, on a peut-être des niveaux d'énergie qui se rassemblent et on aurait peut-être eu droit à une série plus serrée que ce qu'on a vu en finale d'association. Parce que d'un côté, tu avais une équipe qui, oui, joue high tempo, un style très exigeant autant pour eux que pour leur adversaire. Mais il y avait seulement que 8 matchs dans le camp, tandis que du côté de Montréal, on en avait déjà 14 bien documentés, tout ça. Mais ça reste que ça nous frappe encore plus quand on entend le genre de propos de fatigue durant cette finale de la Coupe Stanley. Très bon, Renaud. Merci beaucoup. Je sais pas si on va te recoucher, là, mais pour moi, tu as eu une petite nuit.
10: Ouais, j'ai du salut bonjour. Je vais faire du salut bonjour, puis ça va être le dodo après.
8: OK, parfait.
10: Passez-vous.
8: Lâche pas ça.
10: C'est bon, ça?
8: Prends soin de toi, on se reparle demain.
9: Salut, Warren.
10: Salut, les gars, on se reparle demain. Bonne journée, tout le monde.
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8: Dans la presse hier, Mathias écrivait qu'il y a une idée qui est toujours... comment je dirais bien ça? Entretenue de la part du Canadien de Montréal. Il mentionne que le futur d'Ivan Demidov pourrait bien être à la position de centre. Est-ce que c'est vraiment une bonne idée que d'utiliser Demidov à cet endroit-là, Tony?
9: Ben, c'est un ailier naturel. Moi, j'ai l'impression que de revivre un scénario qu'on a déjà connu par le passé, essayer de convertir un ailier comme joueur de centre, puis après ça, on se rend compte que, ouais, ça marche plus ou moins, tu le replaces à l'aile. Pour moi, c'est pas gage de succès de un, puis de deux, ben, tu peux jouer dans la tête de ton jeune aussi. Là.
8: Ce qu'on a fait avec Galchenyuk.
9: Galchenyuk, c'est un bon exemple.
8: Ce qu'on a fait avec Allure, ce qu'on a fait avec Drouin. C'est pas la première fois qu'on a...
9: Il y a des exemples assez récents de que ça n'a pas fonctionné à Montréal. Ce genre de situation-là.
8: Mais je comprends pas pourquoi est-ce que... clairement, il y a un trou au centre, c'est une évidence, là. Mais je vois pas pourquoi est-ce qu'il faudrait que ce soit la responsabilité d'Ivan Demidov d'aller colmater ça. C'est un peu comme quand Lane Hudson joue à droite. Il se débrouille aussi à droite, bien meilleur à gauche.
9: Oui.
8: Je pense que Demidov serait capable de faire un job conventionnel au centre. Ben, je le veux à l'aile. Je le veux où est-ce qu'il va exceller. C'est moi qui est fou.
19: Non. Ça explique peut-être pourquoi aussi on a entendu les rumeurs avec Matthew Nyes, puis que depuis quoi? Un an maintenant, le Canadien dit, ben, c'est pas nécessairement un deuxième centre qu'on a besoin. C'est un ailier aussi qui peut faire la job sur le deuxième trio, parce qu'Ivan Demidov, ben, peut-être qu'il pourrait jouer au centre. Si je me trompe pas, quand il était jeune en Russie, ou dans les ligues juniors, ouais, il a joué un petit peu au centre. Un peu,
8: mais comme
19: c'est pas la même chose de faire ça dans la MHL puis dans la LNH.
8: Mais n'importe quel joueur de hockey joue un certain point au centre. Je veux dire, t'es le meilleur joueur de ton équipe plus jeune. C'est sûr que tu vas t'utiliser à cette position-là, mais quand tu gravis les échelons, à un certain point, on te place dans un corridor, puis toi, finalement, t'es un allié, puis au final, un à un centre, faut que tu sois plus responsable défensivement, faut que tu sois un peu plus soucieux d'un repli. Est-ce que c'est ce qu'on veut d'un joueur qui est une bombe offensive avec du talent qui sort par les oreilles?
9: Ben, moi, je pense que les systèmes de jeu, maintenant, homme à homme, tout le monde doit avoir sa responsabilité défensive. Les mises au jeu deviennent très importantes, bien sûr, parce qu'il va être appelé à en prendre si on décide de le placer là. Mais au-delà de dire, OK, faut que tu sois plus responsable, moi, je pense que les forces de Demidov, c'est dans son corridor.
19: Ouais.
9: Là, il peut prendre son tir en espace restreint. Honnêtement, il a des mains en or. C'est un gars qui va se donner une fraction de seconde, voire même deux fractions de seconde de plus, parce que il a les mains, il a des changements de direction pour se donner un angle différent, un peu plus de temps. Moi, je le vois vraiment comme un ailier. Là, ce qu'on voit présentement m'apparaît comme étant un futur ailier dominant de la Ligue nationale. Il est déjà très près de l'être. Puis moi, je suis surtout curieux de savoir qu'est-ce que ça donnerait avec un gars de talent au centre de son trio, capable de l'alimenter constamment en situation offensive. Ça n'a pas toujours été le cas cette année. C'est au pire qu'il y a l'appel avec un Jake Evans en série, je peux comprendre, mais en saison régulière... Ça te prend des points, là. Faut que tu génères l'offensive au fil de l'année. En série, le jeu est un petit peu plus différent. On l'a vu pour le Canadien dans les séries, ça s'est refermé davantage. Mais en saison, là, ça te prend une constance sur les deux premiers trios avec de l'offensive. Ben, Demidov, si à long terme, on le place sur le deuxième trio, moi, je pense que c'est vraiment à l'aile qu'il va exceller. Moi, je peux pas concevoir que dans la tête du Canadien, là, c'est un plan prioritaire cet été de convertir Demidov. Moi, je crois pas ça du tout. Je pense qu'on le voit à l'aile à long terme et qu'éventuellement, on va essayer très fort de trouver le bon complément pour lui au poste de joueur de centre.
8: Pour moi, si Demidov amorce la saison prochaine au centre, c'est un peu un échec, là.
19: Ça veut dire que t'as pas été chercher un centre.
8: Exactement.
19: Mais si on est là, là, disons que le Canadien a pas été capable de mettre la main sur le fameux deuxième joueur de centre cet été, êtes-vous ouvert à au moins essayer ça ou vous préférez qu'on recommence avec que ce soit Kapanen, Newhook, Evans ou peu importe?
9: Ils vont rentrer quelqu'un, Oli. Ça sera peut-être pas le joueur escompté, ça sera peut-être pas un Thomas, un Larkin, un Hischier.
8: OK, mais s'il rentre un allié... Qui joue au centre?
9: Ben, ça, c'est une bonne question. C'est une bonne question. Ça pourrait être Kapanen. Il pourrait avoir une autre audition là, mais ils vont rentrer quelqu'un. C'est je suis convaincu qu'ils vont rentrer quelqu'un dans la ligne de centre de ce club-là. Je suis sûr et certain de ça. Je suis prêt à mettre ma main dans le feu.
8: Je suis assuré, je suis convaincu aussi qu'ils vont rentrer un attaquant. Est-ce que ça va être un centre? On le verra.
9: Ouais.
8: Je l'anticipe.
9: Du moins, une option pour jouer là. Ouais.
8: Mais si jamais, là, dans ton scénario hypothétique, moi, j'irai avec Kapanen. Écoute, là, on l'a vu à la fin de l'année, il a manqué d'essence dans le réservoir. Après un été,
19: c'est pas la première fois qu'on voit ça, une recrue européenne qui frappe un mur. Là.
8: Exact. Et je pense qu'on pourrait lui redonner une chance. Il a quand même bien fait 22 buts l'année passée. Mais moi aussi, je suis à la même place que Tony. Ça prend de l'aide au centre et notre directeur général va nous dénicher de l'aide au centre.
19: C'est l'ailier le plus talentueux qu'on a eu à Montréal depuis Guy Lafleur. Il mérite un centre adéquat.
8: Exactement,
19: pour être capable d'atteindre son potentiel.
8: Et si on se contente de le placer au centre pour venir colmater un trou, je m'excuse, mais on n'aspire pas à gagner la Coupe Stanley. On se contente de survivre. Il ne faut pas survivre. Il faut construire. Là.
9: Je me souviens l'année passée, au moment où on avait fait l'acquisition de Zachary Bolduc, pendant l'été, ça a été un sujet de discussion.
19: C'est vrai,
9: ça.
19: Parce qu'il pratiquait les mises
9: au jeu. On va le placer au centre. Il n'a jamais joué au centre de la saison. Ça n'a même pas passé proche. Ouais. Fait que, tu sais, faire attention.
8: Non, non, mais Zachary Bolduc, c'est un ailier.
19: Il avait joué centre dans le junior.
8: Oui, c'est la même affaire.
9: Pas vraiment.
19: Non, à Rimouski.
9: Pas vraiment. À peine. Alors, tu sais. Des fois, là, c'est comme Arbor Jack. Hein? Ah oui, il a joué à l'attaque. Ben oui, il a joué à l'attaque à cause des circonstances pour un match. Pas parce qu'on a essayé de le convertir à l'attaque là, à long terme. Là. Les circonstances ont fait qu'un match donné, on l'a placé là. Mais à un moment donné, tu vas rendre service à ton club. Mais à long terme, Demidov au centre, moi, j'embarque pas là-dedans.
8: Non, moi non plus. Autre sujet qui concerne le Canadien de Montréal, ça sort de Jerry Johansson, qui se trouve être l'agent de Brendan Gallagher. Il mentionne que ça commence à bouger. Dans le cas de Gallagher, il faudrait pas se surprendre qu'il soit échangé dans les prochains jours. Je serais surpris honnêtement que ça survienne avant la fin de la finale de la Coupe Stanley. Ça s'est déjà vu. On se rappelle la transaction de Linus Ullmark, là, qui était tombé tout juste avant un match de finale il y a quelques années. Mais je pense pas que ça va être le cas. Là. D'après moi, il y a comme ce gentleman agreement là, de respecter le plancher présentement aux deux finalistes et par la suite, on pourrait avoir du mouvement. Mais ça a l'air que les Canucks seraient intéressés dans le cas de Gallagher. En même temps, si l'agent sort publiquement, c'est parce qu'il veut mousser encore plus la candidature.
19: Mais ils ont vraiment l'air de vouloir passer à autre chose le plus rapidement possible. T'sais, avec la façon dont ça a été fait au bilan, là, sont assez publics. Autant Gallagher, sa copine, son agent, avec le fait qu'ils veulent une transaction le plus rapidement possible, on dirait qu'ils veulent faire ça avant le repêchage, les agents libres, où là, ça déboule, puis il y aurait pas de place pour lui dans un mois aussi. Là.
8: Exact. Puis honnêtement, ne soyons pas dupes. Je suis pas mal sûr que Kent Hughes avait déjà pris le téléphone avant que le Canadien se fasse éliminer. Il y avait déjà des démarches qui avaient été faites à gauche puis à droite. Puis lui aussi, il en était venu à la conclusion que les Canucks, c'était une belle terre d'accueil pour Gallagher.
9: Pis si ma mémoire est bonne aussi, sa conjointe est encore enceinte pour une deuxième fois, je pense.
8: Il me semble qu'il y a quelqu'un qui a dit ça. Là,
9: alors, des questions familiales, enfant, quand même qu'elle soit enceinte ou pas, ils ont un jeune enfant à la maison. T'sais, des questions familiales, je suis certain que Gallagher veut savoir rapidement quel est son avenir à court terme. S'il peut connaître sa destination rapidement et aller s'acheter une maison, c'est vraiment s'installer comme il se doit.
19: Puis il mérite d'être traité de la bonne façon. Oui, ce gars-là a tellement donné aux Canadiens.
8: Exact.
19: Tu veux terminer ça en beauté. Peut-être qu'on l'a pas géré sa fin de saison comme on aurait peut-être souhaité, mais je veux dire, ce gars-là, ça a été un guerrier pendant une quinzaine d'années avec l'organisation. Il mérite que ses souhaits soient exaucés, puis que bon, évidemment, il y aura pas l'embarras du choix, il y aura pas 31 équipes qui cognent à la porte de Kent Hughes pour faire son acquisition. Mais je pense que de faire ça avec le clan Gallagher, ce serait une bonne chose pour l'organisation aussi en général.
8: Oh, exact. Personne n'a envie que ça se termine de mauvaise façon, puis je pense que tout le monde est capable de comprendre que le hockey, ça reste une business.
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32: Nous sommes mardis, ça veut donc dire qu'on va rejoindre Jean-Sébastien Deux. Salut, JS.
9: Salut, mon JS.
10: Salut, boy, ça va bien?
32: Oui, ouais, monsieur. Ça va bien, toi?
10: Numéro 1.
32: Hey, on a appris dans les dernières heures que Dylan Larkin a soumis une offre, pas une offre, mais une liste de 3 équipes à Steve Eiserman, les endroits où il aimerait être échangé. Je serais curieux de t'entendre là-dessus, JS. Qu'est-ce que tu penses des joueurs qui forcent la main de leur directeur général pour aller dans la destination de leur choix?
10: Ben écoute, j'imagine qu'on est rendu là aujourd'hui avec l'hockey d'aujourd'hui. On dirait que là, pas si longtemps, c'était pas quelque chose que c'était pas vraiment possible. Tu sais, t'avais ton contrat, tu faisais ton temps avec l'équipe, puis l'équipe t'échangeait pour selon ce que l'équipe voulait, pas nécessairement pour tes besoins personnels. Puis là, on dirait que aujourd'hui, c'est les gars choisissent ce qu'ils veulent, choisissent l'argent. Écoute, ça fait partie de la nouvelle réalité. Puis en tant que joueur, si tu as l'option de pouvoir choisir, pourquoi pas? Tu sais, je comprends que ça peut peut-être mettre les dirigeants ou ton organisation dans une situation un peu plus délicate parce que tu peux pas, si t'as juste 3 équipes que tu vas aller, ça rend les choses un peu plus dures. Mais en tant que joueur, si tu as l'option, why not? T'sais, au final, ça reste un business des deux côtés. Fait que si tu peux avoir l'opportunité en tant que joueur, moi, je sauterais sur l'occasion.
32: C'est sûr que si on te donne le choix, tu la prends. C'est juste que moi, dans ma tête, c'est quand t'es joueur autonome que tu deviens justement, que tu décides de ta destination. Lorsque tu t'es entendu à signer une entente contractuelle avec une équipe, on dirait que tu t'as pris la sécurité d'emploi, t'as pris le salaire garanti pour plusieurs années. Alors, tu renonces un petit peu, justement, à choisir ta destination si tu viens être échangé. Surtout si tu signes une clause, c'est que tu veux t'entendre à poursuivre ton association à long terme à cet endroit-là. Moi, c'est là où est-ce que ça me chicote un peu. Pas joueur autonome, Dylan Larkin, là. Pas parce qu'il va devenir joueur autonome et qu'il a décidé qu'il va aller jouer au Minnesota. Ça, ce serait correct. C'est pas le cas du tout, là.
10: Ben, je suis d'accord. Puis c'est là, par contre, qu'en tant qu'organisation, je comprends que c'est ton joueur élite et tout ça. À un moment donné, c'est à toi de mettre tes culottes en tant qu'organisation puis il dit, écoute, on s'est engagé, nous, on t'échangera pas. Quand même que tu nous demandes d'être échangé, tu finis ton contrat puis tu iras voir ailleurs après. Puis, à un moment donné, ça va des deux bords aussi parce que si l'équipe, elle ouvre la porte puis elle donne l'opportunité, bon, au final, c'est de leur faute parce que c'est eux qui ont le dernier bout du bâton. S'ils veulent pas l'échanger, ils ont juste à dire, écoute, champion, tu finis ton année de contrat puis on tu iras voir après, mais pour le moment, tu restes avec nous autres, puis tu attaches ta tuque parce que c'est mal, ça va marcher, puis il n'y aura rien. Donc, c'est aussi aux dirigeants, aux organisations, d'être, I guess, plus sévère, puis de mettre leur culotte dans des situations comme ça.
9: Es-tu dans l'optique où, quand qu'un joueur demande une transaction et que ça fuite publiquement, c'est irrécupérable. De dire, c'est impossible de souder les ponts, le gars doit absolument partir. Ou penses-tu que la situation avec Larkin, elle va s'envenimer encore plus et qu'on n'aura pas le choix de le changer? Moi, je vois mal comment Larkin peut se présenter au camp d'entraînement à Détroit comme capitaine des Red Wings, lui qui est un produit local, et que les Red Wings, jusqu'à ce moment-là, le fassent sécher puis ne l'échange pas.
10: Ben moi, c'est ça qui me surprend à la base. T'sais. Comme tu dis, un gars local qui vient des environs, tu joues dans ton... T'sais, c'est comme en tant que Québécois jouer à Montréal. T'sais, pourquoi tu voudrais partir de cet endroit-là? T'sais, pourtant, ils ont toujours des équipes quand même qui sont compétitives. T'sais, ça fait un moment qu'ils n'ont pas été dans les bas-fonds. C'est de valeur t'sais, d'un certain sens. Puis je me vois pas... En fait, je vois pas le gars retourner dans son équipe cette année, d'arriver dans la chambre puis donner une tape des mains à tous ses boys quand au final, ça tente plus d'être là. Mm-hmm. T'sais, c'est sûr qu'à un moment donné, t'as atteint un certain niveau où ce que t'as plus de non-retour, t'sais, un contexte comme ça. Puis c'est là que des fois, je comprends pas qu'il laisse ces choses-là aller public. T'sais, un blanc dire que tu peux avoir une conversation avec ton agent, mais comment ça fait pour se rendre plus loin que ça? T'sais, au final. C'est aussi aux organisations de faire un peu plus attention dans des situations comme ça, parce que là, ça cause problème pour tout le monde. Là, Détroit, ils n'ont quasiment pas le choix d'échanger. Là, lui, ça fait jaser. C'est sûr, je trouve qu'il y a eu une mauvaise gestion à ce niveau-là. Là. Surtout un joueur comme ça, je pense que ça aurait pu le faire dans un contexte vraiment plus, je dirais, respectueux des deux côtés. Là, ça met les deux sur le spotlight. Puis justement, il y en a un qui va avoir, il n'a pas le choix de flancher dans une situation comme ça.
32: Puis je pense qu'à un certain point, quand tu perds tout le temps, lorsque tu goûtes à la victoire, tu veux y retourner. Et Larkin faisait partie de l'équipe américaine aux Jeux Olympiques. Il a eu la médaille d'or. Il a gagné. Et non seulement il a gagné, mais il a gagné avec Jack Eichel, qui représente évidemment les Golden Knights. Il a gagné avec Quinn Hughes, qui est du côté du Minnesota. Et il a gagné avec Matthew Tkachuk, qui est avec les Panthers de la Floride. Tu veux répliquer ça. Tu veux répliquer ce sentiment d'euphorie-là. Et t'es tanné de perdre. Alors, à ce niveau-là, je le comprends de vouloir essayer d'autres choses parce qu'il n'est peut-être pas satisfait du côté des Red Wings de Détroit. On verra bien comment tout ça va tourner dans les prochaines semaines, mais d'après moi, ça risque d'être un été assez explosif pour Détroit et la situation Larkin. Je t'amène dans un autre ordre d'idée, GS. Je vais te parler de la situation de Mike Babcock à Edmonton. Moi, j'en reviens pas encore. C'est quand même quelques fois qu'on en parle depuis le début du matin, là. Mais on considère Mike Babcock pour diriger Connor McDavid dans cette année hyper charnière. Un entraîneur-chef qui, disons, une feuille de route un peu douteuse. T'en penses quoi de celle-là?
10: Ben, je trouve que ça n'a pas de bon sens. Puis moi, je commence à être tanné du recyclage des coachs dans la Ligue nationale. C'est tout le temps les mêmes qui ont une deuxième, troisième, quatrième chance. Pourquoi on ne fait pas affaire à un vent de jeunesse? Tu sais, la Ligue est en train de changer. Le type de hockey est en train de changer. Mais la seule affaire qui change pas, c'est les coachs. T'sais, une fois de temps en temps, tu vas avoir un nouveau qui rentre, un plus jeune. On dirait que c'est tout le temps les mêmes. Sur un moment donné, il va falloir que ça change aussi à ce niveau-là. Fait que les directeurs généraux arrêtent d'avoir peur, se lancent des fois dans l'inconnu, prennent des chances. C'est comme les équipes qui se lancent des fois, qui sont borderline, puis ils se lancent pour avoir accès à la Coupe Stanley. C'est qu'à un moment donné, faut-tu jump dans l'inconnu, faut-tu jump dans le vide, puis tu prennes un risque. Sinon, ça marchera pas. Tu sais, tout le temps d'y aller dans le conservateur, tout le temps conservateur, à un moment donné, ça va te nuire. Puis là, dans un contexte comme ça, où t'amènes un coach justement qui a fait des controverses, que selon moi, je pense pas que c'est beaucoup de joueurs qui l'apprécient en tant que coach, puis tu l'amènes avec le meilleur joueur au monde, moi, je pense en faire des flamèches. Puis on sait déjà en plus que avec le body language de Draisaitl, je pense pas que ça va créer une belle chimie tout le monde ensemble. Donc, moi, j'en reviens pas. Je veux dire, à un moment donné, les Oilers, il faut faire qu'ils figure out. Là, t'sais, ils ont pas de goaler. Ils sont pas capables d'amener le bon personnel. Ils sont pas capables d'entourer McDavid. Faut que tu regardes dans le miroir et commence à prendre les meilleures décisions que ça.
32: En là. Tant que joueur, le GS, là, un nouvel entraîneur-chef, on le dit souvent, tu repars sur des nouvelles bases, on tourne la page, une page blanche, puis vraiment on peut réécrire une nouvelle histoire. Sauf que même si t'as jamais été dirigé par ton nouvel entraîneur-chef, tu peux le connaître de réputation. Est-ce que tu pars déjà avec des préjugés, que ce soit positif ou négatif, du gars qui débarque dans la chambre? Tu sais, mettons, là, t'es un joueur des Oilers, là, et que là, ça se confirme et qu'il devient réellement le prochain entraîneur-chef. est-ce que dès le départ, tu te fais déjà une idée préconçue de comment ça va se passer dans la chambre, ou tu es vraiment capable de dire, écoute, c'est un nouvel environnement, on est une nouvelle équipe, je donne la chance au coureur, puis on verra qu'est-ce qui va arriver.
10: Ben écoute, imagine le nombre de textos qui s'est passé dans le groupe des joueurs, entre les boys des autres équipes. Le mot s'est passé, puis les gars se sont écrits. Je pense pas que ça a fait l'unanimité. Tu sais, en voulant dire que quand t'arrive un gars dans la chambre, les gars se sont probablement écrits une couple de gars. Ah, pas lui, Colin. Tu sais, les gars parlent dans la ligue. Tu sais, à un moment donné, puis les dommages que t'as causés dans les années passées, les gestes que t'as causés, que t'as fait, ben ça te rajoute, tu sais, ça va te suivre toute ta carrière. Puis un gars comme ça, les gars, tu sais, faut que t'aies un coach que t'as le goût d'aller à la guerre pour. Parce que sinon, quand t'arrives sur la glace, il y a un moment donné, ça te tentera pas de donner l'effort de plus, ça te tentera pas d'aller au bat pour, tu sais, si ton entraîneur, tu l'apprécies pas. Je pense qu'on a eu le meilleur exemple avec les Canadiens cette année pendant les séries. Les gars voulaient gagner, pas juste pour leur noyau à eux, mais voulaient gagner avec Martin, pour Martin, parce que je trouve que c'est un bon coach pour ses joueurs, tu sais, puis ça l'a paru, tu sais, les Canadiens sont rendus en finale de conférence. Mais une situation comme à Edmonton, il aurait dû trouver, essayer d'innover puis aller chercher un coach qui aurait été capable d'amener justement ce vent de jeunesse-là pour faire comprendre à McDavid puis à Draisaitl de changer leur attitude puis d'aller travailler avec eux. Là, je trouve juste que ça va créer des tensions pour rien, puis c'est vraiment pas la solution selon moi.
32: Du côté de Mathias Brunet, on avance que le Canadien considérerait toujours l'idée de muter Ivan Nemidov au centre. Ce serait pas nécessairement un ailier à long terme, mais qu'on pourrait explorer cette possibilité-là. Toi, JS, t'es un attaquant, hein? T'aurais-tu vu faire barouetter d'une position à l'autre? Aurais-tu vu un ailier de carrière essayer au centre? Comment tu vois cette situation-là?
10: Ben, ça n'a pas de bon sens, là. Je veux dire, de penser d'amener Nemidov au centre, je respecte toutes les opinions de tout le monde, mais celle-là, ça me prend un peu les culottes à l'envers. Je veux dire, c'est correct de, selon moi, un joueur de centre qu'après ça, t'essaies d'utiliser à l'aile, parce que je l'ai vécu.
9: Non, ça, j'allais dire. T'as vécu ça à maintes reprises, JS. Souvent, la Ligue américaine, tu joues au centre, on te rappelait à l'aile dans la Ligue nationale.
10: Exact. Fait que j'ai fait beaucoup les deux, mais initialement, ma position de centre était ma position naturelle. Tu sais, c'est quelque chose qui est dur à apprendre. Je pense que tu l'as ou tu l'as pas. En étant allié puis d'arriver au centre, je vous le dis, des fois, quand je passais un gros moment, mettons, quand j'étais à l'aile puis je retournais au centre, j'étais mêlé quand même. Je trouvais que ça allait vite, le jeu. C'est top de jouer en des zones, d'être toujours en bas de zone, de devoir aider tes défenseurs. Souvent, t'es censé être le pilier qui est un peu en arrière du jeu puis qui monte à l'attaque. Parce que souvent, t'es en arrière en zone. Les alliés, eux, c'est souvent les gars qui partent sur le rush avec la rondelle. C'est eux, souvent, qui sont en premier en zone offensive. Mais Nemidov, tu veux pas qu'il soit en arrière du jeu tout le temps. Tu veux qu'il aille le puck en premier, qu'il fasse les jeux en entrée de zone. Fait que d'essayer d'amener Nemidov au centre, c'est pas le plus gros gabarit en plus. On en a parlé beaucoup avec Montréal que, tu sais, ça prendrait un joueur de centre un peu avec un gros gabarit pis tout ça. Mettre Nemidov au centre, ça n'a pas de bon sens, là. Tu sais, c'est dur. Puis mentalement, d'avoir fait les deux back and forth, c'est une position que tu veux être capable de peaufiner ton travail en étant un bon ailier. Mais ça, c'est un processus qui peut prendre des années avant de vraiment devenir un élite à ta position. Si tu commences à vouloir peaufiner puis devenir bon dans toutes les positions, ça marchera pas. C'est comme un défenseur. À un moment donné, si le défenseur il est bon à droite, pourquoi tu travailles pas avec lui puis deviens juste meilleur à droite au lieu d'essayer de le mettre de gauche à droite? À un moment donné, c'est dur en tant que joueur de tout le temps changer de position parce que la position est différente. Fait que dans le game, t'as déjà assez à penser à ton système puis de bien jouer que là, en plus, tu commences à être mêlé parce que là, faut que je sois en bas, non, faut que je sois en haut. Ça peut être dur pour un joueur.
32: Ah ouais, puis c'est bien quelque chose qu'on veut pas avec Nemidov, c'est de commencer à y jouer dans la tête, là. Fait, ça se passe bien pour lui, il est sur une belle lancée, on veut l'entourer. On veut pas le mélanger. Voilà, parce que on a déjà entendu ça à Montréal, là. Des hauts choix au repêchage, des transactions. On va l'essayer au centre.
9: Ouais.
32: C'est un centre.
9: Alors, Nemidov, là, c'est un pur sang. Un pur sang, là. Tu l'entoures comme il faut, puis il va produire. Il n'y a pas de problème là, là. Ça va être un joueur élite à sa position pour les années à venir. Je pense pas que c'est bon de commencer à aller jouer dans le coco.
32: C'est pas à Nemidov de compenser pour notre faiblesse au centre.
9: Non.
32: C'est au directeur général de trouver une solution.
9: Exactement.
10: C'est un très bon point, c'est exactement ça. C'est qu'à un moment donné, pourquoi faut arrêter de... Le problème, c'est pas Demidov, c'est la position de centre. Fait qu'essayons d'arrêter de... Tu sais, faut arrêter de chercher des bobos à droite et à gauche, puis essayer de remplacer d'autres bobos par d'autres... Tu sais, c'est... Demidov, c'est un allié, allons chercher un centre. On en a parlé toute l'année, puis je pense que les playoffs ont montré aux Canadiens puis à tout le monde qui suit le hockey qui était là le problème. Ça prenait un gros joueur de deuxième centre, puis on l'avait pas, puis il était là. On a eu notre réponse durant les playoffs, qui était là le trou.
32: Qui gagne ce soir, GS, les Hurricanes ou les Golden Knights?
10: Écoute, la vérité, là, c'est que j'ai quand même décroché des... J'écoute plus la finale en ce moment. On dirait que ça a été beaucoup de hockey cette année, mais je pense que Golden Knights vont gagner. Je checkais les highlights un petit peu à droite et à gauche. Marner joue du gros hockey. Honnêtement, ce serait le fun. Puis aussi, pour J. Lauzon, notre chum québécois que j'apprécie, ce serait le fun qu'il remporte cette coupe cette année-là.
32: Très bon. Merci beaucoup, JS. On se reparle la semaine prochaine.
9: Salut, bon JS.
10: Merci beaucoup. Bonne journée.
32: Bye-bye. Jean-Sébastien, les collaborateurs avec nous de façon hebdomadaire dans le Club du matin à toutes les mardis.
9: C'est vrai que JS a accepté de faire de la radio cet été avec notre ami Oli. On va l'entendre assez souvent, ça a l'air.
1: Ouais, il a été très fin, JS. J'y ai proposé ça. Puis il va faire partie d'une rotation de collaborateurs qu'on va avoir cet été, fait que...
32: Mine de rien, ta grille doit prendre, prendre forme un peu.
1: Je suis pas mal actif là, au téléphone dans les derniers jours. Ça va être le fun, tu sais, on va évidemment continuer à jaser de hockey, mais on a des gens aussi pour parler de plein de sports différents. On va parler des Alouettes, du CF, de tout ce qui se passe dans l'actualité sportive. On va parler de baseball aussi. Peut-être que je pourrais vous donner plus de détails la semaine prochaine quand ce sera plus peaufiné.
32: Très bon. Puis d'ailleurs, on va évidemment mettre la Coupe du Monde à l'avant-plan, commence à partir de jeudi. Et on a déjà prévu d'en parler abondamment. Je vous le dis, là, moi j'aime ça le soccer, j'aime encore plus la Coupe du Monde. C'est sûr et certain.
9: On peut-tu dire que le meilleur gars de soccer au Québec va être avec nous autres à tous les jours? On peut-tu le dire?
32: Ben, en tout cas, c'est pas le meilleur, il est pas loin d'être le meilleur.
9: Moi, mes yeux, c'est le meilleur, tu dois le dire.
32: Tu peux le dire, parfait.
1: Mais j'irais même plus loin que... Pas juste soccer. Livre pour livre, sport pour sport, là, c'est un des meilleurs communicateurs
32: dans notre domaine. Ah, ça, c'est bien dit.
9: Ça commence quand, sa collaboration?
32: Jeudi.
9: Bon, ben, jeudi, on vous l'annonce en primeur. Olivier Brett pour la durée de la Coupe du Monde dans l'émission du matin tous les jours.
32: Tous les jours, lundi au vendredi.
9: Quel spectacle.
32: On va en parler de soccer, ça va être bon. OK, après la pause, on le disait, match numéro 4 ce soir. Est-ce que les Hurricanes, est-ce que les Golden Knights, qui va l'emporter? Ça s'en vient dans deux minutes.
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16: Très bon, OK. C'est quoi qu'on surveille ce soir, Oliver?
1: Match numéro 4 de la finale de la Coupe Stanley entre les Hurricanes et les Golden Knights sur clubbetway.com. Ben, la cote des deux équipes, elle est égale. 1.91 pour les Hurricanes et 1.91 pour les Golden Knights. Par contre, évidemment, pour remporter la Coupe Stanley, ben, vu que Vegas mène 2-1, c'est eux qui sont favorisés. C'est 1.51 et 2.5 pour les Hurricanes. Et statistiques super intéressantes des autres, tu as fait référence plutôt à l'émission. Mais les Hurricanes ont pas perdu deux matchs de suite depuis le 13 janvier.
32: Incroyable.
1: Ça fait quasiment 6 mois de ça.
32: Fascinant.
1: Alors, cinq mois, t'as raison. Ouais. Alors, à voir comment ils vont rebondir ce soir. On connaît toujours pas l'identité du gardien partant, par contre, pour la Caroline. Parce que Frédéric Anderson n'était pas sur la glace hier pour l'entraînement. Ce soit lui ou Brandon Bossy.
32: Êtes-vous surpris que les cotes sont égales à 1,91 des deux côtés?
9: C'est même une série qui
1: serrée, là.
9: Dure après ouais. Voir les beaucoup d'imports d'erreurs, des changements de momentum constamment. Non, je suis pas particulièrement surpris.
32: OK.
1: C'est dur de se mouiller quand même.
32: Ouais, parce que c'est
1: à deux matchs de suite en prolongation. Le premier match était serré lui aussi.
32: Parce que c'est 2-1 Vegas puis le match est à Vegas. Habituellement les cotes avantage domicile, tu sais, il y a une certaine tendance à ce niveau-là. C'est pour ça que j'étais un peu je tombe pas en bas de ma chaise, là, mais je me serais attendu à du 1,80 contre du 2, mettons, mais peu importe. Là.
1: Et bien évidemment, les probabilités sont en faveur des Golden Knights parce que 69% du temps, dans l'histoire des séries de la LNH, l'équipe qui prend les devants 2-1, ben, elle a fini par remporter la série. Et en finale de la Coupe, la dernière fois qu'on a vu une équipe combler un déficit de 1-2, ben, c'était les Blues en 2019 face aux Bruins de Boston. Sinon, il y a aussi du baseball. Ce soir, les Blue Jays face aux Phillies. Cette série-là se poursuit à Toronto. La cote est de 2 pour les Blue Jays et 1.83 pour les Phillies. C'est Zach Wheeler qui va être le lanceur pour les Phillies. Et pour les Blue Jays, ben, c'est le retour de Dylan Cease au Monticule ce soir. Alors, bonne nouvelle quand même pour Toronto.
32: Hey, quand tu parles de qualité de lanceur, là, tout un duel entre Wheeler et Cease. Hey, il devrait avoir beaucoup de retraits au bâton ce soir. Ça risque d'être assez spectaculaire.
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32: Très bon, merci beaucoup, Olivier. Qui gagne ce soir, Tony?
9: Je vais y aller avec une victoire des Hurricanes. Aujourd'hui, avec Brandon Bossy devant le filet.
32: Toi, Olivier?
1: 3-2 Hurricanes. Brandon Bossy va sortir une grosse performance.
32: Ah ouais, les deux, vous vous rangez du côté de
1: Bossy. Ben, toi, on sait que t'aimes Vegas, là.
32: Non, oui. C'est pas vrai. J'ai jamais dit ça.
1: T'es mouillé la semaine passée.
32: J'ai jamais dit ça.
1: Tu es un fan des Golden Knights.
32: Complètement faux. Ce que j'ai dit, c'est, je trouve ça hilarant de voir Marner gagner la Coupe et le Conn Smythe. Je trouve que c'est ça me fait rire. Je trouve ça drôle. Alors c'est ce que je souhaite. Je suis pas un fan de Vegas. Mais je suis pas non plus un fan des Hurricanes. T'sais, êtes-vous des fans des Hurricanes?
1: Zéro.
32: Il y a comme pas d'attache là, dans ces formations-là. Je m'attends à une victoire des Golden Knights ce soir. Je pense qu'ils vont prendre les devants 3-1 dans la série. Bon, ça va se finir en 6. On verra bien. Une chose est sûre, on y sera demain 5h54. Merci Tony.
9: Yes.
32: Merci Ali. Merci à vous à la maison, au travail, dans vos voitures, peu importe. Content de vous avoir avec nous. Et je vous laisse au bon soin de Max Lalonde dans 100% Max. Salut tout le monde. Bye bye.
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1: Salut, bienvenue dans 100% Max, bienvenue à BPM Sport. Bon mardi, allez, Pema, salut.
2: Salut Max, comment ça va?
1: Écoute, je me remets de ma pire game de golf en 5 ans.
2: Ben non, qu'est-ce qui s'est passé?
1: Je ne sais pas, j'en avais une pourrite dans les mains hier. Pas à peu près.
2: Fait que ça a pas bien été au, comment il s'appelait, le Florida ou le Caroline?
1: Le Carolina. sur le Mirage hier, non. Non, ça a pas bien été, mais je me console en disant que mes trois autres partenaires de jeu ont vécu exactement la même affaire que moi, à peu près.
2: Ah, ouais?
1: Il y a juste Bob qui a joué une bonne game avec nous autres, là, ça a bien été ses affaires, mais okay. Marc et son gars, ça a été difficile.
2: Fait que quand t'es pas tout seul, peut-être pas de votre faute, dans le fond, là.
1: Ben, en fait, le terrain est exceptionnel, là. Le terrain est vraiment, vraiment bien sorti. Je les salue, là. Mais, les golfeurs me comprennent, là. 514-790-0919. Le lendemain d'une mauvaise performance.
2: Mais c'est quoi une mauvaise performance pour Max Lalonde, là? Un des...
1: Jouer 88 hier.
2: Ah. C'est pas si pire, là.
1: Ah non, c'est épouvantable. Pour

0: il arrive de nulle part, sort son sac du char, il a pas joué depuis deux semaines, il joue 69 d'en face. Là,
1: puis il a comme, ça a été correct. Là,
0: non, ouais, mais tu sais, vous savez, là, les golfs, tu sais, il y a rien qui marche. Il y a rien, puis là, tu essayes des affaires, puis j'ai raté, j'ai pas eu un pote hier. Je pense que mon plus proche est comme 2,5 pieds. Là, ça allait pas, ça marchait pas. Fait que là, à un moment donné, tu fais comme, garde, on va se rabattre sur d'autres choses. Il fait beau, on est dehors, on a du fun.
1: Exact. Puis tu vas avoir une autre ronde dans les prochains jours, je suis sûr, pour te rattraper.
0: Oui, mais c'est ça. Tu sais, je vais me reprendre bientôt, là, mais ça va revenir. Là. Fait que j'étais comme. Mais c'est drôle parce qu'on le traîne longtemps. Tu sais, là, puis on était assis pour manger à la fin de la ronde, puis j'étais comme. Là, je repassais ça là, dans ma tête. Puis j'étais comme, qu'est-ce que j'ai fait là? Là, au 18, quand j'ai frappé mon bois 3, j'aurais dû frapper un fer 4. Puis là, tu reviens dans. Non. Mais bon.
1: Faut que tu tournes la page. Un grand athlète comme toi, là, un professionnel, avec la force du mental comme ça, là, tu passes à autre chose rapidement. Puis je suis sûr que ta prochaine game, tu vas jouer mieux que ça.
0: Écoute, sur la messagerie texte, Mathieu Nantel dit je joue une game en bas de 90 par année, ma meilleure c'est 83.
1: Bon.
0: Je joue le manoir Richelieu dans deux semaines. J'ai out, là, tu joues, c'est comment? Tu vas capoter.
1: C'est un des plus beaux au Québec, hein?
0: C'est à Charlevoix. Mm-hmm. Et le manoir Richelieu a probablement le plus beau premier trou au Québec.
1: Ah, ouais.
0: Sur le 9 Saint-Laurent, là, tu frappes ta drive, tu descends, puis t'es juste devant le 9 Saint-Laurent. Il y a 3-9, c'est un 27 trous. Fait que c'est sûr que tu joues en premier ou que tu joues en deuxième, mais c'est sûr que tout le monde passe par le Saint-Laurent parce que tout le monde veut jouer ce trou-là.
1: Ouais.
0: Mais c'est un par 5, tu pars d'en haut, il y a peut-être 200 pieds de dénivelé ou à peu près, mais devant toi, c'est le fleuve Saint-Laurent.
1: Wow!
0: C'est écœurant. C'est écœurant. Puis en plus, c'était collé sur le Fairmount Manoir Richelieu. Tout le t'arrives en bas, là, t'es en bas de la montagne, dans le fond, puis là, tu t'embarques dans ta voiturette, puis tu montes en haut dans ta voiturette, le chemin pour se rendre, tu longes le fleuve, le champ de pratique, tu peux pas frapper de driver, il est trop court, mais tu frappes devant le fleuve, de l'autre côté, t'es en face de l'île aux coudes, c'est écœurant. C'est écœurant. Pour vrai, là, c'est le genre de terrain que vous devez, si vous avez comme un court voyage de golf, un 2-3 jours à faire cet été, Charlevoix, ça vaut la peine. Puis en plus, j'ai vu ça, mais Murray Bay, à Charlevoix, célèbre son 150e anniversaire cette année.
1: Mon Dieu, c'est vieux, ça!
0: Ah oui, 150 ans. Non, mais des terrains de golf, de passer 100 ans, il y en a quelques-uns au Québec. Là.
1: Ouais.
0: Mais 150e anniversaire, c'est un des premiers au Québec, Murray Bay. Tu sais, il y a eu des améliorations à travers le temps, mais les arbres dans ces terrains-là, la végétation,
1: c'est... Ça doit être majestueux, là.
0: Ah non, c'est vraiment le fun. Fait que ça, si je vais cet été, j'espère que j'en jouerai pas une pourrite là-bas. Le trou numéro 10 à Carleton-sur-Mer, là, c'est le fun. Là, les jeunes nous envoient leur
1: plus beau trou au Québec.
0: Ouais. c'est drôle. Quelqu'un dit, le Carolina a une slope de 139. Un des plus difficiles que j'ai joué, puis je suis membre là-bas, je l'ai. Oh oui, je sais. Éric Maltais, je t'ai fait ça d'être rentré travailler quand même.
1: Oui, oui, oui, quand même. Là.
0: Répète chez nous à même morfondre.
1: En petite boule, comme ça.
0: Non, non, on va passer à d'autres choses, mais c'était vraiment le fun. Par exemple, on a eu du plaisir, puis si vous jouez aujourd'hui, il va faire très, très beau, fait chaud déjà ce matin. Là. Puis je veux saluer... Prenons du temps là, pour saluer les employés de terrain de golf qui nous écoutent, qui sont branchés à BPM Sport. T'sais, l'été passé, je me suis promené partout au Québec pour jouer avec Sortez Golfer, puis perso aussi. Puis il y a beaucoup de fans. On joue beaucoup dans des backshops de golf, dans des boutiques de golf. Écrivez-nous au 514-790-0919. On va vous saluer ce matin. Si vous êtes au golf ce matin, dans la boutique, dans le backshop, vous nous écoutez. On va dédier notre show d'aujourd'hui à nos amis golfeurs. Le 18e trou à Pine Grove. Ah non, il fourrait de Pine Grove, ça c'est une autre affaire. Là. Ça, c'est...
1: Non, puis le monde qui travaille dans les golfs, ils se lèvent de bonne heure, ils travaillent fort. C'est des longues journées, t'es dehors.
0: C'était un de mes premiers jobs. Je travaillais au centre de golf, le Versailles. J'étais cart boy là-bas. Tu sais, comme 15-16 ans, tu laves des cartes, tu ramasses les cartes après les tournois, mais ça te permet de jouer gratuitement souvent.
1: Ben oui.
0: Fait que c'est pour ça que les marshals font ça. T'sais, des messieurs dans la soixantaine, 65, 70, à la retraite, sont marshals trois jours par semaine, le reste du temps, ça joue au golf.
1: Ah, c'est un très bel job de semi-retraite. Là. Tu passes ton été dehors, tu joues au golf. Tu traînes autour du club de golf. Non, ça vaut la peine. Là. Il commence vraiment à faire beau. T'sais, on peut dire que l'été est arrivé. Là, c'est le moment d'en profiter. Que vous jouiez au golf, au tennis, au pickleball, peu importe, là, où vous faites du bateau. Profitez-en.
0: Puis là, ça va finir un jour, là, cette série-là, dans la Ligue nationale de hockey.
1: Ouais.
0: Le match ce soir, 20h, le match numéro 4, les Golden Knights mènent cette série-là 2-1. On aura la chance d'en parler, évidemment, aujourd'hui, de cette série-là, de ce qui s'en vient. Rob Brind'Amour qui refuse de dévoiler l'identité de son gardien de but partant ce soir. De toute façon, Mitch Marner, c'est pas c'est qui. Fait que...
1: ça change rien, il doit s'y coucher.
0: Ça change rien, mais tu penses... Toi, tu mettrais qui et tu penses qu'il va mettre qui?
1: Moi,

0: je mettrais Brandon Bossy parce qu'il a été quand même très convaincant dans le match 3 samedi. Là, ouais. Le but qu'il a donné, il ne pouvait pas faire grand-chose. Il a sorti des gros arrêts en troisième période. Le tir, le tir de punition de Mitch Marner, Mark Stone aussi, un gros arrêt sur lui. Puis Bossy, il y a eu comme un peu une saison en deux temps. Là. Première moitié, absolument incroyable. Ouais. Deuxième, un petit peu moins, mais ça reste que ce gars-là a connu énormément de succès pour les Hurricanes. Mais je le sais pas, là. J'ai l'impression que Rod Brind'Amour a pas apporté énormément de changements à sa formation depuis le début des séries. Non. C'est essentiellement les mêmes gars qui jouent soir après soir. Est-ce qu'il va vraiment changer Anderson après sa première vraie contre-performance? Ça, je suis un petit peu moins sûr.
1: Ouais, moi j'ai l'impression que ça va être Bossy.
0: Ouais.
1: J'aimerais ça que ça va être que ça soit Bossy aussi pour changer cette vibe-là un peu. Mais
0: et c'est toute une histoire, Brandon Bossy aussi.
1: Ah oui, vraiment.
0: Il y a un an, là.
1: 27 ans.
0: J'avais aucune idée c'était qui ce gars-là, moi. Même au début de l'année, quand il a commencé à jouer pour les Hurricanes.
1: Pour que toi, tu saches pas c'est qui.
0: Exactement, ça s'attendit beaucoup, là. J'étais comme, mec, c'est qui ça? Ils l'ont ramassé au balotage, puis il est sorti de nulle part. Écoute, je pense qu'il a gagné 31 de ses 39 matchs cette année. C'est exceptionnel.
1: C'est incroyable. Mais des histoires comme ça de gardiens de but qui sont sortis nulle part, il y en a plein.
0: Oui.
1: Ça prouve une affaire. On est en train de redéfinir le modèle de l'équipe de hockey gagnante. On
0: Mais
1: a
0: oui.
1: souvent bâti par en arrière, puis après ça, on s'en va par en avant. Là, je pense qu'on est vraiment en train de faire l'inverse parce qu'on se rend compte que t'as beau avoir 13 millions d'un net, ça change pas grand-chose. Si mm-hmm. le temps venu, il arrête pas les rondelles, t'as personne sur qui te rabattre.
0: Exact.
1: Puis tu sais, une chose est sûre, cette série-là, elle se gagnera pas de par les gardiens de but. Là.
0: Non, parce que même Carter Hart, c'est pas exceptionnel non plus. Là.
1: Il y a son pourcentage d'efficacité.
0: Ben, c'est ça.
1: Il est 54, je pense.
0: Il y a des périodes où il est super bon, Carter Hart, il donne rien, puis il y en a d'autres où ben, il donne 4 buts de suite ou 3 buts de suite ou peu importe. C'est pas une série de gardiens. On pensait que ça allait être une série défensive avec deux équipes de jeu qui ont vraiment un système de jeu hermétique, sont physiques. C'est pas ça qu'on a pour le moment, puis sérieux, tant mieux parce que ça nous donne vraiment une finale qui est intéressante. Là. Le match de ce soir, c'est pas mal le match pivot de la série, là, parce ouais. que ça va être très, très, très difficile pour les Hurricanes de combler un déficit de 3-1. Mais à 2-2, tout est possible. Fait que j'ai vraiment hâte de voir.
1: Avant d'aller à la pause de Guérinique Cloutier, on peut le lire sur le tvasport.ca. Là, c'est une chronique d'Anthony Martineau dans le show de JC. AJ Greer va tester le marché de l'autonomie. Il mm-hmm. va offrir ses services aux 32 équipes de la Ligue nationale de hockey. On vous en a parlé précédemment. Un contrat de 2 ans qui se termine là, valeur annuelle d'à peu près 850 000. C'est 17 buts l'an passé, 32 points.
0: Ah, il y a AJ toute Greer. Une saison.
1: Une saison incroyable. Est-ce qu'il va être capable de signer? Puis là, le comparatif qu'Anthony donne dans sa chronique, c'est un contrat à l'agent de Mathieu Olivier. Mathieu Olivier est à 2,1, je pense. 2,1, 6 ans, 18 millions.
0: C'est ça, 6 ans, c'est long, mais je comprends quand même le comparatif. Dans la mesure où, oui, c'est des gars qui sont gros, qui sont physiques, qui frappent et tout, mais ils ont montré aussi qu'ils sont capables de jouer au hockey. Moi, je serais pas surpris. Là, c'est AJ Greer, il devient joueur autonome le 1er juillet. Quand il va devenir joueur autonome le 1er juillet, qui signe pour... pas loin de 3 millions de dollars par année. Là. C'est le joueur...
1: Pas loin de 3?
0: Ben, avec le plafond salarial qui augmente, oui. Les équipes veulent ce type de joueur-là. Tu sais, pour un quatrième trio, là, c'est parfait, AJ Greer. Puis c'est pas pour rien que on est plusieurs à vouloir le voir débarquer à Montréal là, parce qu'on avait l'impression qu'il manquait ça un petit peu. T'sais, tu veux un quatrième trio qui a de l'identité. Là. C'est ça qu'on voit en série, les Hurricanes. T'sais, avec des Jordan Martinook, puis des William Carrier, puis des gars comme ça,
1: ouais.
0: C'est des gars qui sont capables de frapper, de brasser la cabane, mais aussi de jouer au hockey aussi. Fait que d'après moi, AJ Greer, gagnant de la coupe en plus, il va avoir une coupe d'offres, ça c'est sûr.
1: Avec le plafond qui monte de 10 millions, il faut comme oublier notre conception d'une masse salariale d'équipe présentement.
0: Exact.
1: Faut tout rebrasser ce qu'on a. T'sais, dans le fond, là, tu regardes un Wallman qui a signé 7 millions à Edmonton l'année passée, c'est déjà trop. Là.
0: Oui.
1: Il y a des gars qui vont nous surprendre de par les contrats qu'ils vont signer, mais il y a des équipes qui iront jamais à l'encontre de ce qu'ils ont établi comme structure. C'est pour ça que moi, si toi, tu penses que Greer pourrait signer à 2,7, 2,8, 2,9, moi, je dis on oublie le Canadien tout de suite. On n'est pas dans ces eaux-là parce que Kent Hughes ne donne pas ce genre de contrat-là.
0: Non, parce que... T'sais, surtout pour un agent libre comme ça, je veux dire Alex Newhook qui fait quasiment ça. Là. Après ça, quand tu vas arriver pour... signer Alex Newhook, ben il va demander le double d'AJ Greer, c'est sûr. Puis comme ça peut être dangereux. Surtout que le 1er juillet, là, quand tu regardes historiquement à travers la Ligue nationale de hockey, plus souvent qu'autrement, les équipes ont fini par surpayer.
1: Ah oui, l'année de Ryan Suter avec Parisien.
0: Ça a-tu mal vieilli, ça?
1: C'était combien? 15 millions?
0: Ça avait pas de bon sens. Je pense que c'était un contrat de 13 ans chaque. Là.
1: Ah ouais.
0: Je vais le sortir. Là. C'est comme ça, ça avait aucun bon
1: c'était
0: sens.
1: C'était complètement à cave, ça.
0: Les deux qui signent pour un contrat identique, un contrat massif, comme... Ben là, évidemment, t'as des limitations aujourd'hui, entre autres à cause de ça, là, parce que les DG ont réalisé que ça n'a pas de bon sens de signer des gars comme ça. Ils avaient signé, bon, c'était 13 ans, quasiment 8 millions de dollars par année. Fait que c'était plus le 13 ans que... Personne dans la vie vaut 13 ans, là. Que tu sois joueur de hockey ou homme d'affaires, avocat, animateur de radio, peu importe, 13 ans.
1: Mais ils l'ont signé à quel âge en plus? À 27?
0: Il avait quasiment 30 ans à ce moment-là.
1: Ben, c'est ça. Fait que t'as signé jusqu'à 43 ans. J'ai 41 et de la misère à me lever de ma chaise trop vite des fois, là. T'as le dire, là. Puis je joue pas dans la Ligue nationale, vous l'annonce, là. Au cas où vous auriez pas remarqué. Écoute, c'est incroyable. Mais on va voir. Nick Cloutier s'en vient. Dans prochaine. Ça va être bon, soyez là. Tu sais, la fameuse transaction du Canadien qui a avorté parce qu'il était 15h01, le Matthew Nyes. C'est quoi la procédure pour compléter une transaction avant 15h à la date limite?
0: C'est bon, ça. Qu'est-ce qui s'est passé, là?
1: Nick a fait ses recherches, puis il va tout nous donner ça dans les prochaines minutes dans 100% Max. Restez là.
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4: Très content de le retrouver de TVA Sport. Nicolas Cloutier, salut.
5: Monsieur, ça va bien?
4: Ben oui, certain. Hey Nick, on va commencer par les échanges, la façon de faire, parce que j'en ai parlé tantôt, puis je pense que ça a soulevé beaucoup de questionnements pour nos auditeurs. Tu sais, comment ça marche déposer un échange? Puis là, tout le monde est en train de se dire, pour une minute, il y a une transaction qui va avorter. Mm-hmm. Comment ça fonctionne? T'es allé aux sources, t'as demandé à des gens qui sont habitués de faire ça. Comment ça marche?
5: J'ai demandé à deux anciens dirigeants qui, eux, ont conclu des échanges là, bon proches de leur limite à la date limite. Donc, comment ça se passe? C'est, les fax, en passant, ça n'existe plus. Là. Ben, tu peux peut-être encore en envoyer un, mais normalement, maintenant, tu envoies un email. Un email qui contient tous les détails de la transaction à la Ligue. Et selon ma compréhension des choses, la seule règle, justement, pour que l'échange soit placé dans la pile avant 15 heures, c'est que l'email soit envoyé avant 15 heures. La plupart du temps, bon, une des deux équipes envoie l'email avec les éléments de la transaction et l'autre équipe répond à la chaîne de courriel pour dire, bon, disons que c'est l'adjoint au directeur général. Bonjour, je suis l'adjoint au directeur général. Je parle au nom du directeur général de telle équipe et je suis d'accord avec ces termes qui sont proposés. Mais même si ce deuxième email-là d'approbation de l'autre équipe, là, lui, il passe à 15h01. De ce que j'ai compris, si le premier email est envoyé avant 15 heures, la transaction est dans la file. Mmh. Et quand je dis la transaction est dans la file, là, c'est juste que ça va très, très vite dans les dernières minutes.
6: Ouais.
5: Alors, on forme une file, mais ce qui officialise une transaction, c'est le trade call. C'est un appel conférence entre les deux équipes et les bureaux de la Ligue où on parcourt la liste des éléments, les dossiers médicaux des joueurs, les conditions qui seraient rattachées au choix de repêchage. Donc, absolument tout, là. On passe ça au peigne fin et après le trade call, c'est là qu'on officialise la transaction. C'est pour ça que vous voyez des transactions qui ont été conclues avant 15 heures être annoncées souvent à 16 heures ou même 16 heures.
4: Parce que là, il enchaîne les appels. Puis ça se fait des bureaux de Montréal en plus, j'ai vu. Hein.
5: En plus, c'est exactement. C'est à Montréal, Max. Alors, tu sais, on peut, sans vouloir confirmer ou infirmer là, quoi que ce soit, là, parce que j'ai rien à gagner à faire ça, là, mais n'importe quelle équipe peut s'accuser. Mais au bout du compte, ça prend juste un email, puis les deux équipes peuvent l'envoyer, l'email.
4: Mais quand il y a une transaction, est-ce que tu es au courant, puis je ne veux pas te prendre de cours, de la marche à suivre, mettons, là, moi je suis le Canadien, toi tu es les Maple Leafs de Toronto, on s'entend. C'est aux deux DG de s'entendre, de dire moi j'envoie le premier courriel ou toi t'envoies le premier courriel ou c'est who's writing to the league, dans le fond. Là, c'est les deux DG qui entre eux.
5: J'imagine que tu joues à l'oreille, tu sais.
4: Ouais,
5: tu vois le hey, mais moi, écoute, il y en a qui sont plus anxieux que d'autres. Là. Moi, je peux te dire que même si j'avais mon DG au téléphone qui me disait je vais l'envoyer, je l'enverrais probablement de mon côté aussi en même temps, juste pour être sûr.
6: C'est fou,
5: je
6: pareil.
5: Je sais pas si c'est ça qui a été fait non plus. Je dis juste que c'est ça la procédure. C'est comme ça que ça fonctionne. Tu as juste besoin d'un email avant 15 heures.
6: Mais c'est fou pareil que un courriel peut avoir des répercussions aussi importantes. Là. Peut-être qu'il a été envoyé à I-59, puis là. À ce moment-là, le Wi-Fi, il buguait un petit peu. Fait que c'est à cause de ça que la transaction est rentrée à 15h01. T'sais, il peut s'être passé mille et une choses, mais c'est fascinant de savoir que une procédure aussi complexe qu'une transaction, ben quelque chose d'aussi simple que qu'un échange de courriel, ben c'est ça qui détermine si c'est bon ou non. C'est de la grosse job. Là. Puis ils sont plusieurs à travailler là-dessus aussi, j'imagine. Là, le DG est au téléphone, mais tous les autres, ils travaillent sur la paperasse puis s'assurer que tout est beau.
5: Ouais. Mais puis c'est du sérieux, il y a du légal là-dedans.
6: Ah oui.
5: On doit faire les choses sérieusement. Je pense que j'ai même lu qu'on va sur le site du gouvernement pour valider que l'heure qu'on a, c'est vraiment 15 heures.
4: Ah ouais.
5: À un certain moment, il y a des règles. Il y a des règles. Tu n'as pas le choix d'établir des règles.
4: Les suivre
5: à la lettre parce que sinon d'autres équipes peuvent se plaindre.
4: Ben,
5: mais ouais, c'est fou. On vit dans une réalité où c'est la course au courriel. Puis si le courriel n'arrive pas à temps, ben il n'y a pas de transaction. Hein.
4: Les espoirs de la Ligue nationale de hockey vont être sur place ce soir à Vegas. Évidemment, bon, il y a eu le combine puis tout ça. Fait qu'on va voir la jeune relève prometteuse de la Ligue nationale de hockey. On va sûrement les présenter à l'écran, j'imagine, quelque chose dans le match de ce soir.
5: Ouais. Il va y avoir Malhotra, Carson Carroll, entre autres, mais pas Gavin McKenna, par contre.
4: Non? Comment ça?
5: Selon ce que j'ai pu... Je sais pas la raison. Mais ce que je sais, par contre, c'est que... Puis ça avait été rapporté, là. Gavin McKenna, il aurait pu participer au championnat mondial de hockey avec le Canada.
4: Okay.
5: Mais il avait décidé de rester à la maison pour s'entraîner. Lui, il voulait vraiment s'entraîner pour le combine. Il prenait ça au sérieux parce que... Souvent, les doutes là, qui reviennent au sujet de McKenna, c'est est-ce qu'il va pouvoir soutenir le jeu physique de la LNH? Est-ce que son corps est prêt pour ça? Alors lui, le combine, ça avait une signification particulière pour lui. Et bon, selon les informations là, qui ont sorti dans les derniers jours, il a été excellent, Gavin McKenna.
4: Il a fait 14 pull-ups, j'ai vu.
5: 14 pull-ups, en passant, c'est du stock le même. Si tu t'entraînes, là, pas garanti que tu vas réussir à faire 14 pull-ups. Il a été 7e au VO2 max, ça c'est... Des exercices les plus importants en passant. Là. Exact. Alors, très bonne figure au combine, Gavin McKenna. C'est quelqu'un qui n'est vraiment pas à la fin de sa maturité physique. Là. Pour l'avoir croisé en personne, là, il est encore très maigrichon. Il va pouvoir ajouter des livres à sa charpente.
4: Là, tu sais que Gilbert Delorme nous écoute dans son truck et il se dit 14 pas là, puis il n'y a rien là, je fais ça de main de dos.
5: Ouais. On n'est pas tous Gilbert, on fait mais pas non. Tous les DVD, nous autres.
4: Non, non, non, c'est ça. On salue Gilbert. Écoute, ce matin, on a une pensée pour lui. Mais, tu sais, puis on s'en est parlé un peu parce que là, il y a de quoi qui flotte au-dessus de Gavin McKenna présentement. Il y a beaucoup de pression à Toronto sur la direction de le sélectionner. Mais on dirait, moi, puis ça fait 2-3 affaires que je lis, qu'il n'y a pas bonne réputation parmi les 32 clubs de la Ligue. Tu sais, on n'est pas Shane Wright, mais c'est pas non plus, c'est pas Sidney Crosby. Là.
5: Exact. Mais écoute, il y a un dirigeant de la LNH qui a été cité là, de façon anonyme par The Athletic qui disait c'est un peu comme un Artemi Panarin, il va faire 3-4 équipes, puis il va jamais vraiment rien gagner en signe. Moi, personnellement, je trouve ça très sévère. Puis est-ce qu'on tiendrait le même discours si Gavin McKenna n'avait pas eu à porter le statut de joueur exceptionnel depuis son tout jeune âge?
6: Ouais.
5: Je pense que du moment que tu te réconcilies avec le fait que c'est pas le prochain McDavid, là, c'est pas le prochain Sidney Crosby, tu peux accepter c'est qui Gavin McKenna. Puis Gavin McKenna, là, une équipe devrait s'estimer très chanceuse, très heureuse de pouvoir le sélectionner, que ce soit au premier ou au deuxième rang. Je l'ai vu, moi, au Minnesota, au Mondial Junior. Est-ce que oui, il est frustrant par moment? Ouais, mais trouve-moi des joueurs avec la même compréhension du jeu que lui. Là. Pour vrai, moi, j'en ai pas vu beaucoup. C'est dans le niveau là, des Kucherov. Là. Il voit tout le temps le jeu 2-3 secondes à l'avance. C'est pas pour rien que AJ et lui, là, ils s'éclataient ensemble au Minnesota. T'sais, je trouve qu'il y a des commentaires qui sont vraiment sévères parce qu'il a tellement été suranalysé pendant des années. Et ça, quand tu tombes dans l'overscouting, tu finis par oublier les qualités du joueur. McKenna a une qualité élite, c'est son cerveau, c'est sa compréhension du jeu. Puis ça, trop pas ça dans une boîte de céréales.
6: Puis ça reste que le gars, il y a un an à peine, il était quasiment en train de fracasser des records de Mario Lemieux dans le junior. Là,
4: ouais.
6: Il a pris une grosse décision d'aller dans la NCAA, il y avait du pour et du contre derrière ça. Mais disons, s'il avait décidé de rester dans le junior canadien puis il avait fait 150 points, la discussion serait complètement différente. Ben, il est allé dans la NCAA où il a pas mal fait. Là. Il y avait une adaptation au début, mais il a pas mal fait. Sauf que tu affrontes des gars, des fois, qui ont 22, 23, 24 ans. Fait que c'est sûr que d'un point de vue physique, ça va être plus difficile pour toi. Fait qu'il y a beaucoup de ces attentes-là que j'ai l'impression que ça avait pas été facile pour lui.
4: Oubliez pas une affaire, les gars. On a soif, collectivement, de la prochaine merveille. Il en passe un aux 10 ans. Puis quand il passe, on est déjà en train de se demander ça va être qui le prochain. Il y a eu Sidney, il y a eu Connor, là, après ça, ça va être qui. Puis là, je le dis avec respect, mais on n'arrête pas d'être déçu. On a dit ça de Connor Bedard. Connor Bedard, est-ce qu'il rencontre les attentes qu'on avait placées en sa personne? C'est un excellent joueur de hockey, mais il est pas où on s'était fait dire qu'il allait être, que ça allait être le prochain Sidney. Puis il est bon, c'est un excellent joueur de hockey. Mais ces gars-là, malheureusement, sont obligés de marcher dans ces traces-là. Puis des exceptionnels, des vrais exceptionnels, il y en a peut-être passé 5 dans la vie ou à peu près. Là.
5: Ben, c'est ça. Là. C'est parce qu'il y a aussi les gars avant eux qui, eux, étaient exceptionnels. Ils ont mis la marche tellement haute. C'est difficile après de remplir les promesses.
4: Tu sais, on parle déjà de Landon Dupont là, pour l'an prochain.
5: Ben,
4: là,
5: oui, exact. Et puis il va en avoir d'autres, Max.
4: Ben
5: le problème aussi, là, c'est que regarde ce que McLean Celebrini avait fait au même âge dans la NCAA. Il a comme établi un standard qui est tellement difficile à égaler pour McKenna.
6: Ouais.
5: excuse-moi, mais ce que Celebrini a fait, son âge dans la NCAA, avec Boston University, on n'est vraiment pas prêt de revoir ça. Puis, il avait fait, c'était quelque chose, Celebrini. Et les Celebrini, là, t'en verras pas cinq dans les deux prochaines, trois prochaines décennies.
4: Et en plus, Celebrini a un aura de méga star que je pense que Connor Bedard a pas et que Gavin McKenna a pas l'air d'avoir. Mais tu sais, il est jeune, on va voir, il va se développer, mais il se passe de quoi avec Macklin Celebrini dans sa façon de se tenir, dans sa dégaine. Lui, là, c'est un élève de Sidney Crosby. Là.
5: Mm-hmm. Ouais, absolument.
4: Moi, juste la scène là, au championnat mondial, là, ouais, bon, là, Crosby est là, fait qu'on va prendre le son, on va y donner Sidney. Non, non, non, toi, tu gardes le C. Non, non, prends-le. Non, non, je le veux pas. Non, non, prends-le. Non, non, je le veux pas. Imagines-tu cette discussion-là? T'as l'avenir du hockey professionnel, l'avenir des Sharks de San Jose puis de la Ligue nationale de hockey, le prochain poster boy dans le vestiaire avec un des meilleurs joueurs de l'histoire de la vie. Hey, non, prends ton C. Non, je le veux pas. Toi, garde-le. Non, prends-le. Tout ça. Les gars dans la chambre devaient être comme à qu'est-ce?
5: De capoter.
4: Qu'est-ce qu'on a? Puis tu sais, puis Crosby, là, c'est très bien. C'est la passation. Ce qu'on a vu au championnat mondial, c'est la passation du flambeau.
6: Oui. Ah, ouais. C'est la passation de un leader. Tu sais, Celebrini a 19 ans, mais clairement, dans sa tête, il n'y a pas la maturité d'un gars de 19 ans. Là. Il y a la maturité d'un gars de 40 ans, puis c'est ce qui le rend encore plus impressionnant. Puis c'est injuste de penser que n'importe quel autre jeune va être capable de faire ça. Faut se rappeler que c'est des kids, 18, 19, 20 ans. On faisait quoi, nous, à cet âge-là? On avait aucunement la maturité.
4: Je travaillais au Winners, moi.
6: J'emballais des épiceries, puis tu sais... Je veux dire, ces gars-là, ils ont des millions de dollars dans le compte de banque. Ils ont des centaines de milliers de personnes qui regardent leurs moindres faits et gestes. C'est pas tout le monde qui réagit de façon parfaite face à cette pression-là.
4: C'est sûr.
5: Il y en a qui font tout pour réussir. Hey, Connor Bedard, je pense qu'au moment d'être repêché, il n'avait jamais mangé du fast-food de sa vie.
4: Incroyable.
5: Les sacrifices que ces jeunes-là ont fait.
4: C'est incroyable.
5: Connor Bedard, tu sais,
4: une de mes histoires préférées, là. Stéphane, Steph Lebeau qui a gagné la coupe en 93 avec le Canadien, la première fois de sa vie que Stéphane Lebeau a bu de l'alcool, c'est dans la coupe Stanley.
5: Voyons donc.
4: La première fois de sa vie que Stéphane Lebeau a bu de l'alcool, c'est dans la coupe Stanley. Lui, c'était tous les moyens possibles pour me rendre à la Ligue nationale de hockey pour être le plus sharp possible. La première fois de sa vie, c'est quand il a bu dans la coupe Stanley du champagne dans le vestiaire du Canadien Montréal en 93.
6: C'est un bon moment pour le faire pour la première fois.
5: Moi, j'en ai vu avant, c'est juste que j'ai pas eu la chance
4: d'en
5: gagner, c'est pour ça.
4: Et c'est ça, nous autres, on a pris de l'avance. Ouais, puis il nous racontait aussi que dans la série contre les Kings, c'est la première fois où Wayne Gretzky lui adressait la parole. Puis tu sais, Wayne Gretzky, c'était son idole, il se retrouve dans les coins à un moment donné, puis il plante, puis il lève dans la bande, puis il donne une bonne mise en échec. Gretzky passe à côté, il pousse, puis il dit « Fuck you, le beau ». Il dit c'est la première fois que Wayne Gretzky m'adresse la parole. Fait que lui dans la même semaine, le Wayne Gretzky m'adresse la champagne dans la coupe. Parlant de Coupe Stanley, série finale, ça se poursuit ce soir. Est-ce qu'on va avoir droit à un autre genre c'est 3-0, ça revient, deuxième période de prolongation?
5: Ça a aucun sens. T'es rendu à la finale de la Coupe Stanley, là, t'es supposé être rendu avec la crème de la crème. Et il n'y a aucun des deux gardiens qui a envie de prendre les choses en main en ce moment. C'est absolument fou. Moi, ma prédiction, elle est simple. Là. Je dis pas le meilleur. Non, pas le meilleur. Le moins pire des deux gardiens va l'emporter ce soir. Il faut croire aussi que Frédéric Anderson ne sera pas de retour là, parce qu'il insuffle absolument aucune confiance à ses coéquipiers. En ce moment, il n'a pas l'air en contrôle sur. Tu sais, des fois, c'est pas juste les buts que tu accordes, hein, c'est la façon que tu les accordes. En tout cas, moi, je suis pas mal sûr qu'on va, même si on veut réconfirmer du côté des Hurricanes, là, on va aller de l'avant avec Brandon Bossy. Par contre, je suis les Hurricanes, je pense que je suis quand même assez confiant. Est-ce qu'on va vraiment perdre deux matchs sur la route de suite du côté des Hurricanes? On est tellement dominant sur la route. On était, bon, c'est pas compliqué, là, le premier match des séries qu'ils ont perdu à l'étranger, ben, c'était le dernier, c'était samedi soir à Vegas. Sinon, il était pas défait. Il était 6-0. Là, son rendu à 6-1. Je les vois pas perdre deux matchs de suite sur la route. Moi, je pense que cette série-là va être égale 2-2.
4: Ça va être bien intéressant de suivre ça. On a bien hâte de voir le match de ce soir. Puis si ça peut se régler en trois périodes, là, les gens qui se lèvent à 4h du matin vous en remercieraient grandement.
5: Oui. Hey, écoute, trois matchs de suite en prolongation, par exemple, puis quoi qu'il arrive, là, est-ce qu'on peut dire qu'on a une méchante belle finale?
4: Oui.
5: Je sais qu'au départ, ça n'avait pas l'air trop sexy, là. Une finale avec les Hurricanes. mais les sceptiques auront été confondus.
4: Ouais. Ouais, on s'en allait pas vers ça, mais là, finalement, ça nous donne de l'excellent hockey. OK, hey Nick, merci de ton temps. J'invite les gens à te lire sur le tvrsport.ca. On se retrouve jeudi.
5: Merci les gars, à bientôt.
4: Salut Nicolas Cloutier de TVA Sport. On s'en va à la pause de l'autre côté. Mike Babcock à Edmonton.
6: J'en reviens pas.
4: Les gars en ont parlé ce matin. Je sais pas sur quel pied danser, parce que là, c'est comme le retour du Boys Club. T'as envie de voir Bruce Boudreau revenir. Là. Le téléphone. Ouais.
6: Pas mal pire même que Bruce Boudreau, je dirais.
4: Non, mais d'après moi, Bergy, là, peut-être avoir un téléphone dans son kart au golf dans pas long.
6: Si.
4: Si. Ton agence dans les prochaines dans 100% Max.
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14: Oui, OK, il a eu du succès, mais entre-temps, il a eu des problèmes. Quand il est débarqué à Toronto, qui était la grosse prise, qui était censé être le sauveur qui amène justement enfin du succès à Toronto, tout le monde se souvient de l'histoire de Mitch Marner. Tout le monde se souvient qu'il lui a demandé en privé ce qu'il pensait de ses coéquipiers et qu'il a révélé cette liste-là sur l'éthique de travail devant tout le monde. On se souvient de la façon que ça a commencé slash fini à Columbus avec les fameux téléphones. Pourquoi est-ce que Edmonton veut s'embarquer là-dedans d'un personnage qui me semble de l'extérieur radioactif? Et ça, je comprends pas.
4: Écoute, là, on parle de Mike Babcock qui serait considéré pour avoir une place comme entraîneur-chef. Edmonton, on vous le rappelle, le club Chris Knobloch qui a été relevé de ses fonctions, puis lui, il avait comme une tête de cheval coupée dans son lit. Là, Écoute, honnêtement, comment les choses se sont faites pour Chris Knobloch, me sentais mal.
6: D'apprendre ça publiquement, tu sais.
4: Avant même que, tu sais, il devait s'en douter, là, mais en tout cas. Babcock, Edmonton. Edmonton ont leur lot de mauvaises décisions, des cas à problème, ils en ont eu.
6: Ouais.
4: Ils ont essayé de redonner des chances à du monde. T'sais, Evander Kane, ça n'a pas fonctionné.
6: Stan Bowman, c'est un peu ça aussi.
4: Ah ouais, Stan Bowman. Tu sais, là, Babcock, c'est un bon entraîneur.
6: C'était un bon entraîneur.
4: C'était un bon entraîneur.
6: Est-ce qu'il l'est encore?
4: Mais tu sais, moi, je crois à... Tu sais, mettons, Bruce Cassidy perd sa job à Vegas, puis Cassidy dit, OK, je comprends que maintenant, quand je vais entraîner, quand je vais coacher ma prochaine équipe, je vais mieux communiquer mon message. Tu sais, je vais devoir... Fait que ces gars-là sont capables de se regarder dans le miroir puis être capables de faire comme... Tu sais, j'ai ça à travailler. Mais là, la réalité, c'est que Babcock est pas dans le coaching depuis 2020. dans la Ligue nationale de hockey, l'année où il a quitté les Maple Leafs de Toronto. Je sais pas.
6: Moi, ma question, c'est est-ce qu'il a appris de ses erreurs? Parce que je pense que t'es du même avis que moi, Max, dans la vie, c'est important de donner des deuxièmes chances.
4: Ben, coach Kuan à Anaheim, mettons. Pis...
6: Mais Babcock, il l'a eu à Columbus, sa deuxième chance. Après tout ce qui s'était passé à Toronto, le scandale avec Mitch Marner, après tout ce qui était sorti dans les médias par rapport à comment il avait traité des joueurs à Détroit puis à Anaheim, puis que tout le monde disait que c'était un intimidateur puis que c'était une mauvaise personne. Le gars se fait donner une deuxième chance pour revenir à Columbus, redorer son blason, regagner un peu une réputation de coach dans la LNH. Il n'a même pas coaché une game. Il était même pas capable de s'empêcher de se mettre dans la marde. Moi, c'est ça que je me dis, que c'est comme, OK, mais y a-tu vraiment appris, là? Parce que la dernière chose qu'il nous a montré, c'est que non, puis qu'il a encore continué avec ses comportements qui sont pas acceptables dans la société d'aujourd'hui.
4: C'est parce que l'histoire là-dedans, c'est que tu te dis, mettons, les Leafs passent 55 personnes dans la première vague de leur entrevue. Des 55 que les Leafs ont passé, n'as-tu carte de potable peut-être pour les Oilers pour se donner un choix autre que Babcock? Ben, c'est pourquoi ça. Babcock est là. Il faut dire une chose, il y a des liens qui unissent Babcock aux Oilers d'Edmonton. La famille de Zach Hyman sont propriétaires d'une équipe junior dans l'Ouest canadien. Et le fils de Babcock est devenu coach de cette équipe-là qui appartient à la famille Hyman. Donc Babcock et Hyman sont très, très proches. Hyman est très, très proche aussi de l'actionnariat des Oilers. Tu sais... Là, on a essayé le coach de Connor McDavid. Est-ce qu'on va essayer le coach de Zach Hyman? À quel point les Oilers sont prêts à tourner le coin, aller ailleurs? T'sais, un gars comme, mettons, David Carl, là, il veut pas coacher dans la Ligue nationale, là, ça paraît. Là.
6: Ouais.
4: Tu le vois débarquer, mettons qu'il dit « OK, ça me tente, tu veux pas aller dans le marché de Toronto, on comprend pourquoi, ça va imploser encore. » Edmonton, c'est un beau marché où essayer des affaires. Là. Surtout qu'on entend que Darnell Nurse s'est terminé Edmonton, on va trouver une façon de s'en départir.
6: Mais c'est ça, t'es-tu vraiment pas capable de faire mieux que lui?
4: C'est ça l'histoire.
6: Je suis d'accord qu'à une certaine époque, Mike Babcock, c'était John Cooper. Il était reconnu comme étant le meilleur coach dans le hockey. Ça commence à faire longtemps. Là. Détroit, leur coupe, c'est 2008. Sa dernière ronde des séries qu'il a gagné, c'était en 2013. Écoute, ça fait quasiment 15 ans de ça. Mais clairement, ils sont désespérés. Puis j'imagine que c'était pour poser un geste comme ça, Connor McDavid a été consulté.
4: C'est officiel.
6: T'embauches pas Mike Babcock. Ça a l'air que c'est ce qu'ils vont faire là, s'ils ont le go de l'association des joueurs, sans le demander à ton joueur étoile. Après ça, si McDavid dit oui, est-ce que ça veut dire que tout le monde dans le vestiaire des Oilers va être content de voir Mike Babcock débarquer? Pas nécessairement.
4: Puis on va voir comment eux vont jouer leur carte dans les prochaines semaines, mais ça va être, il va y avoir une annonce imminente, assurément. Hey, dans le club du matin, ce matin, très bon. Ils ont parlé avec Alain Crête et on parlait justement des joueurs qui commencent de plus en plus à exiger des transactions, à dire « Hey, moi je mets mon pied à terre, je sors d'ici. » Dylan Larkin l'a fait, le capitaine des Red Wings de Détroit qui vient de la place. Écoutez ce que les gars disaient ce matin.
15: Est-ce qu'on va avoir de plus en plus des joueurs qui vont exiger des transactions? C'est pas pratique commune nécessairement dans le hockey dans les dernières années, mais je lisais un tweet hier, on rapportait des propos d'Eliot Friedman et il mentionnait « Je travaille sur quelques dossiers et attendez-vous à en voir plusieurs dans les prochaines années des joueurs qui vont forcer la main de leurs directeurs généraux pour aller vraiment à un endroit bien précis en exigeant les transactions. » C'est pas bon pour le sport, ça, Alain. Là.
16: Non, non, ça c'est sûr, parce que tu sais, on se contre pas d'histoire, là, la plupart des gars, t'sais, ils vont vouloir viser des clubs américains probablement, puis le plus au sud possible. Ça fait que tu sais, t'as un paquet de franchises au Canada qui risquent. Tu sais, il y a-tu bien des gars qui vont vouloir aller à Winnipeg, tu bien des gars qui vont vouloir aller à Ottawa, tu bien des gars, tu sais. Ça fait qu'à ce moment-là, ça va créer un déséquilibre. Puis même aux États-Unis, tu sais, tu vas avoir un déséquilibre entre les clubs américains. Là. Les gros marchés vont toujours être attirants, là, mais tu sais, est-ce que Nashville va attirer du monde? Est-ce que la Caroline va attirer du monde?
4: C'est une super bonne question. T'sais, au baseball, souvent, des équipes se sont bâties de par la masse salariale. Puis là, à un moment donné, là, t'es arrivé dans le milieu de la saison, tu faisais, bon, ben, il reste 8 clubs ou à peu près. Là, t'as les Yankees, t'as les Mets, t'as les Dodgers. T'as... Le hockey, même avec le plafond salarial qui est en train d'augmenter, les gars ont tellement de pouvoir que c'est un peu en train de donner ça. T'sais, personne va mettre dans son no trade, en levant son no trade. Bon, mais dans mes équipes, j'ai Winnipeg. Non. Ça arrivera pas, là.
6: Ça arrivera pas. T'as totalement raison.
4: Ça arrivera pas. Sauf que le constat de ça, de Dylan Larkin qui lève la main à Détroit puis qui dit, hey, moi, sortez-moi d'ici. Puis là, comment c'est en train de se passer? Je te donne trois clubs. Yzerman laisse couler l'info probablement parce que lui, il veut plus que trois clubs parce qu'il pense que le retour sera pas assez élevé dans ces clubs-là. Larkin veut pas y en donner plus. Il coule l'information. Larkin a l'air tata. Ça y met de la pression. Ça fait en sorte que Larkin, lui, voudra pas là, arriver au match d'ouverture à Détroit cette année s'il y a pas de transaction. Puis au centre de la patinoire, se faire présenter comme le gars qui a abandonné, qui veut s'en aller. Sauf que là, je pense que l'audio est pas sur les épaules de Larkin parce qu'il aura tout essayé. Je pense que là, le coupable, je le mets en guillemets, s'appelle Steve Yzerman.
6: Ouais. Puis ce contrat-là, c'est qui l'a donné à Dylan Larkin? C'est qui a donné une clause de non-mouvement complète? Ben, c'est Steve Yzerman aussi. Hein, tu lui as donné ce contrat-là. Oui, lui, il l'a signé, mais toi aussi. Fait qu'assume les conséquences de tes gestes. T'as bâti un mauvais club, un club qui est pas capable d'être compétitif, puis tu lui as donné une clause. Fait que si Steve Yzerman se retrouve un petit peu peinturé dans le coin aujourd'hui, ben, il y a juste à se regarder dans le miroir, là. C'est de sa faute.
4: Puis l'affaire, c'est qu'Yzerman est en quelque sorte protégé à Détroit. C'est une légende là-bas.
6: Oui.
4: Steve Yzerman, c'est une légende à Détroit. Faut que tu te lèves de bonne heure en temps pour congédier Steve Yzerman à Détroit.
6: Ça fait longtemps que t'en parles de ça, Max, puis t'as raison que. Sont un peu pognés avec, là.
4: Sont pognés avec. Peut-être qu'ils vont le faire un moment, ils vont arriver à croiser des chemins, ils vont faire là, ça n'a plus de bon sens. Ça fait 13 ans qu'on fait pas les séries, 14 ans qu'on fait pas les séries. Tu sais, maintenant, ils vont arriver au bout de ce que Yzerman a pu leur donner, mais Larkin, personne ne peut y en vouloir. Puis, tu sais, moi, je pense qu'il va être transigé au courant de l'été, que ça va fonctionner, mais ça va être un marché américain dans un autre state tax, dans un club qui va gagner là, dès l'an prochain, là.
6: Exact. C'est pas pour rien que. On a vu sa liste commencer à circuler hier. Ouais. Les Panthers de la Floride, le Wild du Minnesota, les Golden Knights de Vegas. Qu'est-ce que ces trois équipes-là ont en commun? Ben, ils sont aux États-Unis, puis ce sont des aspirants à la Coupe dès maintenant. Là. Je veux dire, Vegas vont peut-être déjà la gagner. Les Panthers, une fois que Barkov va revenir, ben, ils vont revenir prétendants du jour au lendemain. Puis le Wild sont à un centre d'être une des meilleures équipes de la Ligue.
4: Mais là, Montréal, c'est attrayant. On a un bon club, on est jeune, on est dans la fenêtre. Montréal, ça marche. Les gens veulent-tu venir ici? OK, parfait. Ça prend une heure traverser l'île de Montréal. C'est parfait. On comprend. C'est pas LA, là. C'est LA, c'est pire encore, en plus, là. C'est pas la Floride. C'est l'hiver, t'as tout ça. Mais les gars veulent-tu venir à Montréal? Jean-Luc Grandpierre en a parlé dans le Club du Matin.
17: Moi, je suis dans l'avion avec les joueurs à chaque voyage. Puis, tu sais, la ville préférée des joueurs, c'est Montréal. Mais tu leur demandes, t'aimerais-tu ça jouer à Montréal? Puis tout le monde dit, t'es-tu malade? Tu comprends-tu? Tu sais, pour les joueurs de gros, de premier plan, Montréal, c'est pas la destination numéro un parce que malgré le fait que, surtout aux États-Unis cette année, quand la série contre Caroline, quand ça jouait à ESPN ou à TNT ici, les gens, tu sais, même à Columbus, ils disent, hey, Montréal, c'est malade. L'atmosphère est folle. Les gens sont fous. C'est incroyable. Autant que c'est la meilleure atmosphère dans la Ligue nationale, puis il n'y a aucun doute que je pense que, je ne sais pas si c'est la pression ou les joueurs aiment ça, avoir une vie à l'extérieur de la glace. Puis tu sais, pas que c'est impossible à Montréal, mais c'est juste que les gars aiment ça, juste être capable de marcher dans la réalité, être capable d'aller à l'épicerie.
4: C'est surréel, ça. Tu sais, dans la mesure où... Avez-vous souvent croisé des gars du Canadien dans la vie de tous les jours? Tu sais, mettons, là, à part dans des événements, là. Les joueurs du Canadien Montréal habitent à deux places. Les familles habitent à Brossard, dans le 10-30. Puis les joueurs célibataires ou avec leur blonde qui n'ont pas d'enfants, généralement, ils habitent, tu vois, Noah Dobson, il habite dans le Four Seasons. Cole Caulfield, il est d'une tour à condo dans le Vieux-Port. Suzuki est pas loin aussi. Tu sais, les gars, ils s'entraînent, ils vont jouer au hockey. Ils vont jouer au golf au Royal Montréal l'été, ils vont dans un festival, ils se promènent un peu, tu sais, t'as peut-être vu de loin, mais à quel point, je pense pas que...
6: Ils sont quand même très isolés, on s'entend, là.
4: Ils sont isolés, là, dans la mesure où tu fais pas exprès non plus, là. Tu vas pas un samedi après-midi au Costco, là, tu verras pas Nick Suzuki avec son gros panier, là, pis un pot de beurre de pinot de 4 livres, là, ça arrivera pas, là.
6: Mais ça reste que, comme Jean-Luc Grandpierre l'a dit, c'est la perception que beaucoup de gens ont peut-être de l'extérieur. Fait que même si c'est pas nécessairement vrai, il y a encore beaucoup de gens qui pensent que c'est de cette façon-là. Puis pour revenir à ce qu'on disait avant, ben c'est probablement une des raisons de pourquoi, même si Montréal est une équipe super compétitive, puis si tu veux gagner la Coupe, ben c'est peut-être un des meilleurs endroits où tu peux jouer dans les prochaines années. Il y a beaucoup de gars que, peu importe la situation, ça va toujours être un nom. Pour les Américains en particulier, là, c'est la réalité, mais il y a ça qui va toujours jouer contre les équipes canadiennes. C'est dommage, mais c'est la réalité.
4: Ouais, puis Montréal est probablement l'équipe canadienne la mieux placée à court moyen terme pour attirer des agents libres ou pour attirer des joueurs qui ont des no-trade là, qui pourraient se retrouver ici. On va aller à la pause. Hey, les Spurs en ont gagné une dans la série finale de la NBA, mais je veux vous parler de... Tu sais, la fameuse rangée en avant avec toutes les vedettes, là?
6: Ouais.
4: Pendant que tout le monde paye dans la première section ses billets entre 10 et 18 000, ben les vedettes, les millionnaires, les milliardaires se font donner l'étiquette par MSG. Mais ça vient avec des choses à faire et des choses à pas faire. Quels sont les comportements à observer, à ne pas observer quand tu as des billets pour le basket en première rangée d'un match des Knicks? C'est fou raide. Je vous raconte ça dans les prochaines dans 100% Max, restez là.
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4: Si vous regardez la finale de la NBA, peut-être que vous avez vu Kylie Jenner, Spike Lee, Timothée Chalamet, Ben Stiller, Jay-Z qui sont dans la première rangée du MSG pour le match d'hier. D'ailleurs, les prix sont sortis pour le match numéro 6. S'il y a match numéro 6, le dernier billet le moins cher collé sur le mur de béton en haut est $7,000 présentement pour ce match-là. Ça n'a aucun bon sens. D'ailleurs, il y a des billets qui ont été mis aux enchères cette semaine dans une soirée caritative à New York pour le match numéro 4. Dans la première rangée, manger, puis t'es assuré d'être assis à côté de genre de Spike Lee ou Jay-Z. Okay. Les billets, la paire de billets sont vendus 1 million de dollars.
6: 1 million?
4: 1 million de dollars pour deux billets pour un match. Ça vient d'être vendu. Comment ça marche, ça, cette rangée-là? Parce qu'ils ne les payent pas, leurs billets. Pendant que tout le monde se saigne à essayer de payer les billets en arrière puis que les millionnaires de New York, eux, s'achètent des billets à fort prix, ben les vedettes, eux, sont dans ce qu'on appelle le Celebrity Row List du MSG. Ils se font contacter par quelqu'un du MSG qui salue, on a vu que tu es un fan de basket. Écoute, dans la saison, on aimerait ça t'inviter. On va t'envoyer des billets pour telle ou telle date. Tu peux nous faire des demandes s'il y a des dates que t'aimes. Mais voici les règles à respecter. Quand ils arrivent d'un, ils ont leur propre entrée. Ils ont leur propre ascenseur. Ils ont leur propre sortie. Puis ils ont des chaperons pour les amener à leur banc. On veut pas que ces gens-là, ces célébrités-là, passent dans le monde. T'sais, tu veux pas que Jay-Z se stationne dans le parking puis qu'il rentre par la porte avec tout le monde. Il a sa propre entrée. Il s'en occupe. Ils ont accès à ce qu'on appelle la suite 200. Fait qu'ils sont conviés un peu avant à aller dans la suite 200 où un chef exécutif leur prépare de la bouffe incroyable. Et là, tout le monde est là. Tous ceux qui vont être dans la première rangée, toutes les vedettes, les millionnaires, les milliardaires sont là. Fait que tu vois, Jeff Bezos avec Kevin Hart en train de manger des crevettes ensemble. Quand on flash les lumières, par exemple, tu descends en bas. Il n'y a pas d'affaire de « on est bien, on continue à jaser, on reconnaît ça, on va regarder ça d'ici ». Quand on lance le ballon dans les airs pour le début du match, tu dois être assis à ton banc. Si t'es pas assis à ton banc, t'en as plus d'étiquette.
6: Oh.
4: Si t'es parti faire pipi et t'as manqué, t'es plus là.
6: Oh.
4: Les billets qu'on te donne, ça vient avec une obligation de promotion. Ça veut dire que dans la soirée, on va te montrer à l'écran, faut que tu fasses des babayes au monde, puis on va te demander de faire une courte vidéo de promotion pour la fondation du MSG. Woody Allen, le grand réalisateur de films, Woody Allen a déjà dit non, à soir, je fais pas de vidéo, ça me tente pas, ils l'ont enlevé de la liste.
6: Bon.
4: Ils l'ont enlevé de la liste. Faut que tu restes à tes bancs. Emily Ratajkowski, qui est une supermodel, elle est suivie par je sais pas combien de millions de personnes sur Instagram. Maintenant, elle a levé la main et elle a dit hey, « j'aimerais savoir des billets ». C'est beau, parfait. Fait qu'ils ont donné des billets pour un match des Knicks contre le Heat. À la fin du troisième quart, le Heat menait par 25 points. Elle s'est levée et est partie. Les Knicks sont revenus. Ils se sont rendus compte qu'ils n'étaient plus à son banc. Ils l'ont sorti de la liste. Elle l'a rappelé pour avoir des billets manés pour les Rangers en disant « Salut, j'aimerais ça aller voir les Rangers. » Elle a dit « Oui, tu peux t'en acheter. Voici le site pour t'acheter des billets que tu veux, comme tu veux. » C'est fou raide. Il y a un paquet d'affaires comme ça. Quand je vous disais « Ah oui, tu ne peux pas... » Là, on dit pas qui, mais on dit qu'il y a un rapper qui se serait fait donner des billets pour la première rangée puis qu'à la dernière seconde, il pouvait pas y aller. Et au lieu d'appeler pour dire « Hey, salut, je pourrais pas y aller », de renvoyer les billets pour qu'ils redonnent à, je sais pas, là, à Kanye West, peu importe. Il les a donnés de ses chums, hein, de ses sbires, de son entourage.
6: Un gars random.
4: Là, un gars random, là, qui est avec une serviette blanche sur la scène pendant qu'il chante. Puis tout ça. Fait que là, la sécurité sont arrivés, puis ils ont fait comme « T'es où, toi? » Puis on sait pas c'est qui le rapper. Ça peut être 50 Cent, peu importe. Puis ils ont dit « Ben, il pouvait pas venir, il me les a donnés. » Il est barré, il peut plus venir. Ah non, c'est plein d'affaires comme ça, pour vrai, là, c'est incroyable. Et tu n'as pas le droit de porter les couleurs d'une autre équipe, évidemment. Ah. Ça prend des fans des Knicks. Fait que Chris Rock, Ben Stiller, à travers le temps, ont des billets, ils vont souvent, sont invités parce que c'est des très, très bons représentants. Mais l'acteur Ethan Hawke est un fan des Knicks. Lui, il a 3 ans. Un moment donné, dans une entrevue où on lui a parlé d'un paquet d'affaires, on lui a parlé de basketball, il a questionné les décisions de l'entraîneur des Knicks à ce moment-là. On l'a sorti de la liste.
6: Ah ouais.
4: Tu n'as pas le droit sur tes plateformes de critiquer les Knicks.
6: Fait qu'il faut que tu sois quasiment un cheerleader. Là.
4: Faut que tu sois un cheerleader.
6: Un fan.
4: C'est ça qu'on veut. Hey. Mais on te donne des billets qui valent 50 000.
6: Ben, c'est ça. Honnêtement, ça doit être une expérience incroyable. T'es sur le court entre les bancs.
4: Et tu ne peux pas partir avant la fin du match. Et à la fin du match, il est fortement recommandé que tu retournes dans la suite 200. Parce que dans la suite 200, il y a tout le front row, les vedettes à qui on a donné des billets. Hein? Il y a les gens des rangées 2 et 3 qui ont payé 60 000, 80 000, 100 000 pour leur ticket, qu'eux autres aimeraient bien ça voir Chris Rock, Jay-Z, puis tout ça. Fait que ça vient avec... Va dans la suite 200 manger des crevettes là, pendant comme 20 minutes. Là, le monde va aller te voir. Salut, salut, ça va. Tu vas faire leur veillée, puis tout le monde va être content.
6: Si t'es un vrai fan, ça vaut la peine. Sérieux, là, je pense que moi, j'aurais pas de problème à faire ça.
4: Mais non, ça vaut la peine, pour vrai, là. Honnêtement, c'est... écoute, c'est tellement gros, le basketball, ça coûte tellement cher. OK, on va se retrouver demain à 9h54 pour une autre édition de 100% Max. Manquez pas Greg qui s'amène dans les prochaines, à 13h54 dans le tailgate. Merci, Ali, à demain, tout le monde. Bye-bye.
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8: Le Club! Une autre belle journée s'amorce sur Montréal. Content de vous retrouver dans le Club du Matin, que vous soyez à Québec, Gatineau, peu importe à travers la province. Merci d'être avec nous avec Anthony Marcotte.
9: Salut les boys!
8: J'ai encore un petit peu sur le choc de ton imitation de Gilbert hier dans les matchs. Là.
10: Et puis d'ailleurs, on avait raison. Là. Sa fille, elle a mis une story sur Instagram et notre beau Gilbert était en train de faire des travaux hier.
9: Hey, êtes-vous vraiment surpris? Êtes-vous surpris?
10: Il arrête pas une minute.
8: Il est pas arrêtable.
10: Son premier lundi de congé depuis des mois, travaille chez sa fille. Un vrai.
8: Ça achève, ça a l'air.
9: Ah, il va se trouver un autre projet après. Là. Ah,
10: le chalet, le manoir
9: chalet.
8: Comme quand Diane y est arrivée, moi, j'aimerais ça avoir un poulailler. Bon.
9: Parfait, on va chercher des poules.
8: On va aller chercher des poules, construire un poulailler. Très bon. On devrait le voir demain d'ailleurs, Gilbert. On va faire un petit tour. Le fun. Prendre un petit café avec lui. Il y a dans l'émission.
10: Avec la mousse?
8: Peut-être.
9: Peut-être un peu de mousse.
8: Peut-être un peu de mousse. Ouais. Ça, c'est à voir. Comment ça va, les garçons? Vous avez fait de bon hier?
9: Quand même, la tondeuse.
8: OK.
9: Un petit peu de ménage à l'extérieur de la maison.
10: Un temps, deux temps, la tondeuse. Quatre temps.
8: Un temps? Non, deux temps, quatre temps.
10: Deux temps, quatre temps.
9: Quatre temps, quatre temps. On met du gaz là-dedans, puis on fait... Moi, là, je suis quand même relativement chanceux d'être venu chez nous. Là, j'ai un petit lopin de terre à tondre. C'est tout.
10: C'est vrai.
8: Tu peux le faire quasiment au ciseau. Là.
9: Quasiment. Prendre un petit peu plus de temps. Là. Oh, mais c'est vraiment pas long à faire la tondeuse chez nous. À l'arrière de chez moi, c'est une piscine et du pavé à grandeur à l'arrière de chez nous. C'est pas particulièrement grand, mais il n'y a aucun gazon à couper à l'arrière. Fait que c'est quand même pas pire.
8: On peut-tu parler du fait de ta cour arrière ou on peut pas parler de ça encore?
9: Non, ça c'est okay. Encore.
8: On va s'en reparler quand ça. Moi, j'ai passé une bonne partie de la journée hier au téléphone. Toujours agréable. Appelle les assurances.

0: Tu sais, là, c'est comme si on se fait rentrer dedans là, avec une voiture. Penses-tu qu'on... On a fait ça par exprès, se faire rentrer dedans. Mais même pressé avec un dégât d'eau. Penses-tu qu'on va s'imposer des désagréments comme ça volontairement? C'est de la marde de A à Z. Et c'est pas compliqué.
1: Parlant de désagréments, là, il fait à peu près 30 à ma maison. Ça fait chaud, là.
2: Ça doit pas ouvrir les fenêtres.
1: Ouais, mais ça change rien, là. C'est qu'il y a tellement de gros ventilateurs et des humidificateurs qui tournent puis qui dégagent beaucoup de chaleur que... Mais c'est pas grave, là, c'est une petite passe à passer. Puis honnêtement, je me plains pas. Là. On est vraiment quand même chanceux dans notre malchance, mais ça reste que on dort pas de couverte. Là. On en est là, présentement. Mais ça fait partie de la game, puis c'est pas grave, on est de bonne humeur, puis c'est l'été, puis on se plaindra pas qu'il fait chaud. On vient de se sortir de l'hiver.
0: Ouais. Si t'as besoin de quelqu'un pour des travaux manuels, appelle Monsieur Bricole Gilbert Delon.
1: Exact.
0: Il va arriver.
1: C'est sûr.
0: Avec son coffre à outils.
1: Ouais. C'est sûr. Je vais demander. Je vais faire un petit tour.
0: T'es aussi bien d'appeler Gilbert que d'appeler moi. Parce que d'après moi, pour
1: service rendu... L'imitation, ce mythe-là.
0: C'est, les intentions sont bonnes, mais la qualité du travail, ça l'est peut-être un petit peu moins.
1: C'est bon à savoir. Toi, Ali, qu'est-ce que t'avais de bon hier?
2: Moi, ça va, mais je suis bien gros dans les boîtes ces temps-ci. Parce que je déménage en fin de semaine. Là, j'emménage chez ma copine. Fait que là, c'est ça. Là, tu sais, mais je... J'ai quand même du temps pour le faire là, je déménage sur comme une bonne semaine là, fait que lentement mais sûrement je commence à faire mes boîtes, je me débarrasse un petit peu de ce que j'ai dans mon appartement là, fait que là j'ai plus de sofa, fait que je suis pogné pour regarder la télé sur une chaise puis c'est pas super agréable là, l'appart est à moitié vide, mais écoute, c'est la vie, c'est pas bien le fun de déménager, puis j'avais déménagé l'an passé, j'espère pas déménager encore l'an prochain là,
1: c'est en physiquement où?
2: Centre-sud de Montréal.
1: OK.
2: Pas très très loin d'ici encore. Là. Je vais rester un gars de la ville parce que je suis un citadin, moi, c'est important de.
1: Mais parce que t'es encore jeune, c'est fun parce que ça bouge, mais c'est quand même un luxe de pouvoir déménager sans avoir à le faire d'un coup le 1er juillet.
2: Ben oui.
1: De transporter une coupe de bois.
2: Ce stress-là puis... de faut tout sortir puis re-rentrer dans la même journée, c'est vraiment pas le fun. Là.
1: Plus laver.
2: Oui.
1: Puis le laver l'autre bord aussi. Puis là, peut-être même peinturer.
2: Ouais. À la chaleur, en plus, c'est 1er juillet, il fait vraiment chaud.
1: Ah oh ouais.
0: Ah, c'est souvent qu'autrement, c'est des températures pas extrêmes, là, mais c'est des températures difficiles le 1er juillet. Tu vois, fait extrêmement chaud, ou il pleut à boire debout. Tu sais, il y a comme pas juste un milieu. C'est bien rare, on va avoir une journée de 20 degrés, beau soleil, un 1er juillet. C'est bien rare.
1: Je me souviens quand j'avais déménagé à Montréal, au troisième étage.
2: Ouais, c'est ça.
1: Le deuxième pour aller dans le troisième. Ouais. À un certain point, ma mère a fait un petit coup de chaleur. Là.
0: C'est des bonnes
1: journées. France, arrête, là, tu sais, c'est assez, là, tu sais. C'est des bonnes journées, là, puis c'est physiquement exigeant pour le corps. Non, de déménager sur plusieurs jours, là.
2: C'est la meilleure chose.
1: Foule ton char d'une coupe de bois.
2: Ouais.
1: Tu sais, t'en fais un parti, tu reviens le lendemain, y en a pas de problème. Ouais.
0: Moi, là, mon plus beau déménagement que j'ai fait, là, c'est quand j'ai acheté ma maison. Là, vous savez, là, j'habite Saint-Amable, mais j'habitais Saint-Hubert avant, puis ça fait 5 ans, là, qu'on a notre maison. Ça fait 5 ans, en fait. Et puis, à ce moment-là, quand j'ai déménagé, le Canadien était dans son parcours de 2021.
2: Oh.
1: Donc, t'as déménagé en COVID.
0: Pendant la COVID. J'ai acheté ma maison dans le sommet. Là,
1: tout ce que tu dis. Je veux payer la totale.
2: Bye, hi.
0: Mais ça continue d'augmenter depuis.
1: Ouais,
0: là,
1: ouais.
0: Honnêtement, ma maison, je pense qu'elle vaut 100 000 de plus que je l'ai payé depuis. Mais là n'est pas le point. Mais quand j'ai déménagé, ma responsabilité était de couvrir le Canadien puis de faire briller la station avec notre mobile. Le fameux Sprinter qu'on avait.
2: Ah,
0: là,
2: ben oui. Là. Tu conduisais ça.
0: J'avais ça en permanence.
2: Mais là, pour ton déménagement, c'était parfait.
0: Ben, je l'ai utilisé pour déménager.
1: C'est sûr.
0: J'ai demandé à notre ancien boss, c'est Bombardier. Hey, il me donnerait-tu, mettons, je vais payer le gaz, c'est pas grave, là, mais le Sprinter, il serait pratique, mettons, pour déménager mes boîtes.
1: C'est exactement ça que t'as besoin.
0: Fait que j'ai fait 3 voyages de Sprinter remplis au bouchon avec mes boîtes dans le déménagement. Puis à la fin, ben, mes amis, ils sont montés de Victo venir m'aider. Mon chum Gab Le Roulier, là, de Porte-Barry, est venu avec un camion au cube pour déménager les meubles. Puis ça s'est fait comme ça. J'ai pas eu besoin de déménageur. On a déménagé en chum. Puis ça s'est fait comme ça.
1: Ben, c'est parfait, ça.
0: Mais les boîtes, là, qu'on le veuille ou non, là, c'est de l'ouvrage pareil.
1: On s'en rend pas compte qu'on en a du stock.
0: Il y en a du stock.
2: Oui.
1: Si t'as besoin d'aide, tu nous diras. Viendra faire un tour. Et beau grand garçon en forme.
2: Non, avec
1: autres,
2: plaisir,
1: là.
2: Les gars.
1: Gilbert pourra faire ça.
2: Je vais vous déranger pendant votre journée de congé, puis vous allez venir.
1: Mais non, mais après un show, là, on peut bien pacter une coupe de mointe, là.
2: Non, c'est correct. J'ai pas tant de stock.
1: Alright.
2: Merci.
0: La blonde, elle a embarqué dans une genre de tendance, là, dernièrement, que à chaque jour,

0: tu te débarrasses de quelque chose. Puis le lendemain, c'est deux choses. Puis le surlendemain, c'est trois choses. Puis là, ben, au bout de la ligne, tu te débarrasses d'à peu près 400 affaires en très, très peu de temps. Elle l'a fait, ta barouette, puis ça paraît même pas.
1: Ouais, mais t'as des jeunes enfants.
0: Oui, c'est ça.
1: C'est sûr qu'il y a des bébelles qui traînent à gauche,
0: t'sais,
1: par droite.
0: Les petites bébelles de McDo, t'en sens.
1: Ah, ouais, ça, on a fait la tour.
2: Joyeux festin.
0: Exactement.
1: T'as juste pas à leur dire qu'ils l'auront pu, puis ça va bien aller.
0: Mais c'est épouvantable, parce qu'on ramasse des affaires qu'on n'utilise jamais. C'est stocké, puis on touche jamais à ça. Pis...
1: On garde ça, c'est sentimental.
0: C'est ça, exact.
1: Parlant de vieux stock qui pue un peu, on va commencer le show. Vous allez voir, ça va être bon. C'est parti pour le show du 9 juin 2026. Mike Babcock. Moi, quand j'ai vu la nouvelle hier, tombe en bas de ma chaise.
2: Je pensais pas que c'était vrai, moi. Je pensais que c'était un faux Darren Drager qui avait sorti cette information-là.
1: C'est fascinant. Ça fait 7 ans qu'il n'a pas dirigé un match dans la Ligue nationale de hockey. On se souvient tous de sa brève apparition au sein des Blue Jackets de Columbus qui a mal viré. Et là, il serait un candidat de choix pour revenir comme entraîneur-chef des Oilers d'Edmonton. Je peux pas croire que c'est ça que les Oilers vont faire. Une année hyper importante pour la suite des choses, Tony.
0: Ben, clairement, les Oilers ont fait leur nid en disant « ça nous prend un gars d'expérience ». Bon, parfait. Premier gars qu'on avait en tête de liste, Bruce Cassidy. Non, pas disponible. Les Golden Knights refusent de le laisser rencontrer les Oilers. Après ça, Pete LaViolette. Ah, parfait. Finalement, plus disponible, engagé par les Kings de Los Angeles.
1: Ça aurait-tu été bien mieux?
0: Là, John Tortorella, plus disponible. Il coach à Vegas. Finalement, la liste des gars d'expérience qui ont déjà gagné dans la Ligue nationale
1: est Pete DeBoer, bon, qui est allé avec les Islanders.
0: Lui aussi. Il en reste plus ben, là, tant que ça, là. Le sac à coach, là, commence à être vide. Finalement, ben, ils ont passé au bon vieux Mike Babcock.
2: Mais c'est surprenant. Parce que là, de ce qu'on comprend aussi, c'est que bon, ils veulent quelqu'un qui est à l'opposé de Chris Knobloch. Chris Knobloch, qui était, il avait l'air d'un comptable derrière le banc.
1: Il avait l'air d'un
2: gars mou, sans émotion, froid. Peut-être pas le gars le plus inspirant dans le vestiaire. Fait que tu sais, souvent, quand tu te sépares ou quand tu congédies quelqu'un ou peu importe, tu y vas pour l'opposé complet. Mais là, on y va pour l'opposé complet à un autre niveau en Mike Babcock. Puis je pense qu'on pourra aller un petit peu plus en profondeur par rapport à toutes ces phrases et le personnage et tout. Mais moi, je me demande même juste d'un point de vue purement hockey. Là. On est en 2026 aujourd'hui, les gars. Es-tu encore un si bon coach que ça, Mike Babcock? Il a pas gagné une ronde des séries depuis 2013. Il coach plus dans la Ligue depuis 2019. Son succès, il l'a connu dans les années fin 2000, début 2010. Ça fait longtemps, là.
1: Ah, t'as raison.
2: C'est vraiment le candidat idéal.
1: C'est plus le Golden Boy qu'on voyait il y a quelques années de l'équipe nationale, puis d'avoir la finale avec les Ducks, puis la coupe avec les Red Wings. C'est plus ça du tout, là.
0: Ouais, on a déterré des morts avec ça, là. Mike Babcock, là, l'historique, là, commence à...
1: Mais le point de Lee, c'est que... Oui, OK, il a eu du succès, mais entre-temps, il a eu des problèmes. Quand il est débarqué à Toronto, qui était la grosse prise, qui était censé être le sauveur qui amène justement enfin du succès à Toronto, tout le monde se souvient de l'histoire de Mitch Marner. Tout le monde se souvient qu'il lui a demandé en privé ce qu'il pensait de ses coéquipiers et qu'il leur a révélé cette liste-là sur l'éthique de travail devant tout le monde. On se souvient de la façon que ça a commencé slash fini à Columbus avec les fameux téléphones. Pourquoi est-ce que Edmonton veut s'embarquer là-dedans d'un personnage qui me semble du point de l'extérieur radioactif? Et ça, je comprends pas.
0: Ouais. Ben, clairement, il voit un gars d'expérience qui a déjà gagné, puis il voit pas vraiment d'autres options, là, parce que de ce que j'en comprends, leur intention est d'engager Mike Babcock.
2: Ah,
0: là,
2: oui.
0: C'est pas juste un candidat, là. C'est l'homme choisi, là.
1: Quand tu fais des démarches avec la NHLPA,
0: c'est
1: là,
0: parce que c'est assez sérieux.
1: C'est que t'es rendu loin dans le processus.
0: C'est ce que je pense.
2: Puis que ça sort publiquement comme ça, c'est que si t'es prêt à prendre la chaleur, c'est parce que t'es prêt à le faire aussi. Là.
0: Exact.
2: Tu sors pas ça juste pour le fun.
1: Je pense que ça sort publiquement pour que ce soit moins un choc. Pour être capable d'y aller y aller en deux temps, là, OK? Une première vague, ça se va-tu se faire pour vrai? Non, je pense pas que ça va se faire. Puis finalement, ça se fait. Il y en avait déjà une couple qui avait déjà anticipé que ça se passerait, puis ça fait un peu moins mal tantôt. Mais moi, là, je me mets à la place de Connor McDavid. Là. C'est une année hyper charnière pour les Oilers. Ouais. McDavid amorce son contrat de 2 ans. Et je continue à le penser, c'est la dernière chance pour les Oilers de convaincre McDavid, parce que si t'arrives pas à le convaincre lors de la prochaine campagne, tu le laisses pas jouer sa dernière année qui l'amène à l'autonomie complète, ça ne fait aucun sens. Il faut absolument que l'année prochaine, t'aies des résultats. Est-ce que Mike Babcock est l'homme tout désigné pour cette année hyper cruciale dans la suite des choses à Edmonton? C'est ça que je trouve que c'est un énorme pari de la part des Oilers.
3: Mais c'est un coach aussi qui va complètement changer la donne chez les Oilers. On s'entend que c'est pas ça le plus gros problème de cette équipe-là.
0: Hier, un ami m'a envoyé, hey, t'sais, encore le sac à cocher, vrai, du recyclage. Bon, c'est vrai. Mais en même temps, lors de leurs deux dernières sélections d'entraîneurs, ils sont allés avec des entraîneurs de la nouvelle garde. Et ces gars-là n'ont pas été capables d'amener les Oilers à la terre promise. Norblock est passé très proche. Jay Woodcroft, lui, ne s'est pas rendu là où on le souhaitait. On a décidé de le tasser. Mais Norblock, quand même, ça a passé quand même très, très proche. Là, on semble vouloir vraiment avoir un gars d'expérience, un ancien gagnant de la Coupe cette année avec de la pointe. Autrement dit, on est aussi bien de rappeler Mike Keenan, ça marche pas avec Babcock. Non, mais tu sais, c'est tout ça
2: on est pas loin,
0: à ce point-là, tu sais.
1: Mais c'est parce que tu regardes les différents témoignages, puis c'est toi qui me le disais, Ali, ce matin. La plupart des anciens joueurs qui se sont prononcés suite à cette nouvelle-là ne l'accueillent pas de façon positive, mais pas du tout.
2: Avez-vous vu un seul ancien joueur prendre la défense de Mike Babcock?
0: Personne ne l'a fait publiquement.
2: En tout cas, pas publiquement.
0: Ouais.
2: Parce que son dossier est lourd, là. Tu sais, t'as parlé de Mitch Marner, t'as parlé de, évidemment, l'histoire avec les Blue Jackets. On peut retourner en arrière. Johan Franzen, qui disait qu'il abusait de façon psychologique, physique même. Mike Modano se fait empêcher de jouer son 1500e match en carrière. Pourquoi? Ben, parce que ego trip, ça me tentait pas de le faire jouer ça.
1: Il arrête à 1499.
2: Ben oui, Mike Commodore l'haït profondément. Jason Spezza qui se fait empêcher de jouer contre les Sénateurs. La liste est longue. Puis moi, ce qui me fait capoter, c'est que je pense que c'est important dans la vie de donner des deuxièmes chances. T'sais, ça dépend évidemment de ce que t'as fait. Peut-être pas si t'as tué quelqu'un, mais dans la vie, on a le droit d'apprendre de nos erreurs. Puis c'est correct d'avoir des deuxièmes chances et de les saisir, ces deuxièmes chances. Il a eu sa deuxième chance avec les Blue Jackets. Il a pas appris de ses erreurs. Il a même pas coaché une game. Fait, qu'est-ce qui te fait dire que cette fois-ci, ça va être différent?
1: Honnêtement, je sais pas. Moi, j'espère que ça arrive. Parce que ça va être du cinéma. Là. Ça va être extrêmement intéressant et divertissant à regarder. Mais j'avais un petit 2$ à mettre. Je mettrais pas que ça va être un succès. Là. Mm. Avec les Oilers, j'ai vraiment pas l'impression qu'on va être capable d'aller à un autre niveau. Comme tu as dit, c'est sûr que c'est-tu juste un problème d'entraîneur-chef? Peut-être pas nécessairement. Mais quand même, je suis un peu ambivalent quant à avoir l'idée de débarquer Mike Babcock. Parlons un peu de Peter Laviolette. Laviolette, lui, débarque avec les Kings sur un contrat de 3 ans. Ce sera la 7e équipe où il va devenir entraîneur-chef. Laviolette, si on regarde sa feuille de route, régulièrement à ses débuts avec une nouvelle équipe, ça
0: fonctionne au début, ouais.
1: Et ça s'essouffle par la suite. Et c'est ce qui est arrivé la dernière fois qu'il était derrière un banc avec les Rangers. Finale d'association, sa première année. Deuxième année, rate les séries. Va-t-il être en mesure d'amener les Kings à un autre niveau? Une équipe qui est à l'image de Laviolette, vieillissante, Tony. Là.
0: Ben, l'expression « un chat a 9 vies », ben lui, il est rendu à 7. Là. Fait que... Non, c'est ça quand même. Ouais. Vraiment, là, l'expression colle très, très bien. Peter Laviolette, gars d'expérience, sans aucun doute, il s'est beaucoup promené. Il a acquéri au fil du temps beaucoup de bagages au sein d'un paquet d'équipes. Mais pour moi, les Kings de Los Angeles, ça vivote. Là. T'sais, c'est vraiment... Et Ken Holland, honnêtement, a perdu des plumes. Là. Il vit encore sur une réputation à Détroit où on a établi des standards d'excellence pendant des années. Mais depuis, honnêtement, quels sont les coups d'éclat de Ken Holland?
1: Même Edmonton.
0: Que ce soit Edmonton ou maintenant avec Los Angeles. Et honnêtement, je vois pas qu'est-ce qui peut se produire du côté des Kings où on peut vraiment repartir cette équipe-là rapidement. Ça va prendre tout un coup de barre, puis on n'a pas remplacé André Kopitar.
2: Ben, c'est ça. Donc, c'est tout un trou dans le leadership,
0: c'est
2: ça.
0: C'est un énorme trou dans la formation des Kings. C'est pas Peter Laviolette qui va remplacer son joueur de centre, un ou deux dans cette équipe. Donc, beaucoup de travail à faire dans une équipe qui est vieillissante. Oui, on a quand même des jeunes intéressants, mais la banque d'espoir est à sec. On n'a pas grand-chose pour remplacer les effectifs en place. Laviolette a un bon chantier devant lui, mais... C'est du court terme. Les Kings, ouais. Ils essaient de garder une fenêtre qui est déjà fermée, selon moi.
1: Moi, je trouve que Ken Holland, honnêtement, là, sa réputation, là, oui, OK, c'est vrai, il a déjà eu des belles années, là, mais je me souviens, il y a une couple d'années, Duncan Keith avait un lourd contrat qui était, honnêtement, pas alléchant du tout, là, qui était un poison pour les Blackhawks de Chicago, puis il avait payé pour aller le chercher. alors que du côté de Chicago, on voulait s'en débarrasser, quitte même à retenir du salaire, il avait donné un choix de troisième tour plus Caleb Jones. Tu sais, c'est...
3: Mais non, puis tu regardes ces fameuses signatures l'été passé, là, aller chercher des Joel Edmondson, puis Cody Ceci, puis Yoel Armia, puis... Ce sont, je pense, des bons joueurs qui peuvent remplir un certain rôle, Kuzmenko, mais c'est-tu vraiment ça qui va faire en sorte que ton équipe peut passer au prochain niveau, là, à date limite?
1: Dumoulin aussi.
3: Ouais, ils sont allés chercher Artemi Panarin, un joueur talentueux, mais c'est pas un gagnant, Artemi Panarin. C'est dur un petit peu de voir quelle direction cette équipe-là va prendre. Là. T'as encore Drew Doughty qui est là, mais Drew Doughty, il arrive à 35-36 ans. Clairement, il est sur la pente descendante. Les jeunes, il n'y en a pas énormément qui s'en viennent. Quentin Byfield se développe pas comme prévu. Moi, si j'étais pour parier aujourd'hui, je pense pas que les Kings font les séries l'an prochain, même avec l'embauche de la Violette.
1: Ah, honnêtement, ça
0: on a besoin de 33 parties en prolongation.
3: C'est vrai.
0: 33 dans la saison pour se tailler une place en série. C'est une des pires fiches de l'histoire de la Ligue nationale, se lancer en séries éliminatoires.
1: Puis ils vont se le faire mettre d'en face par leurs rivaux d'État plutôt que tard, là, parce que les Sharks et les Ducks s'en vont dans une direction et les Kings tentent de s'accrocher à la fenêtre. Mais quand tu t'accroches trop longtemps comme ça, ça se peut que ça fasse mal. Des espoirs, il y en a plus beaucoup. Là. On vient de parler de la transition de Panarin. On a vidé le club pour ça. Là.
0: C'est dans un horizon de 4-5 ans, là, la plupart de leurs joueurs vont être à la retraite.
3: Ouais.
0: Dans 4-5 ans, là.
3: Parce que même Panarin, c'est un vieux joueur quand même.
0: C'est ça. Leurs gardiens de but sont vieux. Leur défensive est vieille. À part Brent Clark, là, ben, tu sais, on va dire, c'est vraiment, c'est une équipe parmi les plus vieilles de la Ligue nationale, si c'est pas la plus vieille.
1: T'avais drafté Brock Faber, tu l'as échangé. Sinon, Arthur Kaliev, on se souvient tous de son histoire. T'as Byfield, ça serait le fun qu'il soit capable de passer à l'autre niveau. On vient de parler de Brent Clark, sinon t'avais pas de premier choix en 2022. T'avais pas de premier choix en 2023. T'as drafté Liam Greentree en première ronde en 2024. Tu l'as échangé pour Panarin. Et là, t'as redrafté Brustevich, le frère de l'autre, en 2025. Mais sinon, c'est vraiment un pipeline qui est quand même à sec du côté des Kings de Los Angeles. Et c'est pas parce qu'on a réellement passé proche dans les dernières années. Là. On a gaspillé ces choix-là, mais on n'a jamais réellement été une puissance dans l'Ouest.
3: Ils ont essayé de gagner une dernière fois avec Kopitar et Doughty. Ils se sont accrochés à cet espoir-là, mais...
1: Je peux comprendre, c'est honorable de vouloir qu'une carrière se termine sur une belle note, mais malheureusement, c'est un peu comme les Pingouins. Quand Crosby, Malkin, le temps vont partir, ça va faire mal. Ben, les Kings...
0: C'est un petit peu la même réalité.
1: Ça va faire mal. Ils ont juste pas eu les mêmes succès que les Pingouins.
0: Ils ont eu des coupes.
3: Ils ont eu la chance, après ça, de se relancer avec des hauts choix au repêchage. Ils ont juste mal choisi.
0: Ouais.
3: Alex Turcotte, ça a été un flop monumental. Quentin Byfield, correct. Mais peut-être pas pour un, deuxième choix au total. Tu sais, ils ont eu comme la chance de faire leur réinitialisation, leur reset. Mais ils ont pas bien joué leur carte.
1: Ouais,
3: les Kings pourraient être dans une situation complètement différente aujourd'hui s'ils avaient mieux sélectionné à ces rangs-là au repêchage.
1: Bien dit. OK, d'ailleurs, parlant de Coupe Stanley.
0: Hey, juste avant, là, juste vous parler à l'entraîneur-chef, là, les Leafs sont réduits à 5, leur liste d'entraîneurs potentiels. Et là, la deuxième ronde d'entrevue commence cette semaine pour le poste d'entraîneur-chef à Toronto. Mais alors, hier, on parlait justement qu'on était dans toutes les directions, autant que d'un côté, on avait un gars d'expérience comme Peter Laviolette qui a été aussi rencontré. Et de l'autre, on avait Joe Pavelski, fraîchement retraité, qui a été aussi rencontré par les Maple Leafs. La réponse, elle est où là-dedans? On y va-tu vers un entraîneur de la nouvelle garde ou on y va vers un gars avec beaucoup d'expérience? On est allé dans tous les sens à la recherche de leur entraîneur. J'ai hâte de voir si les noms, là, les candidatures vont filtrer à travers le temps cette semaine.
1: Hey, Bruce Cassidy doit manger ses bas. De voir que tranquillement, les postes se comblent. Alors qu'on lui a pas promis, mais qu'on a avancé que la situation pourrait débloquer à la fin de la finale de la Coupe Stanley, lui doit se dire, ça peut-tu finir que je puisse avoir l'occasion de parler à quelqu'un et avoir un poste l'année prochaine?
3: Ouais, parce qu'il reste quoi? Il reste Toronto et Edmonton, c'est tout.
1: Ouais.
0: Exact.
3: Peut-être Nashville, si jamais, Nashville. Il commence à être tard pour congédier ton coach.
1: Ça peut toujours arriver, mais oui, effectivement, il reste de moins en moins de place. OK, on va aller à la pause de l'autre côté. Match numéro 4 ce soir de la finale de la Coupe Stanley entre les Golden Knights et les Hurricanes. On met la table pour cet affrontement.
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0: match numéro 4 entre les Hurricanes et les Golden Knights ce soir. Est-ce que ça va laisser des traces? Est-ce que le match numéro 3, la remontée spectaculaire des Hurricanes combinée finalement avec la victoire dramatique en double prolongation pour les Golden Knights va se ressentir ce soir? J'ai hâte de voir honnêtement comment ça va se dérouler, messieurs. À l'entraînement hier, Frédéric Anderson n'y était pas. On parle d'une journée de maintenance, mais il y a toujours cette question-là dans l'air qui plane, à savoir qui sera le gardien partant pour les Hurricanes ce soir.
1: Exact. Hier, je disais, Brandon Bossy est dans le filet du partant. Oui, puis non. Là, on est en séries éliminatoires, c'est pas une journée de match. Moi, je sauterais pas aux conclusions trop vite là sur la sélection du gardien de but. Si on parle d'une journée de maintenance, on veut pas dire qu'il ne jouera pas le match. Ceci étant dit, dans le cas des Hurricanes, t'as pas le choix de considérer un choix comme celui-là, d'y aller avec le jeune Bossy devant le filet. Il a été très bon, il a donné une chance à son équipe d'y croire dans le match numéro 3. Vraiment, ses arrêts, alors que c'était 4-0, quand il a sauté dans la mêlée, ben, il a fait quelques beaux arrêts qui a permis aux Hurricanes de trouver leurs jambes et de revenir faire une poussée incroyable en troisième période.
0: Est-ce que pour un jeune comme Bossy, c'est plus facile, je sais que c'est à froid, là, mais c'est plus facile de s'amener dans un match qui est 4-0, où est-ce que t'as pas vraiment de pression, que d'amorcer une rencontre de la finale de la Coupe Stanley, parce qu'on parle quand même d'un gardien de but avec peu d'expérience cette saison, là.
1: Ouais.
0: Tu sais, il y a peut-être un, tu sais, au final, tu rentres dans le match, mais que tu donnes un but ou que tu t'en donnes pas, ça change pas grand chose, ça peut t'enlever un peu de pression sur
2: les
0: épaules.
2: Ah, les attentes étaient moins élevées, ça, c'est sûr. Je suis pas sûr que les Hurricanes s'attendaient à revenir dans le match de cette façon-là, mais Brandon Bossy, il a fait le travail, alors, tu sais, d'avoir cette opportunité-là de goûter à tes premières minutes en série sans avoir la pression d'entamer un match et d'être vraiment le gars qui doit être là pour ton équipe, ça l'a aidé. Puis je me demande aussi par rapport à Frederick Anderson, s'il y a pas aussi encore des séquelles. Il semble avoir été frappé là dans le match numéro 3
0: à la tête,
2: samedi, ouais. À la tête. Est-ce que c'est pour ça qu'il était en maintenance hier? Est-ce que c'est pour ça que par la suite ça va être un petit peu plus difficile dans le match pour lui? Peut-être, mais j'ai l'impression que pour les Hurricanes, tu sais, avoir un nouveau gardien, ça pourrait leur apporter un vent de fraîcheur pour leur faire passer à autre chose après un match quand même émotionnellement difficile, là. C'était en montagne russe pour eux samedi soir.
0: Ouais, assurément. Bossy qui a quand même gagné 31 de ses 39 matchs cette saison. Il n'avait pas joué depuis le 14 avril. Et les Hurricanes, de façon générale, ça c'est vraiment une statistique renversante. S'ils perdent ce soir, ce sera leur première séquence de deux défaites de suite depuis le 13 janvier. Ça fait presque 5 mois que les Hurricanes n'ont pas encaissé 2 revers consécutifs. Pas 5, là.
1: Ouais.
0: 2 revers consécutifs. C'est vraiment une équipe qui était en mesure de rebondir. Est-ce qu'ils vont encore le faire ce soir? Moi, je m'attends à un match pas mal plus hermétique, là. Je serais quand même surpris que ça se termine encore à haut pointage, comme on l'a vu depuis le début de la série. À un certain point, on va refermer le jeu, puis on va essayer de gagner des rencontres à bas pointage, là.
1: C'est une série qui est vraiment, de match en match, dur à prédire ce qui nous attend, parce que quand tu regardes le match de samedi, c'était très serré jusqu'au moment où la chaîne a débarqué pour les Hurricanes en deuxième période. Puis de l'inverse s'est produit en troisième, où la chaîne a débarqué l'espace de 3 minutes pour les Golden Knights. Mais pendant 25 minutes de suite, c'est Vegas qui avait le dessus. Alors le momentum, le Martin Saint-Louis parle souvent là de briser le momentum et de réussir à le reprendre. C'est beaucoup ça dans le hockey de séries éliminatoires. Parce que une équipe peut aller chercher un match pendant une courte période quand t'as le momentum et aussi l'échapper. Alors c'est vraiment comme ça, la série à date, là, le pendule, là, il balance d'un bord puis de l'autre au cours d'un match. Alors même si une équipe est dominante pendant un certain moment, ben si tu réussis à stopper l'hémorragie, tu vas te donner une chance de revenir. Tu le sais que le pendule va revenir de ton bord à un moment donné. Alors, oui, les performances des gardiens de but, mais je ne sais pas à quel point tu changes un gardien, ça change quoi que ce soit dans le résultat. Il se marque beaucoup de buts à date dans la série. Alors, à un moment donné, t'as raison, Dezo, faut s'attendre quand même à ce que ça se referme un petit peu plus et que ça devienne un petit peu plus à bas pointage. C'est là le choix des Hurricanes. Est-ce qu'on dit, on y va avec Bossy, peu importe le choix qu'on prend, Il va se marquer des buts. On a l'offensive également pour marquer. Parce qu'honnêtement, du côté de Carter Hart, il a montré des signes de faiblesse
2: par
1: aussi.
2: Ouais.
1: Tu sais, là, ça paraît bien. Ils ont gagné le match numéro 3. Honnêtement, Hart, là, a pas été fort tant que ça, là. Mais quand tu mènes 4-0, faut que tu réussisses à stopper l'adversaire. Puis finalement, les Hurricanes sont revenus de l'arrière.
2: Ben, moi, Carter Hart, je le trouve très inconstant dans cette série-là. Autant il connaît des périodes où il est fantastique, il arrête tout devant lui, que ça fait quand même quelques fois où les Hurricanes marquent plusieurs buts rapidement, ils sont capables de vraiment renverser la vapeur comme ça. S'ils continuent à jouer comme ça non plus, je pense pas qu'on va avoir droit à la série aussi hermétique défensivement qu'on le pensait. Parce qu'il est pas super rassurant, je dirais, depuis le début de la finale. Tu sais jamais sur quel pied danser avec lui depuis le début.
0: Les deux équipes ont mentionné à quel point les deux jours de congé étaient les bienvenus avant le match de ce soir. Je trouve que ça remet un peu en contexte la débandade du Canadien de Montréal dans la finale de l'Est. Les Hurricanes ont pas joué beaucoup de hockey depuis le début des séries, là. Balayage en cinq. Et pourtant, on se retrouve dans un point où est-ce que c'était quand même difficile. Évidemment, vous aurez compris qu'un match en deuxième période de prolongation, ça n'aide pas non plus, là. Mais ils avaient besoin de repos. Le Canadien, eux, ils en ont pas eu de repos. Série en 7, l'autre série recommençait. Série en 7, l'autre série recommençait. On joue tous les deux jours. On n'arrête pas. Ben, peut-être qu'on est capable de mieux comprendre pourquoi le club a pu arriver à un certain point parce qu'ils ont manqué de descente. Je trouve que ça remet quand même bien les choses dans leur ensemble.
1: Moi, je pense que c'est surtout le fait que il y a eu très peu de temps entre le match numéro 2 en Caroline et le match numéro 3 à Vegas. 3 heures de décalage horaire. C'était, je sais que les joueurs volent en avion non lisé, là, évidemment, mais quand même, c'est revenu rapidement. C'était un match en après-midi samedi du côté de Vegas. Donc, on voulait absolument jouer un samedi. Là, pourquoi on a donné une journée de congé de plus à Vegas avant le match numéro 4 ce soir? C'est surtout ça, là, la courte fenêtre de déplacement pour changer de marché, de traverser le pays. Ça, c'est vrai là, que la période de repos était quand même assez réduite.
0: Un qui aura profité de cette pause-là, c'est William Carrier qui était à son poste à l'entraînement hier. Souvenez-vous, il a été blessé.
1: Ouais.
0: Dans le match numéro 3, il devrait être en mesure de jouer. En tout cas, on l'espère pour lui. Ce soir, lors du match numéro 4, Sport Flash, Olivier Paiement.
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2: Match numéro 3 de la finale de la NBA hier, une performance de 32.8 rebonds et 6 passes pour Victor Wembanyama. Et les Spurs de San Antonio ont battu les Knicks 115-111. C'est maintenant 2-1 pour New York dans la série et le match 4 va avoir lieu demain. Beaucoup de monde dans la place à New York d'ailleurs, là. Énormément de célébrités.
0: Mais une première défaite pour les Knicks depuis un sale bout, là.
2: Oui, il était sur une séquence de, je pense, 13 victoires de suite en séries éliminatoires. Dans la LPHF, la victoire de Montréal a perdu deux joueuses. Aaron Ambrose et Ailey Skamura ont signé avec la nouvelle équipe d'expansion à Las Vegas. Quand même une grosse perte, Ambrose, qui était la défenseur par excellence en 2024-2025. Et là, la victoire peut perdre au total deux autres joueuses dans ce fameux processus d'expansion, la limite C4. Finalement, au tennis, tournoi de Bois-le-Duc, Denis Shapovalov a été éliminé par Marin Cilic au premier tour. Bianca Andreescu a aussi été éliminée et le tournoi débute aujourd'hui pour Gabriel Diallo face à Adrian Manarino.
0: Hey, t'as parlé de Shapovalov. Avez-vous vu la réaction qu'il a eue après la rencontre?
2: Hey, il se met à engueuler un caméraman.
0: Parce que dans le fond, Shapovalov vient de perdre, alors ramasse ses affaires et prend sa marche vers les vestiaires où est-ce que... C'est comme un, c'est normal. Et là, le caméraman filme Shapovalov. Commence à lui dire, pourquoi vous me filmez tout le temps quand je perds? C'est-tu possible de tasser la caméra puis de regarder ailleurs? Quelque chose du genre, là. Quel comportement de princesse, honnêtement. Qu'est-ce que tu fais là?
2: C'est leur job, là.
1: C'est spécial.
0: Caméraman, là, il est pour filmer quoi, là? Le plancher? Le filet? Oui, c'est sûr que c'est toi qui filmes. Puis il y en a un autre caméraman qui filme le gagnant. C'est juste normal.
2: Ça a toujours été de même.
0: C'est toujours comme ça.
1: Mais c'est sûr que quand tu perds, t'es émotif, t'es déçu, t'es fâché. Puis là, t'en as un, t'as l'objectif.
2: Dans ta face.
1: Il est quand même un peu dans ta bulle. Là,
0: je comprends ça, Tony, mais ça fait partie de la game. T'es un athlète professionnel, c'est un sport télévisé, tu gagnes des sous importants parce que les matchs sont retransmis. Oui. Si tu veux avoir le beurre, ça vient avec l'argent du beurre. Tu peux pas avoir les deux, là. Ben, tu te retrouves avec une situation que t'as perdu. Monte-toi à lèvres, marche plus vite, va-t'en au vestiaire, puis rendu au vestiaire, tu diras, ah!
1: La Simonac de caméra.
0: La maudite caméra, fais pas ça. T'as juste la lien.
1: Mais là, ça s'apparaît pas bien après ça. Le bulletin télévisé, il sera pas fier de lui, là. Quand il va se revoir, ouais, on va peut-être échapper.
0: Vous souvenez-vous la fois que Chapovalov avait, en frustration, envoyé la balle au visage? C'était-tu de l'arbitre? Ou c'était d'un ramasseur de balles? Mais en frustration, il avait
2: frappé avec sa raquette.
0: Il avait frappé la balle en frustration, puis la balle avait arrêté sa course directement au visage. Si t'as retrouvé ça.
2: Peut-être tendance à être un peu mauvais perdant, Denis.
0: Parfois, les fils se touchent un peu pour notre ami Chapovalov. OK, on va aller à la pause de l'autre côté. On connaît un peu plus des déformations dans le cas d'Dylan Larkin, qui, souvenez-vous, a exigé une transaction. On pourrait avoir une idée de où est-ce qu'il va se diriger. Et honnêtement, je suis pas sûr que ça fait l'affaire tant que ça de Steve Eisenman. Ça sent bien au retour dans le Club du matin.
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0: Hey! On a changé le nom de Gilbert pour Oli Paiement.
1: Ouais, tabarnouche!
0: Promotion.
2: Incroyable.
0: Incroyable. Selon une journaliste de Détroit, Ellen James, Dylan Larkin aurait 3 destinations en tête où il souhaite être échangé. Les Panthers de la Floride, le Wild du Minnesota et les Golden Knights de Vegas. Quelqu'un qui est surpris?
1: Ça limite les options un peu.
0: Moi, là, j'aimerais pas ça, honnêtement. Je trouve qu'il y a comme une injustice de... OK, parfait, on s'est entendu, t'as une clause de non-échange, mais après ça, quand tu forces la main comme ça des dirigeants... Je trouve qu'on dirait que ça va un peu à contresens de cette fameuse clause. La clause est censée te protéger. Mais si c'est toi qui veux quitter, on dirait que c'est pas la même chose que si c'est l'équipe qui cherche à t'échanger. Mais bon, ça c'est ma façon de voir les choses. Là. Comment vous pensez que Steve Eisenman va réagir? Mais a réagi lorsqu'il a appris qu'il y avait une courte liste comme ça de la part du clan Larkin.
1: Bonne question. Ben premièrement, depuis que la nouvelle a sorti, convaincu que Eisenman doit broyer du noir. C'est le genre de situation qu'il aurait sûrement souhaité garder en dessous de la couverture pour ne pas que ça se sache publiquement.
0: Tu penses?
1: Ben, parce que ça le fait un petit peu pas mal paraître, là.
0: Attends, oui. Mais là, est-ce qu'on est en train de parler de destination ou de Larkin qui va être échangé?
1: Non, la demande d'échange. Tu sais, t'aurais souhaité que ça ne sorte pas.
0: La demande d'échange, mais dans ma tête, les destinations, ça vient d'Eisenman.
1: Ouais, ça se peut.
0: Moi, je pense que c'est lui qui veut envoyer comme un peu la relation, l'image publique de Larkin, montrer qu'en ce moment il met pas d'eau dans son vin puis qu'il est pas en train d'être accommodant. Moi je pense.
2: En même temps, est-ce que ça enlève pas un peu de pouvoir à Yzerman, puis que ça y enlève pas un petit peu le gros bout du bâton dans les, ben en tout cas dans les négociations.
0: En même temps, en coulisses là, t'sais, nous on est peut-être pas au courant, mais les agents savent ça, puis ça se sait rapidement qu'il y a seulement 3 équipes sur la liste. Non, t'as moi raison. Je pense vraiment que le but de tout ça,
2: c'est mettre de la pression sur Larkin.
0: Exact. Pour le faire mal paraître. Ouais. Exactement.
2: Parce que c'est vrai qu'en théorie là, t'sais, on n'est pas dans une situation où disons Larkin est agent libre là, où il y a pas de contrat en vue de la saison prochaine. Il est sous contrat encore à très long terme avec les Red Wings. Yzerman, s'il veut en théorie, peut s'asseoir sur ses mains puis rien faire.
0: Exactement. Puis justement en divulguant ou en laissant couler l'information que j'avais juste 3 équipes que je pouvais l'échanger, ben ça se peut que ça traîne. Mm. Ça se peut que ce soit un peu plus long. Parce que tu viens de le dire, c'est pas comme si on est le 26 février puis que la date limite c'est le 3 mars.
2: Non.
0: Et que le joueur a plus de contrat à la fin de la saison et que tu dois te contenter du peu de retours que tu es capable d'aller grappiller à gauche puis à droite parce que le joueur ne te fournit pas une longue liste. Tu peux très bien dire à Larkin, écoute, moi t'es avec moi tant et aussi longtemps que je trouve pas un retour qui me convient et tu vas avoir autant de valeur même si je t'échange le 26 octobre. Mm. Ça change rien là, pour les Red Wings là, ça change absolument rien.
2: Mais à un moment donné, on va dire plus cette situation là elle se rallonge, plus c'est long, puis plus Dylan Larkin ça commence à peser lourd sur les Red Wings, ben plus il va être désespéré éventuellement pour les changer. Tu peux pas laisser cette situation-là aller pendant des mois et des mois non plus.
0: Non, mais regarde, je pense qu'il y a un exemple qui est vraiment, on peut faire un parallèle, c'est Matt Duchene avec le Colorado. Tout le monde se souvient que Joe Sakic voulait échanger Matt Duchene, mais il trouvait pas son prix. Mais finalement, Duchene, il l'a échangé le 5 novembre.
1: Donc, il a commencé la saison avec Duchene au Colorado.
0: Exact.
1: Ouais.
0: Et finalement, on a débarqué avec Ottawa, puis on a offert quand même des compensations intéressantes. On se souvient que Carl Turris était dans le deal. Carl Turris, qui à ce moment-là était juste une petite coche en dessous du chêne. Finalement, on verra du côté du Colorado que c'est pas exactement le même calibre, mais quand même, au moment de la transaction, il était pas très loin. Bowen Byram était dans cette transaction-là. Le choix en tant que tel, parce que c'est, il a été repêché par l'Avalanche. Mais quand même, ouais. Ça a été un retour plus que décent, parce qu'on a été patient du côté de ça.
1: Rafraîchis-moi la mémoire dans le cas de Duchene. Est-ce que Duchene avait demandé publiquement une transaction de la sorte, ou on s'était comme rendu compte que...
0: Ben, je pense que c'était du non-dit. Je me souviens pas s'il avait sorti publiquement pour une transaction, mais tout le monde savait. Souviens-toi, là, tout le monde savait que Duchene était sur le marché.
1: Ouais, ouais, ouais.
0: C'est comme une grosse épine dans le pied de Sakic. Le point étant, t'es pas obligé de le transiger tout de suite. Si Larkin veut jouer la ligne dure, moi je pense que du côté d'Eisenman, puis Oli a raison, c'est sûr que ça devient une distraction pour les Red Wings, j'en conviens là.
1: La pression va être aussi forte pareil que Larkin ou pas l'année prochaine de faire les séries dans le marché de Détroit.
0: Mais
1: là,
0: tu peux pas te permettre d'échanger ton centre numéro un capitaine et rater ton coup.
1: C'est sûr.
0: T'es mieux de laisser ça traîner un peu plus, mais d'avoir le maximum en retour.
2: Il avait demandé un échange, mais je pense pas que c'est de manière publique comme ça.
1: OK. En même temps, Larkin, il veut-tu amorcer la saison à Détroit, se faire présenter au match d'ouverture devant son public, en ayant baissé les bras, puis en ayant hissé le drapeau blanc, puis en ayant demandé une transaction?
2: Hey, c'est une méga distraction, ça, au camp d'entraînement. Là. Il veut-tu vraiment ça? Ton capitaine débarque, puis tout le monde sait qu'il veut pas être là.
1: Tu sais, tu demandes une transaction, OK, fine. Mais là, à un moment donné, donne un petit peu de marge de manœuvre au club pour essayer de t'échanger. Là, il choisit des destinations très prisées de tout le monde. T'sais, Vegas, honnêtement, peuvent-ils vraiment se payer un Dylan Larkin? Premièrement, ils peuvent même pas penser à lui actuellement. Là. Ils sont en pleine finale de la Coupe Stanley. Là. La priorité n'est pas sur Dylan Larkin. L'équipe, par contre, qui pour moi fait beaucoup de sens, c'est les Panthers de la Floride, mais encore là, ils sont dans la même division. Donc, du côté des Red Wings, est-ce qu'on veut vraiment échanger Larkin au sein de la même division? Pas tellement certain de ça. Mais si, ben, tout le monde s'attend à un retour en force des Panthers. On a vu que Barkov est allé jouer au championnat mondial. C'est le Barkov qu'on a toujours connu. Un gars d'impact. Il va revenir, il va faire tout de suite, immédiatement, des Panthers une équipe très solide à nouveau l'année prochaine. Ben, si tu veux aller chercher un léger, une amélioration, tu places Larkin sur le deuxième trio. Moi, je pense que tu bouges l'une d'elles en échange.
2: Ouais, le neuvième choix.
1: Le neuvième choix total dans la transaction. Et ça, ça fait du sens. Déjà là, t'as une base intéressante pour une transaction.
0: Ah, c'est sûr, mais comme t'as dit, tu veux-tu ça, c'était Yzerman. Quand t'échanges un gros morceau comme ça, ouais, tu veux le voir seulement deux fois par année. Tu peux pas l'avoir dans ta division.
2: Et l'autre équipe sur la liste, le Wild, on en a parlé la semaine passée. Ils ont pas énormément à donner là, dans une potentielle transaction avec les Red Wings. Danila Yurov, mais à part ça, t'as pas grand-chose d'autre.
0: Parce que le gros morceau que Bill Guérin semble agiter devant tout le monde, c'est un de ses deux gardiens. Ce sera-tu Gustafsson, ce sera-tu Wallstead? Il y avait beaucoup de rumeurs sur Wallstead. Finalement, dans les deux cas, ce sont deux gardiens, je pense, qui peuvent être intéressants. Les Red Wings ont pas besoin de ça.
1: Ils sont bien nantis. Ils ont trois bons espoirs à la position de gardien de but actuellement en développement.
0: Et ils viennent de transiger pour Gibson.
1: En plus.
0: Fait que c'est pas un enjeu. Fait que c'est pour ça qu'on se retrouve dans une situation où est-ce que t'es Yzerman de « Je vais-tu me contenter d'un retour au B+, parce qu'il faut que je l'échange à Vegas? Ouais. » Alors que Vegas a pas grand-chose à me donner non plus.
2: Non, Vegas, ce serait vidé du salaire, là. Tu sais, RTL, puis William Carlson, peut-être un espoir comme Trevor Connolly, mais ils ont pas nécessairement de jeunes joueurs qui pourraient s'intégrer au noyau des Red Wings comme Anton Lundell pourrait, ou comme d'autres équipes pourraient le faire si jamais on ouvre le marché à plus d'équipes.
0: Moi, c'est pour ça que je pense qu'Eisenman, il a dit, garde, les trois équipes que tu me proposes, ça fonctionne pas. Augmente ta liste. Je veux pas l'augmenter. Parfait. Coule l'info. Mm-hmm. Là, c'est toi qui as l'air fou. Et si tantôt, comme t'as dit Tony, j'arrive pas à t'échanger, ben, tu joues. Tu veux pas jouer? Ben, t'es obligé de te présenter quand même, parce que sinon, c'est bris de contrat, puis on te payera pas de salaire. Et si t'es en veston, cravate, sur la galerie de presse pour le premier match du côté de Détroit, tu vas être conspué, mon ami, c'est sûr, là. On va te huer à te sortir du building. Ouais. C'est ça que tu veux. Mm. Je pense qu'en ce moment, il y a ce rapport de force-là entre les deux clans, parce qu'on veut essayer d'en trouver. Yzerman veut pas nécessairement que ça traîne, mais Yzerman veut pas se faire avoir non plus, là.
1: Non, c'est trop important pour l'avenir à court terme de cette équipe-là. T'sais, c'est pas parce que t'échanges Larkin que tu veux reconstruire. C'est pas ça qu'on veut, là.
2: Mais non.
1: T'sais, c'est certain que dans la transaction qu'on va vouloir faire, c'est d'acquérir un gars qui est capable de les aider immédiatement, puis probablement un haut choix repêchage que tu vas tenter d'utiliser pour t'améliorer dans l'immédiat. C'est la seule chose que je peux voir dans le cas des Red Wings. Eux, là, ils veulent gagner maintenant avec Larkin ou sans Larkin.
0: Ouais. C'est pas la même qualité de joueur, mais c'est un peu comme quand Dubois voulait quitter Winnipeg.
1: Ouais.
0: Tout le monde le savait qu'il voulait partir de Winnipeg. Il y avait pas nécessairement beaucoup d'équipes à laquelle il était prêt de poursuivre sa carrière. Mais finalement, les Jets ont quand même réussi à avoir des joueurs qui pouvaient entrer directement dans l'équipe. Mais Dubois est ici, puis Larkin est une bonne coche au-dessus, là.
1: Ouais. Mais moi, je vois pas comment les Red Wings peuvent gagner cette transaction-là. Pas avec les circonstances et la clause de non-mouvement complète de Larkin. Tu demandes une transaction, puis en plus, t'as le contrôle de ta destinée. Alors, tu sais, je veux dire, c'est pas la charité chrétienne à la Ligue nationale. Tu sais, là, Bill Guérin, OK, parfait, il veut venir jouer chez nous, mais moi, j'ai juste ça de donner, mon chum. Tu sais, c'est... Il y aura pas s'il y a pas 12 équipes qui sont sur le gros poisson, il y en a juste 3 à se bagarrer pour ses services, c'est bien certain que l'offre qu'on va être en mesure d'aller chercher, elle va être inférieure à ce qu'on pourrait faire si c'était la Ligue nationale au complet qui était disponible.
0: Seriez-vous prêt à le laisser sur les lignes de côté jusqu'à Noël? C'était les Red Wings. Joue pas, on te change pas.
1: Je sais pas. Mais...
0: Comme on a fait un peu avec les Sabres et Jack Eichel.
1: On refuse de
0: t'opérer. On veut rien savoir de ton opération. Puis tant aussi longtemps qu'on t'échange pas, tu te fais pas opérer parce que on veut s'assurer d'avoir notre retour.
1: Ouais.
0: Tu sais, si t'es les Red Wings, écoute, vas-tu me contenter d'un deuxième choix puis deux espoirs B+?
2: En même temps, ça, c'est peut-être ce qui a fait en sorte que les Sabres ont peut-être pas eu la valeur pour Jack Eichel qu'il aurait dû avoir.
0: Mais ça, c'est différent, parce qu'il y a une question d'opération à travers ça, puis on savait pas si elle allait se rétablir à 100%, mais le point reste le même. Est-ce que tu vas faire la ligne dure et tu vas garder ça? Moi, c'est ça mon prix, puis peu importe que tu me donnes une petite liste ou pas, tant que j'ai pas ce prix-là, tu pars pas. C'est ce contrat. Ouais. Et Larkin ne perdra pas de valeur, même s'il joue pas jusqu'à Noël, là. Ça, j'en démords pas, là. Ça change rien.
2: Non, mais c'est une méga distraction pour ton équipe.
1: Méga.
0: C'est sûr. Faut que tu sois prêt à accepter de rater les séries.
2: Exactement, là. Tu sais, tu gâches peut-être ta saison au complète si t'as ça qui pèse sur ton équipe. Il est là, mais il est pas là. Puis les partisans sont pas contents. Puis tous les gars, ben, ils côtoient peut-être Dylan Larkin sur une base quotidienne, mais ils jouent pas. Et c'est tellement pas souhaitable. Puis c'est fou qu'on en soit rendu là avec un gars de la place, un gars qui était vu comme tu sais, la pièce centrale de la relance des Red Wings de Détroit.
0: Le capitaine. Et est-ce qu'un directeur général qui vient d'arriver en poste a plus les coups des franges pour faire ce genre de tactique-là? Ou un directeur général, quand même bien qu'il est une légende de, du club, s'il rate encore les séries, son poste peut être en jeu, ouais. Peut-il se permettre ce genre de manœuvre-là aussi? Il y a cet aspect-là aussi qui rentre en ligne de compte.
1: Ah, il y a pas quelque chose là qui entre en ligne de compte. Ce qu'on sait, c'est que Dylan Larkin est représenté par Pat Brisson. C'est un gars d'expérience dans la Ligue nationale. C'est un gars qui est très respecté aussi. Je pense qu'au niveau de la représentation, là, il va être bien conseillé dans ce qui s'en vient. Puis il y a peut-être un jeu de négo qui va s'opérer entre les deux parties dans les prochaines semaines. C'est encore tôt dans le processus. Il y a probablement eu des discussions en fin de semaine à l'occasion du Combine, puis on va progresser vers Buffalo à nouveau au repêchage. Je sais que les équipes ne seront pas présentes là physiquement, mais c'est propice à des discussions. Et ça confirme le point qu'on disait lorsque l'histoire est sortie. C'est irrécupérable dans le cas de Larkin.
2: Ouais.
1: On a dépassé le fait de réparer les ponts. Là. C'est terminé. Il a joué son dernier match avec les Red Wings à toute fin pratique. Le ramener au camp d'entraînement, ce sera pas bon pour personne. Maintenant, est-ce que on va être capable de mettre un petit peu d'eau dans notre vin dans le processus d'échange? On verra. Parce que c'est possible que Larkin ne trouve pas ce qu'il veut ailleurs. Peut-être que les équipes seront pas prêtes, là, les trois équipes qu'il a nommées, là, peut-être qu'ils ne sont tout simplement pas prêtes à faire de son acquisition.
0: Ouais.
1: C'est une possibilité. Mais Bill Guérin, dans son cas, là, ouais. La priorité, c'est Quinn Hughes à l'heure actuelle. On va vouloir régler cette situation-là avant de penser, je pense, à faire l'acquisition d'un Larkin.
2: Pendant la fin de semaine, Elliot Friedman avait mentionné aussi le nom des Stars et du Lightning comme deux équipes à surveiller dans ce dossier-là.
1: Toujours les mêmes suspects.
2: Oui.
1: Moins imposés, les bonnes équipes.
0: Sud qui ont pas d'impôts.
2: Ouais, exactement. Ça. À part le Minnesota, là, mais pour les autres, c'est ça. Les Stars, je sais qu'ils sont pas sur sa liste selon ce qu'on a entendu hier, mais ça pourrait être une équipe à surveiller éventuellement parce que aussi, il y a un autre dossier.
0: Robertson
2: qui fait couler de l'encre depuis quoi? Plus qu'un an maintenant. Il veut un gros contrat. Les Stars seraient peut-être pas prêts à lui donner. Il arrive pour être agent libre avec compensation. Est-ce qu'un genre d'échange un pour un, Larkin pour Robertson, ça pourrait avoir du sens peut-être? Après ça, ça reste que pour les Red Wings, ils ont besoin de joueurs au centre. Là. Ils ont déjà Lucas Raymond, ils ont besoin de joueurs de centre s'ils veulent être compétitifs rapidement.
0: Je rajoute une mini-info sur ce que Tony a dit juste avant, mais c'est vrai que la priorité, c'est peut-être Quinn Hughes. Mais si tu vas chercher Larkin, t'augmentes nettement tes chances de signer Quinn Hughes, par contre.
2: Oui.
0: Il y a ça qui rentre en ligne de compte aussi. C'était all-in, là, du côté de Bill Guérin. Le point, c'est que t'as quoi à donner.
1: Hey, j'ai fait une petite recherche concernant, tu sais, des fois, Grok ou ChatGPT nous rend service quand, dans le cours d'une discussion, puis je l'ai juste parce que c'est difficile de suivre, des fois, qui représente quel joueur au fil du temps, puis j'ai demandé une question très simple. Quels sont les cas les plus litigieux dans la carrière d'agent de Pat Brisson? Qui l'a eu à gérer. Le cas qui sort en premier, c'est, oui, il y a celui-là, il y a Jack Eichel. Ah. Jack Eichel, mais, sauf que la nuance, c'est que lui est entré en cours de processus parce que Eichel avait congédié ses agents pour confier le cas à Pat Brisson pour faciliter une transaction, parce que ça, c'est au moment où les Sabres refusaient qu'il se fasse opérer au cou, qu'ils jugeaient que l'opération était trop risquée et que finalement, on n'était pas capable de s'entendre. Eichel va se faire opérer au cou, les Sabres pensaient que la réhabilitation, c'était la meilleure des choses, puis finalement, ben là, ça a mené à un divorce, à une demande de transaction officielle, puis à son transfert à Vegas. Alors, bien hâte de voir comment est-ce que Brisson, le clan Larkin et celui de Steve Eiserman vont réussir à s'entendre là-dedans. Ça va clairement pimenter le week-end du repêchage, parce que ça va être le probablement le dossier le plus chaud là, sur la table dans la ligue.
0: Ça s'annonçait un été explosif, et on vient de rajouter une pas pire épice dans le plat. Okay, on va aller à la pause dans 10 minutes, ce sera Renaud Lavoie, mon retour. Les Jays avaient rendez-vous hier avec Christopher Sanchez. Vous vous souvenez, ce lanceur dominant qui avait pas accordé de points en 50 manches de travail. Disons que la tâche s'annonçait assez compliquée.
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0: Les Jays se frottaient à Christopher Sanchez hier sur la butte. Il a donné des points, Sanchez, il en a donné 2. Mais ça n'aura pas été suffisant pour une victoire de Toronto. C'est les Phillies qui l'ont emporté à 5-2. 7 manches lancées, 4 coups sûrs, 2 points mérités et 10 retraits au bâton pour l'artilleur des Phillies de Philadelphie. Puis honnêtement, tu sais, juste un exemple d'à quel point il est dominant. Là, parce qu'il en donne des coups sûrs, c'est pas ça le point. Là. Le point, c'est que quand il a besoin d'aller chercher des retraits, il est capable de passer son jeu à un autre niveau. Pinango, qui est le 9e frappeur de Toronto, frappe un double en 6e manche et le voltigeur jongle avec la balle, si bien que Pinango serait en 3e. Donc, double plus erreur. Pas de retrait. T'as 3 cours, t'as 3 frappeurs, t'as 3 chances de marquer, d'aller faire produire le point. Et comme Pinango est le 9e frappeur, tu vas avoir tes frappeurs 1, 2, 3 qui s'amènent. Retrait au bâton pour Springer, retrait au bâton pour Lucas et retrait au bâton sur une décision pour Vladimir Guerrero-Tony. Moi, c'est ce genre de moment-là représente très bien l'allure du match.
1: Ouais, exactement. Puis ça s'est prolongé par la suite pour les Blue Jays parce que ils ont mis un coureur en position de marquer avec aucun ou un seul retrait en 6e, 7e, 8e et 9e manche. Et ils ont pas fait aucun point.
0: Mais ils finissent 0 en 10 bon. Avec des coureurs en position de marquer.
1: C'est ça. Alors, les occasions de revenir dans ce match-là, elles ont été là pour les Blue Jays. Rapidement, Patrick Corbin se fait traverser en début de match. L'avance est considérable, puis tu donnes ça dans les mains de du principal candidat au Cy Young au moment où on se parle dans la nationale, Christopher Sanchez, est tout simplement dominant depuis le début de l'année. On s'est placé dans le trouble et malgré tout, on s'est retrouvé en position d'aller grappiller des points au fur et à mesure du match, mais malheureusement, on n'a pas été capable de concrétiser, surtout en fin de match. L'un qui a passé très très proche, c'est Kazuma Okamoto en toute fin de rencontre, 8e manche, il y a deux coureurs sur les sentiers, frappe une balle à la piste d'avertissement dans la gauche. Il était à quelques pieds d'un circuit. On aurait créé l'égalité 5-5 à ce moment-là. C'est probablement là que le match s'est joué là, sur ce ballon là qui est venu tout près d'être un circuit de Okamoto.
0: Ouais, mettons que le caméraman nous a joué un vilain tour parce que de la façon qu'il a filmé la balle, on avait vraiment l'impression qu'elle était partie de l'autre côté de la clôture. Malheureusement, elle est arrivée tout juste à court. Autre histoire intéressante à surveiller, tu l'as dit. Bon, Corbin, ça s'est plus ou moins bien passé. Il a donné 5 points mérités en 3 manches de travail. Donc, rapidement, on avait un trou. Donc, on a amené Simeon Woods-Richardson, qui était son premier match avec les Blue Jays. On se souvient, il vient juste d'être acquis. Je vois qu'il avait été placé par assignation là, du côté, désigné pour assignation du côté des Twins. Donc, on l'a rapatrié du côté des Blue Jays. Et il a bien fait. 4 manches lancées, un seul coup sûr, aucun point mérité, des lancers de qualité à une formation, honnêtement, qui est quand même pas piqué pis des verts, celle des Phillies de Philadelphie. Donc, il y a peut-être un point là qui est intéressant, là, pour peut-être pas des situations de haute pression, mais de longue relève comme ça, Woods Richardson peut venir faire le travail.
1: C'est ça, exactement. Est-ce que c'est ça, c'est le rôle qu'on a en tête pour Woods Richardson? Celui de venir passer la mop, là, pis de donner des manches. Quand on partait, se fait chasser rapidement. Ou et t'en as besoin là, un long man qu'on appelle de temps en temps dans ton enclos. Est-ce parce que Woods Richardson va être ce gars-là? On verra.
0: Parce qu'on vient de laisser partir Eric Lauer, qui avait clairement une dispute avec l'organisation, qui avait ce rôle-là.
1: Un départ de temps en temps, puis à part de ça, ben il arrive en relève pour te donner des manches. Il s'est trempé les pieds. On verra maintenant si la prochaine fois qu'on va le voir, c'est comme partant avec les Blue Jays, parce que cette année avec les Twins, faut l'admettre là. Pour Woods Richardson, il était parmi les pires lanceurs des majeures. On l'a désigné pour assignation. Il y avait une raison pour ça. Il retirait personne.
0: Exact. D'ailleurs, un peu plus tard à l'émission, vers à peu près à 8h30, on va s'entretenir avec Mark Griffin. On va parler de différents sujets baseball, donc à ne pas manquer. Dans le club du matin à Marc.

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15: Salut Renaud!
16: Salut mon Ren!
17: Hey, ça se peut-tu, les gars? Le over-under hier était 11. Ah, désolé.
15: Ben oui, moi je te dis, prends le under. J'ai 15-14.
17: Hey, écoute, c'est hallucinant, là. Hallucinant. La balle, on en a parlé hier. Merci, Anthony, quand tu m'as parlé d'altitude. Je cherchais le mot altitude hier, tu me l'as trouvé assez vite. 3000 pieds. C'était le stade le deuxième plus haut en altitude dans le baseball majeur hier. Colorado est premier, évidemment, à Denver, à 5000 pieds, 5500, je pense. Mais hier, ça n'avait aucun bon sens. C'était le premier lancé que les A's ont reçu. On a envoyé ça à l'autre côté de la clôture. La balle voyageait très, très souvent. Tout le monde se levait en pensant qu'il allait avoir des circuits, même si c'était pas toujours le cas. Là, il y a eu des doubles, etc. 11 circuits, vous l'avez mentionné.
15: Hey, c'est incroyable.
17: Avant, écoute, 11 circuits. Tu trouves ça où, 11 circuits? Et c'est hallucinant de voir aussi que les A's, en 9e, là, ils perdent par 4 points, là. T'en 9e ou en 10e qui perdent pas 4 points. Ils perdent en 10e, je pense. Tabarouette sont capables de revenir dans le match puis de d'égaler la.
15: C'est en 10e. 4 points pour les Brewers puis

0: 4 points en réplique des Rays. Ouais.
1: Tu sais, c'est comme... Tu trouves ça où, là? Alors, c'est un match complètement fou. C'est le fun de voir les joueurs des A's parce que c'est une équipe qui me faisait penser beaucoup là aux jeunes Canadiens là, qui a deux, trois ans, ouais. T'as beaucoup, beaucoup de jeunes. Tu sais, on est loin de l'époque, si vous voulez, des années 2000 où, écoute, si tu faisais pas 200 livres, tu pouvais pas jouer dans le baseball. Là. T'as des gars là-dedans là, qui sont assez maigrichons. Qui devront prendre du poids. Tu te demandes comment c'est possible, même qu'ils frappent la balle, mais ça, c'est la beauté du baseball et la technique aujourd'hui qui est très avancée. Donc hier, ça a été un festival offensif. Un premier match disputé des A's de Las Vegas à Las Vegas, si vous voulez. Mais j'ai hâte de voir la suite, parce que ce soir, c'est la première fois, les gars, dans l'histoire de Las Vegas, qu'il va y avoir un match de hockey de la LNH et un match de baseball le même soir de la MLB.
0: C'est vrai.
1: Donc, ouais. Alors, j'ai hâte de voir évidemment comment tout ça va se traduire, mais c'est sûr qu'il y avait un engouement. Puis j'ai bien aimé le fait que les A's qui sont quand même reconnus pour une équipe assez chiche, là, une des plus cheap, donnaient à chaque personne qui rentrait dans le stade un chandail des A's, évidemment maintenant de Las Vegas. Alors, tout le monde qui se présentait avait son chandail.
2: Ça fait bien. Écoute, t'as des nouvelles couleurs. Là. Ouais. C'est mieux que les fines rayures des Yankees.
0: Garde ces couleurs-là.
2: Tu devrais garder ça. Le vert te va bien, mon ami Renaud.
1: Ben, le pire, c'est que évidemment que quand je suis parti pour venir ici, j'avais aucune idée que j'allais venir voir un match des A's de Las Vegas. Mais je me suis acheté l'an passé une casquette du camp d'entraînement des A's qui est magnifique, blanche, avec le logo en avant des A's. J'aurais, un, aimé la porter, mais deux, sais-tu quoi? Moi, j'adore la région de Las Vegas. Pas nécessairement la strip, là, je trippe pas sur la strip du tout, mais la région de Vegas, je trippe. Tu sais, je dis souvent à ma fille qui est la plus vieille, j'espère un jour que tu vas venir travailler ici, puis elle me dit tout le temps pourquoi. Parce que c'est vraiment la ville la plus moderne d'Amérique. On veut un stade de baseball, on met un casino à terre, bye bye, plus de casino, construit le stade, je veux dire, il n'y a pas de niaisage. Tu veux, le Hard Rock achète le Mirage qui a longtemps été un casino incroyable, mythique ici à Las Vegas, tu rases ça, let's go. On construit une guitare qui est en train, évidemment, de se compléter bientôt. On ne niaise pas avec le puck ici. Et à cause de ça, je trouve que la richesse culturelle, la richesse de aussi, si tu veux, quand tu regardes les montagnes autour, la végétation, la richesse de la végétation, c'est un endroit qui est extraordinaire pour vivre. En tout cas, c'est de plus souvent je viens ici, plus je tombe en amour avec la région. Je sais jamais, les gars, je pourrais devenir un fan des A's.
2: Ah!
1: Éventuellement.
2: Clairement, Vegas est rapidement devenu une destination prisée par les joueurs de hockey.
0: Ah, sûrement.
2: Ça n'a pas été tellement long qu'on a eu Vegas dans le collimateur.
1: Ah, c'est juste hier, le centre d'entraînement. On arrive là. T'écoutes, c'est un petit amphithéâtre là, où les joueurs des Knights pratiquent. C'était bondé. Il devait avoir facilement 1500 personnes là-dedans. Les gens faisaient encore la ligne quand je suis parti pour rentrer voir la fin de la pratique. T'as un DJ dehors. Ici, tout est gros, on dirait. On veut tout le temps que ça soit le fun. On veut tout le temps attirer les gens. Je vois, tu sais, chaque joueur qui sautait sur la glace hier à l'entraînement était chaudement applaudi. Il y en a plusieurs qui saluaient la foule. Tu sens qu'il se passe quelque chose. Puis le monsieur à côté de moi, là, hier à l'entraînement des Golden Knights, je capotais, venait d'Hawaï, les gars.
2: Ah ouais.
1: Il dit, nous autres, on trippe beaucoup à Hawaï sur Vegas, puis il dit, on est tombé en amour avec le club de hockey. J'avais hâte de venir voir la pratique. D'Hawaï, là, t'es comme, wow. Tu vois que c'est un autre genre de bibitte, là. C'est un autre genre de partisan qui se présente ici, mais en tout cas, il y a une chose qui est claire, là. Si ça pogne pas à peu près. C'est sûr que quand ton équipe gagne, puis va en finale à la Coupe Stanley aux 3 ans, ça se peut que t'attires du monde.
0: Ça, c'est sûr. Ça l'aide un peu. J'ai hâte de voir si ça va être capable de maintenir ce rythme-là dans les prochaines années. Mais bon, ce sera une conversation pour une autre fois. Renaud, avec le match de balle qui a duré plus de 4h15 pour être exact, t'as dû te coucher pas mal tard, mais tu seras pas le seul fatigué au match de ce soir parce que y a eu un match en deuxième période de prolongation dans le match numéro 3. Je suis convaincu que les 2 jours de repos ont fait du bien aux deux deux équipes là, pour...
1: Ben, premièrement, là, tu sais, les gars, je comprends qu'il faut toujours que tu t'alignes sur le basketball. Tu peux pas arriver le même soir avec un match de finale de la Coupe Stanley.
0: Ah, tu penses que c'est ça l'enjeu? Tu penses pas que c'est parce qu'on voulait jouer le samedi?
1: Oui, il y a ça. Il y a ça beaucoup aussi. Mais en même temps, il faut toujours que tu fasses attention. T'as raison, jouer dimanche. Puis hier, ça a été le troisième match de la finale de la NBA. Mais c'est anormal que les deux jours de congé s'alignent entre deux matchs où il n'y a aucun voyagement. Ça va être la même chose quand il va y avoir un match numéro 6. Ce que je veux dire par là, c'est que ce soir, il y a un match entre les Hurricanes et les Golden Knights, mais le prochain match va avoir lieu dans deux jours en Caroline et non dans trois jours comme c'était normalement. Moi, je pense que ça affecte d'une certaine façon pas la qualité du spectacle, ça peut-être que ça améliore la qualité du spectacle, mais on met les joueurs dans une position qui est vraiment, on va l'avouer, insoutenable. Hier, dans le vestiaire des Hurricanes, là, il y a personne qui publiquement nous parlait de fatigue, mais à mots couverts, quand tu jasais avec les gars, reconnaissent là, que de partir d'un match en Caroline jeudi, de prendre l'avion vendredi pour arriver d'urgence à Vegas, de jouer un match en après-midi, hein, ici au lieu dans de la soirée comme c'est le cas quand on est en Caroline, ça a fait en sorte que les joueurs des Hurricanes, je pense en deuxième période, là, on a vu clairement qu'ils ont frappé un mur. C'est bizarre parce qu'ils commencent le match encore une fois, ils n'accordent que deux lancers. OK? Puis après ça, tout déboule du moment qu'il y a une pénalité qui est prise par les Hurricanes, puis on accorde 4 buts.
0: En même temps, les Hurricanes, ils jouent tellement high tempo tout le
1: en
0: temps.
1: En plus,
0: là.
1: C'est
0: sûr que ça devient exigeant.
1: Là. Oui, puis ton point, là, désolé, il est tellement bon. Là. C'est exactement ça. Tu joues high tempo, tu veux aller à ton style de jeu. Puis, tu sais, t'es pas capable de le faire parce qu'à un moment donné, l'autre côté aussi, c'est un club de hockey. Là. C'est pas un petit club de hockey. Puis tu perds tout ton focus puis ton énergie. T'as un gardien de but qui visiblement avait l'air très, très fatigué là, en Frederick Anderson. En tout cas, ça fait en sorte que au moins la journée d'hier a été importante pour les Hurricanes. Ben, tout autant pour les Golden Knights, mais je pense que pour les Hurricanes, ça fait du bien. Ça ne veut pas dire que la fatigue est chassée, mais ça voulait dire surtout qu'hier, il fallait être extrêmement prudent dans la façon dont on faisait l'entraînement, ça commence quand même été un entraînement high tempo, mais je pense qu'après ça, c'est à quelle heure tu te couches, comment tu te nourris le soir. Là. Tu peux pas te coucher à des heures impossibles là, pour espérer, évidemment, connaître du succès dans le match de ce soir. Parce que le match de ce soir, les gars, là, il est d'une importance capitale. Parce que l'équipe qui prend les devants 3-1 dans une série de finale de la Coupe Stanley a une fiche de 38 victoires, une défaite. 38 fois, on a remporté la Coupe Stanley. La seule fois que l'équipe n'a pas remporté la Coupe Stanley, les Maple Leafs de Toronto de 1942, qui perdaient la série 3-1, mais je pense qu'ils la perdaient même 3-0 en 42, si ma mémoire est bonne. Puis eux avaient été en mesure de revenir de l'arrière. Puis une équipe qui commence la série sur la route, OK, puis qui mène une finale 3-1, c'est 10 victoires, un revers. Ça veut dire que le match de ce soir, c'est do or die, là, d'une certaine façon, pour les Hurricanes de Caroline. Mais les Hurricanes, vous le savez, on en a parlé hier. La dernière fois qu'on a perdu deux matchs de suite, ça date du mois de janvier. Ça fait un bail. Mm-hmm. On est capable de se reprendre. On est capable de ramener ça à 2-2. C'est une bonne équipe. On l'a dit en ouverture de cette finale de la Coupe Stanley. Qui va la gagner? Prends 25 joues, flippe-le dans les airs. Ça va être ça ton résultat.
2: Quand même spécial, pareil, parce que plus tôt dans les séries, on disait les Hurricanes sont trop reposés, puis là, on parle de fatigue rendue en finale de la Coupe Stanley. C'est spécial, pareil?
1: C'est spécial, mais en même temps, les gars, il faut que tu vives dans le présent, puis le présent, il est très, très difficile.
2: Ouais.
1: Ce n'est pas une situation qui est évidente. Bon, je vais le répéter pour les deux équipes, mais je pense que du côté des Golden Knights, on est beaucoup plus habitué à ça qu'on l'est du côté des Hurricanes. Les Golden Knights, changement de... Tu sais, je veux dire, de time zone, de plus horaire, merci. Ça fait partie de leur quotidien d'une certaine façon. Peut-être pas à coup de 3 heures là, tout le temps, là, mais du 2 heures ou du 1 heure de décalage, on est habitué de vivre ça ici.
0: C'est intéressant que tu dises ça, Tony, par rapport à la fatigue des Hurricanes.
1: Oui.
0: Si les Sénateurs avaient été en mesure d'aller chercher un but en prolongation ou de marquer ici et là, puis finalement de pousser ça en 6. Peut-être que les Flyers, je leur donne un peu plus de fil à retordre au deuxième tour. Et là, finalement, quand ils affrontent le Canadien, on a peut-être des niveaux d'énergie qui se rassemblent et on aurait peut-être eu droit à une série plus serrée que ce qu'on a vu en finale d'association. Parce que d'un côté, tu avais une équipe qui, oui, joue à high tempo, un style très exigeant autant pour eux que pour leur adversaire. Mais il y avait seulement que 8 matchs dans le camp, tandis que du côté de Montréal, on en avait déjà 14 bien documentés, tout ça. Mais ça reste que ça nous frappe encore plus quand on entend le genre de propos de Falcic durant cette finale de la Coupe Stanley. Très bon, Renaud. Merci beaucoup. Oui. Je sais pas si on va te recoucher, là, mais pour moi, tu as eu une petite nuit.
1: Ouais, j'ai du salut bonjour. Je vais faire du salut bonjour, puis ça va être le dodo après.
0: OK, parfait.
1: Qu'en pensez-vous?
0: Lâche pas ça.
1: C'est bon, ça?
0: Prends soin de toi, on se reparle demain.
2: Salut, Warren.
1: Salut, les gars, on se reparle demain. Bonne journée, tout le monde.
0: Bye-bye. Renaud Lavoie, que vous pourrez aussi entendre, évidemment, dans le tailgate cet après-midi avec Greg et son équipe, ça s'en vient, sur les zones de BPM Sport. OK, on va aller à la pause. De l'autre côté, lisez un texte hier de Mathias Brunet dans la presse et il soulève une idée qui n'est pas morte chez l'organisation du Canadien. Mais honnêtement, moi, je pense pas que c'est une bonne idée. Puis je pense que ça pourrait être même une gaffe. On en parle dans deux minutes.
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2: Dans la presse hier, Mathias écrivait qu'il y a une idée qui est toujours... comment je dirais bien ça? Entretenue. De la part du Canadien de Montréal. Il mentionne que le futur d'Ivan Demidov pourrait bien être à la position de centre. Est-ce que c'est vraiment une bonne idée que d'utiliser Demidov à cet endroit-là, Tony?
3: Ben, c'est un ailier naturel. Moi, j'ai l'impression que de revivre un scénario qu'on a déjà connu par le passé. Essayer de convertir un ailier comme joueur de centre, puis après ça, on se rend compte que ouais, ça marche plus ou moins. Tu le replaces à l'aile. Pour moi, c'est pas gage de succès de un, puis de deux, ben tu peux jouer dans la tête de ton jeune aussi. Là.
2: Ce qu'on a fait avec Galchenyuk.
3: Galchenyuk, c'est un bon exemple.
2: Ce qu'on a fait avec Haller, ce qu'on a fait avec Drouin. C'est pas la première fois qu'on a...
3: Il y a des exemples assez récents de que ça n'a pas fonctionné à Montréal. Ce genre de situation-là.
2: Mais je comprends pas pourquoi est-ce que... clairement, il y a un trou au centre, c'est une évidence, là. Mais je vois pas pourquoi est-ce qu'il faut que ce soit la responsabilité d'Ivan Demidov d'aller colmater ça. C'est un peu comme quand Lane Hutson joue à droite. Il se débrouille aussi à droite, bien meilleur à gauche.
3: Oui.
2: Je pense que Demidov serait capable de faire un job conventionnel au centre. Ben, je le veux à l'aile. Je le veux où est-ce qu'il va exceller. C'est moi qui est fou.
4: Non, non. Ça explique peut-être pourquoi aussi on a entendu les rumeurs avec Matthew Nyes, puis que depuis quoi? Un an maintenant, le Canadien dit, ben, c'est pas nécessairement un deuxième centre qu'on a besoin. C'est un ailier aussi qui peut faire la job sur le deuxième trio, parce qu'Ivan Demidov, ben, peut-être qu'il pourrait jouer au centre. Si je me trompe pas, quand il était jeune en Russie ou dans les ligues juniors, ouais, il a joué un petit peu au centre.
2: Peu, mais, ouais, mais comme
4: c'est pas la même chose de faire ça dans la MHL puis dans la LNH.
2: Mais n'importe quel joueur de hockey joue à un certain point au centre. Je veux dire, t'es le meilleur joueur de ton équipe plus jeune. C'est sûr que tu vas être utilisé à cette position-là, mais quand tu gravis les échelons, à un certain point, on te place dans un corridor, puis toi, finalement, t'es un allié, puis au final, un à un centre, faut que tu sois plus responsable défensivement, faut que tu sois un peu plus soucieux d'un repli. Est-ce que c'est ce qu'on veut d'un joueur qui est une bombe offensive avec du talent qui sort par les oreilles?
3: Ben, moi, je pense que les systèmes de jeu, maintenant, homme à homme, tout le monde doit avoir sa responsabilité défensive. Les mises au jeu deviennent très importantes, bien sûr, parce qu'il va être appelé à en prendre si on décide de le placer là. Mais au-delà de dire, OK, faut que tu sois plus responsable, moi, je pense que les forces de Demidov, c'est dans son corridor.
4: Ouais.
3: Là, il peut prendre son tir en espace restreint. Honnêtement, il a des mains en or. C'est un gars qui va se donner une fraction de seconde, voire même deux fractions de seconde de plus, parce qu'il a les mains, il a des changements de direction pour se donner un angle différent, un peu plus de temps. Moi, je le vois vraiment comme un ailier. Là, ce qu'on voit présentement m'apparaît comme étant un futur ailier dominant de la Ligue nationale. Il est déjà très près de l'être. Puis moi, je suis surtout curieux de savoir qu'est-ce que ça donnerait avec un gars de talent au centre de son trio, capable de l'alimenter constamment en situation offensive. Ça n'a pas toujours été le cas cette année. T'sais, au pire qu'il y a l'appel avec un Jake Evans en série, je peux comprendre, mais en saison régulière... Ça te prend des points, là. Faut que tu génères de l'offensive au fil de l'année. En série, le jeu est un petit peu plus différent. On l'a vu pour le Canadien dans les séries, ça s'est refermé davantage. Mais en saison, là, ça te prend une constance sur les deux premiers trios avec de l'offensive. Ben, Demidov, c'est à long terme, on le place sur le deuxième trio. Moi, je pense que c'est vraiment à l'aile qu'il va exceller. Moi, je peux pas concevoir que dans la tête du Canadien, là, c'est un plan prioritaire cet été de convertir Demidov. Moi, je crois pas ça du tout. Je pense qu'on le voit à l'aile à long terme et qu'éventuellement, on va essayer très fort de trouver le bon complément pour lui au poste de joueur de centre.
2: Pour moi, si Demidov amorce la saison prochaine au centre, c'est un peu un échec, là.
4: Ça veut dire que t'as pas été chercher un centre.
2: Exactement.
4: Mais si on est là, disons que le Canadien n'a pas été capable de mettre la main sur le fameux deuxième joueur de centre cet été, êtes-vous ouvert à au moins essayer ça ou vous préférez qu'on recommence avec que ce soit Kapanen, Newhook, Evans ou peu importe?
3: Ils vont rentrer quelqu'un, Oli. Ça sera peut-être pas le joueur escompté, ça sera peut-être pas un Thomas, un Larkin, un Hischier.
2: OK, mais s'il rentre un allié? Qui joue au centre?
3: Ben, ça, c'est ça. C'est une bonne question. C'est une bonne question. Ça pourrait être Kapanen. Il pourrait avoir une autre audition là. Mais ils vont rentrer quelqu'un. C'est, je suis convaincu qu'ils vont rentrer quelqu'un dans la ligne de centre de ce club-là. Je suis sûr et certain de ça. Je suis prêt à mettre ma main dans le feu.
2: Je suis assuré, je suis convaincu aussi qu'ils vont rentrer un attaquant. Est-ce que ça va être un centre? On le verra.
3: Ouais.
2: Je l'anticipe.
3: Du moins, une option pour jouer là. Ouais.
2: Mais si jamais, là, dans ton scénario hypothétique, moi, j'irai avec Kapanen. Écoute, on l'a vu à la fin de l'année, il a manqué de d'essence dans le réservoir. Après un été,
4: c'est pas la première fois qu'on voit ça, une recrue européenne qui frappe un mur. Là.
2: Exact. Et je pense qu'on pourrait lui redonner une chance. Il a quand même bien fait 22 buts l'année passée. Mais moi aussi, je suis à la même place que Tony. Ça prend de l'aide au centre et notre directeur général va nous dénicher de l'aide au centre.
4: C'est l'ailier le plus talentueux qu'on a eu à Montréal depuis Guy Lafleur. Il mérite un centre adéquat.
2: Exactement.
4: Pour être capable d'atteindre son potentiel.
2: Et si on se contente de le placer au centre pour venir colmater un trou, je m'excuse, mais on n'aspire pas à gagner la Coupe Stanley. On se contente de survivre. Il ne faut pas survivre. Il faut construire. Là.
3: Je me souviens l'année passée, au moment où on avait fait l'acquisition de Zachary Bolduc pendant l'été, ça a été un sujet de discussion.
4: C'est vrai,
3: ça.
4: Parce qu'il pratiquait les mises
3: au jeu. On va le placer au centre. Il n'a jamais joué au centre de la saison. Ça n'a même pas passé proche. Ouais. Fait que, tu sais, faire attention.
2: Non, mais Zachary Bolduc, c'est un ailier.
4: Mais il avait joué centre dans le junior.
2: Oui, c'est la même affaire.
3: Pas vraiment.
4: Non, à Rimouski.
3: Pas vraiment. À peine. Alors, tu sais, des fois, là, c'est comme Harbert Jack. Hein? Ah oui, il a joué à l'attaque. Ben oui, il a joué à l'attaque à cause des circonstances pour un match. Pas parce qu'on a essayé de le convertir à l'attaque là, à long terme. Là. Les circonstances ont fait qu'un match donné, on l'a placé là. Mais à un moment donné, tu vas rendre service à ton club. Mais à long terme, Demidov au centre, moi, j'embarque pas là-dedans.
2: Non, moi non plus. Autre sujet qui concerne le Canadien de Montréal, ça sort de Jerry Johansson, qui se trouve être l'agent de Brendan Gallagher. Il mentionne que ça commence à bouger. Dans le cas de Gallagher, il ne faudrait pas se surprendre qu'il soit échangé dans les prochains jours. Je serais surpris honnêtement que ça survienne avant la fin de la finale de la Coupe Stanley. Ça s'est déjà vu. On se rappelle la transaction de Linus Ulmark qui était tombé tout juste avant un match de finale il y a quelques années. Mais je pense pas que ça va être le cas. Là. D'après moi, il y a comme ce gentleman agreement là, de respecter le plancher présentement aux deux finalistes et par la suite, on pourrait avoir du mouvement. Mais ça a l'air que les Canucks seraient intéressés dans le cas de Gallagher. En même temps, si l'agent sort publiquement, c'est parce qu'il veut mousser encore plus la candidature.
4: Mais ils ont vraiment l'air de vouloir passer à autre chose le plus rapidement possible. T'sais, avec la façon dont ça a été fait au bilan, là, ils sont assez publics. Autant Gallagher, sa copine, son agent, avec le fait qu'ils veulent une transaction le plus rapidement possible, on dirait qu'ils veulent faire ça avant le repêchage, les agents libres, où là, ça déboule, puis il y aurait pas de place pour lui dans un mois aussi. Là.
2: Exact. Puis honnêtement, ne soyons pas dupes. Je suis pas mal sûr que Kent Hughes avait déjà pris le téléphone avant que le Canadien se fasse éliminer. Il y avait déjà des démarches qui avaient été faites à gauche puis à droite. Puis lui aussi, il en était venu à la conclusion que les Canucks, c'était une belle terre d'accueil pour Gallagher.
3: Pis si ma mémoire est bonne aussi, sa conjointe est encore enceinte pour une deuxième fois, je pense.
2: Il me semble qu'il y a quelqu'un qui a dit ça.
3: Alors, des questions familiales, jeune enfant, quand même qu'elle soit enceinte ou pas, ils ont un jeune enfant à la maison. T'sais, des questions familiales, je suis certain que Gallagher veut savoir rapidement quel est son venir à court terme. S'il peut connaître sa destination rapidement et aller s'acheter une maison, c'est vraiment s'installer comme il se doit.
4: Puis il mérite d'être traité de la bonne façon. Ce gars-là a tellement donné aux Canadiens.
2: Exact.
4: Tu veux terminer ça en beauté. Peut-être qu'on l'a pas géré sa fin de saison comme on aurait peut-être souhaité, mais je veux dire, ce gars-là, ça a été un guerrier pendant une quinzaine d'années avec l'organisation. Il mérite que ses souhaits soient exaucés, puis que bon, évidemment, il n'y aura pas l'embarras du choix. Il n'y aura pas 31 équipes qui cognent à la porte de Kent Hughes pour faire son acquisition. Mais je pense que de faire ça avec le clan Gallagher, ce serait une bonne chose pour l'organisation aussi en général.
2: Oh, exact. Personne n'a envie que ça se termine de mauvaise façon, puis je pense que tout le monde est capable de comprendre que le hockey, ça reste une business. Okay, on va aller à la pause de l'autre côté. On est très content de l'avoir avec nous. Vous l'entendez régulièrement sur nos ondes, mais nous, je pense qu'on lui a jamais parlé dans le club du matin. Ce sera une première.
4: On lui avait parlé plutôt cette année pour Alexandre Texier.
3: Oui, on lui a parlé pour Texier.
2: Oui, c'est vrai, on lui a parlé pour Texier. T'as raison, Olivier. Ça m'échappait. Ben, content de lui reparler une deuxième fois. Alors, Jean-Luc Grandpierre vient nous parler de la situation. Mike Babcock.
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12: 7h31 minutes, je me trouve un peu niaiseux. Je vous ramène dans les coulisses de la radio. Hier, je discute avec Jean-Luc Grandpierre, puis je lui demande de venir faire un tour sur l'émission, puis il accepte, puis il est super content, puis tout est beau, puis parfait. Fait que j'ai dit, tiens, je t'envoie le lien Zoom. Mon message texte ne s'est pas envoyé. Je m'en suis pas rendu compte. Et là, il vient de me texter il y a quelques minutes. As-tu le lien pour me connecter à la conversation? Puis je suis comme, je l'ai envoyé hier, et là, je regarde, puis c'est écrit en dessous de mon message. Pas encore distribué, vérifier les options d'envoi, blablabla. Alors, il n'est pas avec nous pour l'instant, ça s'en vient dans les prochaines secondes.
13: Parle d'un gars pas à son affaire.
12: Mais c'est ça qui est frustrant, j'ai l'air du gars qui est comme, qui est pas à son affaire, mais pourtant, je l'avais envoyé hier, mais bon, c'est pas grave. Il fait partie de la game, il sera sur le point de se connecter dans les prochaines secondes, mais on m'indique à l'instant que c'est fait. Salut Jean-Luc!
13: Salut Jean-Luc!
14: Salut les gars, ça va bien?
12: Ça va bien toi?
14: Ouais, hey, donnez-moi une seconde.
12: Pas de stress, désolé pour le...
13: C'est sur la gueule
12: un peu. Un petit peu. C'est mon téléphone a refusé de collaborer hier. Jean-Luc, est-ce que t'es correct?
14: Ouais.
12: OK, parfait. On passe ça. Mike Babcock, dans la course, même serait vu comme un des candidats favoris pour avoir le poste d'entraîneur-chef du côté des Oilers d'Edmonton. Bien honnêtement, moi, j'ai été surpris. J'imagine même pas comment vous avez perçu la nouvelle, vous, dans l'entourage des Blue Jackets.
14: Ouais, écoute, t'étais pas le seul, puis je suis sûr qu'il y a beaucoup de gens qui étaient très surpris d'entendre ces rumeurs-là. Là, c'est sûr, écoutez, là, il y a des rumeurs que c'est le propriétaire, M. Katz, des Oilers d'Edmonton, qui est derrière le coup. Mais pour moi, c'est... Quand faut que tu demandes à la Ligue pour l'autorisation à parler à un entraîneur pour la deuxième ou la troisième fois de suite, tu sais... Ça sent le trouble déjà pour une organisation qui a des joueurs de premier plan comme tu sais Evan Bouchard, McDavid, Draisaitl. La dernière chose que j'essaie d'emmener, à moins qu'ils ont été consultés avec une décision comme ça, la dernière chose que j'essaie de faire, surtout quand tu as un gars qui va devenir agent libre très bientôt puis tu sais pas c'est quoi son futur, ce serait d'emmener Mike Babcock, mais j'imagine que ce n'est pas une décision qui a été prise à la légère du côté d'Edmonton. Ce n'est pas une décision que seulement une personne a acceptée. Puis l'autre chose qui, pour moi, qui me tracasse un peu, c'est le fait que toutes les interviews avec Mike Babcock, jusqu'à présent que j'ai entendu, puis j'ai écouté pas mal de podcasts, je sais que Il y a un gars qui s'appelle un de mes anciens coéquipiers, Cam Jansen, avec Andy Strickland. Ils ont fait une interview complète avec Mike Babcock, puis il n'a montré aucun regret ou aucun. Il a pris aucune responsabilité pour ce qui s'est passé dans le passé avec sa situation. Fait que pour moi, ça me montre que c'est un gars qui c'est un narcissiste. C'est quelqu'un qui dit moi, je fais rien de mal, c'est tout le monde. Et tout le monde dans le monde du hockey n'est pas correct. Moi, je sais que je fais la bonne chose, puis tout le monde est contre moi. Moi, j'ai un problème avec ça si je suis une organisation, mais écoutez, ça va pas bien à Edmonton, fait que, comme on dit en anglais, desperate time, ask for desperate measure, puis c'est ça qu'ils sont en train de faire en ce moment.
15: Oui, mais t'as entièrement raison. C'est vraiment le message que ça envoie, qu'on est un petit peu désespéré, surtout avec le cas de Bruce Cassidy, évidemment, là, on voulait lui parler en premier, puis Vegas refuse de le faire. Clairement, ils ont une intention de mettre un gars d'expérience et idéalement un gars qui a déjà gagné. C'est un petit peu le message qu'on tente d'envoyer. Puis on est prêt à engager Mike Babcock pour le faire. Mais moi, Jean-Luc, la perspective de l'ancien joueur, là, quand t'entends partout aucun joueur venir à la défense de Mike Babcock, j'en ai pas entendu un qui s'est porté à la défense comme quoi que c'est un grand coach qui est bon avec ses joueurs, etc. Au contraire, il s'est fait rosser partout sur la place publique depuis que les controverses l'entourant ont fuité d'à travers les médias.
14: Ben, t'es d'accord à 100%. Écoute, puis tu sais, puis l'autre chose, c'est que le hockey, c'est quand même un sport qui est très, voudrais dire, conservateur. Tu sais, les joueurs parlent pas autant. Là, ils parlent plus que les joueurs dans le temps, ça c'est sûr. Mais tu sais, c'est pas comme c'est le football ou le basketball où les athlètes parlent vraiment puis vont vraiment dire qu'est-ce qu'ils pensent à propos de quelqu'un. Pour entendre autant de mauvaises choses pour un entraîneur tout seul. Tu sais, au moins un gars comme John Tortorella, je vais te donner comme exemple. Tu sais, moi, John Tortorella, j'ai tout le temps entendu des histoires d'horreur à propos jusqu'à temps qu'il soit arrivé à Columbus. Puis je parlais aux gars, puis les gars adoraient John Tortorella. Là, est-ce que c'était unanime? Probablement pas, mais tu sais, tous les leaders, les gars de quatrième ligne, les gars de deuxième, ça dérangeait pas c'était à qui tu parlais de Tort. Quand il était là, puis même quand il est parti, les gars l'adoraient. Puis je suis sûr qu'il y a un ou deux joueurs qui disaient rien, ça, tu savais que c'est ceux qui l'haïssaient, mais la grande majorité, malgré le fait qu'il y avait beaucoup de controverses autour de lui, adorait. Mais dans le cas de Mike Babcock, la différence, c'est que j'ai pas encore entendu un joueur venir à sa défense.
15: C'est ça. Fait
14: que pour moi, ça me dit, là, tu sais, je veux pas dire une pomme pourrie parce que je le connais pas personnellement, mais tout ce que t'entends, tout ce que j'ai entendu de lui, des gens autour de lui, les gens l'aiment vraiment pas. Puis pour moi, c'était une nouvelle chance pour lui à Columbus de réécrire son histoire. Puis malheureusement, ça a jamais commencé parce qu'il a dit, c'est-tu quoi, ça marche pas.
12: Fait
14: que, écoute, tu fais qu'est-ce que tu veux faire, mais en tout cas, mais admettons que je prendrais pas Edmonton comme favori pour gagner la Coupe.
12: Mais tu sais, c'est une chose de tenter le coup puis de se dire, écoute, je relance puis j'y vais avec ça. Mais c'en est une autre de l'embaucher dans une année qui s'annonce hyper critique pour le reste de la concession des Oilers d'Edmonton. Si tu te plantes cette année dans potentiellement la dernière année de Connor McDavid, parce que je le répète, oui, il y a un contrat de 2 ans qui est sur le point de commencer, mais c'est pas vrai que tu vas l'amener à l'autonomie complète. Là. C'est cette année qu'il faut que ça se passe. Si tu amènes Mike Babcock puis ça se passe pas bien, puis que finalement il lève la main et il dit « échangez-moi », c'est là où est-ce que ça me surprend encore plus qu'on décide de faire cette manœuvre-là à ce moment-ci, Jean-Luc.
14: Ouais, ben écoute, pour moi, c'est clair qu'il y a un type d'entraîneur que Stan Bowman, M. Katz, les Oilers croient qu'on a besoin d'emmener. Est-ce que c'est le genre de leader que, puis encore, on n'est pas en arrière de ce qui se passe dans la chambre des joueurs ou dans l'organisation. Est-ce que Connor McDavid a été consulté puis il a dit quel genre d'entraîneur qu'on a besoin puis c'est lui qui a emmené Mike Babcock? J'ai aucune idée. Mais je peux vous dire que si j'ai une année critique comme ça puis je suis propriétaire d'une équipe, je veux vraiment être sûr que je prenne la bonne décision parce que, écoute, c'est pas juste une saison en ce moment. Tu sais, tu pourrais parler des 5, 6, 7 prochaines saisons sans le numéro 97 qui pourrait dire, sais-tu quoi, vous êtes fou, moi je sac mon camp puis je m'en vais à quelque part d'autre. Fait que c'est tellement une décision pivotale. Dans mon cas, écoute, s'il faut que je sauve un pays, demain matin, puis tu me demandes d'emmener n'importe quel candidat, puis tu dis OK, je peux t'emmener n'importe qui, puis moi je me lève, puis je dis hey, j'emmène Donald Trump. On va dire on va être dans la merde dans ta barouette, puis on dirait que c'est ça qu'ils sont en train de faire à Edmonton. Mm.
12: Hey, je te change de sujet, Jean-Luc, parce qu'il y a bien des trucs qui se passent aussi avec les Blue Jackets de Columbus, dont le fait qu'il a gagné le trophée Norris dans les derniers jours. Faut absolument que tu me parles de Zach Werenski, un honneur pleinement mérité dans une année où est-ce qu'il y a des candidats, il y en avait à la tonne.
14: Ouais, écoute, pour Zach Werenski, vraiment une année de rêve. Écoute, pour moi, ça a commencé la saison passée où je pense que l'année passée, il y a eu encore une meilleure saison que cette saison pour les Blue Jackets. Je pensais qu'il allait avoir le Norris la saison passée, il était finaliste. Puis cette saison, je pense que après le tournoi des Quatre Nations l'année passée, évidemment, l'équipe américaine a gagné le championnat du monde pour la première fois en 92 ans. Puis là, les Olympiques. Je pense que les Olympiques, cette saison, ce que Zach Werenski était capable de faire, ça a vraiment ouvert beaucoup d'yeux au point de vue national. Parce que, écoute, Columbus, c'est pas le plus gros marché. Fait que c'est pas comme si Zach Werenski, on parle de Zach Werenski tous les jours. Puis je pense que ça a vraiment ouvert des yeux, puis on a commencé à payer un peu plus d'attention, même du côté des voteurs. Ça l'a vraiment aidé. Fait que pour Zach Werenski, écoutez, ça fait, aïe, 8-10 ans qu'il est ici à Columbus. Ça fait longtemps qu'on le voit s'améliorer de saison en saison. Mais pour moi, le plus gros message que j'aurais à dire, surtout aux fans du Canadien, à propos de Zach Werenski, tu sais, tu regardes un gars comme Lane Hanson, puis on voit comment qu'il est bon, puis qu'il est bon, puis qu'il est bon, puis on dirait, il aurait dû être dans la conversation pour le Norris. On dirait que ça dérange pas s'il y a un défenseur qui aurait 125 points et prochaine de nulle part. On va peut-être le considérer, mais les voteurs veulent voir une constance. Fait que pour Lane Hanson, je suis vraiment sûr que l'année prochaine, il va être dans le top 3 pour le Norris. Comme on vient de voir avec Werenski, ça fait une couple de bonnes saisons qu'il y a, puis là, on va le considérer, puis là, finalement, t'as ton moment. C'est quasiment comme une recrue qui arrive dans la ligue, puis on dit wow, le jeune, prends ton temps va arriver. Fait que dans le cas de Lane Hanson, je pense que ça va être similaire à ce qu'on voit avec Zach Werenski. Mais pour Zach, sérieusement, une grosse saison. Tu sais, la perte de Johnny Gaudreau, ça l'a rendu un meilleur joueur. On dirait qu'une fois que Johnny Gaudreau est décédé, Zach Werenski a comme pris l'équipe sur son dos, hors glace et sur la glace. Il habite encore, je pense, à trois maisons de Zach. À trois maisons de Johnny Gaudreau, il est très involvé avec avec la famille à Johnny encore. Mais hors glace, tu peux voir la façon qu'il a vraiment pris soin de ses joueurs. Il a pris soin de l'organisation. Tu sais, c'est un gars, ça dérange pas qu'est-ce qui se passe. Il est tout le temps prêt à parler aux journalistes. Fait que pour moi, le leadership de Zach Werenski l'a vraiment aidé également cette saison. Non seulement avec la confiance sur la glace, avec les Blue Jackets, mais également dans les compétitions internationales. Puis je pense que c'est ça qui l'a vraiment mis au-dessus de la barre de qu'on parle de Hughes, de Darlene ou de McCarr cette saison. Fait que belle saison pour lui.
15: Ouais, puis il devient la vedette incontestée des Blue Jackets de Columbus. Puis l'objectif n'est pas de parler du spectre, de le voir quitter Columbus. C'est pas du tout là où je m'en vais avec toi, Jean-Luc. Mais présentement, clairement, il y a un momentum pour les gars qui veulent gagner. On voit Dylan Larkin souhaite un changement à Détroit. Parce que, clairement, la pression de performance puis de faire les séries commence à être vraiment forte pour lui. Il y a des gars également qui ont souhaité quitter à travers la Ligue nationale. Il y a comme un mouvement chez les joueurs vedettes. Quand la performance n'est pas au rendez-vous, on souhaite d'aller voir ailleurs pour avoir une chance de gagner. Qu'est-ce que tu penses de ça dans ta perspective d'ancien joueur? Puis honnêtement, Werenski, on peut l'exclure. Là. Je pense là, qu'il est encore là pour rester du côté de Columbus.
14: Ben ça, c'est sûr, on l'espère, mais on peut jamais dire c'est sûr qu'il va rester.
15: Ouais.
14: Mais tu sais, c'est comme Dylan Larkin. Tu dis que t'es un gars du Michigan, un gars qui a grandi à aimer les Red Wings de Détroit. Il est repêché là, passe sa carrière là, il est capitaine. Tu dis, c'est sûr qu'il partira jamais. Puis Dylan Larkin, il est parti. Fait que, écoute, si Dylan Larkin peut partir de Détroit, Zach Werenski pourrait partir de Columbus. Écoute, moi, je vais pas me dire, tout est plus beau, tout est plus fin, puis tout est meilleur ici. Fait que pour Zach Werenski, je pense que pour les Blue Jackets, on comprend que ça va être une année très importante pour l'équipe. Écoute, Dylan Larkin et Zach Werenski, ce sont des meilleurs amis. Ils ont grandi ensemble à jouer dans le hockey mineur. Ils ont été dans le l'équipe nationale des États-Unis a un problème de développement ensemble. Puis, tu sais, évidemment, aux Olympiques étant ensemble, fait que tout le monde s'y parle. Hey, il faut emmener Dylan Larkin ici parce qu'avant, les rumeurs, c'était que Zach allait s'en aller à Détroit avec Dylan Larkin. Fait que les gars, ils se parlent. Puis, tu sais, autant que j'adore les compétitions internationales que, écoute, tous les gars sont ensemble, sont dans une bulle, tous ensemble, un à côté de l'autre, dans le village olympique. Puis, je suis sûr que Kachuk a parlé à Dylan Larkin, Larkin a parlé à Quinn Hughes, puis les gars, ils se parlent. Fait que malheureusement, on n'est plus dans un monde où les gars s'haïssaient tous dans le temps, puis personne ne se parlait. Les gars s'entraînent tous ensemble, sont tous bons amis. Fait qu'on se parle de joueur en joueur. Fait que de voir Dylan Larkin demander de sortir à Détroit, pour moi, il n'y a aucune équipe qui peut être confortable avec. Ça ne dérange pas, c'est qui le joueur qui va rester avec eux. Fait que dans le cas de Zach Werenski, oui, on espère qu'il va rester ici, mais je pense que les Blue Jackets vont falloir qu'ils prennent une autre step la saison prochaine parce que lui aussi, il va venir à un moment donné où il est tanné puis il dit, sais-tu quoi, je m'en vais jouer avec Dylan Larkin en Floride ou au Minnesota ou n'importe où. Parce que les gars, oui, il y a certaines destinations où les joueurs préfèrent aller, mais à la fin de la journée, si tu peux gagner, ça dérange pas si ton équipe est en Sibérie, les gars vont venir. Puis on l'a vu dans le temps avec Pittsburgh. Sidney Crosby était là, tout le monde voulait aller jouer à Pittsburgh soudainement. T'sais. Fait que ça dérange pas où tu es situé. Si tu peux gagner puis tu peux montrer que tu es une équipe qui va se rendre en série d'année après année, les gars vont venir vers toi. Puis dans le cas de Columbus en ce moment, on ne voit pas ça.
12: Est-ce que ça s'applique aussi au Canada selon toi?
14: Ah ben oui, c'est sûr. Là, c'est sûr, il y a certains joueurs qui... tu sais, leur préférence, c'est définitivement pas jouer au Canada. Puis tu sais, ça n'a rien à voir avec « Ah, on n'aime pas le Canada ». Je pense que depuis le COVID, ça a rendu beaucoup de situations encore pires qu'avant. Mm-hmm. Puis tu sais, écoute, tu travailles... moi, je suis dans l'avion avec les joueurs à chaque voyage. Puis tu sais, la ville préférée des joueurs, c'est Montréal. Mais tu leur demandes, t'aimerais-tu ça jouer à Montréal? Puis tout le monde dit, t'es-tu malade? Tu comprends ce qu'on va dire? Pour les joueurs de gros, de premier plan, Montréal, c'est pas la destination numéro un parce que malgré le fait que, surtout aux États-Unis cette année, on a, quand la série contre Caroline, quand ça jouait à ESPN ou à TNT ici, les gens, tu sais, même à Columbus, ils disent, hey, Montréal, c'est malade. L'atmosphère est folle. Les gens sont fous. C'est incroyable. Autant que c'est la meilleure atmosphère dans la Ligue nationale, puis il n'y a aucun doute que je pense que, je sais pas si c'est la pression ou les joueurs aiment ça, avoir une vie à l'extérieur de la glace. Puis tu sais, pas que c'est impossible à Montréal, mais c'est juste que les gars aiment ça, juste être capable de marcher dans la réalité, être capable d'aller à l'épicerie. Tu sais, Zach Werenski, je le vois à l'épicerie tous les jours à côté de chez nous. Puis, tu sais, il y a vraiment personne qui le dérange. Tu sais, oui, hey, salut Zach, that's it. Mais, tu sais, il n'y a pas de téléphone, il n'y a pas de photo, il n'y a pas de... Tu sais, le monde capote pas, tandis qu'à Montréal, c'est une situation complètement différente. Tu sais, les gars débarquent à l'hôtel, ils marchent dans la rue, puis ils se font suivre. Tu comprends ce que je veux dire? Même, mm-hmm. même si on est dans l'équipe qui visite. Alors, c'est une situation complètement différente où les gars, surtout les gars avec des familles, avec une femme, des enfants, etc., préfèrent... ne pas être dans un marché comme ça. Parce que aussi bien qu'un gros marché comme New York, c'est un gros marché, mais les gars à New York, à part que tu sois Henrik Lundqvist, tu peux marcher dans les rues de New York demain matin sans problème, il y a personne qui va te reconnaître. C'est ça, c'est rien contre la ville, ça rien contre les fans, c'est simplement que les gars, la santé mentale à l'extérieur de la patinoire, ils aiment ça être complètement dans l'anonymat complet, puis juste être capable de vivre une vie normale, puis malheureusement, dans beaucoup de villes canadiennes, tu peux pas faire ça. Ça n'a rien à voir avec le pays ou la ville, etc. C'est simplement la situation.
15: Je peux comprendre ça, mais honnêtement, ouais. Gagner une coupe à Montréal, la gang qui va le faire, puis qui va ramener une 25e coupe ici, ils vont vivre quelque chose d'unique que personne d'autre va vivre dans le monde du hockey.
12: Ah, ça, c'est sûr.
15: Ça, c'est garanti.
12: Les deux côtés de la médaille.
15: Les deux côtés de la médaille. Exact.
14: Ben, écoute, les gars, c'est sûr. Écoute, ben, ouais. Gars, moi, j'écoute, j'ai écouté le basketball hier, je regardais le match des Knicks puis des Spurs, puis tu vois la situation à New York. Là.
15: C'est fou.
14: C'est fou. Les gens sont en train de virer fou complètement.
15: Complètement.
14: Puis, c'est exactement comme ça va être la prochaine fois que la Coupe retourne au Canada. Fait que j'ai aucun doute. C'est les hauts et les bas de la médaille. Tu regardes les deux côtés. Puis évidemment, en tant qu'athlète, tu fais ta décision basée sur toute l'information que tu as, mais il n'y a aucun doute que tu vas avoir les clés de la ville pour la vie si tu peux ramener la Coupe à Montréal. Ouais.
12: C'est plate que je t'ai pas envoyé le lien Zoom, parce que j'aurais aimé ça de jaser plus longtemps, mais en place.
15: On va se reprendre, Jean-Luc.
12: On n'aura pas le choix de se reprendre, Jean-Luc.
14: Bon, ben, Anthony, là, ben, j'ai le lien à cette heure, fait que la prochaine
15: Good.
14: Fois, je vais juste sauter dessus.
12: Parce que là, je te le dis, je voulais te parler de Charlie Carr, de parler de Jet Gray, de parler de Rick Bonus. Il y a plein d'autres sujets, ce sera pour une autre fois. Merci, Jean-Luc, d'avoir pris du temps pour venir dans le club du matin. Bon, on se reparle bientôt.
15: Salut.
14: OK. Salut, les gars. Bonne journée.
12: Bye-bye. Jean-Luc Grandpierre, analyste du côté des Blue Jackets de Columbus. Toujours intéressant. C'est un bon point, honnêtement.
15: Bon, Jean-Luc, ouais.
12: Et tu sais, quand il dit ça comme ça, que les joueurs, c'est l'anonymat qu'ils recherchent, écoute, on peut pas vraiment se battre contre ça. C'est une religion ici, le hockey.
15: Ouais, c'est ça.
12: On peut pas enlever aux gens d'être des mordus de hockey.
15: Non, mais on pourra jamais se cacher. C'est ça qu'on offre. Voulez-vous embarquer dans le projet ou pas? Tu sais, c'est pas donné à tous. Il y en a que, par contre, je suis convaincu qu'ils carburent à ça.
12: Parce que Piqué, ça le dérangeait pas de prendre des photos.
15: Exact.
12: Il y a des joueurs pour qui c'est peut-être moins le cas. Surtout dans une période où est-ce qu'il y a plus de défaites que de victoires. Ça doit être extrêmement difficile d'être régulièrement exposé dans le public. Mais quand ça se passe bien, comme j'ose croire que ça devrait bien aller dans les prochaines années...
15: Mais là, Jacob Dauberge est en train de faire le tour de la ville là, depuis la fin d'animation du Canadien. Dans tous les festivals, les restaurants, il se fait voir partout. Il a l'air d'aimer ça au bout. Puis c'est bien parfait.
12: Tant mieux de
15: moi. Présentement, il surfe, là, il marche sur l'eau actuellement en ville. Il y a ça de bon aussi, là. Jacob Dauberge, il se présente dans n'importe quel bar, n'importe quel restaurant. Ça coûte pas une scène, probablement. Il y a ça de bon aussi.
12: Il y a ça aussi.
15: D'être adulé vers le public, ça, là, c'est une force également, là. Ça peut peut-être éventuellement devenir extrêmement lourd à porter. Je suis pas dans leurs souliers.
12: Ah, mais pas loin quand même. T'sais, toi aussi, tu payes pas souvent tes affaires. On te reconnaît, on prend des photos.
15: Ben oui, exact.
12: Mais t'as raison. La gang qui va gagner la 25e Coupe Stanley, écoute...
15: Les clés de la ville.
12: C'est sûr.
15: Toujours.
12: Ça va être des légendes à tout jamais. OK, dans à peu près 10 minutes, ce sera le bureau des commissaires avec Alain Grette. Mais au retour, tour de chauffe. On parle autant de la finale de l'NBA qu'une nouvelle ô combien surprenante à sa vie.
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12: OK, tour de chauffe, ce qui s'est passé dans l'actualité sportive au cours des dernières heures. Je commence avec toi, Ali.
15: Il y avait un événement sportif très anticipé, les gars, hier du côté de New York. Je dirais peut-être même le plus anticipé depuis 1999. Ça, c'était la dernière fois que les Knicks ont joué un match de la finale de la NBA au Madison Square Garden. Et on sentait que dans la Mecque du basketball hier, là, il y avait de la frénésie pour ce match-là.
12: T'as-tu vu
15: la finale
12: fils?
15: Face aux Spurs? C'était n'importe quoi. Des billets qui coûtent des dizaines de milliers de dollars, des célébrités au pied carré. Donald Trump était là. Il s'est fait d'ailleurs huer copieusement. Il y avait un gros périmètre de sécurité autour. T'sais, tu le sentais que il y avait quelque chose dans la place. Et rapidement, les Spurs ont été capables un petit peu de taire tout ce bruit-là. Ils ont connu un excellent début de match. Mais là, vers la fin de la première demi, les Knicks sont revenus. Et même s'ils tiraient de l'arrière par quelque chose comme 10 ou 12 points un peu plus tôt dans le match, ils sont retraités au vestiaire à la demi en avance. Par contre, par la suite, ben, Victor Wembanyama s'est levé. Il a connu son meilleur match de la finale jusqu'à présent. C'est 10 points dans le quatrième quart pour Wembanyama. Il finit avec une trentaine de points. Et les Spurs qui remportent ce match super important, le match numéro 3. C'est donc maintenant 2-1 pour les Knicks, le match 4 qui va avoir lieu demain encore une fois à New York. Et ben, il fallait qu'il la gagne les Spurs parce qu'on s'entend à 0-3, surtout au basket. T'as aucune chance de revenir de l'arrière. Ils l'ont fait. Après le match, bon, le coach des Knicks, Mike Brown, a comme un peu critiqué les arbitres. Il a dit que l'autre équipe avait beaucoup trop de lancers francs et que ça avait pas de bon sens et tout. Ça reste que les Knicks avaient quand même une belle avance dans cette rencontre-là. Ils auraient pas dû se retrouver dans cette situation-là. Et on a vraiment une bonne série, encore une fois, là, un match très, très excitant hier.
12: On a-tu une idée de quelles sont les vedettes qui étaient sur place? On en a vu passer 2-3, mais y a-t-il une liste quelque part qui existe?
15: De... Ouais, je vous ai sorti ça, les gars. C'est quand même impressionnant. D'abord, deux légendes new-yorkaises étaient assis côte à côte. Derek Jeter et Eli Manning. Timothée Chalamet était là dans son magnifique tracksuit. Jay-Z était là. Ben Stiller, qui est à pratiquement tous les matchs. Sinon, parmi les autres célébrités, Tracy Morgan, Tina Fey, J.R. Smith, Bernard King, Jason Bateman, DJ Khaled, A-Rod était là, Michael Imperioli, Spike Lee, évidemment, ça c'est
12: toujours
15: Monsieur
12: là, lui.
15: Nix.
12: Lui, ouais, ouais.
15: Lui, il était là avant que ce soit cool d'être une célébrité au match des Nix. Il est là depuis des décennies, mais c'était spécial à voir. Sérieux, là, ça doit être bizarre. Tu joues ton match de la finale, puis t'as comme une méga célébrité juste à côté de toi, tu l'entends parler.
12: Qui est là, puis... Ah ouais, vas-y, let's go!
13: Mais là, tout allait bien, c'est tout beau. Puis ils ont perdu.
15: Non, ouais, ils ont perdu. Hey, il y a du monde, là, à un certain moment donné, ils ont baissé les prix par la suite, mais les billets dans le pit, en haut, 10 000 $ US.
12: Ben, j'ai vu passer, ça n'a pas de bon sens.
15: Ils ont baissé à 4 000 par la suite, mais quand même.
12: Mais quand même. J'ai vu passer qu'il y a des célébrités, ça disait pas qui, mais qui ont acheté leur billet première rangée, 1 million le billet.
13: Imagine-toi.
12: 1 million.
15: Faut-tu avoir de l'argent à dépenser?
12: Faut avoir de l'argent sans bon sens. OK, Tony, c'est quoi ton sujet?
13: Ben, hier, c'est peut-être passé un peu sous le radar, mais je trouve ça intéressant. Là, quand on parle que le hockey junior en Amérique du Nord est en train de se métamorphoser complètement, ben voilà un autre exemple. La USHL, qui est l'équivalent, si on veut,
15: de la LHJMQ, mais du côté américain. En tout cas, du moins, c'est une option là, avant d'aller jouer dans les rangs collégiaux. Des gars de 17 et 18 ans vont aller jouer dans la USHL pour se développer avant de faire le saut collégial. C'est depuis toujours.

0: CHL, c'est 16 équipes. J'en parlais des États, là. L'Illinois, l'Iowa, le Michigan, le Nebraska, le Dakota du Nord, l'Ohio, le Dakota du Sud et le Wisconsin. Mais là, on fait une percée du côté de l'Ouest américain. Alors, on fait ça plutôt que de joindre les rangs de la LHJMQ. On en avait parlé ou de la Ligue canadienne de hockey. Là. Ça fait partie des discussions au cours de la dernière année. Ça semble être au point mort. La USHL a pris la balle au bond de son côté et décide d'y aller d'une expansion. Puis bon, ça rajoute finalement à l'importance que prend le hockey dans ces états qui n'étaient pas des états naturels du hockey quand on a implanté ça il y a quand même plusieurs
1: années. Parce que ça bouge dans les rangs juniors, puis comme tu le disais pendant la pause, mais les plaques tectoniques sont vraiment en mouvement, puis on verra bien comment tout ça va évoluer.
0: Puis à l'occasion du repêchage de la LHJMQ Halifax en fin de semaine, lors de sa conférence de presse habituelle, le commissaire Mario Cecchini a dit « Dans un horizon de 2-3 ans, on aimerait à nouveau retourner aux États-Unis pour implanter deux autres franchises. »
2: Il y a eu quoi, une cinquantaine de joueurs américains qui ont été repêchés, je pense, cette fin de semaine. Ouais. C'est beaucoup.
1: C'est pas la première fois qu'il en parle, Mario Cecchini.
0: Non,
1: c'est
0: mais
1: clairement une volonté de...
0: Là, depuis l'ouverture de la réglementation, je pense que ça ouvre une porte encore plus importante. Point de vue américain, plus il y a d'Américains dans la Ligue, ben je pense que plus la Ligue devient attrayante à l'idée d'acquérir des équipes au niveau des États-Unis pour ça. Donc moi, je pense que Portland, Maine, Manchester, New Hampshire, c'est peut-être les deux marchés les plus intéressants pour la LHJMQ.
1: Je vais faire ça rapidement, mais je m'en vais du côté du Titan de Princeville qui a été vendu. Il a été acquis par Louis Morissette. C'est Louis Morissette qui s'est porté acquéreur du club junior 3A. Mais vraiment, là où est-ce que je trouve ça fascinant comme nouvelle?
0: Ils sont 20 actionnaires, dont Louis.
1: Oui, je le sais, mais quand même. Là, je n'en pas
2: nom.
1: Tout le monde, là, mais c'est le gros nom de la gang. Ouais. Mais t'as raison. C'est vrai qu'ils sont quand même un groupe de 20 personnes. Mais ils ont nommé à titre de président, gouverneur et président des opérations hockey notre ancien collègue Simon Snake Boisvert, qui est maintenant rendu à la tête de cette équipe-là. Quand même spécial, honnêtement.
0: C'est un Princeville qui joue dans la Ligue junior 3 du Québec.
1: Exact.
2: Ouais. Quand même cool pour le Snake.
1: Ah ouais, content pour lui.
2: C'est vraiment un chic type, sérieux, pour l'avoir côtoyé pas mal ici. Super bonne personne. Lui, du hockey, il en mange. Recruteur, d'ailleurs, pour les Olympiques de Gatineau.
1: Exact.
2: Ajoute une autre fonction à ses nombreux boulots. Ça va donner une raison de plus, ben peut-être une raison point de suivre le Titan de Princeville dans les prochaines saisons.
1: Ouais, j'ai hâte de voir parce que c'est facile de, t'sais, de construire comme nous. Là, on est des gérants d'estrade au final. On parle dans un micro, ferait ça de même. Quand c'est le temps de se mettre les deux mains dans la porte puis de bâtir une équipe pour vrai, j'ai bien hâte de voir comment ça va se passer.
0: C'était une année difficile. Le club a été placé sous tutelle parce que il y avait une mésentente entre un nouveau propriétaire puis son groupe à la direction du hockey. Bref, on a voulu congédier le personnel d'entraîneur. Les joueurs refusaient que ça se produise, sinon ils refusaient de jouer. Ça a provoqué là, un raz-de-marée à Princeville, dans la petite ville là, qui est tout près de Victoriaville, dans le centre du Québec. Alors, la Ligue devait trouver des solutions. Ce qu'on a trouvé, c'est d'amener quand même quelqu'un de très connu au Québec, Louis Morissette, à la tête d'un groupe de 20 actionnaires pour acheter le club. Bonne chance à Simon, vous l'avez dit. C'est un passionné de hockey. Il va emmener sa couleur autour du club, je vous le garantis.
1: Ça, c'est sûr. Ça va être bon. On va surveiller ça. Okay, on va aller à la pause de l'autre côté. Alain Crête, dans le bureau des commissaires.
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4: Bienvenue dans le bureau des commissaires avec Alain Gratte. Salut Alain.
5: Allô Alain.
6: Salut tout le monde. Ça va bien ce matin?
4: Oui, oh, oui, ça va super bien. D'ailleurs, je lisais un texte.
6: Les dégâts, c'est réparé?
4: Ben, c'est en cours, tranquillement. Là, je te dirais que c'est surtout le fait qu'il y a beaucoup de ventilateurs dans ma maison.
6: Ah oui.
4: Qui fait à peu près 30 degrés chez nous. Mais c'est pas grave.
5: Faut assécher.
4: Faut assécher.
6: Ouais.
4: On respecte ça, puis on fait ce qu'on peut. Je lisais un texte hier dans la presse de Mathias Brunet qui mentionne que le Canadien considère encore utiliser Ivan Demidov au centre. Que cette idée-là ne serait pas encore terminée dans la tête des dirigeants. T'en penses quoi, Alain? Est-ce que c'est une bonne idée?
6: Ben écoute, si on prend pour acquis que la rumeur sur Matthew Knies est vraie, c'est peut-être qu'effectivement, c'était dans les plans du Canadien à moyen et long terme. L'autre chose, c'est que Michael Hage, en décidant de retourner à l'université l'an prochain, a peut-être un peu chambardé les plans de l'organisation du Canadien. Puis là, il faut trouver un plan B. Alors, c'est peut-être ça pour le moment. Je sais pas dans sa carrière s'il a beaucoup joué au centre, Demidov, là. J'ai pas suivi
4: pas vraiment,
6: sa carrière.
4: Non.
6: Bon, alors, tu sais, est-ce qu'on pense qu'il pourrait remplir le rôle pendant un certain temps? Mais tu sais, jouer au centre, c'est bien des responsabilités, ça, là. C'est le joueur le plus important du trio. C'est lui qui assume les responsabilités du repli défensif. C'est lui qui est le cœur de l'attaque sur le trio. Fait que, tu sais, est-ce que le jeune homme est en mesure de remplir ça? Il arrive dans la Ligue nationale, il a une seule saison d'expérience. Est-ce qu'il peut faire ça? Et l'autre chose, c'est qui tu mets avec, là?
5: Ben, ça. Exactement. Exactement. Ça aussi, là, c'est bien beau, là, tasser Demidov au centre. Mais qui va jouer là, à gauche ou à droite?
4: Ben écoute, je suis convaincu qu'il va y avoir une acquisition. Ouais. Ça, dans ma tête, ça ne fait pas de sens. Il y a trop de rumeurs, il n'y a pas de fumée sans feu. T'sais, il y a quelque chose qui va se passer. Il y aura un attaquant de premier plan qui va débarquer avec le Canadien cet été. Honnêtement, l'inverse là, me chamboulerait. Là. J'en reviendrai pas à quel point ce serait une surprise. Cela dit, comme tu as dit Alain, Matthew Knies est un allié. Si on fait l'acquisition d'un allié et qu'on laisse Demidov à l'aile, est-ce que ça veut dire qu'on serait ouvert à conserver Oliver Kapanen au centre pour l'année prochaine? Est-ce que ça veut dire qu'on va tenter l'expérience Demidov au centre comme on le fait avec Galchenyuk, avec Drouin, avec Heller, comme on a fait trop souvent régulièrement dans les dernières années? Honnêtement, c'est un bon casse-tête quand même pour Martin Saint-Louis. Là.
6: Non, c'est sûr. Mais dans le cas de Kapanen, écoute, ça a plus été une surprise que quelque chose qui était attendu, là, la, Tu sais, on a vu qu'après les fêtes, ça commençait à ralentir pas mal. Je pense pas que dans les plans du Canadien, Kapanen était vu comme le deuxième joueur de centre d'avenir, là. Mais écoutez, ça a cliqué avec Demidov. Ils ont connu une très bonne première moitié de saison. Mais là, les choses ont commencé à ralentir pour Kapanen. Puis on a vu qu'à la fin, il jouait plus, là. Ça fait que, mais il est encore jeune. Il arrive dans la ligue. Ça fait que, tu sais, tu lances pas la serviette tout de suite. Mais je pense pas que dans les plans du Canadien, Kapanen soit le joueur de centre numéro 2 d'avenir. Là,
4: non, ça, c'est sûr. En tout cas, une chose est sûre, le centre numéro 2 l'année prochaine, ça devrait pas être Dylan Larkin parce qu'il a envoyé une liste à Steve Eisenman, selon ce que nous rapporte Ellen St. James, qui est attitrée là, à la couverture des Red Wings de Détroit. Et ce serait le Minnesota, les Golden Knights ou la Floride pour Larkin. Est-ce quelqu'un de surpris autour de la table?
6: Pas vraiment, non. Sauf que c'était les Red Wings de Détroit, là, tu viens de te faire menotter assez raide.
5: Hein? Hey.
6: Il m'a dit que là, bonne chance de faire une transaction.
4: Parce qu'en plus, c'est même pas des clubs qui ont tant de choses à donner. Le Wild du Minnesota et les Golden Knights de Vegas, ce sont des clubs qui ont donné beaucoup par le passé. Alors, ils n'ont pas nécessairement de morceaux attrayants. En tout cas, pas beaucoup que tu peux offrir en compensation. Ou sinon, c'est les Panthers de la Floride qui, eux, auraient peut-être plus de trucs à envoyer du côté des Red Wings, mais c'est un club dans ta propre division. Est-ce que Steve Eisenman va faire ça?
6: Oui, ça, c'est un bon point. Mais non, t'as raison. Tu sais, le Wild, quand même, ils ont donné quelques bons jeunes pour Quinn Hughes. Là, est-ce qu'ils sont prêts à donner d'autres pour Dylan Larkin?
4: Oui, il n'y en a plus bien, c'est ça le problème.
6: C'est à un moment donné, là, tu vas pas te dépouiller complètement pour faire plaisir. Puis tu sais, Larkin, on s'entend, là, c'est un très bon joueur de hockey, mais pour moi, est-ce qu'il fait partie de l'élite des élites dans la Ligue nationale? Pas sûr. Pas sûr, moi.
4: Prenez-vous Larkin ou vous prenez Suzuki?
5: Ben, Suzuki est plus offensif. Là. C'est clairement, là. Larkin n'a pas tout passé proche d'une saison de 100 points dans sa carrière. Un petit peu plus d'expérience dans la ligue, mais moi, point de vue offensif, Suzuki est supérieur. Ça, ouais, c'est sûr. Mais Larkin a quand même ses qualités, là. C'est un gars qui est très, très bon dans les deux sens de la patinoire. Ce serait un complément extraordinaire pour le Canadien, mais je suis vraiment pas surpris qu'il soit joué dans seulement quelques clubs. Encore là, il y a un jeu de négro là, qui va s'opérer dans les prochaines semaines. Est-ce qu'on va réussir à le convaincre ailleurs? Par exemple, une équipe pour arriver dans le dossier, est-ce que les Wings pourraient permettre à cette équipe-là de discuter avec Larkin pour faciliter une transaction? Tout se peut, là. C'est un dossier majeur, puis c'est certain que Eisenman va tenter de soutirer le plus possible dans une transaction qui, pour moi, va être très dure à gagner pour lui. Parce qu'il est confiné dans un coin avec un gars qui veut partir, puis qui donne seulement 3 clubs. Et l'histoire ne dit même pas que ces 3 clubs-là sont vraiment tant que ça intéressés par les services de Larkin. Ouais. Ça limite pas à peu près les options pour Eisenman.
6: Non, non. Puis l'autre chose, là, ça met de la position de Steve Eisenman de 1. Tu sais, s'il y a juste 3 clubs où il est prêt à aller, là, ça veut dire que lui, il n'a pas un gros pouvoir de négociation. Et 2, ça en dit long quand ton meilleur joueur est natif du Michigan puis il dit « Moi, je veux m'en aller ».
5: Mais hein.
6: Ça fait que là, tu te dis, sur la reconstruction d'Eisenman, là, il arrive quoi avec ça? Là? Ça veut dire que, tu sais, quelque part, c'est un échec où lui, il ne croit plus, là, puis je vais aller voir ailleurs.
4: Exact, parce que ça va être difficile d'attirer des joueurs en retour, justement, via le marché des joueurs autonomes, par exemple, de les convaincre de venir jouer ici, si c'est sauf qu'il peut, pour les joueurs natifs de la place qui, eux, voudraient quitter. Je vous pose la question, messieurs, moi, je suis pro-joueur dans la vie. Tu sais, je pense que les joueurs, c'est eux qui amènent le produit, puis c'est souvent comme ça que j'oriente ma pensée. Et je suis bien d'accord avec les clauses de non-échange, puis des protections quand on se négocie ça, j'ai pas de problème. Là où est-ce que j'ai un malaise, c'est d'avoir une protection d'une clause complète, comme c'est le cas de Larkin, et d'exiger une transaction. Est-ce qu'on ne devrait pas avoir une échappatoire du côté de la Ligue nationale de hockey, négocier ça que si jamais c'est un désir de la part du joueur qui a une clause, qu'on puisse avoir un plus grand éventail du côté du directeur général pour pouvoir opérer et non d'avoir des super teams comme on voit au basket puis que les joueurs forcent la main de moi c'est Vegas ou c'est Minnesota ou c'est la Floride et rien d'autre, on va se retrouver à avoir une grosse disparité de talent entre les formations.
6: Ouais, ben moi, il y a un bon point que tu amènes. Si le joueur a une clause non-échange, non-mouvement, par exemple, mais c'est lui qui demande la transaction, moi je dirais à ce moment-là, la clause vient de tomber. Et elle n'existe plus. Et puis, on va t'échanger, on va exaucer ton souhait, mais il n'y a plus de clause dans un échange, on peut t'envoyer où on veut.
4: Exact. Ou à limite, un coupe la poire en deux, tu sais, 15 clubs, mettons, la moitié. Là. Mais au moins d'avoir un peu de... Parce que là, tu te retrouves que dans ton plan, tu as Dylan Larkin encore sous contrat 5 saisons, un salaire décent, c'est mon centre numéro 1, parfait, mon équipe est bâtie, puis là, soudainement, du jour au lendemain, non seulement il faut que je m'en débarrasse, mais j'aurais peut-être même pas un bon retour pour lui, c'est frustrant.
6: Non, non, puis je suis d'accord un peu avec toi. Moi aussi, je suis davantage pro-joueur. Mais tu sais, pour le joueur, c'est le meilleur des deux mondes tout le temps. Là. C'est pas compliqué. Là. Tu peux pas m'échanger, mais moi, je peux décider un jour que je vais être échangé, par exemple. Mm. Puis il m'a donné une liste de deux, trois clubs où je vais aller.
5: Mais tu sais, je vais vous sortir des statistiques, les gars, qui rajoutent exactement dans la direction où tu vas aller, Dezo. Hier, je lisais le texte sur The Athletic de James Myrtle qui a fait la recherche. En date d'aujourd'hui, savez-vous combien de joueurs à travers la Ligue nationale ont une clause quelconque qui limite les perspectives d'échange? Dites un chiffre.
4: J'irais 30%.
6: Okay. Ouais, à peu près. Moi aussi, je te dirais 30-35% des joueurs. Parce que ça arrive, d'abord, c'est les meilleurs joueurs. Puis c'est souvent dans les dernières années du contrat. Hein, ça rentre en vigueur après tant d'années dans le contrat.
5: C'est 37, le vrai chiffre.
4: Ah, quand même.
5: 296 joueurs à travers la Ligue nationale ont une clause quelconque de non-échange ou de non-mouvement. Et quand tu enlèves ceux qui ne sont pas admissibles à ça, ceux qui sont sur les contrats d'entrée, entre autres, ça tombe à 56%.
4: Et quand même.
5: C'est énorme. Donc, plus de la moitié des joueurs admissibles à signer un contrat avec une clause quelconque ont des clauses. Donc, en même temps, les gars de hockey qui se plaignent après, ouais, on est mains attachées. Vous êtes attachés des mains en accordant ces contrats-là aux joueurs. À un moment donné, il faut que tu les assumes, t'as pas le choix.
6: Je vais te donner un exemple. Là. Tu renégocies Suzuki, Café, mettons Demidov, là, parce que là, son contrat va être à renégocier. Puis Demidov, il dit, moi, je veux une clause de non-mouvement ou non-échange, je vais vous mettre une liste de. Là, c'était Kent Hughes, tu dis, non, non, il n'y a pas question, t'en auras pas, puis laisse faire, puis qu'est-ce que tu fais, tu le signes pas parce qu'il veut ça, ou bien tu dis, va te la donner, puis ah ouais, il signe, etc.
5: Là. Ah ouais.
4: Ouais. Mais c'est là où est-ce que les directeurs généraux, faut que tu sois en mesure de réaliser c'est à qui tu attribues la clause. Je pense que c'est Trent Frederick qui a une clause côté des Oilers Edmonton.
6: Ouais, ça, donc on parle pas d'un superstar.
4: Ça, ça n'a pas de bon sens. Mais que Dylan Larkin ait une clause, c'est pas un enjeu du tout. C'est même juste normal. Le problème, c'est que tu arrives dans une situation que là, il veut partir. Fait que tu es vraiment peinturé dans un coin. Tu peux pas avoir un retour décent pour ton centre numéro 1, pour ton capitaine qui est censé être celui qui t'amène à la bataille. Bonne chance pour te sortir du pétrin si t'es les Red Wings par la suite. Là. Je comprends que le directeur général, à certains égards, parfois on donne trop des clauses bonbons à gauche puis à droite, mais quand c'est ton pilier, moi j'ai pas de problème. C'est juste que dans ce cas-ci présent, ça vient vraiment...
5: On a vu comment est-ce que Doug Armstrong avait les mains attachées à la date limite des transactions. Tous ces joueurs vedettes qui étaient susceptibles de laisser passer avaient des clauses. Braden Shen a dû lever sa clause pour passer aux Islanders de New York.
4: Ça a tout pris.
5: Puis Colton Parayko a refusé d'être échangé au centre.
4: Puis on parle aussi cette fameuse rumeur-là que Quinn Hughes était échangé aux Devils New Jersey. Il y a un joueur qui a refusé de lever sa clause qui fait en sorte que la transaction a avorté. Ça aussi, c'est une réalité. On parle de Mitch Marner qui aurait quitté pour les Hurricanes de la Caroline l'année dernière en retour de Mikko Rantanen, mais il a levé sa clause, donc la transaction a avorté. C'est une réalité dans la Ligue nationale de hockey. Puis moi, ce que je me demande, c'est est-ce qu'on va en voir de plus en plus des joueurs qui vont exiger des transactions? C'est pas pratique commune nécessairement dans le hockey dans les dernières années, mais je lisais un tweet hier, on rapportait des propos d'Eliot Friedman et il mentionnait « Je travaille sur quelques dossiers et attendez-vous à en voir plusieurs dans les prochaines années des joueurs qui vont forcer la main de leurs directeurs généraux pour aller vraiment à un endroit bien précis en exigeant les transactions. » C'est pas bon pour le sport, ça, Alain.
6: Mais alors, ça, c'est sûr, parce que tu sais, on se contre pas d'histoire. Là, la plupart des gars, t'sais, ils vont vouloir viser des clubs américains probablement, puis le plus au sud possible. Ça fait que tu sais, un paquet de franchises au Canada qui risquent. Tu sais, il y a tu mets les gars qui vont vouloir aller à Winnipeg, bon, tu mets les gars qui vont vouloir aller à Ottawa, tu mets des gars, tu sais. Ça fait qu'à ce moment-là, ça va créer un déséquilibre. Puis même aux États-Unis, tu sais, tu vas avoir un déséquilibre entre les clubs américains. Là. Les gros marchés vont toujours être attirants, là, mais tu sais, est-ce que Nashville va attirer du monde? Est-ce que la Caroline va attirer du monde? Ça fait que, c'est sûr que ça crée un déséquilibre, puis les choses sont pas prêtes de changer parce que on amorce une nouvelle convention collective dans la Ligue nationale.
4: Exact.
6: Puis ça va être permis encore pendant plusieurs années, ça. Fait que c'est sûr que les choses sont pas sur le point de changer. Là.
5: Mais en même temps, tout au cours de l'année, les gros poissons admissibles à l'autonomie ont tous signé dans leurs équipes respectives.
4: C'est vrai?
6: Non. Mais, ça, souvent, mais c'est parce que souvent, les joueurs, là, t'sais, ils ont un attachement vers le club qui les a repêchés.
5: Oui.
6: Ils vont d'abord donner une chance au club. T'sais, ils vont te le dire, c'est un club, ils ont cru en moi, puis tu sais, je suis installé ici, puis je suis bien, puis j'aime l'organisation. Fait qu'ils ont un préjugé favorable envers le club qui les a repêchés. Par avoir des exceptions, par exemple, des gars qui décident de s'en aller, ou c'est l'organisation qui dit, écoute, on va se séparer, d'autres, on prend une autre direction, là.
4: Ouais.
6: Mais de façon générale, les joueurs, tu sais, ils ont un attachement envers l'organisation.
4: Mais c'est tant mieux. C'est tant mieux. C'est parfait comme ça. C'est souhaitable. C'est pour ça qu'il y a un règlement que tu as une année supplémentaire que tu peux re-signer si tu signes avec le club qui t'a repêché.
5: C'est justement un incitatif important.
4: Exactement. Ouais. C'est pour la parité. Le problème, c'est quand tu signes à long terme et après ça, tu forces la main pour quitter.
5: T'sais, on se destinait à un 1er juillet absolument historique dans la Ligue nationale. Et ce ne sera pas ça du tout. Kaprizov a signé, McDavid a signé, Jack Eichel a signé, Adrian Kempe a signé. On peut défiler la liste. Yevgeny Malkin. Tous ces gars-là sont restés dans le club.
4: On a fait la même affaire l'année passée. Shesterkin avait signé, Lafrenière avait signé. T'sais, les gros poissons signent plus tôt. Pourquoi? Parce que le plafond augmente. Donc les équipes ne sont plus à la gorge puis ont plus de place, de marge de manœuvre justement.
6: Puis n'oubliez pas une chose, c'est que si tu signais avant le début de la nouvelle convention collective, tu as droit à une année de plus sur ton contrat. Là.
4: Exact.
6: Parce que là, on a réduit là, la durée. Si tu signes avec ton club, si tu signes avec un autre club, c'est un an de moins dans la nouvelle convention collective. Ouais,
4: à partir du 15 septembre, ça va rentrer en vigueur, effectivement. Ce ne sera pas le 8 et 7, mais ce sera maintenant 7 et 6 pour les durées maximales des contrats. Okay, on va aller à la pause de l'autre côté. Véritable bombe hier dans la Ligue nationale de hockey. Une rumeur persistante comme quoi Mike Babcock sera un candidat de choix pour diriger les Oilers. Ça, c'est une bonne idée, ça. On en parle avec Alain Crête au retour.
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11: Toujours à la recherche d'un entraîneur-chef, les Oilers d'Edmonton auraient fait des démarches auprès de l'Association des joueurs de la Ligue nationale de hockey pour être en mesure d'embaucher Mike Babcock. C'est une bonne idée, ça, Alain?
12: Hey, bon boy, je vais te dire une chose, ça c'est... Moi, je pense que quand tu regardes ça, d'abord, ça, visiblement, c'était pas leur premier choix. Parce qu'il voulait parler à Bruce Cassidy, puis Vegas a dit non. Fait que, tu sais, on peut penser que c'était pas lui le premier choix, mais, pardon, peut-être après avoir vu ce qui est arrivé avec Joel Quenneville et les Ducks d'Anaheim, tu sais, ils ont probablement rencontré le gars. On dit qu'il y a eu des conversations avec les leaders de l'équipe pour éliminer les objections ou les embûches qui pourraient survenir face à cette nomination-là. Alors, peut-être que, et si j'imagine que le gars a dû changer aussi, là. Tu sais, un peu comme Quenneville à Anaheim, il a dû changer lui avec, là, parce qu'à un moment donné, si tu veux revenir dans la Ligue nationale, faut que tu reconnaisses que dans le passé, tu sais, dans le cas de Babcock, on connaît son histoire, puis fouiller dans le téléphone des joueurs à Columbus, puis un paquet d'affaires de même. Fait que, puis si on dit qu'il a parlé au leader de l'équipe, ça veut dire qu'il a parlé à McDavid, ça c'est certain, puis Draisaitl probablement. Alors, puis on voulait éliminer les objections. Donc, est-ce que ça laisse sous-entendre que ces gars-là sont pas nécessairement contre la venue de Babcock? On dit qu'il y a des gens dans l'organisation, dans ce groupe qui ont été rencontrés, qui sont d'accord avec l'idée que l'équipe a besoin d'une direction plus ferme. Mais c'est sûr que c'est un sujet extrêmement sensible, Mike Babcock. Tu sais, puis là, tu le disais, il faut qu'il négocie avec l'association des joueurs. Il va certainement y avoir des discussions, des rencontres, des enquêtes, mais tu sais, ça reste que... Moi, je pense que l'exemple de Quenneville à Anaheim, là, ouais. Ils se sont dit peut-être que là tu sais, la réhabilitation, ça a marché avec Quenneville, ça va peut-être marcher avec Babcock.
11: C'est fou comment il y a des entraîneurs que je pense que c'est terminé pour on les reverra plus. On a vu Settler quelques années à Calgary. John Tortorella qui revient. Sutter à Calgary. Tortorella à Vegas. Et là, Mike Babcock qui pourrait être de retour. Alors que je pensais vraiment qu'on avait...
13: Rick Bowness, la même chose.
11: Je pensais qu'on en était arrivé à des dossiers clos. Là, on avait passé à d'autres choses. Puis c'était terminé. Et finalement, le bon vieux recyclage.
13: Ouais, puis même les entraîneurs, les gars, là, tu sais... Dans leur fort intérieur, là, ils seront toujours des coachs dans l'âme. Ils sont pas capables de prendre leur retraite. Ils ne sont jamais à la retraite. Ils sont juste là en attendant que la meilleure opportunité se représente dans l'espoir d'eux. Et n'importe qui, là, n'importe quel coach dans l'âme se fait peut-être offrir la chance de diriger le meilleur joueur au monde. D'après moi, il va y réfléchir.
11: Ah ben ça, c'est sûr et certain.
12: Mais on dirait qu'Edmonton... N'oubliez pas une chose, il en a dirigé des bons, lui, à Détroit, là, pour ça. Là.
13: Ben t'sais, oui.
12: Il a eu du succès avec les Red Wings. T'sais, faisons abstraction de tout là, ce qui tourne autour de lui, là. T'sais, c'est un gars qui a eu du succès comme entraîneur dans la Ligue nationale, puis il est habitué de coacher des vedettes.
11: Ouais, mais ça fait deux décennies de ça. T'sais, la fameuse Coupe des Red Wings, c'était en 2008. T'es en 2026. Ouais, c'est quoi l'année que tu disais tantôt, la dernière année qu'il a gagné une ronde de série, Mike Babcock?
13: 2013.
11: Il n'a pas gagné une ronde de série depuis 2013. Je comprends.
12: Non, mais tu sais, je veux dire comme Anthony, tu sais, les coachs là, sont là à côté du téléphone puis attendent que ça sonne.
11: Ah, ça, c'est sûr. Mais les Oilers, on dirait qu'ils ont le don. Tu sais, il y a une couple d'années, là, ils ont attiré beaucoup de chaleur vers eux quand ils ont embauché Stan Bowman.
12: Ouais,
11: tu sais,
12: ouais,
11: ça a fait partie d'un autre candidat qui était un peu radioactif.
13: Il avait ramené Ken Hitchcock par le passé aussi comme entraîneur.
11: Ken Hitchcock aussi, c'est un autre bon point. On dirait qu'ils aiment ça, là, aller un petit peu en dehors de la boîte et prouver à tout le monde qu'on est capable de faire mieux. Bien hâte de voir, parce que tu portes à croire que ça va se faire. Là.
12: Ben, ils ont l'air assez avancés, en tout cas. Hein?
13: Ça ressemble à ça.
11: Bien hâte de voir comment tout ça va tourner.
13: Ben, moi, ce qui me dépense dans ce cas-là, là, c'est que il n'y a pas personne... dans toute la tourmente, pas une, mais deux fois entourant Babcock, il n'y en a pas un qui publiquement est sorti en faveur de Babcock comme ancien joueur. Moi, j'ai adoré Mike. Pas entendu personne, moi. Nommez-moi-en un. J'en connais pas. Mais pour le contraire, par contre, les gars se sont gâtés. Là. Ils ont pas aimé l'expérience puis se sont pas gênés pour le dire.
11: Exact.
13: T'sais, là, tu veux amener Babcock, un gars qui unanimement est détesté par ses anciens joueurs. Je trouve ça spécial.
11: Alors que dans la Ligue nationale de hockey, tu vois des Martin Saint-Louis, des Dan Muse, des Marco Sturm, des Ryan Warsowski, des Spencer Carberry. Tu vois plein d'entraîneurs... Brent Amour, ça fait longtemps qu'il est là, mais mon point, c'est de dire, tu vois des entraîneurs qui se fait seulement quelques années qu'ils sont, puis qui ont du talent. Et là, on s'entête à ramener Peter Laviolette avec les Kings, puis on parle de Mike Babcock, puis c'est toujours la même vieille roue qui tourne.
12: Moi, je pense. C'est toujours dans la Ligue nationale et dans le sport en général, c'est qui tu connais, hein? C'est pas compliqué,
11: c'est le bobo.
12: Puis dans le cas des Oilers d'Edmonton, à part de ça, là, ils sont mieux de pas se tromper. Parce que si ça marche pas, là, je pense qu'on peut dire bye-bye Connor McDavid. Là.
11: Assurément.
12: Ils sont mieux de pas se tromper avec ça. Là.
11: Assurément. Ça va être une très, très grosse décision puis une très grosse année à venir pour les Oilers. Très bon. Merci beaucoup, Alain. Bon match ce soir. Match numéro 4 de la finale. On s'en reparle demain.
12: Salut. Bonne journée.
11: Bye-bye. Alain Crête dans le bureau des commissaires.
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11: Ah, la fameuse fresque de Montréal. Le stade olympique. Ça, c'est toujours intéressant parce que c'est vraiment dans l'actualité ces temps-ci. Mais là, je suis tombé sur un tweet de Jeremy Finoza. Et Finoza mentionnait que c'est une semaine extrêmement déterminante pour la suite de l'avenir du CF Montréal. Parce que l'Assemblée nationale est sur le point de tomber en vacances et ils le seront jusqu'à la mi-septembre. Mais là, il faut qu'on se décide. Là. Parce que si on n'est pas pour investir dans la construction de l'intérieur du stade et dans ces rénovations-là, on pourrait très bien manquer le bateau. Et selon lui, il y a deux options. La MLS va se jouer avec le CF Montréal au stade olympique ou le CF Montréal va déménager. Il n'y a pas d'autre option. Là. C'est ça, là, avec le calendrier hivernal. Le stade Saputo ne tient plus la route. Est-ce qu'on va avoir un dénouement dans les prochains jours, messieurs? Là?
13: Déjà que l'ECF n'aura pas le choix de jouer la saison hivernale de l'hiver prochain ailleurs qu'à
0: Montréal. La saison sprint.
13: On va jouer la saison sprint ailleurs, on ne pourra pas la jouer ici. Donc déjà là, on va l'espèce d'attachement qu'on pourra avoir avec l'équipe, on ne l'aura plus l'année prochaine. Le club va jouer ailleurs, à un endroit qui reste à déterminer. Entre-temps, il faut que les travaux se mettent en branle dans le stade. Parce que quand ça recommencera éventuellement, ça se peut que le club ne soit plus en ville.
0: Moi, je peux pas croire que après avoir perdu les Nordiques par faute d'investissement dans un nouvel amphithéâtre, après avoir perdu les Expos parce qu'on n'a pas voulu mettre les sous pour bâtir un nouveau stade.
11: Manque de vision,
0: on perdrait le CF Montréal. Encore une fois, à cause de cette fameuse raison-là que personne veut mettre de l'argent sur la table, que ce soit le gouvernement, des intérêts privés, peu importe, pour donner une maison qui a du bon sens à une équipe sportive qui le mérite.
11: Puis j'aime ça que tu dises ça, parce que ça m'amène sur un point. Pour moi, il y a une grosse différence entre le départ des Nordiques, le départ des Expos, et ce départ potentiel auquel on a fait référence du CF Montréal. Parce qu'à l'époque, les concessions sportives n'étaient pas nécessairement gage de succès. Mm-hmm. Mais aujourd'hui, en 2026, on vit dans une ère où est-ce que ça ne fait que prendre de la valeur.
0: Je voyais hier... Bon, je sais que Joey Saputo, il perd de l'argent chaque année avec le CF Montréal, mais il a payé 40 millions de dollars pour avoir son club en MLS. Aujourd'hui, ça vaut au-dessus de 440 millions de dollars.
11: Quand même.
0: Il fait x11 sur son investissement. Fait que même si, oui, il perd de l'argent chaque année, le jour où il décide de vendre, là, il a rentabilisé son affaire. T'as raison, là. Puis la MLS est une ligue qui va juste continuer à prendre de l'expansion. Là. On le voit là avec la Coupe du Monde qui a lieu présentement. Ça, c'était un petit peu...
13: Ça va aider des clubs.
0: Oui. C'était un petit peu l'aboutissement de cette ère de la MLS. Mais on va entrer dans une nouvelle ère avec des équipes qui valent des milliards, avec un calendrier justement pour être capable de jouer dans la même période que l'Europe et de fonctionner sur les mêmes calendriers, de se disputer des joueurs, d'être capable d'aller acheter des joueurs en Europe. La MLS, d'ici quelques années, elle veut faire partie des grandes ligues au monde. Et le CF Montréal a la chance de potentiellement faire partie de ça. Mais il faut se réveiller.
11: Quand on parle de croissance, là, si on regarde les 25 dernières années, clairement, la Ligue nationale de hockey est là. Parce que depuis le lockout de 2004-2005, la Ligue est passée à un autre niveau. Les revenus sont présents, puis la Ligue est en santé. Mais pour moi, la Ligue a la plus belle croissance dernièrement parmi les ligues professionnelles, c'est pas la NFL, c'est pas la NBA, c'est la MLS. On est vraiment rendu à un autre niveau. Il y a de l'argent qui s'investit comme jamais. Il y a des gros noms qui débarquent d'Europe. Et on attire de plus en plus l'attention, on fait du bruit. On a l'occasion du côté du CF Montréal de faire partie de cette ligue-là, puis on dirait qu'on s'en rend pas compte. Et selon encore Jeremy Filosa, selon ses informations, il y a deux villes du sud des États-Unis qui s'informent régulièrement au bureau du commissaire de la situation du stade olympique.
0: Ouais.
11: Parce que si jamais Montréal ne complète pas les travaux au stade, on est prêt à recevoir le CF Montréal en déménagement.
13: Le gros problème là-dedans, là, n'ayons pas peur des mots, là. Cette équipe-là, à travers le temps, a été très dure à aimer.
0: Mm-hmm.
13: Et s'est aliénée une large part du public qui aimait ce club-là.
0: Ouais. En congédiant des entraîneurs à répétition.
13: Puis là, maintenant, on demande aux instances gouvernementales de préparer un stade pour le CF Montréal. Parce qu'il n'y a pas d'autres options pour jouer dans le stade. Tu t'entends?
0: Ouais.
13: L'investissement à l'intérieur va servir pour le soccer du CF Montréal. Et peut-être, à bref, à quelques occasions, des spectacles, ou encore une coupe green fois de temps en temps. Je suis même pas certain que les Alouettes tiennent tant que ça à quitter le stade Percival Monson pour aller jouer dans le grand stade olympique.
11: Mais ils auront peut-être pas le choix avec les travaux, des règlements à
13: peut-être
11: suivre.
13: Mais c'est un scénario hypothétique. Le club est dur à aimer. Ils se sont tirés dans le pied à maintes reprises. Puis de temps en temps, c'était pas dans le pied qui tirait, c'était dans le chaloupe au complet, gros coup de douche. Donc en même temps, les gens, ils veulent-tu garder le club à Montréal? Est-ce qu'ils veulent encore que ce soit la famille Saputo qui gère la situation? Est-ce qu'on on aimerait davantage ce club-là si c'était quelqu'un d'autre qui s'en occupait? Parce que là, l'investissement, il est colossal quand même. On peut pas négliger ça, là. De dire au gouvernement, hey, mettez là, des millions de dollars pour améliorer l'intérieur du stade. OK, parfait. Oui, on a déjà investi 1 milliard dans le stade puis la rénovation du toit. Mais le tenancier à l'intérieur qui bénéficie de ça, est-ce que ça vaut des centaines de millions? Pose la question, moi. Parce que c'est les fonds publics qui vont payer ça pour assurer la pérennité d'un club pas mal dur à aimer, si tu veux, mon opinion.
11: C'est sûr, t'as 1000% raison, Tony. C'est juste que, puis là, on se répète, là. Mais en bout de ligne, si t'as déjà investi pour l'extérieur, puis tu fais pas l'intérieur,
13: ça, c'est un fait.
11: T'as fait ça pour rien, là.
13: Oui.
11: T'as juste mis 1 milliard aux poubelles. T'as commencé, t'as pas le choix de finir, t'as pas le choix de te rendre à terme et d'arriver avec un produit décent de stade olympique. C'est pas vrai qu'on va s'asseoir sur les mêmes bancs qu'on s'assoyait il y a des décennies dans une anneau technique qui est flambant neuf. Ça fait aucun sens.
13: Mais c'est moi, à chaque fois que j'entends les gens du CF Montréal, ils nous parlent du projet du CF Montréal. C'est quoi le projet du CF Montréal?
11: Développer et vendre.
1: Ben oui, puis même là... Moi, j'ai l'impression que depuis le départ d'Olivier Renard, le projet, il tourne en rond solide.
11: Non, ça, c'est sûr.
13: Donc, le projet, tu présentes ça au gouvernement, c'est nous autres, on investit dans les jeunes, on va les vendre ailleurs, ils joueront jamais ici, on sera jamais bon, mais, tu sais, préparez-nous le terrain, là, ça nous prend un stade où jouer. Okay.
11: Ça, c'est sûr que c'est pas une mentalité qu'on est habitué.
13: C'est une mentalité très soccer, puis effectivement, ça existe à la grandeur, à l'échelle de la terre au complet. Mais ici, c'est dur à faire gober ça au monde.
11: Quand on a un Ismaël Koné qui est un jeune qui pousse puis qu'on voit qu'il est prometteur, on aimerait ça qu'il joue au CF Montréal pour 15 ans. Ouais. C'est pas comme ça que ça fonctionne.
1: Non.
11: Et ça, c'est la réalité du sport. Il faut être capable de vivre avec ça. Les mordus de soccer n'ont pas de problème avec ça, mais pour le plus grand public qui s'intéresse à ça peut-être d'un point de vue un peu plus extérieur, c'est sûr que ça peut être plus difficile de toujours avoir le sentiment de recommencer, de s'attacher à des nouveaux personnages.
13: Je vais te rajouter un autre argument. Une saison hivernale. Pas le seul à douter de la rentabilité de l'exercice de présenter dans le marché de Montréal une saison hivernale de soccer dans un stade intérieur. Moi, ça, c'est mon avis. Moi, j'ai pas d'intérêt pour ça. Pas tout. Honnêtement. Puis, en plus, ils vont se battre contre un monument, le Canadien de Montréal.
1: Ouais.
13: Donc, on va investir jusqu'à où, là? Pendant combien de temps, combien d'argent? C'est sans fond. C'est un puits sans fond.
11: C'est quoi ta solution? C'est de déménager?
13: Ben, c'est l'éventualité qui va se présenter devant l'équipe, là. D'après moi, il n'y a pas 50 solutions. Soit on investit, puis on continue de jeter ça dans un puits sans fond, notre argent, ou bien on vit avec le fait que ce club-là est mûr pour partir.
1: Ah, mais on peut pas perdre une autre équipe. On est Montréal, on est quand même une des grandes villes en Amérique, on a une population importante, les gens aiment le sport ici, on peut pas se retrouver à perdre une autre équipe sportive.
11: On fait plein de manifestations, pour on essaie donc de... On va brailler à Gary Bettman pour nous ramener Nordique, puis on suit l'actualité de Rob Manfred, puis on espère qu'il va nous redonner les expos, puis là, on en a un club, puis on s'en occupe pas. C'est ça qui est frustrant là-dedans.
13: On a l'impression que le propriétaire ne s'en occupe pas lui-même de son club des eaux. De son club.
11: Je pense que c'est
13: sévère. Ça fait des années qu'on dit ça.
11: C'est sévère, ça, comme.
1: Ça reste que si c'était pas pour lui, ce club-là serait parti il y a longtemps.
11: Exactement.
1: C'est le seul qui est prêt à au moins les garder sur le respirateur artificiel. Mais.
11: C'est son fils, là. C'est ses fils qui sont au sein de l'équipe, là. Il veut que ça marche, là.
1: Après, une autre option aussi, c'est est-ce que lui est prêt à mettre de l'argent lui-même aussi? Parce que ça, c'est une option
11: c'est
1: aussi
11: sûr qu'il faudrait
1: qui...
11: que ça serait le fun qu'il contribue.
13: Tu sais, honnêtement, les gars, vous êtes à l'aise avec le fait, là, Alistair Johnston, là, qu'on voit sur toutes les plateformes, là, parce qu'il va participer à la Coupe du Monde, là, c'est un excellent joueur qui a joué chez nous.
1: Ouais.
13: On l'a revendu à fort prix en Angleterre. Mm-hmm. Avez-vous vu le retour sur l'investissement, vous autres?
11: Non, mais il est là le problème.
13: C'est le problème.
11: Moi, j'ai pas de problème à ce qu'on développe et revendre. On va chercher des joueurs, on les achète à petit prix, on fait de quoi avec, on les repasse au plus fort à la poche. Parfait, pas de problème. Il faut qu'il y ait une partie du profit qui soit réinvesti, par contre, dans l'équipe.
13: C'était le cas avant.
11: Ça, c'est sûr.
13: Ouais. Là, depuis 5-6 ans, j'ai pas cette impression-là.
1: Non. On essaie de couper
13: l'extérieur.
1: Les coûts.
13: Évidemment, je suis pas là-dedans tous les jours.
1: On a la plus petite masse de la MLS. à avoir un joueur désigné, t'en as peut-être un si t'es chanceux. Puis même là, on a vu l'an passé avec Vrioni. Il joue même pas. Pour moi, là, s'ils sont vraiment sérieux puis ils disent hey, là, c'est une question de survie pour nous, gouvernement, s'il vous plaît, aidez-nous. Ils sont mieux d'avoir un plan qui est solide puis qui est concret. Là.
11: C'est pas juste une lettre de reconstruction qui va changer quelque
1: non,
11: chose.
1: Non, non, non. Voici pourquoi investir dans le stade va nous aider à être plus rentable. Voici les retombées économiques que ça va donner à la ville de Montréal, à la province de Québec. Voici comment nous, on compte être plus compétitifs dans les prochaines années parce que tu veux pas non plus donner un chèque en blanc puis après ça, ben,
11: non, c'est pas ça
1: eux
11: que
1: ont
11: tu
1: leur
11: veux.
1: Stade puis c'est parfait.
11: C'est sûr que c'est pas ça que tu veux. Là. Ça, c'est normal. Mais la réalité, c'est qu'il est là, il est minuit moins une. Là.
1: Oui.
11: Parce que si c'est pas ici, ce sera ailleurs. Là. Il va falloir se décider bientôt. Là.
1: Dans 6 mois, il va peut-être être trop tard.
11: Ah, dans 6 mois, si on n'a pas décidé qu'est-ce qu'on fait avec le stade olympique, il sera trop tard.
1: Ouais.
11: Faut que ça se passe cette semaine, fort probablement. OK, on va aller à la pause.
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1: La soirée hockey, on la set maintenant. Voici les matchs.
2: Très bon, OK. C'est quoi qu'on surveille ce soir, Oliver?
3: Match numéro 4 de la finale de la Coupe Stanley entre les Hurricanes et les Golden Knights sur clubbetway.com. Ben, la cote des deux équipes, elle est égale. 1,91 pour les Hurricanes et 1,91 pour les Golden Knights. Par contre, évidemment, pour remporter la Coupe Stanley, ben, vu que Vegas mène 2-1, c'est eux qui sont favorisés. C'est 1,51 et 2,5 pour les Hurricanes. Et statistiques super intéressantes des autres, tu y as fait référence plutôt à l'émission. Mais les Hurricanes n'ont pas perdu deux matchs de suite depuis le 13 janvier.
2: Incroyable.
3: Ça fait quasiment 6 mois de ça.
2: Fascinant.
3: Alors, 5 mois, c'est vrai. Ouais. Alors, à voir comment ils vont rebondir ce soir. On connaît toujours pas l'identité du gardien partant, par contre, pour la Caroline. Parce que Frédéric Anderson n'était pas sur la glace hier pour l'entraînement. Ce sera soit lui ou Brandon Bossy.
2: Êtes-vous surpris que les cotes sont égales à 1,91 des deux côtés?
4: Ben, c'est tellement une série qui
3: est
4: dure à prévoir. Ouais. Beaucoup d'imports d'erreurs, des changements de momentum constamment. Non, je suis pas particulièrement surpris.
2: OK.
3: C'est dur de se mouiller quand même.
2: Ouais, c'est
3: à
2: quand
3: deux
2: même...
3: matchs de suite en prolongation. Le premier match était serré lui aussi.
2: Parce que c'est 2-1 Vegas, puis le match est à Vegas. Habituellement, les cotes, avantage, domicile, il y a une certaine tendance à ce niveau-là. C'est pour ça que j'étais un peu... Je tombe pas en bas de ma chaise, là, mais je me serais attendu à du 1,80 contre du 2, mettons, mais peu importe. Là.
3: Et bien évidemment, les probabilités sont en faveur des Golden Knights parce que 69% du temps, dans l'histoire des séries de la LNH, l'équipe qui prend les devants 2-1, ben, elle a fini par remporter la série. Et en finale de la Coupe, la dernière fois qu'on a vu une équipe combler un déficit de 1-2, ben, c'était les Blues en 2019 face aux Bruins de Boston. Sinon, il y a aussi du baseball. Ce soir, les Blue Jays face aux Phillies. Cette série-là se poursuit à Toronto. La cote est de 2 pour les Blue Jays et 1,83 pour les Phillies. C'est Zach Wheeler qui va être le lanceur pour les Phillies. Et pour les Blue Jays, ben, c'est le retour de Dylan Cease au Monticule ce soir. Alors, bonne nouvelle quand même pour Toronto.
2: Hey, quand tu parles de qualité de lanceur, là, tout un duel entre Wheeler et Cease. Il devrait avoir beaucoup de retraits au bâton ce soir. Ça risque d'être assez spectaculaire.
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2: Très bon, merci beaucoup, Olivier. Qui gagne ce soir, Tony?
4: Je vais y aller avec une victoire des Hurricanes. Aujourd'hui, avec Brandon Bossy devant le filet.
2: Toi, Oli?
3: 3-2 Hurricanes, Brandon Bossy va sortir une grosse performance.
2: Ah ouais, les deux, vous rangez du côté de
3: Bossy. Ben toi, on sait que t'aimes Vegas, là.
2: Non, oui. C'est pas vrai.
3: J'ai jamais mouillé la semaine passée.
2: J'ai jamais dit ça.
3: Tu es un fan des Golden Knights.
2: Complètement faux. Ce que j'ai dit, c'est que je trouve ça hilarant de voir Marner gagner la Coupe et le Conn Smythe. Je trouve que c'est ça me fait rire. Je trouve ça drôle. Alors, c'est ce que je souhaite. Je suis pas un fan de Vegas. Mais je suis pas non plus un fan des Hurricanes. T'sais, êtes-vous des fans des Hurricanes?
3: Zéro.
2: Il y a comme pas d'attache là, dans ces formations-là. Je m'attends à une victoire des Golden Knights ce soir. Je pense qu'ils vont prendre les devants 3-1 dans la série. Bon, ça va se finir en 6. On verra bien. Une chose est sûre, on y sera demain 5h54. Merci Tony.
4: Yes.
2: Merci Oli. Merci à vous à la maison, au travail, dans vos voitures, peu importe. Content de vous avoir avec nous. Et je vous laisse au bon soin de Max Lalonde dans 100% Max. Salut tout le monde.
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0: on est en distrait. Hop là.
1: On était un peu distrait avant d'entrer en onde. Ben et moi, FX, ouais. FX nous jugeait.
2: Ça n'a pas paru.
1: Comme à l'habitude. Et à un moment donné, c'est là que j'ai regardé Ben. Je me dis, faudrait parler.
2: Oui, mais on est arrivé.
1: On est arrivé.
2: Bonsaï.
1: Chez le piton.
0: Mais
1: comment allez-vous, tout le monde? Content que vous soyez là. Merci d'ailleurs d'être là. De fait, de nous laisser la chance de vous accompagner cet après-midi jusqu'à 18h. Au 91.9 Montréal, 100.9 Québec, 96.5 Gatineau, sur YouTube Live, messagerie texte au 514-790-0919. Ben, vous dites quelque chose?
2: Non, t'oublies rien, écoute, là, tout est dit. On peut nous rejoindre de tellement de façons.
0: Et puis, il y a tellement de contenu dans cette émission-là, les gars. Il y a du stock!
1: T'as oublié toutes les babelles technologiques.
2: Inimaginables.
1: Tu sais qu'il y a des gens qui travaillent sur la route.
2: Ouais,
1: pas sur la route, sur la route.
2: Beaucoup.
1: Et qui nous écoute. Alors, on est content que vous soyez là par tous les moyens. Merci, Ben. Toujours bon.
2: Petite vite.
1: Mais c'est juste que cette petite vite-là, ça me fait perdre mon idée où est-ce que je m'en allais. Tu disais qu'il y avait du stock fixe.
0: Une émission bien remplie aujourd'hui.
1: M'en prends pas gros, moi, pour être débalancé.
2: Ben, en fait, toi, tu nous parlais qu'on était disponible à l'écoute de différentes façons, qu'il y avait des gens sur la route qui nous écoutaient. Là.
1: Non, mais je me souviens de ce que je parlais. Je me souviens juste plus où est-ce que je m'en allais.
2: Où tu t'en allais, OK.
1: C'est ça qui se passe. Mais merci de faire une récapitulation de notre Minute Live.
0: Non, mais Renaud va être là avec nous, mettre à la table pour le match numéro 4 ce soir, Golden Knights Hurricanes.
1: Dans 20 minutes, Joanne Villeneuve.
0: Joanne Villeneuve sera avec nous. 14h45, le touche.
1: Oui.
0: Tous les mardis, 14h45 avec le touche.
1: 15h30.
0: Anthony Marcotte.
1: 16h.
0: Renaud. Après. 15h, les mangeux de Puck. Richard Labbé. Marc-André Perrault. Dis-le moi un peu.
1: Marc-André Perrault. L'homme qui est en tournée mondiale.
0: Toujours.
1: J'ai hâte de voir d'où il nous parlera tantôt.
2: Ça n'a pas de bon sens.
1: Et comment je te dirais ça? Surtout s'il va ouvrir sa caméra. Est-ce qu'il va se trouver assez beau aujourd'hui pour être sur YouTube?
2: Il faut qu'il arrête avec ça. Là. Moi, j'ai plein d'amis, de filles qui me disent « Hey, Mapper, si j'étais célibataire, je te dis que j'y ferais une demande, puis là, je sais qu'il ne l'est pas non plus. » Alors qu'arrête de dire qu'il est laid et qu'il est gros. Là. Ça, c'est assez, Mapper. C'est fini, ça. Maudit niaisage.
0: Merci, Ben.
2: Bien.
1: J'en fasse comme un steering de char.
2: C'est du maudit niaisage, là.
0: C'est vrai que c'est du maudit niaisage.
2: Aie confiance en toi, mais un peu, t'es beau comme un cœur. Arrête de niaiser.
0: Bien dit.
1: Tu l'as dit, il faut mettre la table pour ce match numéro 4 de la finale de la Coupe Stanley. Et solide disponibilité média.
0: Ouais, finalement, ça a été plus long que prévu. Je suis arrivé avec une fausse information avant le début de l'émission. Finalement, ça a duré 4 minutes 30. Là. Mais des réponses très courtes de la part de John Tortorella, l'entraîneur-chef des Golden Knights. Il n'aime pas ça, les disponibilités médias en séries éliminatoires. Bon. Mais on lui a posé. Puis, juste avant de parler de John Tortorella, je veux parler de Rod Brind'Amo et des Hurricanes de la Caroline, les gars, parce que dès qu'on a fait le changement de gardien de but lors du dernier match, on est revenu dans la rencontre. On tirait de l'arrière 4-0. On a marqué notamment 3 buts en quoi 36 ou 39 secondes. On a créé l'égalité en fin de match. Finalement, on a perdu en deuxième période de prolongation. Et tout ça avec un Brandon Bossy devant le filet, rendu en troisième période. Lui qui a stoppé notamment l'échappée de Mitch Marner. Et on a posé la question hier à Rod Brind'Amo parce que sur la patinoire, Frédéric Anderson n'était pas là durant l'entraînement hier. Alors là, évidemment, on attend des confirmations, mais il n'y en aura pas de confirmation avant le match sur l'identité du gardien de but. Est-ce que ce sera Brandon Bossy ou Frédéric Anderson? Hier, on s'est prononcé là-dessus. On verrait davantage Brandon Bossy qui a une bonne saison avec les Hurricanes devant le filet pour le match numéro 4. Mais voici ce que Rod Brind'Amo avait à dire à la question du journaliste.
3: Not uncommon for you to give Freddie a day off in these situations. Have you made any decisions yet on where you'll go with that?
4: Yep.

0: La plus grande différence, c'est que les deux gardiens de but attrapent pas de la même mitaine. Pas du même bord. Non, mais c'est vrai, là, pas de la même main. Là.
1: Effectivement.
0: Non, mais pas de la même main, c'est ça que je voulais dire.
2: Pas de la même main, hein?
1: Effectivement, ils ont chacun leur propre mitaine.
0: Non, mais il y a quand même une particularité rare sur les gardiens de but comme Brandon Bossy. Puis Mitch Marner avait parlé après le match numéro 3, il avait mentionné, j'avais même pas remarqué que le gardien de but était différent. Je l'ai remarqué quand je suis arrivé en échappée et je voyais que...
2: Ben, Brandon Bossy, bon bord.
0: Exactement.
1: Vous voyez qu'il y avait un autre mitaine.
0: Ouais, voilà.
2: Vous êtes rapide de quel côté, vous? Si vous êtes dans le net? La droite? Ah, attrape de la gauche.
0: La gauche.
1: Moi, je pense que je suis un peu bizarre. J'attrape de la droite. Je lance de la droite aussi.
2: T'attrapes de la droite et tu lances de la droite?
1: Ouais. Au golf, je suis droitier. Hein? Au baseball, j'attrape de la droite, je lance de la gauche. Ouais, je pense
2: que t'es un peu déréglé. T'aurais besoin de maintenance.
0: Ouais, c'est ce que j'allais dire. Jour de maintenance pour Greg Longto. Demain, jour de maintenance pour Greg Longto.
1: C'est bon, ça.
0: C'est bon, ça.
1: Ouais, ça...
0: Ça ferait du bien. Mais est-ce que ça fait une différence pour les attaquants des Golden Knights? Parce que souvent, on étudie quand même de la manière que le gardien de but se déplace, ses tendances et tout ça. On a posé la question à John Tortorella et encore une fois, ben, c'est du bonbon.
3: John, I know you don't like to focus on the other team, but when the goalie catches with a different hand, let's say they start busting, does that change the way guys approach?
4: No.
3: No? There's no difference on the shooters when...
4: We don't care who's playing, what hand, what feet, we're just going to play.
0: Voilà, ça a le mérite d'être clair. C'est quand même...
2: Ça a été quoi cette disponibilité média, Torts? Une minute et demie?
0: Non, ça a été plus long finalement. Là. Ça a été un peu plus de 4 minutes.
2: Ah, 4 minutes, OK.
0: Quand même.
2: Ah, quand même.
1: Un gros 4 minutes. Là. Il y avait du stock dans son 4 minutes, là. C'est une solide disponibilité.
2: Ce gars-là, Tortorella, c'est pas pour rien qu'il n'a pas la cote d'amour. C'est que souvent, les gens qui se croient au-dessus de la game, au-dessus de la mêlée dans la vie, sont mal perçus. C'est clair que John Tortorella a des habiletés, ce que l'on appelle des skills dans le jargon du sport. Alors, il a des habiletés. Il est en finale de la Coupe Stanley, puis plusieurs de ses équipes ont connu beaucoup de succès. Mais quand tu te crois au-dessus de la mêlée, comme Tort se croit au-dessus de la mêlée, envers et contre tous, ça tape un petit peu sur les nerfs.
0: Tu sais, souvent, on voit derrière le banc, il y a des joueurs, même l'entraîneur-chef, qui ont des tablettes, ils regardent certaines séquences durant le match. Là. Tortorella, il en veut pas de tablette, lui. Il veut pas regarder aucune séquence. Puis il dit à ses joueurs de pas regarder non plus les tablettes pour regarder certaines séquences durant les matchs. Il fait partie de ces entraîneurs-chefs de la vieille école un peu. Là.
2: Mais ça, tu vois, ça me dérange pas. Ça, j'ai rien contre ça. Moi, trop de tablettes aussi, c'est
1: mais je pense pas qu'il se passe au-dessus de la mêlée.
2: Ben, tu sais, les règles, c'est lui qui... C'est lui le dieu, là. C'est lui le dieu dans la place, là. Il n'y a pas eu une amende de 100 000, là, il n'y a pas si longtemps, parce que justement, il s'était pas présenté en point de presse.
1: Ouais, mais il n'a pas fait ça tout seul, là.
2: Ben, c'est un gars...
1: C'est sûr que c'est pas l'entraîneur-chef qui a décidé de faire ça tout seul. T'sais, l'organisation était derrière ça aussi. Là.
2: Wow, pas certain. C'est parce que Tortorella, ça fait des années qu'on entend parler. C'est le grand dieu grec. Là. T'sais, je veux dire, lui, là, c'est moi. Après ça, toi, c'est vous. C'est moi qui mène. Pis ça, ce genre d'individu-là n'a pas la cote d'amour. C'est pas pour rien que la majorité des gens ne l'aiment pas. Mais il connaît du succès, des habiletés. Il faut lui donner ça.
1: Ben, il est en finale de la Coupe.
0: Il mène 2-1 quand même.
1: Il manque qu'il est à 2 victoires dans
2: voilà.
1: La Coupe.
2: Et voilà.
1: Oui, c'est sûr que quand tu as une personnalité comme ça, en tant qu'entraîneur-chef, il y a des joueurs qui t'aiment pas, des gens que tu côtoies. Il y a certainement des membres des médias qui, Torts, sont pas capables. Mais j'écoutais Jean-Luc Grandpierre dans le show ce matin. La majorité des joueurs l'adoraient. Là.
2: Jusqu'à ce qu'ils ne l'adorent plus. Mais t'as raison.
1: Ben, c'est pas le genre de coach, je pense, qui, t'sais, que son message va passer. C'est pas qu'à un moment donné, tu l'aimes plus. C'est qu'à un moment donné, t'sais, t'es tout en train de te faire crier après. Le message passe peut-être pas.
2: Mais il est en finale de la Coupe Stanley. Moi, je vais pas lui enlever ça. Mais t'sais, c'est parce que on entend souvent les gens qui sont tannés, éreintés de Tortorella et de ses façons de faire.
1: Les Hurricanes doivent gagner le match de ce soir.
2: Ben là, oui.
1: T'as pas le choix. Là.
2: Ça, c'est certain.
0: T'as pas le choix, mais je pense que ça vient avec un changement de gardien de but.
1: Ah, 100%.
0: Ça vient avec un changement de gardien de but. Si tu joues tes séries-là dans ce match numéro 4, super important, t'as l'équipe qui t'a prouvé qu'il pouvait marquer une tonne de buts depuis le début des séries, surtout dans cette finale-là. Le nombre de buts qui se marquent, c'est incroyable. Maintenant, il faut que ton gardien fasse les arrêts importants au moment les plus importants parce que Carter Hart a pas été

0: sublime dans cette finale-là, mais quand il a dû faire des gros arrêts, il les a fait à quelques reprises. Surtout dans le premier match. L'arrêt sur Seth Jarvis qui a mené finalement au but gagnant des Golden Knights, ben ça fait quand même la différence. Anderson n'a pas été capable de faire cette différence-là dans un des matchs. Alors moi, je salue un changement de gardien de but si on le fait ce soir.
1: Je le salue avec toi. Tu as une question du jour, FX.
0: Oui. Il y a beaucoup d'espoir du Canadien qui sont reliés à toutes sortes de rumeurs de transactions, les gars, en ce moment. Et la question que j'ai pour vous, lequel de ces actifs êtes-vous le plus enclin à échanger pour améliorer le Canadien de Montréal? Michael Age, Alexander Zarovski, David Rimebacker ou Bryce Pickford? Michael Age qui va jouer une année de plus dans les rangs universitaires américains. On pensait le voir à la fin de la saison. Finalement, il va rester une année de plus. Alexander Zarovski, quand même la recrue de l'année dans la KHL, que le Canadien a repêché en début de deuxième ronde l'an dernier.
2: Il reste combien d'années là-bas en KHL, lui-là? Non? Pourrait s'en venir au camp cette année?
0: Non.
1: On va partir l'année prochaine.
2: OK.
0: Pourrait s'en venir, ouais. À la fin
2: il
0: de la prochaine saison.
2: Une autre
0: saison.
2: Année complète.
0: Exact.
2: OK.
0: David Rimebacker, qui, bon, a connu ses hauts et ses bas en termes de blessures, surtout. Là, c'est un joueur qui est souvent blessé, mais quand même un haut choix repêchage, 5e au total en 2023. Ou un espoir qui, cette saison, sa valeur a énormément augmenté. Bryce Pickford.
2: Moi, je le connais pas.
0: J'en ai déjà parlé, défenseur droitier, qui a marqué 45 buts la saison dernière. 45 buts pour un défenseur.
2: Combien?
0: Alors, c'est très impressionnant la saison que vient de connaître Bryce Pickford et sa valeur a beaucoup augmenté dans la dernière année.
1: Pas créable.
2: Michael 45 Age, buts pour un défenseur, ouais. C'est vraiment quelque chose. Lequel on voudrait se départir dans ces quatre-là?
0: Moi, je suis le plus enclin à échanger pour améliorer l'équipe.
1: En fait,
2: il y en a juste un, selon moi.
1: Qui?
2: Rien.
1: Ah, toi, t'as démissionné dans ce dossier-là. Hein?
2: Comme j'avais démissionné pour un certain Doc.
0: Mais je me demande si sa valeur est si...
2: Pensez-vous vraiment que sa valeur est encore bien élevée pour David Rimebacker? Et beau me dire que c'est un défenseur droitier. Il a entendu la toune. Mais
1: tu l'as entendu à la toune, mais c'est parce que la toune est bonne.
2: La toune est bonne, c'est parce que le disque, le record saute.
1: Justin Barron, il y en a un DG qui est en amour avec, puis il t'a donné Alex Carrier pour.
2: Mettons que je t'achète un maudit bon vinyle, là.
1: Ouais.
2: The Bring Me the Horizon, là.
1: Y en a-tu des vinyles,
2: Probablement. Probablement. Et là, je t'amène sur une plage, ta plage préférée. Ça, c'est une toune. Tu sais, entre les sillons, là, il y avait des tounes. On appelle ça une plage.
1: Ouais, je t'ai déjà une plage.
2: La plage, là, ta toune, là, elle saute. Fait que ça a beau être un bon micro-sillon, ta toune, elle saute. C'est moins bon à partir de ce moment-là. C'est ça, la toune Rimebacker.
1: On va prendre une autre gorgée de café.
2: Elle saute.
0: 11 matchs en 2023-2024 avec le Rocket. Il avait joué en Suisse avant ça. En 2024-2025, limité à 10 matchs à la fin de la saison parce que c'était blessé là, durant un match préparatoire du Canadien. Cette année, 57 matchs. Deux à Montréal, mais 57 matchs. 24 points. Différentiel de plus 18. 4 matchs en série, mais encore une fois, c'est blessé. A raté des matchs pour blessure.
2: Il y a des joueurs, malheureusement, qui, c'est pas de leur faute, ils ont la poisse.
1: Bryce Pickford, là.
2: Ouais.
1: Tu sais, t'as ce jeune défenseur-là qui pourrait s'en venir dans les rangs pro, mais actuellement, il était repêché en quelle ronde, Bryce Pickford? Il était repêché loin, là. Et là, tu vois les succès qu'il connaît.
0: En troisième ronde.
1: C'est un choix de troisième ronde. Qu'est-ce qu'il peut rapporter?
0: Lui, ce qui est intéressant, c'est qu'il n'a pas été repêché à sa première année d'éligibilité. Au repêchage, il a été repêché l'année d'après. Alors, il avait été ignoré durant la première année. Ça, c'est intéressant. Tu le repêches et aussitôt, parce que là, il a 20 ans, mais tu le repêches à 19 ans, aussitôt, il a une saison de 45 buts en 55 matchs, 83 points.
2: Mais ça, c'est trop spectaculaire. Ouais, difficile à refaire, ça, là, non? Quasiment un but par match pour un défenseur.
1: Mais est-ce que
0: sa valeur sera jamais aussi haute?
1: Ça peut pas être trop spectaculaire. L'affaire, c'est que quand tu regardes dans l'organigramme du Canadien, là, tu mets ça où, un défenseur comme Bryce Pickford? qu'est-ce qu'on a besoin actuellement? T'as besoin d'un défenseur physique, d'un défenseur défensif, entre guillemets, shutdown, là. Est-ce que côté offensif, Bryce Pickford va arriver puis va supplanter Lane Hudson dans l'organigramme sur la première vague d'avantages numériques ou va enlever Dobson la deuxième? Tu sais, hey, ça va être long avant que ça arrive. Besoins,
0: ouais.
1: Donc, pour un gars repêché aussi loin que ça, ce qui peut te ramener pour t'aider à d'autres positions, moi, c'est pour ça que je te dis, échange-moi ça demain matin. Là. C'est de la gestion d'effectifs.
2: Toi, tu te débarrasses de Pickford?
1: 100%. Ou... Ah, j'ai aucun problème.
0: Ah, ben, se débarrasser, c'est un grand mot. Là.
2: Non,
0: c'est,
2: mais je veux dire, tu t'en départis. Je m'excuse. Ouais.
1: Non, mais c'est de la gestion... Ben, débarrasse-moi de ça.
2: Non, non, non, mais tu t'en départis.
1: C'est de la gestion d'effectifs qui est logique, à mon avis. Tu sais? C'est pas parce que le kid est pas bon, là, tu sais, mais en ce moment, c'est sûr que t'arrives, probablement, tu parles à d'autres directeurs généraux. Hey, toi, défenseur offensif, tu sais, ouais, ok, j'en ai un. Bryce Pickford, tu joues ses stats, ouais, l'a vu jouer, pas pire, hein? Ok, ça, je sais pas. Ça pourrait peut-être dans un package être intéressant.
0: Le seul intouchable, je pense, là-dedans.
1: Age.
0: C'est Age.
2: Ouais. On s'entend, on est tous les trois d'accord. Age est intouchable.
0: Parce que les trois autres, là, des très bons espoirs, là, mais je vois pas...
2: Zarovski, d'après moi, il n'est pas bien loin d'être intouchable. Il n'est pas bien loin. Mais Ryan Backer, ça, c'est intouchable.
1: C'est un touchable.
2: Oui, oui. Facile, là.
0: Au sondage, c'est David Ryan Backer qui mène, les gars, à 43%, suivi de Bryce Pickford à 26%. Zarovski est à 20%. Et Michael Age est à 11%.
2: Ouais, c'est ça.
1: C'est ça, les gens veulent garder.
2: Très représentatif.
1: Mais encore là, qu'est-ce que Ryan Backer peut t'amener? C'est ça aussi que tu regardes. T'sais, qu'est-ce que ton partenaire de danse va vouloir avoir? Tu sais, mettons, tu parles avec Anaheim. Là. On parlait de McTavish, je parle avec Anaheim. Qu'est-ce qu'ils veulent? T'sais, est-ce qu'ils ont besoin, par exemple, tu leur parles, est-ce qu'ils ont besoin d'un allié? Ben, moi, quand je regarde ce qu'il y a présentement à Anaheim, là. T'sais, tu leur présentes Zarovski, ils vont dire « Ouais, excuse, buddy, on est un peu loadé à cette position-là. » OK, parfait. Là, tu regardes chez les défenseurs. Est-ce qu'un Bryce Pickford pourrait être un meilleur besoin pour eux autres? Est-ce qu'un défenseur droitier, dans le potentiel et dans ce que peut amener David Reinbacher, peut être... T'sais, c'est là que tu regardes et tu discutes de tout ça. Là. Donc,
0: ça dépend du besoin de l'autre équipe. Très d'accord.
1: C'est-tu,
0: avec toi.
1: Anaheim, je me mélange. Moi, je suis pas bon gauche-droite. Là. Je pense qu'ils sont bien nantis à gauche puis leur gauche. Manque de droitier.
0: Exact.
1: Tiens, là, je dis pas que ça va finir par être McTavish contre Reinbacher un contre un. C'est pas ça du tout. Là. Mais si tu veux mettre ça dans une transaction, ben, probablement
0: ouais,
1: qu'à
0: c'est
1: ce
0: intéressant.
1: Moment-là, ça peut...
0: intéressant.
1: Ça dépend. Tu parles à une autre équipe, tu sais... Peut-être qu'ils sont bien nantis en défensive, puis...
0: Ils ont besoin d'un talent à Lazarovski.
1: Exactement, tu sais. Je pense à, tu sais, je sais pas, là, Vancouver, tu sais, pour... Je sais pas quel joueur.
0: Ajouter le plus de talent possible à cette formation.
1: Ben, on a Josie Boehm, là, ton Bryce Pickford, ça m'énerve pas trop. Tu sais, bon, OK, c'est correct. Parfait. Zarovski, whoop, mais... Hey.
0: Ça m'intéresse.
1: Oh! Ça dépend toujours. C'est pour ça que c'est important
0: d'avoir... Le Canadien a beaucoup d'actifs, les gars.
1: Exactement.
0: Beaucoup d'actifs.
1: Exactement.
0: Je pense que le premier choix... je pense que le choix de première ronde du Canadien au repêchage canadien nous habituer à échanger ces choix de première ronde. Quand même, il l'a fait l'an dernier avec deux choix de première ronde dans l'acquisition d'un Noah Dobson. Le Canadien repêche très tard cette année, 28e au total. Je pense que... Sans dire... Parce que souvent, on va proposer des... comment je pourrais dire ça? Des packages, là, des ensembles pour une formation, pour acquérir un meilleur joueur, un joueur plus établi. Est-ce que un de ces ensembles-là, ça pourrait être Zarovski plus un choix de premier tour? On se rappelle la transaction qui a avorté dans le cas de Matthew Nyes, même si on n'a pas à 100% la confirmation des espoirs qui étaient là-dedans. On parlait beaucoup de choix de premier tour, mais on parlait aussi de Zarovski. Le nom de Bryce Pickford est revenu là-dedans aussi. Ça se peut qu'on propose un ensemble comme celui-là pour aller chercher un joueur d'impact maintenant qui peut évoluer sur le top 6. Mais ça m'étonnerait beaucoup que les Canadiens repêchent en première ronde cette année.
1: Ben moi aussi.
0: Beaucoup.
1: Parce qu'on a plusieurs besoins. On a plusieurs besoins d'amélioration un petit peu partout. Puis je veux dire, c'est toujours un bon. Toujours un bon actif, un choix de premier tour. C'est une belle carte dans ton jeu, même si c'est loin. Ben, dans une équipe qui a besoin probablement de choix qui va transiger avec toi, pourquoi pas?
0: Ouais.
1: Tu sais, on est rendu à une étape où est-ce qu'on en a moins besoin. Mais tout ça, on aura des réponses dans les prochaines semaines d'ici la fin du mois de juin où aura lieu le repêchage. Ça, c'est sûr et certain. Dans les prochaines minutes, on reçoit Joanne Villeneuve et peut-être une petite surprise également. On est en train de travailler là-dessus. On aura le jeu Les Gamers à 14h30. Vous l'avez entendu tantôt avec FX. Le touche s'en vient 14h45. Les manger de Poc 15h. Comme d'habitude, notre plan, ça continue d'ici 18h. Merci d'être là, tout le monde.
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4: Il y a quelque chose de très spécial qui aura lieu ce week-end à Trois-Rivières. Et pour en jaser, on a celui que vous connaissez très bien, surtout si vous aimez le monde des courses. C'est Bertrand Godin qui est là. Salut Bertrand, comment vas-tu?
5: Ça va très bien. Très, très bien.
4: Hey, content que tu sois là et que tu lances en relève également pour ta collègue et amie Joanne Villeneuve qui malheureusement n'a pas pu se joindre à nous aujourd'hui. Mais vous allez donner une conférence ensemble ce week-end à Trois-Rivières avant qu'on parle justement des pièces de collection qui seront de Gilles Villeneuve.
5: Ouais, ben tout à fait, parce que bon, Joanne, ça a été la complice de Gilles. Et écoutez, c'est pour ça qu'on l'a appelée une vie à toute vitesse, cette conférence-là, parce que bon, elle a vraiment assisté Gilles, même dans les sacrifices, hein, parce qu'imaginez, là, quand ton mari arrive à la maison, il dit bon chérie, j'ai vendu la maison. OK, et pourquoi? Ben parce que j'ai acheté une voiture de course. Donc,
4: peut dire que moi, ça passerait pas au conseil, Bertrand. Là.
5: Ben, c'est ça. Et elle, ça a passé, ça a rendu. Et même pire que ça, à un moment donné, Gilles ne perd son volant. Ben, pas son volant, mais sa job chez Ski Roule. Et puis, il venait d'acheter une Formule Atlantique. Il avait les pneus. Il manquait juste les moteurs. Il était endetté par-dessus la tête. Puis là, Gilles, il dit, qu'est-ce que je vais faire? Joanne, il a dit, ben, on peut-tu être plus dans le trou que ça? Il dit non. Ben, il a dit, ajoute-les les moteurs. Donc, il y a plein d'anecdotes. Parce que, bon, les anecdotes vont porter, sur sa vie avec Gilles. D'ailleurs, il va avoir la Mustang Boss de Gilles. Donc, Joanne, elle a vécu de beaux moments dans cette voiture-là. Donc, elle va pouvoir en parler. Il va avoir la Ferrari 308 GTS, qui n'est pas la sienne, mais qui va faire en sorte de remémorer aussi ce qu'elle a vécu en Europe, parce que c'était ce modèle-là que Gilles avait à tous les jours. C'était la voiture d'usine. Et puis, il va avoir la March, le numéro 69 Direct Film, l'authentique voiture avec laquelle Gilles Villeneuve a gagné à Trois-Rivières. Et ça, c'est vraiment toute une chance là, que cette voiture-là soit présentée dans le cadre d'Élégance Trois-Rivières. Et en plus de ça, bon, il va y avoir des Ferrari à multitude. Donc, pour rendre hommage à Gilles et Joanne, bien entendu.
4: C'est vraiment incroyable, Bertrand, que là, tu l'as dit, c'est dans le cadre d'Élégance Trois-Rivières qui vont se tenir les 13 et 14 juin prochains. Donc, ce week-end, je trouve ça vraiment incroyable qu'on garde ces pièces de collection-là. Tu sais, c'est ces voitures-là que quelqu'un qui y pense, ça fait 50 ans que tu l'as dit, qu'il a remporté le Grand Prix de Trois-Rivières en Formule Atlantique et qu'on a encore accès à ces voitures-là. C'est quelque chose qu'on voit partout dans le monde de la course automobile, que des voitures authentiques sont gardées, sont conservées, qu'on va sortir une fois de temps en temps comme ça, qu'on les voit rouler encore. Je trouve ça vraiment fantastique.
5: Et c'est dans l'esprit d'Élégance Trois-Rivières. Hein. C'est la cinquième année. Le concours d'élégance qui a lieu le dimanche, l'exposition naturellement qui a lieu dans les deux jours avec des thèmes. Il y a M. Thibault qui va venir parler de l'histoire de l'automobile. Mais comme tu l'as dit, on a vraiment des passionnés. On les appelle les gardiens du patrimoine automobile et on a des pièces vraiment exceptionnelles. Les gens vont pouvoir faire un voyage dans le temps, admirer des voitures exceptionnelles qui a marqué l'histoire de l'automobile et l'histoire de l'automobile au Québec aussi. L'année passée, il y avait une manique extraordinaire. Vous allez voir, il y en a pour tous les goûts. Et puis, en plus de ça, c'est que ces gens-là qui possèdent ces voitures-là, ben, ils sont capables de raconter l'histoire de la voiture, mais aussi de la famille qui a eu cette voiture-là. Donc, il y a des histoires de famille à travers tout ça. C'est pour ça que l'automobile, ça fait partie de la famille.
4: Ben oui, effectivement. Puis parlant de cette famille-là, après, tu nous donneras l'endroit où on peut se procurer des billets, l'horaire et tout ça, Bertrand, pour ceux qui sont intéressés à se déplacer vers Trois-Rivières ce week-end, là, si vous nous écoutez à Québec ou à Montréal. Mais je veux dire, la marque de le Gilles Villeneuve continue de vivre. Et quand je dis la marque, c'est que on a relancé, bien sûr, cette marque-là de linge qu'on peut avoir, des articles souvenirs. Il y a le film qui s'en vient également. Il y a eu plusieurs journées de tournage. On a vu quelques extraits du film. Ça s'en vient, ça aussi. Comment tu vois tout ça, toi qui l'as connu également, de voir Gilles toujours bien vivant et, je veux dire, encore plus le présentement dans l'actualité?
5: Ben, tout à fait, avec le fait de devenir un personnage historique du Québec dernièrement. Ben, écoute, moi, je peux être que pour cet hommage-là qu'on rend à celui qui m'a inspiré et qui a inspiré beaucoup de gens. Et là, quand je dis inspiration, c'est par son tempérament, pas par son nombre de victoires. Gilles Villeneuve a remporté 6 courses, en tenait-les à 5 d'affilée, là. Mais à une époque où c'était extrêmement difficile de pouvoir gagner. Et puis, en plus de ça, c'est que Gilles Villeneuve, on se souvient de lui parce que c'était un battant, c'était un gars qui baissait pas les bras, c'est un conte de fées. C'est le petit gars de chez nous qui a rendu le sport automobile et le sport international.
4: Absolument.
5: Et ça, je pense que c'est un bel hommage qu'il mérite. Et puis, je suis tellement heureux parce que c'est de faire revivre Gilles Villeneuve, c'est de faire revivre cette anecdote. C'est du rendre hommage.
0: Il est décédé tragiquement, on le sait, en Belgique à l'âge de 32 ans. Ça fait 44 ans. C'est cela, hein? Alors, s'il n'y a pas cet accident tragique, s'il est épargné par d'autres accidents et par la maladie, mettons, Gilles Villeneuve aurait 76 ans. Il pourrait donc être encore des nôtres. Et ça fait un sacré bout de temps qu'il nous a quittés. Que serait-il devenu avec les années, selon toi, Bertrand?
5: Oh là là, Gilles avait j'ai parlé beaucoup avec Joanne, il y avait beaucoup d'ambition, il y avait l'ambition de vouloir éventuellement partir son équipe. On ne sait pas si ça aurait fonctionné, mais Gilles aurait continué d'œuvrer dans le sport et puis bon, il aurait sûrement devenu le coach de Jacques. Ouais. donc ça c'est certain. Et puis mais c'est ça, l'histoire est ainsi. Et puis je dis tout le temps qu'il est devenu immortel lors de ce 8 mai 1982.
4: Oui, effectivement. Et ça aurait été une carrière. Écoute, Ben, t'as posé la question, je m'attendais pas à ça. Déjà là, il est reconnu comme une légende en Formule 1. Bertrand m'en a raconté, d'ailleurs, des témoignages de gens encore aujourd'hui partout à travers le monde qui reconnaissent sa légende et de voir qu'est-ce que ça aurait été encore plus si on avait pu voir ses exploits en piste pendant plusieurs autres années, là.
5: Il serait devenu champion du monde, hein, parce que la 126 C2, c'était la voiture. Et puis, c'était certain qu'il y aurait eu une grande lutte avec Didier Perroni, mais au final, je pense que Gilles l'aurait emporté. Ça, c'est avec des si, on fait bien des choses.
4: Ouais, c'est ça. C'est un talent exceptionnel. Ça, c'est certain. Une bravoure aussi au volant qui avait presque pas d'égal. Comment on peut se procurer des billets pour cette conférence que tu donnes avec Joanne Villeneuve ce week-end, mon cher Bertrand, et pour l'événement aussi ce week-end?
5: Ben, achetez les billets en ligne, vous pouvez aller sur elegancetoisrivières.com et puis à ce moment-là, vous allez avoir beaucoup d'informations sur l'achat des billets, sur l'exposition comme telle. Si vous êtes propriétaire d'une voiture exceptionnelle, eh bien, vous pouvez vous inscrire pour venir la partager avec le grand public. Et ça, c'est vraiment tout un privilège. En tout cas, moi, c'est ma 5e année. Et puis, je savoure les moments où je peux partager la passion de la voiture.
4: Bertrand, c'est toujours un plaisir et on sent toute la passion chaque fois que tu nous parles. Bon week-end, bonne conférence et on se reparle durant l'été, c'est certain.
5: Ben merci.
0: Merci, Bertrand.
4: Merci, Bertrand. Au retour, c'est les gamers. J'ai hâte de voir ce que FX nous a préparé comme petit jeu. Puis j'aime ça quand Bertrand parle de voiture exceptionnelle. FX, tu pourrais y aller en fin de semaine.
6: Oui, hein? Avec ma voiture exceptionnelle.
0: Elle fait le travail.
6: Elle fait le travail.
0: Moi, j'aime pas ça quand on l'appelle le raisin. Le parce raisin. Que...
4: pas ça.
0: Non, sais-tu pourquoi?
4: C'est
0: parce
4: un
0: que
4: surnom
0: moi...
4: d'amour.
0: Non, pas tant.
4: Ben oui,
0: non,
4: arrête.
0: Non, quand tu dis le raisin, voyons donc.
4: À chaque
0: un
4: fois,
0: raisin
4: FX,
0: et un citron,
4: fois,
0: c'est dans la même famille. Là.
4: À chaque... Ben non, un citron, ça, c'est pas bon.
0: Un raisin. C'est...
4: Si j'avais dit, FX, tu me fais un lift dans ton citron... pas sûr.
0: Non, mais moi, j'ai eu ça longtemps, une voiturette de golf pour me déplacer.
4: Oui.
0: Ça se stationne partout à Montréal, ça boit pas, ou presque pas, et c'est parfait.
6: Là, tout le monde se pose la question, c'est quelle marque de voiture que t'as, là? Mais c'est une Toyota Yaris 2015. Voilà, deux portes, facile,
4: il est
6: petite.
4: Parfait. Il est
6: elle
4: parfait.
6: Se rend du point A au point B. Elle est payée.
0: Ah, tu vois?
6: Elle est maganée.
0: Du point A au point B, c'est
4: comment,
0: tout ce
4: comment
0: qu'on
4: tu l'appelais, là?
0: La voiturette de golf.
4: Ben, ben.
7: C'est insultant d'appeler la voiture de FX le raisin. Moi, j'avais ma petite voiturette de golf.
4: Ben c'est pas bien mieux appeler ton char une voiturette de golf.
0: Voiturette de golf, c'est le fun de conduire ça.
4: Ben, sur un terrain de golf,
0: un raisin, c'est péjoratif, je trouve.
6: Non,
0: un puis ton raisin.
6: Je l'aime, mon raisin, Ben.
4: Moi aussi,
0: ben, si
4: je
0: l'adore. Ton raisin, chauffe-les.
4: Il n'y a pas une
6: je
4: fois.
6: Je chauffe en masse, mon raisin.
4: Il n'y a pas une fois que j'ai pas parlé du raisin, puis ce n'était pas avec affection.
6: Ouais.
4: Toutes les fois.
0: Et là, je t'annonce tout de suite. Moi, j'ai roulé longtemps avec une voiturette de golf, là, ce que tu appelles un raisin.
6: Oui.
0: Et quand tu vas passer à plus gros, comme moi, là, avec mon Eclipse Cross.
6: Ah non, mais je suis correct, Ben.
0: Non, non, mais attends, moi, j'ai dit ça longtemps, mais là, je te dis, là, ça m'a pris 8 mois. Parce que là, il faut que tu recalcules tes distances pour te stationner.
6: Ouais, mais attends, veux-tu savoir?
0: C'est pas la même patente.
6: Ma première voiture, c'était une Ford Escape. Alors, je me suis habitué à une Ford Escape, j'ai changé pour une Toyota Yaris. Tout va bien. Pas de caméra de recul dans aucune des deux voitures. Bing bang. Parfait.
0: Bing bang rentre dedans. Tant pis pour l'imprudent.
4: FX, ah ouais. FX dit bing bang. FX conduit au son.
6: Voilà.
0: Oh! Là, je suis serré.
6: Ping! Oh!
4: Le touche s'en bon. Vient dans 13 minutes et d'ici là, ben, on va s'amuser un peu. On espère avec vous autres, vous pouvez réagir sur la messagerie texte au 514-790-0919. Les gamers s'en viennent.
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14: Hey, ce thème-là, viens me chercher.
15: Oh oui.
14: Devant moi, j'ai le fraîchier et à ma droite, la rockstar.
16: Ouais, là, je me fais traiter de fraîchier.
14: Est-ce qu'on est prêt à la frire?
16: Parce que j'ai dit qu'elle fixe sa voiture, c'est un raisin. Un, c'est même pas moi qui a donné le surnom à cette voiture-là. C'est FX qui m'a dit « Hey, sais-tu comment qu'on appelle mon auto? Le raisin. »
14: Non, ouais, mais c'est parce que vous le connaissez pas, Greg. Quand vous le connaissez bien, Greg Langteau, là, c'est une soie, une perle. Mais oui, effectivement, des fois, il peut avoir l'air fraîchier. Mais c'en est pas un. C'en est pas un, je veux juste vous dire ça. C'est bon. Juste l'air qu'il y a, c'est sa face. Le problème, c'est sa face.
15: C'est sa face.
16: Comment tu veux faire face? J'ai-tu déjà dit ça? Cette phrase philosophique, Ben?
14: Vas-y.
16: Comment tu veux faire face à tes problèmes quand c'est ta face le problème? Voilà une question que je me pose chaque jour.
14: Rappelle-toi l'altercation cet hiver. C'est pas parce que t'es méchant, pas pantoute, Greg. T'es une soie, t'es d'une gentillesse.
16: L'altercation
14: cet hiver. Arrête, là.
15: D'avoir un ascenseur.
14: Ah! C'est juste ta face, pis ton. Tu sais, je veux dire, t'en imposes, t'as un torse, pis tout ça. Bon, c'est correct.
16: J'avais hâte que tu. J'avais hâte que tu plugues mon torse.
14: T'es super fin.
16: Moi, je t'aime d'amour. C'est pas vrai ce qu'ils disent.
14: Non, je t'aime d'amour. Là. Je veux dire, arrêtez, là.
16: T'as
14: il est pas frais.
16: Un mangeur.
14: Un mangeur
16: mais,
14: de balus.
16: Mais t'es bien fin.
14: T'sais. Non, mais.
16: Et je salue Patrick qui dit une Yaris, c'est parfait. C'est comme un petit muffin au raisin.
14: Voilà.
16: Quand tu conduis au son, c'est un muffin son et raisin.
15: C'est bon.
14: C'est qui lui?
15: C'est bon.
14: Patrick. Ah, Patrick, ça, c'est Patrick. Bon.
16: Très, très bon.
14: OK.
16: Bon,
15: voulez-vous jouer avec moi, les
14: ah,
15: gars?
14: Ah, ouais, on s'amuse.
16: Ben,
14: là.
16: Même si on veut pas, va
15: vous allez jouer quand même. OK. C'est un jeu qui a été proposé par la firme P.O. Tommy. Et je trouve le jeu très bon. La firme P.O. Tommy, c'est une seule personne.
16: Il va. Ça, ça en est un.
14: Ça, c'est
16: là.
14: International.
16: Tu parlais de fraîchier, là. Il
14: ah,
16: va
14: lui?
16: Encore se péter les bretelles ah. Qui a toutes les bonnes réponses.
14: Passe plus d'un cadre de porte, ce gars-là. C'est effrayant.
15: Je vais vous expliquer le jeu. Pas très compliqué. Vous allez voir. Vous allez l'entendre.
14: Ben, merci, FX. Ça va rentrer.
15: Je vous nomme une formation qui a gagné un titre cette année-là, mais je vous donne pas l'année. Vous devez trouver l'année. Mais par exemple, on va prendre un exemple, 2025, OK?
14: Ouais.
15: Je vous nomme le Thunder. Là, vous réfléchissez, vous essayez de me trouver l'année. Par la suite, j'arrive, je dis les Dodgers. Qu'est-ce qu'en commun les quatre formations que je vais vous nommer? C'est l'année où ils ont gagné un titre. Alors, les équipes de la NBA, de la Ligue nationale, du baseball majeur et de la NFL. Comme par exemple, je commence, je dis les Ghosts de Philadelphie. Là, vous me sortez une année, vous pensez c'est quelle année que je parle. Par la suite, j'aime une deuxième équipe, les Panthers de la Floride. Le Greg arrive et dit « Ah, ça c'est 2025. » Bingo! Et on vous invite à participer sur la messagerie texte. On va commencer.
16: Tu viens de donner une réponse.
15: Non, mais ça, je prenais par exemple l'année dernière,
16: ah, okay.
15: En 2025.
14: C'est normal que j'aie besoin d'acétaminophène. Je comprends pas.
16: Tu vas comprendre quand, okay, ça va commencer.
15: L'année
16: même.
15: Où ces quatre équipes ont gagné un titre.
14: OK, t'en nommes quatre équipes, après ça, on trouve l'année.
15: Les ligues nord-américaines. Alors, le baseball majeur, la, ouais, NBA, la Ligue nationale et la NFL.
16: Oui.
15: Une compétition.
16: Commençons.
15: On commence.
14: Le...
15: En quelle année ces quatre formations ont gagné le titre? Les Broncos de Denver, les Stars de Dallas, les Yankees de New York et les Spurs de San Antonio.
16: 1999.
15: Bonne réponse. 1-0, Greg. On vous invite à participer sur la messagerie texte au 514-790-0919.
14: OK, c'est premier arrivé, premier servi.
15: Voilà.
16: Et okay. On salue Marc qui nous dit 1634. Mais non, ce n'était pas la bonne réponse.
15: On va commencer avec Ben.
16: OK, excuse-moi.
15: La prochaine fois. T'es prêt, Ben?
16: Je vais enlever la messagerie texte.
14: Hey, ça, je suis tellement... Hey, j'ai mangé une volée hier dans un jeu où je suis supposé être bon. Ça, je suis mauvais.
15: OK, t'es prêt?
14: Ouais.
15: Les Blue Jays de Toronto.
14: Ouais.
15: Les Bulls de Chicago,
14: ouais.
15: Les Penguins de Pittsburgh, les Redskins de Washington, les Blue Jays de Toronto, les Bulls de Chicago, les Penguins de Pittsburgh et les Redskins de Washington.
16: 1992.
14: Ah, t'aurais dû me
16: laisser
15: répondre. 1992.
14: Ah, ouais, les Redskins.
15: Ouais.
14: Ben oui, avec Mark Rypien.
15: J'ai appris que les Redskins avaient quand même gagné 3 Super Bowls, les gars.
14: Avec, ouais, avec Rypien en 92.
15: J'ai été surpris.
14: Puis avant ça, ça a été le premier corps arrière noir, je pense, de l'histoire à remporter un Super Bowl.
15: Félicitations à Nicolas et à Marc sur la messagerie texte qui avaient la bonne réponse.
14: Bravo, les gars.
15: On passe au suivant.
16: Oui. Là, c'est à moi. Là.
15: C'est à toi.
14: C'est okay. À toi.
15: Les Pats de la Nouvelle-Angleterre. Le Lightning de Tampa Bay. Les Red Sox de Boston. Et les Pistons de Détroit.
16: 2004.
15: Bonne réponse. Solide.
14: T'es solide.
15: Solide.
14: J'aime ça parce que ça, les gamers depuis hier, ça te met en valeur.
16: Mais ça, c'est une softball. Ça me met en valeur. Ça me met pas en valeur. Je passe pour un fraîchier.
14: Ça, c'est ta face. Parce que t'as les connaissances.
16: Ben, les gens qui nous écoutent, ils voient pas ma face.
15: Il y en a plusieurs qui avaient la bonne réponse sur la messagerie texte. Salutations. Bravo. À Sébastien notamment et à, bravo, François.
14: 2-0, Greg.
15: À toi, Ben.
14: Hey, je suis tellement mauvais là-dedans.
16: Ah ouais, Ben.
14: Non, mais les années, je suis pas bon.
15: Les Niners de San Francisco,
14: ouais.
15: Les Oilers d'Edmonton, les Lakers de LA et les Royals de Kansas City. Les Niners, les Oilers, les Lakers et les Royals de Kansas City.
14: 1984.
15: Greg.
16: 81.
15: 1985, t'étais prêt, Ben.
14: Ah, tableau de bord!
15: T'étais vraiment prêt.
14: J'aurais aimé ça au moins en avoir. Mais j'étais pas loin, là.
15: T'étais vraiment...
16: Moi,
15: Ben, je te donne un point là-dessus.
14: Ah, merci.
15: Je te donne un point.
14: Merci, j'aime ça, moi.
16: Il a dit quoi, 84?
14: 84.
16: Ouais, ben, c'est comme si c'était la saison 84-85.
14: Ouais, OK, maintenant. Je suis dedans, là. C'est 2-1. Au moins, je suis pas blanchi.
15: J'ai l'impression... Il m'en reste juste un, les gars.
16: Oui, rapidement.
15: J'ai l'impression que tous les faciles vont à Greg. Mais bref.
14: Ah, non, je les aurais pas eu.
15: Le Heat de Miami, les Red Sox de Boston, les Blackhawks de Chicago et les Ravens de Baltimore. Les Ravens de Baltimore, les Blackhawks de Chicago, les Red Sox de Boston et le Heat de Miami.
14: C'est sûr que tu l'as, ça. Tu peux pas échapper ça, Greg.
15: Si tu l'échappes, tu perds tous tes points.
16: 2013.
14: Bonne réponse! Oh, bravo! Oh. Ouais, tout Ouais! Ah! La foule est en délire!
16: C'est quand même assez soft comme foule, en ce moment. Mais merci.
14: Mais on t'acclame.
15: On t'acclame.
14: Bravo, Greg.
15: Félicitations, les gars.
16: T'es c'est bon. Sûr que quand t'as dit Ravens... voyons, qu'est-ce qui se passe avec toi aujourd'hui?
14: Non, mais je veux mettre la lumière sur ta gentillesse, sur tes connaissances, ouais. Sur le fait que t'es une bonne personne.
15: Alors, victoire qui va au fraîchier.
14: Au retour,
16: la légende, le touche.
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16: Ouais, jaser de balle un peu, là. Il fait chaud, il fait beau. L'été arrive. Et on jase avec Serge Touchette, le touche. Comment ça va, mon ami?
14: Hey, le touche!
27: Hey, ça va bien, les boys, vous autres?
14: Ben
27: ça,
14: oui.
16: Ça va super bien. Merci beaucoup. Écoute, une franchise qui va un petit peu mieux, c'est les Aces, les Athletics. On sait pas trop où. Ça s'en va à Las Vegas, cette affaire-là, mais on dirait que ça s'en va dans le bon sens maintenant. T'sais, ils ont joué à Las Vegas. D'ailleurs, notre chum Renaud Lavoie était là hier au match, notamment.
27: Ouais, j'ai vu ça.
16: Et là, tu veux nous parler de Nick Kurtz, qui est une maudite bonne raison de parler d'eux autres, là.
27: Ben exactement, on a finalement une raison d'en parler. Ben c'est un gars qu'on surveille depuis 2 ans, puis écoute, il est impressionnant. Il me fait penser un peu à un Jose Canseco gaucher. C'est un gros bonhomme. D'ailleurs, les Hayes ont toujours la réputation de produire des pendeurs. McGuire, c'en était un, Mark McGuire dans le temps. José Canseco, évidemment. Puis Nick Kurtz, écoute, 14 circuits, 48 points produits. L'an passé, il en a frappé 36. Ça a quasiment passé sur le radar parce qu'il joue dans avec une équipe que personne n'observe, ou je sais pas trop, une équipe qui passe carrément sur le radar là, depuis qu'ils ont quitté Oakland. Et puis, il est en train de devenir l'un des meilleurs frappeurs de longue balle du baseball. Impressionnant bonhomme. Écoute, 6 pieds 5, 240 livres. Là, on parle d'un ailier rapproché au football.
0: Un ailier de puissance au hockey.
27: Ouais, ou un porteur de ballon carrément. Écoute, il frappe des circuits à tous les champs. C'est vraiment impressionnant de le voir aller. Seulement sa deuxième saison, il y a 23 ans. Puis c'est un ancien premier choix au repêchage. Mais tu sais, c'est avec des gars comme ça que les athlétiques vont se bâtir un club qui a de l'allure, là. C'est vraiment, je pense, un des secrets les mieux gardés dans le baseball majeur présentement.
16: Ben écoute, je suis pas mal certain avec là. Ça s'en vient dans un mois, ça, là, le concours de coups de circuit, le match des étoiles.
27: Ouais, là.
16: Et ben oui, c'est ça, il devrait être là au concours de coups de circuit. Là, ça devrait aider à faire monter sa valeur. Puis c'est sûr qu'avec l'arrivée de Vegas, l'arrivée de la franchise à Vegas, ça aussi, écoute, c'est pas un mauvais endroit pour commencer à avoir les projecteurs sur toi, là.
27: En tout cas, ils ont une super vedette en puissance entre les mains.
16: Ouais, c'est sûr. Puis celui qui, ben en fait, il l'affrontait pas hier, là, ça a fini 15-14 contre les Brewers de Milwaukee.
27: Une partie 15.
16: Mais il y en a un qui est pas arrêtable d'ailleurs avec les Brewers, puis c'est le jeune Jacob Mazurowski. Là, tu nous en parlais la semaine passée.
27: Ouais.
16: Mais il arrête pas.
27: C'est incroyable. Qu'est-ce qui pourrait arrêter ce gars-là? J'aime pas ça dire ça, mais à part un mal de bras. Je pense souvent parce que ce type de lanceur-là, ça arrive souvent que c'est l'opération Tommy John, hein? Et un mal de bras, ça me vient toujours à l'esprit. Puis je me suis posé la question d'ailleurs, combien de lanceurs professionnels ont subi l'opération Tommy John depuis qu'on procède à cette opération? Ça remonte à 1974. As-tu un chiffre à me suggérer? Lanceurs professionnels qui ont subi le Tommy John depuis 1974.
16: Depuis 1974, ça veut dire que ça fait quoi, 50 ans? D'après moi, ça doit être au minimum 100.
27: 2500.
16: Ah, ben ouais.
27: Dont 400 qui ont lancé des majeurs.
16: Wow!
27: C'est vraiment...
16: Sur le dos. Attends une minute, c'est 8 par année, ça, des majeurs, là.
27: Non, c'est quelque chose, là. C'est vraiment un chiffre astronomique. Je pensais jamais que c'était autant que ça. 2500 lanceurs professionnels. Professionnels, ça implique, évidemment, les majeurs, le 2A, le 3A, tout le baseball professionnel, mais quand même, puis des majeurs au-delà de 400. Fait que c'est pour ça que j'ai toujours peur quand je vois un gars comme Jacob Mazurowski lancer des balles à 100 000 à l'heure à un rythme infernal, hein, parce que c'est...
16: Oh oui.
27: Il en lance 25-30 par match, des fois plus, qui file à plus de 100 000 à l'heure. C'est sûr que ça te passe, ça t'y penses, tu sais. Puis ça serait dommage, parce que là, il est en train de connaître une saison absolument extraordinaire. Écoute, il y a 116 retraits au bâton en seulement 78 manches depuis le début de l'année. 7 victoires, 2 défaites. La grande question, comment est-ce qu'il a fait pour en perdre 2? C'est... Tu te poses la question. C'est phénoménal. Fait que, on va se croiser, bro. Parce que lui, là, présentement, là, c'est une des deux ou trois meilleures attractions dans le baseball majeur.
16: Ouais, il est même pas favori pour remporter le Cy Young présentement.
27: Oh, mais ça peut changer.
16: Ça va être toute une lutte là, pour le trophée Cy Young. Touche. On va se parler de ça là, jusqu'à l'automne, c'est sûr et certain. Et ce sera enlevant, puis en espérant que tous ces gars-là restent en santé, on n'en doute pas. Maintenant, écoute, rapidement, parce que je veux vraiment qu'on prenne 2-3 minutes pour jaser de ce conflit-là qui pourrait arriver, là. Mais les retours, ça s'en vient chez les Blue Jays, les bonnes nouvelles. Alejandro Kirk devrait être là avant la fin de la semaine, et Dylan Cease va affronter May Phillies ce soir.
27: Ouais. Oui, effectivement, c'est une bonne nouvelle pour les Jays. Ils commencent à récupérer les morceaux du casse-tête un après l'autre. Il est temps. Mais il y a une chose que je voulais mentionner. Tu sais, l'an passé, Guerrero et Springer ont été pas mal des joueurs importants chez les Blue Jays.
14: Ouais.
27: Les deux joueurs avaient totalisé 55 coups de circuit l'an passé. Cette année, les deux ensemble en ont 8. 8, mon ami, les deux.
14: Ah non, ça
27: si vous vous demandez pourquoi est-ce que les Jays ne marquent pas de points, ben ça, c'est pas la seule raison, mais c'est une des raisons majeures. Hey, 8 circuits, Springer et Guerrero ensemble, c'est voyons donc, ça n'a aucun bon sens.
16: Non, c'est certain. Là, tu vas avoir besoin de bonnes nouvelles. Mais malgré tout ça, là, quand je regarde le classement, Touche...
27: Ils s'accrochent.
16: Ils sont à un match des Rangers du Texas et du meilleur deuxième. Moi, la plus grosse surprise, c'est de voir les White Sox directement en arrière des Yankees, d'ailleurs, dans ce classement-là. Ça, c'est la surprise de l'année avec Murakami, notamment. Là, c'est vraiment le fun de les voir aller. Ouais. Ben, on parlait des Athletics. Ils sont juste en arrière, eux autres aussi. Ils sont dedans.
27: Ouais. Ouais, la course est ouverte. Puis là, bonne nouvelle pour ceux qui sont qui courent après Yankees. Les Yankees sont en mauvais état, même s'ils continuent de gagner. C'est assez incroyable. George est blessé, hein, on le sait, une fracture aux côtes. Il y en a pour 4 à 6 semaines.
14: Ah.
27: C'est pas rien. Puis ça, ils ont également perdu quelques jours après leur receveur Austin Wells. Et ils avaient déjà perdu, évidemment, le géant au bout d'avril. Giancarlo Stanton, quand tu perds 3 joueurs de cette envergure-là dans une équipe, t'as beau t'appeler les Yankees, ça va faire mal quelque part. Là. Il y a encore Ben Rice et Cody Bellinger qui vont très bien. Mais tu sais comme moi, quand tu perds trois éléments de cette valeur-là, ça donne une chance aux autres clubs.
16: Ouais, ça c'est une bonne nouvelle, notamment pour les Rays là, qui mènent la division.
27: Et qui en arrachent présentement. Ils connaissent une séquence un peu moins bonne présentement.
16: Ouais, c'est ça. Ils vont peut-être avoir des chances d'enlever la division et de jouer en série devant personne. Hein?
27: Oui, on s'entend là-dessus.
16: Écoute, parle-nous de ce qui pourrait être le conflit de travail et qui met en danger la prochaine saison maintenant à Touche. Ouais, je pense que c'est ça, c'est vraiment un danger. Là.
27: C'est un danger, absolument. Évidemment, on parle encore du plafond salarial. Les joueurs ne veulent rien savoir. Une proposition était faite par les propriétaires. Les joueurs l'ont aussitôt rejetée. On sait que c'est le baseball. C'est le seul sport professionnel qui n'a pas de plafond salarial. Ils veulent pas de plafond salarial. Ils ont des têtes de cochon là-dedans. Là. Ils veulent rien savoir. Moi, je redoute un lockout. Puis y a des gens qui me disent « Ah, s'il y a un autre lockout ou une autre grève, on suivra plus le baseball. » Moi, je ne crois pas ça. Hein. J'ai eu tellement de grèves et tellement de lockouts au baseball. J'ai eu tellement de scandales, de drogues, les stéroïdes, les grèves, les lockouts. Et les gens sont toujours revenus dans les stades. Des fois, ça prenait un peu de temps, mais les gens reviennent tout le temps. Le baseball, c'est aux États-Unis, en tout cas, c'est sacré. Les gens reviennent tout le temps. Mais ça pourrait affecter la popularité de ce sport-là. Parce que c'est Bryce Harper aujourd'hui qui a dit on n'a surtout pas besoin d'un arrêt de travail parce qu'il dit on a un beau momentum en notre faveur. Il faut le maintenir.
16: En même temps, le beau Bryce, là, puis tu sais comment je l'aime, Touche, là, Bryce Harper. Ouais. Mais ça a été le premier à sacrer dehors le commissaire de la Ligue de son vestiaire parce qu'il voulait rien savoir d'un plafond salarial.
27: Exactement.
16: À un moment donné,
27: c'est l'attitude des joueurs en général. Et ils ont toujours eu gain de cause parce qu'il n'y a toujours pas de plafond salarial. Les propriétaires vont s'essayer encore cette année. Moi, je pense qu'il y aurait moyen de faire une sorte de compromis. C'est pas normal là, ce qui se passe là, dans le baseball. Là. C'est des équipes qui ont des masses salariales de 400 millions versus 100 millions pour une autre équipe. Ça n'a pas vraiment d'allure. Mais j'ai hâte de voir ça. J'espère qu'ils sont assez intelligents pour trouver un terrain d'entente. Mais moi, je peux te dire une chose. J'ai des gros doutes. J'ai bien peur que l'an prochain, dans les stades de baseball, on assiste à des bingos.
16: On rit, mais on veut pas que ça arrive.
27: On veut pas que ça arrive.
14: Mais en même temps, Serge, la taxe de luxe puis tout ça, là, c'est une mascarade, ça. Là,
16: ben non, c'est que le système est brisé. Là, je veux dire.
27: C'est ça, penses-tu que ça dérange les Yankees, les Dodgers, ça, voyons donc, d'aucune façon. Là, il faut créer un certain équilibre.
14: Voilà,
27: absolument. Un certain équilibre.
16: Merci beaucoup, Touche. Toujours un plaisir de jaser, puis on reprend ça un petit peu plus tard cette semaine, tiens.
27: Bon, ben salut les boys.
14: Merci Serge.
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14: Place au quatrième match de la finale de la Coupe Stanley ce soir à Las Vegas. Les Golden Knights, on avance 2-1 dans cette série. Las Vegas. Aucune décision n'a été dévoilée quant à l'identité du gardien de but des Hurricanes pour le match. C'est à 20h. Ailleurs dans la LNH, Michael McCarron s'est entendu avec le Wild sur les termes d'un nouveau contrat. L'entente est de 6 ans et d'une valeur annuelle de 3,3 millions de dollars. Son nouveau contrat vient aussi d'une clause de non-mouvement.
16: Ça, c'est capote.
14: Michael McCarron.
16: Une clause de non-mouvement.
15: Hey, pour toi, un joueur quatrième trio.
16: Toi aussi, t'en as une. Hey, Ben, toi avec,
15: on donne ça comme des bonbons.
16: Tout le monde des clauses de non-mouvement.
14: Pourquoi pas?
16: Après ça, t'es pogné avec, tu sais plus quoi faire, puis tu peux pas avoir la valeur pour ton joueur.
14: Serena Williams a réussi son retour en signant une victoire en double en compagnie de Victoria Mboko au tournoi sur gazon du Queen's Club. La joueuse de 44 ans et sa partenaire de 19 ans ont vaincu les troisièmes têtes de série du tournoi en deux manches, de 7-6 et 6-2. Il s'agissait du premier match professionnel de Serena en près de 4 ans.
16: Wow!
14: Et Jaden Nelson a vu son nom être ajouté à la formation canadienne en vue du début de la Coupe du Monde. Son nom ne se retrouvait pas sur la liste des 26 joueurs retenus. La blessure à Marcelo Flores a forcé les dirigeants canadiens à lui trouver un remplaçant. Et notre question du jour, FX.
15: Lequel de ces actifs êtes-vous le plus enclin à échanger pour améliorer le Canadien? Michael Hage, Alexander Zarovski, David Rambacher ou Bryce Pickford? Et la réponse la plus populaire,
14: bien sûr,
15: David Rambacher à 43%.
16: Est-ce qu'on pose la question à nos deux mangeurs de puck?
14: Pourquoi pas?
16: Ouais. On leur a demandé. S'en viennent. Richard Labbé dit l'abbé Richard. Et Marc-André Perrault dit le mapper. Dans quelques instants.
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16: Ben oui, un petit mardi tranquille. Et qui dit mardi, c'est avec Richard que ça se passe. Comment vas-tu, mon cher ami Richard Labbé?
14: Hey, Richie boy!
15: Salut, Richard!
3: Hey, salut messieurs, je vais très très bien. J'espère que le petit R2D2 fonctionne en studio parce qu'il fait chaud.
14: Ah oui, à pleine vapeur.
16: Oui, R2D2 va bien, mais curieusement, c'était comme frais d'emblée cet après-midi.
14: Ouais?
16: Ouais, c'était comme correct.
14: Je trouve, OK.
16: Ouais, tu nous as demandé, tu nous as consulté avant de partir à R2D2.
14: Finalement, sacré de votre point de vue.
16: Ben, voulez-vous partir à R2D2, là? Ben, non, pas besoin, là.
14: Je l'ai parti
16: par Il se lève pas à R2D2. Bon, merci de nous avoir consulté, Ben. C'est très heureux.
14: J'aime pas ça quand il fait trop chaud, là, studio.
16: Mais non, tu vois, Richard, tu seras confortable.
14: C'est vrai, Richard prend les rênes de cette émission.
16: Fallait-tu le dire? On l'a dit.
3: C'est fait. Ah oui, écoute, ouais, vous pouvez le dire. À la fin juillet, je vais avoir le plaisir.
14: Exact. Fin juillet, hein?
15: Oui.
3: Fin juillet jusqu'à la fin août.
14: Un petit mois.
3: Ouais, un mois et quelques. Okay. Je pense que ça fait 5 semaines. Ouais. Puis là, écoutez, là-dedans, c'est fabuleux. C'est une très belle nouvelle, j'espère, pour les auditeurs. Également, j'espère que c'est une bonne nouvelle pour tout le monde. Mais là-dedans, là, moi, ce que je retiens, j'ai croisé mon ami Greg au Centre Bell. Il m'a dit, je te prête ma passe de parking. Puis
14: wow!
3: Ça,
14: là... ça, hey, wow! Ça vaut cher, ça.
16: La séquence de stationnement gratuit pour Richard continuera, parce qu'on sait quand il animait le show du matin, il vivait dangereusement.
3: Oui,
16: et ne payait pas ses stationnements.
3: Non, attention, nuance. Je trouvais des endroits...
14: Gratis.
3: C'est ça, exactement.
14: Ben oui.
3: Mais à 4h30 du matin, je pense que c'est plus facile qu'à midi.
14: Oui. Oui, ça dépend. Je l'ai fait.

0: pour essayer de me gonfler les tailleurs. C'est sûr que si ma grande fille et mon gros garçon me disent « Papa, t'es laid », des bonnes chances que ça soit vrai.
1: Ouais, c'est, ça fait mal.
2: Parce que Ben te l'a dit de façon très polie en disant coudonc, tu es très imberbe. Hein? C'est,
3: Non, mais ça va repousser, mais un peu, pas de tout.
2: Ouais, c'est bon. Tu es laid, mais temporairement.
0: Tu es laid, mais patience.
2: Donne une autre semaine, tu vas revenir showroom condition, comme tu le dis. Allez, gars, on a bien des sujets pour vous autres, là, donc on va passer aux choses sérieuses si ça vous dérange pas. Là. Selon.
0: On vient de faire 4 minutes sur un parking, mais ça, c'est votre problème. Là.
2: Ben quoi, c'est Richard, je sais pas, Richard est très heureux de savoir qu'il va animer un show de radio, mais surtout de savoir qu'il va être sécurisé stationnement parlant. Tu comprends?
0: Oui.
1: Ah ben écoute, oui, non, c'est. T'as aucune idée de Greg à quel point, c'est un gros poids de moins.
0: C'est vrai,
2: vous dit Ben Roger, à micro fermé. Selon le Mathias Brunet, l'idée de muter Ivan Demidov au centre n'est pas morte chez le Canadien de Montréal. Est-ce que vous aimeriez qu'on fasse le test dès la saison prochaine? Là, maintenant, Richard.
1: Non, et non. Est-ce que je dois dire non une sixième fois pour être plus clair?
0: Non, je vais le faire à ta place tantôt, bouge pas.
1: Ouais, non, il va falloir que j'appelle Mathias pour lui demander d'où il sort ça, là, parce que j'ai de la misère à croire que ce soit le plan. On a tenté quelque chose de similaire. Là, je veux pas comparer les situations. Mais le Canadien a été chanceux en début de saison en demandant à un jeune joueur, Kapanen. Encore une fois, je ne veux pas comparer les joueurs, mais Kapanen a été capable de camper ce rôle-là pendant plusieurs semaines. Je pense qu'il nous a tous surpris. Et à un moment donné, ben, avec raison, Kapanen a frappé un mur. Il fallait qu'on s'attende à ça. Demidov, c'est pas le même joueur, mais c'est une situation qui est similaire. Parce que là, vous allez demander vraiment à un gars de 20 ans qui arrive à peine dans la Ligue nationale de hockey... Qui est en apprentissage, là, puis on l'a vu en série, c'est 9 points en 19 matchs. Bon, mais pas exceptionnel, pas dominant, rien de ça. Alors moi, ce que je veux de Demidov, c'est qu'il poursuive son apprentissage. Je pense qu'il est là-dedans. 20 ans, 21, 22, parfait. Il va continuer à apprendre. Est-ce qu'à 24 ans, 25 ans, il va être mûr pour un poste de centre dans la Ligue nationale? Peut-être. Mais à 20 ans, ce serait lui imposer vraiment, là, lui en mettre beaucoup sur les épaules.
2: Ouais, j'espère que dans 4-5 ans, par exemple, on aura pu cette fameuse question de dire « on cherche un autre centre ».
1: Mais exactement. Mais c'est parce que là, si tu le mets au centre maintenant, ça veut dire qu'on fait ça en attendant. Et je pense que le Canadien est présentement ailleurs qu'en attendant. Alors non, moi, ça me prend autre chose à ce poste-là. Avec tout le respect que j'ai pour lui, il est en apprentissage, c'est pas la place pour lui.
2: Ma peur?
0: Non, tu peux pas... Moi, non, pour moi, la réponse est non. Puis le Richard, c'est tout ce qu'il dit est très, très vrai. J'essaie de trouver une analogie, tu sais, c'est-à-dire, tu peux pas... Demidov est un ailier, je veux dire, puis il est en plein apprentissage, comme Richard disait. Puis là, c'est pas parce que t'as un problème de joueur de centre numéro 2 qu'il faut que tu te vires vers ton cheval de course puis dire, bon, ben là, finalement, tu vas charrier à Wagon. Tu sais, c'est pas ça son rôle, c'est pas ça sa force. Il est excellent comme ailier, il a de la graine de superstar, fait qu'on peut-tu... C'est pas sa job à lui de sauver le poste de deuxième centre. C'est un travail qui appartient à Kent Hughes, à Jeff Gorton, puis je suis certain qu'ils vont le faire. Mais ce n'est pas à Demidov de prendre cette responsabilité-là.
1: Puis je vais juste conclure là-dessus. Par le passé, il y a eu trop d'occasions où on a demandé à des ailiers d'aller jouer au centre et ça a été un désastre. Le dernier, c'est Kirby Dach, là, j'espère qu'on va arrêter de faire ça d'ailleurs. Mais il y en a eu beaucoup là, depuis 10 ans, 15 ans, des ailiers. Ah ouais, finalement, il n'y a rien au centre. Peux-tu nous dépanner, ce ne sera pas trop long? Ben, le problème quand tu fais ça, c'est que tu perds du temps. Kapanen a réussi à le faire pendant une couple de mois, puis bravo, ben, mais là, il faut passer à autre chose.
0: C'est que tu déplaces le problème, comme je dis. Fait que...
1: Ouais.
2: Parlant d'Ivan Demidov, d'ailleurs, à combien évaluez-vous sa prochaine entente? Parce que ça continue de faire jaser ce sujet-là. Et pensez-vous que ça va se régler cet été, admettons, Mapper?
0: Moi, je me...

0: Moi, j'étais dans le ballpark de 8 fois 9. Tu sais, dans ce ballpark-là, parce que je pense que j'en ai déjà parlé. Tu veux pas tout, tu sais, comme ils ont monté un château de cartes, là, pièce par pièce, avec des bons contrats, avec Suzuki, avec Slaff, avec Hudson, avec. Tu peux pas arriver puis souffler, là, puis tout changer ça. Fait que faut que tu respectes ta structure salariale qui est. Je pense que tu as vendu le projet à ta gang de regarder un petit peu moins, mais on va être compétitif pour plusieurs années. Donc, ça augmente nos chances de succès. Donc, moi, je pense pas qu'on va déroger de ça du côté du Canadien parce que ça devient une philosophie d'équipe. Puis, cette philosophie-là, tu dois la garder. Fait que moi, je suis dans ce ballpark-là. Je pense que la 8e année, puis tu sais, notre chum Nicolas Cloutier a fait un beau papier là-dessus, là, sur tous les avantages fiscaux. Présentement avec la convention actuelle. Fait que je pense qu'on va pouvoir jouer là-dessus dans les négociations avec Demidov, mais moi je m'en tiendrai à un genre de 8 fois 9, là, comme pas bien ben plus que ça.
1: Richard, tu es d'accord avec ça?
2: Ben écoute, on se souviendra qu'il y a quelques années, et là je sais que ça fait il y a quelques années, on avait compris que chez les attaquants, le plafond, c'était Nick Suzuki, puis que tout le monde allait devoir passer en dessous de ça. Là, je comprends que ce contrat-là a été signé il y a déjà quelques années. Le plafond monte, il y a plus de place. À date, chez les attaquants, on n'a pas bougé vraiment. Moi, pour moi, j'ai plus l'impression que le contrat de Slafkovski va être à peu près celui que Demidov va avoir. Slafkovski, c'était 8 ans, 7,6. Je ne sais pas jusqu'à quel point l'agent de Demidov peut arriver à la table et dire « Mon client a un plus haut potentiel que tes attaquants qui sont les mieux payés présentement. » Parce que quand tu fais ça, quand tu prends un contrat d'un gars de 20 ans, évidemment que tu parles de potentiel. Tu peux pas vraiment te baser sur ce qu'il a fait jusqu'ici parce que c'est une très, très courte liste de choses qu'il a accompli, Demidov. Il vient d'arriver. Alors, est-ce que vraiment Kent Hughes va dire « Ok, parfait, vous avez raison. On a un gars de 100 points ici, puis on a un gars de 50 buts, mais je vais le payer plus que ça. » Moi, on a vu Dobson qui a été une exception, défenseur. Hudson, même chose, un défenseur qui donne beaucoup, beaucoup de minutes. Je suis sceptique à l'idée d'aller en haut de 8 millions pour Demidov à cause des raisons que je viens de nommer. Alors, on verra, mais je suis sceptique, mais je pense que ce contrat-là va se faire, par contre, plus tôt que tard.
3: Moi, l'affaire, c'est que Nick Suzuki a prolongé en octobre 2021. Ça fait 5 ans.
2: Ouais.
0: C'est ça, c'est ça.
3: Ça fait très
0: longtemps.
3: Il
0: faut rester ouvert d'esprit. Puis je pense pas que Nick Suzuki serait insulté que 6 ans après, t'aies un Demidov qui le dépasse un petit peu dans. Parce que je veux dire, Nick Suzuki, quand son contrat va arriver à terme, là, lui aussi, il va passer go, là. Fait que non,
1: ouais, avec le cap qui monte en flèche maintenant,
0: c'est ça.
3: Moi, j'aurais vu quelque chose de similaire aux alentours de 8,5 millions de dollars, là, je te dirais, pour Ivan Demidov.
1: Toi, t'es à 8,5?
3: Ouais, environ à 8, entre 8,5 et 9 même.
1: 8,59. Mapper, t'es là toi aussi?
0: Ouais, j'étais en ce ballpark-là, j'avais dit 9, 8 fois 9. Je suis bien à l'aise avec ça. Je suis bien à l'aise. C'est, tu sais, pour moi, là, ce qui. Ben, pas que ça me fait peur parce que pour vrai, je le ferai à terre, là, mais tu sais, un genre de 8 fois 10, là, je le fais à terre. Pour moi, ça fonctionne pas.
1: Non.
0: On n'est pas rendu là.
1: Non, mais à mon avis, ça va être en haut de 9.
0: Ben,
1: On va
0: j'ai un
1: être.
0: de mes bons chums qui vient de me texter 8.2, Marco, qu'on salue, qui nous aime beaucoup, qui nous écoute avec beaucoup d'intérêt et de beauté.
1: Ah, on salue Marco.
0: 8.2, je suis pas fou. Ben oui.
2: Je pense que 8 fois 8, ça me semble très, très convenable pour les deux parties. Parce qu'encore une fois, je me mets dans la chaise de Kent Hughes, là. Tu sais, nous autres, on est là, puis on regarde le joueur, puis on voit les feintes, puis tout ça, puis c'est bien le fun. Mais je me mets dans la chaise de Kent Hughes, puis il y a eu des moments quand même. Encore une fois, j'insiste, Demidov, jeune joueur, en apprentissage, tout ça. Mais il y a des moments où on le voit disparaître. Et moi, ça me ferait peur un petit peu. Tu sais, je regarde Suzuki à peu près au même âge, quand Suzuki est arrivé avec le Canadien. En partant, ce gars-là était un modèle de constance. Alors, tu sais, quand lui, ça a été le temps de passer à la table de négociation puis de dire payez-moi, je pense que Suzuki avait démontré qu'il pouvait faire ce qu'il fait à chaque soir. Demidov, j'ai pas vu ça jusqu'ici, la constance. Alors, pour moi, si je me mets à la place de Kent Hughes, c'est probablement ce bout-là qui me freine un petit peu.
1: Je trouve ça intéressant, parce que toi, t'es à 8, Mapper est un petit peu plus haut. C'est FX, c'est un petit peu plus haut, Mapper est un petit peu plus haut, puis moi, je suis le seul qui va au nord de 9 millions.
3: Non, mais ça pourrait, ça pourrait être au nord de 9 millions, mais l'affaire, c'est que quand tu regardes les dernières signatures du Canadien, de la manière qu'on a géré la masse salariale, je me dis qu'il y a des bonnes chances qu'Ivan Demidov signe plus bas que plus haut. Là. Moi, souvent, là, j'ai... Tu sais, Lane Hutson, je me rappelle, là, au début de la saison, avant qu'il signe, j'étais « Ah, Lane Hutson, 9,5 millions de dollars. Ouais. » Je regarde le pourcentage sur la masse salariale, va signer à 9,5. Finalement, il a signé tout juste en bas de 9 millions.
2: Ça,
3: j'ai l'impression qu'il y a quelque chose qui se passe ici à Montréal où on respecte énormément les différents salaires au sein de l'effectif.
2: Ça, c'est un point très important que tu amènes, le contrat de Lane Hutson. Parce que ce qu'on a entendu dire entre les branches, c'est que du côté du clan Hudson, on voulait plus que ça. Mais du côté du Canadien, on a fait comprendre qu'on tente de bâtir quelque chose et qu'on tente de rentrer pas mal de monde sous un plafond. Et s'il vous plaît, pouvez-vous nous aider? T'sais, c'est un petit peu ça là, le message qu'on lance aux jeunes joueurs présentement. Alors évidemment que Demidov, il peut bien entendre ça et dire « Regarde, moi, j'ai pas besoin de t'aider. Ça, j'ai aucunement raison de t'aider. » Mais à date, ce que ces jeunes collègues ont fait, c'est qu'ils ont embarqué dans le plan. Alors moi, je m'attends à ce que Demidov embarque également.
0: Il y a des avantages fiscaux et monétaires avec la convention actuelle. Fait qu'on joue là-dessus, mais tu sais, oui, il y a un aspect gambling du côté des Canadiens, mais tu sais, gambling, oui, mais aussi évaluation de potentiel. Fait que tu sais, c'est tout ça qu'il faut prendre en compte, mais moi, je, tu sais, Lane Hutson, à la fin de la journée, là, avec toutes ces petites passe-passe qu'il va faire, là, ben, pas lui qui va les faire, là, à moins qu'il soit collinement plus brillant que moi, là, mais tu sais, il y a du monde qui sont payés grassement pour faire des petites passe-passe, mettre tel montant à telle place, encaisser, tu sais. Fait que, C'est ça l'avantage présentement.
1: On verra quand est-ce que ça va se régler et à quel montant, puis on pourra revenir avec une intervention du type Richard Labbé dire « Te souviens-tu du 9 juin 2026? » Puis on va arriver, puis il y en a un de nous quatre qui va avoir plus raison que les autres, puis c'est pour ça qu'on lui fera un gros câlin. On revient dans deux minutes, on va revenir sur la finale de la Coupe Stanley, puis on a bien d'autres questions à vous poser, notamment sur Mike Babcock.
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1: Jason de la finale de la Coupe Stanley pour un petit instant. Chez les Hurricanes de Caroline, s'entêter à utiliser Frederick Anderson ou Frederick Anderson, dépendamment de comment vous voulez le prononcer.
0: Frederick Anderson.
1: Serait une grosse... serait une grosse erreur de Roderick Little Bit of Love. Oui ou non, Mapper?
0: La réponse est oui. Faut que tu prennes des décisions quand t'es un coach de hockey, puis c'est pas parce que t'es en séries éliminatoires qu'il faut que t'arrêtes d'en prendre, puis faut que tu commences à t'entêter. Je veux dire, une raide de séries éliminatoires, c'est quand même long. Donc, comme en saison régulière, c'est tout à fait normal que tu vas devoir prendre des décisions parce qu'un gars est peut-être un petit peu moins hot, un gars a des petites difficultés. Et en plus, tu sais, on connaît toute la situation des gardiens de but. Je pense que ça aurait très bien pu être bossé, comme vous dites, qui commence les séries, puis ça aurait été bien correct. Fait que je pense que c'est juste de prendre une décision. C'est pas un mouvement de panique. Un peu comme l'Avalanche quand c'était Wedgwood ou Blackwood. C'était pas perçu comme de la panique, autant à l'extérieur que dans le vestiaire. Là, c'est 2-1 en finale. T'es en business. Ton gardien a un petit peu de difficulté, tu peux y aller avec l'autre. Il a super bien fait quand il est venu en relève. Fait que pour moi, ça va dans comme je me répète, mais c'est de prendre des décisions quand il faut en prendre, puis pas s'entêter à dire ben on est en série, c'est ça qui est ça, puis je choisis plus rien.
1: Richard, ça paraît que l'effet Ben Roger se fait sentir. Richard a commencé à râler avant ses réponses.
2: Non, j'ai acquiescé, c'est ça que j'ai fait.
1: Ah bon?
2: Mais je désacquiesce aussi parce que...
0: Oh!
2: Ouais, parce que là...
1: Tu es d'accord.
2: Je comprends l'idée de vouloir ajouter un électrochoc un petit peu. Puis ça, c'est correct. T'sais, des fois, tu changes de gardien, c'est ça que ça fait. Ça fait un électrochoc. D'ailleurs, c'est ce que les Canes avaient fait contre le Canadien, souvenez-vous, en 2006. Puis ça a très bien fonctionné. Sauf que dans ce cas-ci... Un ou l'autre, tu sais, on s'entend, là. Y a Anderson, Bossy, appelez-le comme vous voulez, là. Il y a personne qui s'en va au Temple de la Renommée là-dedans, là. On va s'entendre là-dessus, là.
0: Never know.
2: Non, c'est ça, je suis pas mal sûr que je le sais, là. Puis, je pense pas que ça va arriver. Alors, et je le dis en tout respect, tu sais, je pense que le style de jeu des Canes, c'est d'étouffer l'adversaire puis de rendre ça difficile de se rendre au gardien, peu importe qui il est. Alors, les Canes, en premier, ce soir, doivent s'organiser pour revenir à ça, à rendre ça compliqué de se rendre au gardien de but. Puis là, ben, quand tu fais ça, ben, tout ce que tu as besoin, c'est d'avoir un gardien adéquat. Puis c'est ce que Anderson a été la plupart du temps cette saison, puis en série. Pour moi, ça fait pas vraiment de différence. Moi, je laisserai Anderson, mais bon, en même temps, je comprends aussi l'idée d'un électrochoc.
1: Qui gagne ce soir, Hurricanes ou Golden Knights, Richard?
2: Et avec les Canes ce soir, 4-2.
1: 4-2? Mapper?
0: Oh. Ben, moi, je vais avec les Hurricanes. Il y a beaucoup de H là-dedans. Je vais avec les Hurricanes. Je peux pas vous dire combien, mais parce que ça, c'est trop audacieux, mais j'ai l'impression qu'ils vont revenir. Moi, j'ai l'impression qu'il va y avoir un changement de gardien, qu'on va se rallier. C'est plus serré qu'on pense. Les Hurricanes sont meilleurs qu'on peut penser. Là, on en a que pour Marner, que pour Eichel, les Golden Knights. Start, mais attendez un peu, là. Little bit of love, encore de l'amour à donner.
1: J'aime ça. Tu l'avais préparé, celle-là. Hein?
3: Oh, oui.
1: Mapper. C'est fantastique.
2: Elle est écrite dans le show.
1: Elle est écrite.
0: Même pas. Hey, moi, j'ai fait une carrière avec pas de notes.
1: Contrairement à ton grand ami François Gagnon.
0: Ben oui, mais Frank, c'est une légende à sa façon. Mais moi, c'est parce que si je me mets des notes, puis là, je me mélange dans mes notes ou que je dis la mauvaise ligne avant, man, c'est terminé dans ma tête, ça devient un party, puis j'ai plus le contrôle.
2: Il y a beaucoup de choses qui se passent dans ta tête.
1: Hey, parlant de party, puis plus de contrôle, si Mike Babcock devient le prochain entraîneur-chef des Oilers, là, selon vous, ça peut seulement être une catastrophe. Vrai ou faux, Mapper?
0: Man, le mot catastrophe n'est pas assez. Comme allô.
1: Mais ça a l'air que les joueurs ont été consultés et qu'il n'y a personne qui a rien dit de négatif.
0: Oh,
2: ça, j'ai de la misère à croire ça pour de vrai. Ce bout-là, j'ai de la misère à croire.
0: Ouais, parce que je veux dire, tu sais, le mot
1: dit, se passe dans la ligue.
0: Ouais, ça a l'air que. Ouais. Mais tu sais. Comment je te dirais bien ça? Le mot se passe là, dans la Ligue nationale, puis les gars se parlent.
2: Exact.
0: On n'arrête pas de dire que ben à Montréal, avant un des avantages, là, Martin Saint-Louis, ça commence à être le fun, puis là, les gars en parlent positivement. Le contraire est aussi vrai. Je veux dire, mais ça font. Tu sais, si. Mettons, tu prends l'exemple de Columbus, puis si on enlève l'exemple Mike Modano, on enlève l'exemple qu'il avait dit à Mitch Marner de lui nommer quelques joueurs qu'il avait dans le derrière ou whatever. Puis à Columbus, là, ça avait pas été grave ce qu'il avait fait. Là. Les joueurs seraient, tu sais, premièrement, il y aurait eu aucune plainte. Là. Les joueurs se seraient pas plaints de ça, puis ils auraient dit hey, non, c'est correct, on veut garder Mike. Les gars le veulent pas, là. En tout cas, c'était le cas à Columbus. Là, je sais pas s'il les a appelés un par un puis ils ont séduit encore une fois, mais pour moi, c'est une catastrophe annoncée. Mmh. Tu sais, dis-toi là, que les Oilers d'Edmonton, la clé pour se rendre à l'étape suivante, qui est de gagner une Coupe Stanley, c'est en plus, ça se dit mal en tabarouette, Mike Babcock. Si c'est ça la solution, ils ont un sérieux problème.
1: Tu nous trouveras la traduction francophone de Mike Babcock pendant que Richard est en train
0: non,
1: de
0: répondre. Non, je le ferai pas, non. Non. Non, je le ferai pas.
1: Richard.
2: Ben, moi, je suis abasourdi, premièrement. Ben, en fait, vous savez quoi? Je suis abasourdi, mais pas tant surpris, parce que dans le monde du hockey, c'est tellement conservateur. Ça n'a pas de bon sens comment c'est conservateur. Puis, je pense que dans n'importe quelle autre ligue, il n'y aurait aucune chance qu'un gars comme Babcock serait même considéré.
0: Mais dans le NHL.
2: Ouais, exactement. Excellent point.
0: Merci, je t'en prie.
2: Mais dans NBA, NFL, tu verrais pas ça. T'sais. Puis là, c'est un vieux gars de la vieille. Puis des vieux chums, hein? C'est comme ça que ça marche. Puis. Moi, ce que j'ai de la misère avec ça, c'est que, tu sais, à la limite, là, admettons que Mike Babcock avait été un gars là, qui avait connu succès par-dessus succès, par tout ce qui est allé, mais qui est difficile, puis qui est compliqué, puis qui est pas parlable. OK, tu passes peut-être par-dessus, parce que tout ce que ce gars-là fait, c'est gagner. Mais dans le cas de M. Babcock, je vais juste rappeler une chose. Ce gars-là a pas gagné une seule série depuis 2012-2013. Ces équipes se sont fait sortir 5 fois de suite au premier tour. Alors, je sais pas, tu sais, avec tout le bagage que ce gars-là possède, avec tous les défauts, les histoires que Mapper vient de nous rappeler, l'affaire avec Modano, ça n'a aucun sens, j'avais oublié ça, merci de me le rappeler.
0: Je t'en prie.
2: Écoute, si ce gars-là avait une baguette magique, puis c'était un genre de Jacques Lemaire, puis tu le débarques n'importe où, puis tu gagnes automatique, OK, je peux peut-être comprendre qu'on va faire des courbettes, puis qu'on va peut-être y aller un petit peu vite sur le processus d'embauche. Mais c'est pas le cas. C'est un gars qui a pas gagné rien de rien de rien depuis à peu près quoi? 20 ans? Fais-tu 20 ans? Alors, je ne comprends pas, puis ça en dit long, ça, sur le désespoir qui anime la direction des Oilers, qui présentement est un petit peu pressé parce qu'on a peur que McDavid se tanne et qu'il parte ailleurs. Alors là, ben, on cherche une solution magique, on cherche un coup de baguette. Regarde, si on voulait faire ça, regarde, va chercher Claude Julien. Je sais pas, tu sais, entre les deux, là, si tu vas avoir un gars, un vétéran qui va débarquer dans ta place, qui va coacher le match 1 en partant pour peut-être pour viser la Coupe Stanley, va chercher Claude Julien, qui a 150 fois meilleure réputation. Mike Babcock, c'est un désastre annoncé.
1: Les gars, c'est très clair et très bien aussi. Maintenant, vous êtes John Chayka à Toronto. Vous engagez qui? Parce que là, ça a l'air qu'il passe des entrevues à peu près. En fait, je suis surpris que Richard et Mapper n'aient pas eu d'entrevue pour le poste d'entraîneur-chef à Toronto. Mais si vous êtes...
2: Moi, j'ai pas le temps. Là, je m'en viens te remplacer cet été, Greg. J'ai pas le temps d'aller coacher.
1: Oui, c'est ça, exactement. Mais d'ailleurs, t'engagerais qui si, mettons, t'étais M. Chayka en question en 30 secondes?
2: Pour des raisons purement égoïstes et parce que j'ai le goût d'être diverti en tant que journaliste, Patrick Roy.
1: C'est pas un mauvais choix. En fait, c'est un excellent bon choix. Mapper?
0: Moi, j'aime bien le choix de Patrick Roy pour plusieurs raisons, mais moi, je vais sortir de la boîte complètement et ça n'arrivera pas. Moi, j'irai avec Benoît Groulx. Puis, c'est-tu Bob Hartley qui nommait plein d'entraîneurs-chefs québécois puis il dit le meilleur Benoît Groulx. Fait que pour moi, c'est, on parle de Mike Babcock puis de la vieille garde puis qu'on veut pas changer. Il y en a un coach qui est un coach d'une qualité supérieure qui aura probablement jamais sa chance dans la Ligue nationale. Benoît Groulx qui devrait l'avoir, qui est un génie du hockey.
1: Les gars, vous êtes deux bijoux. C'était fantastique de vous avoir aujourd'hui. On se reprend.
0: Encore.
1: Vous êtes deux bijoux, surtout toi, Mapper. D'ailleurs, on se reparle jeudi et on s'attend à beaucoup plus de poils au visage dans ton cas.
0: On souffle sur le pouce.
1: Salut, messieurs.
3: Salut, les gars.
2: Salut, bye-bye.
1: Bonne fin de journée. Au retour, c'est Anthony Marcotte. Il nous offre une analyse de la dernière saison pour plusieurs espoirs de l'organisation des Canadiens de Montréal.
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1: Comment ça va, mon tournant?
3: Salut, tournant.
26: Salut, les boys. J'espère que vous allez bien.
3: Ben oui,
1: ça va très bien, toi-même?
26: Oui, monsieur.
1: Bon, parfait, ça. entre barbecue et peinture, il n'y a qu'un pas.
5: Exact. Très, très belle journée.
1: C'est fantastique. Ouais, ça va faire du vélo tantôt. Après que l'émission est terminée à 18h. Écoute, tu voulais nous offrir une analyse des espoirs de l'organisation du Canadien. En fait, il y en a plusieurs à jaser, là, fait que je vais commencer à te lancer des noms. Et commençons avec Adam Engström, qui a vu un peu d'action avec le Canadien, lui, cette année.
5: Ouais, ben je me suis concentré là, sur les espoirs que j'ai pu évaluer cette année. Là. J'ai évité là, d'aller chez les espoirs de rang junior, collégiaux américains, ou encore en Russie. Alexander Zadarovski, à part quelques faits saillants, là, comme la plupart des gens, j'ai pas pu analyser là, vraiment leur rendement. Par contre, ceux qui ont touché à la Ligue nationale, ceux qui ont joué avec le Rocket dans Laval, j'ai pu les regarder abondamment au cours de la saison. Puis je trouvais important d'aller faire un petit bilan de leur rendement parce que là, ça va devenir intéressant rapidement dans les prochaines semaines. Parce que je pense pas que tous ces jeunes-là seront de retour dans l'organisation l'an prochain. Ils pourraient devenir monnaie d'échange pour améliorer l'équipe. Certains d'entre eux arrivent à la croisée des chemins dans l'organisation aussi, point de vue contractuel. Donc, à quel point tous ces gars-là vont faire partie des plans là, pour la saison 2026-2026, c'est pas particulièrement clair. Mais dans le cas d'Adam Engström, quand on constate tout ce qu'il a fait cette année avec le Rocket de Laval, rapidement, là, lui, là, enfin, la façon que je retiens de sa saison, c'est qu'il a donné le ton très rapidement au cours de l'année. Il s'est établi comme étant le gardien numéro un, le défenseur numéro un du Rocket de Laval très rapidement. Il a connu une excellente saison à Laval et quand il a été rappelé sans être fracassant avec le Canadien, il a prouvé qu'il pouvait être une option décente dans la Grande Ligue. Donc au résultat des courses là, pour Adam Engström, il va avoir joué 15 matchs dans la Ligue nationale, ce qui est quand même très bien. Et pour dans la Ligue américaine, là, il avoisine le point par match comme défenseur, ce qui est excellent. Là, 34 points en 45 matchs. Vraiment une excellente saison dans l'ensemble de l'œuvre pour Adam Engström. Maintenant, la question demeure entière. Est-ce qu'il y a de la place pour lui à Montréal la saison prochaine? Ça, c'est pas tout à fait clair.
3: Ouais, puis rappelons quand même que du côté d'Adam Engström, il y avait beaucoup d'intérêt de la part de d'autres formations de la Ligue nationale autour de lui, là, parce qu'il n'avait pas été encore appelé par le Canadien à ce moment-là. Ce qui circulait, c'est qu'il y avait beaucoup d'intérêt ailleurs dans la Ligue. Est-ce qu'il pourrait être sacrifié dans une transaction cet été? C'est à voir. Quelle serait sa place sur un top 6 à Montréal? Difficile à déterminer, mais il y a de l'intérêt ailleurs dans la Ligue nationale.
5: Ben, la candidature d'Engström est intéressante parce que il a prouvé qu'il était rendu tout près d'être un joueur de la Ligue nationale. Alors, pour une équipe qui vise pas nécessairement à reconstruire en profondeur, qui veulent aller chercher un espoir capable de jouer maintenant, c'est là que Engström devient intéressant. Parce que dans le portrait de la ligne bleue du Canadien, je le vois pas déraciner personne présentement à cause de son style de jeu.
1: Parle-nous de David Reinbacher maintenant.
5: Ben, David Reinbacher, évidemment, lui, tout ce qu'on souhaitait, c'était la santé. Et il a été relativement en santé toute la saison. Au bout de la ligne, il va avoir joué 59 matchs de saison régulière. Il va faire partie aussi de la formation du Rocket pendant ses 5 matchs en séries éliminatoires. Bon signe de progression quand même pour Reinbacher cette année. Je pense qu'il a été meilleur en deuxième moitié qu'il l'avait été en première moitié. Je pense aussi que le fait que Engström ait été rappelé en deuxième moitié de saison lui a permis de briller, de devenir le défenseur numéro un du Rocket. Et il a bien réagi face à ça. Maintenant, est-ce que c'est assez pour dire que l'an prochain, il fait partie du top 6 régulier du Canadien? Je ne serais pas prêt à m'étirer le cou et dire ça immédiatement. Mais au moins, la bonne chose là-dedans, c'est qu'il a été en santé et le Canadien a pu prendre des notes au fil de la saison. Et ce serait pas honnête de dire que Reinbacher n'a pas progressé. On a vu de bonnes choses de sa part défensivement. C'est juste que, et je pense que dans l'ensemble de l'œuvre, dans l'impact qu'il peut exercer pour une équipe de la Ligue nationale, je suis encore incertain sur son potentiel à long terme.
1: Ouais, écoute, et dans tout, puis là on reçoit plusieurs commentaires, puis les gens aiment ça tes évaluations, là, mais dans tous ces espoirs-là, il y en a qui ne seront pas dans l'organisation l'année prochaine. Est-ce que c'est parmi ceux que tu as déjà jasé ou ceux qui s'en viennent? C'est sûr qu'il va y avoir des changements. Puis écoute, on va être là pour suivre ça cet été. On a bien hâte de voir ça. Maintenant,
5: parce que juste en défense, Greg, pour être plus défensif à Laval, Bryce Pickford et Owen Prowse vont faire partie de cette brigade défensive. Il faut s'attendre à ce que ces deux-là jouent top 6 à Laval l'an prochain et qu'on leur donne des minutes importantes. Donc, c'est normal. Certains vont partir. Il faut faire de la place à deux espoirs intéressants à la Ligue bleue.
1: Exactement. Puis, je veux dire, à Montréal, il n'y a pas beaucoup de place non plus. Fait qu'à un moment donné, puis il y a de la place ailleurs dans l'alignement. On verra ce qui va arriver. Owen Beck, maintenant.
5: Ben, dans le cas d'Owen Beck, pour moi, c'est une déception. J'ai pas vu de progression sur le plan offensif cette année de la part de Owen Beck. J'irais même une certaine régression offensivement. Pendant un certain moment, on le sentait incertain sur la patinoire, prise de décision de temps à autre qu'il laissait à désirer. Au bout de la ligne, on va lui avoir donné 15 matchs de la Ligue nationale, mais on peut pas dire qu'il va avoir cassé grand-chose, un seul but de sa part. Moi, ce qui m'embêtait l'an dernier à sa saison recrue à Laval, c'est que je trouvais qu'il manquait de finish. Il n'y a pas d'offensive naturelle en lui. C'est un gars qui contribue, que quand même de l'acharnement, qui est utile sur les deux sens de la patinoire. Mais pour moi, c'est il a déjà atteint le plafond offensivement. Il ne sera jamais plus que ça offensivement. Donc pour ça, c'est difficile d'envisager un rôle plus grand qu'un quatrième trio dans la Ligue nationale au centre. Le fait qu'il soit droitier va l'aider à se faire une place dans la Grande Ligue, par contre, mais à Montréal, ça devient de plus en plus bouché pour lui. Je pense qu'il a été dépassé par certains jeunes dans l'organisation. Et pour moi, maintenant, Owen Beck est une valeur de, est une monnaie d'échange cet été, parce que je vois pas vraiment ce qu'il peut t'apporter la saison prochaine à Montréal.
1: Jared Davidson.
5: Un autre qui, pour moi, est une déception pour la simple et bonne raison qu'il a tellement parti fort que sa fin de saison, pour moi, nous a tous laissé un petit peu complètement surpris du mur qu'il a frappé quelque part en janvier-février. La fin de saison a été catastrophique pour Jared Davidson. Quand le Canadien l'a retourné à Laval, il n'a jamais été capable de retrouver sa constance. On l'a même retiré de la formation le dernier droit de l'année. Il a sauté des matchs en séries éliminatoires, si bien qu'à la fin de l'année, 25 points en 53 matchs, c'est une régression comparativement à l'année précédente. Il a terminé l'année à 16 buts à Laval, mais on s'attendait à beaucoup plus que ça. Vraiment hâte de voir ce qui va arriver dans son cas, parce qu'il est joueur autonome avec restriction à compter du 1er juillet. On aura un choix à faire du côté du Canadien. Est-ce qu'on lui accorde une offre qualificative ou bien on le laisse partir? Je suis comme ambivalent. Il a été très bon en début d'année. C'est un gars qui peut te rendre service sur un trio de soutien parce qu'il a du caractère. C'est un gars qui amène du papier sablé. Il a une touche de marqueur. Il a un bon lancer. Mais les jeunes poussent aussi dans l'organisation. Pour moi, je suis 50-50 dans le cas de Jared Davidson, si on le conserve ou pas.
1: J'ai bien hâte d'entendre, en tout cas, ta prochaine analyse. Et c'est un gars qui avait sa place à Montréal, Joshua Roy.
5: Ben, dans le cas de Joshua Roy, c'est une bonne saison dans la Ligue américaine. T'sais, il termine quand même avec 23 buts en 57 matchs. Roy, ce qui lui fait mal à sa candidature, c'est qu'à chaque audition qu'il a obtenue avec le Canadien, ça s'est pas particulièrement bien passé. Il est pas devenu un incontournable point de vue des espoirs. Puis, t'as raison de le dire. À certains moments, on le pensait très proche de décrocher un poste dans la Ligue nationale. La porte, elle s'est ouverte pour Roy, mais il a pas su saisir son opportunité. Quand il est retourné à Laval, par contre, il a été constant toute l'année au niveau de la production offensive. Ça a été le Joshua Roy qu'on a connu depuis trois saisons maintenant avec le Rocket. Mais est-ce que ce sera assez pour convaincre le Canadien de lui accorder une offre qualificative? Moi, je pense qu'il a encore une certaine valeur à travers la Ligue nationale. C'est peut-être une plus-value de lui accorder une prolongation de contrat, mais c'est peut-être une transaction qui va lui servir peut-être. Aller voir ailleurs, ça pourrait être bon pour lui. Parce que je vois mal comment, à Montréal, il peut y avoir une place pour un joueur comme Joshua Roy l'an prochain. Tu vois là, qu'au fil de l'année, là, il a été devancé dans la hiérarchie. Là. Et à la fin, pour moi, c'est un signe qui ne fait pas de doute. À la fin de l'année, lorsqu'on a demandé à des joueurs de rejoindre la formation en série, Joshua Roy n'en faisait pas partie. Et ça, c'est lourd de sens pour moi.
3: Faut le dire, les gars, là, c'est une déception, Joshua Roy. Moi, je me rappelle l'année avant qu'il arrive dans la Ligue américaine, ce qu'il avait comme succès avec notamment le Phoenix de Sherbrooke. Mais ça a comme jamais levé dans la Ligue nationale. Puis t'as bien fait de le dire, Anto, à chaque audition qu'il a eu avec le Canadien, il n'a pas été en mesure de faire sa place. Maintenant, est-ce que tu penses qu'il y a une place à quelque part dans la Ligue nationale pour un gars comme Joshua Roy, Tony?
5: Ben, moi, je pense que son manque de dynamisme va l'embêter parce que c'est un joueur offensif Je pense pas qu'il y a les capacités défensives pour s'établir sur un quatrième trio. C'est pas un gars qui a énormément de robustesse. C'est pas une nuisance en défense. Mais je pense pas non plus qu'on est prêt à utiliser un roi à des avantages numériques. Par moment, on a tenté des expériences à Laval, mais tu vois vraiment que c'est un gars qui a une offensive naturelle. Mais sa lenteur, point de vue de, tu sais, explosion, le dynamisme qu'il apporte à chaque match, c'est ça qui est nuit à Roy. Puis ces lacunes-là, on les a vues au cours des dernières années. Et c'est pour moi ce qui l'a le plus embêté là, au moment où on l'a rappelé avec le Canadien.
1: Il nous en reste trois à faire et il y en a un que j'ai hâte d'entendre ton évaluation de lui. Tant qu'à moi, c'est une belle surprise, c'est Jacob Fowler.
5: Ben, Jacob Fowler, il a été excellent. Là. Honnêtement, là, c'est une saison A+ pour Jacob Fowler. Dominant dans la Ligue américaine cette année, comme on s'attendait. Il a été même meilleur que ce qu'on s'attendait aussi. Pascal Vincent n'a pas tari d'éloges à ses dépens lors de son bilan de fin de saison. Puis même, il a clairement fait savoir que son rappel en fin d'année a nuit aux performances de son équipe dans le dernier droit et en séries éliminatoires. C'est assez rare qu'un coach va avouer que le rappel d'un joueur a nuit à ce point dans les succès de son équipe. Et ça a été le cas pour Jacob Fowler. Il a été plus que décent dans la Ligue nationale au moment de son rappel. Puis dans la Ligue américaine, 19-7-2, 916 de pourcentage d'arrêt, 2-23 la moyenne de points de buts accordés. Il aurait fait partie certainement des candidats au titre de gardien de la Ligue américaine cette année s'il avait joué à ce niveau-là toute l'année. Donc, une excellente saison. Et de la façon que ça a évolué, j'ai l'impression que sa carrière dans la Ligue américaine va avoir été de très courte durée. Pour moi, Fowler appartient désormais à la Ligue nationale.
1: La licorne, Florian Jacky.
5: Dans le cas de Jacky, je suis pas surpris de sa saison, mais je vous explique pourquoi. Il avait marqué 25 buts lors de sa première année. Il y a donc une régression au niveau but marqué dans la Ligue américaine, mais je pense que c'est normal. Il y a eu quand même... ça a été favorable pour lui la saison dernière. Cette année, peut-être un petit peu moins. Je me serais attendu à ce qu'on lui donne un petit peu plus de minutes sur le top 6 du Rocket. Ça a plus ou moins été le cas au fil de l'année. Mais en même temps, je pense que du côté du Rocket, on s'est concentré à développer un Florian Jacky meilleur sur 200 pieds, plus responsable défensivement. C'est un gars qui va amener son papier sablé naturel et qui se destine à jouer sur un troisième et quatrième trio dans la Ligue nationale. Il marquera jamais 20 buts dans la Ligue nationale, mais est-ce qu'il est capable d'être efficace puis d'amener quelque chose que le Canadien a drôlement manqué par moment cette année? Moi, je pense que oui. Je suis un grand fan de Florian Jacky. Je suis pas surpris de sa saison. Régression offensive tout à fait normale, mais sur certains aspects au niveau de la robustesse, moi, je pense qu'il est encore qu'il figure avantageusement dans une situation où le Canadien en manque. Là, on ne déporte pas d'options au niveau robustesse à l'organisation. Alors pour moi, le Jacky, c'est pas touche. On va avoir besoin de lui plus tôt que tard. Et si j'avais à nommer un espoir qui a une chance au camp de faire l'équipe, moi, je nommerais Florian Jacky.
1: Ben, écoute, c'est le genre de robustesse et de gabarit dont le Canadien a besoin, donc je serais pas surpris également. Donc son camp d'entraînement va être très, très important pour lui.
5: Non, finalement, il est tout jeune encore, là, dans le cas de Florian Jacky. Il a encore 21 ans, là, il va avoir 22 ans dans quelques semaines. Donc c'est vraiment encore tout jeune pour un joueur dans son style. Il n'a pas atteint sa pleine maturité physique encore. Donc, moi, honnêtement, là, c'est en plein le genre de joueur qu'une équipe va demander par voie de transaction. Mais moi, je serais très, très prudent avec le Canadien si jamais on demandait le nom Florian Jacky.
1: Et finalement, rapidement, parce que là, je vois que le temps passe assez vite, mon Anto, mais Philippe Méchard.
5: Ben, dans le cas de Philippe Méchard, c'est plate à dire, là, mais il n'y a plus de place pour lui dans l'organisation. 27 points en 71 matchs. Aucune progression pour moi cette année. Et c'est pas parce qu'on ne l'a pas utilisé en situation offensive. Il a eu beaucoup de minutes top 6. Il a touché à l'avantage numérique à Laval, mais pas capable de s'imposer physiquement. C'est ça qui lui fait le plus mal. Il a de bonnes mains, bonnes habiletés, une bonne vision, mais c'est pas assez pour le prochain niveau. Maintenant, il se retrouve dans une situation où il y a encore une année à son entente. Pour moi, on serait déjà prêt à se séparer de lui, mais le fait qu'il ait encore une entente en bonne et due forme l'an prochain me laisse croire qu'il sera de retour, mais en même temps, il n'a même pas joué en séries éliminatoires. Ça, c'est pas normal pour un ancien choix de premier tour. C'est un gaspillage. C'est bien plate, c'est rien contre le kid, mais c'est une réalité.
1: Merci beaucoup, Anto. Avant, tu voulais glisser un mot très, très rapide sur Steven Butler?
5: Ouais, mais grosse nouvelle aujourd'hui annoncée par Eye of the Tiger Management. Stephen Butler a décroché un gros combat. Ça va se battre sur une carte de Zuffa Boxing à Madison Square Garden à la fin du mois de juillet. Il va affronter le Portoricain Edgar Berlanga en finale. Berlanga, lui, là, c'est un gros nom du côté de New York. Mais il vient de subir deux défaites à ses trois derniers combats contre Canelo Alvarez et Hamza Shiraz. Deux cogneurs, deux artistes du knockout. Pour Stephen Butler, là, c'est une superbe opportunité d'aller se battre aux États-Unis. C'est un gros combat pour lui. On va lui souhaiter bonne chance. C'est un cœur de lion. Il n'a jamais eu peur de personne, puis il le prouve encore une fois.
1: Merci beaucoup, mon Anton. On se reparle demain, puis on te prend dans le club du matin de 5h54.
5: Salut les boys, bonne journée.
1: Salut mon chum, merci pour cet exercice d'évaluation. Renaud Labois s'amène dans une quinzaine de minutes, mais avant, on va aller jaser rapidement de la situation et du contrat d'Ivan Nemilov.
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1: On en a jasé avec nos mangeurs de pâques un petit peu plus tôt, FX, mais tu voulais revenir et discuter un petit peu plus de la situation de Ivan Nemidov, notamment suite à l'article de Mathias dans La Presse, mais aussi des rapports là, qui commencent à analyser le moment qui serait parfait pour lui de négocier sa prochaine entente.
3: Ouais, ben ce qui est important de comprendre, on l'a déjà dit, je pense, en onde, mais le Canadien a jusqu'au 15 septembre s'il veut signer une prolongation de contrat de 8 ans, Ivan Demidov. Par la suite, avec la nouvelle convention collective, le maximum d'années que le Canadien pourra donner à Ivan Demidov, c'est un contrat de 7 ans. Alors évidemment, moi je m'attends à une prolongation de contrat à partir du 1er juillet. Là, au mois de juillet environ, une prolongation de contrat pour Ivan Demidov, on voudra pas étirer ça après la date du 15 septembre. Et quand on regarde les différentes signatures au fil des années, évidemment, le joueur le mieux, le plus signé en attaque chez le Canadien, c'est le capitaine Nick Suzuki, avec un contrat un peu inférieur à 8 millions de dollars. Cole Caulfield a signé un contrat similaire à celui de Nick Suzuki. Juraj Slafkovský, c'est 7,6 millions de dollars. Je pense quand même que Ivan Demidov va aller chercher pas mal plus d'argent que ça. Et quand je dis pas mal plus d'argent, c'est aux alentours de ce que Lane Hutson a signé l'an dernier.
1: Lane après Hutson deux matchs en saison régulière. 85 millions. Exact. Et
3: celui qui est le mieux payé dans l'équipe, c'est Noah Dobson.
5: Oui, oui, oui.
3: Mais
1: moi, je pense que ça va être un peu en dessous de Noah Dobson.
3: Oui.
1: Mais ça va être en haut de Lane Hutson. C'est mon avis.
3: Alors, aux alentours de 9,1, 9,2?
1: Quelque chose comme ça. C'est ce que je pense. Tu as fait tantôt, tu as calculé le ratio en dessous du cap salarial. Exact. Parce que le moment que Nick Suzuki a signé...
3: Quand il a signé, ça équivalait à 9,6% de la masse salariale, le contrat de Nick Suzuki. À 9,6%, là, dans deux ans, c'est un contrat aux alentours de 10 millions de dollars pour Ivan Demidov. On se rendra pas là chez le Canadien.
1: Non, exact.
3: Non, ce sera pas ça, là. Surtout qu'on pensait tous que... Ben, on pensait tous. Je pensais généralement que Lane Hutson allait signer un contrat de 9,5. Finalement, il a signé à 8,85. Le Canadien, dans les négociations, nous habitue à avoir des joueurs signés plus bas que la réelle valeur du joueur. Alors, je m'attends à quelque chose de similaire. J'ai essayé de trouver d'autres exemples dans la Ligue nationale pour comparer un peu la situation d'Ivan Demidov. J'en ai pas trouvé beaucoup. Logan Cooley a signé quand même une bonne prolongation de contrat avec le Mammouth de l'Utah cette saison. On parle d'un contrat de 8 ans, 10 millions par année, mais ça sera pas ça à Montréal. J'en doute énormément.
1: Te souviens-tu que quelqu'un avait noté le contrat de Nick Suzuki alors qu'il l'avait signé comme étant un des 10 pires contrats de la Ligue nationale à l'époque?
3: Aujourd'hui, tu regardes ça, là? Le contrat de Nick Suzuki doit faire partie des 10 meilleurs contrats de la Ligue nationale.
1: 100%. Lui puis Jack Hughes, là, actuellement, notamment, là, moi, c'est deux contrats qui me sautent aux yeux.
3: Ouais, c'est un autre exemple que je voulais donner, celui de Jack Hughes, quand même. En 2021, 8 ans, 8 millions par année. C'est un très bon contrat.
1: Il reste 4 ans encore, puis c'est un joueur qui, lorsqu'il est en santé, on doit bien le préciser, lorsqu'il est en santé, c'est un joueur de 100 points, lui aussi, là.
3: Même chose.
1: Fait que t'as deux joueurs de 100 points qui sont à 8 millions et moins. Là. Ouais. C'est incroyable, pareil. Là.
3: Et l'année d'après, en 2022, à Ottawa, Tim Stützle, qui est un des meilleurs joueurs de la formation, c'est pas le meilleur attaquant, 8,35 millions de dollars pour 8 ans. Mais ça, c'est il y a quelques années. Alors, pour Ivan Demidov, je m'attends aux alentours de 9 millions de dollars.
1: Ce sont des...
3: Vraiment similaires à Reynolds. Vraiment similaires à Reynolds.
1: Un petit peu plus.
3: Mais il deviendra l'attaquant le mieux payé à Montréal.
1: Effectivement.
5: Ben ouais, mais qu'est-ce que tu veux
1: dire? Mais il deviendra probablement le meilleur attaquant à Montréal avant longtemps aussi.
3: Aussi? Même chose.
1: C'est ce qu'on projette.
5: Ça reste à prouver.
1: Tu sais, quand Slav a signé son contrat, il y en a du monde qui ont grincé.
3: Oui, t'as raison.
1: Et douté. Et c'est normal.
3: Rappelle-toi les discussions qu'on avait avant le début de la saison. Là, c'est la première année du long
1: Est-ce
3: contrat.
1: Est-ce qu'il va sentir la pression? Tout ça? Non, il était très bon. Jusqu'à temps qu'il se fasse ramasser au centre de la glace.
3: Voilà.
1: Ben, Sports Flash.
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5: Place au quatrième match de la finale de la Coupe Stanley ce soir à Vegas. Les Golden Knights, on avance 2-1 dans la série. Aucune décision n'a été dévoilée quant à l'identité du gardien de but des Hurricanes. Pour la rencontre, c'est à 20h. Ailleurs dans la LNH, Michael McCarron s'est entendu avec le Wild sur les termes d'un nouveau contrat. L'entente est de 6 ans d'une valeur annuelle de 3,3 millions de dollars. Son nouveau contrat vient aussi une clause de non-mouvement. Serena Williams a réussi son retour en signant une victoire en double en compagnie de Victoria Mboko au tournoi sur gazon du Queen's Club.
2: La joueuse de 44 ans et sa partenaire de 19 ans ont vaincu les troisièmes têtes de série du tournoi en deux manches de 7-6 et 6-2. Il s'agissait du premier match professionnel de Serena en près de 4 ans. Et Jaden Nelson a vu son nom être ajouté à la formation canadienne en vue du début de la Coupe du Monde. Son nom ne se trouvait pas sur la liste des 26 joueurs retenus, mais la blessure à Marcelo Flores a forcé les dirigeants canadiens à lui trouver un remplaçant. Rappel de notre question du jour, FX.
3: Lequel de ces actifs êtes-vous le plus enclin à échanger pour améliorer le Canadien? Michael Hage, Alexander Zarowski, David Rambacher ou Bryce Pickford? Et c'est David Rambacher qui mène au sondage à 46%.
1: Merci beaucoup, messieurs. On va aller jaser de la finale de la Coupe Stanley avec notre chum Renaud Lavoie dans les prochains instants.
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1: Ah ouais, donc mon Renaud, comment ça va?
3: Salut Renaud!
1: Super, Renaud!
2: Renaud, tu es super!
4: Super! Hey, j'adore le super! Quand je l'entends, là, ça me parle, ça part mon après-midi.
1: Super, hein? Renaud.
2: T'es bien beau!
4: Oui, je me prépare tranquillement à aller au rond, comme on dit, qui est à peu près à 30 minutes de marche d'où je suis. C'est tout à l'intérieur, mais inquiétez-vous pas, je vais pas suer ma vie à l'extérieur dans ces beaux 40 degrés. Mais oui, bien hâte au match de ce soir, pour être très honnête avec vous. J'ai hâte de voir comment tout ça va tourner,
3: ouais.
4: Sans aucun doute.
1: Selon toi, est-ce que le filet appartient à Frédéric Anderson?
4: Non. Je ne pense pas. Là. Je pense que cette page-là, elle a été tournée. Pour être très honnête avec toi, c'est le fait que lui, tu sais, en y repensant, là, lui, hier, il n'a pas pratiqué. OK? La veille, il n'avait pas pratiqué non plus parce que, dans le fond, c'était une journée de congé. Là, ça fait

0: parce qu'il n'est pas le dernier rempart. Là. Alors que dans le cas du gardien de but, même s'il reçoit très peu de lancers en passant, là, quand on dit très peu de lancers, c'est 8 lancers total en première période qu'il a reçu depuis le début de cette série-là. 8 lancers, les gars, en 3 games. Okay? Mais, à quelque part, les deuxièmes sont dramatiques. C'est là où les Hurricanes perdent la grande majorité de leurs matchs présentement. Ouais. Alors, mon impression, c'est qu'on décide d'y aller avec le gardien de but qui, entre guillemets, est le plus reposé, qui, entre guillemets, devant son filet, donne confiance à ses coéquipiers. Parce qu'être gardien de but dans la Ligue nationale, les gars, là, ce n'est pas vrai que c'est juste arrêter des rondelles. Il faut que tu donnes confiance à tes coéquipiers. Comment on fait ça? On fait ça dès la veille du match. C'est quoi ton comportement? Es-tu sur le party? Est-ce que tu es en train de rire avec tout le monde? Ou tu es déjà dans un mode, OK, game face, on se met à travailler, on se met à faire, on va souper avec les boys, on est tranquille, on se met pas à faire faire des jokes, on est dans sa petite bulle, on fait sa job, la journée de la game, encore plus important. On fait son échauffement le matin, on est dans sa bulle, on fait nos affaires. Pour un joueur de hockey, un coéquipier, que ce soit défenseur, attaquant, tu regardes ton gardien de but et tu dis, tabarouette, lui là, il s'en va à guerre. Il va être prêt en tabarouette ce soir, il va être prêt à jouer le match. C'est comme ça que tu donnes confiance à tes coéquipiers. On en a parlé hier, je trouvais que le langage corporel de Frederick Anderson était douteux. OK? Et quand ton langage corporel est douteux, quand dans tes yeux, là, tu vois la peur, comment? Si Renaud Lavoie voit ça, imagine-toi le coéquipier.
1: Ouais,
0: ça doit être paniqué.
1: Ouais, t'as raison. C'est ce qu'on appelle un excellent point.
0: Je dirais même un excellent bon point.
2: Oui. Est-ce que tu t'attends à d'autres changements de la part des deux équipes ou non? Donc, William Carrier, y a-tu des dernières nouvelles dans son cas?
0: Écoute, William Carrier a patiné hier. Je l'ai vu prendre des lancers. Ouais. C'était pas à niveau, mais je vais revenir à souvent ce que je répète.
2: Il n'y a personne à 100% non plus.
0: Bon, il n'y a personne à 100%. Puis quand Braden McNabb reçoit une puck d'en face, ouais, 30 points de suture, aïe, aïe, puis qu'on a des sérieux doutes sur ce qu'ils ont fait avec son nez, là, ce qu'on l'a opéré, reconstruit, parce que je ne sais pas si vous l'avez marqué, mais il y a une espèce de protecteur, espèce de plâtre transparent sur son nez.
2: Quel guerrier, ça, qui a joué 35 minutes en plus dans le dernier match?
1: Ça n'a pas d'allure.
0: C'est ça. Ça n'a pas d'allure. John Tortorella, qui en a vu d'autres, dit que ça n'a pas d'allure, qu'il n'a jamais vu ça. Alors, quand tu as ce type d'athlète-là, Anafin s'est blessé dans le dernier match à l'épaule droite, il est revenu. Tu sais, à un moment donné, tu ne peux pas, comme athlète, regarder McNabb dire, moi, ce que j'ai, c'est pire que lui. Peut-être que tu as une déchirure, peut-être, mais sais-tu quoi, on va te piquer, on va faire n'importe quoi. Puis l'objectif, c'est un objectif qui est important. Tu es rendu où tu es rendu. Il y a 30 autres formations dans la Ligue nationale qui veulent être à ta place à l'heure où on se parle. Et il faut que tu réfléchisses à ça et que tu te dises, mon été après ça, là, ça va être un été pathétique. Parce que j'aurai pas d'été, parce que va falloir que je fasse du rehab. Je vais être tout le temps en mode rehab. Ça va être, tu peux pas penser à ton mois de septembre. Imagine-toi, la saison commence 2 semaines plus de bonheur, presque 3 semaines. Alors, faut pas que tu penses à ça. Faut que tu termines cette finale, que ce soit du bon côté ou du mauvais côté, en disant, est-ce que j'ai tout donné? Est-ce que j'ai des regrets? Parce que tu peux être du côté négatif. Tu sais, tu l'as pas gagné la Coupe Stanley, mais si t'as pas gagné la Coupe Stanley, mais tu n'as aucun regret, tu vas passer un meilleur été, que si tu as des regrets. Ouais, le médecin qui voulait me shooter ou tel traitement qu'on voulait me donner, j'ai dit non, c'était-tu la bonne décision? Le nez cassé, 30 points de suture, j'ai mal à la tête. Ouais, McNabb est allé pareil. C'est bravo pour lui. Peut-être qu'il va avoir des séquelles plus tard dans sa vie. On le sait pas. On ne lui souhaite pas non plus.
2: Non.
0: Mais en attendant, tu ne peux pas, à cette période-ci de l'année, jouer au hockey ou passer un été avec des regrets. Je l'ai trop souvent entendu, trop souvent vu. J'aurais dû, des fameux « j'aurais dû ». Ben, quand tu veux pas vivre un été avec des « j'aurais dû », ben, arrange-toi pour pas en avoir dans ta vie.
1: Ce soir, on pourrait s'approcher d'un record de la Ligue nationale de hockey. J'ai vraiment hâte de voir lequel.
0: Huawei. Huawei. Bon, C'est assez spécial.

0: Il y a beaucoup de buts qui ont été marqués
1: Ouais,
0: dans cette série-là, comme vous le savez. Okay? Et il y a une statistique que j'ai vue passer hier, puis je me suis dit, tiens, je vais en parler au gars du matin ce matin, mais en même temps, on n'a pas eu le temps de le faire. Alors, quatre premiers matchs. Okay? Là, évidemment, il y a trois matchs de disputés jusqu'à présent. Okay? Mais quand tu regardes la finale de la Coupe Stanley, là, les Golden Knights et les Hurricanes, des buts, ils en ont marqué. On en a marqué combien dans le dernier match? On en a marqué 9. On en avait marqué 16 auparavant. Si mon total est bon, ça fait 25. OK?
1: Exact.
0: Si on marque 6 buts ce soir, ce qui est possible, pour les quatre premiers matchs d'une finale de la Coupe Stanley, on joindrait la finale Canadien-Blackhawks de 73 après quatre matchs. 31 buts. 32 buts en 2025, Oilers-Panthers. OK? 1980, Flyers-Islanders, 33. 1981, Back in the Days, Islanders-North Stars, 36. Tout ça, c'est encore, pas dire que c'est assurément possible, mais ce sont des statistiques qui sont possibles. Puis, encore une fois, là, 36 buts. Les Arenas contre les Millionaires, donc à égalité avec les Stars et les Islanders de 81, mais ça, les Arenas contre les Millionaires, pas grand monde qui est né qui nous écoute pour vous garantir, en fait, personne.
2: Non, Ben, les connais-tu, ces équipes-là?
0: C'est en 1918.
3: Ouais, c'est une belle finale, ça. C'est une belle finale.
0: Ouais, 1918.
2: T'avais-tu ça dans un flambeau en quelque part?
3: Non, c'était pas loin. C'était pas loin du premier flambeau, ça.
0: Ouais. Mais effectivement, 1918, bon, il n'y a personne de vivant qui nous écoute, ça c'est une garantie. Mais tu vois, ce qui est le fun, c'est qu'on parle de hockey, on parle de hockey ouvert. Tu sais, Oilers Panthers 2025, il y a 2 ans, c'est sûr que ça avait été, écoute, le festival du but cette année-là. Puis c'est le fun parce que quand on parle des années 80, 90, début des années 70, tu sais, c'est des grosses années.
1: Beaucoup de buts. Ouais, puis on savait qu'il se marquait beaucoup de buts à ce moment-là.
0: C'est ça. Tu sais, il y en a pas là-dedans dans les années 90 là, parce que le plus tôt c'est 2025, puis après ça va en 81. Mais ça reste une chose par contre, c'est que le hockey, on regarde la finale présentement, puis on se dit waouh, on capote, on trippe, on est émerveillé par la finale actuelle de la Coupe Stanley. Une des raisons pourquoi on est émerveillé, on va se le dire, c'est parce qu'il y a une tonne de buts qui se marquent. Ça fait en sorte que tu mènes 4-0 en troisième période. Sais-tu quoi? Ça se peut que tu vas te faire rattraper, puis ça se peut qu'on aille en prolongation. Et il n'y a pas d'avance qui est sécure. Et c'est la beauté de la chose présentement. On a vécu, nous, l'accrochage. Vous êtes assez jeune, ben assez vieux pour vous rappeler un peu de l'accrochage dans la Ligue nationale de hockey, qui était une plaie. Ensuite, il y avait ces gardiens de but, bonhomme Michelin, qui étaient plus gros que gros. Tu comprends? Ben oui. Ben Vassy, il est négro. Tu comprends?
2: Alors. Ouais, son équipement l'était aussi.
0: Il l'est encore. Mais c'est excusable. Mais parce qu'avant, il y avait des gardiens.
2: Il est négro. As-tu les dimensions du bébé à la naissance, Renaud? Est-ce que c'est genre d'info que t'as comme insider?
0: Were you, André?
3: Ça n'a pas été de la tarte à expulser, là.
2: André, were you a big baby?
0: Big baby.
2: Là, tu regardes. What do you mean, big baby? Non, non, mais quand t'étais bébé, étais-tu un gros bébé?
0: C'est ça. Non, écoute, je pense pas que c'est le genre d'information, mais je suis convaincu, regardant la grandeur et la grosseur de ce gars-là, qui est un des grands de la ligue, là, pas le plus grand, mais sa flexibilité, vous la connaissez. Une condition physique, vous devriez voir encore à l'heure où on se parle, comme j'ai vu en première ronde, le six-pack du monsieur qu'il aime, évidemment, montrer à un peu tout le monde dans un vestiaire.
2: C'est
0: lui
2: vrai.
0: Qui a quelques mots de français, faut pas l'oublier, puisqu'il travaille avec Franck Jean, qu'on salue.
1: Ouais.
0: Mais tout ça pour dire que oui, tu as des gros gardiens, mais on a quand même réussi à réduire la grosseur de l'équipement. Puis ça fait en sorte qu'on a vraiment une finale de la Coupe cette année où tu as des gardiens de but qui se cherchent. Mon feeling, les gars, c'est que dans le cas de Bossé, c'est probablement le gardien. Parce qu'aujourd'hui, j'étais avec Nicolas Saint-Pierre à Ottawa, puis il me posait une question sur Mitch Marner. Est-ce que c'est sûr que Mitch Marner gagne le Conn Smythe? Tant peu, là. Si Brandon Bossé se met à gagner, mettons, tous les matchs...
3: C'est le seul candidat potentiel que je vois, Renaud, si jamais il arrive là, ce soir, là, puis il vole 3 matchs de suite.
1: Ah non, non.
0: Voilà. Ben,
3: mais encore ça serait...
4: Ça sort de boîte de Cracker Jack.
1: On sort gars, ça, puis...
2: Ah non, non.
0: Comment ça, non, non?
2: Ah, non, non. Hey, ben, je te mets un sandwich que Mitch Marner va remporter le Conn Smythe.
0: OK,
3: ouais, ça, c'est déjà gravé.
0: Sandwich, là. T'as un peu sur le sandwich. Si les Hurricanes gagnent la Coupe Stanley, tu dis que Mitch Marner la gagne aussi.
2: Oui.
0: Ouais. Alors, on va gager. OK, ben, bon, la seule gageure qu'on peut prendre, c'est que si les Hurricanes gagnent la Coupe, moi, je dis que c'est pas Mitch Marner qui gagne le Conn Smythe. Puis toi, tu dis que c'est Mitch Marner.
2: 100%.
4: Pas mal d'accord, moi aussi.
0: Ça sent le sandwich.
2: C'est le sandwich le plus facile que j'aurais eu gagné de ma vie.
4: Hey, juste à se pencher et à le ramasser.
2: Ouais, c'est ça.
0: Sois prêt. Toi aussi, Ben, tu vas dans cette direction-là. Les Hurricanes gagnent la Coupe, Mitch Marner.
4: Convaincu.
0: Les gars, garanti.
4: C'est pas arrivé souvent, mais. Ouais, mais hey, bossé, là. Voyons donc. Il va falloir qu'il marche sur les eaux.
2: Dans la catégorie de Jiggy et de McJesus.
0: J'ai pas dit que bossé est assuré de le gagner. J'ai dit que c'est les Hurricanes qui gagnent. C'est pas sûr que c'est Mitch Marner qui gagne le transfert.
2: Si les Golden Knights gagnent la Coupe, j'ai pas de sandwich.
0: Non, exact.
2: Non, c'est plate.
4: C'est plate.
0: Mais oubliez pas une chose, là, messieurs. Moi, les Golden Knights, je veux qu'ils gagnent aussi. Parce que je tombe premier dans notre concours des points.
2: Hey, je parle là, mais j'ai jamais autant voulu que les Hurricanes gagnent la Coupe que là.
0: Alors, tu vois, moi, je suis presque dans un win-win situation. Gagnant, gagnant.
2: Ça, je pense dire que le souper qu'on va se faire à la gang, bien que j'apprécie un sandwich tout seul avec toi, là, tu sais.
0: Mm-hmm.
2: Toujours bien 20$ un sandwich, le maximum, là, tu sais. Le souper, ça va être quelque chose d'un. Là, j'espère que ça va être quelque chose d'un peu plus copieux. Là, Ben, tu veux pas qu'on aille chez Paul Patate?
4: Non, petit brin patate, mais pas Paul.
2: Quelque chose de le fun, là.
0: Petit
2: brin patate. Ça existe pour vrai?
4: Non, c'est n'importe quoi. Mais je veux pas de gros sel, là. Je veux pas de gros sel, là. Puis de. Je veux pas d'endroit.
0: Non, je veux pas. Fais attention parce que toi, tu manges le sel.
4: Ouais, je mange le gros sel, mais.
2: Ouais, Ben, inquiète-toi pas. Je te garantis.
4: Je veux pas de place overrated.
2: Si on est assis ensemble, puis qu'il y a du sel sur la table, je vais te dire de pas manger ça à cuillère. Je te le garantis.
4: Les gens qui connaissent pas l'anecdote, là, je suis pas si cave que ça, là. C'était du gros sel sous mes huîtres. D'accord?
0: Quoi, j'avais jamais.
4: Je pensais que c'était du riz. Je pensais que c'était du riz. Qu'est-ce que tu veux? J'ai une crampe au cerveau.
2: C'est arrivé au mois de février et j'en suis pas encore revenu.
4: Moi non plus.
0: Non, toi non plus.
2: Aïe, aïe, aïe. C'est incroyable.
0: Les gars, là-dessus, je vous embrasse.
4: Oui, bonne marche. Tu marches tout ça, toi?
2: C'est rare que Renaud sort lui-même de sa chronique, mais là, c'est fait.
0: Ben, c'est parce que là, tu marches. Ça me tente pas de recevoir un appel de la Ligue, comme ça arrive souvent, parce que ma première entrevue, mettons, est à 17h15. Mettons, recevoir à 16h40. « Hey, t'es-tu proche de l'aréna? Le joueur est arrivé. » Ça, c'est pas ce que tu recherches.
2: Là, marche à l'intérieur, Renaud, non seulement parce que tu veux pas avoir le saut tout mouillé, puis tu veux pas attraper ce qu'on appelle le Vegas Flu, hein?
0: Oh, je ne connais pas le Vegas Flu.
2: Ben, je vais l'expliquer. Je vais t'expliquer.
4: On se libère.
2: Ben, je vais l'expliquer aux boys. Je t'en reparlerai demain. Salut.
4: Bon temps.
0: Parfait. Je ne l'aurai pas, le Flu. Salut,
4: Ren.
0: Bye-bye.
4: C'est quoi le Vegas Flu?
2: Quand je suis allé à Vegas pour le mariage d'un ami en 2019, à un moment donné, je suis assis dans la cérémonie.
4: C'est sûr que ça a mal viré, ça.
2: D'accord.
4: Mariage d'un ami à Vegas.
2: Mais c'est parce que cet ami-là, il demeure dans le sud de la Californie, dans Orange County. Fait que c'est à peu près quoi, 3h30 de route, tu sais? Ou 1 heure d'avion maximum, tu sais? Tu décolles, puis whoop, tu redescends, puis c'est pas mal ça. C'est pas trop loin. Et c'est un petit peu plus loin pour moi, par exemple. T'sais. Quand je suis allé là, à un moment donné, je suis dans la cérémonie, puis je commence à avoir
4: la crampe.
2: Le frisson.
4: Non.
2: Je suis là, voyons donc, je fais-tu de la fièvre? Qu'est-ce qui se passe? Puis lui, j'y explique la situation à un moment donné, après la cérémonie. Il part à rire, il dit, t'as le Vegas Flu? Je dis, c'est quoi ça? Il dit, t'as-tu marché comme à l'intérieur des casinos, puis des centres d'achat, ces affaires-là, puis t'es sorti dehors, puis t'es rentré, puis t'es sorti, puis t'es rentré? Il dit, oui. Il dit, ton système, à un moment donné, il capote parce que l'air climatisé est tellement fort pour garder ça comme à 20-21 degrés, admettons, à l'intérieur. Puis là, tu sors dehors, fait comme 47-48, puis tu rentres en dedans 21-22, 47-48, à un moment donné, il sait plus quoi faire, puis le système, il sait plus comment.
4: Il lâche, le système lâche.
2: Fait que tu te dis, non, t'es pas malade, fais juste rester en dedans un bon petit bout, ou reste dehors, un des deux, là, mais...
4: Fait 47-48 à Vegas.
2: Hey, l'été, il fait chaud en tabarnouche dans la journée à Vegas. Là. Avec, avec le, l'indice Humidex. Là,
4: avec l'Humidex, il fait 72.
2: Non, non, mais c'était ça. Là, 45. Il faisait très, très chaud quand on était là. C'était, je me souviens, début août. Là, fait que vraiment, vraiment chaud.
4: Ben, et vous finissez avec une chèvre dans votre chambre d'hôtel?
2: Non.
4: Okay.
2: Pas de tatou d'en face.
4: Non.
2: Et toutes mes dents. Tout était correct.
4: Parfait.
2: Ça n'a pas viré de cette façon-là. J'étais un gars sage, moi. Ben, tu le sais, je suis plate. Oh, je te l'ai déjà dit.
4: Ça dépend des heures.
2: Très plate.
4: Ouais. Moi, je suis plate. Maintenant. Mais j'ai déjà été très.
3: Non,
4: j'ai déjà été très rigolo.
3: Ben oui, très rigolo.
2: T'es pas si plate, là.
4: Non, mais tu sais, je veux dire, je suis devenu sage. J'aime ça me retrouver dans ma grotte, là. Pis...
3: Avec son sel, puis.
2: J'aime ça être dans ma grotte avec du gros sel. Bon, trois extras, toi.
4: Ouais, j'ai un petit jeu pour vous autres.
2: Ouais, oh,
4: encore? J'aime ça.
2: Ouais.
4: Un petit jeu.
2: On aime ça. On revient.
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2: Les trois extras, c'est le segment dans lequel on parle de nos vacances d'été qui s'en viennent et nos destinations exotiques.
4: Oui, oui.
2: Et là où il y a le meilleur gros sel qu'on peut goûter.
4: Voilà. La Côte-Nord!
2: Déguster.
3: Non. Il est au Vietnam, je pense, le gros sel.
4: Pas sûr, moi.
3: Je vais écouter.
2: Pourquoi tu frottes tes mains? C'est...
4: Non, mais Patrick. Qu'est-ce qui te rend si fébrile à te frotter les mains?
2: La Côte-Nord, ça, c'est Bécamo puis Sept-Îles.
4: Sept-Îles.
2: Je suis déjà allé là-bas en hiver.
4: Non, sérieux.
2: Jamais aussi froid toute ma vie.
4: Non, non, tu vas pas là en hiver, tu vas là en été.
2: Ah, c'était pour travailler à l'époque. J'ai comme pas le choix.
4: OK. Mais c'est beau, la Côte-Nord.
2: Magnifique.
4: Ouais, ça m'appelle.
2: Même l'hiver, c'est magnifique. Le Québec est un endroit paradisiaque.
4: Le Québec? On vit vraiment sur une belle terre et on s'en rend pas compte.
2: Tu as le souhait d'aller en Alberta, mettons, voir les montagnes Rocheuses.
4: Ça va être correct.
3: Non.
4: J'ai d'autres places à voir au Québec.
2: C'est magnifique.
4: J'aime mon Québec.
2: C'est incroyable.
4: Il est beau, notre Québec.
2: Cela dit, raison. Les trois extras, c'est pas le segment où est-ce qu'on parle de nos destinations vacances, mais bien parler des sujets sportifs desquels on n'a pas traité à date dans l'émission. Ben, t'as un petit jeu pour nous? On
4: fait
2: ça.
4: Un petit jeu.
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4: OK, on va finir avec ça.
3: Il y a tellement le thème.
2: T'auras l'occasion de...
4: On va le remettre tantôt.
2: T'auras l'occasion de repeser
4: Excuse-moi.
2: Sur le thème.
4: C'est bon.
2: FX.
4: Excuse-moi.
3: Ouais, mais la Coupe du Monde, les gars, commence dans deux jours.
2: Hein?
3: C'est vraiment dans deux jours. Premier match entre le Mexique et...
2: Hey, attends une minute. On va avoir une... Parce qu'on reçoit beaucoup la question, là.
3: Exact.
2: Une couverture quotidienne des activités de la Coupe du Monde. Oui, quotidienne à chaque jour.
3: Ouais.
2: Dès demain.
20: Dès demain.
3: Ouais.
2: Dès demain, dans le show.
3: À 14h45, chaque jour durant la Coupe du Monde, tu l'as mentionné, couverture des activités pour la Coupe du Monde. Et ça débute dans 48 heures. Alors, premier match du tournoi, jeudi 15h au Mexique, entre le Mexique et l'Afrique du Sud, qui sont dans le groupe A. Quelques petites informations, les gars, à savoir sur cette Coupe du Monde qui va débuter dans deux jours. 48 équipes cette année. Habituellement, on a 32 équipes dans le format des dernières compétitions de la Coupe du Monde. Maintenant, c'est 48 équipes. C'est séparé en 12 groupes de 4 pays. Là-dedans, les deux premiers de chaque groupe obtiennent leur laissez-passer pour la ronde éliminatoire, ainsi que les 8 meilleurs troisièmes. Ça, c'est pas mal d'équipes.
4: Ouais.
3: Alors, tu peux obtenir quoi? Une victoire, deux défaites durant la phase de groupe, durant tes trois matchs, et passer. Évidemment, si tu as une victoire, tu as des bonnes chances de passer, même comme meilleur troisième. La ronde des 32 du 28 juin au 3 juillet, parce que la phase de groupe termine le 27 juin. La ronde des 16 du 4 au 7 juillet. Les quarts de finale 9 au 11 juillet. Demi-finale 14 et 15. Et la grande finale de la Coupe du Monde qui sera jouée le 19 juillet. Chaque fois qu'il y a une Coupe du Monde depuis 2010, EA Sports, qui font les différents jeux pour soit le soccer, comme c'était le cas avec FIFA dans les dernières années.
2: Ben, le hockey.
3: Le hockey aussi.
2: NHL.
3: Exactement. Font une simulation dans le jeu pour savoir qui va gagner la Coupe du Monde.
2: Puis?
3: En 2010, ils avaient prédit l'Espagne.
2: Qui ont gagné le tournoi.
3: En 2014, ils avaient prédit l'Allemagne. Qui ont gagné le tournoi.
2: Ont gagné le tournoi, c'est vrai.
3: En 2018, ils avaient prédit la France.
2: Ils ont gagné
3: le tournoi. Ils ont ramené la coupe à la maison.
2: Est-ce qu'ils ont prédit l'Argentine en 2022?
3: Ils ont prédit l'Argentine en 2022.
2: Ben, tabarouette.
3: Et là, ils ont fait leur prédiction pour 2026.
2: Saint-Étoile d'Arnold. Ils ont-tu mis l'Angleterre?
3: Ils ont mis le Canada.
4: Ah!
3: Non, je vous niaise.
4: Tu niaises, là.
2: Es-tu fatigué?
4: Es-tu gossant?
3: L'Espagne. Ils ont mis l'Espagne pour gagner cette Coupe du Monde.
2: C'est les favoris.
3: Une jeune formation. Ben, son favori, oui, mais c'est très serré. Il y a quand même pas mal de pays.
2: On a parlé avec Sid hier. La France a passé devant.
3: Maintenant. A passé devant, mais son deuxième en ce moment. Ils étaient premiers il y a une semaine. Bref, les cotes changent quand même assez rapidement. Mais l'Espagne pour gagner cette Coupe du Monde. Ils ont une jeune formation, par contre. Mais ça se pourrait très bien que l'Espagne gagne cette Coupe du Monde. Ils font partie des favoris.
2: Merci, mon cher.
3: Voyons voir
2: Fixer.
3: Si Esports auront raison.
2: Avant qu'on passe au jeu de Ben, Fixer, tu avais une question hier concernant les stars qui assistent au match des Knicks de New York.
3: Oui.
2: Tu sais, tu parlais du prix pour rentrer dans la cabane.
3: Exact.
2: Au Madison Square Garden. Et tu te demandais comment ça fonctionnait pour les Celebrity Row.
3: Ils sont invités, je crois.
2: Il y en a deux Celebrity Row. Il y en a un avec un C majuscule puis l'autre avec un C minuscule. Le C minuscule, tu sais, il invite des athlètes, des stars, mais pas les grandes stars. Tu sais, pas comme le Celebrity Row avec le C majuscule dans lequel tu as notamment Ben Stiller qui est là souvent, Timothée Chalamet,
4: Spike Lee
2: qui est là souvent. Spike Lee est une petite exception parce que lui achète ses billets plus souvent qu'autrement. Dis-moi, je vais être assis là, moi paye.
4: Ouais, il a même dit on m'a offert 500 000 pour mon billet, j'ai rien voulu savoir.
2: Et les autres se font inviter. Faut que tu aies comme des bonnes relations avec le Madison Square Garden. Puis faut que tu acceptes également de jouer le jeu, c'est-à-dire peut-être faire des petites publications sur tes médias sociaux, te mettre beau ou belle pour passer sur le Jumbotron, mettre. Tu sais, c'est un peu. Ça fait partie du spectacle, dans le fond. Tu dis que.
3: Faut que tu sois un vrai partisan des Knicks.
2: Hey, j'étais là, j'étais allé voir les Knicks. Ben, quand on est allé voir les Knicks ensemble, là, t'avais Timothée Chalamet puis Kylie Jenner qui étaient là.
4: Ah!
2: Tu sais? Là, on est tout excités parce qu'on était dans le même building qu'eux autres. Puis moi, j'étais un grand fan de Dune. Alors, tu sais, Paul Atreides était là. En tout cas, tu comprends. Alors, ils sont invités par le Madison Square Garden. Mais faut que tu fasses attention parce que tu dois bien leur rendre aussi qu'ils t'invitent à un match des Knicks, surtout en séries éliminatoires, même si t'es une grande vedette. Il y avait eu notamment des top modèles comme Emily Radiakowski, nom, qui avait déjà été invitée à l'époque pour un match des Knicks, puis elle était partie en plein milieu du troisième quart, alors qu'il y avait une remontée des Knicks. Puis là, ça te donne deux beaux bancs vides sur le bord du terrain, ça, et ça paraît pas trop bien.
3: Ouais.
2: Puis à un moment donné, Emily les a appelés, disant hey, « j'aimerais ça aller voir une game des Rangers. » Ils ont dit « Non, laisse faire, on ne te donne plus de billets. » Que faut faire attention. Ah, c'est pas tout le monde qui peut être invité.
4: C'est ça. Alors, si t'es invité,
2: qui peut
4: reste.
2: Alors, t'as les grandes stars qui. Il y a sûrement quelques petits appels. Hey, je viendrai au match. Timothée Chalamet, je pense qu'il manque pas un match.
3: Non.
2: Là. Il est tout le temps là. Il
3: rendu mais faut que tu agisses comme un vrai partisan des Knicks aussi.
2: Oh oui, faut que tu sois là, tu mettes l'ambiance.
3: Du début
2: puis,
3: à la fin.
2: Exactement.
3: Faut que tu appuies la formation.
2: Que tu joues le jeu. Ouais. Donc, je réponds à ta question. Voilà, c'est
3: très
2: sorti
3: bon,
2: sur.
3: Très, très bon.
2: J'ai vu ça sur la page Instagram de Front Office Sports qui ont expliqué pas mal tout le processus.
4: Alors, allons-y.
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4: Il faut identifier. Ce monsieur.
20: Notre plan de jeu, c'est un peu toujours de me chercher. Mais souvent, les équipes font en sorte que ce soit pas possible et c'est les teammates après qui profitent. Donc, mais c'est toujours la première option. Et effectivement, je suis d'accord avec toi, on était beaucoup plus dans le contrôle et c'était ça la différence. Je pense que les situations difficiles, ça fait ressortir de nous l'urgence, en fait, de l'exécution. On sait qu'on n'aura pas 100 chances.
3: Tu l'as? Moi, je l'ai.
4: Ah, ben, il l'a vu.
2: J'ai pas fait exprès. J'ai vu.
4: Messagerie texte, okay. 514. Victor, ben, ouais, okay. Victor okay. Wembanyama.
2: Il y en avait plusieurs qui l'avaient.
4: Le joueur sombré dans la déchéance.
2: Philippe et Fred, notamment.
4: Alors, Victor Wembanyama, pourquoi? Exact. Parce que hier, je me suis arrêté devant le basketball. Et on faudrait cesser de bouder notre plaisir dans ce sens que c'est bien beau le hockey. Là. On mange du hockey ici, là, le Canadien, puis le hockey. Mais tabarouette! Tu sais, quand on dit que le sport, c'est de l'émotion pure, hier, au Madison Square Garden, je sais pas si vous avez écouté l'intro
3: c'est bon.
4: De ce match, le début de match, le match en tant que tel, les Spurs ont rapidement pris les devants. Les Knicks sont revenus, puis là, tu parlais justement il y a quelques instants de toutes ces vedettes qui sont là. Bon, il y a le président qui s'est fait huer, OK? Mais pour le reste, l'ambiance d'un match
2: de basketball...
4: Les fans des
2: Knicks n'étaient pas contents parce qu'ils ont annulé, d'ailleurs, tous les parties de visionnement à l'extérieur. Il n'y a rien eu parce que ça prend tellement de sécurité quand tu déplaces le président des États-Unis pour aller voir le match qu'il y avait des barrières partout.
4: Mais il sera pas là au prochain match, a déjà été annoncé. Mais sérieusement, le hockey, c'est le fun, c'est correct, là. Mais quand tu t'ouvres tes œillères, tu vas voir ailleurs. Si vous. Le prochain match est demain, là.
3: Ouais, c'est une bonne finale aussi.
4: C'est une très bonne finale entre les Spurs et les Knicks, toujours à New York demain. Allez faire votre tour demain. C'est à 8h30 habituellement.
3: 8h30, ouais.
4: Et c'est tout un show. Et l'ambiance qu'il y a là, c'est vraiment palpitant.
2: Tu l'as vécu, Ben?
4: Je l'ai vécu sur place, mais je ne l'ai pas vécu adéquatement parce que nous avions galopé pour se rendre au stade. Puis j'étais tout trempé, puis j'avais pas de fun. Mais hier, je regardais ça, je me disais, hey, j'étais là au Madison Square Garden avec mon chum Greg.
2: J'étais là.
4: Et Alex Panton était là également et d'autres copains. Alors vraiment, mais au-delà de ça, le show là, en vaut vraiment la chandelle. Regardez ça, vous allez avoir du plaisir. Le prochain match est demain.
3: Puis il y a des belles histoires de chaque côté. Là, tu parlais de
4: très belles
3: histoires. Tu nous as présenté un extrait de Victor Wembanyama.
4: Victor, 7 pieds 4, c'est un géant. 7 pieds 4. C'est ça, c'est presque 2 pieds de plus que toi puis moi, ça, Greg.
2: Ouais. C'est Greg, ses épaules à berne.
1: Tout aussi athlétique.
4: Voilà. Regardez ça, vous allez avoir du plaisir. Il n'y a pas juste le hockey dans la vie.
3: Non.
2: Ça, merci, Ben. Content de connaître ta nouvelle passion pour le basketball.
4: J'aime le basket. Je le regarde pas assez souvent.
2: Savoir que tu es également un fan des Spurs et de Wemby.
4: Ben, je suis pas un fan, mais
2: tout
4: j'ai bien aimé...
2: Tout comme
4: tu
2: es un fan de Tottenham.
4: Oui, c'est ça. C'est un fan artificiel. Mais j'ai beaucoup aimé mon expérience hier. Je vais récidiver demain.
2: Merci beaucoup, messieurs. On s'en va justement faire le tour de la Ligue nationale de hockey. On n'avait pas partagé certaines nouvelles avant l'arrivée du Touche qui nous parle de balle.
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2: L'actualité continue de tourner dans la Ligue nationale de hockey.
3: Il y a des drôles de nouvelles, je vous dirais, dans les derniers jours.
2: Des drôles, hein?
3: Oui.
2: Ben, vas-y donc.
3: Michael McCarron, ancien choix de premier tour du Canadien, les gars, qui a eu quelques saisons quand même avec le Rocket de Laval. Je pense que c'est une quarantaine de matchs avec le Canadien. Et qui s'est trouvé une niche cette année avec le Wild du Minnesota, qui a été changé des Preds au Wild du Minnesota, et qui a joué en séries éliminatoires. Tombé agent libre sans restriction à la fin de la saison. Prolongation de contrat de 6 ans pour Michael McCarron. Je vous rappelle son âge, 31 ans. Prolongation de contrat de 3,3 millions de dollars par saison, ce qui va l'amener jusqu'à 37 ans sous contrat. Mais moi, ce qui me jette le plus à terre avec cette annonce-là, c'est qu'il a une clause de non-mouvement. C'est un joueur, les gars, de quatrième trio.
2: Comme dirait Ben.
3: Il signe 6 ans avec une clause de non-mouvement. Dans les derniers jours, on a parlé beaucoup de la situation d'Elon Larkin et tout ça, mais ça, c'est un joueur d'importance au sein de son équipe. C'est le capitaine.
2: Puis c'est quoi,
3: quand il a signé, c'est une clause de non-mouvement.
2: Il va être centre de la 4 là-bas?
3: Quatrième trio.
2: 6 ans, 3,3 à 31 ans.
3: À 31 ans.
2: Matheson, qui joue sa première paire de défense, a signé combien? 5 ans à 6 millions?
3: Oui.
2: À 31 ans?
3: 31 ans.
2: Hey, c'est là que tu vois que t'as un pas pire deal?
3: Oui, mais ça. Ah oh, oui, 100%.
2: Quand je dis que Matheson a laissé au moins une année sur la table puis 1 million par année, là.
3: T'as raison.
2: Michael
3: McCarron. Et il y a un joueur à qui ça pourrait bénéficier cette entente-là de Michael McCarron. C'est un Québécois. A.J. Greer, qui évolue pour les Panthers de la Floride, qui tombe agent libre sans restriction le 1er juillet et qui veut tester le marché des joueurs autonomes. A.J. Greer, l'an dernier, 32 points, 17 buts en 78 matchs. Il y a eu une tonne de blessures là, en Floride. 113 minutes de punition. C'est vraiment un joueur de quatrième trio. Mais qui évoluait sur un troisième, même à l'occasion sur un deuxième trio, tellement qu'il y avait des blessés en Floride. Et qui avait gagné la Coupe Stanley l'année d'avant avec les Panthers, en jouant 81 matchs de saison régulière et 16 matchs en série. Lui, il regarde la situation de Michael McCarron. Il a 29 ans, 2 ans plus jeune. Je veux dire, tu peux pas demander en dessous de Michael McCarron, là, AJ Greer. Là. Puis je sais que c'est un nom que on surveille beaucoup parce que c'est un Québécois qui a gagné la Coupe Stanley. Le Canadien a besoin de robustesse dans son équipe. Est-ce qu'on pourrait l'intéresser à aller chercher un gars de quatrième trio et tout ça? Mais là, au prix que Michael McCarron vient de signer...
4: C'est incroyable, hein?
3: AJ Greer va aller chercher 3,5 millions possiblement. Là, dépendamment c'est quoi la durée de l'entente ou peu importe, là, mais il va aller chercher un bon contrat là, cette année. Là.
2: Plus une clause de non-mouvement.
3: Ben,
2: t'as donné une clause de non-mouvement.
3: T'as donné une clause
2: Michael
3: de
2: McCarron.
3: Je le sais.
2: Une clause de non-mouvement!
3: J'en reviens pas.
2: Mais qu'est-ce qui se passe? Non, mais...
4: Non, moi, je comprends plus
2: non,
4: rien.
2: Non, mais c'est correct pour des situations, tu sais, comme Dylan Larkin, mettons, c'est correct, là, on dit y a une clause de non-mouvement, mort d'un échange, okay, c'est beau, là, tu sais. Michael McCarron! Clause de non-mouvement. Ah, OK, parfait. Quoi? C'est sûr que l'agent dit là, dépêche-toi, signé, pèse fort, il y a 3 copies.
4: Ah, ben les affaires qui me dépassent, moi, dans ce merveilleux monde du sport.
3: Il y a plusieurs joueurs du Canadien en dessous de 3,3 millions de dollars qui doivent se dire, voyons, c'est ça.
2: Jake Evans gagne 2,8.
3: 2,8.
2: Michael McCarron.
3: 3,3, clause
2: avec
3: de non-mouvement.
2: Clause de non-mouvement.
3: Je le sais. Mais ça fait partie des stratégies de négociation, c'est clair, là. OK, on va accepter.
4: Il y a des agents qui sont très, très puissants.
3: On veut une clause de
4: des agents très puissants.
3: Alex Texier a coûté combien? Là, rappelle-toi, là, on disait, ah, il a signé. Kent Hughes l'a signé trop tôt, le Tex.
2: C'est pas un centre, par exemple.
3: Non, je comprends. Mais quand même.
2: C'est quoi, il a signé 1 million par année ou 2 millions par année?
3: Mon ordinateur fait des siennes, là. Je suis pas capable de vérifier l'information, là, mais vraiment pas cher dans le cas de Texier.
2: De toute façon, on n'a plus le temps pour ça. On en parlera demain.
3: Clause de non-mouvement!
2: Non, mais...
4: Michael McCarron.
2: Hey, c'est capoté. Hey, moi, j'ai vraiment hâte là, qu'on soit assis ici le 1er de juillet, dès 11h, émission spéciale, avec Ben Roger, FX Bénard.
4: Ah oui, hein?
2: Oui, tu le savais déjà.
3: Hey, on va tomber sans connaissance. Je vous le dis, là, il y a des contrats, là.
2: Alors, on
3: va tomber sans connaissance.
2: Un complet inconnu qui a amassé 2 buts, 3 passes en 82 matchs. à un salaire de 2 millions de dollars par année pour les 18 prochaines années, assorti d'une clause de non-mouvement complète.
4: Hey, tu fais du sarcasme et de l'ironie. C'est rare que je te vois faire ça. Habituellement, c'est moi, ça.
2: Ouais.
4: Ouais. Toi aussi, tu commences à être dépassé hein, par les salaires de ridicules qu'on donne à certains athlètes.
2: 2,5 le salaire, je comprends, là. Y a pas le salaire, c'est correct. Là. Ça va continuer de monter. Puis, hey, on vient de voir Daniel Jones avec son nouveau contrat. Là. C'est celui qui a lancé le moins de passes de toucher depuis 2020 dans la NFL. 44 millions par année. Tiens-toi, t'as eu une bonne demi-saison avec les Colts. Y a pas de problème. 44 millions. On va arriver ça, à un moment donné. C'est normal que les salaires aient une inflation.
3: C'est clair, c'est clair.
2: Ah, une clause de non-mouvement. Ça va-tu?
3: Ça va plus loin que le salaire. C'est la clause de non-mouvement, là.
2: D'ailleurs, parlant des salaires, il y a un conflit qui s'en vient dans le baseball, fort probablement. On va en parler avec le touche.
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4: Ouais, j'en ai de mal un peu, là. Il fait chaud, il fait beau. L'été arrive. Et on jase avec Serge Touchette, le Touche. Comment ça va, mon ami?
5: Hey, le Touche!
6: Hey, ça va bien, les boys, vous autres?
4: Ben
6: ça,
4: oui, ça va super bien. Merci beaucoup. Écoute, une franchise qui va un petit peu mieux, c'est les Aces, les Athletics. On sait pas trop où. Ça s'en va à Las Vegas, cette affaire-là, mais on dirait que ça s'en va dans le bon sens maintenant. T'sais, ils ont joué à Las Vegas. D'ailleurs, notre chum Renaud Lavoie était là hier au match, notamment.
6: Ouais, j'ai vu ça.
4: Et là, tu veux nous parler de Nick Kurtz, qui est une maudite bonne raison de parler d'eux autres, là.
6: Ben exactement, on a finalement une raison d'en parler. Ben c'est un gars qu'on surveille depuis 2 ans, puis écoute, il est impressionnant. Il me fait penser un peu à un Jose Canseco gaucher. C'est un gros bonhomme. D'ailleurs, les Hayes ont toujours la réputation de produire des pendeurs. McGuire, c'en était un, Mark McGuire dans le temps. Jose Canseco, évidemment. Puis Nick Kurtz, écoute, 14 circuits, 48 points produits. L'an passé, il en a frappé 36. Ça a quasiment passé sur le radar parce qu'il joue avec une équipe que personne n'observe, ou je sais pas trop, une équipe qui passe carrément sur le radar là, depuis qu'ils ont quitté Oakland. Et puis, il est en train de devenir l'un des meilleurs frappeurs de longue balle du baseball. Impressionnant bonhomme. Écoute, 6 pieds 5, 240 livres. Là, on parle d'un ailier rapproché au football.
4: Un ailier de puissance au hockey.
6: Ouais, ou un porteur de ballon carrément. Écoute, il frappe des circuits à tous les champs. C'est vraiment impressionnant de le voir aller. Seulement sa deuxième saison, il y a 23 ans. Puis c'est un ancien premier choix au repêchage. Mais tu sais, c'est avec des gars comme ça que les athlétiques vont se bâtir un club qui a de l'allure, là. C'est vraiment, je pense, un des secrets les mieux gardés dans le baseball majeur présentement.
4: Ben écoute, je suis pas mal certain avec là, ça s'en vient dans un mois, ça là, le concours de coup de circuit, le match des étoiles.
6: Ouais, là.
4: Et ben oui, c'est ça, il devrait être là au concours de coup de circuit, là, ça devrait aider à faire monter sa valeur. Puis c'est sûr qu'avec l'arrivée de Vegas, l'arrivée de la franchise à Vegas, ça aussi, écoute, c'est pas un mauvais endroit pour commencer à avoir les projecteurs sur toi, là.
6: En tout cas, ils ont une super vedette en puissance entre les mains.
4: Ouais, c'est sûr. Puis celui qui, ben, en fait, il l'affrontait pas hier, là, ça a fini 15-14 contre les Brewers de Milwaukee.
6: Une partie 15.
4: Mais il y en a un qui est pas arrêtable, d'ailleurs, avec les Brewers, puis c'est le jeune Jacob Mazurowski. Là, tu nous en parlais la semaine passée.
6: Ouais.
4: Mais il arrête pas.
6: C'est incroyable. Qu'est-ce qui pourrait arrêter ce gars-là? J'aime pas ça dire ça, mais à part un mal de bras. Je pense souvent, parce que ce type de lanceur-là, ça arrive souvent que c'est l'opération Tommy John, hein? Il y a un mal de bras, ça me vient toujours à l'esprit. Puis je me suis posé la question, d'ailleurs, combien de lanceurs professionnels ont subi l'opération Tommy John depuis qu'on procède à cette opération? Ça remonte à 1974. As-tu un chiffre à me suggérer? Lanceurs professionnels qui ont subi le Tommy John depuis 1974.
4: Depuis 1974, ça veut dire que ça fait quoi, 50 ans? D'après moi, ça doit être au minimum 100.
6: 2500.
4: Ah, ben ouais.
6: Donc 400 qui ont lancé des majeurs.
4: Wow!
6: C'est vraiment...
4: C'est 4... Attends une minute, c'est 8 par année, ça, dans les majeurs, là.
6: Non, c'est quelque chose, là. C'est vraiment un chiffre astronomique. Je pensais jamais que c'était autant que ça. 2500 lanceurs professionnels. Professionnels, ça implique, évidemment, les majeurs, le 2A, le 3A, tout le baseball professionnel, mais quand même, puis des majeurs au-delà de 400. Fait que c'est pour ça que j'ai toujours peur quand je vois un gars comme Jacob Mazurowski lancer des balles à 100 000 à l'heure à un rythme infernal, hein, parce que c'est...
4: Oh oui.
6: Il en lance 25-30 par match, des fois plus, qui file à plus de 100 000 à l'heure. C'est sûr que ça te passe, ça t'y penses, tu sais. Puis ça serait dommage, parce que là, il est en train de connaître une saison absolument extraordinaire. Écoute, il y a 116 retraits au bâton en seulement 78 manches depuis le début de l'année. 7 victoires, 2 défaites. La grande question, comment est-ce qu'il a fait pour en perdre 2? Tu te poses la question. C'est vraiment, c'est phénoménal. Fait que, on va se croiser, bro. Parce que lui, là, présentement, là, c'est une des 2 ou 3 meilleures attractions dans le baseball majeur.
4: Ouais, il est même pas favori pour remporter le Cy Young présentement.
6: Oh, mais ça peut changer.
4: Ça va être toute une lutte là pour le trophée Cy Young. On va se parler de ça là, jusqu'à l'automne, c'est sûr et certain. Et ce sera enlevant, puis en espérant que tous ces gars-là restent en santé, on n'en doute pas. Maintenant, écoute, rapidement, parce que je veux vraiment qu'on prenne 2-3 minutes pour jaser de ce conflit-là qui pourrait arriver, là. Mais les retours, ça s'en vient chez les Blue Jays, les bonnes nouvelles. Alejandro Kirk devrait être là avant fin de la semaine. Et Dylan Cease va affronter Mayfield ce soir.
6: Oui, effectivement, c'est une bonne nouvelle pour les Jays. Ils commencent à récupérer les morceaux du casse-tête un après l'autre. Il est temps. Mais il y a une chose que je voulais mentionner. Tu sais, l'an passé, Guerrero et Springer ont été pas mal des joueurs importants chez les Blue Jays.
4: Ouais.
6: Les deux joueurs avaient totalisé 55 coups de circuit l'an passé. Cette année, les deux ensemble en ont 8. 8, mon ami, les deux.
4: Ah non, ça
6: vous vous demandez pourquoi est-ce que les Jays marquent pas de points, ben ça, c'est pas la seule raison, mais c'est une des raisons majeures. Hey, 8 circuits, Springer et Guerrero ensemble, c'est voyons donc, ça n'a aucun bon sens.
4: Non, c'est certain, là, tu vas avoir besoin de bonnes nouvelles, mais malgré tout ça, là, quand je regarde le classement, touche...
6: Ils s'accrochent,
4: sont à un match des Rangers du Texas et du meilleur deuxième. Moi, la plus grosse surprise, c'est de voir les White Sox directement en arrière des Yankees, d'ailleurs, dans ce classement-là. Ça, c'est la surprise de l'année avec Murakami, notamment. Là, c'est vraiment le fun de les voir aller. Ouais. On parlait des Athletics, ils sont juste en arrière, eux autres aussi, ils sont dedans.
6: La course est ouverte. Puis là, bonne nouvelle pour ceux qui sont à la... qui courent après Yankees. Les Yankees sont en mauvais état, même s'ils continuent de gagner. C'est assez incroyable. George est blessé, hein, on le sait, une fracture aux côtes. Il y en a pour 4 à 6 semaines.
4: Ah.
6: C'est pas rien. Puis ça, ils ont également perdu quelques jours après leur receveur Austin Wells. Et ils avaient déjà perdu, évidemment, le géant au bout d'avril. Giancarlo Stanton. Et quand tu perds 3 joueurs de cette envergure-là dans une équipe, t'as beau t'appeler les Yankees, ça va faire mal quelque part, là. Il y a encore Ben Rice puis Cody Bellinger qui vont très bien. Mais tu sais comme moi, quand tu perds 3 éléments de cette valeur-là, ça donne une chance aux autres clubs.
4: Ouais, ça c'est une bonne nouvelle, notamment pour les Rays là, qui mènent la division.
6: Et qui en arrachent présentement. Ils connaissent une séquence un peu moins bonne présentement.
4: Ouais, c'est ça. Ils vont peut-être avoir des chances d'enlever la division et de jouer en série devant personne. Hein?
6: Oui, on s'entend là-dessus.
4: Écoute, parle-nous de ce qui pourrait être le conflit de travail et qui met en danger la prochaine saison maintenant à touche. Je pense que c'est vraiment un danger.
6: C'est un danger, absolument. Évidemment, on parle encore du plafond salarial. Les joueurs ne veulent rien savoir. Une proposition a été faite par les propriétaires. Les joueurs l'ont aussitôt rejetée. On sait que c'est le baseball. C'est le seul sport professionnel qui n'a pas de plafond salarial. Ils veulent pas de plafond salarial. Ils ont des têtes de cochon là-dedans. Là. Ils veulent rien savoir. Moi, je redoute un lock-out. Il y a des gens qui me disent, s'il y a un autre lock-out ou une autre grève, on ne suivra plus le baseball. Moi, je ne crois pas ça. Hein. J'ai vu tellement de grèves et tellement de lock-out au baseball. Tellement de scandales, de drogues, les stéroïdes, les grèves, les lock-out. Et les gens sont toujours revenus dans les stades. Des fois, ça prenait un peu de temps, mais les gens reviennent tout le temps. Le baseball, c'est aux États-Unis, en tout cas, c'est sacré. Les gens reviennent tout le temps. Mais ça pourrait affecter la popularité de ce sport-là. Parce que c'est Bryce Harper au jour qui a dit on n'a surtout pas besoin d'un arrêt de travail parce qu'il dit on a un beau momentum en notre faveur. Il faut le maintenir.
4: En même temps, le beau Bryce, là, puis tu sais comment je l'aime, touche, là, Bryce Harper. Ouais. Mais ça a été le premier à sacrer dehors le commissaire de la Ligue de son vestiaire parce qu'il voulait rien savoir d'un plafond salarial.
6: Exactement. À un moment donné, c'est l'attitude des joueurs en général. Et ils ont toujours eu gain de cause parce qu'il n'y a toujours pas de plafond salarial. Les propriétaires vont s'essayer encore cette année. Moi, je pense qu'il y aurait moyen de faire une sorte de compromis. C'est pas normal là, ce qui se passe là, dans le baseball. Là. C'est des équipes qui ont des masses salariales de 400 millions versus 100 millions pour une autre équipe. Ça n'a pas vraiment d'allure. Mais j'ai hâte de voir ça. J'espère qu'ils sont assez intelligents pour trouver un terrain d'entente. Mais moi, je peux te dire une chose. J'ai des gros doutes. J'ai bien peur que l'an prochain, dans les stades de baseball, on assiste à des bingos.
4: On rit, mais on veut pas que ça arrive.
6: On veut pas que ça arrive.
3: Mais en même temps, Serge, la taxe de luxe puis tout ça, là, c'est une mascarade, ça, là, tu sais.
4: Ben non, c'est que le système est brisé, je veux dire.
6: C'est ça, penses-tu que ça dérange les Yankees, les Dodgers, ça, voyons donc, d'aucune façon, là, tu sais. Ouais. Il faut créer un certain équilibre.
3: Voilà,
6: absolument. Un certain équilibre.
4: Merci beaucoup, Touche. Toujours un plaisir de jaser, puis on reprend ça un petit peu plus tard cette semaine, tiens.
6: Bon, ben, salut les boys.
3: Merci, Serge.
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3: Place au quatrième match de la finale de la Coupe Stanley ce soir à Vegas. Les Golden Knights qui ont l'avance 2-1 dans la série. Aucune décision n'a été dévoilée quant à l'identité du gardien de but des Hurricanes pour le match. Ça débute à 20h. Ailleurs, dans le grand circuit, Michael McCarron s'est entendu avec le Wild sur les termes d'un nouveau contrat. L'entente est de 6 ans d'une valeur annuelle de 3,3 millions de dollars. Avec ce nouveau contrat vient également une clause de non-mouvement. Eh bien oui. Serena Williams a réussi son retour en signant une victoire en double en compagnie de Victoria Mboko au tournoi sur gazon du Queen's Club. La joueuse de 44 ans et sa partenaire de 19 ans ont vaincu les troisièmes têtes de série du tournoi en deux manches de 7-6 et 6-2. Il s'agissait du premier match professionnel de Serena en près de 4 ans. Et Jaden Nelson a vu son nom être ajouté à la formation canadienne en vue du début de la Coupe du Monde. Son nom ne se retrouvait pas sur la liste des 26 joueurs retenus, mais la blessure à Marcelo Flores a forcé les dirigeants canadiens à lui trouver un remplaçant. FX?
5: Juste avant d'y aller avec la question du jour, selon le journaliste Sean Ocean, les Maple Leafs seraient mentionnés à Gavin McKenna lors d'une entrevue. Qu'ils avaient l'intention de le repêcher avec le premier choix au total. Alors, voilà l'information de dernière heure.
4: À la surprise de... Personne!
5: Lequel de ces actifs êtes-vous le plus enclin à échanger pour améliorer l'équipe? La réponse la plus populaire, David Rambacher. Tu peux y aller? Question du jour!
4: J'étais pas si pressé que ça. J'avais juste oublié que t'avais autre chose à dire.
3: Hey, on a appris de quoi avec McKenna?
4: Écoute.
3: Ah, journaliste, selon ses sources, là, ils ont dit, on va te choisir.
4: On a presque mis le thème Breaking News. Breaking News.
5: Hey, on revient dans deux minutes avec nos manger de Pâques.
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1: Ben oui, un petit mardi tranquille. Et qui dit mardi, c'est avec Richard que ça se passe. Comment vas-tu, mon cher ami Richard Labbé?
2: Hey, Richie boy!
3: Salut, Richard!
4: Hey, salut, messieurs. Je vais très, très bien. J'espère que le petit R2-D2 fonctionne en studio parce qu'il fait chaud.
2: Ah oui, à pleine vapeur.
1: Oui, R2-D2 va bien, mais curieusement, c'était comme frais d'emblée cet après-midi.
2: Ouais?
1: Ouais, c'était comme correct.
2: Je trouve, OK.
1: Ouais, tu nous as demandé, tu nous as consulté avant de partir à R2-D2.
2: Finalement, sacré de votre, ouais. de votre point de vue.
1: Ben, voulez-vous partir à R2-D2, là? Ben, non, pas besoin, là.
2: Je l'ai parti par
1: Il se lève pas à R2-D2. Bon, merci de nous avoir consulté, Ben. C'est très heureux.
2: J'aime pas ça quand il fait trop chaud dans ce studio.
1: Mais non, tu vois, Richard, tu seras confortable.
2: C'est vrai, Richard prend les rênes de cette émission.
1: Fallait-tu le dire? On l'a dit.
4: C'est fait. Ah oui, écoute, vous pouvez le dire. À la fin juillet, je vais avoir le plaisir.
2: Exact. Fin juillet, hein?
1: Oui.
4: Fin juillet jusqu'à la fin août.
2: Un petit mois.
4: Pardon?
2: Un petit mois.
4: Oui, un mois et quelques. Okay. Je pense que ça fait 5 semaines, ouais. Puis là, écoutez, là-dedans, c'est fabuleux. C'est une très belle nouvelle, j'espère, pour les auditeurs. Également, j'espère que c'est une bonne nouvelle pour tout le monde. Mais là-dedans, là, moi, ce que je retiens... J'ai croisé mon ami Greg au Centre Bell. Il m'a dit, je te prête ma passe de parking. Puis
2: wow!
4: Ça, là...
2: ça, hey, wow! ça vaut cher, ça. C'est
1: la
2: du
1: séquence, la séquence de stationnement gratuit pour Richard continuera. Parce qu'on sait quand il animait le show du matin, il vivait dangereusement. Et
4: oui,
1: ne payait pas ses stationnements.
4: Non, attention, nuance. Je trouvais des endroits...
2: Gratis.
4: Où... C'est ça, exactement.
2: Ben oui.
4: Mais à 4h30 du matin, je pense que c'est plus facile qu'à midi.
1: Ouais. Oui.
2: Et ça dépend. Je l'ai fait longtemps, moi, là le tour du carré pour me trouver du gratis.
3: Ouais, mais il me semble que c'était pas si pire.
1: Ah, mais tu l'as dit, toi, t'avais une voiturette de golf.
2: Exact.
1: Et c'est ce que toi, t'as
2: dit. C'était pas toujours facile, même en pleine nuit. Là.
1: Parlons de voiturette de golf. Un grand passionné, Marc-André Perrault. Comment vas-tu, le beau Mapper?
2: Hey, le Mapper!
3: Salut, Mapper!
5: J'aimerais vous saluer, vous caresser et vous embrasser, spécialement Ben Roger, qui est le patron dans cette salle de nouvelles. On vient d'avoir la preuve. Puis,
2: Coudonc, je te regarde, là, et t'es très imberbe aujourd'hui, là.
5: Ben là, ça doit être langue, parce que ça fait 4 jours que je me fais donner de la marde par mes enfants, parce qu'ils disent « Papa, t'es laid, pas de barbe.
4: »
5: Fait que la vérité sort de la bouche des enfants. T'sais, vous avez beau essayer de me gonfler les tailleurs, c'est sûr que si ma grande fille et mon gros garçon me disent « Papa, t'es laid », c'est bonne chance que ça soit vrai.
4: Ouais, ça fait mal.
1: Parce que Ben te l'a dit de façon très polie en disant « Coudonc, tu es très imberbe. Hein? »
2: Non, mais ça va repousser, mais un peu, pas de tout.
1: Ouais, c'est bon. Tu es laid, mais temporairement.
5: Tu es laid, mais patience.
1: Donne une autre semaine, tu vas revenir « showroom condition », comme tu le dis. Allez, gars, on a bien des sujets pour vous autres, là, donc on va passer aux choses sérieuses si ça vous dérange pas. Là. Selon.
5: On vient de faire 4 minutes sur un parking, mais ça, c'est votre problème. Là.
1: Ben, quoi, c'est Richard, je sais pas, Richard est très heureux de savoir qu'il va animer un show de radio, mais surtout de savoir qu'il va être sécurisé stationnement parlant. Tu comprends?
5: Oui.
4: Non, ben, écoute, oui, non, c'est. T'as aucune idée de Greg à quel point, c'est un gros poids de moins.
5: C'est vrai,
1: vous dit Ben Roger, à micro fermé. Selon le Mathias Brunet, l'idée de muter Ivan Demidov au centre n'est pas morte chez le Canadien de Montréal. Est-ce que vous aimeriez qu'on fasse le test dès la saison prochaine? Là, maintenant, Richard.
4: Non. Est-ce que je dois dire non une sixième fois pour être plus clair?
5: Non, je vais le faire à ta place tantôt, bouge pas.
4: Ouais, non, il va falloir que j'appelle Mathias pour lui demander d'où il sort ça, là, parce que j'ai de la misère à croire que ce soit le plan. On a tenté quelque chose de similaire. Là, je veux pas comparer les situations. Mais le Canadien a été chanceux en début de saison en demandant à un jeune joueur, Kapanen. Encore une fois, je ne veux pas comparer les joueurs, mais Kapanen a été capable de camper ce rôle-là pendant plusieurs semaines. Je pense qu'il nous a tous surpris. Et à un moment donné, ben, avec raison, Kapanen a frappé un mur. Il fallait qu'on s'attende à ça. Demidov, c'est pas le même joueur, mais c'est une situation qui est similaire. Parce que là, vous allez demander vraiment à un gars de 20 ans qui arrive à peine dans la Ligue nationale de hockey... Qui est en apprentissage, là, puis on l'a vu en série, c'est 9

0: 19 matchs, bon, mais pas exceptionnel, pas dominant, rien de ça. Alors moi, ce que je veux de Demidov, c'est qu'il poursuive son apprentissage. Je pense qu'il est là-dedans. 20 ans, 21, 22, parfait. Il va continuer à apprendre. Est-ce qu'à 24 ans, 25 ans, il va être mûr pour un poste de centre dans la Ligue nationale? Peut-être. Mais à 20 ans, ce serait lui imposer vraiment, là, lui en mettre beaucoup sur les épaules.
1: Ouais, j'espère que dans 4-5 ans, par exemple, on aura pu cette fameuse question de dire « on cherche un autre centre ».
0: Mais exactement. Mais c'est parce que là, si tu le mets au centre maintenant, ça veut dire que on fait ça en attendant. Et je pense que le Canadien est présentement ailleurs qu'en attendant. Alors non, moi, ça me prend autre chose à ce poste-là. Avec tout le respect que j'ai pour lui, il est en apprentissage, c'est pas la place pour lui.
1: Ma peur.
2: Non, tu peux pas. Moi, non, pour moi, la réponse est non. Puis le Richard, c'est tout ce qu'il dit est très, très vrai. J'essaie de trouver une analogie, tu sais, c'est-à-dire, tu peux pas... Demidov est un ailier, je veux dire, puis il est en plein apprentissage, comme Richard disait. Puis là, c'est pas parce que t'as un problème de joueur de centre numéro 2 qu'il faut que tu te vires vers ton cheval de course puis dire, bon, ben là, finalement, tu vas charrier à Wagon. Tu sais, c'est pas ça son rôle, c'est pas ça sa force. Il est excellent comme ailier. Il a de la graine de superstar. Fait qu'on peut-tu... C'est pas sa job à lui de sauver le poste de deuxième centre. C'est un travail qui appartient à Kent Hughes, à Jeff Gorton. Puis je suis certain qu'ils vont le faire. Mais ce n'est pas à Demidov de prendre cette responsabilité-là.
0: Et puis je vais juste conclure là-dessus. Par le passé, il y a eu trop d'occasions où on a demandé à des ailiers d'aller jouer au centre et ça a été un désastre. Le dernier, c'est Kirby Dach, j'espère qu'on va arrêter de faire ça d'ailleurs. Mais il y en a eu beaucoup là, depuis 10 ans, 15 ans, des ailiers. Ah ouais, finalement, il n'y a rien au centre. Peux-tu nous dépanner, ce ne sera pas trop long? Le problème quand tu fais ça, c'est que tu perds du temps. Kapanen a réussi à le faire pendant une couple de mois, puis bravo. Ben, mais là, il faut passer à autre chose.
2: C'est que tu déplaces le problème, comme je te dis.
1: Parlant d'Ivan Demidov, d'ailleurs, à combien évaluez-vous sa prochaine entente? Parce que ça continue de faire jaser ce sujet-là. Et pensez-vous que ça va se régler cet été, admettons, Mapper?
2: Moi, j'étais dans le ballpark de 8 x 9. Tu sais, dans ce ballpark-là, parce que je pense que j'en ai déjà parlé. Tu veux pas tout. Tu sais, comme ils ont monté un château de cartes, là, pièce par pièce, avec des bons contrats, avec Suzuki, avec Slav, avec Hudson, avec... Tu peux pas arriver puis souffler, là, puis tout changer ça. Fait que faut que tu respectes ta structure salariale qui est... je pense que t'as vendu le projet à ta gang de regarder un petit peu moins, mais on va être compétitif pour plusieurs années, donc ça augmente nos chances de succès. Moi, je pense pas qu'on va déroger de ça du côté du Canadien parce que ça devient une philosophie d'équipe. Puis cette philosophie-là, tu dois la garder. Fait que moi, je suis dans ce ballpark-là. Je pense que la 8e année, puis tu sais, notre chum Nicolas Cloutier a fait un beau papier là-dessus, là, sur tous les avantages fiscaux présentement avec la convention actuelle. Fait que je pense qu'on va pouvoir jouer là-dessus dans les négociations avec Demidov. Mais moi, je m'en tiendrai un genre de 8 x 9, là, comme pas bien, bien plus que ça.
1: Richard, tu es d'accord avec ça?
0: Ben écoute, on se souviendra qu'il y a quelques années, et là, je sais que ça fait il y a quelques années, on avait compris que chez les attaquants, le plafond, c'était Nick Suzuki, puis que tout le monde allait devoir passer en dessous de ça. Là, je comprends que ce contrat-là a été signé il y a déjà quelques années. Le plafond monte, il y a plus de place. À date, chez les attaquants, on n'a pas bougé vraiment. Pour moi, j'ai plus l'impression que le contrat de Slafkovský va être à peu près celui que Demidov va avoir. Slafkovský, c'était 8 ans, 7,6. Je ne sais pas jusqu'à quel point l'agent de Demidov peut arriver à la table et dire... Mon client a un plus haut potentiel que tes attaquants qui sont les mieux payés présentement. Parce que quand tu fais ça, quand tu prends un contrat d'un gars de 20 ans, évidemment que tu parles de potentiel. Tu peux pas vraiment te baser sur ce qu'il a fait jusqu'ici parce que c'est une très, très courte liste de choses qu'il a accomplies Demidov. Il vient d'arriver. Alors, est-ce que vraiment Kent Hughes va dire « OK, parfait, vous avez raison. On a un gars de 100 points ici, puis on a un gars de 50 buts, mais je vais le payer plus que ça. » Moi, c'est, on a vu Dobson qui a été une exception, défenseur. Hudson, même chose, un défenseur qui donne beaucoup, beaucoup de minutes. Je suis sceptique à l'idée d'aller en haut de 8 millions pour Demidov à cause des raisons que je viens de nommer. Alors, on verra, mais je suis sceptique, mais je pense que ce contrat-là va se faire, par contre, plus tôt que tard.
1: Moi, l'affaire, c'est que Nick Suzuki a prolongé en octobre 2021. Ça fait 5 ans.
0: Oui,
2: c'est ça.
1: Ça fait très longtemps.
2: Il faut rester ouvert d'esprit, puis je pense pas que Nick Suzuki serait insulté que 6 ans après, t'ailles un Demidov qui le dépasse un petit peu dans. Parce que je veux dire, Nick Suzuki, quand son contrat va arriver à terme, là, lui aussi, il va passer go. Là. Fait que,
1: avec le cap qui monte en flèche maintenant, tu sais.
2: C'est ça.
1: Moi, j'aurais vu quelque chose de similaire aux alentours de 8,5 millions de dollars, je te dirais, pour Ivan Demidov.
3: Toi, t'es à 8,5?
1: Ouais, environ à 8, entre 8,5 et 9 même.
3: 8,5-9. Mapper, t'es là toi aussi?
2: Oui, j'étais en ce ballpark-là, j'avais dit 9, 8 fois 9. Je suis bien à l'aise avec ça. Je suis bien à l'aise. C'est, tu sais, pour moi, là, ce qui. Ben, pas que ça me fait peur parce que pour vrai, je le ferai à terre, là, mais tu sais, un genre de 8 fois 10, là, je le fais à terre. C'est, pour moi, ça fonctionne pas. Non. On n'est pas rendu là.
3: Non, mais à mon avis, ça va être en haut de 9.
2: Ben, j'ai un de mes bons chums qui vient de me texter 8.2, Marco, qu'on salue, qui nous aime beaucoup, qui nous écoute avec beaucoup d'intérêt et de beauté.
3: Ah, on salue
2: 8.2, je suis pas fou. Ben oui.
0: Je pense que 8 fois 8, ça me semble très, très convenable pour les deux parties. Parce qu'encore une fois, je me mets dans la chaise de Kent Hughes. Tu sais, nous autres, on est là, puis on regarde le joueur, puis on voit les feintes, puis tout ça, puis c'est bien le fun. Mais je me mets dans la chaise de Kent Hughes, puis... Il y a eu des moments quand même, encore une fois, j'insiste, Demidov, jeune joueur, en apprentissage, tout ça. Mais il y a des moments où on le voit disparaître. Et moi, ça me ferait peur un petit peu. Tu sais, je regarde Suzuki à peu près au même âge, quand Suzuki est arrivé avec le Canadien. En partant, ce gars-là était un modèle de constance. Alors, tu sais, quand ça a été le temps de passer à la table de négociation puis de dire « payez-moi », je pense que Suzuki avait démontré qu'il pouvait faire ce qu'il fait à chaque soir. Demidov, j'ai pas vu ça jusqu'ici, la constance. Alors, pour moi, si je me mets à la place de Kent Hughes, c'est probablement ce bout-là qui me freine un petit peu.
3: Je trouve ça intéressant, parce que toi, t'es à 8, Mapper est un petit peu plus haut. C'est FX, c'est un petit peu plus haut, Mapper est un petit peu plus haut, puis moi, je suis le seul qui va au nord de 9 millions.
1: Non, mais ça pourrait être au nord de 9 millions, mais l'affaire, c'est que quand tu regardes les dernières signatures du Canadien, de la manière qu'on a géré la masse salariale, je me dis qu'il y a des bonnes chances qu'Ivan Demidov signe plus bas que plus haut. Là. Moi, souvent, là, j'ai... Tu sais, Lane Hutson, je me rappelle, là, au début de la saison, avant qu'il signe, j'étais « Ah, Lane Hutson, 9,5 millions de dollars. Ouais. » Je regarde le pourcentage sur la masse salariale, va signer à 9,5. Finalement, il a signé tout juste en bas de 9 millions.
0: J'ai l'impression
1: qu'il y a quelque chose qui se passe ici à Montréal où on respecte énormément les différents salaires au sein de l'effectif.
0: Ça, c'est un point très important que tu amènes, le contrat de Lane Hutson. Parce que ce qu'on a entendu dire entre les branches, c'est que du côté du clan Hutson, on voulait plus que ça. Mais du côté du Canadien, on a fait comprendre qu'on tente de bâtir quelque chose et qu'on tente de rentrer pas mal de monde sous un plafond. Et s'il vous plaît, pouvez-vous nous aider? T'sais, c'est un petit peu ça là, le message qu'on lance aux jeunes joueurs présentement. Alors évidemment avec Demidov, il peut bien entendre ça et dire « Regarde, moi, j'ai pas besoin de t'aider. Ça, j'ai aucunement raison de t'aider. » Mais à date, ce que ces jeunes collègues ont fait, c'est qu'ils ont embarqué dans le plan. Alors moi, je m'attends à ce que Demidov embarque également.
2: Il y a des avantages fiscaux et monétaires avec la convention actuelle. Fait qu'on... On joue là-dessus, mais tu sais, oui, il y a un aspect gambling du côté des Canadiens, mais tu sais, gambling, oui, mais aussi évaluation de potentiel. Fait que tu sais, c'est tout ça qu'il faut prendre en compte. Mais moi, je, tu sais, Lane Hutson, à la fin de la journée, là, avec toutes ces petites passe-passe qu'il va faire, là, ben, pas lui qui va les faire, là, à moins qu'il soit carrément plus brillant que moi, là, mais tu sais, il y a du monde qui sont payés grassement pour faire des petites passe-passe, mettre tel montant à telle place, encaisser, tu sais. Fait que, C'est ça l'avantage présentement.
3: On verra quand est-ce que ça va se régler et à quel montant, puis on pourra revenir avec une intervention du type Richard Labbé et dire « Te souviens-tu du 9 juin 2026? » Puis on va arriver, puis il y en a un de nous quatre qui va avoir plus raison que les autres, puis c'est pour ça qu'on lui fera un gros câlin. On revient dans 2 minutes, on va revenir sur la finale de la Coupe Stanley, puis on a bien d'autres questions à vous poser, notamment sur Mike Babcock.
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3: Jason de la finale de la Coupe Stanley pour un petit instant. Chez les Hurricanes de Caroline, s'entêter à utiliser Frederick Anderson ou Frederick Anderson, dépendamment de comment vous voulez le prononcer.
4: Frederick Anderson.
3: Serait une grosse... serait une grosse erreur de Roderick Little Bit of Love. Mmh. Oui ou non, Mapper?
4: La réponse est oui. Faut que tu prennes des décisions quand t'es un coach de hockey, puis c'est pas parce que t'es en séries éliminatoires qu'il faut que t'arrêtes d'en prendre, puis faut que tu commences à t'entêter. Je veux dire, une raide de séries éliminatoires, c'est quand même long. Donc, comme en saison régulière, c'est tout à fait normal que tu vas devoir prendre des décisions parce qu'un gars est peut-être un petit peu moins hot, un gars a des petites difficultés. Et en plus, tu sais, on connaît toute la situation des gardiens de but. Je pense que ça aurait très bien pu être bossé, comme vous dites, qui commence les séries, puis ça aurait été bien correct. Fait que je pense que c'est juste de prendre une décision. C'est pas un mouvement de panique. Un peu comme l'Avalanche quand c'était Wedgwood ou Blackwood. C'était pas perçu comme de la panique, autant à l'extérieur que dans le vestiaire. Là, c'est 2-1 en finale. T'es d'accord, je veux dire, t'es en business. Ton gardien a un petit peu de difficulté, tu peux y aller avec l'autre. Il a super bien fait quand il est venu en relève. Fait que pour moi, ça va dans comme je me répète, mais c'est de prendre des décisions quand il faut en prendre, puis pas s'entêter à dire ben on est en série, c'est ça qui est ça, puis je choisis plus rien.
3: Richard, ça paraît que l'effet Ben Roger se fait sentir. Richard a commencé à râler avant ses réponses.
5: Non, j'ai acquiescé, c'est ça que j'ai fait.
3: Ah bon?
5: Mais je désacquiesce aussi parce que.
4: Oh!
5: Ouais, parce que là.
3: Tu es d'accord.
5: Je comprends l'idée de vouloir ajouter un électrochoc un petit peu. Puis ça, c'est correct. T'sais, des fois, tu changes de gardien, c'est ça que ça fait. Ça fait un électrochoc. D'ailleurs, c'est ce que les Canes avaient fait contre le Canadien, souvenez-vous, en 2006. Puis ça a très bien fonctionné. Sauf que dans ce cas-ci. Un ou l'autre, tu sais, on s'entend là. Y a Anderson, Bossy, appelez-les comme vous voulez, là. Il n'y a personne qui s'en va au temple de la renommée là-dedans. Là. On va s'entendre là-dessus. Là.
4: Never know.
5: Non, c'est ça, je suis pas mal sûr que je le sais. Là. Puis, je pense pas que ça va arriver. Alors, et je le dis en tout respect, tu sais, je pense que le style de jeu des Canes, c'est d'étouffer l'adversaire puis de rendre ça difficile de se rendre au gardien, peu importe qui il est. Alors, les Canes, en premier, ce soir, doivent s'organiser pour revenir à ça, à rendre ça compliqué de se rendre au gardien de but. Puis là, ben, quand tu fais ça, ben, tout ce que tu as besoin, c'est d'avoir un gardien adéquat. Puis c'est ce que Anderson a été la plupart du temps cette saison puis en série. Pour moi, ça fait pas vraiment de différence. Moi, je laisserai Anderson, mais bon, en même temps, je comprends aussi l'idée d'un électrochoc.
3: Qui gagne ce soir, Hurricanes ou Golden Knights, Richard?
5: Et là, que les Canes ce soir, 4-2.
3: 4-2? Mapper?
4: Oh. Ben, moi, je vais avec les Hurricanes. Il y a beaucoup de H là-dedans. Je vais avec les Hurricanes. Je peux pas vous dire combien, mais parce que ça, c'est trop audacieux, mais j'ai l'impression qu'ils vont revenir. Moi, j'ai l'impression qu'il va y avoir un changement de gardien, qu'on va se rallier. C'est plus serré qu'on pense. Les Hurricanes sont meilleurs qu'on peut penser. Là, on en a que pour Marner, que pour Eichel, les Golden Knights. Mais attendez un peu, là. Little bit of love, encore de l'amour à donner.
3: J'aime ça. Tu l'avais préparé, celle-là, hein?
6: Ah ouais.
3: Mapper. C'est fantastique.
5: Elle est écrite dans le char.
3: Elle est écrite.
4: Même pas. Hey, moi, j'ai fait une carrière avec pas de notes.
3: Avec pas de notes.
4: Avec pas de notes.
3: Contrairement moi, des notes, à ton grand ami, François Gagnon.
4: Ben oui, mais Frank, c'est une légende à sa façon. Mais moi, c'est parce que si je me mets des notes, puis là, je me mélange dans mes notes ou que je dis la mauvaise ligne avant, man, c'est terminé dans ma tête, ça devient un party, puis j'ai plus le contrôle.
5: Il y a beaucoup de choses qui se passent dans ta tête.
3: Hey, parlant de party, puis plus de contrôle, là. si Mike Babcock devient le prochain entraîneur-chef des Oilers, là, selon vous, ça peut seulement être une catastrophe. Vrai ou faux, Mapper?
4: Man, le mot catastrophe n'est pas assez. Comme allô, c'est...
3: Mais ça a l'air que les joueurs ont été consultés et qu'il n'y a personne qui a rien dit de négatif.
4: Oh.
5: Ça, j'ai de la misère à croire ça pour de vrai. Ce bout-là, j'ai de la misère à croire.
4: Ouais, parce que, je veux dire, le mot se passe dans la ligue. Ouais, ça a l'air que... Ouais. Mais tu sais, comment je te dirais bien ça? Le mot se passe là, dans la Ligue nationale, puis les gars se parlent.
5: Exact.
4: On n'arrête pas de dire que, ben, à Montréal, avant un des avantages, là, Martin Saint-Louis, ça commence à être le fun, puis là, les gars en parlent positivement. Le contraire est aussi vrai. Je veux dire, mais ça font... Tu sais, si, mettons, tu prends l'exemple de Columbus, puis si on enlève l'exemple Mike Modano, on enlève l'exemple qu'il avait dit à Mitch Marner de lui nommer quelques joueurs qu'il avait dans le derrière ou whatever. Puis à Columbus, là, ça n'avait pas été grave ce qu'il avait fait. Là. Les joueurs seraient, tu sais, premièrement, il n'y aurait eu aucune plainte. Là. Les joueurs ne se seraient pas plaints de ça, puis ils auraient dit, hey, non, c'est correct, on veut garder Mike. Les gars ne le veulent pas, là. En tout cas, c'était le cas à Columbus. Là, je sais pas s'il les a appelés un par un puis ils ont séduit encore une fois, mais pour moi, c'est une catastrophe annoncée. Mmh. Tu sais, dis-toi là, que les Oilers d'Edmonton, la clé pour se rendre à l'étape suivante, qui est de gagner une Coupe Stanley, c'est en plus, ça se dit mal en tabarouette, Mike Babcock. Si c'est ça la solution, ils ont un sérieux problème.
3: Tu nous trouveras la traduction francophone de Mike Babcock pendant que Richard est en train
4: non,
3: de
4: répondre. Non, je le ferai pas, non. Non. Non, je le ferai pas.
3: Richard.
5: Ben, moi, je suis abasourdi, premièrement. Ben, en fait, vous savez quoi? Je suis abasourdi, mais pas tant surpris, parce que dans le monde du hockey, c'est tellement conservateur. Ça n'a pas de bon sens comment c'est conservateur. Puis, je pense que dans n'importe quelle autre ligue, il n'y aurait aucune chance qu'un gars comme Babcock serait même considéré.
4: Mais dans la NHL.
5: Ouais, exactement. Excellent point.
4: Merci, je t'en prie.
5: Mais dans NBA, NFL, tu verrais pas ça. T'sais. Puis là, c'est un vieux gars de la vieille. Puis des vieux chums, hein? C'est comme ça que ça marche. Puis... Moi, ce que j'ai de la misère avec ça, c'est que, tu sais, à la limite, là, admettons que Mike Babcock avait été un gars là, qui avait connu succès par-dessus succès, par tout ce qui est allé, mais qui est difficile, puis qui est compliqué, puis qui est pas parlable. OK, tu passes peut-être par-dessus, parce que tout ce que ce gars-là fait, c'est gagner. Mais dans le cas de M. Babcock, je vais juste rappeler une chose. Ce gars-là a pas gagné une seule série depuis... 2012-2013. Ses équipes se sont fait sortir 5 fois de suite au premier tour. Alors, je sais pas, tu sais, avec tout le bagage que ce gars-là possède, avec tous les défauts, les histoires que Mapper vient de nous rappeler, l'affaire avec Modano, ça n'a aucun sens, j'avais oublié ça, merci de me le rappeler.
4: Je t'en prie.
5: Écoute, si ce gars-là avait une baguette magique, puis c'était un genre de Jacques Lemaire, puis tu le débarques n'importe où, puis tu gagnes automatique, OK, je peux peut-être comprendre qu'on va faire des courbettes, puis qu'on va peut-être y aller un petit peu vite sur le processus d'embauche. Mais c'est pas le cas. C'est un gars qui a pas gagné rien de rien de rien depuis à peu près quoi? 20 ans? Fais-tu 20 ans? Alors, je ne comprends pas, puis ça en dit long, ça, sur le désespoir qui anime la direction des Oilers, qui présentement est un petit peu pressé parce qu'on a peur que McDavid se tanne puis qu'il parte ailleurs. Alors là, ben, on cherche une solution magique, on cherche un coup de baguette. Regarde, si on voulait faire ça, regarde, va chercher Claude Julien. Je sais pas, tu sais, entre les deux, là, si tu vas voir un gars, un vétéran qui va débarquer dans ta place, qui va coacher le match 1 en partant pour peut-être pour viser la Coupe Stanley, on va chercher Claude Julien, qui a 150 fois meilleure réputation. Mike Babcock, c'est un désastre annoncé.
3: Les gars, c'est très clair et très bien aussi. Maintenant, vous êtes John Chayka à Toronto. Vous engagez qui? Parce que là, ça a l'air qu'il passe des entrevues à peu près. Je suis surpris que Richard et Mapper n'aient pas eu d'entrevue pour le poste d'entraîneur-chef à Toronto. Mais si vous êtes...
4: Ben, moi,
5: Moi, j'ai pas le temps, là. Je m'en viens te remplacer cet été, Greg. J'ai pas le temps d'aller coacher, là.
3: Ouais, c'est ça, exactement. Mais d'ailleurs, t'engagerais qui si, mettons, t'étais M. Tchaïka en question en 30 secondes?
5: Pour des raisons purement égoïstes et parce que j'ai le goût d'être diverti en tant que journaliste, Patrick Roy.
3: C'est pas un mauvais choix. En fait, c'est un excellent bon choix. Mapper?
4: Moi, j'aime bien le choix de Patrick Roy pour plusieurs raisons, mais moi, je vais sortir de la boîte complètement et ça n'arrivera pas. Moi, j'irai avec Benoît Groulx. Puis, c'est qui? C'est-tu Bob Hartley qui nommait plein d'entraîneurs-chefs québécois puis il dit le meilleur Benoît Groulx? Fait que pour moi, c'est, on parle de Mike Babcock puis de la vieille garde puis qu'on veut pas changer. Il y en a un coach qui est un coach d'une qualité supérieure qui aura probablement jamais sa chance dans la Ligue nationale. Benoît Groulx qui devrait l'avoir, qui est un génie du hockey.
3: Les gars, vous êtes deux bijoux. C'était fantastique de vous avoir aujourd'hui.
4: On se reprend.
3: Vous êtes deux bijoux, surtout toi, Mapper. D'ailleurs, on se reparle jeudi et on s'attend à beaucoup plus de poils au visage dans ton cas.
4: On souffle sur le pouce.
3: Salut, messieurs.
6: Salut, les gars.
5: Salut, bye-bye.
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3: C'est l'heure de notre playbook présenté par Bet99.net, FX. Et tu mènes 4-0. J'en mange toute une à date dans ce mois-ci,
6: mais
3: on a déjà vu...
6: C'est pas fini, c'est déjà arrivé.
3: Des avances de 7 perdues.
6: Ouais, ça m'est arrivé.
3: Ouais, effectivement, on se rappelle de ça.
6: Ouais.
3: Hey, je vais prendre les Hurricanes pour gagner ce soir.
6: Ah, oh, c'était ma cote! Wow!
3: Cote de 1.87 contre 1.95 pour une victoire des Golden Knights.
6: Très fort.
3: L'over-under des buts est à 5.5. 1.77 pour plus de 5.5 buts. Et si vous pensez que les Hurricanes peuvent gagner par 2 buts, la cote est à 3.15.
6: Très fort. Belle cote.
3: Merci, FX. Les grands esprits se rencontrent.
6: Alors, je vais prendre pour le match de ce soir, entre les Golden Knights toujours et les Hurricanes de la Caroline, un point pour Logan Stankoven. La cote est à 1.91. Alors, un point pour Logan Stankoven. C'est mon choix pour le match de ce soir.
3: Pour ceux qui veulent savoir, dans le cas des Blue Jays, c'est Dylan Cease qui revient au jeu. Comme Touche nous l'a dit un petit peu plus tôt, il affrontera Zach Wheeler au Monticule. Hey, pas de cote favori pour les deux équipes. 1,91 des deux côtés. On prévoit moins de 7,5 points à 1,83. Également pour les Blue Jays de Toronto. C'est l'heure de se transporter à Vegas, aller rejoindre notre chum Renaud Lavoie qui nous y attend pour ce match numéro 4 de la finale de la Coupe Stanley.
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3: Ah ouais, donc mon Renaud, comment ça va?
6: Salut Renaud!
3: Super!
6: Super!
3: Super Renaud!
6: Renaud, tu es super!
27: Super! Hey, j'adore le super. Quand je l'entends, là, ça me parle, ça part mon après-midi.
3: Super hein? Renaud.
6: T'es bien beau!
27: Oui, je me prépare tranquillement à aller au rond, comme on dit, qui est à peu près à 30 minutes de marche d'où je suis. C'est tout à l'intérieur, mais inquiétez-vous pas, je vais pas suer ma vie à l'extérieur dans ces beaux 40 degrés. Mais oui, bien hâte au match de ce soir, pour être très honnête avec vous. J'ai hâte de voir comment tout ça va tourner.
6: Ouais.
27: Sans aucun doute.
3: Selon toi, est-ce que le filet appartient à Frédéric Anderson?
27: Non. Je ne pense pas, là. Je pense que cette page-là, elle a été tournée. Pour être très honnête avec toi, c'est le fait que lui, tu sais, en y repensant, là, lui, hier, il n'a pas pratiqué. OK, la veille, il n'avait pas pratiqué non plus parce que, dans le fond, c'était une journée de congé. Là, ça fait beaucoup de jours sans être sur la patinoire. Tu sais, je pense qu'on a tourné cette page-là. Je pense vraiment que Brandon Bossé est l'homme de la situation présentement pour les Hurricanes. Il y a plusieurs raisons qui expliquent ça. C'est pas une question de manque de respect à l'endroit de Frederik Anderson, mais je pense que à quelque part, tu es rendu où tu es rendu. Oui, aussi grâce à lui, mais à un moment donné, un athlète peut frapper un mur. Et le problème qu'il y a présentement, c'est que quand tu frappes un mur et tu es un gardien de but, on s'entend que c'est pas la même situation, par exemple, qu'un attaquant, un ailier, qui va frapper un mur côté énergie. Donc, on va limiter son temps de glace, mais il est quand même capable d'aider l'équipe d'une certaine façon parce qu'il n'est pas le dernier rempart, là. Alors que dans le cas du gardien de but, même s'il reçoit très peu de lancers en passant, là, quand on dit très peu de lancers, c'est 8 lancers total en première période qu'il a reçu depuis le début de cette série-là. 8 lancers, les gars, en 3 games. OK? Mais, à quelque part, les deuxièmes sont dramatiques. C'est là où les Hurricanes perdent la grande majorité de leurs matchs présentement. Ouais. Alors, mon impression, c'est qu'on décide d'y aller avec le gardien de but qui, entre guillemets, est le plus reposé, qui, entre guillemets, devant son filet, donne confiance à ses coéquipiers. Parce qu'être gardien de but dans la Ligue nationale, les gars, là, ce n'est pas vrai que c'est juste arrêter des rondelles. Il faut que tu donnes confiance à tes coéquipiers. Comment on fait ça? On fait ça dès la veille du match. C'est quoi ton comportement? Es-tu sur le party? Est-ce que tu es en train de rire avec tout le monde? Ou tu es déjà dans un mode, OK, game face, on se met à travailler, on se met à faire, on va souper avec les boys, on est tranquille. On se met pas à faire des jokes, on est dans sa petite bulle, on fait sa job, la journée de la game, encore plus important, on fait son échauffement le matin, on est dans sa bulle, on fait nos affaires. Pour un joueur de hockey, un coéquipier, que ce soit défenseur, attaquant, tu regardes ton gardien de but et tu te dis, tabarouette, lui là, il s'en va à guerre, il va être prêt en tabarouette ce soir, il va être prêt à jouer le match. C'est comme ça que tu donnes confiance à tes coéquipiers. On en a parlé hier, je trouvais que le langage corporel de Frederik Anderson était douteux, OK? Et quand ton langage corporel est douteux, quand dans tes yeux, là, tu vois la peur, comment... Si Renaud Lavoie voit ça, imagine-toi le coéquipier.
3: Ouais,
27: ça doit être paniqué.
3: Ouais,
27: t'as
6: raison.
3: Ce qu'on appelle un excellent point.
27: Je dirais même un excellent bon point.
6: Oui. Est-ce que tu t'attends à d'autres changements de la part des deux équipes ou non? Donc, William Carrier, y a-tu des dernières nouvelles dans son cas?
27: Écoute, William Carrier a patiné hier. Je l'ai vu prendre des lancers. Ouais. C'était pas à niveau, mais je vais revenir à souvent ce que je répète.
6: Il n'y a personne à 100% non plus.
27: Bon, il n'y a personne à 100%. Puis quand Braden McNabb reçoit une puck d'en face, ouais, 30 points de suture.
6: Aïe, aïe.
27: Puis qu'on a des sérieux doutes sur ce qu'ils ont fait avec son nez, là, ce qu'on l'a opéré, reconstruit. Parce que je sais pas si vous l'avez remarqué, mais il y a une espèce de protecteur, espèce de plâtre transparent sur son nez.
6: Ça, qui a joué 35 minutes en plus dans le dernier match.
3: Ça n'a pas d'allure.
27: C'est ça. Ça n'a pas d'allure. John Tortorella, qui en a vu d'autres, dit que ça n'a pas d'allure, qu'il n'a jamais vu ça. Quand tu vas se type d'athlète-là. Alafin s'est blessé dans le dernier match à l'épaule droite, il est revenu. Tu sais, à un moment donné, tu peux pas, comme athlète, regarder McNabb dire, moi, ce que j'ai, c'est pire que lui. Peut-être que tu as une déchirure, peut-être, mais sais-tu quoi, on va te piquer, on va faire n'importe quoi. Puis l'objectif, c'est un objectif qui est important. Tu es rendu, il y a 30 autres formations dans la Ligue nationale qui veulent être à ta place, à l'heure où on se parle. Et il faut que tu réfléchisses à ça, puis tu te dises, mon été après ça, là, ça va être un été pathétique. Parce que j'aurai pas d'été, parce que va falloir que je fasse du rehab. Je vais être tout le temps en mode rehab. Ça va être, tu peux pas penser à ton mois de septembre. Imagine-toi, la saison commence 2 semaines plus de bonheur, presque 3 semaines. Alors, faut pas que tu penses à ça. Faut que tu termines cette finale, que ce soit du bon côté ou du mauvais côté, en disant, est-ce que j'ai tout donné? Est-ce que j'ai des regrets? Parce que tu peux être du côté négatif, tu sais, tu l'as pas gagné la Coupe Stanley, mais si tu n'as pas gagné la Coupe Stanley, mais tu n'as aucun regret, tu vas passer un meilleur été, que si tu as des regrets. Ouais. le médecin qui voulait me shooter ou tel traitement qu'on voulait me donner. J'ai dit non, c'était-tu la bonne décision? Le nez cassé, 30 points de suture, j'ai mal à la tête, ouais. Il est allé, tu sais, McNabb, il est allé pareil. Bravo pour lui. Peut-être qu'il va avoir des séquelles plus tard dans sa vie. On le sait pas. On ne lui souhaite pas non plus.
3: Non.
27: Mais en attendant, tu ne peux pas, à cette période-ci de l'année, jouer au hockey ou passer un été avec des regrets. Je l'ai trop souvent entendu, trop souvent vu. J'aurais dû, des fameux j'aurais dû. Ben, quand tu veux pas vivre un été avec des j'aurais dû, ben, arrange-toi pour pas en avoir dans ta vie.
3: Ce soir, on pourrait s'approcher d'un record de la Ligue nationale de hockey. J'ai vraiment hâte de voir lequel.
27: Bon, c'est assez spécial. Il y a beaucoup de buts qui ont été marqués dans cette série-là, comme vous le savez. Okay? Et il y a une statistique que j'ai vue passer hier, puis je me suis dit, tiens, je vais en parler au gars du matin ce matin, mais en même temps, on n'a pas eu le temps de le faire. Alors, 4 premiers matchs, OK? Là, évidemment, il y a 3 matchs de disputés là, jusqu'à présent, OK? Mais quand tu regardes la finale de la Coupe Stanley, là, les Golden Knights et les Hurricanes, des buts, ils en ont marqué. On en a marqué combien dans le dernier match? On en a marqué 9.
3: Ouais.
27: On en avait marqué 16 auparavant. Si mon total est bon, ça fait 25, OK?
3: Exact.
27: Si on marque 6 buts ce soir, ce qui est possible, pour les 4 premiers matchs d'une finale de la Coupe Stanley, on joindrait la finale Canadien Blackhawks de 73 après 4 matchs. 31 buts. 32 buts en 2025, Oilers Panthers. OK? 1980, Flyers Islanders 33. 1981, Back in the Days, Islanders North Stars 36. Tout ça, c'est encore, pas dire que c'est assurément possible, mais ce sont des statistiques qui sont possibles. Puis, encore une fois, là, 36 buts. Les Arenas contre les Millionaires, donc à égalité avec les Stars et les Islanders de 81, mais ça, les Arenas contre les Millionaires, pas grand monde qui est né qui nous écoute, pour vous le garantir, en fait, personne.
3: Non, Ben, les connais-tu, ces équipes-là?
27: C'est en 1918.
2: Ouais, c'est une belle finale, ça, c'est une belle finale.
27: Ouais, 1918.
3: T'avais-tu ça dans un flambeau en quelque part?
2: Ouais, c'est pas loin. C'est pas loin du premier flambeau, ça.
27: Ouais, mais effectivement, 1918, bon, il y a personne de vivant qui nous écoute, ça c'est une garantie. Mais tu vois, ce qui est le fun, c'est qu'on parle de hockey, on parle de hockey ouvert. Tu sais, Oilers Panthers 2025, il y a 2 ans, c'est sûr que ça avait été, écoute, le festival du but cette année-là. Puis c'est le fun parce que quand on parle des années 80, 90, début des années 70, tu sais, c'est des grosses années.
6: Là, on savait qu'il beaucoup de buts. Oui, puis on savait qu'il marquait beaucoup de buts à ce moment-là.
27: C'est ça. Tu sais, il n'y en a pas là-dedans dans les années 90, là, parce que le plus tôt, c'est 2025, puis après ça, ça va en 81. Mais ça reste une chose, par contre, c'est que le hockey, on regarde la finale présentement, puis on se dit « waouh, on capote, on trippe, on est émerveillé par la finale actuelle de la Coupe Stanley ». Une des raisons pourquoi on est émerveillé, on va se le dire, c'est parce qu'il y a une tonne de buts qui se marquent. Ça fait en sorte que tu mènes 4-0 en troisième période. Sais-tu quoi? Ça se peut que tu vas te faire rattraper puis ça se peut qu'on ait en prolongation. Et il n'y a pas d'avance qui est sécure. Et c'est la beauté de la chose présentement. On a vécu, nous, l'accrochage. Vous êtes assez jeunes, ben assez vieux pour vous rappeler un peu de l'accrochage dans la Ligue nationale de hockey qui était une plaie. Ensuite, il y avait ces gardiens de but, Bonhomme Michelin, qui étaient plus gros que gros. Tu comprends? Ben oui. Ben Vassy, il est négro, tu comprends?
3: Alors, son équipement l'était aussi.
27: Il l'est encore. Mais c'est excusable. Mais parce qu'avant, il y avait des gardiens.
3: Il est négro. As-tu les dimensions du bébé à la naissance, Renaud? Est-ce que c'est genre d'info que t'as comme insider?
27: Were you, André?
2: Ça n'a pas été de la tarte à expulser, là.
3: André, were you a big baby?
27: Big baby.
3: Là, tu regardes. What do you mean, big baby? Non, non, mais quand t'étais bébé, étais-tu un gros bébé?
27: C'est ça. Non, écoute, je pense pas que c'est le genre d'information, mais je suis convaincu, regardant la grandeur et la grosseur de ce gars-là, qui est un des grands de la Ligue, là, pas le plus grand, mais sa flexibilité, vous la connaissez. Une condition physique, vous devriez voir encore à l'heure où on se parle, comme j'ai vu en première ronde, le six-pack du monsieur qu'il aime, évidemment, montrer à un peu tout le monde dans un vestiaire.
3: C'est
27: lui
3: vrai.
27: Qui a quelques mots de français, faut pas l'oublier, puisqu'il travaille avec Franz Jean, qu'on salue.
3: Ouais.
27: Mais tout ça pour dire que oui, t'as des gros gardiens, mais on a quand même réussi à réduire la grosseur de l'équipement. ça fait en sorte qu'on a vraiment une finale de la Coupe cette année où tu as des gardiens de but qui cherchent. Mon feeling, les gars, c'est que dans le cas de Bossé, c'est probablement le gardien. Parce qu'aujourd'hui, j'étais avec Nicolas Saint-Pierre à Ottawa, puis il me posait une question sur Mitch Marner. Est-ce que c'est sûr que Mitch Marner gagne le Conn Smythe? Tant un peu, là. Si Brandon Bossé se met à gagner, mettons, tous les matchs.
6: C'est le seul candidat potentiel que je vois, Renaud, si jamais il arrive là, ce soir, là, puis il vole trois matchs de suite.
4: Ah oh, non.
27: Voilà. Ben,
6: mais encore ça, ça serait.
2: Ça sort le bois de Cracker Jack.
4: Ouais, on les sort gars, ça, puis. Ah oh, non.
27: Comment ça, non?
4: Ah non. Hey, je te mets un sandwich que Mitch Marner va remporter le Conn Smythe.
27: Ok, t'as un peu sur le sandwich. Si les Hurricanes gagnent la Coupe cette année, tu dis que Mitch Marner la gagne aussi.
4: Oui.
2: Ouais.
27: Alors, on va gager. OK, ben, bon, la seule gageure qu'on peut prendre, c'est que c'est si les Hurricanes gagnent la Coupe. Moi, je dis que c'est pas Mitch Marner qui gagne le Conn Smythe. Puis toi, tu dis que c'est Mitch Marner.
4: 100%.
2: Pas mal d'accord, moi aussi.
27: Ça sent le sandwich.
4: C'est le sandwich le plus facile que j'aurais eu gagné de ma vie.
2: Hey, juste à se pencher et à le ramasser.
4: Oui, c'est ça. Sois prêt.
27: Toi aussi, Ben, tu vas dans cette direction-là. Les Hurricanes gagnent la Coupe, Mitch Marner.
2: Convaincu.
27: Les gars, vous êtes bonheur.
2: C'est pas arrivé souvent, mais. Ouais, mais hey, Bossé, là. Voyons donc. Il va falloir qu'il marche sur les eaux.
4: Dans la catégorie de Jiggy et de McJesus.
27: J'ai pas dit que Bossé est assuré de le gagner. J'ai dit que c'est les Hurricanes qui gagnent. C'est pas sûr que c'est Mitch Marner qui gagne le Conn
4: Smythe. Si les Golden Knights gagnent la Coupe, j'ai pas de sandwich.
27: Non, exact.
4: Non, c'est plate.
2: C'est plate.
27: Mais oubliez pas une chose, là, messieurs. Moi, les Golden Knights, je veux qu'ils gagnent aussi. Parce que je tombe premier dans notre concours des points.
4: Mais j'ai jamais autant voulu que les Hurricanes gagnent la Coupe que là.
27: Alors, tu vois, moi, je suis presque dans un win-win situation. Gagnant.
4: Ça, je pense que le souper qu'on va se faire à la gang. Bien que j'apprécie un sandwich tout seul avec toi, là, t'sais.
27: Mm-hmm.
4: Toujours bien 20$ un sandwich, le maximum, là, t'sais. Le souper, non, ça va être quelque chose d'un. Là, j'espère que ça va être quelque chose d'un peu plus copieux. Là. Ben, tu veux pas qu'on aille chez Paul Patate?
2: Non, petit brin patate, mais pas Paul.
4: Quelque chose de le fun, là.
27: Petit brin patate.
4: C'est, ça existe-tu pour vrai?
2: Non, c'est n'importe quoi. Mais je veux pas de gros sel, là. Je veux pas de gros sel, là. Puis de. Je veux pas d'envoi.
27: Non, justement. Fais attention parce que toi, tu manges le sel.
2: Ouais, je mange le gros sel, mais.
4: Ben, inquiète-toi pas. Je te garantis.
2: Je veux pas de place overrated.
4: Si on est assis ensemble, puis qu'il y a du sel sur la table, je vais te dire de pas manger ça à cuillère. Je te garantis.
2: Les gens qui connaissent pas l'anecdote, là, je suis pas si cave que ça, là. C'était du gros sel sous mes huîtres. D'accord?
27: J'avais jamais.
2: Je pensais que c'était du riz. Je pensais que c'était du riz. Qu'est-ce que tu veux? J'ai une crampe au cerveau.
4: C'est arrivé au mois de février et j'en suis pas encore revenu.
2: Moi non plus.
27: Non, toi non plus.
4: Aïe, aïe, aïe. C'est incroyable.
27: Les gars, là-dessus, je vous embrasse.
2: Oui, bonne marche. Tu marches tout ça, toi, tu marches?
4: C'est rare que Renaud sort lui-même de sa chronique, mais là, c'est fait.
27: Ben, c'est parce que là, je marche. Ça me tente pas de recevoir un appel de la Ligue, comme ça arrive souvent, parce que ma première entrevue, mettons, est à 17h15. Mettons, recevoir à 16h40. Hey, t'es-tu proche de l'aréna? Le joueur est arrivé. Ça, c'est pas ce que tu recherches.
4: Là, marche à l'intérieur, Renaud, non seulement parce que tu veux pas avoir le saut tout mouillé, puis tu veux pas attraper ce qu'on appelle le Vegas flu, hein?
27: Oh, je ne connais pas le Vegas flu.
4: Ben, je vais l'expliquer. Là, je vais t'expliquer.
2: On se libère.
4: Mais je vais l'expliquer aux boys, je t'en reparlerai demain. Salut.
2: Bon,
27: parfait. Je ne l'aurai pas le flou. Salut.
2: Salut, Ren.
27: Bye. Bye bye.
2: C'est quoi le Vegas flu?
4: Quand je suis allé à Vegas pour le mariage d'un ami en 2019, à un moment donné, je suis assis dans la cérémonie.
2: C'est sûr que ça a mal viré, ça.
4: D'accord.
2: Mariage d'un ami à Vegas.
4: Mais c'est parce que cet ami-là, il demeure dans le sud de la Californie, dans Orange County. Fait que c'est à peu près quoi, 3h30 de route, tu sais? Ou un heure d'avion maximum. Là, tu décolles, puis tu redescends, puis c'est pas mal ça. C'est pas trop loin. Et c'est un petit peu plus loin pour moi, par exemple. T'sais. Quand je suis allé là, à un moment donné, je suis dans la cérémonie, puis je commence à avoir la...
2: Oh non, la crampe.
4: Le frisson.
6: Non.
4: Je suis là, voyons, je fais-tu de la fièvre? Qu'est-ce qui se passe? Puis Lui, j'y explique la situation à un moment donné, après la cérémonie. Il part à rire. Il dit « Ah, t'as le Vegas flou. » Je dis « C'est quoi ça? » Il dit « T'as-tu marché comme à l'intérieur des casinos puis des centres d'achat pis des affaires-là, puis t'es sorti dehors, puis t'es rentré, puis t'es sorti, puis t'es rentré? » Il dit « Oui. » Il dit « Ton système, à un moment donné, il capote parce que l'air climatisé est tellement fort pour garder ça comme à 20-21 degrés, admettons, à l'intérieur. Puis là, tu sors dehors, fait comme 47-48. » Puis tu rentres en dedans 21-22, 47-48, à un moment donné, il sait plus quoi faire, puis le système, il sait plus
2: il
4: comment.
2: Il lâche, le système lâche.
4: Fait que tu te dis non, t'es pas malade, mais fais juste rester en dedans un bon petit bout, ou reste dehors, un des deux, là, mais...
2: Fait 47-48 à Vegas.
4: Hey, l'été, il fait chaud en tabarnouche, ouais, là, dans la journée à Vegas, là. Avec l'indice Humidex. Là,
2: avec l'Humidex, fait 72.
4: Non, mais c'était ça. Là, 45. Il faisait très, très chaud quand on était là. C'était, je me souviens, début août. Là, fait que vraiment, vraiment chaud.
2: Ben, vous finissez avec une chèvre dans votre chambre d'hôtel?
4: Non.
2: Okay.
4: Pas de tatou d'en face.
2: Non.
4: Et toutes mes dents. Tout était correct.
2: Parfait.
4: Ça n'a pas viré de cette façon-là. J'étais un gars sage, moi. Ben, tu le sais, je suis plate. Je te l'ai déjà dit.
2: Ça dépend des heures.
4: Très plate.
2: Ouais. Moi, je suis plate. Maintenant. Mais j'ai déjà été très. Non, j'ai déjà été très rigolo.
6: Ben oui, très rigolo.
4: T'es pas si plate, là.
2: Non, mais tu sais, je veux dire, je suis devenu sage. J'aime ça me retrouver dans ma grotte, là. Pis...
6: Avec son sel, puis. C'est ça.
4: C'est dans ma grotte avec du gros sel.
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4: Messieurs, quel plaisir de partager les micros avec vous dans ce studio quotidiennement. Et quand on dit quotidiennement, FX rajouterait à chaque jour.
6: À chaque jour?
2: Un c'est plaisir. Les gars, c'est un beau temps pour faire cuire sur le barbecue ce
4: c'est
2: soir.
4: Vrai.
2: Je vous souhaite
4: c'est
2: un
4: vrai.
2: Bon repas.
4: Merci, à toi aussi.
2: Ben oui, on s'en va là.
4: T'en vas faire du barbecue?
2: Faire cuire une petite pièce de viande.
6: Des saucisses, non?
2: Non, pas de saucisses ce soir. Une petite pièce de viande, j'ai une petite boucherie pas loin. Là.
4: Pas okay. De saucisses?
2: Pas ce soir.
4: C'est un temps de saucisses?
2: Ouais, c'est un temps de saucisses.
6: C'est
2: saucisse,
6: vrai que c'est
2: mais
6: un temps de saucisses.
2: Là, c'est pas pour aujourd'hui, la saucisse.
4: Ah bon?
2: Toi, tu vas en faire un peu de vélo?
4: Un petit peu de vélo, un petit peu plus tard. On va regarder la finale de la Coupe cette année.
2: Ouais,
4: également.
6: Pas mal tranquille, moi, ce soir.
2: Tranquille, toi? Hein?
6: Prends des forces. Ouais. Demain, c'est le nombril de la semaine, là. Faut être en forme.
4: Ah, c'est demain, hein, ça, le nombril de la semaine?
6: C'est ça.
4: On vous souhaite une excellente, belle soirée. Prenez bien soin de vous. On se reparle demain en après-midi.
2: Salut!
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1: Salut, bienvenue dans 100% Max. Bienvenue à BPM Sport. Bon mardi, Alipement, salut.
2: Salut Max, comment ça va?
1: Écoute, je me remets

0: prennent là. 514-790-0919. Le lendemain d'une mauvaise performance.
1: Mais c'est quoi une mauvaise performance pour Max Lalonde, là? Un des.
0: Joué 88 hier.
1: Ah. C'est pas si pire, là.
0: Ah non, c'est épouvantable. Pour moi, c'est épouvantable.
1: Toi? Ouais, oui, mais là.
0: Non, non, mais pour moi, c'est épouvantable. Moi, dans la game que je suis capable de jouer, c'est épouvantable. Tu sais, c'est... D'habitude, mettons, le Mirage, là, Carolina, là, je suis capable de m'en tirer à 77, 78. Dans...
1: Non, mais... Il y a bien du monde qui t'écoute, Max. Ils ont de la misère à battre 100, là.
0: Non,
1: toi, t'es comme 88, je suis tellement mauvais.
0: Non, je dis pas que je suis mauvais, j'ai dit moi par rapport à ce que je peux faire sur un terrain golf. C'est comme si Johan Benson jouait 79. C'est la même affaire.
1: Okay.
0: Tu sais, Benson, il est au RBC Canadian Open. D'ailleurs, on va lui parler demain à 10h40, Johan, juste avant le Pro-Am, parce qu'il joue sur le PGA Tour cette semaine au Canadian Open avec Laurent Desmarchais, avec Joey Savoie. Il y a trois Québécois dans le field en fin de semaine à Toronto, à Osprey Valley. On va parler à Johan demain. J'ai bien hâte de lui jaser. C'est un gros tournoi, le RBC Canadian Open. Ça s'ouvre en fin de semaine. Fait que Johan va être avec nous autres demain. Puis tu sais, c'est drôle parce que Johan... Tu sais, il arrive de nulle part, sort son sac du char, il a pas joué depuis deux semaines, il joue 69 dans la face, là, t'sais, c'est ça.
1: Puis il a comme, ça a été correct, là.
0: Non, ouais, mais tu sais, vous savez, là, les golfs, tu sais, quand il y a rien qui marche,
1: il y a rien,
0: puis là, t'essayes des affaires, puis j'ai raté, j'ai pas eu un pote hier, je pense mon plus proche, c'était comme 2 pieds et demi, là, c'est... Ça allait pas, ça marchait pas, fait que là, à un moment donné, tu fais comme, garde, on va se rabattre sur d'autres choses, il fait beau, on est dehors, on a du fun.
1: Exact, puis tu vas avoir une autre ronde dans les prochains jours, je suis sûr, pour te rattraper.
0: Oui, mais c'est ça, tu sais, je vais me reprendre bientôt, là, mais ça va revenir, là. Mais c'est drôle parce que on le traîne longtemps, tu sais, là, puis on était assis pour manger à la fin de la ronde, puis j'étais comme, là, je repassais ça, là, dans ma tête, puis j'étais comme, qu'est-ce que j'ai fait, là? Là, au 18, quand j'ai frappé mon bois 3, j'aurais dû frapper un fer 4, puis là, tu reviens
1: Non.
0: Mais bon.
1: Tu tournes la page. Un grand athlète comme toi, là, un professionnel, avec la force du mental comme ça, là, tu passes à autre chose rapidement, puis je suis sûr que ta prochaine game, tu vas jouer mieux que ça.
0: Écoute, sur la messagerie texte, Mathieu Nantel dit je joue une game en bas de 90 par année, ma meilleure c'est 83.
1: Bon.
0: Je joue le manoir Richelieu dans deux semaines, j'ai out, là tu joues, c'est comment? Tu vas capoter.
1: Ah, c'est un des plus beaux au Québec, hein?
0: C'est à Charlevoix. Mm-hmm. Et le manoir Richelieu a probablement le plus beau premier trou au Québec.
1: Ah, ouais.
0: Sur le 9 Saint-Laurent, là, tu frappes ta drive, tu descends, puis t'es juste devant le 9 Saint-Laurent. Il y a 3-9, c'est un 27 trous. Fait que c'est sûr que tu joues en premier ou que tu joues en deuxième, mais c'est sûr que tout le monde passe par le Saint-Laurent parce que tout le monde veut jouer ce trou-là.
1: Ouais.
0: Mais c'est un par 5, tu pars d'en haut, il y a peut-être 200 pieds de dénivelé ou à peu près, mais devant toi, c'est le fleuve Saint-Laurent.
1: Wow!
0: C'est écœurant. C'est écœurant, puis en plus, t'es collé sur le fermat manoir Richelieu. Tout le t'arrives en bas, là, t'es en bas de la montagne, dans le fond, puis là, tu t'embarques dans ta voiturette, puis tu montes en haut dans ta voiturette, le chemin pour se rendre, tu longes le fleuve, le champ de pratique, tu peux pas frapper de driver, il est trop court, mais tu frappes devant le fleuve, de l'autre côté, t'es en face de l'île aux coudes, c'est écœurant. C'est écœurant. Pour vrai, là, c'est le genre de terrain que vous devez, si vous avez comme un court voyage de golf, un 2-3 jours à faire cet été, Charlevoix, ça vaut la peine. Puis en plus, j'ai vu ça, mais Murray Bay, à Charlevoix, célèbre son 150e anniversaire cette année.
1: Mon Dieu, c'est vieux, ça.
0: Ah oui, 150 ans. Non, mais des terrains de golf, de passer 100 ans, il y en a quelques-uns au Québec, là.
1: Ouais.
0: Mais 150e anniversaire, c'est un des premiers au Québec, Murray Bay. Tu sais, il y a eu des améliorations à travers le temps, mais les arbres dans ces terrains-là, la végétation, c'est...
1: Ça doit être majestueux, là.
0: Ah non, c'est vraiment le fun. Fait que ça, si je vais cet été, j'espère que j'en jouerai pas une pourrite là-bas. Le trou numéro 10 à Carleton-sur-Mer, là, c'est le fun, là, les jeunes nous envoient leur
1: plus beau trou au Québec.
0: Ouais. C'est drôle, quelqu'un dit le Carolina d'une slope de 139, un des plus difficiles que j'ai joué, puis je suis membre là-bas, je l'ai. Oh oui, je sais. Il y a quelques matins, je te félicite d'être rentré travailler quand même.
1: Oui, oui, oui, quand même. Là.
0: Répète chez nous à même
1: morfondre. Petite boule comme ça.
0: Non, non, on va passer à d'autres choses, mais c'était vraiment le fun. Par exemple, on a eu du plaisir, puis si vous jouez aujourd'hui, il va faire très très beau, fait chaud déjà ce matin. Là. Puis je veux saluer... Prenons du temps là, pour saluer les employés de terrain de golf qui nous écoutent, qui sont branchés à BPM Sport. T'sais, l'été passé, je me suis promené partout au Québec pour jouer avec Sortez Golfer, puis perso aussi. Puis il y a beaucoup de fans, on joue beaucoup dans des backshops de golf, dans des boutiques de golf. Écrivez-nous au 514-790-0919, on va vous saluer ce matin. Si vous êtes au golf ce matin, dans la boutique, dans le backshop, vous nous écoutez, on va dédier notre show d'aujourd'hui à nos amis golfeurs. Le 18e trou à Pine Grove. Ah non, il fourrait de Pine Grove, ça c'est une autre affaire, là.
1: Puis le monde qui travaille dans les golfs, là, ils se lèvent de bonne heure, ils travaillent fort, c'est...

0: C'est des longues journées, t'es dehors.
1: C'était un de mes premiers jobs. Je travaillais au centre de golf, le Versailles. J'étais cart boy là-bas. Tu sais, comme 15-16 ans, tu laves des cartes, tu ramasses les cartes après les tournois, mais ça te permet de jouer gratuitement souvent.
0: Ben oui.
1: Fait que c'est pour ça que les marshals font ça. T'sais, des messieurs dans 60, 65, 70 à la retraite, sont marshals 3 jours par semaine, le résultat, ça joue au golf.
0: Ah, c'est une très belle job de semi-retraite. Là, tu passes ton été dehors, tu joues au golf. Tu traînes autour du club de golf. Non, ça vaut la peine. Là. Il commence vraiment à faire beau. T'sais, on peut dire que l'été est arrivé. Là, c'est le moment d'en profiter. Que vous jouiez au golf, au tennis, au pickleball, peu importe, là, où vous faites du bateau. Profitez-en.
1: Puis là, ça va finir un jour, là, cette série-là, dans la Ligue nationale de hockey. Ouais. Il y a un match ce soir, 20h, le match numéro 4. Les Golden Knights mènent cette série-là 2-1. On aura la chance d'en parler, évidemment, aujourd'hui, de cette série-là, de ce qui s'en vient. Rob Brind'Amour qui refuse de dévoiler l'identité de son gardien de but partant ce soir. De toute façon, Mitch Marner, c'est pas c'est qui. Fait que...
0: ça change rien, il doit s'y coucher.
1: Ça change rien, mais tu penses... Toi, tu mettrais qui et tu penses qu'il va mettre qui?
0: Moi, je mettrais Brandon Bossy parce qu'il a été quand même très convaincant dans le match 3 samedi. Là, le but qu'il a donné, il pouvait pas faire grand-chose. Il a sorti des gros arrêts en troisième période. Le tir de punition de Mitch Marner, Mark Stone aussi, un gros arrêt sur lui. Puis Bossy, tu sais, il a eu comme un peu une saison en deux temps. Là, première moitié, absolument incroyable. Ouais. Deuxième, un petit peu moins, mais ça reste que ce gars-là a connu énormément de succès pour les Hurricanes. Mais je le sais pas, là. J'ai l'impression que Rod Brind'Amour a pas apporté énormément de changements à sa formation depuis le début des séries. Non. C'est essentiellement les mêmes gars qui jouent soir après soir. Est-ce qu'il va vraiment changer Anderson après sa première vraie contre-performance? Ça, je suis un petit peu moins sûr.
1: Ouais. Moi, j'ai l'impression que ça va être Bossy.
0: Ouais.
1: J'aimerais ça que ça soit Bossy aussi pour changer cette vibe-là un peu.
0: C'est toute une histoire Brandon Bossy aussi.
1: Ah oui, vraiment.
0: Il y a un an, là.
1: 27 ans.
0: J'avais aucune idée c'était qui ce gars-là, moi. Même au début de l'année, quand il a commencé à jouer pour les Hurricanes.
1: Pour que toi, tu saches pas c'est qui.
0: Exactement, ça s'attendit beaucoup, là. J'étais comme, mec, c'est qui ça? Ils l'ont ramassé au balotage, puis il est sorti de nulle part. Écoute, je pense qu'il a gagné 31 de ses 39 matchs cette année. C'est exceptionnel. C'est
1: incroyable. Mais des histoires comme ça de gardiens de but qui sont sortis de nulle part, il y en a plein.
0: Oui.
1: Ça prouve une affaire. On est en train de redéfinir le modèle de l'équipe de hockey gagnante. On est souvent bâti par en arrière, puis après ça, on s'en va par en avant. Là, je pense qu'on est vraiment en train de faire l'inverse parce qu'on se rend compte que t'as beau avoir 13 millions d'un net, ça change pas grand-chose. Si le temps venu, il arrête pas les rondelles, t'as personne sur qui te rabattre.
0: Exact.
1: Puis tu sais, une chose est sûre, cette série-là, elle se gagnera pas de par les gardiens de but.
0: Non, parce que même Carter Hart, c'est pas exceptionnel non plus. Là,
1: il y a son pourcentage d'efficacité.
0: Ben c'est ça.
1: 8-54, je pense.
0: Il y a des périodes où il est super bon, Carter Hart, il donne rien, puis il y en a d'autres où ben il donne 4 buts de suite ou 3 buts de suite ou peu importe. C'est pas une série de gardiens. On pensait que ça allait être une série, tu sais, défensive avec deux équipes de jeu qui ont vraiment un système de jeu hermétique, sont physiques. C'est pas ça qu'on a pour le moment, puis sérieux, tant mieux parce que ça nous donne vraiment une finale qui est intéressante. Là. Le match de ce soir, c'est pas mal le match pivot de la série, là, parce que ça va être très, très, très difficile pour les Hurricanes de combler un déficit de 3-1. Mais à 2-2, tout est possible. Fait que j'ai vraiment hâte de voir.
1: Avant d'aller à la pause de Guillaume Cloutier, on peut le lire sur le tvasport.ca. Là, c'est une chronique d'Anthony Martineau dans le show de JC. AJ Greer va tester le marché de l'autonomie. Il va offrir ses services aux 32 équipes de la Ligue nationale de hockey. On vous en a parlé précédemment. Un contrat de 2 ans qui se termine là, valeur annuelle d'à peu près 850 000. C'est 17 buts l'an passé, 32 points.
0: Ah, il y a AJ toute Greer.
1: Une saison incroyable. Est-ce qu'il va être capable de signer? Puis là, le comparatif qu'Anthony donne dans sa chronique, c'est un contrat à l'agent de Mathieu Olivier. Mathieu Olivier est à 2.1, je pense. 2.1, 6 ans, 18 millions.
0: Six ans, c'est long. Mais je comprends quand même le comparatif. Dans la mesure où, oui, c'est des gars qui sont gros, qui sont physiques, qui frappent et tout, mais ils ont montré aussi qu'ils sont capables de jouer au hockey. Moi, je serais pas surpris, là. C'est AJ Greer, il devient joueur autonome le 1er juillet. Quand il va devenir joueur autonome le 1er juillet, qui signe pour... pas loin de 3 millions de dollars par année, là. C'est le joueur...
1: Pas loin de 3?
0: Ben, avec le plafond salarial qui augmente, les équipes veulent ce type de joueur-là. Tu sais, pour un quatrième trio, là, c'est parfait, AJ Greer. Puis c'est pas pour rien que on est plusieurs à vouloir le voir débarquer à Montréal, là, parce qu'on avait l'impression qu'il manquait ça un petit peu. Tu sais, tu veux un quatrième trio qui a de l'identité, là. C'est ça qu'on voit en série, les Hurricanes... C'est avec des Jordan Martinook puis des William Carrier puis des gars comme ça.
1: Ouais.
0: C'est des gars qui sont capables de frapper, de brasser la cabane, mais aussi de jouer au hockey aussi. Fait que d'après moi, AJ Greer, gagnant de la coupe en plus, il va avoir une coupe d'offres, ça c'est sûr.
1: Avec le plafond qui monte de 10 millions, là, faut comme oublier notre conception d'une masse salariale d'équipe présentement. Exact. Faut tout rebrasser ce qu'on a. Tu sais, dans le fond, là, tu regardes un Wallman qui a signé 7 millions à Edmonton l'année passée, c'était déjà trop, là.
0: Oui.
1: Et là, il y a des gars qui vont nous surprendre de par les contrats qu'ils vont signer, mais il y a des équipes qui iront jamais à l'encontre de ce qu'ils ont établi comme structure. C'est pour ça que moi, si... Toi, tu penses que Greer pourrait signer à 2.7, 2.8, 2.9. Moi, je dis, on oublie le Canadien tout de suite. On n'est pas dans ces eaux-là parce que Kent Hughes ne donne pas ce genre de contrat-là.
0: Non, parce que... T'sais, surtout pour un agent libre comme ça, je veux dire, Alex Newhook qui fait quasiment ça. Là. Après ça, quand tu vas arriver pour signer Alex Newhook, ben il va demander le double d'AJ Greer, c'est sûr. Puis comme... Ça peut être dangereux. Surtout que le 1er juillet, là, quand tu regardes historiquement à travers... La Ligue nationale de hockey, plus souvent qu'autrement, les équipes ont fini par surpayer.
1: Ah oui, l'année de Ryan Suter avec Parisien.
0: Hey, ça a-tu mal vieilli, ça?
1: C'est combien, 15 millions?
0: Ça avait pas de bon sens. Je pense que c'était un contrat de 13 ans chaque. Là.
1: Ah ouais.
0: Je vais le sortir. Là. C'est comme ça, ça avait aucun bon
1: sens. C'était complètement à cave, ça.
0: Les deux qui signent pour un contrat identique, un contrat massif, comme... Ben là, évidemment, t'as des limitations aujourd'hui, entre autres à cause de ça, là, parce que les DG ont réalisé que ça a pas de bon sens de signer des gars comme ça. Ils avaient signé, bon, c'était 13 ans, quasiment 8 millions de dollars par année. Fait que c'était plus le 13 ans que... Personne dans la vie vaut 13 ans, là. Que tu sois joueur de hockey ou homme d'affaires, avocat, animateur de radio, peu importe, 13 ans.
1: Mais ils l'ont signé à quel âge, en plus? À 27?
0: Il avait quasiment 30 ans à ce moment-là.
1: Ah, c'est ça. Fait que j'ai signé jusqu'à 43 ans. J'ai 41, et de la misère à me lever de ma chaise trop vite, des fois, là. Tu sais, t'as le dire, là. Puis je joue pas dans la Ligue nationale, vous l'annonce, là. Au cas où vous auriez pas remarqué. Allez, écoute. C'est incroyable. Mais on va voir. Nick Cloutier s'en vient. Hey, dans les prochaine. Ça va être bon, soyez là. Tu sais, la fameuse transaction du Canadien qui a avorté parce qu'il était 15h01, le Matthew Nyes. C'est quoi la procédure pour compléter une transaction avant 15h à la date limite?
0: C'est bon, ça. Qu'est-ce qui s'est passé, là?
1: Nick a fait ses recherches, puis il va tout nous donner ça dans les prochaines minutes dans 100% Max.
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1: Très content de le retrouver de TVA Sport. Nicolas Cloutier, salut.
21: Monsieur, ça va bien?
1: Ben oui, certain. Hey Nick, on va commencer par les échanges, la façon de faire, parce que j'en ai parlé tantôt, okay. Puis je pense que ça a soulevé beaucoup okay. De questionnements pour nos auditeurs. Tu sais, comment ça marche déposer un échange? Puis là, tout le monde est en train de se dire, pour une minute, il y a une transaction qui va avorter. Mm-hmm. Comment ça fonctionne? T'es allé aux sources, t'as demandé à des gens qui sont habitués de faire ça. Comment ça marche?
21: J'ai demandé à deux anciens dirigeants qui, eux, ont conclu des échanges, là, bon, proches de leur limite à la date limite. Donc, comment ça se passe? C'est les fax en passant, ça n'existe plus, là. Ben, tu peux peut-être encore en envoyer un, mais normalement, maintenant, tu envoies un email. Un email qui contient tous les détails de la transaction à la ligue. Et selon ma compréhension des choses, la seule règle, justement, pour que l'échange soit placé dans la pile avant 15 heures, c'est que l'email soit envoyé avant 15 heures. La plupart du temps, bon, une des deux équipes envoie l'email avec les éléments de la transaction et l'autre équipe répond à la chaîne de courriel pour dire, bon, disons que c'est l'adjoint au directeur général. Bonjour, je suis l'adjoint au directeur général. Je parle au nom du directeur général de telle équipe et je suis d'accord avec ces termes qui sont proposés. Mais même ce deuxième email-là d'approbation de l'autre équipe, là, lui, il passe à 15h01. De ce que j'ai compris, si le premier email est envoyé avant 15 heures, la transaction est dans la file. Mmh. Et quand je dis la transaction est dans la file, là, c'est juste que ça va très, très vite dans les dernières minutes.
1: Ouais.
21: Alors, on forme une file, mais ce qui officialise une transaction, c'est le trade call. C'est un appel conférence entre les deux équipes et les bureaux de la Ligue où on parcourt la liste des éléments, les dossiers médicaux des joueurs, les conditions qui seraient rattachées au choix de repêchage. Donc, absolument tout, là. On passe ça au plein fin et après le trade call, c'est là qu'on officialise la transaction. C'est pour ça que vous voyez des transactions qui ont été conclues avant 15 heures être annoncées souvent à 16 heures ou même 16h30.
1: Parce que là, il enchaîne les appels. Puis ça se fait des bureaux de Montréal en plus, j'ai vu. Hein.
21: En plus, c'est exactement, c'est à Montréal, Max. Alors, tu sais, on peut, sans vouloir confirmer ou infirmer là, quoi que ce soit, là, parce que j'ai rien à gagner à faire ça, là, mais n'importe quelle équipe peut s'accuser. Mais au bout du compte, ça prend juste un email, puis les deux équipes peuvent l'envoyer, l'email.
1: Mais quand il y a une transaction, est-ce que tu es au courant, puis je veux pas te prendre de cours, de la marche à suivre, mettons, là, moi, je suis le Canadien, toi, t'es les Maple Leafs de Toronto, on s'entend, c'est aux deux DG de s'entendre, de dire, moi, j'envoie le premier courriel, ou toi, t'envoies le premier courriel, ou c'est who's writing to the league, dans le fond, là, c'est les deux DG exact, qui entre eux.
21: J'imagine que tu joues à l'oreille, tu sais.
1: Ouais,
21: tu vois là, hey, mais moi, écoute, il y en a qui sont plus anxieux que d'autres. Là. Moi, je peux te dire que même si j'avais mon DG au téléphone qui me disait je vais l'envoyer, je l'enverrais probablement de mon côté aussi en même temps, juste pour être sûr.
0: C'est fou, pareil.
21: Je sais pas si c'est ça qui a été fait non plus. Je dis juste que c'est ça la procédure. C'est comme ça que ça fonctionne. Tu as juste besoin d'un email avant 15 heures.
0: Mais c'est fou, pareil, que un courriel peut avoir des répercussions aussi importantes. Là, peut-être qu'il a été envoyé à I-59, puis là, à ce moment-là, le Wi-Fi, il buguait un petit peu. Fait que c'est à cause de ça que la transaction est rentrée à 15h01. Tu sais, peut essayer de passer mille et une choses, mais c'est fascinant de savoir que, tu sais, une procédure aussi complexe qu'une transaction, ben quelque chose d'aussi simple que qu'un échange de courriel, ben c'est ça qui détermine si c'est bon ou non. C'est de la grosse job, là. Puis ils sont plusieurs à travailler là-dessus aussi, j'imagine. Là, le DG est au téléphone, mais tous les autres, ils travaillent sur la paperasse puis s'assurer que tout est beau.
21: Ouais, mais puis c'est du sérieux, il y a du légal là-dedans.
0: Ah oui.
21: On doit faire les choses sérieusement. Je pense que j'ai même lu que on va sur le site du gouvernement pour valider que l'heure qu'on a, c'est vraiment 15 heures.
1: Ah ouais.
21: À un certain moment, il y a des règles. Il y a des règles, t'as pas le choix d'établir des règles.
1: C'est ça. Mais non, c'est sûr.
21: Les suivre à la lettre parce que tu sais sinon d'autres équipes peuvent se plaindre.
1: Ben,
21: mais ouais, c'est fou, on vit dans une réalité où c'est la course au courriel, puis si le courriel arrive pas à temps, ben il y a pas de transaction. Hein.
1: Les espoirs de la Ligue nationale de hockey vont être sur place ce soir à Vegas. Évidemment, bon, il y a eu le combine puis tout ça. Fait qu'on va voir la jeune relève prometteuse de la Ligue nationale de hockey. On va sûrement les présenter à l'écran, j'imagine, quelque chose dans le match de ce soir.
21: Ouais, il va y avoir Malhotra, Carson Carroll, entre autres, mais pas Gavin McKenna, par contre.
1: Non? Comment ça?
21: Selon ce que j'ai pu là. Je sais pas la raison. Ce que je sais, par contre, c'est que, puis ça avait été rapporté, là, Gavin McKenna, il aurait pu participer au championnat mondial de hockey avec le Canada,
1: okay.
21: Mais il avait décidé de rester à la maison pour s'entraîner. Lui, il voulait vraiment s'entraîner pour le combine, il prenait ça au sérieux parce que souvent, les doutes là, qui reviennent au sujet de McKenna, c'est est-ce qu'il va pouvoir soutenir le jeu physique de la LNH? Est-ce que son corps est prêt pour ça? Alors lui, le combine, ça avait une signification particulière pour lui. Et bon, selon les informations là, qui ont sorti dans les derniers jours, il a été excellent, Gavin McKenna.
1: Il a fait 14 pull-up, j'ai vu.
21: 14 pull-up en passant, c'est du top là. Même si tu t'entraînes, là, pas garanti que tu vas réussir à faire 14 pull-up. Il a été 7e au VO2 max, ça c'est un des exercices les plus importants en passant. Là. Exact. Alors, très bonne figure au combine, Gavin McKenna. C'est quelqu'un qui est vraiment pas à la fin de sa maturité physique. Là. Pour l'avoir croisé en personne, là, il est encore très maigrichon. Il va pouvoir ajouter des livres à sa charpente.
1: Là, tu sais que Gilbert Delorme nous écoute dans son truc. Il se dit, 14 pas là, puis il n'y a rien là, je fais ça de main de dos.
21: Ouais. On n'est pas tous Gilbert, on fait pas tous des DVD, nous autres. Là.
1: Non, c'est ça. On dit salut, Gilbert. Écoute, ce matin, on a une pensée pour lui. Mais, tu sais, puis on s'en est parlé un peu, parce que là, il y a de quoi qui flotte au-dessus de Gavin McKenna présentement. Il y a beaucoup de pression à Toronto sur la direction de le sélectionner. Mais on dirait, moi, puis ça fait 2-3 affaires que je lis, qu'il n'y a pas bonne réputation parmi les 32 clubs de la Ligue. Tu sais, c'est pas Shane Wright, mais c'est pas non plus, c'est pas Sidney Crosby. Ça.
21: Exact. Mais écoute, il y a un dirigeant de la LNH qui a été cité là, de façon anonyme par The Athletic qui disait, c'est un peu comme un Artemi Panarin, il va faire 3-4 équipes, puis il va jamais vraiment rien gagner en signe. Moi, personnellement, je trouve ça très sévère. Puis est-ce qu'on tiendrait le même discours si Gavin McKenna avait pas eu à porter le statut de joueur exceptionnel depuis son tout jeune âge?
0: Ouais.
21: Je pense que du moment que tu te réconcilies avec le fait que ben, c'est pas le prochain McDavid, là, c'est pas le prochain Sidney Crosby,
1: ouais.
21: Ben, tu peux accepter c'est qui Gavin McKenna. Puis Gavin McKenna, là, une équipe devrait s'estimer très chanceuse, très heureuse de pouvoir le sélectionner, que ce soit au premier ou au deuxième rang. Je l'ai vu, moi, au Minnesota, au Mondial Junior. Est-ce que, oui, il est frustrant par moment? Ouais, mais trouve-moi des joueurs avec la même compréhension du jeu que lui, là. Pour vrai, moi, j'en ai pas vu beaucoup. C'est dans le niveau, là, des Kucherov, là. Il voit tout le temps le jeu 2-3 secondes à l'avance. C'est pas pour rien que Age et lui, là, ils s'éclataient ensemble au Minnesota. Je trouve qu'il y a des commentaires qui sont vraiment sévères parce qu'il a tellement été suranalysé pendant des années. Et ça, quand tu tombes dans l'overscouting, tu finis par oublier les qualités du joueur. McKenna a une qualité élite, c'est son cerveau, c'est sa compréhension du jeu. Puis ça, trouve pas ça dans une boîte de céréales.
0: Pis ça reste que le gars, il y a un an à peine, il était quasiment en train de fracasser des records de Mario Lemieux dans le junior. Là, t'sais,
21: pis ouais.
0: Il a pris une grosse décision d'aller dans la NCAA, il y avait du pour et du contre derrière ça. Mais disons, s'il avait décidé de rester dans le junior canadien puis il avait fait 150
21: exact.
0: Points, la discussion serait complètement différente. Mais il est allé dans la NCAA où il a pas mal fait. Là. Il y avait une adaptation au début, mais il a pas mal fait. Sauf que tu affrontes des gars, des fois, qui ont 22, 23, 24 ans. Fait que c'est sûr que d'un point de vue physique, ça va être plus difficile pour toi. Fait qu'il y a beaucoup de ces attentes-là que j'ai l'impression que ça avait pas été facile pour lui.
1: Oubliez pas une affaire, les gars. On a soif, collectivement, de la prochaine merveille. T'sais, il en passe un aux 10 ans. Puis quand il passe, on est déjà en train de se demander ça va être qui le prochain. Tu sais, il y a eu Sidney, il y a eu Connor, là après ça va être qui, puis là, je le dis avec respect, mais on n'arrête pas d'être déçu. Tu sais, on a dit ça de Connor Bedard. Ouais. Connor Bedard, est-ce qu'il rencontre les attentes qu'on avait placées en sa personne? C'est un excellent joueur de hockey, mais il est pas où on s'était fait dire qu'il allait être, que ça allait être le prochain Sydney. Ouais. Puis il est bon, c'est un excellent ouais. joueur de hockey. Mais ces gars-là, malheureusement, sont obligés de marcher dans ces traces-là. Puis des exceptionnels, des vrais exceptionnels, il y en a peut-être passé 5 dans la vie ou à peu près. Là.
21: Ben, c'est ça. Là. C'est parce qu'il y a aussi les gars avant eux qui, eux, étaient exceptionnels. Ils ont mis la marche tellement haute. C'est difficile après de remplir les promesses.
1: Tu sais, on parle déjà de Landon Dupont là, pour l'an prochain.
21: Ben,
1: là,
21: ben oui, exact. Et puis il va en avoir d'autres, Max. Ben le problème aussi, là, c'est que regarde ce que McLean Celebrini avait fait au même âge dans la NCAA. Il a comme établi un standard qui est tellement difficile à égaler pour McKenna.
0: Ouais.
21: Excuse-moi, mais ce que Celebrini a fait, son âge dans la NCAA, avec Boston University, on n'est vraiment pas prêt de revoir ça. Puis, il avait fait, c'était quelque chose, Celebrini. Il dit, Celebrini, là, t'en verras pas 5 dans les 2 prochaines, 3 prochaines décennies.
1: Et en plus, Celebrini a un aura de mégastar que je pense que Connor Bedard a pas et que Gavin McKenna a pas l'air d'avoir. Mais tu sais, il est jeune, on va voir, il va se développer, mais il se passe de quoi avec Macklin Celebrini dans sa façon de se tenir, dans sa dégaine. Lui, là, c'est un élève de Sidney Crosby, là. Moi, juste la scène, là, au championnat mondial, là, ouais, bon, là, Crosby est là, fait qu'on va prendre le C, on va y donner Sidney. Non, toi, tu gardes le C. Non, prends-le. Non, je le veux pas. Non, prends-le. Non, je le veux pas. Imagines-tu cette discussion-là? T'as l'avenir du hockey professionnel, l'avenir des Sharks de San Jose puis de la Ligue nationale de hockey, le prochain poster boy, dans le vestiaire avec un des meilleurs joueurs de l'histoire de la vie. Ben, non, prends ton C. Non, je le veux pas. Toi, garde-le. Non, prends-le. Tout ça. Les gars dans la chambre devaient être comme à qu'est-ce qu'on a pu, tu sais. Puis Crosby, là, c'est très bien. C'est la passation. Ce qu'on a vu au championnat mondial, c'est la passation du flambeau, là.
0: Ouais. C'est la passation de un leader. Tu sais, Celebrini a 19 ans, mais clairement, dans sa tête, il n'y a pas la maturité d'un gars de 19 ans, là. Il y a la maturité d'un gars de 40 ans, puis c'est ce qui le rend encore plus impressionnant. Puis c'est injuste de penser que n'importe quel autre jeune va être capable de faire ça. Faut se rappeler que c'est des kids, 18, 19, 20 ans. On faisait quoi, nous, à cet âge-là? On n'avait aucunement la maturité.
1: Je travaillais au Winners, moi.
0: J'emballais des épiceries, puis tu sais... Je veux dire, ces gars-là, ils ont des millions de dollars dans le compte de banque, ils ont des centaines de milliers de personnes qui regardent leurs moindres faits et gestes. C'est pas tout le monde qui réagit de façon parfaite face à cette pression-là.
1: C'est sûr.
21: Il y en a qui font tout pour réussir. Hey, Connor Bedard, je pense que au moment d'être repêché, il avait jamais mangé du fast-food de sa vie.
1: Incroyable.
21: Les sacrifices que ces jeunes-là ont fait.
1: C'est incroyable.
21: Connor Bedard, tu sais,
1: une de mes histoires préférées, là. Stéphane, Steph Lebeau qui a gagné la Coupe en 93 avec le Canadien, la première fois de sa vie que Stéphane Lebeau a bu de l'alcool, c'est dans la Coupe Stanley.
21: Voyons donc.
1: La première fois de sa vie que Stéphane Lebeau a bu de l'alcool, c'est dans la Coupe Stanley. Lui, c'était tous les moyens possibles pour me rendre à la Ligue nationale de hockey pour être le plus sharp possible. La première fois de sa vie, c'est quand il a bu dans la Coupe Stanley du champagne dans le vestiaire du Canadien Montréal en 93.
0: C'est bon moment pour le faire pour la première fois.
21: Moi, j'en ai vu avant, c'est juste que j'ai pas eu la chance
1: d'en
21: gagner, c'est pour ça.
1: C'est ça. Nous autres, on a pris de l'avance. Ouais, puis il nous racontait aussi que dans la série contre les Kings, c'est la première fois où Wayne Gretzky lui adressait la parole. Puis tu sais, Wayne Gretzky, c'était son idole. Il se retrouve dans les coins à un moment donné, puis il plante, puis il lève dans la bande, puis il donne une bonne mise en échec. Gretzky passe à côté, il pousse, puis il dit « Fuck you, Lebeau ». Il dit c'est la première fois que Wayne Gretzky m'adresse la parole. Fait que lui dans la même semaine, le Wayne Gretzky m'adresse la champagne dans la coupe. Parlant de Coupe Stanley, série finale, ça se poursuit ce soir. Est-ce qu'on va avoir droit à un autre genre, c'est 3-0, ça revient, deuxième période de prolongation?
21: Ça a aucun sens. T'es rendu à la finale de la Coupe Stanley, là, t'es supposé être rendu avec la crème de la crème. Et il y a aucun des deux gardiens qui a envie de prendre les choses en main en ce moment. C'est absolument fou. Moi, ma prédiction, elle est simple. Là. Je dis pas le meilleur. Non, pas le meilleur. Le moins pire des deux gardiens va l'emporter ce soir. Il faut croire aussi que Frédéric Anderson ne sera pas de retour là, parce qu'il insuffle absolument aucune confiance à ses coéquipiers. En ce moment, il n'a pas l'air en contrôle sur. Tu sais, des fois, c'est pas juste les buts que tu accordes, hein, c'est la façon que tu les accordes. En tout cas, moi, je suis pas mal sûr qu'on va, même si on veut rien confirmer du côté des Hurricanes, là, on va aller de l'avant avec Brandon Bossy. Par contre, je suis les Hurricanes, je pense que je suis quand même assez confiant. Est-ce qu'on va vraiment perdre deux matchs sur la route de suite?
1: Ouais.
21: Côté des Hurricanes, on est tellement dominant sur la route. On était, bon, c'est pas compliqué, le premier match des séries qu'ils ont perdu à l'étranger, ben, c'était le dernier, c'était samedi soir à Vegas. Sinon, il était pas défait. Il était 6-0. Là, son rendu à 6-1. Je les vois pas perdre deux matchs de suite sur la route. Moi, je pense que cette série-là va être égale 2-2.
1: Ça va être bien intéressant de suivre ça. Pis on a bien hâte de voir le match de ce soir. Pis si ça peut se régler en trois périodes, là, les gens qui se lèvent à 4h du matin, vous en remercieraient grandement.
21: Oui. Hey, écoute, trois matchs de suite en prolongation, par exemple, là, pis quoi qu'il arrive, là, est-ce qu'on peut dire qu'on a une méchante belle finale?
1: Oui.
21: Je sais qu'au départ, ça avait pas l'air trop sexy, là, une finale avec les Hurricanes. Mais les sceptiques auront été confondus.
1: Ouais, on s'en allait pas vers ça, mais là, finalement, ça nous donne de l'excellent hockey. OK, hey Nick, merci de ton temps. J'invite les gens à lire sur le tvasport.ca. On se retrouve jeudi.
21: Merci les gars, à bientôt.
1: Salut Nicolas Cloutier de TVA Sport. On s'en va à la pause de l'autre côté. Mike Babcock à Edmonton.
0: J'en reviens pas.
1: Les gars en ont parlé ce matin. Je sais pas sur quel pied danser, parce que là, c'est comme le retour du Boys Club. T'as envie de voir Bruce Boudreau revenir, là. Le téléphone.
0: Pas mal pire même que Bruce Boudreau, je dirais.
1: Non, mais d'après moi, Bergie, là, peut-être avoir un téléphone dans son kart au golf dans pas long. Si. Ton agence dans les prochaines dans 100% Max.
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32: Oui, OK, il a eu du succès, mais entre-temps, il a eu des problèmes. Quand il est débarqué à Toronto, qui était la grosse prise, qui était censé être le sauveur qui amène justement enfin du succès à Toronto, tout le monde se souvient de l'histoire de Mitch Marner. Tout le monde se souvient qu'il lui a demandé en privé ce qu'il pensait de ses coéquipiers et qu'il leur a révélé cette liste-là sur l'éthique de travail devant tout le monde. On se souvient de la façon que ça a commencé slash fini à Columbus avec les fameux téléphones. Pourquoi est-ce que Edmonton veut s'embarquer là-dedans d'un personnage qui me semble de l'extérieur radioactif? Et ça, je comprends pas.
1: Écoute, là, on parle de Mike Babcock qui serait considéré pour avoir une place comme entraîneur-chef à Edmonton. On vous le rappelle, le clerc Chris Knobloch qui a été relevé de ses fonctions. Puis lui, il avait comme une tête de cheval coupée dans son lit. Là, on... Écoute, c'est Honnêtement, comment les choses se sont faites pour Chris Knobloch me sentait mal.
0: D'apprendre ça publiquement, tu sais.
1: Avant même que, tu sais, il devait s'en douter, là, mais en tout cas. Babcock, Edmonton. Edmonton ont leur lot de mauvaises décisions, des cas à problèmes, ils en ont eu.
0: Ouais.
1: Ils ont essayé de redonner des chances à du monde. C'est Evander Kane, ça a pas fonctionné.
0: Stan Bowman, c'est un peu ça aussi.
1: Ah ouais, Stan Bowman. Tu sais, là, Babcock, c'est un bon entraîneur.
0: C'était un bon entraîneur.
1: C'était un bon entraîneur.
0: Est-ce qu'il l'est encore?
1: Mais tu sais, moi, je crois à... Tu sais, mettons, Bruce Cassidy par sa job à Vegas, puis Cassidy dit, OK, je comprends que maintenant, quand je vais entraîner, quand je vais coacher ma prochaine équipe, je vais mieux communiquer mon message. Tu sais, ouais. Je vais devoir... Fait que ces gars-là sont capables de se regarder dans le miroir pis être capables de faire comme... Tu sais, j'ai ça à travailler. Mais là, la réalité, c'est que Babcock est pas dans le coaching depuis 2020, dans la Ligue nationale de hockey, l'année où il a quitté les Maple Leafs de Toronto. Je sais pas.
0: Moi, ma question, c'est... Est-ce qu'il a appris de ses erreurs? Parce que je pense que t'es du même avis que moi, Max, dans la vie, c'est important de donner des deuxièmes chances.
1: C'est les gens.
0: Mais Babcock, il l'a eu à Columbus sa deuxième chance. Après tout ce qui s'était passé à Toronto, le scandale avec Mitch Marner, après tout ce qui était sorti dans les médias par rapport à comment il avait traité des joueurs à Détroit puis Anaheim, puis que tout le monde disait que c'était un intimidateur puis que c'était une mauvaise personne. Le gars se fait donner une deuxième chance pour revenir à Columbus. Redorer son blason, regagner un peu une réputation de coach dans la LNH. Il a même pas coaché une game. Il était même pas capable de s'empêcher de se mettre dans la marde. Moi, c'est ça que je me dis que c'est comme, OK, mais y a-tu vraiment appris, là? Parce que la dernière chose qu'il nous a montré, c'est que non. Puis qu'il a encore continué avec ses comportements qui sont pas acceptables dans la société d'aujourd'hui.
1: C'est parce que l'histoire là-dedans, c'est que tu te dis, mettons, les Leafs passent 55 personnes dans la première vague de leur entrevue. Dès 55 que les Leafs sont passés, n'as-tu carte de potable peut-être pour les Oilers pour se donner un choix autre que Babcock?
0: Ben,
1: c'est pourquoi
0: ça.
1: Babcock est là. Il faut dire une chose, il y a des liens qui unissent Babcock aux Oilers d'Edmonton. La famille de Zach Hyman sont propriétaires d'une équipe junior dans l'Ouest canadien. Et le fils de Babcock est devenu coach de cette équipe-là qui appartient à la famille Hyman. Donc Babcock et Hyman sont très, très proches. Hyman est très, très proche aussi de l'actionnariat des Oilers. Tu sais... Là, on a essayé le coach de Connor McDavid. Est-ce qu'on va essayer le coach de Zach Hyman? À quel point les Oilers sont prêts à tourner le coin, aller ailleurs? T'sais, un gars comme, mettons, David Carl, il veut pas coacher dans la Ligue nationale, là, ça paraît. Là.
0: Ouais.
1: Tu le vois débarquer, mettons, qu'il dit, OK, ça me tente. Tu veux pas aller dans le marché de Toronto, on comprend pourquoi, ça va imploser encore. Edmonton, c'est un beau marché où essayer des affaires. Là. Surtout qu'on entend que Darnell Nurse s'est terminé à Edmonton, on va trouver une façon de s'en départir.
0: Mais c'est ça, t'es-tu vraiment pas capable de faire mieux que lui?
1: C'est ça l'histoire.
0: Je suis d'accord qu'à une certaine époque, Mike Babcock, c'était John Cooper. Il était reconnu comme étant le meilleur coach dans le hockey. Ça commence à faire longtemps, là. Détroit, leur coupe, c'est 2008. Sa dernière ronde des séries qu'il a gagné, c'était en 2013. Écoute, ça fait quasiment 15 ans de ça. Mais clairement, ils sont désespérés. Puis j'imagine que c'était pour poser un geste comme ça, Connor McDavid a été consulté. T'embauches pas Mike Babcock. Ça a l'air que c'est ce qu'ils vont faire là, s'ils ont le goût de l'association des joueurs, sans le demander à ton joueur étoile. Après ça, si McDavid dit oui, est-ce que ça veut dire que tout le monde dans le vestiaire des Oilers va être content de voir Mike Babcock débarquer? Pas nécessairement.
1: Puis on va voir comment eux vont jouer leur carte dans les prochaines semaines, mais ça va être, il va y avoir une annonce imminente assurément. Hey, dans le club du matin, ce matin, très bon. Ils ont parlé avec Alain Crête et on parlait justement des joueurs qui commencent de plus en plus à exiger des transactions, à dire « Hey, moi je mets mon pied à terre, je sors d'ici. » Dylan Larkin l'a fait, le capitaine des Red Wings de Détroit qui vient de la place. Écoutez ce que les gars disaient ce matin.
2: Est-ce qu'on va avoir de plus en plus des joueurs qui vont exiger des transactions? C'est pas pratique commune nécessairement dans le hockey dans les dernières années, mais je lisais un tweet hier, on rapportait les propos d'Eliot Friedman et il mentionnait « Je travaille sur quelques dossiers et attendez-vous à en voir plusieurs dans les prochaines années des joueurs qui vont forcer la main de leurs directeurs généraux pour aller vraiment à un endroit bien précis en exigeant les transactions. » C'est pas bon pour le sport, ça, Alain.
3: Non, non, ça c'est sûr, parce que tu sais, on se contre pas d'histoire, là, la plupart des gars, tu sais, ils vont vouloir viser des clubs américains probablement, puis le plus au sud possible. Ça fait que, tu sais, t'as un paquet de franchises au Canada qui risquent, tu sais, là, y a-tu bien les gars qui vont vouloir aller à Winnipeg, tu mets les gars qui vont vouloir aller à Ottawa, tu mets des gars, tu sais, ça fait qu'à ce moment-là, ça va créer un déséquilibre. Puis même aux États-Unis, tu sais, tu vas avoir un déséquilibre entre les clubs américains, là. Les gros marchés vont toujours être attirants, là, mais tu sais, est-ce que Nashville va attirer du monde? Est-ce que la Caroline va attirer du monde?
1: C'est une super bonne question. T'sais, au baseball, souvent, des équipes se sont bâties de par la masse salariale. Puis là, à un moment donné, là, t'es arrivé dans le milieu de la saison, tu faisais, bon, ben il reste 8 clubs ou à peu près. Là, là, t'as les Yankees, t'as les Mets, t'as les Dodgers. Le hockey, même avec le plafond salarial qui est en train d'augmenter, les gars ont tellement de pouvoir que c'est un peu en train de donner ça. Mm-hmm. Personne va mettre dans son no-trade, en levant son no-trade. Bon, mais dans mes équipes, j'ai Winnipeg. Non. Ça arrivera pas, là.
0: Ça arrivera pas. T'as totalement raison.
1: Ça arrivera pas. Sauf que le constat de ça, de Dylan Larkin qui lève la main à Détroit puis qui dit « Hey, moi, sortez-moi du site. » Puis là, comment c'est en train de se passer? Je te donne 3 clubs. Iserman laisse couler l'info probablement parce que lui, il veut plus que 3 clubs parce qu'il pense que le retour sera pas assez élevé dans ces clubs-là. Larkin veut pas y en donner plus. Il coule l'information. Larkin a l'air tata. Ça y met de la pression. Ça fait en sorte que Larkin, lui, voudra pas là, arriver au match d'ouverture à Détroit cette année s'il y a pas de transaction. Puis au centre de la patinoire, se faire présenter comme le gars qui a abandonné, qui veut s'en aller. Sauf que là, je pense que l'audio est pas sur les épaules de Larkin parce qu'il aura tout essayé. Je pense que là, le coupable, je le mets en guillemets, s'appelle Steve Yzerman.
0: Ouais. Puis ce contrat-là, c'est qui l'a donné à Dylan Larkin? C'est qui a donné une clause de non-mouvement complète? Ben, c'est Steve Yzerman aussi. Ben oui. Tu lui as donné ce contrat-là. Oui, lui, il l'a signé, mais toi aussi. Fait qu'assume les conséquences de tes gestes. T'as bâti un mauvais club, un club qui est pas capable d'être compétitif, puis tu lui as donné une clause. Fait que si Steve Yzerman se retrouve un petit peu peinturé dans le coin aujourd'hui, ben, il y a juste à se regarder dans le miroir, là. C'est de sa faute.
1: Puis l'affaire, c'est qu'Eiserman est en quelque sorte protégé à Détroit. C'est une légende là-bas.
0: Oui.
1: Steve Yzerman, c'est une légende à Détroit. Faut que tu te lèves de bonne heure en temps pour congédier Steve Yzerman à Détroit.
0: Ça fait longtemps que t'en parles de ça, Max. Puis t'as raison que sont un peu pognés avec, là.
1: Sont pognés avec. Peut-être qu'ils vont le faire un moment, ils vont arriver à croiser des chemins, ils vont faire là, ça a plus de bon sens. Ça fait 13 ans qu'on fait pas une série, 14 ans qu'on fait pas une série. T'sais, un moment, ils vont arriver au bout de ce que Yzerman a pu leur donner, mais Larkin, personne peut y en vouloir. Puis, tu sais, moi, je pense qu'il va être transigé au courant de l'été, que ça va fonctionner, mais ça va être un marché américain dans un autre state tax, dans un club qui va gagner, là, dès l'an prochain, là.
0: Exact. C'est pas pour rien que on a vu sa liste commencer à circuler hier. Ouais. Les Panthers de la Floride, le Wild du Minnesota, les Golden Knights de Vegas. Qu'est-ce que ces 3 équipes-là ont en commun? Ben, ils sont aux États-Unis, puis ce sont des aspirants à la Coupe dès maintenant. Là. Je veux dire, Vegas vont peut-être déjà la gagner. Les Panthers, une fois que Barkov va revenir, ben, ils vont revenir prétendants du jour au lendemain. Puis le Wild sont à un centre d'être une des meilleures équipes de la Ligue.
1: Mais là, Montréal, c'est attrayant. On a un bon club, on est jeune, on est dans la fenêtre. Montréal, ça marche. Les gens veulent-tu venir ici? OK, parfait. Ça prend 1 heure traverser l'île de Montréal. C'est parfait. On comprend. C'est pas LA, là. C'est LA, c'est pire encore, en plus, là. C'est pas la Floride. C'est l'hiver, t'as tout ça. Mais les gars veulent-tu venir à Montréal? Jean-Luc Grandpierre en a parlé dans le Club du Matin.
6: Moi, je suis dans l'avion avec les joueurs à chaque voyage. Puis, tu sais, la ville préférée des joueurs, c'est Montréal. Mais tu leur demandes, t'aimerais-tu ça jouer à Montréal? Puis tout le monde dit, t'es-tu malade? Tu comprends ça? Tu sais, pour les joueurs de gros, de premier plan, Montréal, c'est pas la destination numéro 1 parce que malgré le fait que, surtout aux États-Unis cette année, on a quand la série contre Caroline, quand ça jouait, tu sais, à ESPN ou à TNT ici, les gens, tu sais, même à Columbus, ils disent, hey, Montréal, c'est malade. L'atmosphère est folle. Les gens sont fous. C'est incroyable. Autant que c'est la meilleure atmosphère dans la Ligue nationale, puis il y a aucun doute que je pense que, je sais pas si c'est la pression ou l'année, tu sais, les joueurs aiment ça, avoir une vie à l'extérieur de la glace. Puis tu sais, pas que c'est impossible à Montréal, mais c'est juste que les gars aiment ça, juste être capable de marcher dans la réalité, être capable d'aller dans l'épicerie.
1: Surréel, ça. Tu sais, dans la mesure où avez-vous souvent croisé des gars du Canadien dans la vie de tous les jours? Tu sais, mettons, là, à part dans des événements, là. Les joueurs du Canadien Montréal habitent à 2 places. Les familles habitent à Brossard, dans le 10-30. Puis les joueurs célibataires ou avec leur blonde qui ont pas d'enfants, généralement, ils habitent, tu vois, Noah Dobson, ils habitent dans le Four Seasons. Cole Caulfield, il est d'une tour à condo dans le Vieux-Port. Suzuki est pas loin aussi. Tu sais, les gars, ils s'entraînent, ils vont jouer au hockey. Ils vont jouer au golf au Royal Montréal l'été, ils vont dans un festival, ils se promènent un peu, tu sais, t'as peut-être vu de loin. Mais à quel point, je pense pas que...
0: sont quand même très isolés, on s'entend, là.
1: Ils sont isolés, là. Dans la mesure où, tu sais, tu fais pas exprès non plus, là. Tu vas pas un samedi après-midi au Costco, là.
0: Non.
1: Tu verras pas Nick Suzuki avec son gros panier, là, pis un pot de beurre de pinot de 4 livres, là.
0: Non,
1: ça arrivera
0: c'est ça.
1: Pas, là.
0: Mais ça reste que, comme Jean-Luc Grandpierre l'a dit, c'est la perception que beaucoup de gens ont peut-être de l'extérieur. Fait que même si c'est pas nécessairement vrai, il y a encore beaucoup de gens qui pensent que c'est de cette façon-là, pis pour revenir à ce qu'on disait avant, ben c'est probablement une des raisons de pourquoi, même si Montréal est une équipe super compétitive, puis si tu veux gagner la coupe, ben c'est peut-être un des meilleurs endroits où tu peux jouer dans les prochaines années. Il y a beaucoup de gars que, peu importe la situation, ça va toujours être un nom.
1: Pour c'est les, correct.
0: Pour les Américains en particulier, là, c'est la réalité, mais il y a ça qui va toujours jouer contre les équipes canadiennes. C'est ouais. Dommage, mais c'est la réalité.
1: Ouais, puis Montréal est probablement l'équipe canadienne la mieux placée à court moyen terme pour attirer des agents libres ou pour attirer des joueurs qui ont des no-trade qui pourraient se retrouver ici. On va aller à la pause. Hey, les Spurs en ont gagné une dans la série finale de la NBA, mais je veux vous parler de... Tu sais, la fameuse rangée en avant avec toutes les vedettes, là.
0: Ouais.
1: Pendant que tout le monde paye dans la première section ses billets entre 10 et 18 000, ben les vedettes, les millionnaires, les milliardaires se font donner l'étiquette par MSG. Mais ça vient avec des choses à faire et des choses à pas faire. Quels sont les comportements à observer et à ne pas observer quand t'as des billets pour le basket en première rangée d'un match des Knicks? C'est fou raide. Je vous raconte ça dans les prochaines dans 100% Max, c'est là.
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1: Si vous regardez la finale de la NBA, peut-être que vous avez vu Kylie Jenner, Spike Lee, Timothée Chalamet, Ben Stiller, Jay-Z qui sont dans la première rangée du MSG pour le match d'hier. D'ailleurs, les prix sont sortis pour le match numéro 6. S'il y a match numéro 6, le dernier billet le moins cher collé sur le mur de béton en haut est 7 000 $ présentement pour ce match-là. Ça n'a aucun bon sens. D'ailleurs, il y a des billets qui ont été mis aux enchères cette semaine dans une soirée caritative à New York pour le match numéro 4 dans la première rangée, puis t'es assuré d'être assis à côté de genre de Spike Lee ou Jay-Z. Okay. Les billets, la paire de billets sont vendus $1 million.
5: Un million de dollars
1: pour deux billets pour un match. Ça vient d'être vendu. Comment ça marche, ça, cette rangée-là? Parce qu'ils ne les payent pas, leurs billets. Pendant que tout le monde se saigne à essayer de payer les billets en arrière, puis que les millionnaires de New York, eux, s'achètent des billets à fort prix, ben les vedettes, eux, sont dans ce qu'on appelle le Celebrity Row List du MSG. Ils se font contacter par quelqu'un du MSG qui salue, on a vu que t'es un fan de basket. Écoute, dans la saison, on aimerait ça t'inviter. On va t'envoyer des billets pour telle ou telle date. Tu peux nous faire des demandes s'il y a des dates que t'aimes. Mais voici les règles à respecter. Quand ils arrivent d'un, ils ont leur propre entrée. Ils ont leur propre ascenseur. Ils ont leur propre sortie. Puis ils ont des chaperons pour les amener à leur banc. On veut pas que ces gens-là, ces célébrités-là passent dans le monde. T'sais, tu veux que Jay-Z se stationne dans le parking puis qu'il rentre par la porte avec tout le monde. Il a sa propre entrée. Il s'en occupe. Ils ont accès à ce qu'on appelle la suite 200. Fait qu'ils sont conviés un peu avant à aller dans la suite 200 où un chef exécutif leur prépare de la bouffe incroyable. Et là, tout le monde est là. Tous ceux qui vont être dans la première rangée, toutes les vedettes, les millionnaires, les milliardaires sont là. Fait que tu vois, Jeff Bezos avec Kevin Hart en train de manger des crevettes ensemble. Quand on flash les lumières, par exemple, tu descends en bas. Il n'y a pas d'affaire de « on est bien, on continue à jaser, on reconnaît ça, on va regarder ça d'ici ». Quand on lance le ballon dans les airs pour le début du match, tu dois être assis à ton banc. Si t'es pas assis à ton banc, t'en as plus d'étiquette.
0: Oh.
1: Si t'es parti faire pipi et t'as manqué, t'es plus là.
0: Oh.
1: Les billets qu'on te donne, ça vient avec une obligation de promotion. Ça veut dire que dans la soirée, on va te montrer à l'écran, faut que tu fasses des babayes au monde, puis on va te demander de faire une courte vidéo de promotion pour la fondation du MSG. Woody Allen, le grand réalisateur de films, Woody Allen a déjà dit non, à ce soir, je fais pas de vidéo, ça me tente pas, ils l'ont enlevé de la liste.
0: Bon.
1: Ils l'ont enlevé de la liste. Faut que tu restes à tes bancs. Emily Ratajkowski, qui est une supermodel, elle est suivie par je sais pas combien de millions de personnes sur Instagram. Maintenant, elle a levé la main et elle a dit « Hey, j'aimerais savoir des billets. » C'est beau, parfait. Fait qu'ils ont donné des billets pour un match des Knicks contre le Heat. À la fin du troisième quart, le Heat menait par 25 points. Elle s'est levée et est partie. Les Knicks sont revenus. Ils se sont rendus compte qu'ils étaient plus à son banc. Ils l'ont sorti de la liste. Elle l'a rappelé pour avoir des billets manés pour les Rangers en disant « Salut, j'aimerais ça aller voir les Rangers. » Elle a dit « Oui, tu peux t'en acheter. Voici le site pour t'acheter des billets que tu veux, comme tu veux. » C'est fou raide. Il y a un paquet d'affaires comme ça. Quand je vous disais « Ah oui, tu ne peux pas... » Là, on dit pas qui, mais on dit qu'il y a un rapper qui se serait fait donner des billets pour la première rangée puis qu'à la dernière seconde, il pouvait pas y aller. Et au lieu d'appeler pour dire « Hey, salut, je pourrais pas y aller », de renvoyer les billets pour qu'ils redonnent à, je sais pas, là, à Kanye West, peu importe. Il les a donnés de ses chums, hein, de ses sbires, de son entourage.
0: Un gars random.
1: Là, un gars random, là, qui est avec une serviette blanche sur la scène pendant qu'il chante. Puis tout ça. Fait que là, la sécurité sont arrivés, puis ils ont fait comme « T'es où, toi? » Puis on sait pas c'est qui le rapper. Ça peut être 50 Cent, peu importe. Puis ils ont dit « Ben, il pouvait pas venir, il me les a donnés. » Il est barré, il peut plus venir. Ah non, c'est plein d'affaires comme ça, pour vrai, là, c'est incroyable. Et tu n'as pas le droit de porter les couleurs d'une autre équipe, évidemment. Ça prend des fans des Knicks. Fait que Chris Rock, Ben Stiller, à travers le temps, ont des billets, ils vont souvent, sont invités parce que c'est des très, très bons représentants. Mais l'acteur Ethan Hawke est un fan des Knicks. Lui, il a 3 ans. Un moment donné, dans une entrevue où on lui a parlé d'un paquet d'affaires, on lui a parlé de basketball, il a questionné les décisions de l'entraîneur des Knicks à ce moment-là. On l'a sorti de la liste.
0: Ah ouais.
1: Tu n'as pas le droit sur tes plateformes de critiquer les Knicks.
0: Fait qu'il faut que tu sois quasiment un cheerleader. Là.
1: Faut que tu sois un cheerleader.
0: Un fan.
1: C'est ça qu'on veut. Hey. Mais on te donne des billets qui valent 50 000.
0: Ben, c'est ça. Honnêtement, ça doit être une expérience incroyable. T'es sur le court entre les bancs.
1: Et tu ne peux pas partir avant la fin du match, et à la fin du match, il est fortement recommandé que tu retournes dans la suite 200, parce que dans la suite 200, il y a tout le front row, les vedettes à qui on a donné des billets, il y a les gens des rangées 2 et 3 qui ont payé 60 000, 80 000, 100 000 pour leur ticket, qu'eux autres aimeraient bien ça voir Chris Rock, Jay-Z, puis tout ça. Fait que ça vient avec, va dans la suite 200 manger des crevettes, là, pendant comme 20 minutes, là, le monde va aller te voir, salut, salut, ça va, tu vas faire leur veiller, puis tout le monde va être content.
0: si t'es un vrai fan, ça vaut la peine. Sérieux, là, je pense que moi, j'aurais pas de problème à faire ça.
1: Ben non, ça vaut la peine, pour vrai, là. Honnêtement, c'est... écoute, c'est tellement gros, le basketball, ça coûte tellement cher. OK, on va se retrouver demain à 9h54 pour une autre édition de 100% Max. Manquez pas Greg qui s'amène dans les prochaines, à 13h54 dans le Tailgate. Merci, Ali, à demain, tout le monde, bye-bye.
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0: en étant distrait. Hop là!
1: On était un peu distrait avant d'entrer en onde, Ben et moi. FX nous jugeait.
2: Ça a pas paru.
1: Comme à l'habitude. Et à un moment donné, c'est là que j'ai regardé Ben, j'ai dit, faudrait parler.
2: Oui, mais on est arrivé...
1: Bonsaï!
2: Chez le piton.
1: Mais comment allez-vous, tout le monde? Content que vous soyez là. Merci, d'ailleurs, d'être là. De fait, de nous laisser la chance de vous accompagner cet après-midi jusqu'à 18h. Au 91.9 Montréal, 100.9 Québec, 96.5 Gatineau. Sur YouTube Live, messagerie texte au 514-790-0919. Ben, vous dites quelque chose?
2: Non, t'oublies rien, écoute, là, tout est dit. On peut nous rejoindre de tellement de façons, mais.
3: Ouais, et puis il y a tellement de contenu dans cette émission-là, les gars. Il y a du stock!
1: T'as oublié toutes les babelles technologiques.
2: Les babelles technologiques. Ouais, les applications. Inimaginables.
1: Tu sais qu'il y a des gens qui travaillent sur la route.
2: Ouais.
1: Beaucoup. Pas sur la route, sur la route.
2: Beaucoup.
1: Et qui nous écoutent. Alors, on est content que vous soyez là par tous les moyens. On the road again. Merci, Ben. Toujours bon.
2: petite vite.
1: Mais c'est juste que cette petite vite-là, ça me fait perdre mon idée où est-ce que je m'en allais. Tu disais qu'il y avait du stock fixe.
3: Une émission bien remplie aujourd'hui.
1: M'en prends pas gros, moi, pour être débalancé.
2: Ben, en fait, toi, tu nous parlais qu'on était disponible à l'écoute de différentes façons, qu'il y avait des gens sur la route qui nous écoutaient, là.
1: Non, mais je me souviens de ce que je parlais. Je me souviens juste plus où est-ce que je m'en allais.
2: OK.
1: C'est ça qui se passe. Mais merci de faire une récapitulation de notre minute live.
3: Non, mais Renaud va être là avec nous, mettre à la table pour le match numéro 4 ce soir, Golden Knights Hurricanes.
1: Dans 20 minutes, Joanne Villeneuve
3: sera avec nous. 14h45, le touche.
1: Oui.
3: Tous les mardis, 14h45 avec le touche.
1: 15h30.
3: Anthony Marcotte.
1: 16h.
3: Renaud. Après. 15h, les mangeux de poc. Richard Labbé. Marc-André Perrault. Dis-le moi un peu.
1: Marc-André Perrault. L'homme qui est en tournée mondiale.
3: Toujours.
1: J'ai hâte de voir d'où il nous parlera tantôt.
2: Ça n'a pas de bon sens.
1: Et comment je te dirais ça? Surtout s'il va ouvrir sa caméra. Est-ce qu'il va se trouver assez beau aujourd'hui pour être sur YouTube?
2: Oh, faut qu'il arrête avec ça. Là. Moi, j'ai plein d'amis, de filles qui me disent « Hey, Mapper, si j'étais célibataire, je te dis que j'y ferais une demande, puis là, je sais qu'il l'est pas non plus. » Alors qu'arrête de dire qu'il est laid et qu'il est gros. Là, c'est assez, Mapper. C'est fini, ça. Maudit niaisage.
3: Merci, Ben.
2: Viens.
1: J'en fasse comme un steering de char.

0: devant le filet, rendu en troisième période, lui qui a stoppé notamment l'échappée de Mitch Marner. Et il a posé la question hier à Rod Brind'Amour parce que sur la patinoire, Frédéric Anderson n'était pas là durant l'entraînement hier. Alors là, évidemment, on attend des confirmations, mais il n'y en aura pas de confirmation avant le match sur l'identité du gardien de but. Est-ce que ce sera Brandon Bossy ou Frédéric Anderson? Hier, on s'est prononcé là-dessus. On verrait davantage Brandon Bossy qui a une bonne saison avec les Hurricanes devant le filet pour le match numéro 4. Mais voici ce que Rod Brind'Amour avait à dire à la question du journaliste.
1: Not uncommon for you to give Freddie a day off. Yep. In these situations. Have you made any decisions yet on where you'll go with that?
2: Yep. Yep, I think we'll keep it quiet. It's the only suspenseful thing around here that I have to hold on to. So it seems to have taken a life of its own, so I kind of enjoy it. But yes, it was a maintenance day for him.
0: Jour de maintenance pour Frédéric Anderson. Est-ce que la décision est prise? Oui, la décision est prise, mais je vais garder ça sous silence.
3: Ah,
0: j'en parlerai pas tout. Mais c'est comme ça en séries éliminatoires, les
3: come
0: gars. On est-tu vraiment surpris? On n'est pas surpris.
3: Absolument pas.
0: On n'est pas surpris.
3: À la surprise de...
0: personne.
4: C'est une journée de maintenance, hein, pour...
0: Ouais.
4: Frédéric Anderson.
3: Une journée d'entretien.
0: Ouais.
4: Changement d'huile de la patente.
3: Qu'est-ce que tu fais aujourd'hui? Qu'est-ce que tu fais aujourd'hui, Fred?
4: M'a fait graisser, changer d'huile.
3: Je me maintiens. Je me maintiens.
0: Très bon.
3: Pas mal ça qui se passe.
0: Mais il y a une différence quand même entre Frédéric Anderson et Brandon Bossy. La plus grande différence, c'est que les deux gardiens de but attrapent pas de la même mitaine. Pas du même bord. Non, mais c'est vrai, là, pas de la même main. Là.
3: Effectivement.
0: Non, mais pas de la même main, c'est ça que je voulais dire.
4: Pas de la même main, hein?
3: Effectivement, ils ont chacun leur propre mitaine.
0: Non, mais il y a quand même une particularité. Rares sont les gardiens de but comme Brandon Bossy. Puis Mitch Marner avait parlé après le match numéro 3, il avait mentionné, j'avais même pas remarqué que le gardien de but était différent. Je l'ai remarqué quand je suis arrivé en échappée, je voyais que...
4: ben, le Brandon Bossy, bon bord.
0: Exactement.
3: Vous voyez qu'il y avait un autre mitaine.
0: Oui, voilà.
4: Vous êtes rapide de quel côté, vous? Si vous êtes dans le net? La droite? Ah, attrape de la gauche.
0: La gauche.
3: Moi, je pense que je suis un peu bizarre. J'attrape de la droite, je lance de la droite aussi.
4: T'attrapes de la droite et tu lances de la droite?
3: Ouais. Au golf, je suis droitier. Hein? Au baseball, j'attrape de la droite, je lance de la gauche. Ouais, je pense.
4: Ouais, t'es un peu déréglé. T'aurais besoin de maintenance.
0: Ouais, c'est ce que j'allais dire. Jour de maintenance pour Greg Longto. Demain, jour de maintenance pour Greg Longto.
3: C'est bon, ça.
0: C'est bon, ça.
3: Ouais, ça. Ça ferait du bien.
0: Mais est-ce que ça fait une différence pour les attaquants des Golden Knights? Parce que souvent, on étudie quand même de la manière que le gardien de but se déplace, ses tendances et tout ça. On a posé la question à John Tortorella et encore une fois, ben, c'est du bonbon.
5: John, I know you don't like to focus on the other team, but when the goalie catches with a different hand, let's say they start busting, does that change the way guys approach?
6: No.
5: No? There's no difference on the shooters when
6: we don't care who's playing, what hand, what feet, we're just gonna play.
0: Voilà, ça a le mérite d'être clair. C'est quand même.
4: C'était quoi cette disponibilité média, Torts? Une minute et demie?
0: Non, ça a été plus long finalement. Là. Ça a été un peu plus de 4 minutes.
4: Ah, 4 minutes, ok.
0: Quand même.
4: Ah, quand même.
3: Un gros 4 minutes. Là. Il y avait du stock dans son 4 minutes. Là. C'était une solide disponibilité média.
4: Ce gars-là, Tortorella, c'est pas pour rien qu'il n'a pas la cote d'amour. C'est que souvent, les gens qui se croient au-dessus de la game, au-dessus de la mêlée dans la vie, sont mal perçus. C'est clair que John Tortorella a des habiletés, ce que l'on appelle des skills dans le jargon du sport. Alors, il a des habiletés. Il est en finale de la Coupe Stanley, puis plusieurs de ses équipes ont connu beaucoup de succès. Mais quand tu te crois au-dessus de la mêlée, comme Tort se croit au-dessus de la mêlée, envers et contre tous, ça tape un petit peu sur les nerfs.
0: Tu sais, souvent, on voit derrière le banc, il y a des joueurs, même l'entraîneur-chef, qui, bon, ont des tablettes, ils regardent certaines séquences durant le match, là. Tortorella, il en veut pas de tablette, lui. Il veut pas regarder aucune séquence. Puis il dit à ses joueurs de pas regarder non plus les tablettes pour regarder certaines séquences durant les matchs. Il fait partie de ces entraîneurs-chefs de la vieille école, un peu, là.
4: Mais ça, tu vois, ça me dérange pas. Ça, j'ai rien contre ça. Moi, trop de tablettes aussi, c'est
3: Mais je pense pas qu'il se passe mieux. Au-dessus de la main, là.
4: Ben. Tu sais, les règles, c'est lui qui... C'est lui le dieu, là. C'est lui le dieu dans la place, là. Il n'y a pas eu une amende de 100 000, là, il n'y a pas si longtemps, parce que justement, il s'était pas présenté en point de presse.
3: Ah, mais il a pas fait ça tout seul, là.
4: Ben, c'est un gars...
3: C'est sûr que c'est pas l'entraîneur-chef qui a décidé de faire ça tout seul. Tu sais, l'organisation était derrière ça aussi, là.
4: Wow, pas certain. Mais c'est parce que Tortorella, ça fait des années qu'on entend parler, c'est le grand dieu grec, là. Tu sais, je veux dire, lui, là, c'est moi, après ça, toi, c'est vous, c'est moi qui mène. Pis ça, ce genre d'individu-là n'a pas la cote d'amour. C'est pas pour rien que la majorité des gens ne l'aiment.

0: Mais il connaît du succès, des habiletés, faut lui donner ça.
1: Ben, il est en finale de la Coupe.
2: Il mène 2-1 quand même.
1: Il manque, il est à 2 victoires de remporter la Coupe.
0: Et voilà.
1: Oui, c'est sûr que quand t'as une personnalité comme ça, en tant qu'entraîneur-chef, il y a des joueurs qui t'aiment pas, des gens que tu côtoies. Il y a certainement des membres des médias qui, torts, sont pas capables. Mais j'écoutais Jean-Luc Grandpierre dans le show ce matin. La majorité des joueurs l'adoraient, là.
0: Jusqu'à ce qu'ils l'adorent plus. Mais t'as raison.
1: Ben, c'est pas le genre de coach, je pense, qui, tu sais, que son message va passer par... C'est pas qu'à un moment donné, tu l'aimes plus, c'est qu'à un moment donné, tu sais, t'es tout en train de te faire crier après. Le message passe peut-être pas.
0: Mais il est en finale de la Coupe cette année, là. On va pas moi, je vais pas lui enlever ça, mais tu sais, c'est parce que on entend souvent les gens, ils sont tannés, éreintés de Tortorella pis de ses façons de faire.
1: Les Hurricanes doivent gagner le match de ce soir.
0: Ben là, oui.
1: T'as pas le choix, là.
0: Ça, c'est certain.
2: T'as pas le choix, mais je pense que ça vient avec un changement de gardien de but.
1: Ah, 100%.
2: Ça vient avec un changement de gardien de but. Si tu joues tes séries-là dans ce match numéro 4, super important, t'as l'équipe qui t'a prouvé qu'il pouvait marquer une tonne de buts depuis le début des séries, surtout dans cette finale-là, le nombre de buts qui se marquent, c'est incroyable. Maintenant, il faut que ton gardien fasse les arrêts importants au moment les plus importants, parce que Carter Hart a pas été sublime dans cette finale-là, mais quand il a dû faire des gros arrêts, il les a fait à quelques reprises. Surtout dans le premier match. L'arrêt sur Seth Jarvis qui a mené finalement au but gagnant des Golden Knights, ben ça fait quand même la différence. Anderson n'a pas été capable de faire cette différence-là dans un des matchs. Alors moi, je salue un changement de gardien de but si on le fait ce soir.
1: Je le salue avec toi. Tu as une question du jour, FX.
2: Oui. Il y a beaucoup d'espoir du Canadien qui sont reliés à toutes sortes de rumeurs de transactions, les gars, en ce moment. Et la question que j'ai pour vous, lequel de ces actifs êtes-vous le plus enclin à échanger pour améliorer le Canadien de Montréal? Michael Age, Alexander Zarovski, David Reimbacher ou Bryce Pickford? Michael Age qui va jouer une année de plus dans les rangs universitaires américains. On pensait le voir à la fin de la saison. Finalement, il va rester une année de plus. Alexander Zarovski, quand même la recrue de l'année dans la KHL, que le Canadien a repêché en début de deuxième ronde l'an dernier.
0: Il reste combien d'années là-bas en KHL, lui-là? Non? Camp cette année?
2: Non.
1: À partir de l'année prochaine.
0: OK.
2: Pourrait s'en venir, ouais. À la fin
0: de
2: la prochaine saison.
0: Une autre année complète.
2: Là. Exact.
0: OK.
2: David Reimbacher, qui, bon... a connu ses hauts et ses bas en termes de blessures, surtout là, c'est un joueur qui est souvent blessé, mais quand même un haut choix repêchage, 5e au total en 2023. Ou un espoir qui, cette saison, sa valeur a énormément augmenté. Bryce Pickford.
0: Moi, je le connais pas.
2: J'en ai déjà parlé, défenseur droitier, qui a marqué 45 buts la saison dernière. 45 buts pour un défenseur.
0: Combien?
2: Alors, c'est très impressionnant la saison que vient de connaître Bryce Pickford et sa valeur a beaucoup augmenté dans la dernière année.
1: Pas créable.
0: Michael 45 Age. Buts pour un défenseur, ouais. C'est vraiment quelque chose. Lequel on voudrait se départir dans ces quatre-là?
2: Moi, je suis plus enclin à échanger pour améliorer l'équipe.
1: En fait,
0: j'en ai juste un, selon moi.
1: Qui?
0: Rien.
1: Ah, toi, t'as démissionné dans ce dossier-là, hein?
0: Comme j'avais démissionné pour un certain Doc.
2: Mais je me demande si sa valeur est si...
0: Pensez-vous vraiment que sa valeur est encore bien élevée pour David Reimbacher? C'est beau me dire que c'est
2: un défenseur
0: droitier. Là. Elle l'a entendu à la toune. Mais,
1: ben, tu l'as entendu à la toune, mais c'est parce que la toune est bonne.
0: La toune est bonne, mais c'est parce que le record saute.
1: Justin Barron, il y en a un DG qui est en amour avec, puis il t'a donné Alex Carrier pour.
0: Mettons que je t'achète un maudit bon vénile, là.
1: Ouais.
0: The Bring Me The Horizon, là.
1: Y en a-tu?
0: Je t'achète un vénile, là.
1: Bring Me The Horizon?
0: Ben, c'est probablement. Probablement. Et là, je t'amène sur une plage. Ta plage préférée. Ça, c'est une toune. Tu sais, entre les sillons, là, il y avait des tounes. On appelle ça une plage.
1: Ouais, je t'ai rendu ça une plage.
0: La plage, là, ta toune, là, elle saute. Fait que ça a beau être un bon micro-sillon, ta toune, elle saute. C'est moins bon à partir de ce moment-là. C'est ça, la toune Reimbacher.
1: On va prendre un autre gorgée de café. Ben,
0: elle saute.
2: 11 matchs en 2023-2024 avec le Rocket. Il avait joué en Suisse avant ça. En 2024-2025, limité à 10 matchs. à la fin de la saison parce qu'elle s'était blessée là, durant un match préparatoire du Canadien. Cette année, 57 matchs. Deux à Montréal, mais 57 matchs. 24 points. Différentiel de plus 18. 4 matchs en série, mais encore une fois, elle s'est blessée. A raté des matchs pour blessure.
0: Il y a des joueurs, malheureusement, qui, c'est pas de leur faute, ils ont la poisse.
1: C'est moi, je pense que Bryce Pickford, là.
0: Ouais.
1: Tu sais, t'as ce jeune défenseur-là qui pourrait s'en venir dans les rangs pro, mais actuellement, il était repêché en quelle ronde, Bryce Pickford? Il était repêché loin, là. Et là, tu vois les succès qu'il connaît.
2: En troisième ronde.
1: C'est un choix de troisième ronde. Qu'est-ce qu'il peut te rapporter?
2: Lui, ce qui est intéressant, c'est qu'il n'a pas été repêché à sa première année d'éligibilité. Au repêchage, il a été repêché l'année d'après. Alors, il avait été ignoré durant la première année. Ça, c'est intéressant. Tu le repêches et aussitôt, parce que là, il a 20 ans, mais tu le repêches à 19 ans, aussitôt, il a une saison de 45 buts en 55 matchs, 83 points.
0: Mais ça, c'est trop spectaculaire. T'sais, ouais, difficile à refaire, ça, là, non? Quasiment un but par match pour un défenseur.
1: Mais, est-ce que
2: sa valeur sera jamais aussi haute?
1: Ça peut pas être trop spectaculaire. L'affaire, c'est que quand tu regardes dans l'organigramme du Canadien, là, tu mets ça où, un défenseur comme Bryce Pickford? Qu'est-ce qu'on a besoin actuellement? T'as besoin d'un défenseur physique, d'un défenseur défensif, entre guillemets, shutdown, là? Est-ce que côté offensif, Bryce Pickford va arriver puis va supplanter Lane Hudson dans l'organigramme sur la première vague d'avantages numériques ou va enlever Dobson la deuxième? Tu sais, ça va être long avant que ça arrive.
2: Besoins, ouais.
1: Donc, pour un gars repêché aussi loin que ça, ce qui peut te ramener pour t'aider à d'autres positions... Moi, c'est pour ça que je te dis, échange-moi ça demain matin. Là. C'est de la gestion d'effectifs.
0: Tu te débarrasses de Pickford?
1: 100%. Ou... J'ai aucun problème.
2: Mais se débarrasser, c'est un grand mot. Là.
0: Non, c'est, mais je veux dire, tu t'en départis. Je m'excuse. Ouais.
1: Non, mais c'est de la gestion. Merde. Débarrasse-moi de ça.
0: Non, mais tu t'en départis.
1: C'est de la gestion d'effectifs qui est logique, à mon avis. Tu sais? C'est pas parce que le kid est pas bon, là, tu sais, mais en ce moment, c'est sûr que t'arrives, probablement, tu parles à d'autres directeurs généraux. Hey, toi, défenseur offensif, tu sais, ouais, ok, j'en ai un, Bryce Pickford. Tu vois ses stats, ouais, l'a vu jouer, papa, hein? Ok? Je sais pas. Tu pourrais peut-être, dans un package, être intéressant.
2: Le seul intouchable, je pense, là-dedans.
1: Age.
2: C'est Age.
0: Ouais. On s'entend, on est tous les trois d'accord. Age est intouchable.
2: Parce que les trois autres, là, des très bons espoirs, là, mais je vois pas...
0: Zarovski, d'après moi, il est pas bien ben loin d'être intouchable. Il est pas bien loin. Mais Rheinbacher, ça, c'est intouchable.
1: C'est un touchable.
0: Moi, ouais. Facile, là.
2: Au sondage, c'est David Rheinbacher qui mène, les gars, à 43%, celui de Bryce Pickford à 26%, Zarovski est à 20%, et Michael Age est à 11%.
0: Ouais, c'est ça.
1: C'est ça, les gens veulent garder.
0: Très représentatif.
1: Mais encore là, qu'est-ce que Rheinbacher peut t'amener? C'est ça aussi que tu regardes. T'sais, qu'est-ce que ton partenaire de danse va vouloir avoir? Tu sais, mettons, tu parles avec Anaheim. Là. On parlait de McTavish, je parle avec Anaheim. Qu'est-ce qu'ils veulent? T'sais, est-ce qu'ils ont besoin, par exemple, tu leur parles, est-ce qu'ils ont besoin d'un allié? Ben moi, quand je regarde ce qu'il y a présentement à Anaheim, là... Tu leur présentes un Zarovski, ils vont te dire « Ouais, excuse, buddy, on est un peu loadé à cette position-là. » OK, parfait. Là, tu regardes chez les défenseurs. Est-ce qu'un Bryce Pickford pourrait être un meilleur besoin pour eux autres? Est-ce qu'un défenseur droitier, dans le potentiel et dans ce que peut amener David Rheinbacher, peut être... Tu sais, c'est là que tu regardes puis tu discutes de tout ça. Là. Donc...
2: Ça dépend du besoin de l'autre équipe.
1: Anaheim, je me mélange. Moi, je suis pas bon gauche-droite. Là. Je pense qu'ils sont bien nantis à gauche puis leur manque de droitier.
2: Exact.
1: T'sais, là, je dis pas que ça va finir par être McTavish contre Rheinbacher un contre un. C'est pas ça du tout. Là, mais t'sais, si tu veux mettre ça dans une transaction, ben, probablement qu'à ce moment-là, ça peut...
2: intéressant.
1: T'sais, ça dépend. Tu parles à une autre équipe, t'sais, peut-être qu'ils sont bien nantis en défensive, puis
2: ils ont besoin d'un talent à la Zarovski.
1: Exactement, tu sais. je pense à, tu sais, je sais pas, là, Vancouver, pour je sais pas quel joueur.
2: Ajouter mais, le plus de talent possible à cette formation.
1: C'est bon, on a Jazzy Bouyam, là, ton Bryce Pickford, ça m'énerve pas trop. Tu sais, bon, OK, c'est correct. Parfait. Zarowski, whoop, mais, hey.
2: Ça m'intéresse.
1: Oh! Ça dépend toujours. C'est pour ça que c'est important
2: d'avoir... le Canadien a beaucoup d'actifs, les gars.
1: Exactement.
2: Beaucoup d'actifs.
1: Exactement.
2: Je pense que le choix de première ronde du Canadien au repêchage canadien nous habituer à échanger ces choix de première ronde. Quand même, il l'a fait l'an dernier avec deux choix de première ronde dans l'acquisition d'un Noah Dobson. Les Canadiens repêchent très tard cette année, 28e au total. Je pense que, sans dire, parce que souvent on va proposer des packages, là, des ensembles, là, pour une formation, pour acquérir un meilleur joueur, un joueur plus établi. Est-ce que un de ces ensembles-là, ça pourrait être Zarowski plus un choix de premier tour? On se rappelle la transaction qui a avorté dans le cas de Matthew Nyes, même si on n'a pas à 100% la confirmation des espoirs qui étaient là-dedans. On parlait beaucoup de choix de premier tour. On parlait aussi de Zarowski, le nom de Bryce Pickford est revenu là-dedans aussi. Ça se peut qu'on propose un ensemble comme celui-là pour aller chercher un joueur d'impact maintenant qui peut évoluer sur le top 6. Mais ça m'étonnerait beaucoup que les Canadiens repêchent en première ronde cette année.
1: Ben moi aussi.
2: Beaucoup.
1: Parce qu'on a plusieurs besoins. On a plusieurs besoins d'amélioration un petit peu partout. Puis je veux dire, c'est toujours un bon actif, un choix de premier tour. C'est une belle carte dans ton jeu. Même si c'est loin, ben dans une équipe qui a besoin probablement de choix qui va transiger avec toi, pourquoi pas?
2: Ouais.
1: Tu sais. On est rendu à une étape où est-ce qu'on en a moins besoin. Mais tout ça, on aura des réponses dans les prochaines semaines d'ici la fin du mois de juin où aura lieu le repêchage. Ça, c'est sûr et certain. Dans les prochaines minutes, on reçoit Joanne Villeneuve et peut-être une petite surprise également. On est en train de travailler là-dessus. On aura le jeu Les Gamers à 14h30. Vous l'avez entendu tantôt avec FX. Le touche s'en vient 14h45. Les mangers de Puck 15h. Comme d'habitude, notre plan, ça continue d'ici 18h. Merci d'être là, tout le monde.
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1: Il y a quelque chose de très spécial qui aura lieu ce week-end à Trois-Rivières. Et pour en jaser, on a celui que vous connaissez très bien, surtout si vous aimez le monde des courses. C'est Bertrand Godin qui est là. Salut Bertrand, comment vas-tu?
17: Ça va très bien. Très, très bien.
1: Hey, content que tu sois là et que tu lances en relève également pour ta collègue et amie Joanne Villeneuve qui malheureusement a pas pu se joindre à nous aujourd'hui. Mais vous allez donner une conférence ensemble ce week-end à Trois-Rivières avant qu'on parle justement des pièces de collection qui seront de Gilles Villeneuve.
17: Ouais, ben tout à fait, parce que bon, Joanne, ça a été la complice de Gilles. Et écoutez, c'est pour ça qu'on l'a appelée une vie à toute vitesse, cette conférence-là, parce que bon, elle a vraiment assisté Gilles, même dans les sacrifices, hein, parce qu'imaginez, là, quand ton mari arrive à la maison, il dit bon chérie, j'ai vendu la maison. OK, et pourquoi? Ben parce que j'ai acheté une voiture de course. Donc
1: faut dire que moi ça passerait pas au conseil Bertrand là.
17: Ben c'est ça, et elle ça a passé ça a rendu. Et même pire que ça, à un moment donné Gilles ne perd son volant, ben pas son volant mais sa job chez ce qui roule. Et puis il venait d'acheter une Formule Atlantique, il avait les pneus, il manquait juste les moteurs, il était endetté par-dessus la tête. Puis là, Gilles il dit qu'est-ce que je vais faire? Joanne, elle a dit ben on peut-tu être plus dans le trou que ça? Il dit non, ben il a dit ajoute-les les moteurs. Donc il y a plein d'anecdotes parce que bon les anecdotes vont porter sur sa vie avec Gilles. D'ailleurs, il va avoir la Mustang Boss de Gilles. Donc, Joanne, elle a vécu de beaux moments dans cette voiture-là. Donc, elle va pouvoir en parler. Il va avoir la Ferrari 308 GTS, qui est pas la sienne, mais qui va faire en sorte de remémorer aussi ce qu'elle a vécu en Europe, parce que c'était ce modèle-là que Gilles avait à tous les jours. C'était la voiture d'usine. Et puis, il va avoir la March, le numéro 69 Direct Film, l'authentique voiture avec laquelle Gilles Villeneuve a gagné à Trois-Rivières. Et ça, c'est vraiment toute une chance là que cette voiture-là soit présentée dans le cadre d'Élégance Trois-Rivières. Et en plus de ça, bon, il va y avoir des Ferrari à multitude. Donc, pour rendre hommage à Gilles et Joanne, bien entendu.
1: C'est vraiment incroyable, Bertrand, que là, tu l'as dit, c'est dans le cadre d'Élégance Trois-Rivières qui vont se tenir les 13 et 14 juin prochains. Donc, ce week-end, je trouve ça vraiment incroyable qu'on garde ces pièces de collection-là. Tu sais, ces voitures-là, que quelqu'un qui y pense, ça fait 50 ans que tu l'as dit, qu'il a remporté le Grand Prix de Trois-Rivières en Formule Atlantique et qu'on a encore accès à ces voitures-là. C'est quelque chose qu'on voit partout dans le monde de la course automobile, que des voitures authentiques sont gardées, sont conservées, qu'on va sortir une fois de temps en temps comme ça, qu'on les voit rouler encore. Je trouve ça vraiment fantastique.
17: Et c'est dans l'esprit d'Élégance Trois-Rivières. Hein. C'est la cinquième année. Le concours d'élégance qui a lieu le dimanche, l'exposition naturellement qui a lieu dans les deux jours avec des thèmes. Il y a M. Thibault qui va venir parler de l'histoire de l'automobile. Mais comme tu l'as dit, on a vraiment des passionnés. On les appelle les gardiens du patrimoine automobile. Et on a des pièces vraiment exceptionnelles. Les gens vont pouvoir faire un voyage dans le temps, admirer des voitures exceptionnelles qui a marqué l'histoire de l'automobile et l'histoire de l'automobile au Québec aussi. L'année passée, il y avait une manique extraordinaire. Vous allez voir, il y en a pour tous les goûts. Et puis, en plus de ça, c'est que ces gens-là qui possèdent ces voitures-là, ben, sont capables de raconter l'histoire de la voiture, mais aussi de la famille qui a eu cette voiture-là. Donc, il y a des histoires de famille à travers tout ça. C'est pour ça que l'automobile, ça fait partie de la famille.
1: Ben oui, effectivement. Puis parlant de cette famille-là, après, tu nous donneras l'endroit où on peut se procurer des billets, l'horaire et tout ça, Bertrand, pour ceux qui sont intéressés à se déplacer vers Trois-Rivières ce week-end, là, si vous nous écoutez à Québec ou à Montréal. Mais je veux dire, la marque de le Gilles Villeneuve continue de vivre. Et quand je dis la marque, c'est que on a relancé, bien sûr, cette marque-là de linge qu'on peut avoir, des articles souvenirs. Il y a le film qui s'en vient également. Il y a eu plusieurs journées de tournage. On a vu quelques extraits du film. Ça s'en vient, ça aussi. Comment tu vois tout ça, toi qui l'as connu également, de voir Gilles toujours bien vivant et, je veux dire, encore plus le présentement dans l'actualité?
17: Ben, tout à fait, avec le fait de devenir un personnage historique du Québec dernièrement. Ben, écoute, moi, je peux être que pour cet hommage-là qu'on rend à celui qui m'a inspiré et qui a inspiré beaucoup de gens. Et là, quand je dis inspiration, c'est par son tempérament, pas par son nombre de victoires. Gilles Villeneuve a remporté 6 courses, Antonelli a 5 d'affilée, là. Mais à une époque où c'était extrêmement difficile de pouvoir gagner. Et puis, en plus de ça, c'est que Gilles Villeneuve, on se souvient de lui parce que c'était un battant, c'était un gars qui baissait pas les bras, c'est un conte de fées. C'est le petit gars de chez nous qui a rendu le sport automobile et le sport international.
1: Absolument.
17: Et ça, je pense que c'est un bel hommage qu'il mérite. Et puis, je suis tellement heureux parce que c'est de faire revivre Gilles Villeneuve, c'est de faire revivre cette anecdote, c'est de lui rendre hommage.
0: Il est décédé tragiquement, on le sait, en Belgique à l'âge de 32 ans. Ça fait 44 ans. C'est cela, hein? Alors, s'il n'y a pas cet accident tragique, s'il est épargné par d'autres accidents et par la maladie, mettons, Gilles Villeneuve aurait 76 ans. Il pourrait donc être encore des nôtres. Et ça fait un sacré bout de temps qu'il nous a quittés. Que serait-il devenu avec les années, selon toi, Bertrand?
17: Oh là là, Gilles avait j'ai parlé beaucoup avec Joanne, il y avait beaucoup d'ambition, il y avait l'ambition de vouloir éventuellement partir son équipe. On ne sait pas si ça aurait fonctionné, mais Gilles aurait continué d'œuvrer dans le sport et puis bon, il aurait sûrement devenu le coach de Jacques. Ouais. donc ça c'est certain. Et puis mais c'est ça, l'histoire est ainsi. Et puis je dis tout le temps qu'il est devenu immortel lors de ce 8 mai 1982.
1: Ouais, effectivement. Et ça aurait été une carrière. Écoute, Ben, t'as posé la question, je m'attendais pas à ça. Déjà là, il est reconnu comme une légende en Formule 1. Bertrand m'en a raconté d'ailleurs des témoignages de gens encore aujourd'hui partout à travers le monde qui reconnaissent sa légende et de voir qu'est-ce que ça aurait été encore plus si on avait pu voir ses exploits en piste pendant plusieurs autres années, là.
17: Il serait devenu champion du monde, hein, parce que la 126 C2, c'était la voiture. Et puis, c'était certain qu'il y aurait eu une grande lutte avec Didier Perroni, mais au final, je pense que Gilles l'aurait emporté. ça c'est avec des scies, on fait bien des choses.
1: Ah ouais, c'est ça. C'est un talent exceptionnel, ça c'est certain. Une bravoure aussi au volant qui avait presque pas d'égal. Comment on peut se procurer des billets pour cette conférence que tu donnes avec Joanne Villeneuve ce week-end, mon cher Bertrand, et pour l'événement aussi ce week-end?
17: Ben, acheter les billets en ligne, vous pouvez aller sur elegance-trois-rivières.com et puis à ce moment-là, vous allez avoir beaucoup d'informations sur l'achat des billets, sur l'exposition comme telle. Si vous êtes propriétaire d'une voiture exceptionnelle, eh bien, vous pouvez vous inscrire pour venir la partager avec le grand public. Et ça, c'est vraiment tout un privilège. En tout cas, moi, c'est ma cinquième année. Et puis, je savoure les moments où je peux partager la passion de la voiture.
1: Bertrand, c'est toujours un plaisir et on sent toute la passion chaque fois que tu nous parles. Bon week-end, bonne conférence et on se reparle durant l'été, c'est certain.
17: Ben merci.
0: Merci, Bertrand.
1: Merci, Bertrand. Au retour, c'est les gamers. J'ai hâte de voir ce que FX nous a préparé comme petit jeu. Puis j'aime ça quand Bertrand parle de voiture exceptionnelle. FX, tu pourrais y aller en fin de semaine.
2: Oui, hein? Avec ma voiture exceptionnelle.
0: Elle fait le travail.
2: Elle fait le travail.
0: Moi, j'aime pas ça quand on l'appelle le raisin.
1: J'aime pas ça.
0: Non, sais-tu pourquoi?
1: C'est parce un surnom d'amour.
0: Non, pas tant.
1: Ben oui,
0: non. Mais non, quand tu dis le raisin, voyons donc.
1: À chaque
0: un
1: fois,
0: raisin
1: FX,
0: et un citron, c'est dans la même famille. Là.
1: Ben non, un citron, ça, c'est pas bon.
0: Un raisin.
1: Si j'avais dit FX, tu me fais un livre dans ton citron. Pas sûr.
0: Non, mais moi, j'ai eu ça longtemps, une voiturette de golf pour me déplacer.
1: Oui.
0: Ça se stationne partout à Montréal. Ça boit pas, ou presque pas. Et c'est parfait.
2: Là, tout le monde se pose la question, c'est quelle marque de voiture que t'as, là? Mais c'est une Toyota Yaris 2015. Voilà, deux portes. Facile.
1: Il est parfait.
2: Elle se rend du point A au point B. Elle est payée.
0: Ah, tu vois?
2: Elle est maganée.
0: Du point A au point B, c'est comment, tout ce qu'on cherche.
1: Comment tu l'appelais, là?
0: La voiturette de golf.
1: Ben.
18: C'est insultant d'appeler la voiture de FX le raisin. Moi, j'avais ma petite voiturette de golf.
1: Ben c'est pas bien mieux appeler ton char une voiturette,
0: de golf. C'est le fun de conduire ça.
1: Ben, sur un terrain de golf,
0: un raisin, c'est péjoratif, je trouve.
2: Non,
0: un ton raisin.
2: Je l'aime, mon raisin, Ben.
1: Moi aussi,
0: je l'adore. Ton raisin, chauffe-les.
1: Il n'y a pas une fois
2: que... Je chauffe en masse, mon raisin.
1: Il n'y a pas une fois que j'ai pas parlé du raisin puis ce n'était pas avec affection.
2: Ouais.
1: Toutes les fois.
0: Et là, je t'annonce tout de suite. Moi, j'ai roulé longtemps avec une voiturette de golf, là, ce que tu appelles un raisin.
2: Ouais.
0: Et quand tu vas passer à plus gros, comme moi, là, avec mon Eclipse Cross.
2: Ah non, mais je suis correct, Ben.
0: Non, mais attends, moi, j'ai dit ça longtemps, mais là, je te dis, là, ça m'a pris 8 mois. Parce que là, il faut que tu recalcules tes distances pour te stationner.
2: Ouais, mais attends, veux-tu savoir?
0: C'est pas en même patente.
2: Ma première voiture, c'était une Ford Escape. Alors, je me suis habitué à une Ford Escape, j'ai changé pour une Toyota Yaris. Tout va bien. Pas de caméra de recul dans aucune des deux voitures. Bing bang. Parfait.
0: Bing bang rentre dedans. Tant pis pour l'imprudent.
1: FX, ah ouais. FX dit bing bang. FX conduit au son.
2: Voilà.
0: Oh! Là, je suis serré.
1: Bing!
0: Oh!
1: Le touche s'en vient dans 13 minutes et d'ici là, ben, on va s'amuser un peu. On espère avec vous autres, vous faire réagir sur la messagerie texte au 514-790-0919. Les gamers s'en viennent.
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0: Hey, ce thème-là, viens me chercher.
2: Oh oui. Devant moi, j'ai le fraîchier et à ma droite, la rockstar. Ouais,
1: là, je me fais traiter de fraîchier.
2: Est-ce qu'on est prêt, la frêle?
1: Parce que j'ai dit qu'elle fait que sa voiture, c'est un raisin. Un, c'est même pas moi qui a donné le surnom à ce voiture-là. C'est FX qui m'a dit, hey, sais-tu comment qu'on appelle mon auto? Le raisin.
0: Là, ouais, non, mais c'est parce que vous le connaissez pas, Greg. Quand vous le connaissez bien, Greg Langto, là, c'est une soie, une perle. Mais oui, effectivement, des fois, il peut avoir l'air fait chier. Mais c'en est pas un. C'en est pas un, je fais juste vous dire ça. Bon. C'est juste l'air qu'il y a, c'est sa face. Le problème, c'est sa face.
2: C'est
0: sinon,
2: sa face.
1: Comment tu veux faire face? J'ai-tu déjà dit ça? Cette phrase philosophique, Ben?
0: Vas-y.
1: Comment tu veux faire face à tes problèmes quand c'est ta face le problème? Voilà une question que je me pose chaque jour.
0: Rappelle-toi l'altercation cet hiver. C'est pas parce que t'es méchant, pas pantoute, Greg. T'es une soie, t'es une gentillesse.
1: L'altercation
0: cet hiver. Arrête, là.
2: D'avoir un ascenseur.
0: Ah! C'est juste ta face, pis ton... Tu sais, je veux dire, t'en imposes, t'as un torse, pis tout ça. Bon, c'est correct.
1: J'avais hâte que tu... plugues mon torse.
0: T'es super fin.
1: Moi, ouais,
0: je t'aime d'amour.
1: C'est pas vrai, ce qu'ils disent.
0: Non, je t'aime d'amour, là. Je dis, arrêtez, là.
1: T'as
0: il
1: l'air
0: pas vrai.
1: Un mangeur.
0: Un mangeur
1: mais,
0: de balus.
1: Mais t'es bien fin.
0: T'sais. Non, mais...
1: Et je salue Patrick qui dit, une Yaris, c'est parfait. C'est comme un petit muffin au raisin.
0: Voilà.
1: Quand tu conduis au son, c'est fait un muffin son et raisin.
2: C'est bon!
0: C'est qui, lui?
2: C'est bon.
0: Patrick.
2: Ah, Patrick, ça, c'est Patrick. Bon.
1: Très, très bon.
0: OK.
1: Bon,
2: vous voulez jouer avec moi, les gars?
0: Ah ouais, on s'amuse,
1: ben,
0: là.
1: Même si on veut pas, va
2: vous allez jouer quand même. OK. C'est un jeu qui a été proposé par la firme P.O. Tommy. Et je trouve le jeu très bon. La firme P.O. Tommy, c'est une seule personne.
1: Il va, ça, ça n'est un.
0: Ça, c'est
1: là.
0: International.
1: Tu parlais de fraîchier, là. Il
0: ah,
1: va
0: lui?
1: Encore se péter bretelle ah. Qui a toutes les bonnes réponses.
0: Passe plus d'un cadre de porte, ce gars-là. C'est effrayant.
2: Je vais vous expliquer le jeu. Pas très compliqué. Vous allez voir. Vous allez l'entendre.
0: Ben, merci, FX! Ça va rentrer!
2: Je vous nomme une formation qui a gagné un titre cette année-là, mais je vous donne pas l'année. Vous devez trouver l'année. Mais par exemple, on va prendre un exemple, 2025, OK?
0: Ouais.
2: Je vous nomme le Thunder. Là, vous réfléchissez, vous essayez de me trouver l'année. Par la suite, j'arrive, je dis les Dodgers. Qu'est-ce qu'en commun les quatre formations que je vais vous nommer? C'est l'année où ils ont gagné un titre. Alors, les équipes de la NBA, de la Ligue nationale, du baseball majeur et de la NFL. Comme par exemple, je commence, je dis les Ghosts de Philadelphie. Là, vous me sortez une année, vous pensez c'est quelle année que je parle. Par la suite, j'aime une deuxième équipe. Les Panthers de la Floride. Le Greg arrive et dit, ah, ça c'est 2025. Bingo! Et on vous invite à participer sur la messagerie texte. On
1: mais
2: va commencer.
1: Tu viens donner réponse.
2: Non, mais ça, je prenais par exemple l'année dernière.
1: Ah, ok.
2: En 2025.
0: C'est normal que j'aie besoin d'acétaminophène. Je comprends pas.
1: Tu vas comprendre quand ça va commencer.
2: L'année
1: même.
2: Où ces quatre équipes ont gagné un titre.
0: OK. T'en nommes quatre équipes, après ça, on trouve l'année.
2: Les ligues nord-américaines. Alors, le baseball majeur, la ouais. NBA, la Ligue nationale et la NFL. Oui. Une compétition.
1: Commençons.
2: On commence. En quelle année ces quatre formations ont gagné le titre? Les Broncos de Denver, les Stars de Dallas, les Yankees de New York, et les Spurs de San Antonio.
1: 1999.
2: Bonne réponse. 1 à 0, Greg. On vous invite à participer sur la messagerie texte au 514-790-0919.
0: OK, c'est premier arrivé, premier servi.
2: Voilà.
1: Et okay. On salue Marc qui nous dit 1634. Mais non, ce n'était pas la bonne réponse.
2: On va commencer avec Ben.
1: OK, excuse-moi.
2: La prochaine fois. T'es prêt, Ben?
1: Je vais enlever la messagerie texte.
0: Hey, ça, je suis tellement... Hey, j'ai mangé une volée hier dans un jeu où je suis supposé être bon. Ça, je suis mauvais.
2: OK, t'es prêt?
0: Ouais.
2: Les Blue Jays de Toronto.
0: Ouais.
2: Les Bulls de Chicago.
0: Ouais.
2: Les Penguins de Pittsburgh. Les Redskins de Washington. Les Blue Jays de Toronto. Les Bulls de Chicago. Les Penguins de Pittsburgh. Et les Redskins de Washington.
1: 1992.
0: Ah,
1: t'aurais dû me laisser répondre.
2: 1992.
0: Ah, ouais, les Redskins.
2: Ouais.
0: Ben oui, avec Mark Rypien.
2: J'ai appris que les Redskins avaient quand même gagné 3 Super Bowls, les gars.
0: Avec, avec Rypien en 92.
2: J'ai été surpris.
0: Puis avant ça, ça a été premier quart arrière noir, je pense, de l'histoire à remporter un Super Bowl.
2: Félicitations à Nicolas et à Marc sur la messagerie texte qui avaient la bonne réponse.
0: Bravo, les gars.
2: On passe au suivant.
1: Oui. Là, c'est à moi, là.
2: C'est à toi.
0: C'est okay. À toi.
2: Les Pats de la Nouvelle-Angleterre. Le Lightning de Tampa Bay. Les Red Sox de Boston. Et les Pistons de Détroit.
1: 2004.
2: Bonne réponse. Solide.
0: T'es solide.
2: Solide. Mec.
0: J'aime ça parce que ça, les gamers depuis hier, ça te met en valeur.
1: Ça,
0: j'aime
1: ça, c'est une softball. Ça me met en valeur. Ça me met pas en valeur. Je passe pour un fraîchier.
0: Ça, c'est ta face. Parce que t'as des connaissances.
1: Ben, les gens qui nous écoutent, ils voient pas ma face.
2: Il y en a plusieurs qui avaient la bonne réponse sur la messagerie texte. Salutations Bravo. À Sébastien notamment et à Bravo. François.
0: 2-0 Greg.
2: À toi, Ben.
0: Hey, je suis tellement mauvais là-dedans.
1: Ah ouais, Ben.
0: Non, mais les années, je suis pas bon.
2: Les Niners de San Francisco.
0: Ouais.
2: Les Oilers d'Edmonton. Les Lakers de LA. Et les Royals de Kansas City. Les Niners. Les Oilers. Les Lakers. Et les Royals de Kansas City.
0: 1984.
2: Greg.
1: 81.
2: 1985, t'étais prêt, Ben.
0: Ah, tableau de bord!
2: T'étais vraiment prêt.
0: J'aurais aimé ça au moins en avoir. Mais j'étais pas loin, là.
2: T'étais vraiment...
0: Moi,
2: Ben, je te donne un point là-dessus.
0: Ah, merci.
2: Je te donne
0: merci.
2: Un point.
0: Merci, j'aime ça, moi.
1: Il a dit quoi, 84?
0: 84.
1: Ouais, ben, c'est comme si c'était la saison 84-85.
0: Ouais, OK, man. Je suis dedans, là. C'est 2-1. Au moins, je suis pas blanchi.
2: J'ai l'impression... Il m'en reste juste un, les gars.
1: Oui, rapidement.
2: J'ai l'impression que tous les faciles vont à Greg. Mais bref.
0: Ah, non, je les aurais pas eu.
2: Le Heat de Miami, les Red Sox de Boston, les Blackhawks de Chicago et les Ravens de Baltimore. Les Ravens de Baltimore, les Blackhawks de Chicago, les Red Sox de Boston et le Heat de Miami.
0: C'est sûr que tu l'as, ça. Tu peux pas échapper ça, Greg.
2: Si tu l'échappes, tu perds tous tes points.
1: 2013.
0: Bonne réponse! Oh! Way to go!
1: Ouais!
0: Ah oui. Ah! La foule est en délire!
1: C'est quand même assez soft comme foule, là, ça. Mais merci.
0: Mais on t'acclame!
2: On t'acclame.
0: Bravo, Greg.
2: Félicitations, les gars.
1: T'es c'est bon. Sûr que quand t'as dit Ravens, voyons, qu'est-ce qui se passe avec toi aujourd'hui?
0: Non, mais je veux mettre la lumière t'es sur ta gentillesse, sur tes connaissances,
1: trop.
0: Ouais. Sur le fait que t'es une bonne personne.
2: Alors, victoire qui va. Au fraîchier.
0: Au retour!
1: La légende, le touche.
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0: Ouais, jaser de mal un peu, là. Il fait chaud, il fait beau. L'été arrive. Et on jase avec Serge Touchette. Le Touche. Comment ça va, mon ami?
36: Hey, le Touche!
37: Hey, ça va bien, les boys, vous autres?
0: Ben oui, ça va super bien. Merci beaucoup. Écoute, une franchise qui va un petit peu mieux, c'est les Aces, les Athletics. On sait pas trop où. Ça s'en va à Las Vegas, cette affaire-là, mais on dirait que ça s'en va dans le bon sens maintenant. T'sais, ils ont joué à Las Vegas. D'ailleurs, notre chum Renaud Lavoie était là hier au match, notamment.
37: Ouais, j'ai vu ça.
0: Et là, tu veux nous parler de Nick Kurtz, qui est une maudite bonne raison de parler d'eux autres, là.
37: Ben, exact. Exactement. On a finalement une raison d'en parler. Ben, c'est un gars qu'on surveille depuis 2 ans, puis écoute, il est impressionnant. Il me fait penser un peu à un Jose Canseco gaucher. C'est un gros bonhomme. D'ailleurs, les Hayes ont toujours la réputation de produire des pendules. McGuire, c'en était un, Mark McGuire dans le temps. Jose Canseco, évidemment. Puis Nick Kurtz, écoute, 14 circuits, 48 points produits. L'an passé, il en a frappé 36. Ça a quasiment passé sur le radar parce qu'il joue dans avec une équipe que personne n'observe, ou je sais pas trop, une équipe qui passe carrément sur le radar là, depuis qu'ils ont quitté Oakland. Et puis, il est en train de devenir l'un des meilleurs frappeurs de longue balle du baseball. Impressionnant bonhomme. Écoute, 6 pieds 5, 240 livres. Là, on parle d'un ailier rapproché au football.
0: Un ailier de puissance au hockey.
37: Ouais, ou un porteur de ballon carrément. Écoute, il frappe des circuits à tous les champs. C'est vraiment impressionnant de le voir aller. Seulement sa deuxième saison, il y a 23 ans. Puis c'est un ancien premier choix au repêchage. Mais tu sais, c'est avec des gars comme ça que les athlétiques vont se bâtir un club qui a de l'allure, là. C'est vraiment, je pense, un des secrets les mieux gardés dans le baseball majeur présentement.
1: Ben écoute, je suis pas mal certain avec là, ça s'en vient dans un mois, ça là, le concours de coups de circuit, le match des étoiles.
37: Ouais, là.
1: Et ben oui, c'est ça, il devrait être là au concours de coups de circuit, là, ça devrait aider à faire monter sa valeur. Puis c'est sûr qu'avec l'arrivée de Vegas, l'arrivée de la franchise à Vegas, ça aussi, écoute, c'est pas un mauvais endroit pour commencer à avoir les projecteurs sur toi, là.
37: En tout cas, ils ont une super vedette en puissance entre les mains.
1: Ouais, c'est sûr. Puis c'est celui qui, ben en fait, il l'affrontait pas hier, là. Ça a fini 15-14 contre les Brewers de Milwaukee.
37: Une partie 15.
1: Mais il y en a un qui est pas arrêtable d'ailleurs avec les Brewers. Puis c'est le jeune Jacob Mazurowski. Là, tu nous en parlais la semaine passée.
37: Ouais.
1: Mais il arrête pas.
37: C'est incroyable. Qu'est-ce qui pourrait arrêter ce gars-là? J'aime pas ça dire ça, mais à part un mal de bras. Je pense souvent parce que ce type de lanceur-là, ça arrive souvent que c'est l'opération Tommy John, hein? Il y a un mal de bras, ça me vient toujours à l'esprit. Puis je me suis posé la question d'ailleurs, combien de lanceurs professionnels ont subi l'opération Tommy John depuis qu'on procède à cette opération? Ça remonte à 1974. As-tu un chiffre à me suggérer? Lanceurs professionnels qui ont subi le Tommy John depuis 1974.
1: Depuis 1974, ça veut dire que ça fait quoi, 50 ans? D'après moi, ça doit être au minimum 100.
37: 2500.
1: Ah, ben ouais.
37: Donc 400 qui ont lancé des majeurs.
1: Wow!
37: C'est vraiment...
1: Attends une minute, c'est 8 par année, ça, dans les majeurs, là.
37: Non, c'est quelque chose, là. C'est vraiment un chiffre astronomique. Je pensais jamais que c'était autant que ça. 2500 lanceurs professionnels. Professionnels, ça implique, évidemment, les majeurs, le 2A, le 3A, tout le baseball professionnel. Mais quand même, puis des majeurs au-delà de 400. Fait que c'est pour ça que j'ai toujours peur quand je vois un gars comme Jacob Mazurowski lancer des balles à 100 000 à l'heure à un rythme infernal, hein, parce que c'est...
1: Oh oui.
37: Il en lance 25-30 par match, des fois plus, qui file à plus de 100 000 à l'heure. C'est sûr que ça te passe, ça t'y penses, tu sais. Puis ça serait dommage, parce que là, il est en train de connaître une saison absolument extraordinaire. Écoute, il y a 116 retraits au bâton en seulement 78 manches depuis le début de l'année. 7 victoires, 2 défaites. La grande question, comment est-ce qu'il a fait pour en perdre 2? Tu te poses la question. C'est phénoménal. Fait que, on va se croiser, bro. Parce que lui, là, présentement, là, c'est une des 2 ou 3 meilleures attractions dans le baseball majeur.
1: Ouais. Il est même pas favori pour remporter le Cy Young, présentement.
37: Oh, mais ça peut changer.
1: Ça, ça va être toute une lutte, là, pour le trophée Cy Young. Touche. On va se parler de ça, là, jusqu'à l'automne, c'est sûr et certain. Et ce sera enlevant, puis en espérant que tous ces gars-là restent en santé, on n'en doute pas. Maintenant, écoute, rapidement, parce que je veux vraiment qu'on prenne 2-3 minutes pour jaser de ce conflit-là qui pourrait arriver, là. Mais les retours, ça s'en vient chez les Blue Jays, les bonnes nouvelles. Alejandro Kirk devrait être là avant fin de la semaine. Et Dylan Cease va affronter May Phillies ce soir.
37: Oui, effectivement, c'est une bonne nouvelle pour les Jays. Ils commencent à récupérer les morceaux du casse-tête un après l'autre. Il est temps. Mais il y a une chose que je voulais mentionner. Tu sais, l'an passé, Guerrero et Springer ont été pas mal des joueurs importants chez les Blue Jays.
1: Ouais.
37: Les deux joueurs avaient totalisé 55 coups de circuit l'an passé. Cette année, les deux ensemble en ont 8. 8, mon ami, les deux.
1: Ah non, ça
37: vous vous demandez pourquoi est-ce que les Jays marquent pas de points, ben ça, c'est pas la seule raison, mais c'est une des raisons majeures. Hey, 8 circuits, Springer et Guerrero ensemble, c'est voyons donc, ça n'a aucun bon sens.
1: Non, c'est certain, là, tu vas avoir besoin de bonnes nouvelles, mais malgré tout ça, là, quand je regarde le classement, Touche,
37: Ils s'accrochent,
1: sont à un match des Rangers du Texas et du meilleur deuxième. Moi, la plus grosse surprise, c'est de voir les White Sox directement en arrière des Yankees, d'ailleurs, dans ce classement-là. Ça, c'est la surprise de l'année avec Murakami, notamment. Là, c'est vraiment le fun de les voir aller. Ouais. On parlait des Athletics, ils sont juste en arrière, eux autres aussi, ils sont dedans.
37: Ouais.
1: Là.
37: Bon, ouais, la course est ouverte. Puis là, bonne nouvelle pour ceux qui sont à la qui courent après Yankees. Les Yankees sont en mauvais état, même s'ils continuent de gagner. C'est assez incroyable. George est blessé, hein, on le sait, une fracture aux côtes. Il y en a pour 4 à 6 semaines.
0: Ah.
37: C'est pas rien. Puis ça, ils ont également perdu quelques jours après leur receveur Orson Welles. Et ils avaient déjà perdu, évidemment, le géant au bout d'avril. Giancarlo Stanton, quand tu perds 3 joueurs de cette envergure-là dans une équipe, t'as beau t'appeler les Yankees, ça va faire mal quelque part, là. Il y a encore Ben Rice puis Cody Bellinger qui vont très bien. Mais tu sais comme moi, quand tu perds trois éléments de cette valeur-là, ça donne une chance aux autres clubs.
1: Ouais, ça c'est une bonne nouvelle, notamment pour les Rays là, qui mènent la division.
37: Et qui en arrachent présentement. Ils connaissent une séquence un peu moins bonne de présentement.
1: Ouais, c'est ça. Ils vont peut-être avoir des chances d'enlever la division et de jouer en série devant personne. Hein?
37: Oui, on s'entend là-dessus.
1: Écoute, parle-nous de ce qui pourrait être le conflit de travail et qui met en danger la prochaine saison maintenant à touche. Ouais, je pense que c'est ça, c'est vraiment un danger. Là.
37: C'est un danger, absolument. Évidemment, on parle encore du plafond salarial. Les joueurs veulent rien savoir. Une proposition était faite par les propriétaires. Les joueurs l'ont aussitôt rejetée.